0: à peu près la courbe d'évolution de ce potassium. Et donc, on sait que s'il y a tant de milligrammes, ça veut dire que l'heure de la mort date de tant d'heures. Je n'ai plus les données. Il ne le fait pas. Il utilise en fait la méthode la moins précise.
1: Ah oui, on la voit au 19e siècle.
0: La moins précise, vous voyez, par exemple, il y a une méthode qui est utilisée, on analyse le bol alimentaire. On regarde ce qu'il y a dans l'estomac et on se renseigne sur le dernier repas.
1: Et on voit quel est le niveau de digestion.
0: Exactement, vous voyez, il y a beaucoup de critères comme ça. Mais c'est vrai que ce médecin-là a été catastrophique et d'ailleurs a été beaucoup utilisé par votre confrère de l'Estrade dans ce documentaire, puisqu'il... De façon hallucinante, il défendait son rapport, alors qu'il était avéré qu'il s'était quand même bien planté.
1: Il s'est par ailleurs planté sur les horaires, puisque en fait, il fait le relevé de température à 16h, et dans le rapport, il marque 16h30. C'est ce ça. Qui vient invalider d'entrée Absolument. Son expertise. On va boucler la boucle sur cette question de doute. Il est sorti de prison, Pierre Dubois, depuis il y a un petit moment, 2008. Son avocate a demandé une grâce présidentielle. C'était absolument voué à l'échec. Le président de la République n'a pas gracié depuis Omar Radad. Je suis pas sûr qu'on ait gracié personne. Et Radad, c'était pour des raisons diplomatiques et politiques. Pourquoi fait-elle ça?
0: Il faudrait lui poser la question, mais je pense que c'est symbolique. C'est une façon de dire encore, malgré une peine purgée, qu'on n'accepte pas ce verdict pourtant triple de culpabilité.
1: Prenez impérativement Maître Sarda comme avocat si vous avez un souci, parce qu'il connaît. Il connaît la technique, il connaît les expertises, il est capable de contrer un expert légiste. Merci beaucoup.
0: Merci
1: Philippe
0: beaucoup.
1: Sarda pour ce débrief.
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1: Je vais vous raconter aujourd'hui une histoire, vous verrez, très ordinaire, mais totalement passionnante. L'affaire des époux Bach. Ginette et Claude Bach, qui au début des années 50 font des enfants, 1, 2, 3, 4 et bientôt 5 enfants, alors qu'ils ont à peine 23 ans. Des grossesses subies qui finissent par plonger Ginette dans une dépression. Et un jour, la petite quatrième meurt par manque de soins. Et donc on juge les parents. C'est une histoire vraiment ordinaire de cette époque, mais qui est parvenue jusqu'à nous parce qu'au milieu des années 50, une militante de la contraception a décidé de s'en emparer. Et c'est elle d'ailleurs qui, juste après, va créer Maternité Heureuse et puis le planning familial et militera pour la légalisation de la pilule en 1967. Tout est merveilleusement raconté dans un livre qui paraît aux éditions du Seuil, Triste grossesse, signé Daniel Volman et Annette Wiewiórka. Et Annette Wiewiórka est là avec nous. Bonjour à vous.
2: Bonjour.
1: Merci pour ce travail. Je rappelle vos états de service. Vous êtes historienne, vous êtes directrice de recherche au CNRS. Vous avez été directrice de recherche au CNRS, quoi qu'on ait chercheur pour la vie. Et surtout, vous êtes juste de la génération d'après. Alors votre regard sur ce féminisme qui n'était pas acquis, et je trouve tout à fait intéressant. Je vous propose de faire comme ça. Je raconte l'histoire des époux Bach. Et ensuite, vous allez nous raconter comment, à partir de là, est né le planning familial et 10 ans plus tard, la loi qui légalise en France la contraception. Voici l'histoire bouleversante des époux Bach. Réalisation Céline Lebras.
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1: C'est une histoire qui met en scène des gens très ordinaires. Ginette, née en 1929 dans des conditions difficiles, il a fallu employer les forceps. Ça lui a comprimé les cervicales et déformé la main. Elle ne peut pas lever le bras. Et puis Claude, né la même année, 1929, enfant unique lui aussi, parent divorcé, élevé par sa belle-mère. Ginette et Claude se rencontrent juste après la guerre à Saint-Ouen, dans ce qu'on a appelé la banlieue rouge de Paris, ville ouvrière, communiste. Ils ont tous les deux 18 ans. Elle est bonne à tout faire et lui, ajusteur. Ils se marient en 1948. Ils passent un ou deux mois chez les parents de Claude et puis ils prennent un petit appartement au 1 rue de la Gaîté, à Saint-Ouen. Un petit couple d'ouvriers très emblématique de l'époque. Ginette fait ses courses au café-épicerie juste en face, où elle a une ardoise, l'épicier lui fait crédit jusqu'à sa prochaine paye. Et Claude travaille à l'usine où il fait des heures supplémentaires autant qu'il peut. En vérité, quand ils se marient, comme souvent, Ginette est déjà enceinte. Et le 23 septembre 1948, ils ont 19 ans tous les deux, né leur premier enfant, Christian. Un bébé en bonne santé. Accouchement, sans problème. Et puis 14 mois plus tard, rebelote. En novembre 1949, naît leur deuxième enfant, encore un garçon, Jacques. Et là encore, tout se passe bien. Les deux enfants sont suivis par la PMI de Saint-Ouen. Ça, c'est une fierté du maire communiste de l'époque. Il a créé dans la ville des centres de protection maternelle et infantile qui suivent 200 familles ouvrières. Deux années s'écoulent, 1950, 1951... On voit régulièrement Ginette se promener dans la rue avec ses deux garçons, leur acheter des friandises quand elle a 3 sous. Pour l'instant, tout va bien. À l'automne 1950, Ginette tombe enceinte de son troisième. Et oui, il n'y a pas la pilule à l'époque. Et là, si on avait été attentif, on ne l'a pas été, forcément. On se serait aperçu que Ginette, ça ne se passe pas comme les premières fois. Je ne sais pas, elle a tout le temps envie de dormir, elle ne sort plus de chez elle, elle est apathique, elle s'occupe de moins en moins des deux premiers, elle les confie de plus en plus souvent à sa mère, elle oublie de préparer à manger, elle ne les emmène plus au rendez-vous de la PMI, elle ne fait plus trop le ménage. Tous les signes d'une dépression, en vérité. Mais à l'époque, à Saint-Ouen, est-ce qu'on va s'intéresser aux états d'âme d'une gamine pauvre de 20 ans? Non! Et donc, le 12 mai 1951, arrive le troisième. La troisième, en vérité, puisque c'est une petite fille, Solange. De retour de la maternité, ils la mettent dans un berceau pliant au pied de leur lit, et les deux grands à côté, tête bêche dans un autre lit. En vérité, chez Ginette et Claude, il y a deux chambres. Ils auraient pu mettre les grands dans la chambrette. Mais ça aussi, c'était un signe qu'on n'a pas vu. À la naissance de Solange, Ginette a fait de la chambrette son dépotoir. Elle commence à y entasser son linge sale. Et puis, les couches souillées. Au cas où ça vous aurait échappé, à l'époque 1951, il n'y a pas de couches jetables, hein. Oubliez les pampers. Il y a ce qu'on appelle des langes, des couches de tissu accrochées sur les côtés avec des épingles nourrices. Petite ou grosse commission, ça se lave à la main. Et Ginette, voyez-vous, depuis l'arrivée de la troisième, Solange, elle a tendance à les entasser dans la chambrette. Sale. On n'a pas fait attention, hein. Et pourtant, c'était un signe, tout ça. Et ça, les parents et les beaux-parents de Ginette s'en aperçoivent quelques mois plus tard. En février, comme chaque année pour la Chandeleur, ils viennent manger des crêpes chez Ginette et Claude. Et les parents de Ginette et la mère de Claude s'aperçoivent que l'appartement est dans un état lamentable, sale, pas rangé, une odeur, pouah ! Léonie ne se gêne pas pour le dire à sa fille. « Mais enfin, ma fille, ton chez-toi est pas tenu ? C'est pas du possible, une telle pagaille !» Mais ce qui les inquiète surtout, c'est l'état du bébé, le dernier, Solange, maigre, mal nourri, ça se voit. Le visage triste, les jambes froides, glacées. Et ça aussi, ils ne se gênent pas pour le dire. « Mais que se passe-t-il avec cet enfant-là ? Qu'est-ce que vous avez fait ?» Où ça barde, hein ? Ginette et Claude, d'ailleurs, n'apprécient pas de se faire disputer par leurs parents. Le ton monte. Et puis, à la fin, les deux jeunes, surtout Claude, promettent de faire mieux. Et on finit par manger les crêpes. Dans les semaines qui suivent, les grands-parents gardent un œil sur le couple. Ils prennent Solange de temps en temps pour soulager Ginette. Ils passent une tête, ils regardent comment ça se passe. Et ça ne les rassure pas. C'est de moins en moins bien rangé. De plus en plus sale. Claude fait de plus en plus d'heures supplémentaires. Il rentre de plus en plus tard. Il ne voit pas. Ou il fait mine de ne pas voir. Il fait l'autruche. Et d'ailleurs, il a pris une maîtresse, une amie de Ginette qui plus est. Pas une régulière, hein. Il dira qu'ils n'ont couché qu'une fois. Ah, les hommes! En tout cas, un jour, il dit à sa mère. « C'est plus possible. Je m'en vais divorcer. Après que l'enfant est né. » Eh oui, je ne vous l'ai pas dit. Ginette est encore enceinte. Elle attend son quatrième. Et à partir de là, elle ne fait plus du tout la lessive. Ni le raccommodage. Elle ne prépare plus les repas. Et là encore, sa mère intervient. Pour vous dire à quel point elle est inquiète, elle a une amie, Jeanne, qui est assistante de police. Eh bien, elle l'emmène avec elle un jour, pour voir. Oh, regarde donc comme c'est sale. Vois-y cette crasse, là. La mère prend les choses en main. Elle nettoie, elle récure, elle fait bouillir des kilos et des kilos de linge en retard. Et elle prend Solange chez elle. Elle fait tout ce qu'elle peut. Et le 3 juillet 1952, arrive la quatrième. Une fille, Danielle, un gros bébé de 4 kilos, 4 kilos et demi. Est-ce que c'est à cause de ça? Est-ce que l'enfant a eu du mal à sortir? Danielle naît avec un handicap. Et vous vous souvenez que Ginette elle-même est née handicapée. À cause des forceps, elle a le bras droit quasi paralysé. Eh bien, la petite Danielle a à peu près la même chose, en plus grave. Une parésie, la main droite, la même, retournée vers l'intérieur. Un coup du sort. Ginette quitte l'hôpital Bichat où elle a accouché. Elle va 15 jours avec Danielle chez sa belle-mère. Pendant ce temps-là, sa mère a pris les trois aînés. et elle a envoyé Claude préparer l'appartement. « Tu nettoies, tu récures, tu désinfectes. Fis ça !» Et pendant que Ginette est chez sa belle-mère, un nouveau signe apparaît qui inquiète tout le monde. Elle n'arrive pas à allaiter Daniel autrement que couché. Et assez vite, elle ne l'allaite plus du tout. Elle est en plein baby blues, comme on dit aujourd'hui, sauf qu'à l'époque, 1952, il n'y a qu'à serrer les dents. Ça passera. Début août, toute la famille, Ginette, Claude et les désormais quatre enfants, réintègrent le trois pièces de la rue de la Gaîté, à Saint-Ouen. Vous vous souvenez de la copine de la mère, Jeanne, l'assistante de police, qui a été témoin du désarroi de Ginette. C'était pas son secteur, mais elle a prévenu les services sociaux. Une assistante sociale doit passer. Mais comme on est au mois de juillet, l'assistante sociale de secteur de la Caisse de Sécurité Sociale est en vacances. C'est une remplaçante qui vient. Et comme le père a récuré, ma foi, la maison est assez propre. Son rapport est positif. C'est ce qu'on appelle une occasion manquée. À partir de l'automne, c'est la dégringolade. Ginette se retrouve avec deux bébés qu'elle doit langer, car Solange n'est pas encore propre. Vous savez où elle met les couches? Sale, sous son lit, entassée. C'est pas grave. Elle se met à acheter des vêtements neufs. Elle laisse des ardoises partout. Ça se faisait dans les années 50. Les commerçants étaient compréhensifs. « Je vous paierai quand je toucherai les allocs, hein ? Pas de problème, Madame Bach. » Et c'est comme ça que Ginette a une ardoise de 10 000 chez Teboul, boulevard Barbès. Une autre de 900 à la boucherie. Une autre de 4 000 à la Samaritaine, qu'elle a payée en bon de la semeuse, le CTLM de l'époque. Elle emprunte de l'argent à tout le monde. 5 000 à ses amis, 10 000 à sa tante, 25 000 à sa mère. N'importe quoi. Début octobre, la grand-mère Léonie vient voir comment ça va. L'appartement, correct. Il y a du mieux. Mais la gamine, Daniel. Elle est pas trop bien, la petite, là, non ? Oh, c'est rien. C'est à cause qu'elle a un traitement à l'hôpital pour son bras. Tu parles. Il n'y a pas de traitement. On lui en a prescrit un, mais avec les trois autres sur les bras, comment voulez-vous qu'elle emmène Daniel à l'hôpital? Le 12 décembre, une assistante sociale passe. Elle trouve porte close. Elle n'insiste pas. Et pourtant, Ginette est là, de l'autre côté de la porte, couché dans son lit. L'assistante sociale repasse un mois plus tard, en janvier. Elle écrit dans son rapport « La pièce dans laquelle j'ai été reçue n'était pas impeccable, mais elle était tenue de façon normale compte tenu du milieu. Autrement dit, sale, mais comme on trouve en général chez les familles nombreuses ouvrières. » À ce moment-là, début 1953, Ginette Bach tombe à nouveau enceinte. Elle attend son cinquième. Elle vient d'avoir 23 ans. Les quatre premiers ont 5 ans, 4 ans, 18 mois et 6 mois. 23 ans. Et il en arrive un autre. Dans l'état où elle est, c'est une folie. À partir du moment où elle est enceinte pour la cinquième fois, Ginette n'ouvre plus les volets de sa chambre. Elle reste dans le noir. Mi-février, il semble qu'il y ait un sursaut. Elle se rend compte que la petite Danielle ne va pas très bien. Alors elle augmente le nombre de biberons. Elle passe à 5 par jour, de 200 grammes, avec du sucre. Et à un moment, elle rajoute même de la bouillie Nestlé. Et puis elle lâche prise à nouveau. Elle la nourrit moins. Elle la change. Rarement. La petite commence à avoir les fesses irritées, rongées par la macération. Et pourtant, elle ne pleure pas. Parce qu'elle aussi, elle déprime. La pauvre gamine. L'appartement devient un taudis. Sous le lit s'entasse du linge, raidi par la crasse. Même les toilettes sont bouchées. À la Chandeleur 1953, vous imaginez l'après-midi crêpe. La belle-mère débarque. Elle était malade, ça faisait un moment qu'elle n'était pas venue. Et elle trouve Solange, pieds nus, sans culotte, au milieu de la salle à manger, sale. Mais dans quel état qu'elle est cette gosse Ginette? Ben c'est rien, elle était sur le pot. Alors elle attrape Solange et elle veut partir avec elle. Son fils Claude s'interpose. Ben tu fais comme si c'était ta fille? Mais c'est pas ta fille. Alors elle la laisse. Et c'est elle, Léonie, la grand-mère, qui va les dénoncer aux services sociaux. Elle est reçue par une assistante sociale. Elle dira plus tard qu'elle lui a dit que c'était une question de vie ou de mort. Mais l'assistante sociale n'a pas compris ça. Elle s'est dit, c'est une belle-mère qui n'aime pas sa bru, une de plus. Elle n'a pas vu que c'était urgent. Le lundi 23 février vers 21h, Ginette donne un biberon à la petite Danielle. La petite le boit entièrement. Le lendemain matin, elle lui donne un biberon à 8h. Mais là, Danielle vomit.
2: C'est vers 10h30, monsieur le commissaire. C'est quand j'ai voulu lui donner un autre biberon. Je l'ai trouvée morte. Elle n'avait pas bougé. Elle avait du lait caillé qui lui sortait de la bouche.
1: Et après, qu'est-ce qu'elle fait? Eh bien, elle court chez sa voisine, sa copine Yvette. Et les deux idiotes, qu'est-ce qui leur passe par la tête? Est-ce qu'elles appellent les pompiers? Non. Est-ce qu'elles appellent un médecin? Non plus. Elle court à la mairie, à l'état civil, pour déclarer la petite morte. Et après, elle rentre et toutes les deux, comme on cacherait une grosse bêtise, elle lave le corps, elle change les draps et elle lui met des couches propres. La mère de Ginette débarque, elle va droit vers sa fille et elle attrape l'un des deux grands, Jacques, et elle file avec lui pour qu'il n'assiste pas à la scène qui va suivre. Le père, Claude, se met à insulter sa femme.
3: « C'est ta faute tout ça! C'est toi que t'es une mauvaise mère !»
1: Le commissaire de police qui est là lui montre alors le corps. C'est la première fois, vous entendez, la première fois que le père voit sa petite fille, Danielle, nue.
3: « C'est pas possible, ça. On dirait comme des déportés. »
1: Le lendemain, Ginette et Claude Bach sont inculpés tous les deux de défaut de soins à enfants. Et lui file à la prison de Fresnes et elle à la prison de la Petite Roquette. Elle est enceinte, je vous le rappelle, de 3 mois et demi, son 5e. En vérité, quand elle arrive en prison, on hésite d'ailleurs sur le sujet. Elle dit
3: « Je sens pas bouger cet enfant. Les autres les sentaient. Mais celui-là, je le sens pas bouger. »
1: On envisage une rétention d'œuf mort. Mais non, elle est bien enceinte. On la fait voir par des psychiatres.
4: À notre sens, Madame Bach souffre d'une dépression de teinte mélancolique. Ce qui, à notre avis, atténue grandement sa responsabilité dans la mort du bébé.
1: Ils écrivent. Son apathie est attribuable à la répétition de grossesses rapprochées dans des conditions de terrain individuelles défavorables. Là-dessus, Ginette est transférée à Fresnes, où à l'infirmerie de la prison, le 11 septembre 1953, elle donne naissance à Claudine Louise Imelda. 3,8 kg, parfaitement sec. Et Ginette et son 5e enfant sont incarcérés ensemble à la pouponnière de la prison. Et l'enquête commence. Il s'agit d'établir les responsabilités de l'un et de l'autre, de Ginette et de Claude. On leur colle à chacun un avocat commis d'office. Ginette écope d'une jeune stagiaire de 25 ans, maître Odile Fleury. Et dès le départ, Ginette bénéficie de la part du juge d'une certaine mansuétude. Il faut dire qu'elle vient aux interrogatoires avec son dernier bébé dans les bras. Alors que Claude, ses déclarations choquent.
4: Vous n'avez rien vu, monsieur Bach?
3: Bah non, je me suis aperçu de rien.
4: Vous n'avez pas songé, en rendant votre femme mère d'une famille si nombreuse, à la fatigue physique et morale que vous lui imposiez?
3: Bah, c'est qu'elle tombait enceinte facilement.
1: Fin janvier 1954, Ginette obtient de sortir de prison. Et Claude, un mois plus tard. Mais on les remet tous les deux en prison la veille de leur procès. Ils seront jugés pour homicide, sans intention de donner la mort.

0: Il n'y a aucune femme parmi les jurés. Aucune. Que des hommes. Le procès dure 2 jours. On fait témoigner les assistantes sociales. Leur surveillance est jugée insuffisante. L'expert psychiatre, conformément à son rapport, demande une atténuation de responsabilité, surtout pour la mère. On fait venir à la barre les grands-parents. Et à la fin, l'avocat général fait un réquisitoire très ferme.
1: Souvenez-vous de l'état effrayant de leur appartement. Souvenez-vous de la maigreur squelettique des enfants. Souvenez-vous surtout de la démission du père qui ne pouvait pas ignorer l'état d'abandon dans lequel végétait Daniel. Je vous demande pour chacun des deux une peine qui ne saurait être inférieure à 5 années de réclusion criminelle.
0: Les deux avocats de la défense plaident la carence des services sociaux. Maître Flory rappelle que Ginette est handicapée.
1: Elle est paralysée du bras droit. C'est un handicap lourd pour une mère de 4 enfants qui souffre par ailleurs de grossesses trop rapprochées.
0: Elle aurait pu plaider l'interdiction de la contraception en France. Elle n'y fait aucune allusion.
1: La Cour, à la question sur les circonstances atténuantes, la Cour a répondu oui à la majorité. Elle condamne Madame Ginette Bach pour privation de soins à enfants sans intention de donner la mort à 7 ans de réclusion criminelle. Et Monsieur Claude Bach à la même peine de 7 ans assortie d'une déchéance de la puissance paternelle. L'audience est levée.
0: 7 ans. Et donc ils repartent en prison tous les deux. Mais le verdict est cassé. 2e procès, 1 an plus tard. Entre-temps, Ginette doit laisser partir son 5e bébé, Claudine, qui est placée chez une tante. Et c'est dans l'attente du 2e procès que cette affaire va prendre un tournant. Jusque-là, elle n'a été que très peu médiatisée. Il y a eu 2-3 articles, après le verdict, c'est tout. Mais une gynécologue, qui s'appelle Marie-Andrée Lagroix-Veillalet, a découvert cette histoire dans la presse. Elle est une militante de la contraception, qui est interdite en France depuis l'entre-deux-guerres. 1,5 million de Français sont morts, il faut repeupler le pays, c'est un devoir national. Durant l'hiver 54-55, elle prend contact avec l'avocate de Ginette, Maître Odile Flory.
2: Cher maître, voilà. Je voudrais m'emparer de l'histoire des époux Bach pour défendre la contraception. Accepteriez-vous de m'ouvrir leur dossier ?
0: L'avocate accepte. Et arrive, en juillet 1955, le 2e procès. Comme au premier, le commissaire qui a mené l'enquête vient témoigner. Comme au premier, l'expert psychiatre vient réclamer des circonstances atténuantes.
1: Lorsqu'au premier procès, cette femme a été condamnée à 7 ans de prison, je dois dire que je me suis dit que j'avais été mal compris.
0: Mais la nouveauté de ce 2e procès, ce qui va faire la différence, c'est un témoin cité par la défense qui n'était pas là au premier procès. La gynécologue Marie-Andrée Lagroix-Veillalet. Elle arrive, bourgeoise, élégante, et à la barre, elle fait une sorte de conférence sur les conséquences des maternités trop nombreuses.
1: Cette femme, en raison de ses grossesses rapprochées, se trouvait dans un état d'épuisement. Alors il existe dans certains pays, je pense à la Suède, à la Hollande, aux États-Unis, à l'Angleterre, des centres de génique qui conseillent les jeunes ménages pour que les maternités soient volontaires. Mais pas en France. En France, la loi soumet les couples au hasard de la fécondité. Cet homme et cette femme, Ginette et Claude, ne sont pas coupables. C'est cette loi qui érige l'ignorance en vertu, qui est à l'origine de leur drame.
2: Les journaux de l'époque disent que la gynécologue a été brillante et convaincante. Et le verdict ramène la peine de Ginette et Claude Bach à 2 ans de prison. Qu'ils ont déjà effectué. Ils sont libres. Et Ginette crie « Merci, messieurs les jurés. Merci beaucoup. » Et elle tombe dans les bras de son mari.
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2: Et voilà donc pour cette histoire dont maintenant l'auteur du livre d'où j'ai tiré cette histoire, Annette Pievorka, le livre s'appelle Triste grossesse, vous avez écrit ce livre avec Daniel Volman, il paraît aux éditions du Seuil, c'est un travail formidable que vous avez effectué, et c'est avec vous que je veux débriefer cette histoire et raconter la suite. Juste un mot sur votre méthode de travail, comment est-ce qu'on fait 70 ans après pour reconstituer une histoire comme celle-là dans le détail, parce que j'ai pu... grâce à votre livre, donner des détails.
4: Eh bien, on cherche les archives.
2: On retrouve le dossier pénal.
4: Et notamment le dossier pénal qui comporte le dossier d'instruction, tous les détails que vous avez donnés sur les ardoises chez les commerçants, les paroles que vous avez rapportées viennent de ce dossier.
2: Qui est aux archives.
4: Qui est aux archives du lieu où a eu lieu le second procès,
2: c'est-à-dire
4: à Saint-Quentin-en-Yvelines.
2: Dans les Yvelines. Les archives sont à Versailles.
4: Ouais.
2: Et vous retrouvez des protagonistes? L'avocate,
4: alors,
2: je crois.
4: Alors, en fait, on a eu beaucoup de mal à retrouver ce dossier. On savait qu'il existait, on avait la cote, mais les archives départementales l'avaient égaré. Et il a fallu attendre à peu près 1 an et demi pour qu'on retrouve ce dossier. Et entre-temps, comme cette histoire nous intriguait beaucoup, on a essayé de tourner autour. Et on a réussi à retrouver Maître Odile Flory, qui est aujourd'hui une vieille dame, mais avec toute sa mémoire et toute sa tête, et qui, vous imaginez, jeune avocate,
2: 25 ans,
4: très probablement brillante, puisqu'elle avait été membre de la conférence, et que c'est à ce type d'avocat qu'on confiait les affaires criminelles. Elle se retrouve à peine plus âgée que Ginette, a plaidé ce dossier et elle en avait gardé un souvenir très précis et très vif.
2: Ça a donc marqué sa carrière. Ce que je vous propose, c'est de faire tout de suite une pause de pub et ensuite on raconte la suite. Et la personne qui va faire le lien entre l'affaire des époux Bach et la création du planning familial, c'est cette gynécologue qui est venue témoigner au procès, qui a convaincu les jurés. Et qui va maintenant se lancer dans le militantisme pur et dur à travers une association qui s'appellera Maternité Heureuse et puis le planning familial, laquelle 10 ans plus tard finira par obtenir la légalisation en France de la contraception. Il faut maintenant, Annette Pievorka, qu'on raconte comment à partir de là va se créer un mouvement en France. Est-ce que d'abord ce procès, le deuxième? Le premier, non, assez peu, mais le deuxième, les Français en ont eu l'écho.
4: Alors, l'écho n'a pas été considérable. Il y a eu dans l'ensemble de la presse un article. Ce qui est intéressant, c'est le changement de ton par rapport au premier procès. Et on sent qu'il y a une évolution de l'opinion par rapport à la question de... à travers les journalistes. Sur la question de la contraception, quoique le terme ne soit pas prononcé... généralement dans la presse.
2: Mais le regard au fond des journalistes après le deuxième procès est assez bienveillant à l'égard de cette femme.
4: Le regard est bienveillant alors que le premier procès c'est bourreau d'enfants. Le second procès, les choses ont déjà un peu évolué.
2: Et est-ce que en quelque sorte les journalistes avec cette gynécologue Marie-Andrée Lagroix-Veilallet ont trouvé une héroïne?
4: Alors ils l'ont pas trouvé tout de suite.
2: Ils l'ont trouvée brillante.
4: Ils l'ont trouvée brillante. Ils rapportent ses paroles, mais la véritable campagne de presse va avoir lieu un peu plus tard, à l'automne 1955, grâce à un très grand journaliste qui est Jacques de Rogy.
2: Dans Libération.
4: Dans Libération, le Libération des manuels d'Astier de la Vigerie, pas le Libération d'aujourd'hui.
2: Alors est-ce qu'on peut dire que cette gynécologue, Marie-Andrée Lagroix-Veilallet, Veilallet c'est le nom de son mari qui est aussi militant, dont elle a épousé, et le mari est la cause.
4: Hein, elle a épousé le mari et la cause, elle a épousé un homme qui a 40 ans de plus qu'elle, elle l'a épousé en pleine occupation Alors que Benjamin va y aller juif, donc il porte l'étoile au moment où il se marie. Et lui, c'est une sommité médicale. C'est le premier qui a introduit le BCG, pas inventé, mais introduit et fait les premières vaccinations du BCG. Et puis c'est un homme très actif, un homme qui a une activité sociale et qui est un des pionniers, avec son maître Adolphe Pinard, de la puériculture, qu'on pourrait résumer par « mieux vaut moins, mais mieux ». Moins d'enfants, 5 ou 6 seulement, dit Adolphe Pinard, ce qui fait rêver aujourd'hui, mais il faut prendre soin et de la mère et de l'enfant. Mmh. Et c'est Benjamin Veillalet qui va permettre à sa femme, Marie-Andrée Lagroix, de faire un voyage aux États-Unis en 1947, où il va parler du BCG et où il l'envoie visiter les centres de planning,
0: birth control
4: donc de planning familial.
0: Et c'est comme ça qu'elle épouse cette
4: Alors
0: cause.
4: Elle épouse pas cette cause tout de suite. Elle dit que ça lui semble très étrange qu'un médecin, qui est gynécologue, qui est là pour soigner les mères pour qu'elles puissent avoir des enfants, soit en position de les conseiller pour justement qu'elle limite les naissances.
0: Elle est catholique en vérité.
4: Elle est catholique, elle sera catholique.
0: Très imprégnée de tout ça,
4: jusqu'à la fin. Mmh. Mais avec ce premier voyage aux États-Unis et sa pratique de gynécologue, elle change la vie. Vous avez bien montré qu'il y avait quelque chose de banal ou d'ordinaire dans le cas des époux Bach.
0: Juste avant que vous nous racontiez ça, est-ce qu'on peut dire qu'elle s'empare des époux Bach, un peu comme Robert Badinter s'est emparé de Patrick Henry, c'est-à-dire à un moment donné, peu importe le dossier, ce qui est important c'est la cause.
4: Vous n'avez pas tort, elle s'empare des époux Bach.
0: Pourquoi eux, alors qu'il y a plein d'autres dossiers similaires à l'époque?
4: Parce que ça tombe à un moment où, dans sa pratique de gynécologue, elle a vu ce qui se passait avec les avortements clandestins, les femmes qui mouraient des suites de l'avortement. Et elle a commencé, c'est assez curieux parce que finalement, du point de vue de la chronologie, c'est parallèle à l'histoire de Claude Ginette Bach, sans qu'elle en ait au début connaissance. Donc elle commence à vouloir intervenir dans le milieu médical, elle publie des articles, elle participe à un congrès, et elle s'aperçoit que rien ne bouge. C'est là qu'elle change de méthode, et elle décide de s'emparer, comme vous l'avez fort bien dit,
0: de l'affaire
4: des époux Bach, pour donner un exemple précis, concret, et capable de toucher en fait l'opinion.
0: L'opinion, parce que c'est à partir de ce moment-là qu'au lieu de s'adresser aux décideurs, elle voit bien que ça freine des cas de fer, elle joue l'opinion.
4: Elle joue l'opinion. Elle joue l'opinion et on peut penser que cette stratégie est élaborée avec son mari.
0: D'après ce que j'ai compris, elle ne réclame pas la légalisation de la contraception. Hein. Elle réclame que dans certains cas, prescrit par des médecins, on puisse donner des contraceptifs à certaines femmes.
4: Voilà. Ce serait une erreur de la voir comme les femmes du MLF, par exemple. Elle veut qu'on donne accès à la contraception pour éviter les drames. Elle cite d'autres cas anonymisés que les époux Bach, les femmes qui ont une insuffisance cardiaque. Elle cite le cas d'une femme qui meurt au moment de mettre au monde son troisième enfant. Elle cite le cas d'une femme dont le mari est ivrogne et quand il est en crise d'éthylisme, j'ai envie de dire, il lui saute dessus. Donc elle pense que...
0: Donc c'est la contraception aussi problème.
4: Voilà, la contraception
0: c'est ça,
4: problème. Et la contraception, parce que ça va être le grand argument, et on le retrouvera d'ailleurs au moment de la loi Veil, le grand argument c'est de dire la contraception doit pouvoir éviter l'avortement. Car l'avortement... Reste le mal. Et l'avortement est pratiqué massivement. Certains considèrent que pour une naissance, il y a un avortement. Alors, il y a peut-être 600 000 avortements en France par an dans ces années-là.
0: Alors il va y avoir une grande enquête dans Libération qui à nouveau va mobiliser l'opinion. Il va y avoir un livre aux éditions de Minuit, Des enfants malgré nous. Et là va rentrer en scène une femme qui peut-être va amener Marie-Andrée Lagroix vers une position plus carrée, qui est Evelyne Sullerot.
4: Alors Evelyne Sullerot est aussi une jeune femme, hein, tout le monde est jeune dans cette histoire, qui élève 4 enfants et qui a entendu parler de Marie-André Lagroix-Véallée par la presse. Et elle lui écrit une longue lettre que nous citons dans notre ouvrage où elle lui dit que c'est la première fois que l'on entend parler de cette nécessité d'amender la loi de 1920 du point de vue des femmes. Et elle la rencontre, et c'est elle qui a cette idée tout à fait novatrice de créer une association. Elles auraient voulu qu'elle s'appelle la maternité volontaire, mais s'appelant la maternité volontaire, elle aurait pu tomber sous le coup de la loi.
0: Puisque la loi de 1920 interdit deux choses, d'abord le recours à la contraception, et toute publicité, autour de la contraception. Oui. Donc on peut pas en parler,
4: on peut pas parler de maternité volontaire. Donc elle va s'appeler maternité heureuse. Donc c'est elle qui a cette idée et c'est Benjamin Veillalé qui ouvre son carnet d'adresses qui est très important et qui donne des noms pour un conseil d'administration qui est composé beaucoup de femmes de. Par exemple, vous avez évoqué le livre de Jacques de Rogy qui est publié par Jérôme Lindon aux éditions de Minuit. Par exemple, ils demandent à Thérèse Lindon, la mère de Jérôme et la femme
0: du procureur de la
4: procureur
0: République,
4: ah ben oui, de faire partie du conseil d'administration.
0: Ça donne du poids.
4: Disant, on n'osera jamais s'en prendre à un procureur.
0: Et la maternité heureuse deviendra le planning familial. Alors, la question que je voulais vous poser maintenant est la suivante. Est-ce que si à un moment, Ginette Bach avait dit « Donnez-moi la pilule », est-ce que ça aurait changé quelque chose à son destin? Est-ce qu'on en est sûr?
4: Alors, d'abord, au moment où Ginette Bach procrée ses enfants, il n'y a pas encore la disposition de la pilule.
0: Mais, en France, mais elle existe en Angleterre.
4: Oui. Mais il y a d'autres moyens contraceptifs que la pilule. Il y en a encore aujourd'hui d'autres. Est-ce que ça aurait changé?
0: Est-ce qu'on est
4: sûr
0: que le destin de Ginette aurait été changé?

0: connaissance des moyens contraceptifs. Il ne l'avait pas, d'ailleurs, parce qu'il y avait effectivement d'autres moyens contraceptifs
1: disponibles
0: donc,
1: clandestinement.
0: Il est possible que ça n'ait rien changé. C'est possible.
1: Donc c'est peut-être l'abus d'usage qui a été fait par Marie-Andrée Lagroux à Veil-Allée dans cette affaire, ça qui n'est pas certain que le cas illustrait parfaitement, parce qu'il y a une autre lecture de cette histoire. Le psychiatre dit elle est dépressive à tendance mélancolique, et il s'agirait donc d'une maladie psychiatrique qui amène cette femme à négliger son enfant, à tomber dans la mélancolie, comme on disait à l'époque. Il y a aussi un épisode où elle se met à dépenser beaucoup d'argent de manière irraisonnée, qui est assez caractéristique de ce qu'on appelait à l'époque la maniaco-dépression. Bref, peut-être que Danielle est morte à cause d'une maladie psychiatrique.
0: Je ne le crois quand même pas. Parce
1: vous n'avez pas exploré cette piste.
0: Non, on n'a pas exploré cette piste jusqu'au bout, parce qu'on n'avait pas les moyens de le faire. Hein. La seule chose dont on disposait, c'était le rapport du psychiatre. Et dans la presse, les propos qu'il a tenus au second procès, puisque le second procès, on a trouvé très peu de choses dans les archives. Donc, ça aurait été dépassé ce que l'on peut faire quand
1: on est chercheuse,
0: historien.
1: Vous êtes scientifique. Voilà, voilà.
0: Mais je pense quand même, vous avez usé du terme de baby blues, en notant que c'est une notion qui n'existait pas à l'époque.
1: Évidemment.
0: Bon. Et je pense qu'il y a effectivement... ce que dit le psychiatre, peut-être la conjonction d'un terrain
1: il dit
0: et
1: un
0: d'une
1: terrain
0: situation.
1: Individuel favorable.
0: Mais il faut vraiment imaginer cette jeune femme de 23 ans, d'un milieu très modeste, avec, vous l'avez rappelé, pas de couche de jetable, pas de biberon non stérilisable, pas de machine à laver non plus.
1: Ah ben
0: hein.
1: Non.
0: Voilà,
1: à
0: rien. Donc, et quatre petits pour penser qu'il y a de quoi avoir une dépression, même si vous n'êtes pas maniaco-dépressif.
1: Le père, il s'en sort pas mal, puisqu'il s'en sort pas mal. Il y a un moment où on se demande s'il n'est pas plus responsable que sa femme.
0: On peut se poser la question, et finalement le juge, vous avez reproduit les propos du juge, le juge se la pose, parce qu'il y a quand même un contraste dans ce couple entre Ginette, qui a son handicap dont vous avez parlé, mais qui est aussi, qui n'a pas eu le certificat d'études, qui est aussi d'une intelligence...
1: ils disent légèrement débile.
0: Légèrement débile,
1: dans leur rapport.
0: Disent-ils. Et ce jeune homme qui, au contraire...
1: Est ajusteur,
0: qui a fait des études techniques après le certificat d'études, qui gagnerait convenablement sa vie s'il n'avait pas la charge de...
1: tous ses enfants.
0: De tous ses enfants. Et qui, lui, a l'air d'être beaucoup plus éveillé et au fait des choses que son épouse.
1: Mais en fait, il a fait l'autruche, c'est-à-dire il n'a pas voulu voir.
0: Il n'a rien vu. C'est aussi une période qui a duré jusqu'à ces dernières années, où les enfants sont l'affaire de la femme et pas du mari.
1: Je raconte la scène où par exemple, quand il voit le corps de la petite Danielle, c'est la première fois qu'il la voit nue, c'est dire s'il s'en est pas occupé.
0: Voilà,
1: quand
0: il s'en est pas occupé du tout, et on est quand même que 8 ans après la guerre, et immédiatement, il se rappelle les photos qu'il a vues dans la presse de la libération des camps, et de l'état des déportés. Ça lui vient immédiatement à l'esprit. Nous, quand on est parti sur cette histoire, on aurait plutôt envisagé que, comme Claude, on considère que Ginette était une mère qui n'était pas à la hauteur. Et on a été quand même étonnés et agréablement surprise par le fait que les juges aient considéré que les responsabilités étaient à part égale. Et que les deux condamnations à les 7 ans, et puis ensuite, après la cassation, les 2 ans, ont été la même peine pour les deux.
1: Sur ce plan-là, c'est une histoire très moderne, au fond.
0: Voilà.
1: Merci infiniment, Annette Wieworka, d'avoir accepté de débriefer cette histoire, et merci pour ce livre écrit avec Daniel Volman, Triste grossesse, l'affaire des époux Bach, qui paraît aux éditions du Seuil.
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1: Il m'arrive parfois de penser que beaucoup d'affaires criminelles se ressemblent. Mais pas celle d'aujourd'hui. Celle d'aujourd'hui est vraiment à part. Il s'agit de l'enquête sur le meurtre en juillet 1991 à Clairac dans le Lot-et-Garonne d'une jeune fille de 18 ans qui s'appelait Caroline Nolibé.

0: C'est une enquête qui a duré 10 ans. Et c'est un cas d'école, car elle cumule tous les défauts d'une mauvaise enquête. À étudier dans les centres de formation de la gendarmerie et de la police. Le podcast est à votre disposition. Pour le débrief tout à l'heure, je serai avec l'avocat du tueur. Je ne vous donne pas son nom pour ne pas spoiler la fin de cette histoire. Maître Frédéric Vessière du barreau d'Agen. Vous êtes là, bonjour.
1: Bonjour monsieur Onglat et bonjour à tous vos auditeurs.
0: Voici donc l'enquête sur le meurtre de Caroline Nolibet que j'ai écrite avec Thomas Audouard, réalisation Céline Lebras.
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0: C'est l'histoire d'une gamine de 18 ans que l'on retrouve mourante et puis finalement morte devant sa porte, un soir. Caroline Nolibet. Ce que je vais vous raconter maintenant, à ce stade, je ne sais pas si c'est la vérité. C'est ce que raconte le père, Claude Nolibet. C'est lui qui l'a découverte. Le 31 juillet 1991, le père est chez lui, à Clairac, dans le Lot-et-Garonne. Et vers 23h, il entend des gémissements dehors. Au début, il croit que c'est le chien, d'autant plus qu'il est malade. Alors il regarde par la fenêtre, et il voit une masse sombre devant le portail de son pavillon. Il se dit c'est le clébard. Alors il sort, et ça n'est pas le chien. C'est sa fille. C'est Caroline qui est là, couchée sur le sol, face contre terre, la tête accrochée au portail. Par sa cravate. Il s'approche. Caroline ? Il détache la cravate du barreau du portail. Il la retourne. Elle est couverte de sang. Mais elle respire.
3: Caroline !
0: Alors il court à l'intérieur de la maison. Il veut appeler les secours, mais son téléphone est verrouillé. Il panique. Il essaye de le déverrouiller. Il n'y arrive pas. Alors il court chez son voisin. Il sonne. Claude, mais qu'est-ce qui se passe?
3: Je crois qu'on a tué ma fille.
0: Le voisin tout de suite appelle un médecin et il va voir sur place. Et elle est là, couchée près du portail. Il se penche, elle ne respire plus. Le docteur arrive, Caroline est morte. Le voisin appelle tout de suite la mère, Christiane. Les parents sont séparés. Et c'est le médecin qui appelle les gendarmes. Et quand ils arrivent, ils découvrent la scène de crime. Entre-temps, le père a dépendu la gamine. Les gendarmes la trouvent couchée sur le dos.
4: À mon avis, là, tu vois la plaie sur le thorax, là. À mon avis, c'est un coup de couteau. Ouais.
0: Et puis là, les gendarmes se tournent vers le père.
4: Monsieur Nolibet, vous pouvez nous raconter dans quelles circonstances vous avez découvert le corps de votre fille?
0: Il raconte. Il explique comment il a retrouvé sa fille vivante, comme pendue au portail. Et puis les gendarmes font le tour de la scène de crime. Alentour, il n'y a pas d'arme du crime, il n'y a pas de couteau. Il n'y a pas non plus de traces de lutte. Mais là, près du portail, il y a une trace de semelle. Et puis quelques mégots. Et près du corps, le parapluie de Caroline. Tout ça est saisi, glissé dans des sachets plastiques pour le labo. Je vous le dis tout de suite, dans quelques heures, il va se mettre à pleuvoir. Il n'y aura rien d'autre à tirer de cette scène de crime. Et puis les gendarmes vont vers la maison.
4: Dis donc, t'as vu, là, sur le volet? On dirait du sang, ça, non?
0: Une trace de sang sur le volet droit. Une fois à l'intérieur, du sang, ils en trouvent aussi sur le sol de la véranda, sur une table, sur un interrupteur et sur le téléphone. Les gendarmes se disent, c'est le père. C'est le père couvert de sang qui a dû serrer sa fille contre lui et qui a mis du sang partout. Et comme il est là, il lui demande de confirmer.
4: Le sang, là, sur l'interrupteur. C'est vous qui l'avez mis?
0: La réponse du père est confuse. Oui, peut-être, il sait pas, c'est possible, il se souvient plus. Et puis ça se complique pour lui avec l'histoire du téléphone. Il dit que le téléphone était verrouillé et que dans la confusion, il n'est pas arrivé à le déverrouiller et que c'est pour ça qu'il est allé téléphoner chez le voisin. Bon, en soi, ça n'a pas beaucoup d'intérêt, mais le médecin, qui prévient les gendarmes, dit qu'il n'a eu aucun mal à téléphoner, qu'il n'a rien eu à déverrouiller. Bref, vous l'avez compris, au tout début de cette histoire, le père est dans le collimateur. Je vous ai parlé des traces de sang sur le volet et du téléphone verrouillé qui ne l'était pas vraiment. Eh bien, il y a autre chose qui conduit à braquer les regards vers le père. Les clés, le trousseau de clés de Caroline. Savez-vous où on le retrouve ? Sur la porte d'entrée, à l'intérieur.
4: Monsieur Lolibé, comment se fait-il que les clés de Caroline soient là ? Hein ? Mais vous savez, les clés, d'habitude on les met dans le sac à pain à l'extérieur. Elle comme moi, hein. En rentrant ce soir, j'ai dû me tromper, j'ai dû prendre son trousseau, c'est tout.
0: Mouais. Sauf que la mère qui a vu Caroline en fin d'après-midi raconte une autre histoire.
5: Elle est passée chez moi avant de rentrer chez son père. Et elle avait ses clés. Elle a posé son trousseau sur la table en arrivant. En fait, je me souviens, elle a un porte-clés en forme de cœur. Je le vois sur la table.
0: Et alors, comment ces clés se retrouvent-elles sur la porte à l'intérieur ? Pourquoi le père raconte-t-il cette histoire de sac à pain ? Le lendemain, le père est placé en garde à vue. Et lui, le naïf au début, il ne réalise pas qu'on le soupçonne. Et puis les questions se font de plus en plus pressantes. Et il commence à comprendre que les gendarmes pensent qu'il a pu tuer sa fille. Notamment à cause de cette histoire de clé. Et il comprend que les gendarmes se demandent si le meurtre de Caroline n'a pas eu lieu dans la maison. Et si ensuite on n'a pas tiré le corps dehors. Et qui ? Eh ben lui, le père. Mais bon, il est tout de même relâché. N'empêche que Clairac, c'est un petit village, hein, et les gens...
4: Paraît que le père, il était couvert de sang. Ah oui, couvert de la tête aux pieds. À mon avis, c'est lui.

0: L'autopsie a lieu 5 jours après. Je sais, c'est beaucoup, mais on est en pleine vacances d'été. Le légiste étudie d'abord la plaie sur le thorax. Et il confirme que c'est un coup de couteau. Le couteau a sectionné une côte au passage, il a perforé le péricarde, et il a terminé sa course dans le ventricule droit du cœur, sans le traverser. La plaie est perpendiculaire, elle fait 4 cm de large.
1: À mon avis, la mort n'a pas été instantanée. Il est vraisemblable qu'elle soit survenue, je dirais, 10, 15 minutes après le coup de couteau.
0: Ça n'est pas la seule plaie. Il y a aussi un coup sur la paupière supérieure gauche et un coup sur l'arête du nez. Mais pas de signe de strangulation, pas non plus de signe de violence sexuelle. La toxicologie est négative, ça veut dire que Caroline n'était pas droguée. Donc on résume. Son agresseur la frappe, bim, bam, et il lui plante son couteau dans le cœur. Qui est venu seriner cette gamine sur le seuil de sa porte? Et pourquoi? Caroline était une enfant de Clairac, troisième d'une famille modeste. Le père est cariste en usine, la mère est ouvrière agricole. Les deux aînés ont quitté la maison. La mère, récemment, a refait sa vie. Et Caroline a fait le choix de rester vivre avec son père. Tout en restant très proche de sa mère, hein, elle la voyait presque tous les jours. À 18 ans, Caroline était devenue, chez son père, la femme de la maison. Elle faisait les courses, le ménage, les comptes. Elle travaillait à la chaîne dans une usine de conditionnement de haricots verts. Un petit copain? Non. Enfin si, elle en a eu de ci, de là, mais pas longtemps. Rien de sérieux. Alors on tente de reconstituer l'emploi du temps de Caroline durant la soirée du meurtre. Elle devait aller à une fête avec sa copine Valérie. Mais la Valérie en question raconte qu'elle passe la chercher en début de soirée. Elle n'est pas là. Et le père ne sait pas où elle est.
1: Oh, je sais pas où elle est, moi. Elle a dû aller dîner chez sa mère ou alors chez son copain, là, Albert.
0: La copine Valérie part donc seule à la fête. Pendant ce temps-là, Caroline est en effet chez son copain Albert. Ils dînent ensemble, vers 20h. Le copain Albert raconte qu'à la fin du repas, il la ramène en mobylette chez sa mère. Il est alors 21h30, 21h45. La mère confirme. Et elle dit qu'après, vers 22h10, Caroline rentre chez elle, enfin chez son père, à pied. Il lui faut 10 minutes pour aller de chez sa mère à chez son père. Elle arrive donc devant chez elle à 22h20. Qui l'attend? Qui l'a suivi? À Clairac, il y a 2000 habitants. Mettez-vous à la place des gens. Le père a été placé en garde à vue. Pas simplement interrogé, en garde à vue. Il n'y a pas de fumée sans feu. Ils n'ont pas fait ça pour rien. Patati patata, c'est un village qui s'est mis dans la tête que Claude Nolibé avait tué sa fille Caroline et qui n'est pas prêt de se l'enlever de la tête. Mais je vous l'ai dit, les gens de Clairac, pas tous, hein, mais beaucoup, se disent « il n'y a pas de fumée sans feu, il n'est pas blanc-blanc, le papa ». Et à la moulinette de la rumeur, la pauvre Caroline en prend aussi pour son grade.
1: Et le fréquenté des gitans? Ah ça si, si, si. Elle était tout le temps droguée. Je vous l'assure. Bon, la Caroline, là. C'est ce qu'on appelle une fille facile. Vous voyez, quoi.
0: Il y en a même qui disent qu'elle se prostituait. Et d'autres, tenez-vous bien, qu'elle entretenait avec son père une relation incestueuse.
1: Nolibé, il a perdu sa deuxième femme.
0: Et les gendarmes, ça? Eh bien, ils sont obligés de le vérifier. Et je vous le dis tout de suite, pour ne pas salir plus longtemps la mémoire de la pauvre Caroline, tout ça est faux et archi-faux. Les obsèques de Caroline ont lieu le 7 août à l'église de Clairac. Tout le village est là, y compris les langues de pute. Et bien sûr, les gendarmes sont là aussi. Et à l'église, et ensuite au cimetière, ils observent les uns et les autres, et surtout le père. Parce que dans leur tête de gendarme, comme dans celle du patron de l'enquête, le procureur de la République de Marmande,
1: c'est lui. Ils n'ont pas encore de preuves, pas assez d'arguments pour le coffret, mais c'est lui. Valérie, l'amie de Caroline qui est venue la chercher le soir du meurtre, est réinterrogée. Les gendarmes veulent mettre au clair cette histoire de clé. Quand vous êtes venu la chercher, vous vous souvenez s'il y avait des clés sur la serrure de la porte d'entrée?
2: Oui. Oui, il y avait bien des clés.
1: Et tu saurais reconnaître le trousseau de clés qui était à ce moment-là sur la serrure?
2: Ah oui. Ce que je peux vous dire, c'est que c'était pas les clés de Caroline.
1: Intéressant. En début de soirée, donc, le trousseau du père serait sur la porte, et en fin de soirée après le meurtre, ce serait celui de Caroline. Qui aurait pu jouer à cet étrange changement de clé, si ce n'est le père? Alors le 12 août, le père est à nouveau placé en garde à vue. On est en 1991, il n'est pas prévu d'avocat. Les gendarmes la jouent donc à l'ancienne. Ils veulent le faire craquer. Faute de preuves, ils veulent des aveux. Alors au début de la garde à vue, ils tracent un cercle au sol à la craie. Et ils mettent Claude Nolibé au milieu.
3: Bien. Vous avez interdiction de sortir de ce cercle.
1: On est en plein mois d'août. Il fait chaud.
3: Je pourrais avoir à boire, s'il vous plaît.
1: Un gendarme se lève, va remplir un verre d'eau et il le pose à l'extrémité de la table.
3: Tu auras ton verre d'eau quand tu nous auras dit enfin la vérité.
1: Mais lui, il reste droit dans ses bottes.
3: Enfin, je n'ai pas tué Caroline. Je n'en aurais même pas eu l'idée.
1: Et pendant toute la durée de sa garde à vue, il ne bouge pas. Et à la fin, alors qu'il n'a rien avoué et qu'il n'y a aucune preuve, eh bien, il est déféré devant le juge d'instruction et inculpé de meurtre. Et tant qu'à faire, écroué. Le 16 août, le juge ordonne une nouvelle perquisition de la maison. Pour l'occasion, les gendarmes vont chercher Claude Nolibé et ils le sortent de sa cellule. Et sur la route de Clairac, ils sont, comment dire, un peu déroutés par son comportement. Il y a de quoi, hein? Le père est d'humeur badine. Il plaisante avec eux. Il leur raconte même une blague. Ça n'arrange pas ses affaires. Dans la maison, les gendarmes découvrent de nouvelles traces de sang, notamment une trace dans l'évier. Et dans la chambre de Caroline, ils tombent sur des vêtements encore tachés de sang, mais qui ont manifestement été lavés. Et ça non plus, ça n'arrange pas les affaires du père. Le juge missionne l'un des papes de la police scientifique de l'époque, Loïc Le Ribaud, qui rend son rapport le 18 août. Rapport dans lequel il relève un certain nombre de points. Le père dit qu'il a dépendu le corps de sa fille et qu'il l'a retourné. Alors pourquoi le cadavre, quand les gendarmes le découvrent, a-t-il les jambes croisées? Deuxième bizarrerie. L'expert a examiné les giclures de sang sur le pantalon du père. Ça ne colle pas du tout avec ce qu'il dit avoir fait. Troisième étrangeté. Pourquoi a-t-il du sang de sa fille partout sur le bas du corps et pas sur le torse? Enfin, dernier point inexplicable. Vous vous souvenez qu'on a retrouvé du sang sur le volet droit près de l'entrée? Le père dit qu'il a peut-être fait ça avec sa main. Or, il n'y a pas d'empreinte dans cette tache de sang. Il n'y a pas de trace de doigt. Cette tache semble avoir été faite par une surface lisse. Pourquoi pas la veste en cuir de Caroline? Ce qui voudrait dire que Caroline entre dans la maison avant d'être assassinée. Et donc tout ça est accablant pour Claude Nolibé, qui essaye de s'expliquer.
3: Mais enfin, le sang sur mon pantalon, c'est quand je me suis penché sur elle pour écouter son cœur, pour voir si elle était vivante, je vous le jure.
1: Et la trace de sang lisse sur le volet.
3: Est-ce qu'on peut pas imaginer que elle est agressée près de la porte, et puis qu'après coup elle s'appuie sur le volet, et qu'ensuite elle revienne vers le portail pour s'écrouler? C'est possible, non?
0: À son avocat qui s'étonne de le voir aussi serein en prison, Claude Nolibé dit
3: « Pourquoi est-ce que je hurlerai que je suis innocent ? Ils sont savants ! Ils vont bien finir par se rendre compte que c'est pas moi le coupable !»
0: Le 16 septembre, un mois et demi après le meurtre, nouvelle reconstitution devant la maison, où est placé dans la position du corps de Caroline un mannequin couvert de sauce tomate. Claude Nolibé est là, on lui demande de rejouer les gestes qu'il a accomplis la nuit de la mort de sa fille. Ça dure 7 heures. Et à un moment, la juge demande à Claude Nolibé de se saisir du mannequin comme il a saisi sa fille. Et là, il craque.
3: « Ah non ! Non, ça vous me le ferez jamais faire !»
0: Silence dans la petite troupe de juges, de gendarmes, d'avocats et d'experts réunis autour de lui. Mais à partir de là, la juge se laisse gagner par le doute. Et le 27 septembre, contre l'avis du procureur, elle décide de libérer Claude Nolibé. Sans pour autant décréter un non-lieu, hein, il reste inculpé, mais libre. Il est temps de s'intéresser à une question, une seule. Pour quelle raison, quel mobile, le père aurait-il tué sa fille Caroline ? D'après l'expert psychiatre, Claude Nolibé entretenait une relation fusionnelle avec elle. Fusionnelle, une relation de quasi-dépendance, qui peut s'expliquer par son histoire personnelle. Né en 39 à Clairac, dans une famille de 6 enfants, Claude Nolibé a perdu sa maman quand il avait 9 ans. Il a été élevé par ses sœurs. Et ensuite, ses frères et ses sœurs sont morts les uns après les autres. Et puis son couple a volé en éclats. Il ne lui restait plus que Caroline. Ça explique la puissance des liens qu'il avait avec elle. Tous ces racontars de village ne sont que des sornettes. Oui, Caroline avait de l'ascendant sur son père. Oui, elle jouait à la fois à la mère et à la fille. Oui, elle n'aimait pas qu'une femme s'approche un peu trop près de son papa, mais c'était tout de même une belle relation père-fille. À partir de l'automne 1991, il ne se passe plus rien dans cette enquête. Le père reste inculpé, mais libre. Aucun nouvel élément ne vient nourrir le dossier. Et les années passent. 4 ans. Et à un moment donné, la juge doit faire un choix. Ou elle décrète un non-lieu, le meurtre de Caroline restera non résolu, ou bien elle renvoie le père devant la cour d'assises. Elle décide d'une troisième voie. Elle décide de relancer l'enquête. Une nouvelle équipe de gendarmes est nommée, qui pointe tout de suite une lacune. À 600 mètres de chez Claude Nolibé, se trouve un IME, un institut médico-éducatif, qui accueille des adultes handicapés mentaux. En rentrant de chez sa mère, le soir du meurtre, Caroline est forcément passée devant. Comment se fait-il qu'on n'ait pas exploré cette piste à l'époque ? Alors on le fait, 4 ans après. Les gendarmes débarquent à l'IME et réclament la liste des résidents de l'époque. Ils étaient 5 à dormir sur place le soir du meurtre. Les 5 noms sont passés au fichier. Aucun n'a de casier judiciaire. Et la piste est refermée. Et à nouveau, sur la liste des suspects, il ne reste plus que le père. Le père qui a perdu tous ses amis. Le père à qui plus personne ne parle. Le père qui est montré du doigt dans tout le village. Et qui, à un moment donné, désespéré, finit par écrire au président de la République. Il va lui falloir 2 ans de plus, 1997, pour qu'enfin on prononce à son endroit un non-lieu pour insuffisance de charge. Il n'y en a aucune, en vérité, au dossier qui accuse le père. Mais comme le meurtre reste non élucidé, les gens continuent de penser que c'est lui. Et donc finalement, il est obligé de quitter Clairac, où pourtant il est né. Cette affaire serait sans doute restée impunie s'il n'y avait eu un coup de chance. En mai 2001, 10 ans après le meurtre, Une femme de ménage de l'Institut médico-éducatif trouve sous un lit un petit bout de papier plié. Elle le déplie et dessus il est écrit « Je suis l'assassin de Caroline Nolibé ». Alors elle le transmet immédiatement à la direction de l'Institut qui prévient tout de suite les gendarmes. Et à partir de là, ça devient compliqué. La chambre où on a découvert le petit mot est occupée par un pensionnaire de 38 ans qui s'appelle Philippe Guendouze. C'est un peu le chouchou du foyer. Il est poli, attentionné, assez courtois. On s'aperçoit d'ailleurs au passage que son nom ne figurait pas sur la liste donnée en 1995 quand les gendarmes se sont brièvement intéressés à la piste de l'IME. On l'avait oublié. Bon. Le problème avec Philippe Guendouze, c'est qu'il a 7 ans d'âge mental. Il est placé là depuis 20 ans, depuis ses 17 ans. Il ne pose, disent ses éducateurs, aucun souci particulier. Ils disent même qu'il n'est pas loin de pouvoir vivre de manière autonome, dans un foyer ouvert. Il travaille d'ailleurs au CAT de l'Institut. Et il a une amoureuse, une pensionnaire de l'IME. Mais quand on passe son nom au fichier, on s'aperçoit que Philippe Guendouze a un passé. En 1985, soit 6 ans avant le meurtre de Caroline, il a agressé une jeune fille avec un couteau. Ça s'est passé à Saint-Nivrad, tout près de Clairac. Philippe Guendouze suit une jeune fille de 17 ans qu'il trouve jolie. Il a un couteau. Il saute sur elle pour la violer. Elle se débat, il la poignarde au ventre et il s'enfuit. En raison de son handicap mental, il est déclaré irresponsable pénalement. Il est interné en hôpital psychiatrique et puis quelques mois plus tard, il ressort de l'hôpital et il retrouve sa place à l'IME de Clairac. Et ce qui est étrange, c'est qu'en 1991, quand Caroline est assassinée, personne ne pense à lui. Il faut dire qu'elle meurt le 31 juillet et que l'IME ferme ses portes pour les vacances le 1er août. Et au retour des vacances, la vie reprend tranquillement et les gendarmes, obsédés par le père, ne vont pas plus loin. Alors est-ce que c'est lui? Est-ce que c'est Philippe Guendouze qui a poignardé Caroline? Le 30 mai 2001, 10 ans après le meurtre de Caroline, les gendarmes débarquent dans la chambre de Philippe Guendouze pour une perquisition. Quand il les voit, il se redresse sur son lit et il crie
1: « J'ai tué personne !»
0: Mais dans sa chambre, on trouve une sorte de journal de bord que les gendarmes feuillaient immédiatement. Et en 1992, il écrit « La fille Nolibé est morte. Elle s'est fait assassiner. Tuez la prochaine. Liste que je dois tuer. Liste que je dois agresser. » Et dans sa chambre, on trouve aussi 3 couteaux et un gant sectionné au poignet. Philippe Guendouze est immédiatement placé en garde à vue. Et il dit les choses le plus simplement du monde.
1: « J'ai noté la vérité sur le papier. »
0: Et après, il désigne le couteau qu'il a utilisé, un opinel. Et il explique que le gant lui a servi à masquer les empreintes.
1: « Je la voyais passer tous les jours devant ma chambre. Je la trouvais jolie. »
0: Alors il la suit, il la rattrape, il la poignarde d'abord au cou et elle lui dit
1: « Mais qu'est-ce que je t'ai fait ?»
0: Et lui, il lui plante son couteau dans le cœur. À l'issue de son interrogatoire, Philippe Guendouze est présenté au juge, mis en examen et écroué.

0: Quelques semaines plus tard, a lieu une reconstitution. Il se prête au jeu. Mais 3 mois plus tard, il se rétracte. Peu importe. Le juge le renvoie devant la cour d'assises du Lot-et-Garonne et là, évidemment, se pose la question de sa responsabilité. Son retard mental peut-il lui éviter les assises? On sollicite 3 experts psychiatres. Le premier dit qu'il est accessible à la sanction et qu'on peut le juger. Le deuxième dit tout l'inverse et le déclare irresponsable. Et le troisième, comme le premier, propose de le juger en tenant compte de l'altération de son discernement. C'est finalement la solution qui est retenue. Philippe Guindouze comparaît devant les assises d'Agen le 10 janvier 2004. Il se retrouve dans le box un peu déconnecté, souriant, l'air pas inquiet. De toute façon, il est innocent.
1: La fille, là, je l'ai pas tuée, hein ?
0: On fait venir à la barre sa victime de 1985.
1: Ce jour-là, j'ai cru mourir.
0: Le personnel de l'Institut médico-éducatif vient dire qu'il était le plus doux du centre. Et à la fin, il se passe quelque chose d'extrêmement rare. Le père de Caroline est là, bien sûr. Pendant 10 ans, il a fait office de suspect. Il est fatigué, il est malade, il est au bout du rouleau. Et l'avocat général s'adresse à lui.
1: Monsieur Nolibet, je vous présente ici les excuses de la justice française. Au nom de tout ce que vous avez subi.
0: Et ensuite, il prononce ses réquisitions à l'encontre de Philippe Guindouze.
1: Je rappelle ici que les faits justifieraient une condamnation à la réclusion criminelle à perpétuité, n'est-ce pas? Mais bien entendu, nous tiendrons compte des déficiences de l'accusé. Je vous demande donc qu'il soit condamné à une peine de 13 à 15 années de détention.
0: La défense, bien entendu, plaide l'acquittement au titre du handicap mental. Et finalement, Philippe Guindouze est condamné à 15 ans de réclusion criminelle. Il ne fait pas appel. Pour avoir été injustement accusé et incarcéré, Claude Nolibet, le père, au bout du rouleau, obtient 50 000 euros d'indemnisation. C'est le prix d'une vie détruite et de 10 années de soupçons sans preuve.
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0: Voilà donc pour cette histoire dont je vous disais, en la débutant tout à l'heure, qu'elle était totalement à part dans le décor criminel de ces 20 dernières années. Et pour la débriefer, je suis avec l'avocat de Philippe Guindouze, maître Frédéric Vessière du barreau d'Agen, qui est là avec moi au téléphone. Revenons rapidement sur ce procès, maître. Vous me confirmez que vous avez tenté de plaider l'acquittement pour Philippe Guindouze en raison de son handicap mental?
3: Tout à fait. Nous avons effectivement, Hervé Caraval et moi-même, qui intervenions donc tous les deux pour la défense de Philippe Guindouze, plaider l'acquittement, non pas seulement au regard de sa déficience mentale, mais également en tenant compte de l'absence totale de preuves matérielles et surtout de l'impossibilité pour Philippe Guindouze d'avoir été coupable compte tenu de certaines constatations qui avaient été faites sur les lieux et notamment des clés de Caroline que vous avez évoquées tout à l'heure.
0: C'est-à-dire que lui n'a pas pu manipuler les clés ?
3: C'est-à-dire que l'hypothèse du ministère public et du juge d'instruction aurait été que Caroline aurait été frappée par Philippe Guindouze à 70 mètres de son domicile, qu'elle aurait eu le temps matériellement de pouvoir aller jusqu'au domicile, mais se serait effondrée sur la grille à l'entrée de la maison, et c'est là que son père l'aurait entendu et l'aurait trouvé. Mais dans ces conditions, eh bien, elle n'a jamais pu aller jusqu'à la porte de la maison, porte sur laquelle on a pourtant retrouvé, comme vous l'avez indiqué tout à l'heure, ses clés. Or, on est certain que lorsqu'elle venait de chez sa mère, avant d'être agressée, elle avait ses clés sur elle. Donc comment, si Philippe Guindouze l'a frappée, comment ses clés ont-elles pu se retrouver de Caroline agonisante sur le seuil de la maison jusqu'à la porte de la maison. Nous n'avons aucune réponse. Et les enquêteurs que nous avons interrogés pendant la session de la cour d'assises à cette époque-là ont eux-mêmes convenu qu'il y avait là un problème qu'ils étaient incapables d'élucider.
1: Il est assez vain, on le sait, d'aller plaider l'irresponsabilité pénale devant la cour d'assises. Il fallait le faire devant la chambre de l'instruction. Lorsque le juge d'instruction lui-même estime qu'il n'y a pas d'excuse d'irresponsabilité pénale, c'est rarement la cour d'assises qui le décide.
3: Alors, il y avait différents rapports d'expertise. Comme vous l'avez indiqué, on a eu tout et son contraire. On a eu des experts qui ont plaidé et estimé qu'il y aurait eu une altération du discernement, d'autres une abolition du discernement. Dans ce dossier, vous avez indiqué tout à l'heure que M. Nolibé avait été dès le départ dans le collimateur. De la même façon, M. Guindouze a été exactement lui aussi dans le collimateur par la suite, parce que il n'y avait aucun élément matériel à titre de preuve.
1: Il y a le petit papier quand même, maître. Il y a le petit bout de papier sous son lit.
3: Eh bien, écoutez, si on doit condamner les gens uniquement parce qu'ils écrivent des choses, certes bizarres, certes qui peuvent paraître suspectes sur un petit bout de papier, eh bien, à ce moment-là, on se contente de preuves extrêmement faibles et qui n'en sont pas. Pourquoi Philippe Guindouze a écrit ces mots-là, je ne le sais pas. Tout ce que je sais, c'est que, comme vous l'avez dit tout à l'heure, il a le quotient intellectuel d'un enfant de 7 ans et qu'un enfant de 7 ans est susceptible de faire ce genre d'acte. Alors, vous avez aussi dit que dans un de ses papiers, il était écrit « La fille Nolibé s'est faite, elle s'est faite assassiner ». Pourquoi avoir écrit à ce moment-là « Elle s'est faite assassiner » et non pas « Je l'ai assassinée » Il y a aussi avec ces papiers, beaucoup de contradictions pour lesquelles nous n'avons pas aujourd'hui de réponse.
1: Quelle peut être l'utilité de la prison pour un homme dont le quotient intellectuel est celui d'un enfant de 7 ans ?
3: Aucune. Ce que disaient les experts, c'était qu'il était important qu'une déclaration de culpabilité, si jamais il était effectivement coupable de ce meurtre, qu'une déclaration intervienne pour lui donner un sens, mais qu'en revanche, l'utilité d'une peine de prison longue n'en aurait pas, car il n'était pas estimé comme quelqu'un de dangereux. Et c'est tout le paradoxe, c'est que, comme vous l'avez dit aussi, eh bien, Philippe Guindouze est un pensionnaire exemplaire, il est sympathique, il n'a jamais fait preuve d'aucun acte de violence, personne n'a jamais craint une éventuelle agression à caractère sexuel ou une menace. Et donc son comportement est tout à fait différent de la personne que l'on essaie de dépeindre.
1: Comment s'est passée son incarcération ? Je suppose qu'aujourd'hui, il est sorti de prison ?
3: Alors, la problématique, c'est que Philippe Guindouze se trouvait parfaitement bien en prison, puisque, hormis la privation de liberté, eh bien, cela ressemblait beaucoup à la vie extrêmement organisée, extrêmement structurée qu'il avait au sein de l'Institut médico-éducatif. Et de la même façon que M. Nolibé, en prison, ne criait pas son innocence, eh bien, ce que M. Guindouze, lui, voyait simplement en prison au début, c'était une vie facile, dans laquelle on ne l'obligeait pas à aller travailler, dans laquelle, eh bien, finalement, il n'était pas si mal que ça.
1: Alors maître, au-delà de votre statut d'avocat du tueur condamné de Caroline Nolibé, je voudrais qu'on essaye ensemble de décrypter les mécanismes qui ont conduit à accuser injustement le papa de Caroline. Il y a une première chose moi qui me vient à l'esprit, c'est que on a du mal dans notre culture sans doute à concevoir qu'il y ait entre un père et une fille une relation extrêmement forte. Entre un père et un fils, oui, on imagine, entre une mère et une fille, oui, mais entre un père et une fille, il faudrait que ce soit malsain, quoi.
3: Certainement, c'est certainement ce qui a guidé pour partie les enquêteurs, puisque dès le départ, effectivement, la piste privilégiée a été celle de la culpabilité de Claude Nolibé, ce qui fait que l'on a négligé les autres éléments de l'enquête. Mais dans le contexte familial qui était le leur, eh bien, il pouvait tout à fait y avoir une relation assez forte, Caroline étant la femme de la maison. Mais c'est certainement quelque chose qui, dans ce petit village, et pour les gendarmes en charge de l'enquête à l'époque, était peut-être difficilement... Oui, tout à fait.
1: La deuxième chose, bon, c'est que voilà un type qui a perdu sa fille chérie, la seule, au fond, personne
4: personne qui lui restait après la mort de ses frères et sœurs, de sa maman, de son papa et le divorce d'avec sa femme. Et alors on lui pose des questions précises et il sait pas y répondre de manière précise. Et évidemment qu'on peut comprendre qu'un homme frappé par le deuil comme il l'est ne sait pas répondre à des questions précises.
3: Tout à fait. On imagine toujours que les gens sont capables de répondre de façon rationnelle et objective, mais bien évidemment, c'est extrêmement compliqué dans ce type de conditions, surtout lorsque l'on a un comportement un petit peu naïf et que l'on n'imagine absolument pas que l'on puisse être suspecté. Mais parfois, les gens ont des réactions un petit peu étranges, ce qui ne signifie pas pour autant qu'ils sont des coupables.
4: On a aussi d'ailleurs dans cette enquête la preuve que la présence de l'avocat est bien utile en garde à vue, parce que on a quand même un premier interrogatoire de garde à vue surréaliste. Ce rond tracé à la craie sur le sol, la chaise au milieu et le père Nolibé assis dessus, à qui on dit vous n'avez pas le droit de sortir du cercle. Enfin, c'est quelque chose aujourd'hui qu'un avocat ne laisserait pas passer.
3: Tout à fait. Heureusement, la loi est intervenue depuis. Elle a été modifiée pour imposer la présence de l'avocat. Mais ce genre de comportement, bien évidemment, s'explique par la volonté des enquêteurs de réussir à progresser. Et en l'absence de moyens de preuve, objectifs et matériels, et bien de tout miser sur l'aveu. Et de la même façon que Claude Nolibé a été entendu dans des conditions particulières et en l'absence d'un avocat, et bien de la même façon, Philippe Guindouze, quand il est placé en garde à vue, lui aussi, alors qu'il a le quotient intellectuel d'un enfant de 7 ans, et bien Philippe Guindouze ne sera pas assisté d'un avocat, alors même que sa gérante de tutelle se présente expressément à la gendarmerie pour demander à ce qu'un avocat soit nommé, ce qui lui sera refusé.
4: Alors la question des clés, moi j'ai trouvé la question des clés très intéressante, parce que on a donc deux personnes, d'abord la mère de Caroline et ensuite sa copine Valérie, qui disent deux choses contradictoires. La mère dit Caroline avait ses clés et les clés on les retrouve à l'intérieur de la maison, et Valérie dit non, c'était pas les clés qui étaient sur la porte, j'en suis certaine. Est-ce que tout simplement ces deux femmes, avec les meilleures intentions du monde, n'ont pas pu se tromper toutes les deux?
3: Bien évidemment, il paraît difficile d'imaginer que les deux clés aient été ensemble au même endroit.
4: Voilà.
3: Donc il y a forcément un des témoignages qui est erroné. Cela vient aussi corroborer la faiblesse des témoignages et le fait que malgré toute la bonne volonté, eh bien les témoins soient capables de se tromper. Dans le cadre d'un hold-up, on peut interroger 10 témoins, on aura 10 descriptions différentes d'un assaillant.
4: La fragilité des témoignages, c'est essentiel. Juste une question, parce que vous connaissez bien l'affaire, beaucoup mieux que moi. Il n'y a pas de conflit entre la mère et le père qui ait pu amener la mère à raconter des sornettes pour faire tomber son ex-mari?
3: Rien dans le dossier ne milite dans ce sens, à ma connaissance.
4: Les excuses de l'avocat général au nom de la justice française prononcées au procès, j'imagine que pour vous c'était une première, non?
3: Oui, c'était une première qui s'est exercée au détriment de mon client, car elle était une pression supplémentaire mise sur la justice pour que la justice répare son erreur.
4: Oui.
3: Voilà. Et puisqu'on lui présentait un condamné sur un plateau, si je puis dire, dont on avait que les aveux obtenus encore une fois dans des conditions particulières, mais en l'occurrence, pour moi, cela restera le seul moment où j'aurais entendu effectivement dans une enceinte de justice un avocat général présenter ses excuses au nom de la République française.
4: Entre nous, c'est plutôt pas mal, non? Que ça se soit fait, que ça se soit dit.
3: C'est plutôt pas mal, je crois que c'était nécessaire pour Monsieur Nolibé, car bien que je sois le défenseur de Monsieur Guindouze, je n'ai aucune suspicion que Monsieur Nolibé ait pu être l'auteur de cet acte. Je pense que c'était mérité. Je pense aussi que lorsque la justice ou lorsqu'une enquête part du mauvais pied, eh bien malheureusement, le chemin qui l'a conduit arrive souvent à une conclusion erronée. Ça a été le cas pour M. Nolibé, et je pense que 10 ans après, malheureusement, cela a été de même pour M. Guindouze, notamment en raison de cette impossibilité matérielle liée aux clés que vous avez évoquées tout à l'heure.
4: Les gendarmes ont-ils prononcé des excuses?
3: Bien, écoutez, en ce qui concerne les gendarmes de l'époque, non.
4: Pas particulièrement. Ils sont venus devant la cour d'assises.
3: Alors écoutez, dans mon souvenir, nous avons entendu beaucoup de gendarmes et notamment ce responsable de la dernière enquête concernant Monsieur Philippe Guendouze. En ce qui me concerne, je n'ai pas de souvenir particulier. Donc je ne voudrais pas m'avancer et moi aussi faire un témoignage erroné.
4: 50 000 euros pour indemniser un homme qui est allé en prison pour rien et qui a focalisé le soupçon de tout un village pendant tant d'années, c'est assez, ça me paraît peu, moi.
3: 50 000 euros, est-ce que, de toute façon, sur le principe, est-ce que de l'argent est censé réparer ce type d'atteinte? On n'a pas trouvé de meilleur moyen. Donc aujourd'hui, faute de mieux, c'est ce que l'on m'accorde. Il est vrai que 50 000 euros, avec le recul, paraissent bien peu au regard de tout ce gâchis.
4: Je vous remercie infiniment, maître Frédéric Vessière du barreau d'Agen.
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1: Aujourd'hui, je vais vous raconter une histoire cultissime, tirée d'un livre qui a été un immense best-seller à la fin des années 60 et au début des années 70, La longue route de Bernard Moitessier. C'est un navigateur qui a donné à des milliers et des milliers de personnes de par le monde, mais surtout en France, l'envie de prendre la mer. C'est le récit de l'ancêtre du Vendée Globe, le premier Golden Globe Challenge qui débute durant l'été 1968. C'est le premier tour du monde à la voile, en solitaire, sans escale et sans assistance. Bernard Moitessier s'y engage à moitié convaincu. Il est sur le point de gagner la course, et il décide d'abandonner, de ne pas couper la ligne d'arrivée et de poursuivre son périple, toujours sans escale, toujours sans assistance, pendant 4 mois de plus. Pour débriefer cette histoire tout à l'heure, j'ai invité une grande navigatrice qui, elle aussi, par deux fois, a fait le tour du monde sans escale et sans assistance, à la voile. Elle a été d'ailleurs la première femme à boucler un Vendée Globe en 1996. Bonjour Catherine Chabot.
2: Oui, bonjour.
1: Est-ce que Bernard Moitessier fait partie de ceux qui vous ont donné l'envie de la mer?
2: Probablement non, mais en revanche, je l'ai connu plus tard et je me suis beaucoup reconnue dans sa relation avec la mer, dans son bonheur d'être en mer. Et voilà, il m'a accompagnée beaucoup sur mon premier Vendée Globe.
1: Vous avez lu le bouquin?
2: Oui, je l'avais embarqué avec
1: la longue
2: moi.
1: Route.
2: J'avais embarqué avec moi. C'est à la fois un bouquin très philosophique, mais en même temps technique. Il décrivait même des situations que j'ai connues, même des erreurs que j'ai pu faire. Et pour tout vous dire, j'ai un albatros qui m'a accompagnée, je pense, pratiquement un mois. Et je l'avais appelé Bernard, imaginant que l'âme de Moitessier s'était réincarnée dans cet albatros.
1: C'est dire la puissance symbolique de Bernard Moitessier, dont je vais donc vous raconter l'histoire maintenant. Je l'ai écrite avec Pierre Anquetin, réalisation Céline Lebras.
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1: « 22 août 1968, c'est le grand jour. Bernard Moitessier est sur son bateau au large de Plymouth en Angleterre. Il vient de dire au revoir à sa femme Françoise, qui l'a accompagné en larmes sur une vedette jusqu'à la ligne de départ. Et c'est parti. Il s'enregistre sur son petit magnétophone. »
3: Départ de Plymouth, la vedette qui m'accompagne avec Françoise à bord. Elle n'était pas gaie, alors que moi je pétais de joie littéralement. Vous entendez, c'est le bruit de la mer.
1: À 43 ans, Bernard Moitessier se lance dans un tour du monde en solitaire, sans assistance et sans escale. Et pas sur une grosse machine comme aujourd'hui, sur un ketch de 12 mètres tout en acier, le Joshua. Ils sont 8 à s'embarquer dans cette course folle. C'est le directeur du magazine anglais, le Sunday Times, qui a eu l'idée de cette course. Départ d'Angleterre, 3 caps à avaler, le cap de Bonne-Espérance à la pointe de l'Afrique, le cap Lewin en Australie et le cap Horn au sud du Chili. Et retour en Angleterre, 70 000 km sans jamais faire escale, sans jamais se faire aider. Au minimum, 10 mois de navigation.
3: Un tour du monde sans escale, en solitaire, c'est un truc énorme. C'est un truc individuel et énorme. C'est trop énorme. Jamais mouillé, ne jamais s'arrêter. Ça n'a jamais été fait, ni par les grands voiliers, ni par personne.
1: Alors voilà la règle. Les 8 marins partent quand ils veulent pendant l'été 1968. Le premier qui rentrera à Plymouth remportera un globe en or, d'où le nom de la course, Golden Globe Challenge. Et le plus rapide empochera 5000 livres sterling. Pour être honnête, au début, Moitessier n'est pas très emballé par cette course. Il n'a pas l'esprit de compétition. Et d'ailleurs, il était sur le point de faire son propre tour du monde, tout seul, en vieux loup de mer, sans aucune contrainte. Et puis, il s'est laissé convaincre. Et s'il décroche ce fichu globe en or, il le vendra aux enchères pour s'acheter des voiles. Et là, au moment où il remonte la Manche vers l'Atlantique, il faut que je vous mette les pendules à l'heure. On est en 1968. Alors le GPS, oublié. Hein. On en parle, c'est un projet, mais c'est pas fait. Donc, Moitessier tracera sa route à l'ancienne. Un sextant, un compas, un crayon, une gomme et une carte. Et une hélice qui traîne dans l'eau pour mesurer la distance parcourue. Pas de gouvernail automatique non plus, et pas de moteur. Sa bite et son couteau, je vous dis. Même une radio, il n'en a pas voulu. Et pourtant, Robert, l'organisateur de la course, a tout fait pour le convaincre d'en prendre une.
4: Prends ce poste, Bernard. Tu pourras nous dire où tu es. Disons, une fois par semaine. Ah, pas question, non. Ça pèse une tonne, ton machin. Et puis, je veux pas te filer à la patte. Si c'est pour donner des nouvelles, j'ai mon lance-pierre, tu vois. Je mets un message dans un tube en alu, je balance le tube sur le pont d'un bateau, et voilà. Pas besoin de plus, hein. Ok, Bernard. Ok.
1: En revanche, Moitessier emporte un transistor pour écouter la météo, un petit magnétophone pour raconter son aventure et une caméra Beaulieu 16 mm et 12 bobines de film. Et le voilà qui sort de la Manche et qui s'engage dans l'Atlantique. Le vent tient bon, Joshua marche très vite. Je sens passer dans tout mon être ce souffle de la haute mer que l'on n'oublie jamais après qu'on l'a goûté. Quelle paix, ici au large. Et d'entrée, le couple Moitessier-Joshua carbure à fond, entre 150 et 160 milles par jour, 285 kilomètres. C'est beaucoup. Il n'a peut-être pas l'esprit de compétition, mais il aime la vitesse, le bougre.
3: Un marin tire le maximum de son bateau, toujours. C'est presque une malhonnêteté vis-à-vis du bateau, de ne pas l'aider, de ne pas le rendre heureux en faisant en sorte qu'il aille le plus vite possible.
1: Après 10 jours de mer, Bernard Moitessier frôle les Canaries, les îles du Cap-Vert, et le 10 septembre, il met le cap sur le Brésil. Il va traverser l'Atlantique.
3: Quel est le destin du mouette? Si vous apprivoisiez une mouette et que vous la voyez foutre le camp vers le large un jour, qu'est-ce que vous direz? Rien. La mouette apprivoisée, elle reviendra peut-être pas. Elle a besoin de partir et rien ne pourra l'empêcher de partir, rien, parce que c'est son destin. Ça, c'est quelque chose de fantastique, la navigation de nuit. Fantastique, pour la première fois, être dans la nuit et se rendre compte qu'on n'a pas peur. Vous voyez que la nuit est amicale.
1: Quand le vent est régulier, Moitessier bouquine. Il s'installe sur le roof du Joshua et à l'ombre de la grand voile, le dos calé contre un hublot, il lit. Il lit Saint-Exupéry, Gary, Steinbeck, des récits de voyage comme Zorba le Grec. Il n'a pas emporté beaucoup de livres. Quand il les aura finis, il les relira. Voilà tout. Il a coutume de dire que chaque fois qu'on relit un livre, il y a toujours quelque chose de plus. Et puis il écrit. Il tient son journal de bord qu'il a bien l'intention de publier à son retour. À part ça, dans le bateau, l'équipement est spartiate. Moitessier voyage toujours léger. Pas de chauffage, un carré tout en bois avec des coussins rouges, une couchette, une cuisinière. Pour le confort, c'est à peu près tout. En revanche, il a de quoi bricoler, de quoi recoudre des voiles et retaper le bateau. Pour manger, il déteste se creuser la tête. En général, il fait une grande platée de riz qu'il accommode avec ce qu'il a. Il a embarqué de quoi manger pour 10 mois. Du riz donc, des patates, du cornet de bœuf, du poisson en boîte et des légumes déshydratés. Et des centaines de boîtes de lait concentré sucré. Ça, c'est sa gourmandise. Il a aussi pris des pamplemousses et des citrons pour les vitamines, 400 litres d'eau et 15 litres de vin. Et pour le reste, il pêche.
3: Ah, là j'ai pêché une dorade. J'ai commencé par la sortir de l'eau pour être sûr de pouvoir la bouffer. Hein. Et c'est une dorade coryphène. Ça s'écrit D-O. D-O-R-A-D-E, alors que la dorade de Méditerranée, c'est D-A-U. C'est extrêmement puissant comme poisson. On se cisaille les mains avec ça.
1: La dorade gît sur le cockpit. Avec ça, Moitessier a de quoi manger pendant 3 jours. Et quand il atteint les mers chaudes, c'est encore plus simple. Les poissons volants se jettent carrément sur le pont, comme sur un plateau. Il n'y a plus qu'à ramasser. C'est son poisson préféré. Ça a le goût d'une grosse sardine, en plus raffinée. Le 18 septembre, ça fait presque un mois qu'il est parti. Il coupe l'équateur et pénètre dans l'hémisphère sud. Et 9 jours plus tard, il aperçoit un pic rocheux au loin. L'île brésilienne de Trinidad, à 1500 km au large de Rio. Une île volcanique, grise et rose, avec un sommet à 600 mètres d'altitude. Et au pied, un petit village de pêcheurs, une plage et une jetée. Il voudrait profiter de l'occasion pour faire passer une lettre pour Françoise. Seulement voilà, souvenez-vous, il n'a pas le droit d'accoster. Il n'a même pas le droit de mouiller, c'est-à-dire de jeter l'ancre à quelques mètres de l'île. Il cherche donc à faire venir un bateau jusqu'à lui.
3: Je me suis approché de terre, j'ai mis à la cape, j'ai sonné la corne de brume. Les gens sont venus sur la plage après quelques temps. Alors j'espérais qu'il y aurait au moins un petit bateau qui arriverait et qui me dirait comment ça va. Tenez, passez-moi votre courrier. Alors corne de brume, corne de brume, corne de brume. Je ne sais pas, ils voyaient un yacht arriver droit sur eux. Ils se sont dit, bon, ben, il va mouiller maintenant.
1: Sur la plage, les gamins de Trinidad n'ont pas compris. Alors il repart, la mort dans l'âme. Il en pleurerait. C'est sa dernière occasion, avant longtemps. Parce que maintenant, son idée, c'est de retraverser l'Atlantique dans l'autre sens en profitant des vents d'ouest, direction le Cap.

0: voilier. Un promène couillon qui rentrera au port ce soir. Seulement voilà, le vent a forci, pas un voilier en vue. En revanche, il y a un cargo là. Il s'approche, il glisse sa lettre dans un tube en alu, il sort son lance-pierre et bim, il balance le courrier sur le pont du cargo. Et là, il voit trois marins qui, manifestement, ont entendu le tube tomber et il leur crie.
1: Message! It's a message!
0: Et il leur fait comprendre qu'il a encore du courrier à leur faire passer. Son journal de bord et aussi des photos. Le capitaine du cargo entreprend alors de se rapprocher du voilier. Mais c'est très dangereux. Moitessier le sait. À un moment, il voit le cargo qui s'approche trop et il tente une manœuvre, mais... Putain! Le cargo a touché Joshua. Les haubans qui tiennent le mât et le bout dehors sont amochés. Mais le courrier est parti et c'est l'essentiel. Pour le reste, deux coups de marteau et trois coups de clé à molette et Joshua est comme neuf. Bernard Moitessier franchit le cap de Bonne-Espérance le 20 octobre 1968, deux mois après son départ de Plymouth. Et il sort le grand jeu. Il a emporté trois bouteilles de champagne, avec le projet d'en boire une à chaque passage d'un grand cap. Donc, il sort la première. Et avec ça, il ouvre une bonne boîte de soupe de poisson. Et il trinque avec les albatros qui tournoient au-dessus du bateau. Signe qu'il entre dans les mers du Sud et dans les 40e rugissants. Et là, il a un petit coup de mou. Physiquement, il est rincé. Alors il sort un livre qu'il a embarqué au cas où. Le yoga pour tous. Et sur le pont du Joshua, avec le bouquin ouvert devant lui, il s'initie au yoga et il retrouve un peu d'énergie. L'entrée dans l'océan Indien est sportive. La mer est escarpée. Un jour, il est en train de boire un café et de fumer sa clope dans son carré. Et Joshua est pris par une lame de mer d'un côté et une rafale de vent de l'autre. Et d'un coup, le bateau se couche à l'horizontale. Et dans l'habitacle, tout bascule. Le bateau se redresse. Il ne reste plus qu'à ranger. Et puis une heure plus tard, rebelote, il est en train de déguster son péché mignon, une boîte de lait concentré sucré. Et Joshua repart au tapis. Et encore une troisième fois. Et là, Bernard se dit, il faut faire attention. Il ne faut pas aller trop loin au fond du jeu. Et ça, c'est difficile. Et puis le temps se calme. Et deux mois plus tard, Bernard Moitessier franchit son deuxième cap, le cap Lewin, à la pointe sud-ouest de l'Australie. Il passe ensuite au sud de la Tasmanie. Et là, il largue deux petits radeaux, deux bidons, une petite voile et une bouteille avec un message. Bonne année à celui qui recevra ce message. Eh oui, on est fin décembre. Et pour info, ce petit message mettra un an et demi à trouver un destinataire. En passant le cap Lewin, Bernard n'a pas ouvert sa deuxième quille de champagne. Il l'a gardée pour le réveillon de Noël. Champagne et jambon d'York fumé, s'il vous plaît. Et la visite d'un phoque. Quelques jours plus tard, c'est toute une troupe de dauphins qui lui rend visite. Il les compte, enfin il essaye, 5, 10, 15, 20, et finalement ils sont plus de 100 dauphins qui se mettent à escorter le bateau. Il y en a tellement que l'eau autour du Joshua est blanche de mousse. Mais plus ça va, plus les dauphins s'agitent, plus les dauphins s'énervent.
2: Ils passaient alors par bande de 20, de front, ils passaient à toute vitesse de l'arrière à l'avant du bateau, à toute vitesse, et quand ils atteignaient l'avant, ils viraient à angle droit et filaient sur la droite, à toute vitesse. Mais je me suis aperçu à ce moment-là que le vent avait tourné, sans que je m'en aperçoive, tout doucement, et que je me dirigeais tout droit vers les cailloux qui étaient à 7 ou 8 000. Autrement dit, si j'étais retourné dans ma cabine, une heure plus tard, j'étais échoué, je perdais mon bateau.
0: Les cailloux, c'était l'île Stewart. Et au fond de lui, Bernard reste convaincu qu'en faisant leur cirque, les dauphins ont voulu l'alerter du danger. Et d'ailleurs, dès qu'ils changent de cap, les dauphins se calment. Il y en a même un qui enchaîne trois sauts périlleux magnifiques.
2: Et on aurait dit que celui qui a fait le saut périlleux était le chef de la bande et que c'était comme un cri de joie qu'il lançait.
0: Dans son carnet de bord, qui deviendra un livre, Bernard Moitessier écrit « 4 mois que je suis parti ». Cela pourrait être une semaine ou un an. Il me semble que ce serait la même chose. Le temps a changé.

0: et de dimension. Une idée est en train de faire son chemin dans la tête de Bernard. Une idée complètement folle.
1: J'ai senti le changement vers le quatrième mois. Je savais que je n'avais pas envie de revenir. Vous voyez, que ça ne valait pas le coup. Je le sentais. Je ne l'avais pas encore dit. Je n'osais pas le dire, je n'osais pas me le dire à moi-même. Je sentais que je n'avais pas envie de rentrer, que rien ne m'attirait, que les règles du jeu avaient changé.
0: Mais pour l'instant, Moitessier range ses doutes dans la soute et il poursuit sa route à bonne allure. Le 17 janvier, il est au milieu du Pacifique. Un énorme coup de vent lui tombe dessus. Dans le carré du Joshua, le bruit est assourdissant. Des vagues de 10 mètres de haut, des déferlantes scélérates. Deux fois, le Joshua se couche sur l'océan. Et deux fois, il se redresse. Pour passer son dernier cap, le cap Horn, Bernard Moitessier doit descendre plus au sud, dans ce qu'on appelle les 50e rugissants. Et là, l'ennemi, ce sont les glaçons, ces mini-icebergs qui se sont détachés de la banquise de l'Antarctique. Mais une fois de plus, ça passe. Et le 5 février 1969, Joshua franchit le Cap Horn, l'occasion de faire péter la dernière quille de champagne. À ce moment-là, il ne lui reste plus qu'à remonter jusqu'à Plymouth, à 10 000 milles au nord. Et là, dans sa tête, il se dit, partir de Plymouth pour rentrer à Plymouth, c'est comme partir de nulle part pour aller nulle part. Comprenez qu'une idée commence à mûrir. Une idée complètement cinglée, mais une idée d'homme libre. Ne pas terminer la course, ne pas rentrer à Plymouth.
2: Vous entendez, c'est le bruit de la mer. Ça fait des mois et des mois que je l'écoute, et ça me suffit. On a l'impression que c'est toujours le même bruit. Mais je vous assure, elle me dit des tas de choses que je commence seulement à comprendre un peu maintenant. Et vous voyez, eh ben, c'est pour ça que je continue. Et il faut aller plus loin. Ça ne suffit pas, il faut aller plus loin.
0: Il remonte quand même un peu au nord pour s'extraire des mers glacées. Et à la fin du mois de février 69, il est au milieu de l'Atlantique Sud et il donne un grand coup de barre à tribord. Il ne rentrera pas à Plymouth. Il ne terminera pas ce Golden Globe Challenge. Il abandonne la course et il repart vers l'Afrique du Sud. Pour aller où? Pour l'instant, il ne sait pas. Peut-être les Galapagos, peut-être Tahiti, peut-être un nouveau tour du monde. Allez savoir.
1: La décision formelle est venue après le Cap Horn. Mais l'envie, si vous voulez, est venue petit à petit. Hein, c'est pas un coup de tête, c'est pas brusquement que j'ai dit « Bon, allez, merde, je ne rentre pas en Europe. » C'est venu petit à petit, mais je ne pouvais pas, avant le Cap Horn, dire « Je continue. »
0: Sa décision est prise, mais personne ne le sait. Ni les organisateurs de la course, ni sa femme. Alors en arrivant dans la baie de Cape Town, en Afrique du Sud, Bernard se met à chercher un bateau pour faire passer un message. Il aperçoit une vedette bleue.
3: Prenez ce bidon et faites-le porter au consulat de France, s'il vous plaît. C'est très précieux, hein. Dedans, il y a tout mon journal de bord, il y a des films et des messages pour ma famille et mes amis. Je compte sur vous, hein. Ok, I do it.
0: Et le bidon est livré au consul de France à Cape Town, avec une première lettre pour le consul.
4: Qu'y avait-il dans cette lettre ?
5: La mer est grosse, je navigue en solitaire et fais le tour du monde sans escale. Cela va faire bientôt 7 fois que je suis en mer. Je continue vers le Pacifique, sans escale, sauf imprévu.
4: Mais explique-t-il pour quelle raison il a décidé de ne pas rentrer directement ?
5: Aucune explication de ce genre.
4: Vous a-t-il chargé de donner de ses nouvelles à sa femme ?
5: Non, même pas, non.
4: Mais est-ce que quelqu'un l'a vu ?
5: Ce sont des membres du Yacht Club ici qui l'ont rencontré en mer. Tout ce que je puis vous préciser, c'est qu'il n'a pas voulu être accosté.
0: Dans le bidon, il y a aussi un message pour l'organisateur de la course. Je continue sans escale dans les mers du Pacifique parce que je suis heureux en mer et que je veux sauver mon âme. Ce que Bernard ne sait pas au moment où il envoie ce message, c'est que sur les 8 concurrents qui se sont lancés pour ce premier Golden Globe Challenge, il n'en reste que 4 en course. Et il est en tête. Il abandonne la course pour sauver son âme alors qu'il est sur le point de la gagner. Quel bonhomme! Quel bonhomme unique! Dans le bidon qu'il a fait passer au terrien, Bernard avait aussi glissé un message pour son éditeur, Jacques Artaud.
2: C'est très très très difficile de vous expliquer ce que je voudrais arriver à vous faire sentir. Pendant les bons moments, tout est racheté, toutes les dettes sont payées et ça devient formidable. Alors vous voudriez que je rentre maintenant, mais mon Dieu, mais ce serait la dernière des folies.
0: Et l'éditeur a compris le message.
3: Je crois que la mer est sa vérité. Pour lui, l'abandon aurait peut-être été rentré en Europe. Je pense pas qu'il s'intéresse au record pour le record. C'est quelque chose de bien supérieur qui l'intéresse.
0: En revanche, sa femme ne comprend pas.
6: Je ne reconnais en rien Bernard là-dedans. Rien ne correspond plus à ce qu'il avait entrepris.
7: Est-ce qu'on ne peut pas aussi trouver une autre explication? La volonté de votre mari peut-être de rester seul un petit peu plus longtemps?
6: Je comprendrais d'un certain côté, mais il a fait déjà une cure de 7 mois de solitude. Et Bernard aime foncièrement les autres, ses copains, ses amis. Il suffit à lui-même. Enfin, il est content d'être seul. Ça ne correspond pas à lui-même.
0: Sur son bateau, Bernard Moitessier écrit: la terre s'éloigne. Et maintenant, c'est une histoire entre Joshua et moi, entre moi et le ciel. Une belle histoire à nous seuls, une grande histoire d'amour qui ne regarde plus les autres. La terre est loin, loin, loin, plus loin que le bout du monde. Je vis de tout mon être, ce qui s'appelle vivre, et peut-être faut-il aller plus loin encore en regardant la mer. Et l'aventure se poursuit ainsi. 4 mois de plus, il repasse le cap de Bonne-Espérance, il repasse le cap Lewin, il affronte l'automne, l'hiver, il essuie 8 gros coups de vent, il chavire encore 2 fois dans l'océan Indien et 2 fois encore dans le Pacifique, et il prend la direction de Tahiti. Le 20 juin 1969, un oiseau de mer, une goélette blanche, vient lui rendre visite. C'est le signe que l'île qu'il cherche n'est pas loin. 10 mois qu'il est parti d'Angleterre. Et le voilà qui entre dans le port de Papeete.
8: Bernard Moitessier a donc atteint son but, les îles du Pacifique. L'exploit est absolument extraordinaire. En 10 mois de navigation, sans escale, en solitaire, Moitessier a doublé 2 fois le cap de Bonne-Espérance, 2 fois le cap Lewin, 1 fois le cap Horn. Il y a quelques années seulement, on n'aurait jamais cru qu'un tel périple soit réalisable dans de telles conditions.
0: Dans son journal, Bernard écrit « Je suis allé presque trop loin, à force de vouloir aller plus loin et encore plus loin. Je suis content de revoir mes copains. » Il a parcouru 37 455 milles, 69 367 kilomètres. Et à Tahiti, il se lance dans l'écriture de son histoire, son livre « La Grande Route », dont il offre les droits d'auteur au pape Paul VI.
2: Bon, dites un dernier truc. Si vous deviez faire une émission en télé ou radio, s'il y a de la musique, que ce soit La Paloma, comme les matelots l'ont joué sur les Caravelles, je vais vous en jouer un passage à l'harmonica.

0: Allez, je vous dis au revoir, hein, les gars. Allez, ciao.
1: Bernard Moitessier est resté en Polynésie 11 années de plus. Il a refait sa vie là-bas, avec une autre femme. En 1980, toujours sur Joshua, il est allé s'installer en Californie et puis au Costa Rica et il est revenu à Tahiti. Atteint d'un cancer, il est mort en région parisienne en 1994, à l'âge de 69 ans. Ce récit est promesse tenue puisqu'il fallait forcément passer Paloma à l'harmonica. J'ai trouvé Paloma à l'harmonica et j'ai fait comme il nous avait demandé. Catherine Chabot, je suis très contente qu'on débriefe cette histoire avec vous. D'abord parce que vous avez l'air de la connaître très bien, que c'est une histoire qui vous a inspiré. Est-ce que vous connaissez la fin d'ailleurs de cette course que donc Moitessier n'a pas gagné mais qu'il aurait pu gagner? Il n'y a qu'un seul concurrent qui arrive au bout.
2: Oui, Robin Knox Johnston. Il y a même un concurrent qui s'est suicidé. Hein. Ça a été
1: en
2: une
1: mer.
2: Course. Oui, il faut savoir. Enfin, moi, je relisais encore un peu toute cette aventure, cette épopée incroyable de ce premier tour. Il y a certains individus qui n'avaient quasiment jamais navigué. Il y a ou des bateaux qui n'étaient pas prêts, etc. Donc on partait. Je pense qu'il y en a peut-être qui partaient pour la gloriole, il y avait une espèce de d'élan collectif pour essayer d'être le premier. Il faut savoir que juste avant, Francis Chichester avait bouclé un tour du monde en faisant une escale, et donc l'aventure ultime, c'était de ne plus faire escale.
1: Ouais.
2: Et Moitessier, ça lui trottait dans la tête puisque il revenait à cette époque-là d'un voyage avec en compagnie de Françoise, sa femme, depuis Tahiti jusqu'à Alicante. Il avait déjà passé 4 mois en mer. Il avait passé le Cap Horn. Il avait écrit un ouvrage qu'il avait un peu bâclé parce qu'il fallait absolument le sortir avant le salon nautique. Et il était très frustré de... Voilà, on en reparlera peut-être.
1: Non, mais ça m'intéresse pas.
2: Voilà, il était frustré d'avoir bâclé cet ouvrage et il fallait en fait...
1: Il fallait
2: se racheter. Voilà,
1: ouais, parce que le mot vient dans les phrases de son livre. Il le dit à plusieurs reprises. Je veux me racheter. Et c'est donc ça. Il veut se racheter d'avoir bâclé son livre précédent.
2: C'est un peu ça. Alors, d'abord, moi, je voulais vous le dire. Je suis très honorée que vous m'ayez invité parce que vous auriez pu inviter Jean-Michel Barrault, écrivain, journaliste, qui a poussé Moitessier à prendre la plume. Et d'ailleurs, Moitessier raconte dans Tamata et l'Alliance que tout le bonheur qu'il a eu à accoucher finalement ses émotions sur le papier. Et donc, il y avait un rapport à l'écriture qui était vraiment important. Vous auriez pu aussi inviter Benoît Emmermann, qui nous écoute peut-être, qui aujourd'hui rédige un formidable ouvrage sur les 100 marins qui ont un peu marqué. Enfin bref, voilà, je suis vraiment honorée parce qu'il y a plein de gens qui auraient pu écrire cette histoire.
1: Mais je raconte pas n'importe quoi quand je dis que la lecture de ce livre, La Longue Route, a précipité des centaines et des centaines de personnes sur la mer. Ça a donné la vocation à toute une génération.
2: Absolument, parce que, et du reste, dans La Longue Route, Moitessier donne des indications, techniques, hein, pour tous ceux qui voudraient s'élancer. Il incite, en fait, tout un chacun, c'est là toute la philosophie du livre, de choisir sa propre route. Tout ce que lui a enseigné sa relation avec la mer, Moitessier était terriblement heureux en mer. Il le dit d'ailleurs quand il décide d'abandonner. J'abandonne parce que je suis heureux en mer et probablement aussi peut-être pour me racheter. Il a un peu regretté le peut-être.
1: Et, peut-être pour pas retrouver Françoise avec lequel donc j'apprends qu'il vient de passer 4 mois en bateau. Parce que ça peut être ça aussi. C'est peut-être ça qu'il veut pas.
2: Non, moi j'y crois pas du tout à cette histoire. Mais peu importe, je pense qu'il avait une telle relation, il avait une telle complicité. Il était le prolongement de Joshua sur lequel il naviguait depuis tellement longtemps. Et puis au bout d'un moment, au bout de 10 mois, enfin on pourra en parler. Moi j'ai vécu 4 mois et demi toute seule en mer. C'est vrai que on est dans une autre dimension, on a une autre relation au temps, à la planète, à l'espace, on devient probablement un peu mystique aussi.
1: Repartons de Plymouth, où il débute sa course, sur Joshua, qui est donc un catch de 12 mètres. Dites-nous quelle différence ça fait, par exemple, avec le bateau que vous avez utilisé, vous, en 96 ou en 2000, pour vos deux Vendée Globe. Il faisait quelle taille?
2: Pas du tout comparable. Bon, les bateaux du Vendée Globe, ils font 18 mètres de long. Ils sont beaucoup plus puissants. Ils ont, par exemple, une quille très très très longue. Ils ont des ballasts, etc. C'est véritablement des bateaux de course. Joshua est un bateau que moi, Tessier, a fait construire avec les droits d'auteur de son premier ouvrage, Vagabond des mers du Sud. Et c'est un bateau qui est en acier, qui est relativement lourd. Il a fait ça avec ses moyens. Il a mis des poteaux télégraphiques
1: pour lester la quille.
2: Non, en guise de mât.
1: D'accord.
2: Voilà, c'est un bateau très rustique, mais Moitessier, il faut comprendre que Moitessier, il a grandi, il est né à Saïgon, au Vietnam, etc. Et qu'il a une autre approche de la mer et des bateaux que celle qu'on peut avoir quand on est occidental. D'ailleurs, il y a une chose qui est assez amusante. Regardez les photos de Moitessier sur le pont de son bateau. Il est toujours assis en taille, les fesses sur les pieds, sur les talons, un peu comme les Asiatiques. Son bateau est rustique et il n'est pas très rapide. En revanche, il a de commun, on va dire, avec les navigateurs, les coureurs au large aujourd'hui, qu'il a voulu vraiment alléger son bateau. Sur son précédent voyage entre Tahiti et Alicante, il avait embarqué pas mal des longues chaînes. Il avait d'ailleurs, dans une grosse tempête, fait jeter tout ça à la mer des traînards. Et puis, il s'était rendu compte, il avait lu Vito Dumas, qui est un autre grand navigateur qui a accompli un tour du monde avec escale avant lui. Il avait compris qu'il fallait finalement de la puissance pour affronter, que le bateau soit manœuvrable dans la tempête. Et donc, il s'est allégé de tout ça. Mais c'est un bateau tellement pas comparable. Pas d'électronique, ça n'existait pas.
1: Pas de GPS, c'est une différence majeure.
2: Mais je vais vous dire une chose, moi j'ai commencé au sextant aussi. Le GPS, c'est pas si récent. C'est relativement récent, au contraire.
1: Au GPS, au compas, à la gomme, au crayon.
2: Oui, mais c'était la navigation. On naviguait à l'estive, on naviguait au sextant. On laissait traîner un bout avec des nœuds. C'est d'ailleurs pour ça que le mot nœud est devenu la référence pour la vitesse d'un bateau, parce qu'on avait une corde à nœuds. Au passage, je fais une petite parenthèse, on en reparlera peut-être. Vous savez que ce Golden Globe va être réorganisé. Enfin, il y a une nouvelle édition qui va partir le 1er juillet prochain des Sables d'Olonne. Et c'est pareil, les concurrents vont partir sans sextant. Équipé comme il l'était en 68, etc., à l'ancienne.
1: Et il n'a pas l'esprit de compétition. C'est étonnant pour quelqu'un qui s'engage dans une course contre celle-là, dans laquelle il est question de gagner. Et d'ailleurs, on voit que durant la course, il n'a de cesse que d'aller le plus vite possible. Ça peut paraître assez paradoxal que de vouloir mener son bateau à fond et en même temps de ne pas avoir l'esprit de compétition.
2: Oui et non. Alors d'abord, il faut comprendre que cette course n'avait pas un départ. Tout le monde n'est pas parti à la même heure, le même jour, etc. Le Sunday Times, qui avait donc senti, on va dire, le bon filon, qui avait organisé, qui avait décidé, voyant qu'il y avait pas mal de marins qui étaient prêts à partir, avait ouvert la ligne de départ du 1er juin au 31 octobre.
1: Et on partait quand on voulait.
2: On partait quand on voulait, et voilà. En revanche, Moitessier, il a, pour lui, Joshua, c'est son complice. Il recherche l'harmonie avec son bateau. Il veut que son bateau marche bien. Le marin, et forcément, même quand on navigue en croisière, on a envie que son bateau avance bien. Et puis, il avait envie, c'est peut-être l'ambiguïté du personnage, il avait envie d'être le premier. Je pense qu'il y avait une somme de raisons. Il avait surtout envie de retrouver le bonheur du large. Mais forcément, il avait au départ sans doute un peu envie d'être le premier. C'était un peu le dragon qu'il décrit, qui était un peu, voilà, la gloriole. C'était quelque part, il n'était pas contre, mais en même temps, racheter son âme, c'était fuir justement les honneurs.
1: C'est un homme plein de contradictions, ce qui n'est pas le premier à faire. Il part sans radio. Alors cette histoire de catapulte est absolument géniale, c'est-à-dire que il balance avec un lance-pierre les messages.
2: Quand il était gamin, c'était vraiment, voilà, ouais. Saïgon,
1: sur le pont des bateaux qu'il croise.
2: Il pratiquait déjà le lance-pierre déjà précédemment.
1: C'est normal pour descendre au Cap de Bonne-Espérance, qui est donc à la pointe de l'Afrique du Sud, d'aller faire un détour par le Brésil.
2: Oui, mais on fait toujours ça aujourd'hui parce qu'en fait vous avez l'anticyclone de Sainte-Hélène dans l'Atlantique Sud, et les vents tournent tourne dans le sens inverse des aiguilles d'une montre, hein, dans l'hémisphère sud. Et donc, on va plutôt chercher les vents portants. Et voilà, donc paradoxalement, effectivement, le chemin le plus court, enfin le plus rapide, pas le plus court, c'est de contourner l'anticyclone. Alors, de temps en temps, on trouve des conditions météo qui vous permettent de couper le fromage. C'est ce qu'a remarquablement fait Isabelle Autissier une année, ou encore François Gabart, qui vient de battre un record. Vous imaginez, c'est amusant, hein, François Gabart, 42 jours et des brouettes, oui. Et moi, Tessier.
1: Il aurait mis 6 mois.
2: Oui, il aurait mis 6 mois.
1: S'il était allé couper la ligne. Alors vient donc ce moment où il est sur le chemin du retour, il vient de passer le Cap Horn, il remonte l'Atlantique, il est à quelques jours, une quinzaine de jours, peut-être un peu plus, trois semaines, peut-être un mois de Plymouth, mais bon, voilà, c'est une partie de billard. Il arrive au bout, il ne le sait pas, mais il est en tête, il va gagner la course, et là, il vire à tribord, et il se barre, et il repart repasser le Cap de Bonne-Espérance. Comment est-ce que vous comprenez sa décision, vous ? Il y a une piste qui est une forme de dépression, une envie de plus voir les gens, de plus voir la Terre, de plus voir les humains. Est-ce que c'est ça ?
2: Moi, je l'interprète pas comme ça. D'abord, une petite précision. On dit qu'il aurait gagné la course. Il y a des gens qui imaginent qu'il est allé jusqu'à la ligne, à quelques milles de la ligne d'arrivée. Non. Il était encore dans l'Atlantique
1: Sud. Ouais.
2: Il était encore, voilà. Il avait passé le Cap Horn depuis plusieurs jours. Et ce sont beaucoup les Français qui disent qu'il aurait gagné la course. Et les Anglo-Saxons, Robin était pas loin de la gagner aussi.
1: Peu importe, il le savait pas.
2: Et voilà, il faut comprendre que quand ça fait des mois que vous êtes en mer, vous n'êtes plus dans le monde des terriens, quoi. Vous êtes, il est dans une espèce, il vit l'harmonie avec la mer, et il a ce désir qui, à mon avis, naît en lui, le désir de l'écriture. En fait, il a envie, je pense que progressivement, il a un message à faire passer aux êtres humains. Ce message, il va le faire passer dans la longue route. Il va vouloir écrire, il va mettre 2 ans pour écrire la longue route. Et il y a une espèce de, il a envie de se racheter, et de ce qu'on, comme on l'expliquait tout à l'heure.
1: De ce livre bâclé.
2: Et finalement, la gloriole, ça l'intéresse pas. Plus fort que de boucler ce tour, plus fort que de remporter le Golden Globe, éventuellement d'être le plus rapide, il y a de renoncer à la célébrité. Alors, ça va au contraire le rendre célèbre, la longue route, oui. Et ça va effectivement
1: mais ça fait partie
2: pousser
1: de ses contradictions.
2: En mer tout un tas de gens, mais il a envie de témoigner, et d'ailleurs, moi je relisais la fin de la longue route, il a de vrais messages je vous le dis, en 68, il a, c'est pas par hasard s'il décide que c'est ses droits d'auteur, il les donne au pape
1: Paul VI.
2: Et aux Amis de la Terre, qui est une association qui vient de se créer. Voilà, il dit, mais il faut sauver la planète,
1: Il a cette expression d'ailleurs, sauver mon âme. Donc il est dans une démarche mystique d'une certaine manière.
2: Moi je ne crois pas du tout qu'il ait voulu quitter les hommes. Alors peut-être que il n'était pas forcément très heureux au milieu de la foule, mais après comment regarder, voilà, quand on est en harmonie sur son bateau, il y a une chose essentielle aussi à dire, c'est que sur un bateau, c'est un monde fini. Il a quand même réussi à vivre 10 mois. Avec une grande sobriété sur son bateau. D'ailleurs, on voit, il est pas gros. Hein. Il a vécu de ce que, des poissons qu'il pêchait. Alors, bien évidemment, de toutes les conserves qu'il avait à bord, de l'eau de pluie qu'il a récoltée. Ça, c'est une chose importante. Hein. Ce qu'on veut faire de nos petits camarades du Golden Globe qui va partir le 1er juillet, ils récoltent l'eau de pluie parce que vous tenez pas 10 mois comme ça.
1: Oui, il n'avait que 400 litres d'eau. C'est
2: voilà.
1: Sûr que...
2: Donc, il faut voilà. Hmm. Et donc, cette sobriété que aujourd'hui on qualifierait d'heureuse, hein, pour reprendre les mots de Pierre Rabhi, il l'incarne déjà à l'époque, et c'est ce message qu'il a envie de transmettre, à mon avis, aux hommes.
1: Son départ a lieu après mai 68. Vous reliez les événements, vous. Cette agitation de mai 68 ne lui a pas plu.
2: Oui, l'argent roi. Alors c'est son. Bon, on a beaucoup écrit sur lui-même, hein, d'ailleurs, écrit sur l'argent, sa relation à l'argent. On dit qu'il était malgré tout aussi intéressé par l'argent, mais en fait, il écrit dans La Longue Route que l'objectif, c'est pas l'argent. C'est pas l'argent qui rend heureux. Et là, de ce point de vue-là, on est nombreux à le. Voilà. En revanche, qu'on trouve toujours les moyens, c'est le message aussi qu'il veut dire à tous ceux qui veulent larguer les amarres, à tous ceux qui veulent réaliser leurs rêves et s'accomplir, que peu importe, ils trouveront toujours les moyens de réaliser leurs rêves.
1: Alors, il arrive à papeter au bout de 10 mois, et là, il semble qu'il ait un grand plaisir à retrouver ses copains. Ça, c'est quelque chose que vous avez vu, c'est-à-dire, est-ce que c'est assez courant, quand on arrive comme ça à la fin d'une course en solitaire, d'avoir des scrupules à retrouver la civilisation? Et comment se fait le basculement dans le plaisir de la retrouver?
2: Oui, c'est-à-dire que avant d'arriver, dans les jours qui précèdent, alors moi c'est, je suis pas moitessier, mais on a hâte de retrouver les siens parce que malgré tout, les êtres qu'on aime nous manquent. Et mais quand t'approches la ligne d'arrivée,
1: c'est angoissant.
2: C'est angoissant parce qu'on se dit oh non, cette harmonie, cette relation intime avec la mer, avec l'univers, avec soi-même, etc. Voilà, c'est, on a envie de la prolonger. Mais quel bonheur de retrouver les siens. Moi, j'étais à l'arrivée de mon premier Vendée Globe, le second aussi. Voilà, c'est un bonheur infini de retrouver les êtres humains, de regarder quelqu'un dans les yeux. Vous aimez, moi, ça, voilà, c'est
1: quelqu'un d'autre qu'un albatros.
2: Oui, oui, je pense qu'il était vraiment heureux. Il le dit d'ailleurs, il était heureux de retrouver.
1: Mais
2: ses
1: amis. Il s'installe à Papété, c'est-à-dire il n'y a pas de retour en Europe.
2: Oui, mais il n'aurait pas été cohérent. Voilà, à Papeete, il va vivre avec sobrement, avec tous les marins de passage. Il y a une espèce de petite communauté. Il va d'ailleurs se mobiliser pour faire planter des arbres. Il pousse d'ailleurs les gens à planter des arbres, etc. Il a déjà un discours qu'on qualifierait aujourd'hui d'environnemental. Voilà, et puis il rencontre une compagne, il s'installe là-bas.
1: Et il bâtit vraiment une nouvelle vie.
2: Et il bâtit une nouvelle vie, absolument.
1: En gardant Joshua, ce bateau et son vrai compagnon de vie.
2: Oui, puis alors Joshua va partir un peu
1: en lambeau.
2: Voilà, en lambeau. Et puis il y a des gens, des amis de Moitessier qui sont mobilisés des années plus tard. Et ce bateau, aujourd'hui, il existe toujours. Il est, c'est beaucoup à La Rochelle, les amis du musée maritime de La Rochelle hein, qui l'ont entouré, se sont mobilisés pour sauver Joshua, etc. Et aujourd'hui, Moitessier serait fier de voir que son bateau navigue toujours.
1: Il navigue toujours.
2: Oui, son bateau navigue toujours.
1: Et vous avez gardé, vous, un attachement à vos bateaux?
2: Oui, bien sûr.
1: Vous les avez conservés?
2: Malheureusement, je ne peux
1: pas. Les moyens.
2: Mais je vais vous avouer une chose, c'est que le bateau de mon premier Vendée Globe, qui a été construit par Jean-Luc Van Den Ed et qui a fait un remarquable parcours avec, eh bien, mon mari vient de le racheter pour courir la route du Rhum. Donc, il y a une histoire. Il était à l'abandon. Il pourrissait sur un quai et voilà, on est en train de le remettre en état pour le...
1: Vous l'avez récupéré.
2: On l'a récupéré.
1: Il vous a reconnu.
2: Voilà.
1: Il vous a reconnu.
2: Ah mais bien sûr.
1: il a frétillé de la queue quand il vous a vu.
2: Il est rouge aussi comme Joshua et voilà, il a deux mains comme Joshua. Voilà.
1: Catherine Chabot, un jour vous viendrez nous raconter ici votre premier Vendée Globe.
2: Volontiers.
1: On est d'accord là-dessus.
2: Merci à vous.
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4: La Saint-Valentin, c'est la fête de l'amour, n'est-ce pas? Eh bien, la bonne histoire, c'est la fête de la mort. En 2018, dans le Pas-de-Calais, à la veille donc de la Saint-Valentin, Jennifer Deforge, 25 ans, empoisonne Bruno Benedi, le papa de ses deux filles. Elle ne supportait plus leur vie de couple. Ouvrons ensemble la côte B du dossier d'instruction de Jennifer Deforge.
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4: Le matin de la Saint-Valentin 2018, les parents de Jennifer Deforge appellent les pompiers de Neuilly-les-Auxies, près d'Abbeville.
6: Allô? Vite, vite! Il faut que vous alliez chez notre fille. Elle est chez nous avec ses enfants. Elle a peur que son compagnon ait fait une connerie. Faut absolument que vous alliez sur place.
4: Une connerie? Mais quelle connerie! Un suicide! Quand ils arrivent sur place, les pompiers découvrent le compagnon, Bruno Benedi, mort, dans la salle à manger. Avec sur la table des médocs, une boîte de méthadone et une autre d'antidépresseur. Sauf que ça ne ressemble pas à un suicide. Les pompiers sentent tout de suite que c'est une mise en scène grossière. Alors ils alertent les gendarmes.

Les gendarmes auditionnent toute la famille de Forge. Et c'est le père de Jennifer qui craque le premier. Ma fille m'a demandé de rien dire, mais j'en peux plus. La tôle, c'est pas pour nous. J'ai quelque chose sur la conscience et je peux pas garder ça pour moi. Ce qui s'est passé, c'est que ma fille Jennifer, elle est arrivée dans la nuit chez nous. Et elle nous a dit, j'ai tué Bruno. J'ai mis des médicaments dans une bouteille de Porto. Et comme ça, il nous emmerdera plus. Après les aveux de son père, Jennifer craque à son tour. Ce soir-là, je dis à Bruno que j'allais le quitter. Et il m'a dit, si tu fais ça, je tue tes enfants et tes parents. Moi, j'ai pas supporté. Alors j'ai écrasé de la méthadone, du Xanax, un antidépresseur. Et j'ai mis tout ça dans une bouteille de Porto et je lui ai dit, vas-y, bois cul sec. Et il a bu. Il s'est aperçu que j'avais mis du poison dedans. Alors il m'a dit, t'as pas fait ça quand même? C'est ma femme. Et puis il est allé dans la salle à manger, il titubait, il s'est assis. Alors je sais pas ce qu'il m'a pris, j'ai pincé son nez, j'ai fermé sa bouche. Je l'ai étouffé.

0: À l'issue de ses aveux, Jennifer Deforge est incarcérée. Et là, elle se rend compte de l'énormité de son geste. Alors elle tente de se suicider.
1: La première fois que je vois Jennifer, c'est quelque chose d'atypique parce qu'elle est hospitalisée à l'UHSA de Seclin, c'est-à-dire dans l'unité médicale de la prison, parce qu'elle a fait une tentative de suicide.
0: Maître Loïc Pussy, avocat de Jennifer Deforge.
1: Elle se scarifie, elle a eu de dizaines de points de suture sur les avant-bras parce que elle a fait une tentative de suicide à la prison et elle avait été retrouvée inconsciente dans sa cellule entourée d'une mare de sang. C'était pas une simulation, c'était véritablement une volonté pour elle d'en finir. Elle souffre psychiquement et ça se traduit par des violences auto-agressives.
2: On se retrouve seul avec Madame Deforge et on voit que le contact est difficile à nouer.
0: Docteur Bruno Roux, expert psychiatre.
2: Il y a des échanges de mimiques, elle sourit, mais elle ne dit pas grand-chose. Et on sent déjà un peu ces malaises qu'on peut avoir en présence d'une personne psychotique qui a juste ce qu'on appelle une alexithymie, une difficulté de lecture émotionnelle pour elle-même comme pour son interlocuteur. Et du coup, le contact n'est pas très naturel.
0: Code P19, expertise psychiatrique du docteur Bruno Roux. Jennifer Deforge est une jeune femme de 29 ans qui vivait en concubinage avec Bruno Benedi. Ils ont deux filles de 7 et 5 ans. Elle était mère au foyer. Après avoir été déscolarisée au collège, Jennifer Deforge a repris un BEP. Elle s'exprime distinctement dans un français sans particularité, tant au plan de la syntaxe qu'au registre de la langue.
2: Elle se plaindra d'être traumatisée de la mort de Bruno. Elle en décrira tous les symptômes, c'est-à-dire qu'elle revoit Bruno en journée, elle entend des fois sa voix, elle se réveille la nuit en pensant à lui, et elle a des flashs de la journée des faits encore au moment où je la rencontre. Il y a aussi tout ce... ce phénomène très automatique des reviviscences et des flashs qui font que, en situation tout à fait prenante, hein, en pleine discussion, etc., on peut voir la personne se détacher, regardant le vague, hein, et puis bah, on sait que là, à ce moment-là, elle a une reviviscence du jour des faits, parce qu'elle a l'air, complètement absente, mais c'est fugace, hein, c'est quelques instants, ce qu'on appelle la dissociation traumatique.
0: Code P19. Expertise psychiatrique du docteur Bruno Roux. Jennifer Deforge comprend les questions de l'entretien sans difficulté et y répond de manière adaptée. Durant tout l'entretien, elle demeure calme, cohérente et orientée. L'examen ne retrouve pas de bizarrerie du comportement, de propos délirants ou d'indices d'hallucination.
2: Elle énonce les choses de manière toujours assez froide, hein. Elle énonce les faits qui se sont succédés le jour de la mort de Bruno comme une liste de courses. Mais sans plainte ni tentative non plus de se disculper. Hein. C'est-à-dire qu'elle assume relativement facilement son acte. Elle aura presque des propos de personnes contentes de s'être vengées. Hein, puisqu'elle dit « j'ai buté ce gros bâtard ».
0: J'ai buté ce gros bâtard. Il me fera jamais plus chier, quoi. Il nous fera plus chier, mes enfants, moi et mes parents. Voilà. Voilà ce qui est sorti de ma bouche quand je vais aller chez mes parents pour leur dire. Mais bon, maintenant je réalise. Hein. Je l'aimais.
2: Non, elle n'est pas du tout sur la conséquence de ses actes. Et ce qui est surprenant, c'est qu'elle dit bien ce qui est sorti de ma bouche. Donc elle se distancie de ses propos, mais elle garde la fidélité des propos en disant qu'elle a tué Bruno parce qu'il la faisait chier. Mais on comprend bien qu'elle a tué Bruno parce qu'il était violent et parce que les perspectives d'avenir étaient sombres en raison des problèmes addictologiques de celui-ci. Mais non, elle se présentera pas comme quelqu'un qui s'est défendu, comme quelqu'un qui était légitime dans le fait de le tuer. Elle a sans doute eu un enthousiasme pathologique qui l'a aidé à passer à l'acte à la période des faits.
3: Elle est surtout triste. Elle dit, moi je me dégoûte, pourquoi j'ai fait ça?
0: Docteur Catherine Thévenot, experte psychiatre.
3: Et puis j'ai foutu en l'air la famille de Bruno, ma famille et celle de mes enfants. Et moi, je suis encore vivante à la com, l'angoisse, enfin la dépression du survivant.
1: Elle l'assume, elle ne le revendique pas, elle l'assume. C'est ce qui fait chez elle d'ailleurs quelque chose de très touchant, parce que elle a une vie très très difficile depuis qu'elle est née, une enfance particulièrement difficile, une vie de jeune femme très difficile, mais finalement elle ne se plaint jamais. Elle semble subir son existence, mais ne s'en plaint pas.

0: Code B15. Expertise psychiatrique du docteur Catherine Thévenon. Quand elle était enfant, Jennifer Deforge nous dit être victime de sévices physiques par ses parents. Elle dit « Ma mère me tirait les cheveux pour savoir si mon père l'a trompée ». Jennifer Deforge ajoute qu'à ses 7 ans, elle a subi des sévices sexuels par son père. Elle dit ainsi « Mon père prenait des bains avec moi, il me faisait faire le train avec son sexe, il disait que du blanc allait sortir et de ne pas en parler à ma mère ».
1: Dans la prime jeunesse, les parents rassurent les enfants affectivement et ils apprennent à donner, à recevoir, à gérer le non, à gérer le oui, à gérer les frustrations.
0: Maître Loïc Pussy, avocat de Jennifer Deforge.
1: Et là, c'est pas le cas puisque c'est une jeune femme qui s'est élevée toute seule finalement. Elle a grandi toute seule, isolée, et elle a pris la place de sa mère lorsqu'elle avait à peine 10 ans. Parce que sa mère était dans l'incapacité de s'occuper d'elle et de la fratrie. Donc elle s'est débrouillée toute seule, elle s'est construite toute seule. Et ça a créé des failles, évidemment.
0: Code B5. Enquête de personnalité de Clotilde de Tournay. À 13 ans, Jennifer devient rapidement autonome. Sa mère étant souvent alcoolisée, l'adolescente effectue les tâches ménagères. Son père cesse son activité professionnelle en raison de problèmes de santé. La situation financière du foyer devient difficile, de sorte qu'elle et ses deux sœurs n'ont plus à manger car leur mère dépense tout l'argent dans l'alcool. Le père de Jennifer sombre psychologiquement et tente de se pendre. C'est sa fille, Jennifer, qui l'a trouvée et qui l'a dépendue.
1: Elle vit un isolement lorsqu'elle est jeune parce que on lui donne au sein du foyer la fonction de maman. Et elle part assez tôt du foyer familial. Elle s'échappe où elle rencontre le futur papa de ses enfants.
2: Donc elle va se retrouver dès l'âge de 13 ans en couple avec Bruno qui lui est âgé de 17 ans et commence déjà à travailler comme maçon.
0: Docteur Bruno Roux, expert psychiatre.
2: Et elle arrête ses études donc au collège. Mais pendant son mariage, elle va pouvoir passer un BEP en relations clients et même travailler un peu dans cette fonction. À cette époque-là, il avait déjà commencé à prendre des opiacés et à avoir des habitudes avec l'alcool. Néanmoins, elle s'est installée en concubinage avec lui, avec la bénédiction de ses parents.
3: Il la recueille, elle trouve l'amour, elle trouve une belle famille, elle trouve tout.
0: Maître Vincent Desblicky, avocat de la famille de Bruno Benedi.
3: Elle a trouvé un refuge dans cette famille et elle ne s'est pas posé des questions métaphysiques pour savoir si c'était le bon, si c'était le meilleur mari possible, si elle devait mûrir un petit peu pour faire un choix de vie. C'était une bouée de sauvetage.
0: Code B15, expertise psychiatrique du docteur Catherine Thévenon. Jennifer Deforge évoque sa relation à l'alcool comme un épisode précoce. Elle connaît son premier coma éthylique à l'âge de 14 ou 15 ans. Elle raconte « J'ai suivi des copines, je pensais tenir l'alcool et on m'a retrouvé dans un sous-sol, dans un état comateux. Vers 16-17 ans, on s'amusait à prendre des cuites avec Bruno. Ensuite, j'ai eu nos deux filles et ça m'a calmé. J'ai jamais bu en dehors de Noël. »
2: À partir de l'âge de 21 ans, elle aura deux filles avec Bruno. Et déjà, à la naissance de sa deuxième fille, elle commence à avoir une humeur fluctuante. Elle ne retravaillera plus. Elle va donc se renfermer sur le système familial avec ses deux filles et Bruno.
1: Et là, elle est victime de violences physiques, psychologiques, sexuelles, elle le dit à plusieurs reprises. Elle a même plus de médecin traitant. Elle n'a pas de médecin traitant. Et elle est isolée. Et ça ressort également de toute la procédure. C'est une jeune femme qui est totalement isolée. Isolée de sa famille, isolée de ses amis. Et elle ne peut pas le révéler. Elle n'a pas la force. Elle l'explique. Elle a voulu à plusieurs reprises aller déposer plainte pour des violences, par exemple. Elle n'a pas trouvé cette force. Elle était tellement isolée.
0: Code B8. Enquête de personnalité de Clotilde de Tournay. Jennifer affirme que son conjoint se montre méchant, voire humiliant avec elle. En plus de l'alcool, elle ajoute qu'il se pique à l'héroïne et s'injecte du Skénan, un dérivé de la morphine. À cause de son addiction, Bruno finit par perdre son emploi de maçon et coupe les ponts avec sa famille.
3: La famille n'ignorait pas qu'il pouvait y avoir de l'exagération dans la consommation d'alcool, qui pouvait d'ailleurs être commune aux deux époux, et je pense qu'il y avait une forme d'exutoire à la difficulté de la vie sociale, économique.
2: Rétrospectivement, elle a conscience qu'elle-même a usé de l'alcool pour se voiler la face. Et qu'elle disait qu'elle avait besoin de boire pour oublier ce que pouvait lui dire Bruno ou ce qui s'était passé entre eux. Donc elle est pas totalement critique envers les habitudes toxiques de Bruno, admet en avoir elle-même. En tout cas, elle décrit chez Bruno deux addictions conjointes qui s'accompagnent souvent de réactions violentes au sein du couple.
1: C'est un couple qui n'est pas équilibré, qui ne peut pas être équilibré, qui est très fragile. C'est deux fragilités. Et finalement, c'est ce que certains experts ont qualifié de fonctionnement conjugopathique. Ça ne pouvait pas aller. Je sais pas si c'était écrit, mais avec certitude, c'est un couple qui ne pouvait pas fonctionner de façon normale. Voilà, de par les carences respectives de l'une et de l'un. C'était impossible. Donc, il y a eu toute cette période, finalement, où le mal-être de l'un a entraîné le mal-être de l'autre. Et ils se sont tirés vers le bas, ils ne pouvaient pas se tirer vers le haut.
0: En garde à vue, Jennifer Deforge confie aux gendarmes que son crime l'a soulagé. Elle ne supportait plus Bruno. Elle dit que quand il buvait, il devenait menaçant.
1: Alors c'est un paradoxe, et puis c'est très difficile de le dire, mais elle s'est sentie délivrée à partir de ce moment-là.
0: Maître Loïc Bussy, avocat de Jennifer Deforge.
1: Parce que elle avait cette peur qu'elle ne maîtrisait plus du fait qu'il était susceptible de s'en prendre à elle, de s'en prendre aux enfants et à sa famille. Et ça, pour elle, c'était quelque chose de trop. Voilà. Et elle s'est sentie délivrée de ça. C'est terrible, mais c'est sa réalité. Sa réalité, elle l'a vécue comme ça. Voilà. C'est le seul échappatoire qu'elle a trouvé devant cette situation et devant l'impasse qui était la sienne.
2: Bruno est entré dans sa vie comme le sauveur qu'il a arraché aux griffes d'un milieu familial violent et incestueux.
0: Docteur Bruno Roux, expert psychiatre.
2: Et puis c'est devenu purement le mauvais objet. Et on sent qu'elle a cette difficulté à regretter, mais parce que c'est exactement ça dont elle avait besoin, c'est-à-dire le gommer, pour ne plus y penser, pour ne pas regretter justement. Et puis, au jour où on a commencé à envisager de divorcer, c'était peut-être plus facile de gommer purement et simplement Bruno, qui aurait pu se venger.
1: Elle a évoqué ce souhait à plusieurs reprises de partir, et à chaque fois, Bruno l'a menacée en disant que si elle partait, il la retrouverait. Il retrouverait les enfants, il s'en prendrait à elle, ses enfants, et à sa famille, à ses parents. Et ça, pour elle, ça a créé une peur incommensurable et qui a, entre guillemets, justifié son passage à l'acte. C'est la menace de trop. Et elle a vécu ça comme une impasse. Elle s'est retrouvée dans une impasse absolue.
3: Bruno Bénit n'a jamais été accusé d'avoir nuit à nous. Qui ça, nous? Les parents, les beaux-parents, les enfants, etc. Personne ne lui a jamais reproché d'avoir été un mauvais père ou un mauvais gendre ou d'avoir eu un comportement qui nuisait à l'ensemble de la famille.
0: Maître Vincent Desblicky, avocat de la famille de Bruno Bénit.
3: Ils comprendront jamais parce qu'on ne peut pas expliquer l'inexplicable. Et que dans les sociétés actuelles, il y a suffisamment de ressources pour les femmes en difficulté, seules, etc., et qu'elle ne l'était pas parce qu'elle avait sa belle famille, qui était quelquefois sa confidente, ils ne peuvent pas admettre, ils ne peuvent pas comprendre ce qui s'est passé. Et pour eux, c'est un acte de folie, mais ce n'est pas un acte de folie réel, puisqu'il y a eu toute une réflexion, et en tout cas un ensemble d'actes qui ont mené au fait qui se sont produits, c'est-à-dire que ça s'est pas fait sur un instant de temps, en disant tout fait j'en ai marre, je suis sur un couteau de cuisine, quoi. Il y a eu toute la préparation, il y a l'achat de l'apéritif, d'un alcool qu'il ne connaît pas, dont il ne peut pas repérer le goût, qui est préalable à l'administration du médicament, on écrase les comprimés, enfin, il y a tout un ensemble d'événements qui démontrent que plus que la folie, c'est le tunnel.
0: Code B17. Expertise psychiatrique du docteur Catherine Thévenon. La difficulté de Jennifer Deforge à gérer les pulsions auto- et hétéro-agressives, le recours à l'agir plutôt qu'à la pensée, le sentiment de vide chronique, les consommations excessives d'alcool et l'angoisse de l'abandon sont symptomatiques d'un trouble de personnalité dit d'état limite ou borderline.
4: Le borderline, en général, s'appuie sur un sujet vécu comme grand protecteur.
0: Docteur Catherine Thévenon, experte psychiatre.
4: Mais parfois, si la personne elle-même est fragile, pouf, la relation de domination s'inverse et l'ancienne victime devient celui qui domine. Et c'est sans doute ce qui s'est passé. C'est une femme qui est instable. Sa personnalité a été fragmentée par les abus dont elle a été victime. Elle est comme un camailleux. Elle a des parties d'elle-même où elle est complètement adaptée si elle est dans un environnement structurant. Et elle a des parties d'elle-même qui ne le sont pas du tout si l'environnement autour d'elle ne l'aide pas.
0: En mars 2023, 5 ans après son crime, Jennifer Deforge comparaît devant la cour d'assises du Pas-de-Calais pour assassinat. Elle a en cours le maximum, la perpétuité. Faites entrer l'accusée.
1: Elle est pétrifiée de peur.
0: Maître Loïc Bussy, avocat de Jennifer Deforge.
1: Elle arrive entourée d'une escorte, mais également parce qu'elle se trouve hospitalisée avec deux infirmières dans ce box, qui est un petit box. Et elle a du mal à poser son regard sur la salle, sur les gens qui sont présents, et elle est pétrifiée de peur. Et mon travail, c'est de la rassurer. Et de faire en sorte, justement, pour atténuer un peu cette peur, qu'elle se tourne un peu d'un quart, un peu plus vers la cour, pour avoir ses juges en face et pas regarder les gens qui sont dans la salle, qui augmentent évidemment ce phénomène d'appréhension et de peur. C'était très important qu'elle maîtrise cette peur, voilà, pour pouvoir s'expliquer, pour pas qu'elle soit dans un blocage.
3: Pour la famille du défunt, elle est parue un peu hautaine et puis distante.
0: Maître Vincent Desblicky, avocat de la famille de Bruno Benedi.
3: C'est-à-dire que il s'attendait à ce qu'en rentrant dans le box, d'office, elle soit en larmes, elle soit désespérée de son geste, ils attendaient tellement des excuses, un pardon et le comportement d'un coupable qu'ils ont pris son attitude distante comme une absence de remords ou une revendication de son geste.
0: Code B12. Expertise psychologique d'Yves Delannoy. Jennifer Deforge fait preuve de capacités fines d'analyse et de déduction rationnelle. Mais elle présente une immaturité affective, la laissant dominer et soumise à des ressentis et des affects non métabolisés. Il s'agit d'une personnalité mal structurée dans une quête de reconnaissance narcissique qui s'est construite en réaction aux carences et aux maltraitances parentales.
1: J'appréhendais l'arrivée des parents, pas pour moi, mais pour Jennifer. Et j'ai été très déçu par leurs discours respectifs, que ce soit la maman ou le papa, parce que j'avais l'impression qu'ils étaient totalement indifférents à la situation de leur fille. Voilà. Ils ont un discours très pauvre, très pauvre en émotions. C'était un moment que je qualifierais de pathétique. Voilà. J'attendais d'eux peut-être un ou deux mots pour leur fille, de tendresse, d'amour, de réconfort. Elle n'a même pas eu le droit à cela. Après, ça a montré aussi aux jurés d'où elle venait.
0: Madame l'huissier, je vous prie de bien vouloir faire entrer Madame Deforge, la mère de Jennifer Deforge. Madame Deforge, je vous prie d'avancer à la barre. Vous êtes la mère de Jennifer Deforge. Madame, nous aimerions vous entendre sur votre fille. Quel est votre sentiment sur sa vie? C'est une orchetite, vous voyez. On l'a élevée comme on pouvait, quoi. Je peux rien vous dire d'autre. Je comprends pas comment elle est arrivée là. Je lui souhaite bon courage. Maître Bussy, c'est à vous. Madame, je suis le conseil de votre fille. Nous en sommes au moment où elle a le plus besoin de vous. Elle n'a besoin que de quelques mots. Et une fois encore, vous n'êtes pas là, madame. Vous n'êtes pas là.
1: Elle a tourné les talons, elle est partie. J'ai eu ce sentiment d'indifférence absolue et ça a créé chez moi une colère aussi parce que c'est une gamine qui est seule. Seule dans le box, elle a été seule toute sa vie et c'est terrible pour cette jeune femme, quoi. Parce que je pense qu'elle a pris conscience en disant, ben, je pourrais jamais compter sur mes parents, c'est pas possible. Ils n'ont jamais été là, ils ne le seront jamais. Même dans la pire de situation, ils sont incapables. Voilà. Je pense qu'ils sont,

0: Et alors, le point capital, parce que c'est vraiment mon fil directeur dans ce dossier, il faut absolument sauver les enfants. Donc, sauver les enfants, c'est aussi ne pas accabler leur mère, parce que de toute façon, c'est leur mère, et que si chaque fois qu'ils voient les grands-parents ou les oncles et tantes du côté de Bruno, c'est pour dire « ta mère ceci, votre mère cela », c'est pas possible. Donc, il faut qu'ils polissent leur discours, qu'ils rentrent leur colère, parce que on n'élève pas des enfants dans la haine de leur mère. Et les petits-enfants, ils ont déjà un père dans la tombe, une mère en prison, on va pas en rajouter, quoi. Il y a vraiment beaucoup de maturité dans le comportement de la famille de Bruno Bénédite.
1: Madame de Forge, nous venons de parler de vos filles. Avez-vous quelque chose à ajouter pour la cour à ce sujet ? Bah, Monsieur le Président, je veux pas qu'elles soient en famille d'accueil. Je veux qu'elles grandissent dans la famille. Et leur famille, c'est la famille de leur père. Donc, je suis d'accord si elles sont gardées par la sœur de Bruno. Je m'y oppose pas.
0: Ça a été un soulagement, les larmes dans les yeux, tout le monde pleurait. Enfin, c'était magique parce que c'était, voilà, j'ai fait une énorme erreur. Bien sûr, votre fils ou votre frère n'était pas un homme parfait, mais vous, j'ai rien à vous reprocher, et c'est mieux que mes enfants, que ses enfants soient avec vous plutôt que dans une famille d'accueil.
2: On l'a replacée dans les geôles et je suis descendu la rassurer sur le fait que j'étais content d'elle, qu'elle n'a pas été spectatrice de son propre procès. Je l'ai rassurée en lui disant qu'elle s'était exprimée avec sincérité, que c'était important. Et que tout ça, ça allait jouer.
1: Mesdames et messieurs, la cour. Madame de Forge, veuillez vous lever, je vous prie. La cour vous reconnaît coupable des faits d'assassinat sur la personne de votre conjoint Bruno Benedi. En conséquence, la cour vous condamne à la peine de 16 années de réclusion criminelle. Jennifer Desforges ne fait pas appel de son jugement. Et la cour décide de ne pas la priver de son rôle de mère. Elle conserve l'autorité parentale sur ses deux filles. Voilà pour ce numéro dont de la traque compte format code B. Rédaction en chef assurée par Guillaume Maury. Enquête aujourd'hui de Vincent Deby et réalisation de Boris Paczynski.

0: affaire criminelle aujourd'hui de 2004 qui a pour théâtre un tout petit hameau à 60 km de Dijon, en Côte d'Or. L'enquête sur le meurtre de Valérie Barry, sur laquelle on s'est acharné 13 coups de couteau, la tête fracassée sur le sol en pierre. Une enquête par ailleurs sans preuve absolue et qui, au moment du procès, va placer les jurés face à leur intime conviction, alors que l'accusé nie. Et il n'ira jusqu'au bout. Et encore aujourd'hui, il nie. Histoire que j'ai écrite avec Thomas Audouard, réalisation Céline Lebras.
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0: Le 26 mars 2004, les pompiers de Dijon en Côte d'Or reçoivent un appel paniqué. À l'autre bout du fil, un homme qui hurle dans son combiné, tellement fort qu'on a du mal à le comprendre.
2: Tu es à l'anneau ! À l'anneau !
0: Monsieur, parlez moins fort, je ne vous comprends pas. Vous êtes où ?
2: Je suis à l'anneau ! Monsieur Barry ! Monsieur Barry !
0: À l'anneau, vous dites ? Qu'est-ce qui se passe, monsieur ?
2: Ma femme ! Elle est par terre ! Elle est dans le salon ! Dépêchez-vous !
0: D'accord, monsieur. Je vous envoie les pompiers de Pouilly-en-Auxois et je vous mets tout de suite en relation avec le SAMU. Hein, surtout, restez en ligne. L'homme est maintenant en ligne avec le SAMU, toujours aussi paniqué.

0: Elle respire, monsieur.
1: Je vois pas mes chiens.
0: Vous voyez pas vos chiens?
1: Non.
0: D'accord, les secours sont en route, monsieur.
1: Mais qu'est-ce

Quand les pompiers arrivent sur place, une petite ferme à Lanneau, donc, à 60 km de Dijon, ils le trouvent, lui, dans la cour, couvert de sang, perdu, quasi délirant. Et elle, au milieu du salon, dans une mare de sang. C'est trop tard, beaucoup trop tard. Elle est morte. Elle s'appelait Valérie Barry. Elle avait 38 ans.

0: Le mari, je vous l'ai dit, est lui-même couvert de sang, très agité, choqué. C'est normal.
1: Je comprends pas ce qui s'est passé. Je l'ai trouvé comme ça. Ma femme ! Ma femme !
0: Calmez-vous, monsieur. Calmez-vous.
1: Et les chiens ? Je sais pas où ils sont, les chiens.
0: On ne comprend pas la moitié de ce qu'il raconte. Ses nerfs ont lâché. Et donc les pompiers l'embarquent pour l'hôpital de Dijon. Et ce qui est terrible dans cette histoire, c'est que Valérie et Laurent ont une petite fille ensemble. Laura, 4 ans. Sa mère est morte, son père est à l'hôpital. Alors on s'organise pour qu'une voisine la récupère quand elle rentre de l'école par le bus.

0: Alors que s'est-il passé? On est en pleine Cambrousse. L'Anneau est un hameau de 12 habitants, rattaché à Arcon, c'est un village d'un peu plus de 200 habitants. Qui est venu là, au milieu des champs, tuer Valérie Barry? Les gendarmes arrivent sur place et ils font les premières constatations. Bon, de toute évidence, elle a été poignardée. À plusieurs reprises. Et l'arme du crime est là, près du cadavre. Un couteau, un grand couteau, genre couteau de boucher, avec une lame d'au moins 20 cm. Regarde là. T'as vu dans ses mains? On dirait des cheveux. Prélève-moi ça. On trouve aussi des cheveux sur le bas de son survêtement. Et autour dans le salon, un souk incroyable. Pas forcément lié au meurtre d'ailleurs. La pièce est manifestement en rénovation. Les meubles ont été déplacés. C'est un chantier. Cela dit, le reste de la maison aussi est en désordre. Le sac de Valérie est retourné par terre dans la cuisine. Dans la chambre, les armoires ont été vidées. Les vêtements sont là, entassés sur le sol. Et sur le bureau, il y a une boîte en métal, une sorte de caisse. Une boîte à monnaie, vide. Moi, je pense que c'est un cambriolage, non? Mais ce qui est bizarre, regarde, c'est que la porte n'a pas été fracturée. Si on part sur un cambriolage, il n'y a pas que ça qui est étrange. Le mari dira plus tard que des objets ont disparu. Mais des objets qui n'ont aucune valeur. Il manque, figurez-vous, des chaussettes, un mug, des sacs à congélation et 100 euros qui étaient dans la fameuse caisse. Est-ce qu'on tue quelqu'un pour ça? Pour si peu. Retour à la ferme des Barry. Et les chiens, alors? Où sont les chiens? Vous vous souvenez que quand il appelle les pompiers, le mari parle tout de suite des chiens qui ont disparu. Normalement, il s'agit de deux chiens, un Rottweiler et un Border Collie, qui montent la garde devant la maison, attachés ou libres, ça dépend. Les gendarmes n'ont aucun mal à retrouver les chiens. De la maison, ils les entendent aboyer. Ils sont à quoi? 10 mètres de la maison, dans une dépendance. Qui a pu les enfermer là? Naturellement, les gendarmes vont interroger le mari à l'hôpital. Ils veulent connaître l'emploi du temps du couple le matin du drame. Femme était en congé. Elle devait poncer les poutres du salon. On fait des travaux en ce moment. Et vous, monsieur? Votre emploi du temps? Moi, je suis volailler. Je suis allé faire une livraison dans un restaurant à Dijon. Et c'est quand je suis rentré que je l'ai trouvé. Dans le salon. Et au passage, le mari raconte leur histoire, leur belle histoire, qui vient de s'arrêter là, d'un coup. Lui est un ancien militaire. Et il y a 3 ans, il a décidé de se reconvertir en éleveur de poulets. Et donc avec Valérie, ils se sont installés dans ce petit village. Valérie était aide-soignante. C'était pas facile, hein. Elle devait faire 1 heure de route tous les jours pour aller travailler. Au lendemain du drame, les gendarmes retournent à la ferme des Barry pour une perquisition. En présence de Laurent Barry, c'est la règle. Je vous l'ai dit, il est éleveur de poulets. Et donc forcément, dans l'abattoir à volailles, les gendarmes tombent sur des couteaux. Beaucoup de couteaux, bien tranchants. Dites-moi, monsieur Barry, on a saisi l'arme du crime, c'est un grand couteau d'environ 30 cm avec un manche en plastique vert. Ça vient d'ici? Ça vient de votre abattoir? Oui et non. C'est un de mes anciens couteaux, mais comme il coupait pas très bien, je l'avais mis dans la cuisine, sur le rebord de la fenêtre, je crois. C'est donc là que le tueur a trouvé le couteau, sur le rebord de la fenêtre. Détail intéressant, parce que ça veut dire qu'il ne vient pas pour tuer. Il n'emmène pas son arme avec lui, il la trouve sur place. Et là-dessus tombent les résultats de l'autopsie du corps de Valérie. Le légiste a compté les coups de couteau. 4 coups au thorax, 2 dans le dos et 2 dans la poitrine. L'un d'eux perfore le poumon, mais ça n'est pas tout. Le légiste a aussi compté 8 coups de couteau à la tête, dont un sous le menton qui a tranché la jugulaire. On l'a égorgé. Mais vous n'avez pas encore tout entendu. Ce qui l'a tué, c'est un traumatisme crânien. Le légiste pense que bam, bam, bam, bam, le tueur lui a fracassé la tête à plusieurs reprises, sur le sol du salon, en pierre. Ce meurtre n'a pas été commis comme ça, sur un coup de tête. C'est un massacre. Il en faut de la rage pour balancer 13 coups de couteau. Et ensuite, ou avant, on ne sait pas, bam, bam, bam, bam, la tête sur les dalles en pierre. À part ça, elle n'a pas été violée. Elle n'avait pas bu, elle n'avait pas pris de drogue ni de médicaments. Quant à l'heure de la mort, d'après le légiste, elle se situe entre 9h45 et 11h30 du matin. Alors pourquoi elle et qui? Naturellement, comme vous sans doute, les gendarmes pensent d'abord au mari. Au mari, avec un X. Car Valérie a été mariée une première fois avant d'épouser Laurent. Est-ce que ça ne pourrait pas être le premier mari? Une vengeance amoureuse. Les gendarmes vont l'interroger, il a un alibi en béton. À l'heure du meurtre, quelque part entre 9h45 et 11h30, il était au travail. Ou alors... le deuxième mari, Laurent, qui dit avoir découvert le corps en rentrant d'une livraison de poulet et qu'on retrouve couvert de sang dans la cour de sa ferme, à moitié délirant. Les voisins que les gendarmes vont interroger ont beaucoup de mal à y croire. Oh ce sont des gens bien intégrés. Impeccables. C'est vrai qu'avec la sécheresse l'an passé, ils ont eu beaucoup de pertes. Sans doute qu'ils avaient des problèmes de sous. Elle, je vais vous dire, elle avait l'air tracassée. Hein. Ça lui faisait du souci. C'est pas facile, l'élevage, hein. Personne ne peut imaginer que Laurent ait tué sa femme. Mais les gendarmes n'écartent pas totalement l'hypothèse. Normal. Je vous rappelle qu'on le retrouve en sang dans la cour de sa ferme, et donc les gendarmes l'interrogent sur son emploi du temps le matin du meurtre. Le matin, j'ai commencé par faire des factures. Et puis ensuite, j'ai préparé ma volaille. Et je dirais que vers 9h, ouais. 9h, je suis parti livrer à Dijon. Avec quel véhicule, monsieur? J'ai pas pris ma camionnette, j'ai pris la Ford Escort de Valérie. En ce qui concerne les chiens, monsieur Barry, où sont-ils quand vous partez de chez vous? Ils sont comme d'habitude. Il y en a un qui est attaché, et puis l'autre qui est libre, quoi. Les gendarmes vont donc voir le restaurateur de Dijon à qui il prétend avoir livré sa volaille.
1: Ah oui, je confirme qu'il est passé chez moi.
0: À quelle heure?
1: Vers 10h15.
0: Laurent Barry dit qu'ensuite, il est passé voir un ami garagiste, Thierry, à Chenov, près de Dijon.
1: Laurent? Oui, il est passé.
0: À quelle heure?
1: Je dirais un peu avant 11h. Il a pas traîné, hein. Il m'a dit qu'il avait une brebis qui allait mettre bas. En 11h05, il était parti.
0: Et donc, on mesure le temps qu'il faut pour aller de chez le copain Thierry jusqu'à la ferme. Laurent Barry a-t-il pu matériellement tuer sa femme ?

0: Laurent Barry, dès qu'il quitte la ferme, à 9h. Le client restaurateur de Dijon, dès qu'il livre ses volailles, à 10h15. Et l'ami garagiste, qu'il arrive vers 11h et qu'il ne reste pas longtemps, mettons 10 minutes. Ensuite, il lui faut 40 minutes, les gendarmes ont chronométré, pour rentrer chez lui. Le mari ne peut pas, matériellement, avoir commis le crime. À aucun moment dans la matinée, il n'a le temps de faire l'aller-retour jusqu'à chez lui, c'est trop loin. Et il rentre à la ferme bien après l'heure du crime. Donc, ça n'est pas lui non plus. Donc, qui? On en revient au rôdeur, au cambrioleur. Et vu la violence du meurtre, la tête qu'on fracasse sur le sol plusieurs fois, je vous rappelle, bam, bam, bam, on se dit c'était un malade mental. Et donc, on fait le tour des hôpitaux psychiatriques. Et ça ne donne rien. Et puis, un jour, on interroge la factrice d'Arconcé.
1: Chez Barry? Ah ben, je suis passé devant. Il était quoi, 11h15? Vous vous souvenez si vous avez vu les chiens? Ah non! D'habitude, il y en a toujours un qui vient aboyer au portail, et puis l'autre qui est attaché, mais là, ils étaient pas là. Hein. Vous avez vu s'il y avait une voiture dans la cour? Ben, il y avait leur camionnette, mais il manquait leur Ford, là, leur Ford Escort.
0: Ça, ça colle avec les déclarations de Laurent Barry, qui dit qu'il a pris la voiture de sa femme. Et on apprend à l'occasion que les chiens ont été enfermés avant 11h15. Bon. En revanche, un voisin, qui lui aussi voit les chiens le matin quand il part en général, raconte que la camionnette est égarée en marche arrière, prête à partir. Il en est sûr. Et là, il y a un problème, parce que les gendarmes, quand ils arrivent juste après la découverte du corps de Valérie Barry, voient la camionnette garée dans l'autre sens, en marche avant. Or, Laurent Barry n'est pas censé avoir utilisé sa camionnette, puisqu'il part à 9h avec la Ford Escort et qu'il rentre avec la Ford Escort. À aucun moment, dans le récit de son emploi du temps, il ne monte dans la camionnette. Donc là, une lampe se rallume dans la tête des gendarmes. Et si malgré tout, malgré son alibi, c'était lui. Parce qu'en vérité, les gendarmes, entre nous, n'arrivent pas à croire à un cambriolage qui tourne mal. Le cambriolage, je vous rappelle le butin, des chaussettes, un mug, des sacs à congélation, un bifton de 100€, et maintenant, il vient de s'en apercevoir, la montre Festina de Laurent Barry, valeur 150€. Ça ne tient pas debout. On n'a jamais vu un cambrioleur voler des sacs de congélation. C'est une mise en scène, une mauvaise mise en scène, mais une mise en scène tout de même.
2: On de la raconte la suite de votre récit.
0: Et donc les gendarmes décident de passer la maison tout entière au luminol, un produit qui fait apparaître les traces de sang, même les plus infimes. Avec un bémol, tout de même. Le juge a autorisé la levée des scellés, et donc Laurent Barry est rentré chez lui avec sa maman, ils ont tout nettoyé. Et forcément, donc, le luminol vient un peu tard. Mais, dans la cuisine, on trouve quand même un petit quelque chose qui pourrait être du sang. Et puis dans la voiture, la Ford Escort, on trouve les chaussons de Laurent Barry. Après le drame, il est allé passer quelques jours chez sa maman, et il avait pris ses chaussons, il les a laissés dans la voiture, et sous la semelle de ses chaussons, il y a du sang. Tiens, tiens, il n'est pas rentré chez lui en chaussons. Il n'est pas en chaussons quand il découvre le cadavre de sa femme. Alors pourquoi y a-t-il du sang sous la semelle de ses chaussons? Là-dessus, l'attaque étant la meilleure défense, Laurent Barry lui-même vient désigner un suspect aux gendarmes. Un certain Ludovic.
1: C'est plus ou moins un ami à moi. Il y a quelque temps, on a envisagé de s'associer. Lui aussi voulait se reconvertir dans l'aviculture.
0: Et vous avez des raisons d'avoir des doutes à son sujet?
1: Oui. Je crois qu'il tournait un peu autour de Valérie. Je me dis que ça peut faire un mobile, non?
0: C'est la raison pour laquelle vous ne le fréquentiez plus?
1: Non, c'est pas pour ça. Je vous ai dit, on parlait de s'associer. Puis il a cherché à m'entuber. Donc ça, c'est pas fait.
0: Intéressant. Les gendarmes font donc venir ce Ludovic. qui dit qu'il n'a pas vu Laurent Barry depuis 8 mois, qui prétend qu'il ne s'est strictement rien passé avec Valérie, mais qui raconte tout de même que l'autre lui a fait une fois une crise de jalousie, et qui confirme le projet de s'associer avec Laurent, et le différend financier qui les a éloignés, mais qui a un alibi. Le matin du 26, il était chez ses parents, et les parents confirment. C'est une fausse piste. Fausse piste aussi quand on s'intéresse au simplet du hameau, Pascal. Un vieux garçon un peu bizarre, sauvage, qui vit seul avec ses bêtes. Le suspect idéal. Les gendarmes débarquent chez lui, le bougre se barricade à l'étage. Il refuse d'ouvrir.
1: « Ouvre donc ! T'as rien à craindre ! Ouvre-nous !»
0: Les gendarmes repartent, ils reviennent, et finalement l'autre leur ouvre. Oh le spectacle ! Il y a des photos de femmes à poil partout scotchées dans la maison.
1: Et que faisiez-vous le 26 au matin? J'étais en course.
0: On vérifie. C'est vrai. Il n'y est pour rien, Pascal. Mais bientôt tout le village saura ses petites manies. Et là qui revoilà, Ludovic. Le copain qui a failli s'associer avec Laurent et que l'autre a gentiment balancé.
1: Ouais, je suis venu vous voir parce qu'un truc m'est revenu. Une nuit, Laurent m'a dit qu'il préférait tuer des humains à des animaux.
0: Et il rappelle aux gendarmes le passé militaire de Laurent. C'est un ancien parachutiste. Et un parachutiste, ça sait manier le couteau. Alors, est-ce que la police scientifique va pouvoir impliquer Laurent Barry dans le meurtre de sa femme? Analyser les prélèvements réalisés sur la scène de crime prend toujours un peu de temps, mais ça y est, les résultats viennent de tomber. Les cheveux d'abord que Valérie Barry morte tenait dans ses mains, et ceux qu'il y avait sur le bas de son jogging. On espérait que ce soit les cheveux du tueur. Eh bien non. D'après l'analyse ADN, ce sont ses propres cheveux. Et idem pour l'ADN retrouvé sur la lame du couteau, c'est la sienne. En revanche, on a aussi trouvé une trace ADN sur la caisse, dans laquelle a été volé le fameux billet de 100 euros. Et c'est l'ADN du mari, Laurent. Mais ça ne suffit pas à l'impliquer. C'est lui qui manipulait cette caisse couramment. Quant aux soi-disant traces de sang révélées par le luminol dans la cuisine, eh bien finalement, ça n'est pas du sang. Entre Laurent Barry, il ne reste que les traces de sang sous ses chaussons, inexpliquées. Mais ça n'est pas suffisant pour envoyer l'oiseau devant la cour d'assises. Et pendant 1 an et demi, on en reste là. Jusqu'en octobre 2005, où arrive un nouveau directeur d'enquête qui reprend tout à zéro. Et qui notamment décide de réécouter en boucle l'appel téléphonique de Laurent Barry aux pompiers.
1: Monsieur, parlez moins fort, je ne vous comprends pas. Vous êtes où ?
3: Je suis à l'anneau !
0: Marche arrière, marche avant, stop ! Et d'un coup, fais-moi réécouter ça, là. Voilà, ici. Écoute.
3: Ma femme ! Elle est par terre !
0: On entend les chiens, non ? Il dit qu'il sait pas où sont les chiens, mais... On les entend quand ils passent le coup de fil, non ?
1: Je vous envoie les pompiers.
0: Incroyable ! Ça serait la preuve que Laurent Barry ment. L'enregistrement est envoyé à l'Institut de Recherche Criminelle de la Gendarmerie Nationale. Il est analysé par des experts. Et oui, on entend bien les chiens, en arrière-plan. Il ment depuis le début, quand il dit que les chiens ont disparu. Et en relisant le dossier, le nouveau chef d'enquête bute à son tour sur cet improbable cambriolage. Alors qu'il y avait des bijoux qui n'ont pas été volés, une collection de pièces dans la chambre du gamin, qui est toujours là. Et il arrive lui aussi à la conclusion que le cambriolage ne tient pas.

0: Depuis le début de l'enquête, il y a plus d'un an, Laurent Barry reconnaît qu'il y avait du tangage dans son couple, lié aux difficultés qu'il rencontrait dans son élevage. Mais en creusant, on s'aperçoit que c'était beaucoup plus que du tangage. Il y avait un vrai conflit, et notamment une séquence qui jusque-là avait totalement échappé à l'enquête. 6 mois avant le meurtre, le fils aîné de Valérie, Thomas, 12 ans à l'époque, se plaint de son beau-père auprès d'une psychologue. Il l'accuse à l'époque de lui avoir lacéré ses baskets. Et Laurent Barry porte plainte contre lui pour diffamation, un gamin de 12 ans. Et on retrouve la trace de cette plainte. Il y a eu une enquête à l'époque. Et une gendarme à l'époque a rencontré Valérie. Et voilà ce qu'elle lui a dit, 6 mois avant de mourir. « Je regrette énormément d'avoir quitté mon appartement douillet pour cette vie dans une maison de campagne. Ici, rien n'est terminé. On vit dans un chantier. Je regrette ma vie d'avant. Je regrette d'avoir suivi Laurent ici. » Elle n'en pouvait plus de son histoire d'élevage de poulet, qui en plus, ça se confirme, ne marchait pas. Les gendarmes étudient les comptes, le couple était au bord de la faillite. Au moment où Valérie meurt, les Barry ont 2000 euros de découvert à la banque et une facture EDF de 800 euros impayée. Et ils ont demandé des reports sur le crédit de la maison de l'anneau. Ils étaient au bord du gouffre, ça pesait sur le couple. Les gendarmes apprennent que certaines nuits, Laurent dormait dans son camion. Et en grattant encore dans les relevés téléphoniques de Valérie, ils s'aperçoivent que fin 2003, 3 mois avant de mourir, Valérie a appelé des agences immobilières. Elle cherchait un appartement, elle voulait se barrer. Et l'un des agents immobiliers raconte une scène qui pourrait être l'étincelle du crime. Bah, un jour, j'ai appelé chez elle, et puis je suis tombé sur son mari. Je lui ai dit, j'ai un appartement à faire visiter à votre femme. C'est comme ça que Laurent a appris que sa femme voulait se tirer. Est-ce que ça ne fait pas un mobile, ça ? Deux ans après le meurtre de sa femme, Laurent Barry est placé en garde à vue. Le même jour, une perquisition a lieu chez sa mère. Et qu'est-ce qu'on retrouve ? La montre Festina qu'il disait s'être fait voler dans le cambriolage. Et vers 21h... Bon, d'accord. C'est moi qui ai organisé le faux cambriolage. Mais je peux vous expliquer. Quand j'ai découvert le corps, j'avais peur qu'on m'accuse. Alors j'ai renversé le sac de Valérie, j'ai mis le bazar avec les vêtements et les bijoux. En fait, j'avais peur que mon beau-père m'accuse du meurtre. Il reconnaît aussi que c'est lui qui a enfermé les chiens, à sa demande à elle, dit-il. Et il reconnaît enfin une dispute ce matin-là.
1: Bah oui, on s'est un peu engueulé. C'était sur le ponçage des poutres du salon. Elle savait pas faire.
0: Mais il ne va pas plus loin. Il ne reconnaît pas le meurtre. Et pourtant, à l'issue de sa garde à vue, le juge le met en examen pour le meurtre de sa femme. Étonnant, parce qu'il a un alibi, Laurent. Il était à Dijon au moment du meurtre.

vous rappelle la chronologie. Laurent Barry dit qu'il part à 9h de chez lui. Le restaurateur, à qui il livre ses poulets, dit qu'il arrive au restaurant à 10h15. Il aurait donc mis 1h15 pour aller à Dijon. Alors qu'en pratique, il ne faut que 40 minutes. Les gendarmes ont mesuré. Jusque-là, on ne s'était pas attardé sur ce hiatus, mais à bien y réfléchir. Et s'il était parti plus tard qu'il ne le dit? À 9h30, 10h moins le quart. Là, il aurait eu le temps de tuer sa femme avant de partir. Et dans ce cas-là, il n'a plus d'alibi. Au moment de boucler son dossier, le juge retient un scénario. Laurent Barry tue sa femme avant sa livraison à Dijon. Il met en scène le faux cambriolage avant de partir. Et on peut imaginer qu'il enferme les chiens dans l'espoir que quelqu'un d'autre découvre le corps, pour que les chiens n'empêchent pas un visiteur de rentrer dans la maison. Mais personne ne vient. Et il est obligé de faire son cinéma à son retour de Dijon, son appel éploré. Ça se tient. Ça se tient tout ça, mais ça n'est pas très étayé, vous en conviendrez, ça manque de preuves. Est-ce que ça va passer devant la cour d'assises? La preuve que le dossier est fragile, Laurent Barry, que le juge avait envoyé en prison, est libéré dans l'attente de son procès.

0: comparé donc libre devant la cour d'assises de Dijon en octobre 2009. Notez au passage qu'il a toute sa famille avec lui. Son fils aîné, sa mère, sont convaincus de son innocence. Mais le troisième jour, le procès bascule sur un détail. Le président fait projeter sur grand écran les photos de la scène de crime. Et sur la photo numéro 29, qu'est-ce qu'on voit ? À l'entrée de la maison, posée sur le paillasson, les fameux chaussons. Ceux-là même qu'on a retrouvés avec une trace de sang sous la semelle.
1: Monsieur Barry, est-ce que ça n'est pas là la preuve que vous portiez ces chaussons au moment du meurtre, le matin, avant de partir ? Ben non ! Si ça avait été le cas, ils auraient été couverts de sang. Ils le sont pas.
0: Pas faux. À ce moment-là, sa mère vole à sa rescousse.
1: Mais enfin, ces chaussons, c'est moi qui les ai mis le lendemain quand on a fait le ménage en grand. C'est pour ça qu'il y a du sang dessus.
0: Mouais. L'avocat général réclame 20 ans de réclusion criminelle contre Laurent Barry. Et les jurés sont d'accord avec lui. Il lui colle 20 ans. À l'annonce du verdict, sa famille hurle.
1: Il est innocent ! Il est innocent !
0: Laurent Barry fait appel, bien sûr. Il est rejugé en novembre 2010 à Besançon et il est à nouveau condamné à 20 ans de réclusion criminelle. Et aujourd'hui encore, depuis sa prison, il clame son innocence.
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0: Et pour débriefer cette histoire, je suis avec l'avocate pendant toute cette affaire de Laurent Barry, maître Régine de la Morinerie du barreau de Paris. Alors maître, d'abord, peut-être une mise au point qui s'impose. Je me doute que vous êtes lié à la stratégie de défense de votre client, qui a toujours nié, qui nie toujours aujourd'hui, même si cette stratégie a échoué. Vous défendrez donc, j'imagine, pendant toute cette interview qu'il est innocent, n'est-ce pas ?
3: Bien sûr.
0: Vous êtes tenu par ça ?
3: Je ne suis pas tenue par ça, mais je le pense véritablement innocent. Et en tout état de cause, les lacunes de l'enquête qui a été faite vont tout à fait dans ce sens-là.
0: Alors, avant que nous reprenions un à un les points qui ont amené à sa condamnation, mais qui peuvent aussi être des arguments pour douter, il y a une première chose moi qui m'intrigue, c'est le quantum de la peine. 20 ans. Pour un meurtre, pardon, mais qui ressemble à un meurtre de psychopathe. Faut rappeler les 13 coups de couteau, faut rappeler la tête fracassée sur le sol en pierre de la ferme. Est-ce que ça n'est pas au fond une peine qui dit « on pense qu'il est coupable, mais on n'en est pas sûr, donc on lui met pas 30 ans, on lui met 20 ».
3: Peut-être. Bon, tout état de cause, c'est sûr que c'était quitte ou double, hein, où effectivement la thèse de l'acquittement était retenue par les jurés, ou bien sinon il prenait une peine très sévère.
0: C'est pas une peine très sévère, 20 ans pour un crime de cette violence.
3: Bien sûr, mais je pense que si véritablement il avait commis ces faits, les jurés seraient partis sur le fait que c'était une histoire passionnelle et donc à ce titre lui ont peut-être fait bénéficier d'une réduction par rapport à ce qu'effectivement quelqu'un de totalement extérieur aurait encouru.
0: Il y a un côté, on coupe la poire en deux, je trouve, non ?
3: Oui, peut-être. Enfin bon, moi, c'est pas tout à fait mon avis, parce que je trouve que les 20 ans sont vraiment très lourds pour quelqu'un qui n'a rien fait.
0: Vous n'êtes plus son avocate aujourd'hui, pour que les choses soient bien claires ?
3: Non, moi j'étais son avocat en fait en première instance de cour d'assises. Je ne l'ai pas été par la suite, non pas pour des questions de désaccord avec mon client, pour tout simplement des questions financières, parce que j'exerce à Paris et que ça avait déjà été très lourd financièrement pour la famille de gérer une procédure pendant une semaine à Dijon et qu'ils n'avaient absolument pas les moyens de reprendre un avocat pour la procédure de Besançon.
0: Ah, c'est intéressant ce que vous racontez là, parce que ce sont des choses dont on parle jamais, mais lorsque la famille doit payer un avocat, ça coûte des sous. Hein.
3: Oui, ça coûte, et c'est vrai que c'est d'ailleurs dommage, parce que... mais bon, malheureusement, le fait de l'éloignement faisait que je ne pouvais pas non plus faire d'aller au-delà dans les efforts financiers, parce que c'est vrai que la façon dont se passe la première partie, en général, permet, si vous voulez, justement de voir ce qui a pu pêcher lors de la première instance, et peut-être les éléments qui ont manqué pour convaincre les jurés de son innocence.
0: Oui, si c'est le même avocat, il est plus efficace en appel, quoi.
3: Oui, tout à fait, tout à fait. Et c'est frustrant pour l'avocat, parce que j'avoue que c'est un dossier auquel je pense encore beaucoup aujourd'hui.
0: Je voudrais mettre qu'on reprenne quelques-uns des points qui ont amené par deux fois les jurés de la cour d'assises à condamner votre client malgré ses dénégations. Et vous me direz ce qu'il pèse selon vous. Premier point, moi, que je trouve le plus convaincant de sa culpabilité, c'est qu'il reconnaît qu'il a simulé ce cambriolage après avoir menti pendant des années. Et on a du mal à croire ses arguments. J'avais peur qu'on m'accuse. Vous y croyez ?
3: Ben oui, mais oui, moi j'y crois. Et je pense qu'effectivement, c'est ce qu'il a perdu, c'est ce faux cambriolage. C'est vrai que M. Barry avait de très mauvaises relations avec sa belle-famille et qu'il était convaincu que s'il y avait un doute sur le fait qu'il puisse avoir commis ce meurtre, eh bien, immédiatement, son beau-père l'accuserait. Et d'ailleurs, c'est ce qui s'est produit, puisque lorsque les gendarmes sont allés annoncer à son beau-père le décès de sa fille, immédiatement, il a accusé M. Barry. Donc, ce que pensait M. Barry est exact, et c'est vrai que ça a été extrêmement maladroit, et c'est ce qu'il a par la suite, je dirais, condamné.
0: Le coup de la festina est terrible, c'est-à-dire, au moment où il avoue le faux cambriolage, on retrouve la festina chez lui juste avant la garde à vue, quoi.
3: Oui, non, mais bien sûr, ça a été décisif, hein, de toute façon.
0: Pour vous, c'est ça qui l'a emporté ?
3: Ah bah, clairement.
0: Alors, il y a ce trou dans son emploi du temps, qu'il y en ait un ou qu'il n'y en ait pas un. Il faut effectivement 40 minutes pour aller jusqu'au restaurant de Dijon. Il y arrive à 10h15. Alors là, tout de même, il y a un doute sur le moment où il arrive au restaurant. Il faut quand même dire la vérité. Le restaurateur dit c'est 10h15 parce que il se souvient que la femme de ménage était en train de passer l'aspirateur et qu'il faut à peu près, je ne sais plus combien de temps, pour passer l'aspirateur et que donc sans doute c'est 10h15. On n'est pas vraiment sûr de l'horaire d'arrivée de Laurent Barry chez ce restaurateur pour lui livrer des poulets.
3: Bah, l'heure d'arrivée, si, telle qu'elle est décrite, est quand même entre 10h et 10h15. Donc la thèse selon laquelle M. Barry aurait tué son épouse avant son départ, pour moi, ne tient pas du tout la route.
0: Bah si, matériellement, ça tient. Si c'est 40 minutes pour y aller, il reste une vingtaine, entre 20 et 30 minutes pendant lesquelles il peut tuer son épouse et retourner son sac à main.
3: Bah, il a quand même été indiqué que son épouse était décédée aux environs de 9h45. Hein. Enfin, c'était au démarrage, on avait un temps de une heure de décès qui était quand même beaucoup plus précise que ce qui a été dit par la suite, puisque à l'origine, le médecin urgentiste qui est intervenu avait fixé l'heure de la mort à 10h30. D'accord.
0: Oui. J'en ai pas parlé, mais c'est le premier médecin. Et ensuite...
3: C'est le premier médecin qui arrive et qui, je dirais, au vu des constatations notamment de la température du corps, etc., indique que c'est très vraisemblablement 10h30. Et ensuite, le médecin légiste, lui, va donner un temps un peu plus large qui va être entre 9h45 et 11h30. Bon. Donc, on sait que M. Barry a quitté la maison aux alentours de 9h.
0: C'est ce qu'il dit.
3: Bah, c'est ce qu'il
0: vous
3: dit,
0: dites on sait, mais c'est ce qu'il dit seulement.
3: C'est pas simplement ce qu'il dit lui. C'est aussi les constatations qui sont faites, puisque il y a notamment un témoin qui indique que lorsqu'il est passé devant la maison à 9h10, le véhicule de Monsieur Barry n'était plus présent.
0: La Ford Escort,
3: tout à fait. Donc à 9h05, on a un témoin qui nous dit le véhicule est là, et à 9h10, on a un autre témoin qui dit le véhicule n'est pas là. Donc, à partir de là, on sait quand même de façon relativement précise l'heure de départ de M. Barry, qui correspond d'ailleurs après avec l'heure de livraison des poulets.
0: Alors, quelque chose qui est assez convaincant, c'est la découverte qu'il y a un vrai conflit dans ce couple, sur cette aventure de s'installer à la campagne, d'élever des poulets, ça ne se passe pas bien, elle le vit mal, et elle est sur le point de partir. Et il reconnaît que le matin même, ils se sont disputés au sujet du ponçage des poutres dans le salon. Cette dispute, on voit bien sa suite logique. Ils se disputent, ils la tuent.
3: Non mais ça, Monsieur Barry a toujours contesté vouloir enfin être en séparation avec son épouse. Il y avait eu une petite dispute, comme il y a dans tous les couples, parce qu'il y avait effectivement du bricolage à faire, enfin qui était plus que du bricolage, qu'il y avait du ponçage de poutre, c'était quand même assez lourd. Et on peut aussi parfaitement comprendre que Madame Barry, qui était soignante, qui était une jeune femme, je dirais, bon, très jolie, habituée à la ville, ait eu du mal à s'adapter à la vie à la campagne, et notamment dans des conditions financières qui étaient quand même assez difficiles, puisqu'il y avait eu une saison qui avait été dure, et c'est vrai que le couple manquait d'argent. Donc, je veux dire, qu'il y ait des petites disputes, ça peut se concevoir, qu'à un moment donné, elle se soit renseignée pour repartir vivre en ville.
0: Prendre un appartement, tout de même.
3: Oui, mais ça a duré une journée. Enfin, voilà, elle avait appelé un agent immobilier, et puis ensuite, elle a tout de suite indiqué que non. Bon, voilà, c'est typiquement le coup de tête de quelqu'un qui est un peu déçu par cette vie-là, mais parallèlement, au mois de février, donc peu de temps avant le décès, mon client avait emmené son épouse dîner dans un restaurant pour la Saint-Valentin où plusieurs personnes les ont vus très heureux ensemble. Mmh. Donc on n'est pas du tout dans ce contexte-là. Et d'ailleurs, les témoins, les voisins proches qui ont été entendus ont confirmé que pour eux, il n'y avait pas de dispute dans le couple Barry.
0: Alors il y a quelque chose qui, en revanche, pèse assez lourd, ce sont les chaussons. Chaussons tachés du sang de la victime. Ces chaussons sont convaincants du fait que il l'aurait tué alors qu'il était toujours en chaussons, c'est-à-dire avant de partir le matin, et qu'ensuite il enlève ses chaussons, il met ses chaussures, il va travailler, il revient, il a toujours ses chaussures, il ne remet pas ses chaussons, et donc les chaussons sont accusateurs. Vous ne trouvez pas ?
3: Non, je trouve pas, parce que lorsque les gendarmes avaient fait une première perquisition, ils avaient absolument rien trouvé. Donc c'est par la suite, lorsqu'ils vont revenir vraiment plusieurs semaines après à la maison, qu'ils vont trouver ces chaussons dans la voiture de Monsieur Barry. Mais je veux dire, entre-temps, Monsieur Barry, il est revenu dans la maison, il a fait le nettoyage de la maison avec sa mère. Enfin, c'est quand même un dossier dans lequel on peut s'étonner, puisque la maison a été placée sous scellé 12 heures après le décès de Madame Barry. Enfin bon, et ensuite on a gentiment dit à Monsieur Barry, écoutez, débrouillez-vous, vous pouvez faire le ménage. Donc que Monsieur Barry ait effectivement utilisé ses chaussons ou que sa mère les ait utilisés pour faire le ménage, ça n'a strictement rien d'étonnant. Et quand on voit l'état dans lequel se trouvait le corps de Madame Barry, là aussi, je peux pas imaginer qu'il n'y aurait pas eu des taches de sang sur le dessus du chausson si ça avait été le cas.
0: Et pas seulement sur la semelle.
3: Alors,
0: Il y a cette histoire de chien qu'il dit chercher, mais qu'on entend en arrière-plan de l'appel téléphonique qui passe aux pompiers et qui prouve qu'il ment. On a du mal à comprendre d'ailleurs au total de cette histoire quel est le rôle que jouent ces chiens. On ne comprend pas pourquoi il cherche ces chiens alors que sa femme vient de mourir. On ne comprend pas pourquoi il les aurait enfermés dans cette baraque, si ce n'est pour éventuellement ne pas empêcher que quelqu'un rentre dans l'intervalle, découvre le corps à sa place, etc. Autour de ces chiens, il y a une sorte de mystère. C'est un truc qu'on ne comprend pas bien. Qu'est-ce que vous comprenez, vous, de
3: l'usage des chiens ? Moi, ce que je comprends, c'est que son épouse faisait du ponçage, elle grimpait sur l'escabeau, etc. Et elle ne voulait pas que les chiens lui tournent autour et avait préféré qu'ils soient enfermés. Il n'y a rien d'aberrant dans cela. Et d'ailleurs, c'est pareil, c'était confirmé par une de ses voisines qui disait que souvent, Madame Barry n'aimait pas trop avoir les chiens, c'était des gros chiens, et peut-être qu'elle avait peur que les chiens bousculent l'escabeau, je ne sais pas. En tout état de cause, si vraiment ça avait été quelque chose de très réfléchi de la part de Monsieur Barry, je ne vois pas pourquoi il aurait continué à dire qu'il cherchait ses chiens, alors que de toute façon, lorsque les gendarmes sont arrivés, ils ont tout de suite vu les chiens qui étaient effectivement renfermés. Donc c'est pas, pardonnez-moi, comme vous l'indiquiez tout à l'heure, le nouveau responsable de l'enquête qui aurait eu brutalement une lumière avec les chiens, puisque de toute façon les chiens, ils avaient tout de suite été retrouvés étant enfermés dans un appentis adjacent. Oui. Donc non, je pense tout simplement...
0: Ce qui sonne comme un hiatus incroyable, c'est qu'ils réclament ces chiens alors même qu'on les entend dans l'appel téléphonique.
3: Oui, mais parce que lui, il ne les entend pas, parce que M. Barry était vraiment en état de choc. Lorsqu'il a été pris en charge par les pompiers, il était en état de choc d'avoir trouvé son épouse décédée, pleine de sang. Enfin voilà, il était vraiment en état de choc.
0: Maître de la Morinerie, dernier argument assez convaincant, c'est un ancien parachutiste. Alors évidemment, bon, c'est un délit de sale gueule, hein,
3: oui.
0: Mais c'est assez convaincant, c'est-à-dire que on sait que les parachutistes savent manier le couteau.
3: Ouais, bah écoutez, en tout état de cause, s'il avait tant su manier le couteau que ça, là, je trouve ça un petit peu facile, si vous voulez, comme argument, comme le fait de dire qu'il était volailler et qu'il savait aussi trancher la gorge et couper. Bon, c'est ça, sont les accusations de son ancien collaborateur. Dont d'ailleurs la compagne de ce dernier avait indiqué qu'il avait eu très peur d'être soupçonné. Donc du coup derrière il s'est lancé sur des accusations extrêmement graves à l'encontre de Monsieur Barry, qui aurait à mon avis dû peut-être un peu plus alerter les gendarmes, qui n'ont pas fait de grosses recherches non plus sur le sujet, puisque bon, ils se sont contentés d'entendre son père qui a dit qu'il l'avait vu, mais l'emploi du temps, il n'a pas été réellement vérifié. Il n'y a eu aucune réelle recherche.
0: Alors j'entends bien, à vous écouter, Maître de la Morinerie, que de fait, chaque élément qui l'accuse est aussi un élément qui peut être retourné. Vous le faites parfaitement bien. Comment expliquez-vous qu'il ait été condamné alors ? Est-ce que il s'est mal comporté au procès ?
3: Oui, je pense. Oui, il s'est mal comporté parce que c'est quelqu'un, c'est pas quelqu'un justement qui s'est joué avec ses propres sentiments ou qui s'est donné le change. Et c'est quelqu'un qui a été profondément traumatisé par la perte de sa femme. Moi, lorsque je l'ai rencontré la première fois, à l'époque, il était en détention et c'est vrai qu'il était vraiment dans un état de désespoir total. Et je pense que, comme tous les comportements qui sont parfois un petit peu excessifs, ça peut être très mal ressenti par des jurés. Donc c'est vrai que lorsque l'on entend l'appel au secours de Monsieur Barry, quand il appelle les pompiers, quand on écoute ça, je dirais à froid par la suite, on peut dire qu'il en a rajouté, qu'il en a fait des caisses, et ça s'est retourné contre lui. Alors qu'il y a des tas d'autres arguments qui vont totalement, voyez, à l'inverse du fait qu'il aurait pu être accusé. Madame Barry, on a découvert qu'elle avait elle avait les doigts limés tellement elle avait lutté, si vous voulez, pour se défendre. Donc, parce que vraisemblablement, elle avait fait des griffures, etc. À son agresseur. Bon, il n'y a pas d'ADN de Monsieur Barry. Monsieur Barry, il est immédiatement examiné par les services de secours. Lorsqu'ils le prennent en charge, il n'a pas une seule griffure. Enfin, vous voyez, donc il y a rien qui va dans le sens de démontrer qu'il aurait participé à une agression à l'égard de sa femme. Il n'y a aucune trace qui va dans ce sens.
0: Merci, Maître de la Morinerie, d'avoir accepté de plaider à nouveau en faveur de votre client, qui néanmoins a été condamné par deux fois par la cour d'assises à 20 années de réclusion criminelle et qui purge sa peine aujourd'hui. Je tiens à préciser une petite chose avant de terminer. J'ai eu accès à l'enregistrement original de la conversation avec les pompiers et j'ai tenté de le reproduire à l'identique. Et je vous promets qu'on est très proche de la réalité dans le caractère assez hystérisé de cet appel téléphonique aux pompiers.
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1: Nous sommes le 11 avril 1970 à Cap Kennedy, en Floride. La base de lancement des fusées américaines. Il est un peu plus de 13h et dans quelques minutes, la troisième mission Apollo vers la Lune va décoller. Le premier pas de l'homme sur la Lune est encore tout frais, tout frais. C'était il y a 9 mois, Apollo 11. Un petit pas pour l'homme et un grand pas pour l'humanité. Et depuis, il y a eu Apollo 12, il y a un peu plus de 4 mois. Deux astronautes ont marché sur la Lune pendant 7h et 45 minutes. Et là donc, c'est Apollo 13 qui est sur le pas de tir. Le long cylindre blanc du lanceur Saturne V posé sur ses 5 réacteurs. Et tout en haut, pointé vers le ciel. L'habitacle du vaisseau, pas plus grand que le cockpit d'un gros avion. Et là-dedans, ils sont 3 hommes harnachés dans leur combinaison avec leur casque façon bocal à poisson rouge. Je vous les présente. Alors je commence par le commandant. James Lovell, 42 ans. Un vétéran de la conquête spatiale. C'est sa 4e expédition dans l'espace. Il était à bord de Gemini 7, de Gemini 12 et d'Apollo 8. La première fois qu'un engin spatial a quitté l'orbite terrestre. Mais il n'a jamais marché sur la Lune. Ce sera le couronnement de sa carrière. Parce que lui, il va descendre. À côté de lui, il y a Fred Hayes, 36 ans. Lui aussi, il va descendre. Et pourtant, c'est son premier voyage dans l'espace, le chanceux. C'est lui qui va piloter le LEM, le module qui ira se poser sur la Lune et qui se détachera du vaisseau principal. Et puis, il y a celui qui ne va pas descendre. C'est le sale rôle. Il en faut un. Lui, pendant que ses deux copains marcheront sur la Lune, il va rester dans le vaisseau spatial et il va tourner autour de la Lune et attendre leur retour. Lui, il s'appelle Jack Zweiger. Il a 38 ans. Des petits yeux bleus farceurs, c'est le playboy du trio. Les trois astronautes sont harnachés face au tableau de bord. 500 boutons face à eux. Ergonomie grossière. De gros boutons, de grosses molettes qu'il faut pouvoir manipuler avec de gros gants. 13h12. Par le hublot, Lovell, Hayes et Zweiger aperçoivent le ciel au-dessus de la Floride. Bleu clair. Façon de dire « Welcome, les gars ». 13h13. La voix du directeur de vol Gene Kranz, qui suit le lancement depuis la base de Houston au Texas, crépite dans l'habitacle.
2: Contrôleur de vol Apollo 13, attention. Dites-moi si vous êtes prêt.
3: Affirmatif.
1: Le compte à rebours est lancé.
4: 10, 9, 8, ignition sequence has started. 6, 5, 4, 3, 2, 1, 0.
1: Et la fusée s'arrache du sol dans une gerbe de feu, un vrombissement du tonnerre, on dirait un tremblement de terre, et elle s'élève lentement. Pour l'instant, tout va bien. Mais après 7 minutes de vol, un voyant rouge se met à clignoter sur le tableau de bord.
3: Houston, vous pouvez nous dire ce qui se passe?
2: Apollo 13, on ne sait pas. Le moteur a été coupé à l'avance.
1: C'est donc le réacteur central qui a rendu l'âme. Il aurait dû tenir 2 minutes de plus. Il ne reste donc que 4 réacteurs. Mais ça ne panique personne.
2: Apollo, c'est certainement lié à la pression dynamique. Vous pouvez poursuivre la mission, les 4 autres moteurs sont OK. On prolonge leur propulsion pour compenser à vous.
3: Bien reçu.
1: Lovell, le commandant, se tourne alors vers Hayes et Zweiger, petit sourire au coin des lèvres.
3: Eh les gars, il fallait une tuile, ben ça y est, hein, on l'a eu.
1: S'ils savaient la tuile qui les attend. Apollo 13 a quitté l'orbite terrestre et file tout droit vers la Lune. En quittant l'atmosphère, la fusée a perdu son lanceur, sa queue, qui est retombée dans l'océan. Et juste après, les 3 astronautes ont fait sortir le LEM, le module qui va descendre vers la Lune, de la soute où il était enfermé. Et maintenant, le LEM est accroché devant eux, relié au vaisseau par une sorte de tunnel, le module de commande. Et derrière, ils ont encore un module accroché, le module de service, dans lequel sont placés les moteurs, les réserves d'oxygène, l'hydrogène, les batteries, tout ça relié au vaisseau par des tuyaux. Les trois astronautes n'y ont pas accès. Bref, on pense toujours à la fusée de Tintin, mais imaginez plutôt de gros bidons accrochés les uns derrière les autres. Pour les trois astronautes, ce moment où ils quittent l'orbite terrestre, qui nous condamne, pauvres humains, à avoir la tête en haut et les pieds en bas, est absolument magique. Ils basculent en apesanteur. Et là, c'est la colonie de vacances. Et vas-y que je te laisse échapper de leur emballage des gouttes d'eau pour aller les gober ensuite à pleine bouche, que je te lance des objets, que je te fais des cabrioles, des gamins. Remarquez, ils ont du temps devant eux. Le trajet vers la Lune dure 4 jours et pour l'instant, ça se passe avec la sérénité d'un vol de croisière.
5: Effectivement, les astronautes ont été réveillés il y a quelques instants. James Lovell, Fred Hayes et Jack Swigert ont dormi 10 heures pendant que leur véhicule poursuivait sa route en direction de la Lune. À 19h13, heure de Paris, le centre de Houston les a sortis d'un profond sommeil. Les communications ont alors repris entre Apollo 13 et la Terre, pour la checklist notamment. Il s'agissait d'effectuer les vérifications d'usage, de la routine en quelque sorte, car tout s'est passé normalement.
1: L'équipage est en contact H24 avec les équipes de contrôle au sol à Houston. On pourrait imaginer que les discussions sont techniques, et uniquement techniques. Eh bien pas du tout. Ça parle technique, oui, mais pas que.
3: Salut à vous, Houston. Ici 13.
2: Oui, 13, ici Houston, à vous.
3: Dis-moi, Joe, quelles sont les nouvelles du jour ?
1: À Houston, Joe Kerwin attrape le journal.
2: Alors, il y a eu des tremblements de terre à Manille et dans d'autres secteurs de l'île de Luzon. Le chancelier Willy Brandt et le président Nixon vont boucler une série d'entretiens cet après-midi. Quoi d'autre ? Ah oui, les contrôleurs aériens sont toujours en grève.
1: Et en se marrant, il ajoute...
2: Mais pas de panique, hein, les gars. Les contrôleurs de Houston sont à leur poste. Au fait, les gars, vous avez pensé à votre déclaration d'impôt ?
1: Hélas, Weigert attrape le micro.
3: Oh, merde ! Les impôts ! Qu'est-ce que je peux faire pour avoir un délai ?
2: T'inquiète pas, va. La tenue du jour, c'est pas le costume rayé de détenu. Hein ? C'est la combinaison spatiale de héros.
1: Le 13 avril, ça fait 2 jours, 55 heures qu'Apollo 13 a décollé de Cap Kennedy. Le vaisseau est maintenant à 320 000 km de la Terre et 60 000 km de la Lune. Et là, je vous propose de les laisser voguer dans l'espace et de redescendre un peu sur Terre. C'est la troisième mission sur la Lune, 9 mois après le premier pas. C'est tout frais. Alors, est-ce que ça passionne les Américains, cette histoire d'Apollo 13 ? Eh bien, pas tant que ça, figurez-vous. Les Américains sont blasés, déjà. Peu de chaînes de télévision ont interrompu leur programme pour retransmettre le lancement. Si, il y a un truc qui passionne les gens. Le chiffre 13, Apollo 13. La fusée a décollé à 13h13, souvenez-vous. C'était le 10 avril 70, 10-04 70. 1 plus 4 plus 7 égale 13. Ça vous embauche un coin, hein? Et le vaisseau est entré dans le champ gravitationnel de la Lune le 13 avril. Mauvais augure. Moi, je n'y crois pas, hein. Je vous rassure. Enfin, pas encore. On remonte là-haut? Là-haut, les trois astronautes ont sorti des caméras pour tourner quelques images pour les journalistes, s'ils en veulent, et surtout pour leurs femmes qui les regardent en bas. Le commandant Lovell commence par faire la visite.
3: Salut tout le monde! Alors voilà ce que nous allons faire. On va partir de notre vaisseau qui est le module de commande qu'on a baptisé Odyssée, et puis on va aller jusqu'au vaisseau lunaire qu'on a appelé Aquarius. Vous me suivez?
1: Et puis c'est Eyes qui prend la parole.
3: Regardez bien, vous qui êtes sur Terre. Là, sous les pieds de James, il y a le moteur ascensionnel du LEM, c'est celui que nous utiliserons pour décoller de la Lune. Et puis là, cette boîte blanche là, c'est le sac à dos de James qui fournira l'oxygène pendant qu'il marchera sur la Lune.
1: et il montre comme ça, un par un, tous les instruments.
6: There's a little bit of an orientation change that, even though I'd been through it once in a water tank, it's still pretty unusual. I find myself now standing with my head on the floor when I get down at the limb.
1: Et par le hublot, Lovell filme maintenant la Lune, en gros plan, laiteuse. On voit très bien ses cratères. Et ça dure comme ça une quarantaine de minutes. À 21h50, Houston demande aux trois astronautes une manœuvre de routine.
2: 13 pour Houston. Il faudrait faire un brassage de cryo, messieurs.
1: Les cryos, ce sont des gaz, l'oxygène et l'hydrogène, qui sont stockés dans quatre réservoirs du module de service.

0: Kyle se trouve dans le tunnel du vaisseau lunaire. Et soudain, boum ! Un gros bang, un coup de tonnerre, le vaisseau tressaille. Lovell appelle le centre de contrôle.
1: Okay, Houston, we've had a problem here.
0: Ici Houston. Répétez.
2: On a eu une grosse explosion et les voyants sont allumés.
0: Les ingénieurs au sol regardent leur écran. Les paramètres de vol sont sans queue ni tête. Tout est en rouge et a priori, c'est grave. Les circuits électriques sont hors d'usage. Ils se disent, c'est pas possible, ça doit être l'ordinateur, c'est une panne informatique. Le plus inquiétant, c'est l'indicateur des réserves d'oxygène. A priori, le deuxième réservoir est à sec. Et il y a un problème avec les batteries aussi. Sur les trois batteries qui alimentent le vaisseau, deux seraient à HS. À bord, le commandant se dirige alors instinctivement vers le hublot. Il y a comme un nuage de gaz autour du vaisseau. Un gros nuage de gaz d'au moins 1000 mètres de diamètre. Ça sort du vaisseau.
2: Houston, j'ai l'impression qu'on a une fuite vers l'extérieur. Nous sommes en train d'évacuer quelque chose dans l'espace. C'est du gaz, je crois.
0: Et là, panique au centre de contrôle. C'est l'oxygène. C'est de l'oxygène qui fuit. C'est forcément de l'oxygène. Et c'est pour ça que les ordinateurs indiquent que le deuxième réservoir d'oxygène est à sec. Il a explosé. C'était ça, l'explosion. Lovell pousse Weiger du coude.
2: Regarde la jauge du réservoir 1.
0: Elle est en chute libre. Et là, il faut aller très vite. Parce que bientôt, il n'y aura plus du tout d'oxygène. Plus d'oxygène du tout. Ils vont mourir. Ils vont tous mourir. Il n'y a qu'une seule issue. Le LEM, le module lunaire, il est autonome en oxygène. Il a ses propres réserves. Pour deux personnes, bien sûr. Pas plus. Il n'était pas prévu qu'ils en aient trois là-dedans.
2: Apollo 13, ici Houston. On a une mauvaise nouvelle ici. Il ne vous reste que 15 minutes pour transférer les commandes au LEM.
0: 15 minutes. Un quart d'heure pour se réfugier dans le LEM et y transférer les commandes du vaisseau. 15 minutes. Après, ils seront morts. Un autre compte à rebours a commencé. 10 minutes s'écoulent.
3: 13, we'd like to have you put thruster Alpha 3 on main A, please.
1: Alpha 3 on main A. Okay, Jack, are you monitoring the quad temps and quad A? Package temps.
3: Affirmative.
0: Mais ça y est, Lovell, Swiger et Eyes ont réussi à se réfugier dans le LEM. Ils sont sauvés. En tout cas pour l'instant. Parce qu'à ce moment-là, une réalité s'impose. Le vaisseau est inutilisable. Ils sont à trois dans le module lunaire. Ils n'iront pas sur la Lune. C'est fichu. Et maintenant, il n'y a plus qu'une seule issue. Une seule. Revenir sur Terre à bord du LEM. À bord du module qui devait emmener deux d'entre eux sur la Lune. Le LEM est-il capable de les ramener jusqu'au seuil de l'atmosphère ? À Houston, la NASA appelle en urgence tous ceux qui connaissent la machine, et notamment tous les astronautes des précédentes missions.
2: Les gars, on n'a jamais perdu un Américain dans l'espace. C'est pas aujourd'hui que ça va commencer. Il faut trouver le moyen de les faire rentrer avec le LEM. Est-ce que quelqu'un a quelque chose à suggérer? Il faut qu'ils fassent demi-tour et qu'ils enclenchent les réacteurs du LEM direction la Terre. C'est la seule chance. Mais enfin, c'est pas possible. Les réacteurs du LEM ne sont pas assez puissants. Et quand il n'y aura plus de carburant, ils seront aspirés par l'attraction lunaire. Ils vont finir écrasés sur la Lune.
0: Il leur faut 2 heures pour mettre au point le seul plan possible. Le seul, sans garantie de réussite.

0: Apollo 13, vous allez modifier votre trajectoire. Vous allez faire le tour de la Lune et vous servir de l'effet gravitationnel pour regagner la Terre. Vous allez rentrer avec un effet de fronde, ok ?
1: Entendu. Dit comme ça, ça paraît simple. Faire le tour de la Lune et profiter de l'effet gravitationnel pour prendre de la vitesse et lancer le LEM vers la Terre. Un peu comme un panier à salade envoie des gouttes d'eau vers l'extérieur. C'est l'unique espoir, sans garantie de réussite. Aucune.
2: Bonsoir. Ils n'iront pas sur la Lune, mais on s'en moque. Trois hommes sont perdus dans l'espace, dans une capsule déséquilibrée, et les seuls liens qu'ils ont avec la Terre sont les liaisons radio que les trois hommes économisent d'ailleurs, car ces liaisons consomment de l'électricité. Au fond, cette catastrophe, tout le monde, chacun d'entre nous y pensait, se disant, un jour ou l'autre, cela arrivera.
1: Enfermés dans le LEM, Lovell et Zweiger ont un mal fou à contrôler leur trajectoire. À cause de ce fichu module de commande qu'ils traînent comme un poids mort maintenant. Il leur faut deux heures de lutte pour corriger leur trajectoire. Et Apollo 13 disparaît alors derrière la Lune. Insoutenable suspense, jusqu'à ce qu'ils réapparaissent deux heures après.
0: Apollo 13, vous pouvez enclencher la poussée.
3: Reçu.
1: Le LEM file en direction de la Terre à la vitesse de 8500 km/h, avec une trajectoire bien précise, censée faire entrer le vaisseau dans l'atmosphère avec un angle bien précis. Pas trop plat pour ne pas que le vaisseau rebondisse sur l'atmosphère, pas trop aigu non plus parce que sinon le vaisseau va se consumer en moins d'une seconde.

0: Mais avant ça, le risque c'est de manquer d'énergie. Le LEM a des réserves pour descendre du vaisseau vers la Lune et remonter, mais pas plus. Il faut donc économiser l'énergie au maximum. Et là, il n'y a qu'une seule solution. Couper l'ordinateur de bord, couper le système de guidage et couper le chauffage. Ne garder que la radio et un petit ventilateur pour faire circuler l'oxygène. Réduire la consommation à 12 ampères, c'est-à-dire la consommation d'un aspirateur. Sans chauffage, évidemment, la température chute rapidement. Il ne fait que 3 degrés à l'intérieur du LEM. Et ça n'est pas le seul problème. Ils sont 3 à rejeter du CO2. Et le LEM est équipé d'un épurateur, mais il n'est prévu que pour 2 personnes. Alors il commence à saturer. Les voyants d'alarme se mettent à clignoter. Le seuil critique vient d'être franchi. Ils vont mourir tous les 3, asphyxiés. Il y a bien des épurateurs de rechange, ceux du vaisseau principal. Mais ces ballots, ils sont carrés, alors que ceux du LEM sont cylindriques. Alors il faut les modifier. Il faut trouver un moyen de les adapter. Et là, c'est MacGyver. Il faut faire avec ce qu'on a sous la main. Leur slip, leur t-shirt, le carton de leur manuel de vol, et puis de l'adhésif, du scotch. Je peux vous dire qu'au sol, les cerveaux de la NASA sont en surchauffe. Il faut adapter ces épurateurs de rechange carré au format cylindrique des épurateurs du LEM. C'est pas de la science de haut niveau, c'est de la technologie de collégien. C'est comme un meuble Ikea à qui il manquerait des pièces. C'est du bricolage. Mais ça marche. La jauge qui indique le niveau de gaz carbonique se met à chuter. Ouf. Heures. Après l'explosion du réservoir d'oxygène, le LEM a parcouru la moitié de la distance qui le sépare de la Terre. Mais là, nouveau problème. La trajectoire. La trajectoire s'aplatit. Et si ça continue comme ça, s'ils abordent l'atmosphère terrestre dans cet état, le vaisseau va rebondir sur les premières couches de l'atmosphère. Il va être expédié dans l'espace à tout jamais.
1: Apollo 13, Apollo 13, vous allez devoir revoir votre trajectoire. En pilotage manuel.
0: En pilotage manuel. Une manœuvre comme celle-là ne peut se faire que dans un laps de temps très court. 14 secondes maximum. Avec des moyens préhistoriques, ils vont devoir se repérer à l'œil avec un viseur, genre viseur de fusil à lunettes. Une croix pour viser la Terre. Les réacteurs sont enclenchés. C'est le commandant Lovell qui est aux commandes. Le vaisseau part dans tous les sens. Il frétille comme une anguille. Swigert fait le décompte.
2: 10, 9, 8, 7, 6, 5, 4, 3, 2, 1.
0: À zéro, ça passe. À zéro, ils ont réussi. C'est un miracle. Le LEM est sur la bonne trajectoire. Et maintenant, il n'y a plus qu'à attendre. Dans un jour et demi, ils vont rentrer dans l'atmosphère. Mais pas à bord du LEM. Le LEM ne résisterait pas. Ils vont devoir retourner dans le vaisseau principal qui a encore juste ce qu'il faut de réserve d'oxygène. Avec un énorme doute. Quelle est l'étendue des dégâts? Ils n'en ont aucune idée. Le bouclier thermique du vaisseau est peut-être complètement à HS. Ils vont peut-être se désintégrer en entrant dans l'atmosphère, comme une étoile filante. Et puis, les 3 parachutes qui sont censés accompagner leur descente vers la mer. Avec ce froid, est-ce qu'ils vont fonctionner? S'ils ne fonctionnent pas, ils vont se fracasser à 500 km/h dans le Pacifique. Maintenant, ça y est, la Terre est proche. Les 3 astronautes empruntent le tunnel et réintègrent le vaisseau principal et ils larguent le LEM. Par les hublots, ils le voient s'éloigner dans le vide spatial.
2: Adieu,
0: dit Lovell.
2: Merci.
0: Et le 17 avril, à midi, Apollo 13 s'apprête à entrer dans l'atmosphère à 40 000 km/h. À Houston, on retient son souffle. Comme prévu, Ils vont les perdre pendant 3 minutes. Le contact radio avec l'équipage sera coupé. Immense angoisse. 1 minute. 2 minutes. 3 minutes. 4 minutes. Toujours rien. Fuck. Les contrôleurs de Houston sont suspendus à leur radio. Et puis soudain...
1: Houston pour Apollo 13.
0: La voix du commandant Lovell. Ils sont en vie.
3: Voilà, les deux parachutes de stabilisation. 2 sur les 3 se sont ouverts. Et il reste à attendre que le troisième s'ouvre. On va avoir la confirmation très rapidement. Ce sont des petits parachutes de stabilisation. L'important, c'est qu'ils s'ouvrent et qu'ils extraient les gros parachutes, les 3 gros parachutes.
4: Bye for confirmation of main chute.
3: Voilà, nous voyons la cabine et dans la salle de presse de Houston, on applaudit. Enfin, eh bien, cette récupération des 3 hommes en perdition dans l'espace.
0: Et dans le ciel au-dessus du Pacifique, les 3 parachutes descendent tranquillement, lestés par le module de commande qui amerrit à 12h07. Un hélicoptère de l'armée survole déjà la zone. Un bateau de la Navy est là. Ils sont sauvés.
3: Oui, ça y est, le SAS est ouvert. On voit la porte qui s'est rabattue du côté droit, du côté gauche plus exactement de la cabine. Et voilà, un premier astronaute sort, je ne sais pas qui c'est. Il est en combinaison blanche, il a fait un saut très souple d'abord. Et il est maintenant assis très tranquillement dans le bateau pneumatique sous la surveillance de son ange gardien, l'un des 4 hommes grenouilles. Et va avoir lieu la fameuse opération amusante, cette récupération par panier à salade. Et je dois dire que les 3 astronautes maintenant doivent être très contents de respirer cet air légèrement salé qui est celui du Pacifique à cet endroit.
0: Je suis avec Philippe Pinarejos, rédacteur en chef de la grande revue Ciel et Espace, qui connaît tout ça par cœur. Philippe Pinarejos, est-ce qu'on sait ce qui a provoqué l'explosion de ce réservoir, le deuxième réservoir d'oxygène?
5: Sur le moment, on ne comprend rien, ni à Houston, ni à bord.
0: On voit rien par le hublot.
5: La télémétrie donne des chiffres complètement incohérents. On met du temps à savoir, 5-10 minutes, à savoir exactement quel est l'état. Mais il faudra attendre après le vol, longtemps après le vol,
0: pour savoir ce qui s'est passé.
5: Oui, enfin, la télémétrie peut être analysée.
0: Oui.
5: Et ensuite, pendant les semaines et les mois qui ont suivi le vol, ouais, on peut analyser tout ça à tête reposée.
0: Là, il y avait un trou béant ou pas?
5: Oui, oui, c'est une explosion. C'est-à-dire, il y a le cylindre que constitue le module de service qui est collé à la capsule conique.
0: Hein. Oui.
5: Il fait à peu près 8 mètres de long. Et il y a 4 cylindres énormes comme ça qui font presque toute la longueur du vaisseau. Et il y en a 2 qui sont des réservoirs d'oxygène. Cet oxygène, il sert pour alimenter des piles à combustible qui sont en gros des batteries complexes qui marchent avec de l'hydrogène. Donc, c'est les 2 autres oui, cylindres. Et donc, tout ça, on met en contact, ça fait de l'électricité. C'est très bien. Donc, il y a un de ces réservoirs qui explosent. Alors pourquoi est-ce qu'il explose? Ça remonte à loin en fait. Parce qu'il faut savoir que ce réservoir d'oxygène là, il n'était pas sur le vaisseau Apollo 13, il était d'abord monté sur le vaisseau Apollo 10 qui oui, a volé un an plus tôt. Et quelques mois avant le décollage, il y a un changement dans le design, on enlève ce réservoir pour le changer, pour le remplacer par un autre. Et dans l'opération, on le fait tomber, alors pas beaucoup, 5 cm, et il s'endommage un petit peu. Donc on répare et on refait des tests de pressurisation, etc. Et le constructeur, il y a une note du constructeur qui n'est pas arrivée à la NASA sur le voltage à employer pour faire les tests. Et en gros, les tests ont été effectués avec un voltage supérieur à ce que les câbles électriques pouvaient supporter. Résultat, l'isolant des fils électriques s'est craquelé. Mmh. Et ça, personne ne l'a vu, les jauges étaient bloquées, en fait, tout indiquait que tout se passait bien, et donc ce réservoir était bon pour le service et a été monté sur Apollo 13.
0: Et la morale de cette histoire, c'est qu'au fond, il ne faut jamais faire d'économie, on aurait dû jeter ce réservoir et rebâtir un réservoir neuf.
5: Peut-être, en effet, parce qu'il avait posé des problèmes, c'est pour ça qu'on a refait des tests, on n'arrivait pas bien à le vider, etc. Il y avait des petits soucis, mais a priori, tout indiquait que c'était réglé. Et donc, il y avait ce défaut dans la transmission d'informations, on a fait faire des tests à ce réservoir avec un voltage supérieur. Donc les fils électriques étaient déjà presque dénudés, on va dire. Ouais. Et donc, à force de fonctionner, eh bien, quand il a fait le brassage, Swigert, ouais, il y a eu un arc électrique qui s'est formé. C'était de l'oxygène.
0: L'oxygène,
5: ça flamme très bien. Et le téflon qui entourait, sous cette atmosphère sous pression, a vraiment pris feu très fort. Et la température est montée, c'est pas arrivé d'un coup. Et à un moment donné, le réservoir a explosé. Évidemment, avec les conséquences conséquences collatérales que ça peut avoir, c'est-à-dire que ça a éventré d'autres systèmes du vaisseau, ça a mis HS deux batteries, deux des trois batteries, et ça a mis HS apparemment des conduites qui venaient du deuxième réservoir d'oxygène. Et là, les astronautes ont commencé à voir que finalement, ils croyaient qu'ils avaient encore un réservoir, et celui-là fuyait. Alors assez lentement, ils avaient des heures devant eux, mais ils savaient que c'était inéluctable.
0: C'était inéluctable. L'hypothèse d'un repli dans le LEM, est-ce que c'est une improvisation du moment ou est-ce que c'est une hypothèse qui avait été travaillée avant?
5: C'est une improvisation à partir d'une hypothèse qui avait été travaillée des années plus tôt, 6 ans plus tôt.
0: Mais pas pour cette mission?
5: Non, pas pour cette mission.
0: Lovell, il n'a pas travaillé cette hypothèse?
5: Non, pas forcément. Ils y ont peut-être pensé, ils l'ont peut-être regardé comme ça, mais ils avaient énormément de choses à travailler. Et parmi les contrôleurs de vol, il y en avait un qui se souvenait de ça, et parmi les gens qui avaient conçu le module lunaire, puisque tous les gens qui ont fabriqué le module lunaire de la société Grumman ont été appelés aussitôt, en pleine nuit, pour aller au secours d'Apollo 13. Et certains se rappelaient que 6 ans auparavant, on leur avait demandé si le module lunaire pourrait servir de canot de sauvetage en cas de défaillance du module de service, ce qui était le cas. Alors ils avaient un peu designé leur vaisseau pour ça, mais ça n'avait pas été très poussé. Mais c'était envisagé, donc ça, c'est quelque chose qui était dans les tablettes, mais il a fallu dépoussiérer tout ça, il a fallu que des ingénieurs se souviennent de ce qu'ils avaient imaginé à ce moment-là, et qu'on élabore et qu'on improvise à ce moment-là le plan véritable.
0: Alors la séquence du filtre qu'on remplace, puisqu'il n'est pas prévu pour purger le CO2 de 3 astronautes, mais de 2, il ne devait descendre sur la Lune qu'à 2, est une séquence qui donne l'impression quand même d'un archaïsme du matériel extraordinaire. Ça se répare à la MacGyver.
5: Alors, le programme Apollo est une réussite incroyable, mais quand on le regarde, quand on étudie ce qui s'est passé chez les industriels qui ont fabriqué tous ces vaisseaux, y compris le module lunaire, on voit qu'il y a eu des parts très humaines de tâtonnement, d'improvisation.
0: Parce que c'est dingue que les filtres n'aient pas le même format.
5: Eh bien, ça s'explique par le fait que ce ne sont pas les mêmes contractants privés qui ont fabriqué le module de commande et le module lunaire.
0: Mélenchon serait là, il dit « Ah, le capitalisme !»
5: Voilà. Ils ne se sont pas parlé. Les deux sociétés ne se sont pas parlé. Chacune a développé son système.
0: Au fond, il n'y avait de pièces de rechange que pour les filtres du vaisseau principal.
5: Quoi. Absolument.
0: Ouais. Ce qui est fait du
5: module de commande.
0: Du module de commande. En règle générale, d'ailleurs, se dégage une impression quand même de, non pas d'archaïsme, mais d'immense simplicité. Ça n'est juste qu'une impression?
5: Oui, c'est une impression parce que ce vaisseau Apollo était d'une complexité incroyable.
0: Oui.
5: C'était très malin sur le plan de l'ingénierie, mais il est constitué de plusieurs millions de pièces. Aucun des astronautes qui était à bord ne connaissait l'ensemble du vaisseau. Aucun des techniciens qui étaient au sol ne connaissait l'ensemble du vaisseau. Bien sûr, dans les grandes lignes, moi je peux vous le raconter, mais ça va être très vulgarisé, alors là, pour le coup.
0: Ouais.
5: Mais il n'y a personne dans le programme Apollo qui connaissait l'ensemble de cette machinerie. Et il y a eu plein d'exemples dans les autres missions Apollo, avec plein de petits problèmes comme ça, où il y a toujours eu quelqu'un, un ingénieur ou même un astronaute qui disait « Ah, moi je sais. Mais la solution, même le directeur de vol ne l'avait pas. Donc c'était très complexe et les astronautes faisaient beaucoup de choses à la main. Et là, on voit que dans une situation de stress, ils ont été capables de calculer des trajectoires à la main. Lovell, il prend son crayon,
0: une gomme,
5: et il fait ses calculs. Et comme il est un peu fatigué, il a froid, parce qu'il n'y a plus de chauffage, il téléphone à Houston, il dit « Les gars, vérifiez quand même que j'ai pas fait une erreur. » Et là, il y a 4-5 ingénieurs qui prennent leur crayon et leur gomme, pas la calculatrice. Ils font ça à la main et tous valident son résultat. Ce qui est exceptionnel, c'est qu'il n'a pas fait d'erreur, en fait. Ouais.
0: Il est question de retourner prochainement sur la Lune pour établir une base qui servira à la conquête de Mars. Est-ce qu'on a des dates précises? Et qui va y aller? Est-ce que les Américains iront les premiers? Les Japonais, c'est ça, sont sur le coup?
5: Oui, pour l'instant, c'est un projet qui est... Enfin, on peut pas parler de projet au sens où il n'y a pas de programme établi, mais ça va venir. C'est-à-dire que la NASA... sous l'impulsion des différents présidents américains qui se sont succédés ces dernières années, visait Mars. Dit, la Lune, on y a déjà été, on va aller vers Mars. Bon, une fois qu'on a dit ça, on s'aperçoit que on fait les calculs, ça coûte cher, c'est long, c'est très très très coûteux et c'est très dangereux et il y a beaucoup de développement à faire, ce qui fait que tout ça est très long et très cher.
0: Donc la Lune, c'est pour patienter.
5: Donc la Lune, c'est pour patienter. Il se trouve que voilà, ça ressort des tablettes. Le président George Bush l'avait relancé, Obama l'avait annulé. Mais entre-temps, la NASA a construit la fusée, elle a survécu la fusée à ces annulations, le fameux Space Launch System, qui est une fusée pour nulle part, dit-on, puisque on construit une fusée géante, plus grosse que la Saturne V, plus puissante, mais on ne sait pas encore où elle va aller, il n'y a pas de programme d'exploration derrière. Et donc là, on essaie d'en trouver un, en 2024 ou 2028, selon qu'elle est prolongée ou non, la Station Spatiale Internationale, ouais, avec tous les partenaires des Américains, va s'arrêter, elle va être atteinte par la limite d'âge. Et donc, qu'est-ce qu'on fait derrière ? Les États-Unis tiennent beaucoup à ce que son industrie aérospatiale continue à avoir
0: le leadership.
5: Donc, il faut un autre projet. Eh ben, le projet à minima, c'est la Lune. C'est pas très loin.
0: Ça fait modérément rêver.
5: Voilà, ça fait quand même. On donne quand même l'impression, puisque ça fait quand même bientôt 50 ans qu'on n'est pas retourné sur la Lune, on donne l'impression de quelque chose de nouveau. On a un peu oublié hein, qu'on y a été. Et c'est pas très loin. On voit avec l'exemple d'Apollo 13 qu'en cas de problème, même grave, on peut rapatrier les gens dans un délai raisonnable. Alors que sur Mars, c'est quand même 6 mois. Hein. Là, on parle de quelques jours. Mmh. Alors que sur Mars, c'est 6 mois ou un an pour revenir. Donc, faut être vraiment autonome. Et donc, on peut avoir très peu de développement technologique. Finalement, ce qui sert pour fabriquer la station spatiale, c'est la même technologie pour fabriquer une station orbitale autour de la Lune, parce que c'est de ça dont il s'agit. Donc, on va avoir les mêmes contractants privés de la NASA qui vont faire un module de propulsion, un module d'habitation, un module pour l'énergie. Et puis, il y a des nations ou des agences qui sont intéressées par la Lune aussi. L'Agence spatiale européenne semble dire que ce serait intéressant d'aller sur la Lune. La Chine semble a un programme lunaire.
0: C'est le Japon, c'est la
5: Chine. Donc, entre ceux qui veulent aller sur Mars et ceux qui veulent aller sur la Lune, tout le monde peut avoir un dénominateur commun en se disant, là-bas, on va tester à peu de frais ceux qui vont nous permettre d'aller sur Mars. Et puis, les autres vont en profiter pour aller sur la Lune, ça se fera certainement.
0: Merci beaucoup Philippe Hénard-Rigelos.
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7: Voici l'enquête sur l'assassinat de Jean Aprin en décembre 2012 à La Roque-Brussane dans le Var. Il était viticulteur et on l'a retrouvé mort au milieu de ses vignes. Je ne peux pas vous en dire plus, sauf à dévoiler la fin, mais sachez déjà que vous allez tomber sur une sacrée cocotte. Vous ne serez pas déçus du voyage. Pour le débrief tout à l'heure, j'ai invité maître Michel Mattei, avocat au barreau de Toulon. J'ai écrit cette histoire avec Thomas Oudouard, réalisation Céline Lebras.
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7: Cette histoire a pour décor un vignoble dans le Var. Un vignoble dans un village de presque 2500 habitants, La Roque-Brussane. Un après-midi de décembre 2012, une femme se présente à la gendarmerie accompagnée de sa belle-sœur. Elle est toute tourneboulée et il y a de quoi.
8: Bonjour, je m'appelle Nadine Aprin. On est viticulteur ici à La Roque-Brussane. Et voilà, je viens de trouver mon mari mort dans le hangar au milieu de nos vignes.
7: Et où ça exactement, madame ?
8: À la sortie du village, au creux de l'escalier, vous voyez ?
7: Ah oui, je vois très bien. Ça s'est passé quand, madame ?
8: Je sais pas vraiment. Il a passé la nuit là-bas dans son hangar, il faisait ça souvent et il avait peur qu'on lui vole le matériel.
7: D'accord. Et il n'est pas rentré ce matin?
8: Non. Au début, je me suis pas inquiété. Je me suis dit qu'il avait enchaîné à travailler sur nos vignes. Il passait tout son temps là-bas, le pauvre. Mais c'est à midi, quand j'ai pas vu qu'il revenait pour déjeuner, que j'ai commencé à me faire du souci. Et donc, j'ai pris ma voiture. Et je suis allé jusqu'au hangar avec ma belle-sœur.
7: Et vous l'avez trouvé mort dans le hangar ?
8: Non, pas dans le hangar. Dans le coffre de sa voiture.
7: Dans le coffre de sa voiture ? Et je comprends pas.
8: Oui, dans le coffre. Alors comme je suis aide-soignante, avec ma belle-sœur, on l'a sorti du coffre. Et j'ai essayé de lui faire un massage cardiaque, mais j'ai vite vu que ça servait à rien. Mon Dieu, mon Dieu, mon Dieu. Qu'est-ce qui a pu se passer? 17 ans qu'on était mariés. Vous vous rendez compte? 17 ans.
9: Bien, madame. Vous pouvez nous amener sur place?
8: Oui, oui, bien sûr.
9: Allez, passez devant, hein, et on vous suit.
7: Quand ils arrivent devant le hangar, les gendarmes découvrent le cadavre de Jean Aprin, 48 ans, couché au pied de sa voiture.
10: Et donc vous dites, madame, qu'il était dans le coffre, hein, et que c'est vous qui l'avez sorti pour lui faire un massage cardiaque, c'est ça, hein?
8: Oui. C'est ça exactement. Je dois vous dire qu'il avait des problèmes cardiaques, mon Jean. Je ne sais pas si ça vous intéresse de le savoir de suite, mais il buvait pas mal.
10: D'accord, madame, mais s'il avait fait un malaise, on l'aurait retrouvé sur le sol, de son hangar, ou éventuellement dans ses vignes. Et là, vous me dites qu'il était dans le coffre.
8: Je me dis que peut-être il a commencé à se sentir mal, qu'il a essayé d'aller jusqu'à sa voiture et que il est tombé à la renverse dans le coffre.
10: C'est une hypothèse, mais quand même j'ai un peu de mal à la croire. Hein. Même si je vois pas de traces de coups sur son corps, pas non plus de perte de sang. Pourquoi pas?
7: En posant quelques questions dans le village, les gendarmes découvrent qu'effectivement, ces derniers temps, Jean Aprin n'allait pas bien.
10: Oh, les vendanges, je l'avais épuisé. On voyait bien qu'il n'arrivait pas à s'en remettre. Il était fatigué, il avait mauvaise mine. Moi, ça m'étonne pas trop qu'il ait fait un malaise. Hein. C'est la vigne qui l'a tué. Et elle en a tué d'autres avant lui. Et elle en tuera d'autres après, je vous le dis.
7: Et les gendarmes n'ont pas beaucoup de questions à poser pour découvrir l'histoire de ce couple, Nadine et Jean Aprin. Les vignes sont à elle. Elle en a hérité de son père. Lui, à la base, il était chef de rayon dans un supermarché. Et puis, en épousant Nadine, il y a 17 ans, il est devenu viticulteur. Mais attention, au début, c'était en plus du supermarché.
10: Oh, attention, hein. C'était un courageux, là. Il s'était pris de passion pour ses vignes. Il s'y donnait corps et âme dès qu'il a épousé Nadine. Et il avait transmis le virus à son fils, Romain. Il veut même devenir œnologue, le gamin.
7: À La Roque-Brussane, les gendarmes ne trouvent personne pour dire autre chose que Jean était un courageux. Que Jean n'avait qu'un rêve, faire de la petite exploitation familiale une propriété de référence, le croc de l'escalier. Tous racontent qu'il a bâti de ses mains ce grand hangar devant lequel on l'a trouvé mort. Et tous disent que tous les jours, il se levait aux aurores et passait des journées entières dans ses vignes. Rien de plus attirait des gens du coin. Mais tout ça, en vérité, les gendarmes de la brigade de La Roque-Brussane ne l'entendent que d'une oreille. Parce que définitivement, dans cette mort apparemment naturelle, il y a un truc qui les chagrine.
10: Ce type-là, sa femme le trouve en chaussette dans le coffre de sa voiture. On est d'accord. D'abord, qu'est-ce qu'il fichait en chaussette? Et pourquoi il est allé faire son malaise devant le coffre de sa voiture en chaussette, en laissant ses chaussures rangées dans le hangar? Mais il n'y a pas que ça. La voiture, elle est à quoi? 30 mètres du hangar. Si on veut bien admettre, même si c'est bizarre, qu'il y soit allé en chaussettes, alors pourquoi il n'y a pas de saleté sous ses chaussettes, hein? Elles sont propres comme pour aller à la messe, ces chaussettes. Il y a un truc qui colle pas. On m'enlèvera pas de l'idée que le type est mort avant, et qu'ensuite, on l'a mis dans le coffre.
7: Et les gendarmes font eux-mêmes l'expérience. Ils enlèvent leur Groll dans le hangar et vont en chaussettes jusqu'à la voiture.
10: Tiens, tiens, qu'est-ce que je t'avais dit ? Elles sont crado, mes chaussettes. Elles sont pleines de sable. Et du sable, il y en a partout sur le sol. Et sur ces chaussettes à lui, il n'y en a pas un grain. Ça veut dire que ce type-là, on l'a amené dans le coffre, il n'y est pas allé tout seul. Et il n'est pas tombé dans le coffre en faisant un malaise. On l'a tué, ce Gonz, les gars. On l'a tué, c'est un meurtre.
7: Et le rapport d'autopsie, quelques jours plus tard, confirme les intuitions des Colombos de la Roquebrusson.
1: Alors, je peux d'ores et déjà vous dire que votre gars n'est pas mort d'une crise cardiaque, hein. Ça, c'est absolument certain.
10: Mais alors de quoi il est mort, docteur ?
1: Œdème pulmonaire. Il a été étouffé, votre homme. Et c'est de ça qu'il est mort. Mais c'est pas tout, il a aussi été étranglé.
10: Étranglé ? Avec les mains ?
1: Non. Non, pas avec les mains. Avec, je dirais, une corde, un lacet, plutôt large, quelque chose comme ça.
10: Donc c'est un homicide ?
1: Donc c'est un homicide, oui.
7: Il s'en doutait déjà, mais maintenant c'est officiel. Et vous aussi, n'est-ce pas, vous vous en doutiez ? Je vous raconte rarement des histoires de viticulteurs en chaussettes qui font une crise cardiaque devant le coffre de leur voiture. Le temps de rendre le corps à la famille, Jean Aprin est enterré à La Roquebrusson le 24 décembre, veille de Noël. Au premier rang, évidemment, Nadine et leur fils Romain. Et derrière, serré dans la petite église, la quasi-totalité des habitants de La Roquebrusson, hantés par une seule et même question. Mais qui a pu faire ça? Et pourquoi? Certains avancent une explication.
10: Il venait juste acheter du matériel tout neuf. Ça a pu faire des amieux, non? Vous pensez pas? C'est pas pour rien qu'il dormait dans son hangar. Il avait peur qu'on lui fauche son matos. Et il avait bien raison. Alors, à mon avis, c'est de ce côté-là qu'il faut chercher tous ces traînes savates de la région, là, qui n'ont qu'une idée, nous voler notre matériel. Il a dû les surprendre. Et eux, ils ne s'attendaient pas à ce qu'ils soient là, et pim, pam, poum, ils l'ont étouffé.
7: Je vais être très honnête avec vous. Les gendarmes ne croient pas trop à ce scénario. Les voleurs n'étouffent pas. Les voleurs fracassent la tête, les voleurs sortent le fusil. Mais on n'a jamais vu un voleur étouffer sa victime. Et ensuite l'étrangler. Mais au cas où, ils explorent la piste d'une rivalité entre viticulteurs du village.
10: Ça, je peux vous dire, sans me tromper, que Jean n'avait pas d'ennemis. Aucun. Et une maîtresse ? Un mari jaloux ? Jean ? Non, pas du tout le Jean. Des chaux-lapins, il n'en manque pas dans le coin. Mais pas Jean, hein. Ça c'est sûr.
7: Bon ben, ça nous fait zéro piste, ça. Une semaine après les obsèques, les gendarmes sont de retour au hangar du Croc de l'Escalier. Pour une raison très simple. On leur a dit que les scellés qui condamnaient la porte du hangar avaient été brisés. Ça arrive. Le vent, peut-être. Ils sont en train de remettre les scellés. Quand arrive le fils, que j'ai décidé pour mon histoire d'appeler Romain, mais ça n'est pas son vrai prénom. Il n'a que 16 ans. Il a bien le droit que son prénom ne soit pas révélé. Et d'ailleurs, c'est la loi qui nous y oblige. Alors appliquons la loi. Et donc, Romain arrive sur place. Et franchement, il n'a pas l'air dans son assiette. Son père est mort, ça n'est pas tout à fait anormal. Mais il se dandine comme ça, d'un pied sur l'autre, avec l'air d'avoir quelque chose à dire.
10: Et bonjour Romain, ça va ? Pas trop, hein ? Dis-moi Romain, tu serais d'accord pour qu'on discute tous les deux tout à l'heure ? Tu pourrais passer à la gendarmerie comme ça. Ça sera informel.
8: D'accord. Je veux bien, mais il faut que j'en parle d'abord à maman.
10: D'accord. On dit 15 heures, ça te va ? À tout à l'heure, Romain.
7: Le gamin arrive pile à l'heure et il s'assoit en face du chef d'enquête. Et là, ça va très vite.
8: J'ai des révélations à vous faire sur la mort de mon père. C'est moi qui l'ai tué avec ma mère.
7: Le gendarme ne s'y attendait pas du tout. Il ne l'a absolument pas vu venir. Il est sur le cul. D'autant plus que le gamin enchaîne.
8: Ça a commencé l'après-midi du 5 décembre. On lui a mis des somnifères dans son café. Et c'est moi qui les ai écrasés. Combien de somnifères, tu t'en souviens? Combien? Je sais plus, mais beaucoup. Et après, Romain? Et après, j'ai mis la poudre dans la cafetière et lui, il a pris son café. Ça a agi tout de suite, il s'est mis à bailler. Et il est monté dans sa chambre et il s'est endormi.
7: Il s'est endormi immédiatement?
8: Oui. Après, avec maman, on est monté pour vérifier. On l'a secoué et il se réveillait pas.
7: Attendez la suite. Vous n'allez pas le regretter.
8: Après, avec maman, on a mis de l'alcool à brûler et de l'eau de Javel sur un coussin. Et on lui a mis le coussin sur son nez et sur sa bouche. Et voilà, on l'a étouffé. Mais on n'était pas sûr qu'il était mort. Alors, au cas où, avec maman, on a pris une ceinture et on lui a mis autour du cou. Et on a tiré chacun de son côté en serrant le plus fort possible. J'ai tiré tellement fort que j'ai eu mal aux mains pendant plusieurs jours.
7: Ça a duré combien de temps, tout ça, petit?
8: Je sais pas. Je dirais une demi-heure.
7: Et après?
8: Eh bien, on a vérifié que son cœur battait plus. Et puis on l'a mis dans le coffre de sa voiture. On est allé au hangar à deux voitures et voilà. On a laissé la voiture là-bas.
7: Ça alors? Mon Dieu, quels aveux! Tout ça dans la bouche d'un gamin de 16 ans, qui manifestement ne mesure pas la gravité de ce qu'il a fait. C'est un assassinat, Romain! Tu risques la prison pour longtemps et ta mère pour perpète! Il n'a pas du tout l'air de réaliser. Et ce qui est stupéfiant, c'est qu'il n'a pas du tout la tête de quelqu'un qui peut commettre un tel meurtre. Il est tout frêle, tout gentil, un peu introverti peut-être. Il ressemble à tellement d'ados de cet âge-là. Et pourtant, avec sa mère, ils ont passé une ceinture autour du cou du père et tiré ensuite sur la ceinture pendant de longues minutes, chacun de leur côté. C'est un crime terrifiant de froideur. Et maintenant, qu'est-ce qu'on fait, les amis? Eh bien, les gendarmes convoquent la mère. Et ils font plus que ça. Ils la placent en garde à vue pour lui coller un bon coup de pression.
10: Bien, madame Apring, je suppose que vous savez pour quelle raison vous êtes en garde à vue.
8: Eh bien, non. Là, je vois pas du tout pourquoi vous me mettez en garde à vue. Franchement, je sais pas ce que je fais là.
10: Vous êtes en garde à vue dans le cadre d'une enquête pour assassinat, madame.
8: Assassinat de qui? De mon mari? De Jean?
10: Oui, madame.
8: Moi? Assassiner mon propre mari? Mais jamais! J'avais rien contre lui. On s'entendait très bien, vous savez.
10: Votre fils, madame, vient de nous raconter sur procès verbal que vous lui aviez tous les deux administré dans un premier temps un somnifère, qu'ensuite vous l'aviez étouffé avec un oreiller, et qu'enfin, vous avez fini par l'étrangler avec une ceinture.
8: Vous savez, mon fils, il a beaucoup d'imagination.
10: Selon vous, il nous a menti.
8: C'est un adolescent très imaginatif, oui. Ce qu'il raconte est complètement faux. Il a fabulé totalement.
7: Et elle dit ça, avec des accents de sincérité, il faut bien le reconnaître. Et du coup, les gendarmes se disent, Et si le gamin avait menti? Pour des raisons qui restent à explorer, mais s'il avait menti, s'il était dérangé, mythomane, affabulateur, comme elle le dit, ça arrive. Faut se méfier des sales gosses. Pour savoir qui ment du fils et de la mère, les gendarmes ont une solution. Les analyses toxicologiques, c'est-à-dire les prélèvements réalisés sur le cadavre de Jean Aprin au moment de l'autopsie. Prélèvement d'urine, de sang et du contenu de son estomac. Les résultats arrivent en général bien après l'autopsie.
10: Dites-moi, docteur, est-ce que vous avez relevé des traces somnifères dans le corps de Monsieur Aprin?
1: Ah oui, ça je vous le confirme. Une grande quantité d'un somnifère qui s'appelle le noctamide. C'est un hypnotique très puissant.
10: Quand vous dites grosse quantité, docteur, vous pourriez être plus précis?
1: Écoutez, je dirais 6 à 7 comprimés de noctamide de 2 mg. Sachant qu'un seul comprimé peut faire dormir un insomniaque pendant au moins 5 heures. Hein. Donc 6 à 7 cachés, je vous laisse imaginer.
10: Alors, les colombos du dimanche soir, qu'est-ce que vous en dites? Ça valide plutôt la version du fils, non? Il a parlé spontanément de somnifères, il n'a pas pu l'inventer. Et c'est pas fini.
1: Vous devez savoir que je n'ai pas trouvé que des traces de noctabide hein, dans les prélèvements. J'ai aussi trouvé des traces qui me paraissent plus anciennes, de deux neuroleptiques très puissants, qui sont l'aldol et le tertian.
10: Ce sont des médicaments qui sont en vente libre en pharmacie, ça, docteur?
1: Ah non, pas du tout, non. Il faut une ordonnance, en général, d'un psychiatre.
7: Les gendarmes vérifient. Jean Aprin ne s'est jamais vu prescrire de neuroleptiques. Et si les traces sont anciennes, c'est donc qu'ils ont tenté de le tuer avant. Immédiatement, les gendarmes procèdent à la perquisition de la maison des Aprin. Et ils saisissent notamment l'ordinateur de Nadine, qu'ils font expertiser.
10: Oh putain, regarde les recherches qu'elle a faites sur Internet. Comment tuer avec la mort au rat? Quel est le pouvoir létal du aldol, du tertian et du noctamide?
7: Ces questions, elle les a posées à Google plusieurs semaines avant la mort de son mari. Et tout ça, évidemment, vient définitivement valider les aveux du fils, qui dit avoir tué son père avec sa mère. Et qui dit aussi qu'ils avaient déjà essayé de le tuer 2 semaines avant.
8: C'était un dimanche. Maman m'a dit de broyer 48 comprimés de somnifères. Et on l'a mis dans son manger. Et après, papa, il est parti se coucher. Et il s'est réveillé 2 jours plus tard.
10: Et quand il s'est réveillé, il n'a rien dit.
8: Il a dit que c'était sans doute à cause des vendanges, que ça l'avait fatigué.
10: Fatigué au point de pioncer 2 jours? Je veux bien, mais je n'ai jamais vu ça. Et il ne s'est pas inquiété quand il s'est réveillé?
8: Oui. Et maman l'a amené à l'hôpital de Brignoles, où elle travaille. Et ils lui ont fait des examens de sang, et ils ont trouvé un léger taux de cholestérol.
10: Cholestérol, ça ne vous fait pas dormir 2 jours. Mais à l'hôpital, ils n'ont pas fait d'analyse toxicologique. Et donc, ils n'ont pas vu la masse de somnifères qu'il avait dans le sang. Et avec 48 cachetons, elle espérait sans doute qu'il allait mourir de lui-même. Ça s'est joué à pas grand-chose. Et donc, comme ça n'a pas marché, elle a recommencé. Il va falloir qu'elle arrête de nous balader, maman. Et d'ailleurs, réinterrogée, elle finit par lâcher le morceau. Et au passage, elle livre un mobile.
8: Bon. Oui, c'est moi qui l'ai tué avec mon fils. Mais c'est parce qu'il était odieux avec moi. Il buvait comme un trou, il me battait. Et des fois, il m'a même violé.
10: Et tout ça depuis le début de votre mariage, madame?
8: Non, pas tout à fait. Ça faisait 22 ans qu'on était ensemble. Mais depuis 17 ans qu'on était mariés, il passait son temps à me mettre plus bas que terre, à m'insulter, à me donner des coups de poing, souvent dans le ventre pour pas que ça se voie.
7: Mais ça n'est pas tout ce que Nadine a pas lancé sur son mari.
8: Pour vous dire comment il était violent, il y a 10 ans, on a eu un deuxième enfant, un petit garçon. On l'appelait Flavien. Et il est mort à l'âge de 2 mois et demi. C'est Jacques qui l'a tué. Il le frappait, il le secouait. C'est lui qui l'a tué. Voilà, maintenant vous savez tout, vous savez pourquoi avec mon fils. On a fini par le tuer.
10: Ah, si c'est vrai, ça change tout. Ça reste un meurtre, mais avec un mobile assez bouleversant, si c'est vrai. Parce que le médecin urgentiste qui a constaté le décès du petit Flavien il y a 10 ans ne raconte pas du tout la même histoire. Ah, moi je suis absolument formel. L'enfant ne portait aucun signe de violence. Il est mort de ce qu'on appelle une mort subite du nourrisson.
7: Il est même établi que quand Flavien est mort, il était à l'arrière de la voiture de sa mère et que son père était en déplacement ce jour-là. Alors au cas où, les gendarmes cherchent tout de même à vérifier si Jean Apprin était porté sur la bouteille, comme elle le dit. Personne ne confirme. Elle nous balade, mes mères. Elle nous balade.
0: En auscultant l'ordinateur de Nadine, les gendarmes découvrent autre chose d'assez croustillant. Elle est inscrite sur 7 sites de rencontres libertines et échangistes. Et en étudiant son téléphone portable, il trouve encore mieux.
8: Écoute bien, tu vas pas y croire. Entre la mort de son mari et ses obsèques, elle a entretenu, t'es bien assis, des relations avec 6 hommes différents. 6!
10: Oh la salope! La salope! Oh! La salope. Oh. Oh, la salope.
8: Pardon. Je sais que c'est pas bien, hein. Mais ça m'a échappé. Et c'est pas tout. Elle a aussi une garçonnière, un petit appartement pour recevoir ses amants à la sortie du travail. Bref, au terme de leur garde à vue, la mère et le fils sont mis en examen pour assassinat.
0: La suite de l'enquête va chercher à définir le rôle précis de la mère et du fils dans ce meurtre. Comment en a-t-elle fait le complice de cet assassinat? Un gamin de 16 ans. Et là, on découvre le pot aux roses. Romain n'était pas le fils de Jean. Quand elle l'a épousé, elle était déjà enceinte. Et lui, il a fermé les yeux. Et ça, elle ne l'avait jamais dit au gamin. Jusqu'au moment où il a fallu le motiver pour qu'il l'aide à tuer Jean. Alors elle lui a dit « Ton père n'est pas ton père. » La salope ! La salope ! Et là, on en vient à la question éternelle. Pourquoi n'a-t-elle pas divorcé au lieu de le tuer ? Eh bien parce qu'ils étaient mariés sous le régime de la communauté intégrale. Si elle divorçait, elle perdait la moitié du vignoble. Le vignoble dont elle avait hérité de ses parents. Et puis il y a peut-être un autre élément qui l'a poussée au crime. Tant que Jean travaillait au supermarché, elle avait tout le temps d'organiser ses 5 à 7 dans sa garçonnière avec ses amants. Quand il a arrêté pour se consacrer au vignoble, c'était plus possible. Et donc il est devenu encombrant. Le procès qui va suivre est bien intéressant. Est-ce que le fils va prendre autant que la mère ?

0: Le procès de Nadine Aprin et de son fils s'ouvre en juin 2015 devant la cour d'assises de Draguignan. Et comme le gamin était mineur au moment des faits, le procès a lieu à huis clos, c'est-à-dire sans public et sans journaliste. Mais grâce aux avocats, on sait un peu ce qui s'est passé à l'intérieur. Le fils comparaît libre. Il est sorti après un an de détention provisoire. Elle, bien sûr, est détenue. Lui maintient ce qu'il a dit lors de ses aveux. Il assume. Alors qu'elle, elle finasse avec une certaine lâcheté. Moi, j'ai juste aidé mon fils à déplacer le corps de mon mari quand j'ai vu qu'il était mort. Rien de plus. Mais elle ne dit pas non plus que c'est son fils qui l'a tué. Rendons-lui cette grâce. Le gamin, en revanche, est assez bouleversant quand il raconte.
1: Elle m'a manipulé pour me monter contre mon père. Moi, je pensais vraiment qu'il était violent avec elle. Et je l'ai cru aussi quand elle m'a dit que mon père était responsable de la mort de mon petit frère. Le soir du crime, je peux vous dire que j'ai lutté pour la dissuader. Je sais pas pourquoi j'ai continué à l'aider.
0: Et là, il fait un malaise. Et puis un deuxième malaise. Il faut l'évacuer et suspendre l'audience. Les débats reprennent le lendemain. Et Nadine ne dira rien de plus que ce qu'elle a déjà dit. Pas un mot. Jusqu'au bout, elle exerce son droit au silence. L'avocat général se lève pour les réquisitions.
2: Elle est l'instigatrice. Et le malheur, c'est qu'elle a réussi à convaincre son fils et à l'entraîner. Alors son silence est frustrant pour les jurés. Mais il est aussi dévastateur pour son fils. Je vous demande en conséquence pour Nadine Poeto, épouse Aprin, une peine de 30 années de réclusion criminelle. Et pour son fils, une peine de 8 années de réclusion criminelle qui tiendra compte de son jeune âge et de l'emprise que sa mère exerçait sur lui.
0: Finalement, les jurés sont encore plus compréhensifs pour le fils que l'avocat général. Il est condamné à 5 ans, dont un an ferme seulement. Et comme il a déjà purgé sa peine en détention provisoire, il ressort libre du tribunal. En revanche, Nadine Aprin est condamnée à 25 ans de réclusion criminelle. Maître Michel Mattei, vous étiez à l'époque avocat au barreau de Toulon et partie civile dans ce dossier, c'est-à-dire que vous défendiez toute la famille de Jean Aprin. Alors, est-ce que vous vous souvenez si, lorsque le verdict est prononcé, il vous satisfait pleinement, rappelant que ce verdict consacre le rôle central de Nadine dans le meurtre et dans la manipulation de son fils?
3: Ah ben, monsieur Andelade, si je ne m'en souvenais pas avec le récit extrêmement précis, vivant et hyper intéressant que vous venez de faire, ça serait dramatique et je commencerais à m'inquiéter. Donc je m'en souviens très bien. Et le verdict, la différence entre le colossal, entre la condamnation de la maman et du fils résulte des débats, parce que elle ne s'est pas tue pendant tous les débats. Elle a varié sans arrêt. Elle a tenté dans un premier temps de charger son fils, comme elle a fait à plusieurs reprises pendant l'instruction, en faisant des revirements incessants, et quand elle est acculée, elle dit « mais non, j'ai voulu l'accompagner pour surveiller ce qu'il faisait ». Et puis quand elle a vu que cette stratégie de défense, au niveau des débats de la cour d'assises, ne fonctionnait pas, et que les jurés les de la cour d'assises la regardaient avec des yeux totalement éberlués, elle a décidé de se taire. Elle a décidé de se taire, elle n'a plus parlé. Donc elle n'a pas adopté un silence dès le début, elle a adopté un silence contrainte et forcé quand elle a vu que ce qu'elle racontait ne passait absolument pas. Et la cour d'assises n'a pas été dupe et a très lourdement condamné. Parce que on aurait pu peut-être penser qu'il y avait une petite part de vérité dans ce qu'elle disait, après tout pourquoi pas. Non, 25 ans, c'est extrêmement lourd. Et la famille apprend que je représentais moi-même. Nous étions parfaitement satisfaits de ce résultat en ce qui concerne la mère. En ce qui concerne Romain, c'était compréhensible également, parce que Romain a été le jouet de sa mère, parce que cette affaire, ça résulte d'une manière absolue. C'était un assassinat avec deux victimes. Il y a eu Jean Aprin qui a été la première victime, et puis le fils aussi.
0: Mais en fait, tout de même, maître Romain, qui ne s'appelle pas Romain, mais peu importe, il tire avec sa mère de chaque côté d'une ceinture pour étrangler son père, bon, qui est déjà mort en vérité. Mais il tire. Je veux dire, il n'a pas un rôle secondaire. Alors certes, il a été manipulé, mais est-ce qu'un an, c'est pas grand-chose?
3: Ah, effectivement, Romain a eu un rôle majeur, puisque sur instigation de sa mère, il a broyé les comprimés, il les a administrés avec sa mère, et puis ensuite il a tiré pendant... Le médecin légiste a indiqué que on ne sait pas, hein, s'il n'était pas mort, hein, monsieur Andelat, on ne sait pas. Il était peut-être comateux, mais on n'a pas la certitude. Le légiste a indiqué que pour arriver à ses fins par un étranglement, que ce soit avec manuel ou que ce soit avec une ceinture en l'occurrence, il faut tirer pendant 3 à 6 minutes. C'est énorme. Donc effectivement, Romain pouvait à un moment donné relâcher son étreinte en réalisant ce qu'il faisait, puisque c'était pas un crime instantané comme un coup de fusil où on regrette dès qu'on l'a fait. Il est parfaitement responsable et il s'en est très bien sorti parce qu'il a fait pitié. Il a fait pitié. Et puis, il a bénéficié de l'horreur qu'inspirait cette femme au niveau de la cour d'assises réunie. C'est une horreur de l'avoir évolué, de l'avoir parlé, puis après de ne plus parler. Il en a bénéficié. Et si la maman n'avait pas pris 25 ans, si elle en avait pris 18, ce qui semblait plus dans la norme de la jurisprudence, on aurait pu parfaitement imaginer que Romain s'en tire avec 5-6 ans. Mais non, il y avait une différence fondamentale entre la mère et le fils.
0: La famille Aprin encaisse le quasi-acquittement de Romain. Un enferme, il les a effectués en détention provisoire. Ça leur va.
3: Ça leur va parce qu'ils sont tellement soulagés, tellement satisfaits que l'instigatrice, la meurtrière, l'assassin de Jean Aprin, qui était aimé par toute la famille, ait été lourdement condamné. Et ça, ça a tout emporté. Donc finalement, ils se sont tout à fait satisfaits de ce verdict. Peut-être qu'au fond d'eux-mêmes, vous savez, Romain a été aimé par la famille. Je dis, ils ne lui ont pas pardonné. Moi, je n'ai plus de contact avec eux, mais les contacts que j'ai eus avec eux dans les mois ou dans les années, les quelques années avant que je m'arrête de travailler, après le verdict, ils ne lui ont pas pardonné. C'est impardonnable ce qu'il a fait. Mais c'est Romain. Il a été aimé par toute sa famille, et donc on n'oublie pas. Et puis on est tellement, comme je le disais, scandalisé, horrifié par l'attitude de cette mère, aussi bien dans les faits en eux-mêmes que dans son attitude dans la vie, et dans son attitude au niveau de l'instruction, au niveau de la reconstitution où elle a continué de mentir, et au niveau des débats. Elle a tout fait pour se rendre telle qu'elle est, c'est-à-dire exécrable, odieuse, une mère scandaleuse.
0: Alors, quel est le mobile de ce crime? On a une piste. Les vignes. Si ils avaient divorcé tous les deux, elle perdait la moitié des vignes. Est-ce que c'est le mobile?
3: Je ne pense pas. Le mobile, c'est qu'elle voulait se débarrasser de son mari depuis très longtemps, puisque les tentatives ont été nombreuses. Elle voulait s'en débarrasser pour mener une vie sexuelle totalement dissolue, en multipliant les rencontres, vous avez parlé à juste titre, des sites échangistes et des boîtes échangistes. À ce sujet, il résulte du dossier que lorsque les gendarmes ont décidé d'interpeller Nadine Poëtto pour la placer en garde à vue, ils ont été obligés d'attendre qu'elle daigne sortir d'une boîte échangiste où elle était en train de se livrer aux activités que vous devinez. Donc c'est pour vous dire. Et tout ça, c'était une minuscule poignée de semaines

0: Volonté ancienne et farouche de se débarrasser de son mari. Ancienne et farouche. On peut pas dire mieux.
1: Mais si l'enjeu, c'est la liberté sexuelle, pardon, mais dans ce cas-là, il suffit de divorcer. En revanche, oui. Si l'enjeu, c'est les vignes, divorcer est un problème.
0: Oui, mais je suis pas certain. Je ne suis pas certain que les vignes étaient le fondement principal. Il a dû exister. Mais tel que le dossier décrit Nadine Poëtto, elle voulait se débarrasser de son mari pour se livrer à ses activités sexuelles d'une manière encore plus libre qu'elle n'a pu le faire.
1: Alors, il faut qu'on parle évidemment de la manipulation de Nadine envers son fils. On est d'accord que le déclic pour que Romain passe à l'action, c'est quand elle lui révèle quelques jours avant le meurtre que son père n'était pas son père.
0: Ça, c'est particulièrement odieux. Parce qu'en fait, on était dans une époque assez puritaine, je crois qu'ils étaient d'ascendance italienne, et donc elle est tombée enceinte des œuvres d'un homme. Cet homme n'a absolument pas voulu reconnaître l'enfant. Entre-temps, le père de Nadine Poëtto est décédé, et il a fait promettre à sa fille, je crois sur son lit de mort, qu'elle épouserait Jean Apprin. Parce que Jean Apprin était quelqu'un qui pouvait parfaitement s'occuper de la famille à venir.
1: Et puis
0: Jean Apprin travaillait déjà dans les vignes, je crois. Oui. Et donc, elle lui a fait cette promesse. Promesse qu'elle a tenue. Elle s'est donc mariée sans amour sur des directives paternelles. Et elle a tué auprès de Romain son ascendant génétique. Et Romain a été élevé par un papa parfait. Ce qui est incroyable dans cette affaire, et ça démontre le degré de manipulation et de perversité de la mère, c'est que Jean Apprin aimait son fils, il s'occupait de son fils, et le fils aimait le père. Ils se voyaient dans des activités père-fils, ils allaient à la chasse, ils allaient aux champignons, ils allaient à la pêche, ils commençaient à aller l'aider dans les vignes. Il n'y avait aucune raison que le fils, si ce n'est une terrible manipulation sur un adolescent dans une période délicate, il n'y avait aucune raison qu'il aille jusque-là. Et la raison, c'est quoi ? C'est que le fils, à un moment donné, a peut-être émis le désir de se fâcher avec son père. Il a conçu, il faut pas se le dissimuler, le désir peut-être non véritablement exprimé ou non abouti de tuer son père. Et là, elle a enfoncé, elle a appuyé, elle a manipulé. Et quand il voulait se ressaisir en disant je n'irai pas, elle lui disait tu as commencé, on termine. Et quand elle a vu qu'elle n'y arrivait plus, elle lui a dit mais c'est pas ton père.
1: À votre avis, maître? Est-ce que Jean Apprin savait que Romain n'était pas son fils ?
0: Je crois qu'il ne le savait pas. Je crois qu'il ne le savait pas.
1: C'était tentant de la traiter de salope. Vous pouvez pas, mais moi, oui.
0: Ah oui, vous l'avez dépeinte avec vos mots d'une manière particulièrement crue, mais justifiée. Vous avez raison, hein, parce que quand on pense que on a été obligé d'attendre qu'elle sorte de la boîte échangiste pour la placer en garde à vue, quand elle entretenait, comme vous l'avez parfaitement rappelé, les liaisons qu'elle entretenait avec 6 hommes en même temps, quelques jours, voire une ou deux semaines après le décès, l'assassinat de son mari, c'est quand même extraordinaire, même extraordinaire. Mais c'est vrai qu'on a tendance, à mettre en exergue l'attitude sexuelle de cette femme. C'est pas le plus important finalement. Le plus important, c'est ce qu'elle a fait de son fils. Elle a conduit, elle a placé sous emprise et elle a conduit jusqu'à tuer son père. C'est ça. Et donc, quand vous l'avez qualifié de salope, je crois que là aussi, ça s'adapte parfaitement. Et puis, il n'y a eu aucun remords, ni regret. Jamais.
1: Comment ça se passe, une retraite d'avocat ? Je pensais que c'était un métier qu'on faisait à vie.
0: Ah oui, à vie, mais bon, il arrive un moment où il faut lever le pied. Retraite d'avocat, je me partage entre Paris, où je réside actuellement, et la Corse. Donc, ça se passe très bien, monsieur Andelatte.
1: Merci, maître Mattei.
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1: Voici l'histoire d'Agnès, une surveillante de prison qui un jour tombe amoureuse d'un détenu qui s'appelle Gabriel. C'est une histoire qui se termine bien, je préfère vous prévenir. Je la tire du livre de Marine Mazéas aux éditions du Rocher, L'aimé meurtrier. Et c'est elle qui débriefera ce récit, interview que vous retrouverez dans un deuxième podcast qui est déjà disponible sur votre application. J'ai écrit cette histoire avec Tuc Duhal de Dieu le veut, réalisation Céline Lebras.
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Je m'appelle Agnès et j'ai 28 ans. Je suis jeune surveillante de prison. Je m'occupe de la formation des détenus, c'est-à-dire de ce qu'on appelle les ateliers. Cours de cuisine, de mathématiques ou de boulangerie. Je gère les commandes de matériel, l'achat d'équipement, et c'est moi qui organise les emplois du temps. Je me souviens du slogan quand j'ai passé le concours. La prison change, changez-la avec nous. C'est ça qui m'a décidé à m'engager dans cette voie. Pas la surveillance, pas l'ouverture des portes, mais l'aspect social de la mission. Parce que grâce à mes fonctions, je vois les détenus dans un autre cadre. On arrive à instaurer une confiance mutuelle. On entretient de bonnes relations tout en gardant une certaine distance, bien sûr. Mon bureau est installé à l'entrée du quartier destiné à l'enseignement. Tous les détenus qui suivent des formations passent devant. Hey, bonjour, surveillante. Ça va ce matin? Ça va. Et vous? Ben, ça va. À tout à l'heure. Certains s'installent un peu plus longtemps sur la chaise des invités. Au début, Gabriel, qui veut passer l'équivalent du bac, n'est pas vraiment du genre à s'arrêter pour faire la causette. Quand il passe devant mon bureau pour aller à son cours tous les jours à 16h, il se contente d'un... Bonjour. Oh, celui-là. Qu'est-ce qu'il a un but de sa personne? Oh, comme il est hautain avec les surveillants. Il suffit de le regarder pour voir tout le mal qu'il pense de nous. Hein. Gabriel est un Guadeloupéen. Il a pris 23 ans de réclusion criminelle pour avoir tué son ex-compagne à coups de fusil sur son lieu de travail, après l'annonce de leur rupture. Pour moi, à ce stade, c'est un prisonnier lambda, un meurtrier parmi les autres. Et puis, au fil du temps, avec Gabriel, eh bien, on apprend à se connaître. Il s'attarde un peu plus devant la porte de mon bureau. Et je découvre un homme franc, travailleur, avec une vraie volonté de s'en sortir. Et puis un homme aussi, au physique athlétique, affûté, une jolie peau d'ébène, et une allure de bad boy qui n'est pas pour me déplaire. Nos regards deviennent plus doux, plus enveloppants, plus tendres. Mais bon, moi, à l'époque, je suis en couple avec un collègue, et on a un petit garçon, de 4 ans. Une nuit, pourtant, je fais un rêve très perturbant. Il y avait une mutinerie dans la prison et moi j'étais coincé entre mes collègues et les détenus. Et mes collègues me demandaient de les rejoindre. Et de l'autre côté, il y avait Gabriel. Il m'appelait vers lui. Et ben finalement, ben c'est lui que j'ai suivi, quoi. Jusqu'à ce que je me rende compte que toute la journée, j'attends. J'attends que son pas résonne dans le couloir. J'attends de l'entendre siffloter dans l'escalier. Je crois que je vais devoir me poser les bonnes questions. Je crois que j'ai rien compris à ce qui m'arrive. J'aime mon métier. Je suis la première à juger mes collègues qui tombent dans les bras des détenus. Et pourtant, c'est bien ce qui est en train de se passer. C'est un déclic. Avec mon compagnon, on a envisagé de se faire muter tous les deux dans une autre région. On a même visité une maison sur place. Alors je passe plusieurs soirs à tergiverser et je prends la décision irrémédiable de le quitter. Ben oui, si je pense à quelqu'un d'autre. C'est bien que ça va pas trop bien dans mon couple, hein. Alors autant arrêter. Je suis quelqu'un d'entier, moi. Je trouve ça plus honnête. Et un jour, je confie mon trouble à Gabriel. Je vous apprécie beaucoup, en fait. J'avais pas du tout prévu ça. J'y avais jamais pensé. Mais bon, ça me perturbe, hein. Ça me perturbe beaucoup. Eh ben moi, je vous dis la même chose. Moi aussi, je vous apprécie. Et
Quelques jours plus tard, il prend les devants. Il veut absolument m'expliquer pourquoi et comment il a tué sa femme. J'ai fréquenté pas mal de femmes avant elle. Mais franchement, c'est la seule dont j'ai été vraiment amoureux, hein, véridique. Alors, quand on a rompu, et qu'un mois plus tard, je l'ai vu avec un autre homme, ça m'a rendu fou. Je l'ai tué. J'ai fait une énorme connerie. Mais bon, voilà, maintenant, tu sais tout, quoi. C'est à toi de décider. Si tu veux qu'on se connaisse un peu mieux, ou si on arrête là. Je te remercie pour ta franchise. Tu n'es pas obligé. Je vais réfléchir. Hein ? On en reparlera. J'ai apprécié qu'il me parle les yeux dans les yeux, qu'il ne me cache rien. Moi qui travaille en prison, ça ne me choque pas ce qu'il a fait. On en voit tellement des criminels. Forcément, on pense pas comme ceux de l'extérieur. Mais j'ai pas peur de lui. Je me dis pas, te mets pas avec lui parce qu'il peut t'arriver la même chose. En revanche, je me demande s'il est vraiment sincère avec moi. Parce que souvent, les détenus charment les surveillantes pour obtenir des faveurs, quoi. Faire rentrer de la drogue ou des téléphones portables. Et puis, quand même, il y a mon fils, hein. Il a 4 ans. Est-ce que je l'embarque dans cette aventure? Et puis, il y a mon métier. Je risque de tout perdre. Ça serait quand même un terrible gâchis, non? En attendant, pour l'instant, il ne faut pas qu'on se fasse repérer. Pour ne pas éveiller les soupçons, pour ne pas qu'on nous voie trop souvent discuter ensemble et qu'on se doute de quelque chose, on décide de s'écrire. Tous les jours, quand il passe dans mon bureau pour aller à son cours, il entre quelques minutes et il me tend sa lettre discrètement. Et moi, je lui donne ma lettre que j'ai écrite la veille au soir chez moi. Et là, je me précipite en général dans les vestiaires pour la lire. Il me parle de son fils, de sa vie passée, et moi aussi. On évoque nos journées, notre vie dedans, et puis ma vie dehors. C'est un sacré numéro d'équilibriste. Il faut pas que si quelqu'un intercepte nos lettres, on puisse nous identifier. Alors nous sommes experts dans l'art de brouiller les pistes. On ne cite aucun prénom. Tout ce qu'on échange sur nos vies et nos sentiments est vrai. Mais tout le reste, c'est-à-dire le décor, les lieux et les dates, est entièrement faux. Bon, par exemple, quand je veux lui dire que mon cœur a battu très fort quand on s'est croisé hier, eh ben je lui écris « Tu te souviens, il y a 5 ans, quand on s'est vu à la Martinique, mon cœur a battu très fort. » J'ai l'impression d'être un agent secret. Ça prend un temps fou, hein. Faut se creuser la tête. Mais bon, c'est amusant. Et c'est assez excitant. Lui, bien sûr, est censé détruire chacune de nos lettres une fois lues. Un jour, j'apprends que toutes les cellules de son étage vont être fouillées. J'espère qu'il a eu le temps de se débarrasser de mon dernier courrier. Ça me stresse, ça m'angoisse. Ce jour-là, heureusement, il ne trouve rien. Il est très attentif à tout ce qui pourrait me mettre dans une mauvaise posture. C'est un homme bien, hein, Gabriel. Je me sens protégé avec lui, alors que je suis en totale insécurité en le fréquentant. Hein. Je peux tout perdre. C'est totalement paradoxal. Quand on se croise dans les couloirs, on a appris à se regarder sans avoir l'air. Ça demande un certain entraînement. Un jour, dans un courrier, il me prévient de façon codée qu'il va descendre les escaliers torse nu pour aller en cours de promenade. Je m'arrange pour être pile au bon endroit. Oh là là, les abdos bien sculptés. Oh dis donc, ça me fait un sacré effet. Waouh. Mais bien entendu, je ne dois rien laisser transparaître. Souvent, il me fait des cadeaux. Des DVD, des parfums. Je me souviens du premier cadeau qu'il m'a offert. C'était un parfum.
Trésor. Il a très bien choisi. Je l'ai porté pendant des années. Il achète ça avec son pécule, sur un catalogue fourni par la prison. Et quand j'ai des problèmes d'argent, ben il m'aide. 200 ou 300 euros régulièrement. Et lui, il ne me demande aucune faveur, aucun service, même pas un carré de chocolat. Une fois, on arrive à échanger un baiser, un seul. L'un de ses collègues et amis vient discuter avec mes collègues pour détourner leur attention. Et moi, j'en profite pour aller dans un local de stockage où il me rejoint. Et ça me fait comme des papillons dans le ventre. Et après, c'est les montagnes russes. Je dois redescendre de mon petit nuage, avoir l'air la plus normale et la plus naturelle possible. Ah, c'est pas si simple.

0: Un an après le début de notre histoire, je prends une décision radicale. Je veux vivre mon amour au grand jour, ou presque. Parce que mes collègues commencent à se douter de quelque chose. D'ailleurs, deux d'entre eux viennent de convoquer Gabriel. Bon, des bruits circulent que vous auriez une aventure avec une surveillante. Qu'est-ce qui se passe entre vous ?
1: Ben, rien.
0: D'accord. Je ne sais même pas pourquoi je vous pose la question, de toute façon, vous me direz rien. Hein, vous me direz pas la vérité.
1: Tout ça rend la situation vraiment dangereuse.
0: Je vois qu'une solution, Agnès. Je vais demander mon transfert dans une autre prison.
1: C'est une immense preuve d'amour, d'autant qu'il s'éloigne aussi de sa famille. Il dit qu'il veut suivre une formation en maçonnerie qui n'est pas dispensée sur place. Et sa demande est acceptée. Il est envoyé dans une prison à plus de 400 km de moi. Et je la prends un vendredi après-midi.
2: Hé, hey, surveillante ! Ça y est, j'ai obtenu mon transfert. Je pars lundi. Ah ! C'est bien pour vous. Bonne continuation.
0: Respire, Agnès. Respire. Pleure pas, hein ? Pleure pas.
1: Je joue le jeu, hein. Mais au fond de moi, c'est un crève-cœur. Enfin, comment est-ce que je vais supporter de plus le voir tous les jours ? Je peux même pas aller le voir dans son nouvel établissement, c'est trop risqué. Quelqu'un pourrait le découvrir, je perdrai mon emploi. Et puis je suis mère célibataire. Je veux pas partir dans ces conditions. Et puis j'aime mon métier.
0: Bon, ben voilà. Une fois de plus, ben, je prends sur moi. J'active le mode action. Et j'avance, sans trop réfléchir. Bon, certains soirs, je m'effondre. Hein. Tu me manques, mon chéri. Tu me manques. Il me tarde qu'on se retrouve enfin, tous les trois.
1: Pendant plus d'un an, notre amour ne perdure que grâce à nos lettres et à ses appels.
0: Allô ? Gabriel ?
1: Et moi, j'ai dû prendre un portable au nom d'une amie pour ne pas me faire repérer. Lui m'appelle de la cabine de la prison, donc pas toujours à des heures très pratiques pour moi. Parfois, il m'arrive de courir dehors pour lui parler tranquillement. Et les lettres, c'est pareil. Elles passent par la boîte aux lettres de mon ami. La tête du facteur quand il lui tend des enveloppes avec des petits cœurs, alors qu'elle est mariée.
0: C'est long, hein. C'est difficile d'attendre. Mais bon, j'ai pas le choix. J'ai fait encadrer des photos de Gabriel. Je les ai mises dans mon salon. Je les regarde tous les jours. Et puis il m'a fait parvenir un morceau d'un de ses t-shirts imprégné de son odeur. Ça me réconforte. Quand je pense que les gens disent « loin des yeux, loin du cœur », nous c'est complètement l'inverse. On est tous les jours plus fusionnels que la veille.
1: Nous n'avons pas eu pour l'instant de relation intime. À peine un bisou à la dérobée.
0: Mais ça me convient. Le sexe ne me manque pas. Ces mots suffisent. Ça fait un an qu'on s'est pas vu. Mais je suis prête à l'attendre des années.
1: On commence à parler de se marier. Et pour ça, j'ai décidé d'arrêter mon métier. Dans 2 mois, je ne serai plus surveillante de l'administration pénitentiaire.
0: Ça y est, j'ai déposé une demande de mariage à la mairie de sa prison et une autre auprès des services pénitentiaires.
1: La cérémonie est prévue dans 1 mois. On a toutes les autorisations. La réflexion de ma mère quand elle l'apprend.
2: Quoi ? Mais t'étais la première à juger tes collègues qui tombaient dans les bras des détenus. Mais qu'est-ce qui te prend, ma fille ? T'es la honte de la famille.
1: On n'a jamais été très proche avec ma mère. Mais j'étais présente pour elle dans les moments difficiles, notamment quand elle a divorcé de mon père. Il est hors de question maintenant que j'en parle à qui que ce soit d'autre de ma famille. Mais voilà que quelques jours plus tard, lors d'une remise de médaille à la mairie de mon village natal, alors que beaucoup de mes proches sont là, je découvre que les bons de notre mariage sont affichés dans le hall. Et c'est comme ça que tout le reste de ma famille apprend que je vais me marier avec Gabriel. Pour la discrétion, c'est raté. Maintenant, tout le monde est au courant. Et ils sont au moins 60 personnes à braquer leurs yeux sur moi et à murmurer à voix basse. Le lendemain, mon père me dit
2: « Mais qu'est-ce qu'ils vont penser, ces gens, Agnès ?»«
1: Tant pis. Tant pis, je me marierai avec un seul témoin, mon ami, qui reçoit les lettres de Gabriel à ma place. » On va quand même pas se revoir juste le jour de notre mariage. Je veux le voir avant, même si c'est risqué. Il faut pas que ce soit démasqué. J'ai décidé de quitter l'administration pénitentiaire, mais il me reste 2 mois à faire. Ça me stresse. La première fois que je vais voir Gabriel au parloir de sa prison, j'y vais avec mon petit garçon. Il a 5 ans. Je lui ai déjà parlé de Gabriel. Je lui ai montré des photos. Il sait que c'est mon amoureux. Et il connaît la prison puisque c'est mon métier. Donc, il n'est pas inquiet. Et moi, je suis heureuse parce que cette première rencontre se passe très bien. Et puis voilà, maintenant je vais le voir tous les week-ends. 400 km aller, 400 km retour. La vie d'une femme de détenue. On a droit à 4 parloirs. 2 le samedi, 2 le dimanche. Le père de mon fils n'est pas présent pour lui. Alors avec Gabriel, on est en train de créer une vraie famille. Maintenant, au parloir, on peut se rapprocher, se toucher. Mais je refuse de transgresser le règlement. Pas question d'avoir des relations sexuelles. Ça fait 1 an que ça dure comme ça. On est habitué. On ne veut pas de problème. On ne veut pas prendre de risques de sanctions, se voir interdire les parloirs. D'autant que le mariage approche. Et ce mariage, je veux le

Votre mariage devant monsieur le maire a lieu en 2012 dans un bureau du centre de détention. J'ai mis une robe à corset crème et un jupon de tulle chocolat. Et Gabriel a mis un costume trois pièces. Et on a économisé, hein, pour s'offrir ces belles tenues. Et après, on nous autorise une courte fête. Un buffet de viande froide, une salade de riz et un gâteau. Et moi, sous le cerceau de ma robe, j'ai caché une petite fiole de whisky. Oh, c'est pour faire plaisir à Gabriel. Et puis j'ai caché un appareil photo numérique, mais j'ai oublié de le charger. Ça dure 2 heures. 2 heures où le temps est suspendu. Quand faut partir, c'est terrible. Au portique, les surveillants me disent tous, toutes nos félicitations. Mais moi, je suis en rage. Je suis en colère qu'on nous prive ne serait-ce que d'un moment tous les deux. Quand j'arrive à ma voiture, en tout cas, je me démaquille tout de suite. Pour vite passer à autre chose. Maintenant qu'on est marié, on espère un rapprochement familial. Mais c'est tout l'inverse qui se produit. Une semaine après notre mariage, Gabriel m'appelle d'une autre prison. Mais enfin, Gabriel, c'est à 600 kilomètres. Mais pourquoi ils ont fait ça? Il part encore plus loin de moi, sans raison. Il lui reste encore plusieurs années à purger. L'avenir s'annonce compliqué. Mais dès la semaine suivante, je vais le voir, bien sûr. Et c'est un parloir important, parce que derrière les portes opaques de notre box, nous consommons notre mariage. Nous unissons nos corps pour la première fois. Aller, 600 kilomètres retour. Ça coûte cher. Je pourrais pas y aller tous les week-ends. Je ne pourrais aller le voir que 2 week-ends par mois maximum. Et c'est dur parce que je suis enceinte. Ça a marché du premier coup. On en avait envie, hein. Mais c'était pas prévu aussi vite. Il ne va pas pouvoir partager ma grossesse. D'autant que maintenant que je suis enceinte, je ne peux pas faire trop souvent de trajets en voiture. Il me manque, mais je suis conditionné. Je ne veux être ni déçu, ni m'apitoyer sur mon sort. J'ai fait le choix d'être avec lui, j'accepte ses erreurs du passé. C'est comme ça. Au printemps 2013, je mets au monde un petit garçon. Ma meilleure amie est là, heureusement, parce que c'est un accouchement très difficile, au forceps. Mais bon, ça y est. Ça y est, on a obtenu notre rapprochement. Maintenant, il est dans une prison à quelques kilomètres de chez moi. Je lui présente son fils à seulement 4 semaines. Il en devient complètement fou. Il le montre à tout le monde. C'est très émouvant. J'espère qu'il va bientôt sortir. Maintenant, à la prison, on a droit aux UVF, unité de vie familiale. Un petit appartement à l'intérieur de la prison avec une jolie terrasse. La première fois, on nous autorise d'y passer 6 heures. 6 heures pour partager du temps avec les enfants. Et la fois d'après, 3 mois plus tard, c'est 24 heures. Pour notre premier dîner ensemble, on a préparé des pizzas. Et après, ben, on regarde un film, tous les deux, dans les bras l'un de l'autre. Une soirée classique, mais pas pour nous. Pour nous, elle est tellement exceptionnelle. On n'a pas le sentiment d'être en prison. On est dans notre petit cocon. Et puis, on va pouvoir faire l'amour, vraiment, pour la première fois. J'appréhende un peu, hein. Ça fait tellement longtemps que j'ai pas eu quelqu'un dans mon lit. Et lui aussi, évidemment. Et puis, pour Noël, on nous accorde un week-end de 3 jours. Ils ont même mis un sapin de Noël dans le petit appartement. Oh, je me sens bien. Et alors cette fois-ci, ben, j'ai pas fait l'erreur de prendre une montre. Je veux apprécier le temps qu'on passe ensemble. Je veux pas guetter tout le temps la fin. Et après, eh bien viennent les premières permissions de sortie.
La première fois, c'est au printemps 2015. Gabriel a droit à 6 heures de liberté. Il fait très beau, alors on va faire un peu de shopping. Et puis on emmène le petit dernier faire son premier tour de manège. Et après, on va déjeuner au restaurant. Bon, alors, qu'est-ce que je vais prendre ? Eh ben, ça sera une côte de bœuf et des frites. Ça fait tellement longtemps que j'en ai pas mangé. Ah, et puis une bière. Mon fils a visiblement adopté Gabriel. Il l'appelle papa. Après, ben, le retour est brutal. Hein. On nous offre quelques heures de bonheur, et puis on nous l'enlève le bonheur, brutalement. Qu'est-ce que je suis impatiente qu'on puisse être ensemble, tout le temps. Libre de faire tout ce qu'on a envie. En 2017, Gabriel est admis au centre de semi-liberté. Dernière étape avant sa sortie. Il s'est inscrit dans une agence d'intérim et dès la première annonce, il a été pris. Il est magasinier dans un dépôt. Alors on a acheté une voiture. Tous les jours, il la prend pour aller au travail. Et tous les soirs, il rentre en prison pour dormir. Il passe tous ses week-ends avec nous. C'est comme un vent de liberté qui commence à souffler. Je me dis que le pire est passé, que le meilleur reste à venir. On attendait ça depuis tant d'années. Un an plus tard, Gabriel sort définitivement. Je vais le chercher devant la prison, il charge ses deux cartons dans la voiture et on rentre à la maison. Et ce qui n'est pas évident, bah c'est que maintenant, il faut lui faire une place dans notre vie bien huilée. Et oui, je décide et je gère tout depuis des années. Je dois lui laisser du terrain. En tout cas, à la maison, il est comme chez lui. Il a repeint la cuisine en rouge et puis la chambre en beige clair. Et j'ai vite compris que j'aurais plus le choix pour les programmes télé. En prison, il s'endormait avec. Il en a besoin. Alors je m'habitue à regarder des films de super-héros et des films policiers. On adore aussi faire entrer l'accusé. Et parfois, bah ça parle de gens qu'on a connus en détention. Je n'ai jamais douté que notre relation durerait. Au début, quand je vais marcher pendant une heure, il s'inquiète. Et il se demande si je vais pas rejoindre en amont. Et lui, quand il met deux heures pour aller chercher du pain, je m'interroge. Mais aujourd'hui, 12 ans après notre rencontre, on forme un couple et une famille unie. J'ai plus de nouvelles de ma mère depuis 9 ans. Je suis encore en lien avec mon père. On s'appelle, on se voit, mais il refuse de croiser Gabriel. Et mon grand-père, il nous a foutu dehors quand j'ai voulu le lui présenter. J'ai de la colère envers eux. Heureusement, je vis loin. Hein. Ça aide à prendre de la distance. J'ai pas besoin d'eux. Ce que je voudrais, c'est que le regard de la société sur les gens comme nous soit moins féroce. Ce qui m'est arrivé peut arriver à tout le monde. Vous savez, j'étais quelqu'un de très carré, hein, plein de principes. Je jugeais hein, ce genre de relation. Pourtant, ça m'est tombé dessus. Et contrairement à ce qu'on pense, nous ne sommes pas manipulés. Il peut y avoir de belles histoires, malgré les murs de la prison.

0: l'histoire d'Agnès, une surveillante de prison qui tombe amoureuse d'un détenu qui s'appelle Gabriel. Elle est obligée de démissionner pour vivre son histoire d'amour, se marier et faire un bébé avec lui. Et cette histoire, je la tire d'un livre qui paraît aux éditions du Rocher, « L'aimé meurtrier », magnifique titre au passage, de Marine Mazéas, et elle est là avec nous pour la débriefer. Alors Marine, parlons d'abord d'Agnès.
1: Oui.
0: Vous avez des nouvelles depuis que le livre est sorti ?
1: Bien sûr, oui, on est resté en contact depuis la fin de l'écriture du livre. Et
0: elle est toujours avec Gabriel ?
1: Elle est toujours avec Gabriel, absolument, elle est très heureuse avec Gabriel.
0: On est touché par ce qu'elle dit à la fin, comme d'ailleurs comme la plupart des femmes dont vous racontez l'histoire. Je voudrais que le regard de la société sur les gens comme nous soit moins féroce.
1: Oui.
0: C'est pour ça que vous avez décidé d'écrire ce livre ?
1: Oui, en partie, en effet. Elles sont beaucoup ostracisées, ces femmes-là. Elles en souffrent énormément. Et donc, c'est d'ailleurs l'argument que j'ai utilisé quand je les ai contactées.
0: Pour les convaincre,
1: parce que je suis convaincue que c'est important, justement, de libérer un petit peu la parole sur ce sujet et qu'elles puissent s'exprimer librement, même si elles ont des craintes à le faire, puisqu'elles s'exposent. Elles se doutent qu'il y aura des réactions parfois violentes, mais elles sont prêtes à le faire pour cette juste cause.
0: Quand vous attaquez cette démarche, vous avez 20 ans de métier.
1: Oui.
0: Que je veux dire, dans le crime, le fait divers,
1: oui,
0: etc. Quand vous attaquez cette démarche, avouez que vous êtes sur la même ligne que les autres. Ces femmes sont folles.
1: Évidemment, on a tous des a priori au départ. Justement, dans le cadre de mon métier, j'ai appris à les connaître, ces femmes, justement. J'en ai déjà interviewé par le passé pour des articles de presse. Et c'est pour ça que j'ai voulu écrire ce livre. C'est que à chacune de ces interviews, j'ai découvert ces femmes. J'ai découvert leur sensibilité, leur courage, et donc j'ai eu envie d'en faire un livre et d'approfondir véritablement ce sujet.
0: Pour rester sur le cas particulier d'Agnès, y a quand même quelque chose qui reste en l'air. Donc elle démissionne de l'administration pénitentiaire, elle n'a pas droit au chômage puisqu'elle était fonctionnaire. De quoi elle vit ?
1: Elle travaille.
0: Elle
1: a trouvé un autre travail.
0: Elle n'a pas voulu parler de ça trop pour pas qu'on la repère, quoi.
1: Exactement, elle reste très discrète, Agnès, d'ailleurs, c'est un pseudonyme. Mais elle travaille, elle est dans le social.
0: Voilà. Et je me suis dit qu'elle s'était peut-être trompée avec la pénitentiaire. Parce qu'elle dit c'est du social, c'était ce que disait le slogan. Mais en vérité, être surveillant de prison, ça consiste effectivement à faire de la discipline, à ouvrir des portes, à les fermer, à surveiller, quoi. C'est bon. Ils font du social de manière assez marginale.
1: Traditionnellement, oui. Après, elle était effectivement, elle s'occupait de la formation des détenus. Donc, elle avait quand même un statut un petit peu à part qui lui permettait d'avoir un relationnel un peu différent, qui n'était pas forcément,
0: Oui, mais voilà. Elle n'allait pas s'occuper des emplois du temps, des ateliers toute sa vie. Donc,
1: non,
0: moi, je pense qu'elle s'était un peu trompée de métier. On sent qu'elle n'était pas là pour les bonnes raisons.
1: C'est pas le sentiment qu'elle a, mais je comprends que vous ayez cette analyse, Christophe. Je comprends.
0: Alors, peut-être une question qui va, pas vous, mais elle, l'énerver un peu. Mais elle vient de la part de quelqu'un qui connaît un poil la chose criminelle. On a donc affaire à un homme, Gabriel, qui a tué sa femme froidement à coups de fusil. Juste parce qu'il avait rompu avec elle et qu'un mois plus tard, il la croise avec un autre bonhomme. Ce type reste potentiellement dangereux compte tenu de ce qu'il a commis.
1: Effectivement, c'est une question délicate que vous me posez, Christophe, en expert que vous êtes.
0: Écoutez, on n'est pas loin du psychopathe, on est d'accord. C'est pas un motif. On trouve l'amant de sa femme dans son plumard. On sort en fusil, on tire, c'est pas la même chose.
1: Oui, mais d'ailleurs, je ne sais plus si la préméditation a été retenue, mais en tout cas, elle a été évoquée au procès, c'est sûr. Donc, il y a une certaine préparation, puisqu'on se procure une arme et on va devant le travail de cette jeune femme et on la bat. Donc, c'est sûr que... Après, je pense qu'elle a voulu voir autre chose de cette personne, voilà. Elle a pas voulu... elle a, en fait, mis de côté le geste, puisqu'il lui a expliqué d'entrée de jeu. Hein, il s'en est pas caché, il est venu avec sa fiche pénitentiaire, il l'a tendu. Elle l'a lu en entier, dans les moindres détails. Bon, voilà, il s'en est expliqué. Pour elle, la suite de la relation, dans la suite de leur relation, à aucun moment, elle n'a eu d'alerte, en fait, sur le comportement futur de cet homme.
0: Mais vous et moi, on peut pas être bénis, oui, là-dessus. Cette histoire est jolie, mais... ça aurait pu très mal tourner.
1: Oui.
0: Il y a d'ailleurs dans votre livre des histoires,
1: j'en
0: ai raconté une, celle de Chloé, où ça a mal tourné.
1: En effet.
0: Elle croyait que, et ça l'a pas fait.
1: Effectivement, il y a toujours un risque. Hein, de toute façon, commettre un meurtre, c'est pas anodin. Tout le monde ne peut pas le faire, contrairement à ce que certains peuvent dire. Mais la réinsertion, ça existe aussi, et visiblement,
0: Gabriel, faut y croire.
1: Ben, écoutez, au jour d'aujourd'hui, c'est pas la bonne expression, mais aujourd'hui, il est réinséré. Il travaille durement d'ailleurs. Il fait des doubles journées pour payer les indemnités auxquelles il a été condamné, pour verser à la partie civile. Donc voilà, ils ont une famille, deux enfants, des animaux. Ils vivent à la campagne dans une maison. Bon.
0: Ils ont un chien, j'en ai pas parlé, mais c'est sa grande histoire à la sortie de prison, un malinois.
1: Voilà, tout à fait, il y tenait. Et ils ont des chats aussi. Enfin voilà, ils sont entourés d'animaux.
0: Elles se sont livrées facilement, ces femmes. Vous leur avez garanti l'anonymat?
1: Alors, pas toutes. Hein. Certaines témoignent avec leur vrai prénom. Il y a des lieux, donc certaines d'entre elles sont reconnaissables. D'autres, effectivement, vont demander l'anonymat et je n'avais aucune raison de le refuser.
0: Agnès ne s'appelle pas Agnès.
1: Non, Agnès ne s'appelle pas Agnès.
0: On ne sait pas où ça s'est passé.
1: Non plus.
0: On ne sait pas où était la prison.
1: Non, et Gabriel ne s'appelle pas Gabriel.
0: Non plus.
1: Voilà. Elles se sont livrées assez facilement à partir du moment où elles ont compris que je n'étais pas là pour les piéger et que, au contraire, j'avais véritablement envie de raconter leurs histoires et de bout en bout, du début à aujourd'hui, avec y compris les mauvais moments, parce qu'il faut être honnête aussi.
0: Elles étaient même un peu soulagées.
1: Oui.
0: De vider le sac.
1: Oui, tout à fait.
0: Alors, ce qui saute aux oreilles à travers toutes ces histoires et à travers celle d'Agnès, c'est que, mais enfin, c'est pas une découverte non plus, c'est-à-dire que l'amour, ça vous tombe dessus. Quand vous avez 20 ans, 30 ans, 40 ans, comme à 14 ans.
1: Complètement.
0: Et c'est envahissant. Et ça rend aveugle.
1: Oui. C'est peut-être parfois handicapant. En tout cas, oui, ça leur est complètement tombé dessus parce qu'aucune d'entre elles n'a souhaité tomber amoureuse d'un criminel. Ou d'un voyou.
0: Sigrid qui écrit à un détenu dans le couloir de la mort aux États-Unis, elle a beau dire qu'elle ne l'a pas voulu, moi j'en suis pas convaincu. Je lui ai dit. Hein.
1: Elle écrivait déjà avant d'écrire à Alan.
0: Elle dit que c'était une militante. Enfin, elle était militante contre la peine de mort.
1: Bon, alors, si on met à part le cas de Sigrid, les autres n'étaient pas là pour chercher l'amour en prison. Françoise était infirmière en détention, c'était sa fonction. Agnès était surveillante.
0: Chloé était visiteuse de prison.
1: Voilà, et là, elle était jurée. Ouais. Elle est tombée amoureuse de l'homme qu'elle a jugé. C'est complètement imprévisible.
0: J'en ai connu d'autres. À qui c'est...
1: Ou les mêmes personnes, probablement, qu'on connaît.
0: Quand même, la vitesse à laquelle Agnès licencie son compagnon qui est le père de son fils.
1: Oui. Elle le congédie assez rapidement, en effet. Mais c'est une jeune femme entière.
0: Ouais.
1: C'est son tempérament, elle est comme ça.
0: Et la vitesse à laquelle elle décide de se marier avec Gabriel.
1: Oui, un an, 18 mois à peu près, oui, ça va vite, mais tout va vite en prison. En fait, les relations sont quand même assez intenses, c'est différent.
0: Oui, parce qu'on est dans un huis clos.
1: Oui, complètement. Ça exacerbe toutes les émotions, la prison.
0: Alors, ne disons pas que ces femmes sont folles, mais est-ce qu'il y a un petit grain quand même? Est-ce que c'est ça leur point commun?
1: Alors moi, je dirais pas que c'est leur point commun.
0: Il y en a.
1: Mais moi j'ai trouvé d'autres points communs. Le courage, la patience et la tolérance. Alors, ça peut être de la folie pour certains, ou de l'inconscience. Mmh. Voilà, moi je nomme ça autrement.
0: Pas pour moi, mais...
1: Chacun son point de vue.
0: Mais il y a aussi un autre point commun quand même. C'est l'art de se compliquer la vie.
1: Ah oui, ça c'est sûr.
0: Ouais.
1: Ça c'est sûr que ce sont des relations très complexes. Parce que...
0: Mais ce sont des femmes qui aiment ça? La complexité, l'adversité, le gymkhana pour y arriver dans la vie.
1: Possiblement, oui, possiblement. C'est vrai que ça peut être effectivement quelque chose qui les réunit.
0: Vous avez essayé d'entrer en contact avec les messieurs?
1: J'ai hésité à le faire.
0: Ouais.
1: Comme j'avais peur que ça occulte l'objet du livre et que ça leur fasse de l'ombre à elles, parce que c'était vraiment mon sujet. En fait, j'ai fait leur connaissance à travers leur courrier, puisque pour tous ces messieurs, j'ai demandé à lire leurs lettres. Voilà. Donc je les ai connus à travers ce qu'elles m'en ont dit et aussi à travers ce que j'ai pu lire de ce qu'ils leur ont écrit. Mais je n'ai pas eu de lien direct avec eux. Je n'ai pas souhaité le faire pour ne pas être parasité quelque part dans mon écriture et dans le récit que je souhaitais faire de ces témoignages.
0: Quelle est la morale à tirer de votre livre, Marine?
1: Je pense que la meilleure morale... C'est la conclusion de la préface de Michel Marie, c'est que toutes
0: Michel
1: les...
0: Marie qui est le patron de détective.
1: Voilà, presque.
0: Ouais. Presque le patron.
1: Presque le patron.
0: Qui est un vieux briscard du FEDIV et qui travaille à détective.
1: Et Michel dit qu'il y a plusieurs routes pour parvenir au bonheur, et je suis assez d'accord avec lui.
0: Il parle d'expérience.
1: Exactement.
0: Ce bon vieux Michel. Merci beaucoup. Les trois histoires que j'ai écrites à partir de votre livre sont désormais disponibles toutes les trois en podcast, avec les débriefs qui vont avec, les débriefs de l'interview de Sigrid, l'interview de Chloé, et maintenant la vôtre. Et j'invite tous ceux qui s'intéressent à ce sujet à lire le livre en entier, parce qu'il y a plein d'autres histoires dedans qui sont absolument passionnantes. Ce livre s'appelle « L'aimé meurtrier » aux éditions du Rocher, signé Marine Mazéas.
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0: La morale de mon histoire du jour est un peu difficile à admettre. Tant que vous n'aurez pas écouté mon récit jusqu'au bout, vous aurez du mal à la comprendre, mais la voici néanmoins. Méfiez-vous de votre cousin. Il s'agit d'une affaire criminelle de 1911 à Tours. Une enquête qui s'appuie beaucoup sur les experts de la police scientifique. D'où le choix de mon invité pour le débrief, à écouter dans un autre podcast, Philippe Marion, chef de la section physique-chimie au laboratoire de police scientifique de Lille et auteur d'un livre aux éditions du 81 qui s'appelle « Police scientifique, la véritable histoire des experts », livre dans lequel il évoque entre autres cette affaire. J'ai écrit cette histoire avec Nicolas Loupien, réalisation Mathieu Frey.
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0: Ma chère Marie-Louise, Damas est décidé, je vais à Tours. Voir les travaux dans notre future maison. Les choses avancent. Hein. Mais comme vous le savez, si je ne suis pas là pour presser les ouvriers, on y sera encore à la Saint-Clinclin. Et par ailleurs, j'en profiterai pour passer à la banque. Oh, c'est une bonne idée, Charles. Je n'en peux plus de vivre ici. Rueil-sur-Loire est un bien joli village, je ne dis pas le contraire, mais je m'y ennuie à mourir. Depuis le temps que je vous dis qu'il faut aller à Tours, et ces travaux qui n'en finissent pas, il est temps que vous vous remuiez un peu. C'est agaçant comme vous êtes lent. On dirait que vous ne voulez pas déménager. Mais non, Marie-Louise, où allez-vous chercher ça? Vous vouliez vivre à Tours, je n'ai jamais été contre. Cela étant, les travaux sont les travaux. Cela prend du temps. Mais croyez bien que je fais pour le mieux. Eh bien, j'attends de voir. En attendant, je vais me coucher. Bonne nuit, Charles. Bonne nuit, Marie-Louise. Il est comme ça, Charles. Obéissant. En vérité, cette idée d'aller vivre en ville à Tours ne l'emballe pas plus que ça. Il déteste les mondanités. Lui, resterait bien vivre dans leur petit village de la Sarthe. Mais bon. Sa femme veut emménager dans une maison moderne à Tours. Et comme il ne lui dit jamais non, eh ben il a dit oui. D'autant qu'il en a les moyens. Son père est mort prématurément, il lui a laissé une jolie rente. Acheter cette maison n'a pas été un problème. Mais bon Dieu qu'il préférerait rester dans la Sarthe. Et donc le lendemain, le 12 juin 1911, Charles Guillotin prend le train pour Tours. Il a prévu de dormir ce soir à l'hôtel et de rentrer demain dans la Sarthe. À peine arrivé à Tours, Charles commence par faire quelques emplettes. Il va d'abord récupérer quelques objets que lui a réclamé sa femme. Monsieur Guillotin, quel plaisir de vous voir. Que puis-je pour vous? Ma chère étante vous a commandé, je crois, une table à thé et une valise et des housses. Ah oui, oui, je les ai. Ne bougez pas, je vous les apporte. Il se rend ensuite à la pharmacie, s'arrête dans une librairie et dîne à son hôtel habituel. Et comme on est au mois de juin et qu'il fait encore jour, il décide, malgré la pluie, d'aller voir l'avancée des travaux dans sa maison du quai Paulbert.
3: Auriez-vous un parapluie à me prêter?
0: Bien entendu, monsieur Guillotin. Prenez donc celui-là. Et le voilà donc parti sous la pluie en direction de sa future maison. En chemin, il croise son cousin par alliance, Paul. Paul Houssard.
3: un jeune homme de 26 ans, riche et célibataire, qui vit entre Paris et son domaine de Tours. Il bavarde quelques minutes et Charles reprend la direction de sa maison. C'est la dernière fois qu'on le voit vivant. Charles est censé rentrer chez lui le lendemain par le dernier train. Mais il est 22h et il n'est toujours pas là. Son domestique commence à s'inquiéter, et sa femme Marie-Louise aussi. Alors elle attend le lendemain matin, et elle finit par envoyer un télégramme à l'un de ses amis à Tours, Monsieur Delrieux. « Mon mari n'est pas rentré. Avez-vous des nouvelles ?» Qu'il reçoit le télégramme, l'ami Delrieux se rend au 12 quai Paulbert, où se trouve la maison en chantier. Les ouvriers sont là, en plein travail.
4: Dites, mon brave, vous avez vu Monsieur Guillotin ?
3: Non, personne ne l'a vu depuis la veille. Alors il entre dans la maison, il va vers la chambre de Guillotin, il frappe.
4: Charles ! Charles, tu es là ?
3: Pas de réponse. Il tente d'ouvrir, la porte est verrouillée de l'intérieur. Il se dit, je vais la forcer, et puis... Non, il n'ose pas, et il s'en va. Jusqu'à ce qu'en tout début d'après-midi, l'un des ouvriers sente une odeur de charogne. Alors il prend une échelle, il la place sous la fenêtre, il grimpe, il regarde à travers la vitre poussiéreuse, et il voit une silhouette étendue sur le sol.
4: Oh, ben il y a quelqu'un là-dedans. Je crois qu'il n'est pas vivant. Hein.
3: Moins d'une heure plus tard, arrive un juge d'instruction, le procureur et des policiers. Ils enfoncent la porte de la chambre. Et ils découvrent le corps de Charles Guillotin allongé sur le sol entre le lit et la cheminée. Il porte encore son pardessus. Il n'y a aucune trace de lui.
4: Il a été tué par vol. Regarde. Une balle ici dans la tempe gauche, et puis une autre ici dans la nuque. À mon avis, il a été tué à bout portant. Regarde, la peau est brûlée.
3: Oui, et il n'y a pas que ça. Son pantalon est lacéré au niveau de l'entrejambe. Et l'une des poches est retournée, la doublure coupée au couteau. On pourrait se dire, on l'a tué pour le voler. Mais non. Il a toujours sa montre en argent et sa chaîne en or. Et deux chevalières en or brillent toujours à ses doigts. Mais pourquoi diable lui voler le contenu de l'une de ses poches et lui laisser tout le reste ?

0: La maison du quai Paulbert est placée sous scellé. Et le juge fait convoquer sa femme, Marie-Louise. Elle entre dans son bureau, droite, toute vêtue de noir, le teint pâle qui contraste avec ses cheveux roux.
1: Madame, votre mari a-t-il mentionné un rendez-vous ou une visite particulière qu'il devait faire à Tours ?
2: Non. Il devait juste aller voir les travaux de la maison, faire quelques courses et voir notre ami, Monsieur Delrue.
1: Votre mari avait-il des ennemis ?
2: Oh non, non. Charles était un homme tranquille et il n'a jamais fait de tort à personne.
0: Le juge convoque ensuite Paul Houssard, le cousin par alliance qu'il a croisé le soir où il a été tué.
1: À quel endroit précisément l'avez-vous croisé ?
2: Rue Nationale.
1: À quelle heure exactement ?
2: Vers 8h30, je dirais, peut-être un peu plus tard.
1: Et que vous êtes-vous dit ?
2: Oh, des banalités. Il m'a parlé de ses travaux, rien de plus.
1: Et qu'avez-vous fait après ?
2: Eh bien, je suis allé au café de la ville, boire un café, puis je suis rentré chez moi en voiture, mais elle est tombée en panne sur la route.
1: Ah bon ? Et quel genre de panne ?
2: Mon moteur s'est arrêté, je crois que c'était une bougie. J'ai dû m'arrêter deux fois, ça m'a pris du temps.
0: A priori, rien n'attirait de tout ça.

0: L'autopsie a lieu 4 jours après le crime, à l'hôpital de Tours. Le corps est là, posé sur une table en métal, encore vêtu de son pardessus. Le docteur commence par décrire à haute voix le cadavre de l'extérieur, tandis qu'un greffier note chacun de ses mots. Alors, le cadavre est celui d'un homme en bonne santé apparente, point. Taille de poing 1,76 m. Poids de poing environ 80 kg. Le corps est rigide, virgule, la rigidité cadavérique est complète, point. La mort remonte à environ 36 heures, point. Le visage est livide, virgule, décomposé, point. Des traces de sang séchées maculent la tempe gauche et l'arrière du crâne, point. Les yeux sont entrouverts, point. La langue est légèrement avancée, signe probable d'une mort rapide, point. Pas de traces de lutte apparente, point. Et puis, il se penche sur l'étrange déchirure à l'entrejambe. Notez, le pantalon est lacéré, virgule, la poche retournée, point. La coupure est nette, virgule, faite avec une lame tranchante, point. La doublure de la poche est coupée en deux, point. Monsieur le juge, nous n'avons pas affaire à une simple agression. Celui qui a fait ça cherchait quelque chose de bien précis. Et puis, il se met à examiner les plaies. Elles sont toutes les deux brûlées sur les bords. Et donc, il en conclut que Charles Guillotin a été tué à bout portant. Pouvez-vous me passer une pince, s'il vous plaît ? Je vous remercie. L'une des balles est restée à l'intérieur du crâne. Je vais essayer de la retirer. Voilà, c'est fait. Voici la balle, messieurs. Calibre 7,63, me semble-t-il. Probablement une arme de type Browning. Et ensuite, avec une scie et des pinces, il se met à ouvrir la cage thoracique. Aucune blessure, pas de coup, pas d'hématome. Le décès est bien dû au tir par balle. Voyons le contenu de son estomac. Visuellement et à l'odeur, je dirais qu'il a mangé de la viande, des légumes et du pain. La digestion est avancée, le repas a donc eu lieu environ 2 à 3 heures avant la mort. Guillotin a donc été tué entre 21h et 22h. Dans la foulée, le juge convoque Madame Delrieux, la femme du meilleur ami.
1: Madame, on sait que votre mari a vu Monsieur Guillotin le jour de sa mort. Et vous, l'avez-vous vu ?
2: Oh non. Mais j'ai croisé Paul Houssard ce soir-là, tout près de chez nous.
1: Ah bon ? Et quelle heure était-il ?
2: Je dirais 9h moins le quart.
1: Avez-vous quelque chose à signaler concernant cette rencontre ?
2: Oui, disons qu'il avait l'air préoccupé. Mais il n'était pas comme d'habitude.
0: Préoccupé ? Mais pourquoi diable ? À cette heure-là, son cousin Guillotin était encore vivant. A priori, il ne savait pas qu'il allait mourir. Paul Houssard a dit au juge que ce soir-là, il était allé au café de la ville. Le juge convoque un par un tous les serveurs.
1: Vous souvenez-vous avoir vu Monsieur Houssard ce lundi soir ?
2: Ah non, monsieur le juge. J'ai pas vu ce monsieur ce soir-là.
1: Vous en êtes sûr ?
2: Je sers souvent dehors, mais s'il était là, je l'aurais vu.
0: Un autre serveur est un peu plus hésitant.
2: Je me souviens d'un client qui fumait une cigarette sur la terrasse, mais je peux pas vous dire si c'était lui.
1: Est-ce que vous pourriez le décrire ?
2: Je sais qu'il portait une casquette, mais j'avoue que c'est flou.
0: À ce stade, disons que le cousin Houssard entre dans le viseur du juge. Parce que Madame Delrieux l'a trouvé tendu et préoccupé le soir du crime, et parce qu'il dit être allé au café où possiblement il n'a pas mis les pieds. Et donc dans la foulée, le juge ordonne une expertise de sa voiture, qu'il confie à un mécanicien réputé de Tours. Vous vous souvenez que Paul Houssard a dit que ce soir-là, il était tombé deux fois en panne. Un problème de bougie. La voiture en question est une De Dion Bouton type AM. Un modèle de 1908, très élégant, en général réservé aux bourgeois fortunés. Le mécanicien soulève le capot.
1: Alors, on a affaire à un moteur à deux cylindres, refroidissement par eau et allumage par magnéto. Les courroies sont en bon état, le carburateur est propre, le moteur ne montre aucune trace d'usure excessive. Vous pouvez le mettre en marche, s'il vous plaît. La manivelle, là, oui. Bon, je vois pas trop où serait le problème. Hein. Le moteur tourne parfaitement. Il n'y a pas de traces d'encrassement, pas non plus de traces de panne récente. Il a dit que la bougie était encrassée, c'est ça. Voyons voir.
0: Il démonte la bougie. Pas de calamine, pas d'humidité. Pour lui, cette bougie n'a jamais eu de problème. Et là, il s'agenouille près des roues, il gratte la boue séchée sous les garde-boue, et il annonce péremptoire.
1: Oh, ça, c'est de la boue typique des bords de Loire, et du chemin qui est près, du quai Paulbert. Sèche en surface, encore humide à l'intérieur. À mon avis, cette voiture a roulé récemment sur ce terrain.
0: Il abuse peut-être un peu dans cette affirmation, l'expert. Mais bon, imaginons qu'il ait raison. Ça voudrait dire que Paul Houssard est passé près de la maison de Guillotin la nuit du meurtre. Et que donc, il n'est pas rentré directement chez lui, comme il l'a dit.

Le juge qui dirige l'enquête est un adepte des expertises techniques. Il confie la balle extraite du crâne de Guillotin à un armurier expert, lequel commence par

0: revolver.
1: Tiens, tiens, tiens. Le juge réinterroge Paul Houssard. Il dit que cette arme, il l'a perdue. Alors le juge décide de passer à l'action. 6 jours après le meurtre, il ordonne la perquisition de la maison de Paul Houssard à Luynes, à quelques kilomètres de Tours. Il y débarque le lendemain matin avec 3 agents de la sûreté et 2 procureurs. Une grande maison bourgeoise, légèrement délabrée, signe sans doute que la fortune familiale est sur le déclin. Il toque à la porte d'entrée et Paul Houssard apparaît, blême, en chemise et pantalon froissé.
2: Bonjour, monsieur Houssard.
1: Bonjour, monsieur le juge.
2: Et que faites-vous ici ?
1: Perquisition, monsieur Houssard, perquisition.
2: Vous n'avez rien à cacher, n'est-ce pas ?
1: Et c'est dans son bureau que les policiers trouvent les premiers éléments intrigants.
2: Monsieur Houssard, avez-vous la clé de ce tiroir ?
1: Oui, je l'ai. Je l'ai sur moi, tenez, la voici.
3: À l'intérieur apparaît une liasse de lettres soigneusement pliées. Le juge les feuillette. Ce sont des lettres codées, mais l'une d'entre elles est partiellement décodée. « Tu sais que je n'appartiens qu'à toi. Il n'a plus d'importance. Dès qu'il ne sera plus là, nous serons libres. » Il n'a plus d'importance. Et si c'était de Guillotin que parle cette lettre ? À ce moment-là, l'un des agents appelle depuis la cave.
4: « Monsieur le juge ! Venez-moi ! »
3: La cave a été transformée en stand de tir. Et dans la porte, 3 balles sont fichées dans le bois. Si ce sont les mêmes balles que celles qui ont tué Guillotin, le cousin est cuit. Et bien cuit. Le juge confie les balles pour comparaison à un certain Victor Balthazar, qui est un polytechnicien, ancien commandant d'artillerie, devenu médecin légiste. Il décape les balles à l'acide nitrique, puis il les fixe dans de la cire molle, il les photographie et il agrandit les clichés jusqu'à 6 fois.
5: Vous voyez, chaque balle a des particularités. Hein, ces micro-rayures, ici, qui sont propres à l'arme qui les a tirées. Ainsi, je peux vous dire sans hésitation que toutes les balles, c'est-à-dire celles que vous avez trouvées chez Monsieur Houssard et celles qui ont tué Monsieur Guillotin, ont été tirées par la même arme.
3: Conséquence immédiate, le juge fait interpeller Paul Houssard sur le champ et le voici dans son bureau face à lui.
2: Bien, monsieur Houssard, je vous informe que la balle qui a tué le pauvre Guillotin a été tirée par le même revolver que celui qui a servi chez vous. Où est-il, ce revolver, monsieur Houssard ?
1: Je l'ai perdu.
2: Vous vous moquez de moi. Par ailleurs, voici des lettres retrouvées dans votre bureau. Vous les reconnaissez ?
3: Houssard fixe les feuilles, incapable de répondre.
2: Ces lettres codées, monsieur Houssard, ont été écrites par madame Guillotin, n'est-ce pas ? Pourquoi échangez-vous des messages codés avec elle ? Pourquoi, monsieur Houssard, pourquoi ?
1: Ce n'est pas ce que vous croyez, c'était un jeu, c'était un souvenir d'enfance, rien de plus.
2: Un jeu ? Vraiment ? Même ce passage, tu sais que je n'appartiens qu'à toi. Il n'a plus d'importance. Dès qu'il ne sera plus là, nous serons libres. C'est bien Charles Guillotin dont vous parlez, non ?
3: Pas de réponse. Houssard est en sueur.
2: Vous étiez là ce soir-là, monsieur Houssard. Les témoins vous ont vu. Vous surveillez Guillotin depuis l'hôtel du Faisan. Pourquoi ?
1: Je voulais lui parler. Je voulais qu'il sache que
2: Que quoi ? Que vous aimiez sa femme ? C'est vous qui avez tué Charles Guillotin, n'est-ce pas ?
1: Je ne voulais pas. Ça n'était pas du tout prévu comme ça. Je voulais juste lui parler, puis il s'est énervé. Il m'a traité de moins que rien. J'ai perdu le contrôle. Je voulais pas le tuer.
2: Ah bon ? Et la balle dans la nuque tirée à bout portant ?

0: Ce n'est pas une perte de contrôle, ça ou ça. C'est une exécution. Je voulais qu'il disparaisse. Je l'aimais, elle. Je l'aimais tellement. Mais il était là. Il était toujours là. Et voilà comment Paul Houssart se retrouve inculpé d'assassinat. Dans la foulée, le juge fait venir Marie-Louise Guillotin dans son bureau pour lui annoncer la nouvelle. Elle reste de marbre. Madame, Monsieur Houssart est passé aux aveux. Il a admis qu'il était présent sur les lieux du crime. Il dit que c'était un accident, mais une balle tirée dans la nuque, ce n'est jamais un accident. Vous en conviendrez. Ah bon? Je ne savais rien. Je ne comprends pas pourquoi il a fait ça. Vous entreteniez une correspondance codée avec lui, n'est-ce pas? Vous disiez vouloir être libre dans l'une des lettres. Que voulait dire ce mot pour vous?
1: Des bêtises. Des enfantillages. Ce n'est rien.
0: D'accord. Pour l'instant, le juge n'a pas de preuves formelles contre elle. Marie-Louise Guillotin ressort donc libre. Pour l'instant. Pendant ce temps, Paul Houssart est enfermé dans une cellule humide de la prison de Tours. Il ne parle plus à personne. Il passe ses journées à fixer le mur, le visage blême et l'œil creux. Il a demandé à voir Madame Guillotin au parloir, mais elle a refusé. Et pourtant, il s'accroche encore à un espoir. L'espoir qu'elle l'aime, l'espoir qu'elle viendra le sauver. Après 2 mois d'enquête, le juge boucle son instruction. Il manque pas de preuves. L'alibi démoli par l'expertise automobile, les lettres codées qui révèlent une relation pour le moins ambiguë, les balles de calibre 7.63 identiques à celles de son revolver soi-disant perdu, et la boue sur les roues. Le juge n'a aucun doute. Houssart a tué son rival. Il doit donc être jugé. En revanche, elle, Marie-Louise Guillotin, échappe à toute poursuite. Malgré les lettres et les rumeurs, le juge n'a pas de preuves formelles contre elle. Et donc elle est libre, mais salie à jamais par le scandale. Le procès s'ouvre 5 mois après le meurtre, le 6 novembre 1911, devant la cour d'assises d'Indre-et-Loire. Dès l'aube, la foule a envahi la place devant le tribunal.
2: Assassin ! Laissez-le libre ! C'est la veuve qui est coupable !
0: Paul Houssart entre dans le box, menotté. Il a beaucoup maigri. Son visage est creusé. Le procureur attaque d'entrée.
3: Messieurs, ça n'est pas un crime de passion que vous allez juger. C'est un assassinat prémédité. Froid, calculé.
0: Le deuxième jour, la veuve, Marie-Louise Guillotin, est appelée à la barre. C'est le moment, évidemment, que tout le monde attend. Elle entre, toute vêtue de noir, avec une voilette légère sur le visage. Et elle va s'asseoir face au juge. Dans le box, Paul Houssart tremble et il la fixe avec des yeux brûlants d'espoir.
3: Madame Guillotin, quel était votre lien avec l'accusé Paul Houssart?
1: Eh bien, c'est mon cousin. Il est comme un frère pour moi.
3: Un frère? Pourtant, nous avons trouvé des lettres codées entre vous deux, des lettres où vous lui écrivez « Nous serons enfin libres ». Que voulez-vous dire par libre?
1: C'était une façon de parler, un jeu. Nous échangions des lettres codées depuis l'enfance. Ça n'était rien de sérieux.
0: Et là, dans le box, Paul Houssard se met à crier.
1: Dis-lui, Marie-Louise. Dis-leur la vérité. Tu me l'as promis. Tu m'as dit qu'on serait ensemble quand il serait plus là.
0: Marie-Louise reste impassible.
3: Madame Guillotin, Monsieur Houssard affirme que vous l'avez encouragé, que vous l'aimiez, que vous vouliez voir votre mari mort. Que répondez-vous ?
1: Je n'ai jamais demandé à Paul de tuer mon mari, jamais.
0: Dans le box, Paul Houssard s'écroule sur la barre.

0: Le dernier jour, l'avocat général se lève.
1: Ça n'est pas un crime passionnel. C'est un assassinat préparé. Il lui a tiré une première balle dans la tête, puis une deuxième balle dans la nuque, à bout portant. Une exécution froide. Paulussard n'est pas une victime. C'est un assassin.
0: Maître Henri Robert, l'avocat de Paulussard, se lève à son tour.
1: Paulussard n'est pas un criminel endurci. C'est un homme qui a aimé, trop aimé. Mais enfin, qui ici n'a jamais aimé au point de perdre la raison? Hein, qui ici peut dire qu'il n'aurait pas tout sacrifié pour celle qu'il aime? Enfin, regardez-le. Ça n'est pas un monstre. Il mérite votre pitié, pas votre haine. Je ne vous demande pas de l'absoudre. Je vous demande de ne pas l'enterrer vivant. Il mérite une seconde chance.
0: Après 4 heures de délibération, une clochette annonce l'imminence du verdict. Paulussard est assis dans le box, blême, la tête basse. Marie-Louise Guillotin, elle, se tient droite sur un banc comme sculpté dans de la pierre. Le greffier lit le verdict.
1: Paulussard, vous êtes reconnu coupable d'homicide volontaire avec préméditation et condamné à 20 années de travaux forcés.
0: Et là, d'un coup, Houssard s'effondre. Il ne proteste même pas. Il pleure. Marie-Louise Guillotin, elle, sort du tribunal sous les cris de la foule. C'est peu dire que les gens ne l'aiment pas.
1: Oh, la diablesse! C'est elle la coupable! Elle l'a manipulée!
0: Elle ne bronche pas. Elle monte dans une voiture noire et elle disparaît. Paulussard est donc envoyé en prison. Et on raconte que là-bas, il passe ses journées à fixer l'horizon. Certains diront qu'ils l'ont entendu dire plusieurs fois « Elle m'aimait, elle m'aimait, elle m'aimait !» Il sort de prison au bout de 20 ans et va finir sa vie dans sa propriété de Luynes, près de Tours. Et Marie-Louise Guillotin, alors, la veuve, eh bien, elle part vivre à Paris, où on dit qu'elle se serait remariée avec un homme fortuné. Mais d'autres jurent qu'ils l'ont vue à Nice, au bras d'un jeune homme élégant, souriante, comme si rien ne s'était jamais passé.

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1: Je n'ai personnellement jamais compris pourquoi l'affaire Daval avait été à ce point médiatisée. Je vous raconte tous les jours des affaires criminelles aussi intéressantes, voire plus. Mais finalement, peu importe, ce qui est fait, et quoi qu'il en soit, c'est une affaire qui ne manque pas d'intérêt. Je vais vous raconter l'enquête. Et pour le débrief, je ferai appel à Emmanuel Dupuis, qui était à l'époque procureur général à Vesoul et qui a été l'avocat général au procès d'Aval. Interview à retrouver dans un deuxième podcast. J'ai écrit cette histoire avec Thomas Audouard, réalisation Céline Lebrun.
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1: Le samedi 28 octobre 2017, dans l'après-midi, un homme se présente à la gendarmerie de Grès-la-Ville, en Haute-Saône. Il s'appelle Jonathan Daval, et il vient signaler la disparition de sa femme, Alexia.
2: Elle est partie faire un footing ce matin, et elle n'est pas revenue. Et depuis, pas de nouvelles.
1: Il était quelle heure quand elle est partie courir?
2: 9h, je dirais, oui, c'est ça. 9h.
1: D'accord. Vous pouvez nous la décrire?
2: Oui, elle est blonde, avec des cheveux mi-longs, 1m70, oui, mince.
1: Les vêtements qu'elle portait pour aller courir, vous vous en souvenez?
2: Oui, un short noir avec un gilet et dessous, je crois, un t-shirt gris.
1: C'est tout?
2: Non, elle avait aussi des baskets roses pétantes, et puis des lunettes rouges aussi.
1: Et vous savez où elle a l'habitude de faire son jogging?
2: Oui, bien sûr.
1: Jusque-là, on est dans une affaire de disparition classique. Et donc Jonathan Daval rentre chez lui et on lui donnera des nouvelles si on en a. Sauf que d'entrée, une petite lumière rouge s'allume dans la tête des gendarmes.
3: Faut qu'on l'ait à l'œil, hein, celui-là. Ce serait pas le premier à venir nous signaler la disparition de sa femme alors qu'il l'a tuée. Faut qu'on le revoie cet après-midi, ce gars-là, ok?
1: L'après-midi, Jonathan Daval est de retour face aux gendarmes. Et d'entrée, il y va tout seul.
2: Il faut quand même que je vous dise quelque chose. Avec Alexia. Ça ne va pas trop bien ces derniers temps.
1: D'accord. Et c'est lié à quoi?
2: Au fait, je pense qu'on n'arrive pas à avoir d'enfants. Elle voit d'ailleurs un gynécologue qui lui a donné un traitement hormonal. Et puis, vous devez savoir que moi, par ailleurs, j'ai des problèmes d'érection.
1: D'accord. Et ça a quelles conséquences, ça, dans votre couple?
2: Depuis quelque temps, je ne sais pas si c'est le traitement, mais disons qu'elle a des accès de violence.
1: Avec qui? Avec vous?
2: Oui, oui, avec moi. Ça lui arrive de me frapper d'ailleurs. Regardez, je dis pas de bêtises.
1: Hein. Et là, il montre son bras droit au gendarme. Et effectivement, il y a des traces, des hématomes, des griffures et une morsure.
3: Et ça se serait passé quand, ça? Ces coups qu'elle vous aurait portés?
2: Hier soir, on est allé manger une raclette chez ses parents, et en rentrant, on s'est disputé.
1: Mais pourquoi diable est-ce qu'il raconte tout ça aux gendarmes qui ne lui ont rien demandé? Que ça n'allait pas trop entre eux, qu'elle le battait, qu'ils se sont disputés la veille, et que donc, il bande mou. Le lendemain, les gendarmes sortent le grand jeu. Ils organisent une grande battue avec des chiens, un hélico, des drones. Tout le village ou presque est là, en randonnion, à battre la campagne, à refaire mètre par mètre le trajet supposé d'Alexia pendant son footing. Et pourquoi tant de monde? Eh bien parce que le père d'Alexia, Jean-Pierre, tient le PMU sur le quai de Saône et que sa mère est conseillère municipale. C'est un gros bourg, Grès, 5000 habitants. Tout le le monde, ou presque, connaît Alexia et son mari Jonathan. En revanche, je ne suis pas sûr que tout le monde soit au courant que Jonathan a une trique façon chamallow. À partir de là, se passe un truc qu'aujourd'hui encore, je suis incapable d'expliquer. Les médias fondent sur cette disparition comme la vérole sur le bas clergé. Alors qu'à ce stade, Alexia est juste disparue, pas encore morte, et que son mari Jonathan n'est qu'un mari effondré, et pas encore un meurtrier. Et puis tout ça se passe à Gré-la-Ville, en Haute-Saône, un coin de France où les journalistes parisiens ne fichent jamais les pieds. Le syndrome de la joggeuse disparue, nous dit-on. Bof, bof, bof. Quoi qu'il en soit, les baveux ont envahi le village. À partir de maintenant, ils sont témoins et aussi un peu acteurs de cette affaire. D'autant qu'il y a du nouveau, ils ne vont pas regretter le déplacement. On vient de retrouver un cadavre dans le bois des Moulins. Un cadavre dissimulé sous des branchages et sous un drap, à 1 kilomètre de la route la plus proche. Un cadavre de femme, avec des baskets roses, couché sur le dos, calciné sur toute la partie supérieure. Regarde, on a des traces de pneus là, hein, assez nettes. Hein. Hé, isolez-moi tout cet endroit là, et demandez qu'on prenne l'empreinte des pneus. Et maintenant, eh ben, il va falloir le dire au mari et aux parents. Alexia est morte et tout porte à croire qu'elle a été assassinée. Et faut pas traîner parce que les baveux sont déjà sur le coup. Il faudrait pas que la famille la prenne par la radio. Alors, qu'est-ce qui est arrivé à Alexia? De quoi est-elle morte d'abord? Le légiste rend son verdict.
4: Elle a été asphyxiée.
1: D'accord. Par quel moyen?
4: Elle a été étranglée. Et vous devez savoir par ailleurs qu'elle a été rouée de coups, hein, notamment au niveau du visage et dans le dos.
1: Donc, elle a été battue.
4: En plus que battue, hein. Elle a été massacrée.
1: La calcination, docteur, est importante?
4: Oui, tout l'avant du corps est brûlé, notamment au niveau des organes génitaux.
1: D'accord. Autre chose, docteur?
4: Oui, j'ai procédé à l'analyse du contenu de son estomac. Les feuilles de salade qu'elle a consommées au cours du dîner raclette chez ses parents n'ont pas été digérées.
1: Intéressant, ça. Ça veut dire qu'elle est morte juste après la fin du dîner, c'est ça?
4: C'est exactement ça.
1: Donc ça veut dire qu'elle n'est jamais allée faire de footing, ça. C'est tout, docteur?
4: Non. On a des traces d'anxiolytiques dans le sang, de somnifères, et aussi un décontractant. Pas en très grande quantité, mais présent néanmoins.
1: Entendu. Merci, docteur. J'attends votre rapport. Bonne journée. On l'a battu et étouffé. Et les gendarmes en sont déjà convaincus, c'est son mari Jonathan qui l'a tué. À partir de maintenant, il cherche des preuves à lui coller sous le nez. En attendant, il faut dire au revoir à Alexia. Aux obsèques, Jonathan, le mari, est au premier rang, à côté des parents. Normal. Il ne sait pas que dans l'église, des gendarmes un peu particuliers ne manquent aucun de ses gestes. Ils sont comportementalistes, chargé de décrypter ses attitudes, le poids de ses larmes, en quelque sorte, s'il se tient comme un coupable ou comme un innocent. Après les obsèques, les gendarmes placent Jonathan Daval sur écoute. Et c'est très instructif. Quand il parle avec l'un de ses copains, ça donne à peu près ça.
5: Ça va, John? On fait aller. Mais ça va, c'est la vie, qu'est-ce que tu veux?
4: Et toi, quoi de neuf ?
1: Mais quand il appelle ses beaux-parents, c'est beaucoup plus larmoyant.
4: Je ne m'en remettrai jamais. Comment est-ce que je vais vivre sans elle ? Mais non, Jonathan. On est là, hein ? On va faire front ensemble.
1: Il chic, et ça s'entend. Il y a autre chose qui titille les gendarmes. Il dit qu'après la raclette chez ses parents, Alexia et lui sont rentrés à la maison à 23h30 et qu'ils n'ont plus bougé. Sauf qu'un voisin a entendu un bruit très caractéristique environ 2 heures plus tard. Bon, ils ont une plaque de fer devant chez eux. Et à chaque fois qu'ils roulent dessus, ben, ça fait du bruit, quoi. Et cette nuit-là, ça m'a réveillé. Il était quelle heure ? Oh, je peux vous le dire précisément, j'ai regardé mon réveil. Il était 1h26. Là, il y a un blême. Un gros blême. Les gendarmes continuent leur travail de fourmi. Ils s'aperçoivent que la voiture de Jonathan est un véhicule professionnel fourni par l'entreprise informatique pour laquelle il travaille. Alors, ils vont voir le patron. Le véhicule ne serait pas équipé d'un tracker, par hasard. Oh ouais, bien sûr, comme toute en voiture. Hein. Vous pouvez me dire si le véhicule s'est déplacé dans la nuit du samedi 27 au 28? La réponse est oui. La voiture a bougé cette nuit-là. Elle a quitté le domicile des Daval à 1h26. Le voisin n'a pas menti. Et elle est allée jusqu'au bois, où on a découvert le corps. Les gendarmes n'avaient pas beaucoup de doutes. Ils n'en ont plus aucun. Un autre élément à charge vient s'ajouter aux autres. Les pneus de la voiture de fonction de Jonathan collent pile poil avec les empreintes retrouvées près du cadavre. Ça commence à faire beaucoup. Les gendarmes pourraient le placer tout de suite en garde à vue et lui coller tout ça sous le nez. Ils ne le font pas. Ils veulent bétonner au maximum leur dossier. Et pour ça, ils font venir des experts en criminologie à qui ils demandent de décrypter la scène de crime.
4: Bon, il y a deux choses qui nous surprennent. Quand on retrouve son cœur, la jeune femme a des lunettes qui sont correctement positionnées sur son nez. Donc, c'est pas un corps qui a été jeté là. On l'a déposé avec précaution. Avec peut-être une forme de tendresse, vous voyez ? Si on peut employer cette expression dans le contexte. La deuxième chose, c'est que le corps a été recouvert d'un drap. Comme si le tueur, en quelque sorte, ne pouvait pas assumer le regard de la victime. Tout ça... nous oriente indubitablement vers un prochain.
1: Le samedi qui suit la mort d'Alexia, un grand jogging est organisé à Gré en sa mémoire. Et son mari Jonathan est là, en tête du rassemblement. Et le lendemain, il est là aussi au premier rang de la marche blanche. Il est en larmes, bras dessous avec son beau-père et sa belle-mère. Et quand ils montent tous les trois à la tribune, eux sont dignes, droits, alors que lui inonde l'estrade de l'art.
6: Mon épouse et moi partageons la même soif de liberté à travers nos activités sportives. Alexia aimait nager et courir, passion qui nous réunissait, tant dans l'effort que dans l'épanouissement de notre couple. Elle était ma première supportrice, mon oxygène, la force qui me poussait à me surpasser lors de mes challenges physiques.
1: Il est touchant, bouleversant même. Il aurait peut-être pas dû dire quel était son oxygène, puisqu'il l'a étouffé. Pour l'instant, les journalistes ne savent rien des preuves réunies par les gendarmes. Eux aussi, les journalistes, ont en tête que le mari est bizarre. Eux aussi trouvent qu'il en fait un peu trop. Mais ils ne savent pas que le fruit est mûr, que les gendarmes ont réuni assez de preuves pour le faire tomber. Entre nous, c'est l'avantage des gendarmes. C'est muet comme une carpe, un gendarme. Ça ne bavasse pas. Les gendarmes, justement, viennent de tomber sur un nouvel élément à Charles. La meilleure amie d'Alexia a gardé des SMS envoyés par sa copine. Il m'énerve. C'est un cas désespéré qui ne comprend rien aux femmes. Et à moi. Quand j'essaie d'être tactile, il me repousse, car il ne veut pas faire l'amour. Autrement dit, Jonathan n'est pas un homme, un vrai. Et au passage, un mobile pointe le bout de son nez. Jonathan n'aime pas les filles, et peut-être leur préfère-t-il les garçons. Il s'est marié, il a cru qu'il arriverait à faire semblant, mais sa bistouquette, elle, n'arrive pas à faire semblant. Alexia lui balance tout ça à la figure, il pète les plombs et il la tue. Mais n'allons pas trop vite, il nous reste du chemin à faire. Un dernier élément tombe dans l'escarcelle des gendarmes. Un SMS qu'Alexia a adressé le samedi matin à 9h15 à sa sœur. À l'heure où on le sait désormais, elle était déjà morte. « Je vais aller courir un coup. Je passerai peut-être vous voir si je suis motivé. Je passerai peut-être vous faire un coucou. » Ça correspond pas du tout à la manière d'écrire de ma sœur. Hein. Ma sœur, elle écrivait toujours en abrégé. Et là, c'est super bien écrit, quoi. C'est pas elle qui a envoyé ce SMS, j'en suis sûr. D'accord, mais qui, selon vous ? Ah ça, j'en ai strictement aucune idée. Enfin, celui qui l'a tuée, sans doute, et qui a voulu faire croire qu'elle était toujours vivante. Eh oui, à ce stade, la sœur n'implique pas Jonathan. Pas plus d'ailleurs que ses parents. Les semaines ont passé depuis le meurtre d'Alexia, et Jonathan vient toujours déjeuner chez eux tous les midis. Et ils le serrent dans les bras, et ils pleurent ensemble. Ils n'ont aucun soupçon à son endroit. Pas le quart de la moitié du début d'un soupçon. Ils ne vont pas tarder à tomber de haut. De très haut. Le 23 mai 2018, 3 mois après le meurtre d'Alexia, les gendarmes considèrent qu'ils ont assez d'éléments pour placer Jonathan Daval en garde à vue. Alors ils vont l'interpeller chez lui. Monsieur Daval, je vous informe qu'à dater de cet instant, vous êtes placé en garde à vue pour une durée de 24 heures renouvelable une fois dans le cadre d'une enquête pour homicide volontaire sur conjoint. Dans l'immédiat, nous allons procéder à la perquisition de votre domicile en votre présence. On y va ! Ses avocats viennent d'arriver, ceux qu'il avait choisis en tant que parti civil et qui se retrouvent maintenant avocats de la défense. Leur tête, quand ils réalisent que l'autre les a complètement baladés. Le premier s'appelle Randall Schwerdorfer. Physique à la Dupont-Moretti, la clope au bec, massif, grognon. Il était jusque-là ténor du barreau de Besançon. Cette affaire va lui offrir un destin national. Son associé est là aussi, Ornelas Patafora. Elle, c'est tout l'inverse, tout en finesse, tout en douceur. Laurel et Hardy, quoi. Le duo parfait.

0: Hé, chef, venez voir.
1: Les gendarmes viennent de tomber sur une bombe aérosol à laquelle il manque un capuchon. Capuchon qu'on a retrouvé sous le cadavre d'Alexia.
0: Hé, il y a ça aussi.
1: Un drap. Un drap avec les mêmes motifs que le drap qui recouvrait le cadavre. Voilà donc Jonathan Daval dans les locaux de la section de recherche de Besançon. Toute petite salle d'interrogatoire. Deux gendarmes face à lui, un homme et une femme. Le premier interrogatoire ne donne rien. Pas plus que le deuxième, ni le troisième, ni le quatrième. Face aux preuves posées sur la table, il se contente de dire
2: « Je comprends pas. Je comprends pas. »
1: Au soir du premier jour de garde à vue, la situation est bloquée. Le lendemain matin, ses avocats demandent à lui parler en tête à tête. En pleine garde à vue, c'est une entorse à la procédure. Mais au point où on en est...
2: Je crois qu'il faut dire les choses, Jonathan. Ce qui s'est vraiment passé... Le fait que votre voiture ait été localisée sur les lieux du crime en pleine nuit laisse peu de doute sur votre culpabilité, vous l'avez compris, ça. Réfléchissez. Ce que je vous dis, moi, c'est que vous avez tout intérêt à dire la vérité. Je sais que tous les éléments sont contre moi, mais j'ai pas d'explication à donner. Dites la vérité, Jonathan. Croyez-moi, hein? C'est ce que vous avez de mieux à faire.
1: Jonathan Daval revient s'asseoir face aux gendarmes. C'est son cinquième interrogatoire. Et il se met à pleurer.
2: Vous avez pu vous entretenir avec vos avocats, monsieur Daval? Qu'est-ce que vous avez à nous dire?
3: J'ai pas voulu ce qui est arrivé. C'était pas volontaire.
2: Vous pouvez nous dire ce qui s'est passé?
3: Elle a fait une crise, comme souvent. J'ai voulu la serrer dans mes bras pour qu'elle ne me frappe pas. Et je l'ai étouffée.
1: À partir de maintenant, c'est au juge d'instruction d'obtenir plus d'explications. Maître Schwerdorfer sort devant les grilles de la gendarmerie. La meute de journalistes est là qui attend.
4: Jonathan a tenu à s'exprimer et à dire ce qui s'était réellement passé. Il explique qu'il avait une relation de couple avec de très fortes tensions, qu'Alexia avait une personnalité écrasante, qu'il se sentait rabaissé et qu'à un moment, il y a eu des mots de trop. Une crise de trop qu'il n'a pas su gérer. Et ça a débordé. Je le dis ici, Jonathan Daval n'est pas un meurtrier. Il a occasionné la mort de son épouse de manière accidentelle.
1: Ce sera donc ça, la stratégie de défense de Jonathan Daval. Une femme avec un gros caractère, un mari sans cesse rabaissé et une dispute qui finit mal. À ce stade, ni vous, ni moi, ni les gendarmes, ni le juge d'instruction ne savent si c'est le vrai scénario du crime. Eh bien, peu importe. La secrétaire d'État à l'égalité femmes-hommes, Marlène Schiappa, sort la mitrailleuse lourde.
5: Pour nous dire, elle a une personnalité écrasante et c'est pour cela qu'elle aurait été assassinée, je trouve ça proprement scandaleux. Ça suffit. Moi, je ne m'immisce pas dans ce dossier encore une fois. Là, il s'agit de déclarations qui ont été faites publiquement et de déclarations médiatiques et qui sont relayées dans des articles. Et moi, je trouve que c'est extrêmement dangereux de relayer ça. Mais je crois que les médias également ont une responsabilité dans la manière dont ils présentent les féminicides et les violences conjugales. Ça n'est pas passionnel, ça n'est pas une dispute, ça n'est pas un drame passionnel, c'est un assassinat.
1: Énorme bourde. Un ministre n'a pas à exprimer son opinion sur une enquête en cours. Bref.

0: Un mois plus tard, rebondissement. Dans le bureau du juge, Jonathan Daval revient sur ses aveux. Il livre une toute autre version, comment dire, très, très sulfureuse. En fait, j'en ai pas parlé jusqu'ici parce que jusqu'ici, je voulais les protéger. Mais c'est mon beau-frère, Grégory, qui a étranglé Alexia. Et c'est mon beau-père qui l'a aidé à se débarrasser du corps. D'accord. Allez-y, racontez. Ce soir-là, le repas chez mes beaux-parents s'est mal passé. On s'est disputé avec Alexia. Et là, Grégory s'en est mêlé. Et c'est lui qui a tué Alexia. Le juge, je vous le dis tout de suite, n'en croit pas un mot. Mais il est bien obligé d'explorer cette piste. Il n'a pas le choix. Et donc en décembre, il décide de mettre dans son bureau Jonathan et sa belle-famille, un par un. Vous imaginez la tension à ce moment-là. Ils sont à 1,50 m de lui. Devant son beau-frère, Jonathan maintient sa version. Tu sais que c'est toi qui l'as tué, Alexia. Idem ensuite devant la sœur d'Alexia. Et puis vient le moment du face-à-face avec sa belle-mère, Isabelle Fouillon. Elle a une idée dans la tête. Elle veut le toucher au cœur. Elle est venue avec une photo d'Alexia tenant dans ses bras son chat Happy. Leur chat, à tous les deux. Elle entre dans le bureau et lui dit « Bonjour Jonathan. Bonjour Isabelle. » Elle a eu bien raison de lui dire bonjour. Il était branlé, ça se voit. Et là, elle lui tend la photo. Le juge la laisse faire. « Regarde cette photo, Jonathan. Ça te fait plaisir de la voir? Et ça te fait plaisir de voir le chat? Tu l'aimais beaucoup, hein, ce chat? Jonathan, arrête de refuser la vérité. Arrête! Je t'en supplie. » À 1 mètre de sa belle-mère, Jonathan est maintenant en larmes. Et d'un coup, il se jette à ses genoux.
1: « C'est moi qui l'ai tué. Je suis impardonnable. »
0: Et là, elle le relève elle-même et elle le serre dans ses bras.
1: « Merci d'avoir parlé, Jonathan. Merci. »
0: Sacrée bonne femme. Vraiment. Avant de boucler son dossier, le juge organise une reconstitution dans la maison de Jonathan et Alexia.
2: Bien, monsieur Daval, racontez-nous ce qui s'est passé ce soir-là.
1: Eh bien, quand on est rentré du dîner chez mes beaux-parents, Alexia a exigé qu'on fasse l'amour. Et moi, je voulais pas. Je lui ai dit que j'allais partir. Elle a voulu m'en empêcher. Elle était hystérique. Elle m'a insulté en disant que j'étais pas un homme. Elle m'a griffé. Elle m'a mordu au bras. Et là, je lui ai frappé la tête contre le mur. Je voulais la faire taire.
2: Ok. Vous prenez le mannequin, monsieur Daval, et vous refaites les gestes.
1: D'accord.
2: Et maintenant, l'étranglement.
1: Allez-y. Allez-y, faites le geste.
2: Non, monsieur Daval, pas 30 secondes, hein. Monsieur Daval, ça a duré 4 ou 5 minutes. Allez-y, continuez.
0: Et il va au bout. Et c'est, waouh, terrible à regarder.
3: Le procès de Jonathan Daval s'ouvre en novembre 2020 devant la cour d'assises de Hudson. Je ne rentrerai pas dans les détails de l'audience, mais j'ai bien envie de vous faire entendre l'expert psychiatre.
4: L'accusé, dirais-je, est une personne normale. Il a eu une enfance heureuse.
1: jusqu'au décès de son père quand il avait 13 ans. Et à partir de ce moment-là, on a vu se manifester chez lui des tocs, principalement liés à l'hygiène. Et donc c'est une personnalité que nous appelons toquée, et qui est parfaitement compatible, je dirais, avec le fait qu'il ait pu éclater le soir des faits.
3: L'avocat général Emmanuel Dupic requiert une peine très sévère, la réclusion criminelle à perpétuité.
1: Je réfute la thèse de la dispute de trop. Je crois qu'en réalité, il l'a tué, Alexia, parce qu'elle voulait le quitter. Jonathan Daval est un manipulateur, un simulateur et un menteur. Il avait préparé son scénario, celui d'un crime parfait.
3: Et là, Maître Schwerdorfer se lève pour plaider.
1: Enfin, la perpétuité, c'est une peine qu'on prononce pour les criminels les plus dangereux de la société. Pour Francis Holm, tueur d'enfants. Pour Michel Fourniret, pour Marc Dutroux, pour Guy Georges. Quel est le point commun avec Jonathan Daval? Aucun. Si, la médiatisation. Ce qu'on nous réclame, c'est une vengeance à cause des médias, à cause des mensonges, parce qu'il a trahi ses beaux-parents. L'avocat général a requis dans le cadre d'un réquisitoire fait pour plaire à la France entière. Ça n'est pas mon problème. Ce meurtre n'était pas prémédité. Il n'était pas réfléchi. C'est ce qu'on appelle un coup de sang. Le coup de sang d'un homme normal.
3: Le président donne une dernière fois la parole à Jonathan Daval. La main sur le cœur, il demande pardon à la famille d'Alexia. Au terme d'un délibéré de 2h30, il est condamné à la peine de 25 ans de réclusion criminelle. Et il décide de ne pas faire appel. Je vous ai raconté l'affaire Daval, premier volet d'une série en 5 épisodes, que je vais débriefer maintenant avec vous, Emmanuel Dupic. Vous avez été avocat général au procès, mais avant cela, le procureur qui a géré cette affaire au nom du parquet. Vous avez donc tenu ce qu'on appelle un rôle clé dans ce dossier. Vous vous êtes d'ailleurs auto-désigné avocat général alors que vous étiez procureur. Ça arrive dans d'autres dossiers, c'est pas une exception. Mais pourquoi est-ce que vous l'avez fait? Parce que c'est une affaire qui vous tenait à cœur?
5: Alors c'est le parquet général qui m'a demandé effectivement d'assurer l'accusation au procès d'assises. Et je crois que ça a été réalisé parce que j'étais celui qui connaissait, hormis le juge d'instruction, le mieux ce dossier et qui avait vu l'évolution entre la déclaration de disparition et puis, bien sûr, le Jonathan Daval qui s'est présenté dans le box des assises.
3: Mais est-ce que cette affaire vous tenait à cœur? C'est ça ma question. Et si oui, pourquoi?
5: Alors, c'est une affaire qui, je crois, vraiment aura pu donner lieu au crime parfait parce que, vous savez, Christophe, on avait très peu de chances de retrouver ce corps qui avait été très finement caché dans la forêt, avec effectivement un scénario à partir de la mort d'Alexia qui semble préparé, puisqu'il l'avait, Jonathan l'avait déguisé à nouveau en joggeuse, l'avait caché derrière des branchages, et c'est simplement une participation citoyenne, des milliers de personnes ont participé au battu. Il y a eu effectivement une mobilisation exceptionnelle, et c'est grâce à cette mobilisation qu'on a trouvé le corps d'Alexia dans une forêt très éloignée du parcours que nous avait désigné Jonathan Daval. Donc c'est un corps qu'on n'aurait jamais dû retrouver, ou alors retrouver peut-être 3-4 ans plus tard, dans un état de décomposition avancée, avec bien sûr aucune preuve.
3: Donc vous avez réclamé perpétuité au procès, en s'appuyant bien sûr sur le fait qu'un meurtre par conjoint est punissable de perpétuité. Mais est-ce que ça mérite perpétuité vraiment? C'est-à-dire, est-ce que vous êtes convaincu qu'il avait préparé son coup?
5: Il m'a semblé que dans cette affaire, compte tenu de la mort horrible d'Alexia. Hein. C'est une strangulation après avoir été tabassée. Vous l'avez très bien rappelé dans le rappel des faits. Elle est tabassée et puis après elle est étranglée pendant 4 minutes. C'est-à-dire qu'elle voit sa mort venir. Donc c'est une mort épouvantable. Le fait de cacher le corps, de la crémation, ça empêche la famille de pouvoir veiller son mort. Et puis enfin, je l'ai appelé les trois morts d'Alexia. La troisième mort, qui est le fait, Jonathan Daval, au cours de l'instruction, de désigner sa propre famille comme étant l'auteur de la mort. Moi, il m'a semblé qu'avec la manipulation, avec également les avis d'experts que vous avez rappelés, qui étaient terribles, hein, puisqu'ils pointent une dangerosité, il m'a semblé que ça méritait effectivement la perpétuité.
3: Oui, mais l'instruction, monsieur Dupic, l'instruction ne dit pas du tout ça. Hein. C'est-à-dire que l'instruction semble avoir retenu l'idée que, comme il était incapable de donner du plaisir à Alexia, il la tue parce que elle lui a dit « t'es pas un homme », quoi. Et c'est pas du tout ce que vous retenez, vous.
5: Ah non, je crois que la finalité que nous avons après 2 ans et demi d'instruction, c'est un motif qui reste encore incertain. Probablement, je pense, la séparation, je pense qu'elle voulait le quitter, c'est quelque chose qui était inentendable pour lui, puisque je vous rappelle qu'il était accueilli dans la famille Daval comme étant le fils qu'il n'avait pas eu. Hein, il appelait au demeurant ses beaux-parents, papa et maman. Donc, vous voyez, c'est une place importante. Je pense qu'il ne pouvait pas perdre sa place. Et effectivement, le mot de trop, peut-être, d'Alexia a conduit à une telle furie de la part de Jonathan. Et je crois qu'en aucun cas, c'était le cri d'alarme d'une personne qui était, comme a voulu le faire croire la stratégie de la défense, une personne qui était battue, une personne qui était dans un mal-être très important. Je crois qu'il n'y avait rien de ça dans l'instruction et dans le procès d'assises.
3: Enfin, monsieur Dupic, vous retenez dans votre réquisitoire tout de même la préméditation, puisque vous dites « Jonathan Daval est un manipulateur, un simulateur, un menteur, il avait préparé son scénario, celui du crime parfait ». Je fais que vous citez, hein. Quand on lit le dossier d'instruction, on n'a pas du tout
5: alors,
3: cette
5: option-là. Alors ça, la préméditation...
3: Vous l'avez dit.
5: Tout à fait. Puisque à partir de la mort d'Alexia, Jonathan Daval, donc à partir de son décès, on le sait, le samedi, entre 23h30, enfin le vendredi soir, entre 23h30 et 1h30 du matin, on sait, donc c'est le décès d'Alexia, on sait qu'à partir de ce moment-là, il y a vraiment un scénario qui se met en place, et il va même l'écrire hein, sur son ordinateur, on va retrouver un fichier Word, où il va indiquer, heure par heure, ce qu'il va faire à partir de la mort d'Alexia. Donc on voit bien cette stratégie, qui est de la maquiller en jogueuse, et ensuite, effectivement, de la faire disparaître par la crémation, de la cacher en forêt, ensuite d'aller voir sa mère, de faire le faux texto, d'aller vider les poubelles. Et puis, finalement, dans ce scénario, il était indiqué d'ensuite aller déclarer la disparition au service de gendarmerie. Et c'est ce qui nous a alertés, et c'est pour la raison pour laquelle j'ai demandé aux gendarmes, ce qui est assez rare, une deuxième audition en fin d'après-midi. Et vous l'avez rappelé, c'est une audition importante, puisqu'on va voir une marque sur son corps.
3: L'idée selon laquelle Jonathan serait un homosexuel en quelque sorte refoulé, qui est incapable de donner du plaisir à sa femme et qui la tue parce qu'elle lui a dit « t'es pas un homme ». Vous la retenez ou pas ?
5: C'est peut-être un élément en plus, effectivement. On sait, c'est une réalité du dossier qu'il y avait un problème érectile, que Alexia en a également parlé à certaines de ses amies. Elle n'était pas heureuse. Elle avait dit à certaines d'entre elles qu'elle voulait le quitter. Effectivement, c'est un élément, c'est peut-être le mot de trop qui a conduit à un tel acte de la part de Jonathan.
3: Alors, les jurés choisissent de condamner Jonathan Daval à 25 ans de réclusion criminelle sans peine de sûreté. On est très loin de la perpétuité. Parce que, hypothétiquement, donc, il pourra s'en sortir aux alentours de 10 ans de prison. Vous êtes quand même obligé de constater que vous les avez pas convaincus, les jurés.
5: Je vais vous avouer que cette peine, c'était une peine qui me semblait juste. Elle était extrêmement élevée par rapport au quantum des peines des meurtres conjugaux, hein, qui, je le rappelle, sont entre 8 et 15 ans. Hein, elles sont très faibles en France. Et le fait d'avoir requis la perpétuité permet, dans ce dossier, non seulement d'avoir une peine qui peut faire valeur d'exemple. Et d'autre part, et c'était pour moi quelque chose de très important, qu'il n'y ait pas un second procès. Je voulais absolument épargner un procès d'appel d'assises à la famille Daval, que j'avais trouvé extrêmement éprouvée par cette affaire. Et je suis donc satisfait, effectivement, de cette décision qui est juste comme toute décision rendue par une cour d'assises.
0: Alors, est-ce que vous savez, vous, monsieur le procureur Dupic, pourquoi cette affaire, qui n'est pas sans intérêt, mais qui n'est pas l'affaire du siècle, a été à ce point médiatisée?
5: C'est très étonnant, effectivement, Christophe Ondelat, c'est très étonnant. C'est un week-end où il se passe peu de choses en termes d'actualité. On est, comme vous l'avez rappelé, sur le mythe de la jogueuse. C'est vrai qu'il y a un appel à témoins qu'on va faire, on va mobiliser un petit peu les médias locaux pour faire des recherches. Il y a eu une vraie psychose, hein, faut quand même le rappeler à Grès, sur un éventuel prédateur, hein, les femmes ne faisaient plus de footing à ce moment-là. Et c'est vrai que c'est difficile à comprendre. Peut-être que l'intervention d'un ministre sur cette affaire a conduit à un fort intérêt des médias. Et puis c'est vrai qu'après, il y a un enchaînement tout de même, puisque la disparition est déclarée le samedi, on recouvre le cadavre le lundi. Et puis très vite, effectivement, on est sur la thèse d'une personne très proche, c'est-à-dire probablement le mari. Et puis ensuite, il y a ce comportement aussi assez spectaculaire, je pense, de Jonathan Daval, ses revirements.
0: Oui, d'accord, mais les journalistes sont déjà là, à Grès-la-Ville, quand ils pleurnichent comme une madeleine. Ils sont déjà là. Ils sont venus pour une disparition de joggeuse, point. Et ils sont déjà nombreux. Et moi, je raconte tous les jours des histoires de disparition de femmes qui ont été tuées par leur mari. Il n'y a pas de journaleux. Il n'y en a pas un.
5: Je suis entièrement d'accord avec vous. On n'est pas loin de la Vologne. Madame Daval nous a...
0: Géographiquement, ouais. Vous voulez dire?
5: Oui, exactement. On n'est pas loin de la Vologne. Et la mère d'Alexia nous avait dit surtout de ne pas faire un petit Grégory. On avait quand même eu une pression assez importante de ne pas commettre d'erreur judiciaire. Il y avait un contexte un peu particulier. Vous savez, c'est aussi deux familles. On peut être proche en fait d'un Chabrol, puisque vous avez une famille entre guillemets de notables qui possède un commerce, et puis une famille un peu plus désargentée qui est la famille de Jonathan. Donc vous avez beaucoup de choses qui sont réunies, des personnalités aussi très marquées de chaque côté. Voilà, c'est peut-être ce qui a entraîné l'engouement des journalistes.
0: Alors par ailleurs, cette médiatisation s'accompagne de très nombreux viols du secret d'instruction, parce que je me souviens avoir entendu le mot pour mot des procès-verbaux d'aveu ou de réfutation à la télévision, je dirais une heure après les auditions. Comment est-ce que vous expliquez que ça ait pu être possible?
5: Alors c'est un vrai problème. Il n'y a plus en France de secret d'instruction. Lorsque, au premier jour des assises, quand j'ai tenu donc l'accusation générale pour ce procès, l'ensemble du dossier avait été communiqué aux journalistes. Les journalistes avaient accès à tout. Vous aviez même BFM TV qui sortait une série télévisée. Les différents protagonistes, tous, sauf Jonathan Daval, bien entendu, puis j'allais dire moi-même, qui n'ont pas encore intervenu dans des médias, mais toute l'affaire était racontée. Alors, est-ce que c'est parce qu'aujourd'hui, notre procédure ne permet plus, dans un monde moderne, ultra médiatisé, d'assurer le secret? Est-ce qu'il faut revoir cette procédure ou au contraire, beaucoup plus encadrer sous coup de sanction ceux qui violent le secret? Je ne sais pas. Mais en tout cas, vous avez raison. Tous les éléments étaient sortis.
0: Parce que là, tout de même, vous aviez une situation qui, a priori, est la meilleure. Ce sont des gendarmes, c'est-à-dire des militaires, qui, en général, sont muets comme une carpe, qui bavassent pas auprès des journalistes et qui mènent l'enquête. Et d'ailleurs, d'une certaine manière, ils l'ont montré, puisqu'ils accumulent des preuves pendant 3 mois, jusqu'à le coincer, sans que les journalistes ne le sachent. Donc, qui bavasse, monsieur Dupic? Qui file les PV aux journalistes?
5: Ça, c'est toujours une question difficile. De toute façon, c'est soit les parties au procès, soit des personnes qui y ont accès. En tout cas, force est de constater que dans cette affaire, mais comme dans toutes les autres que vous racontez, Christophe, le secret de l'instruction est très difficile à tenir. Je crois qu'il y a, qu'en matière terroriste aujourd'hui, où les médias, conscients quand même des enjeux, ne communiquent pas les éléments qu'ils peuvent avoir en leur possession. Mais sur les affaires de faits divers, c'est devenu très difficile pour les procureurs et les enquêteurs aujourd'hui.
0: Je crois savoir que dans certains pays, il est strictement interdit aux journalistes de relayer des éléments de l'instruction en antenne, hein, ou dans leurs journaux.
5: Parfaitement. Ou alors, il faut prévoir un système où, pendant certaines durées, pendant certains moments d'enquête qui sont importantes, il ne soit pas possible de communiquer des éléments, qu'on fasse des ouvertures un peu comme à l'américaine, des moments où là, on va avoir des communications, et de toutes les parties. Hein, je tiens à indiquer que il y avait une communication des avocats de la défense très importante sur peut-être l'homme battu. Les avocats également de la partie civile ont été extrêmement présents avec différentes thèses. Hein, et vous voyez, dans le système français, celui qui représente l'intérêt général, le procureur, ne peut pas communiquer, sauf à des très très rares moments qui sont encadrés. Et moi, je pense qu'il y a un déséquilibre très fort d'égalité des armes. Et moi, je me suis retrouvé dans ce déséquilibre au moment où j'ai commencé mon procès d'assises.
6: Oui, d'accord. Pour vous, ce sont les avocats qui communiquent les éléments aux journalistes.
5: Ça peut effectivement. En tout cas, faisant valoir leurs thèses de façon médiatique, effectivement, ils propagent quand même leurs

0: Vincent Delatte.
1: Une histoire stupéfiante aujourd'hui. L'histoire d'une enfance fracassée, volée, pillée, sciemment détruite. Et cette histoire, eh bien c'est la vôtre. Brahim Karmaoui, bonjour Brahim.
2: Bonjour Christophe.
1: Vous la racontez dans un livre, L'enfant égaré, que vous avez publié à compte d'auteur. Je suppose que vous cherchez un éditeur maintenant.
2: Oui, je garde espoir d'en trouver un.
1: On le trouve en tout cas, ce livre, L'enfant égaré, assez facilement sur Internet, notamment sur Amazon. À l'âge de 13 ans, vous avez découvert, Brahim, que vos parents n'étaient pas vos parents. Pire que ça. À l'âge de 32 ans, vous avez découvert que vous n'étiez pas, en vérité, Brahim Karmaoui. Que vous n'étiez pas le vrai Brahim. Que vous étiez un remplaçant. Je n'en dis pas plus. C'est une histoire douloureuse qui va crescendo, comme ça, dans la douleur et dans l'horreur. Je l'ai écrite avec Pierre Anquetin. Réalisation Céline Lebrun.
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1: Je m'appelle Brahim. Je suis né au Maroc le 22 août 1978. En tout cas, c'est ce qui est écrit sur mes papiers. Mais suis-je réellement né ce jour-là? Je ne sais pas grand-chose du début de mon existence. Tous ces silences autour de ma naissance, tous ces non-dits, tous ces mensonges. J'ai grandi à Gennevilliers, au nord de Paris. Un studio dans un immeuble des années 20. Des chiottes sur le palier, à trois dans le grand lit. Maman travaillait comme femme de ménage à la General Motors. Et papa comme ouvrier à l'usine Chausson. Il fabriquait des Trafic, des J5 et des J9. Je les appelais papa et maman. Je me suis bien fait avoir. En vérité, je n'ai que très peu de souvenirs de mon père. De celui en tout cas que j'appelais mon père. Un jour, je dois avoir 5 ans, je joue au ballon dehors avec Florian, le petit-fils de la gardienne. J'envoie la balle derrière le grillage de l'usine Panzani, un grillage d'au moins 2 mètres. Je vais pour escalader le grillage, récupérer mon ballon. Mon père me voit, ouïouïouï. Il m'attrape par les jambes, il me suspend et il me tape la tête sur le sol. Boum,

0: Je me souviens aussi de l'été d'après, quand on est parti au bled. Papa avait acheté une Peugeot 104. Il en était très fier. On a fait la route tout droit jusqu'à Marseille. Et ensuite, le bateau. Et on est arrivé à Berkane, le bled de mon père, dans le Rif, près de la frontière algérienne. Et là, j'ai senti mon père distant et ma mère agressive. Ils ne se parlaient pas, ils se disputaient tout le temps. Et mon père, finalement, est rentré en France avant nous. Et quand on a débarqué à Gennevilliers, maman et moi, on a trouvé la porte close.
1: Ali ! Ouvre !
2: Je veux pas vous voir, foutez le camp !
1: Ali, ouvre ! Tu peux pas nous laisser dehors ! Je suis ta femme ! Et puis pense à Brahim, c'est un enfant ! Ali !
2: Je suis chez moi, partez !
0: Voilà. À partir de ce moment-là, rien ne sera jamais plus comme avant. On est allé dormir chez des connaissances pendant 2 semaines, à 2 sur le canapé du salon. Ma mère avait honte. Alors un jour, elle est revenue au studio et elle a forcé la porte.
1: Ali, pense au petit. Il rentre en CP. Tu peux pas le laisser dans la rue.
0: Alors finalement, c'est lui qui est parti.

0: Un jour, mon père m'a proposé de venir vivre avec lui.
1: Où ça ? Ben chez moi. On ira chercher tes affaires, tu diras à ta mère que tu veux vivre chez moi.
0: Quand je l'ai dit à maman, elle a pleuré.
1: Tu veux partir ? Eh bien, pars. Je mérite de rester toute seule, non ?
0: Alors je ne suis pas parti. J'ai eu pitié d'elle.

0: mère fait des ménages. Elle se lève à 5h du matin et elle rentre à 21h. Du coup, moi, j'ai 8 ans, je suis livré à moi-même. Je vais chez mon copain Taïeb regarder les Chevaliers du Zodiac à la télé.
1: Les quatre coins de l'univers, quand triomphe le mal.
0: Ou bien, je traîne au pied de l'immeuble. 8 ans. Et c'est comme ça que je me suis retrouvé dans les pattes de celui que j'appelle le méchant. Un grand, de 10 ans. Maigre avec un grand menton. Un samedi, il m'a demandé de baisser mon pantalon. Et il m'a caressé. Une autre fois, derrière l'ancienne usine Citroën, il s'est frotté contre mes fesses. Il disait que j'avais un corps de fille. Ça a duré comme ça jusqu'à mes 11 ans. Il me disait
2: « Brahim, viens ! Viens, on va faire un tour !»
0: J'ai mis longtemps à comprendre. Je me sens sale. J'ai honte. Alors voilà, mon père s'est barré, ma mère est dépressive, elle pleure tout le temps, mes amis m'humilient. Je ne trouve de réconfort nulle part. Mais pourquoi donc est-ce qu'ils m'ont mis au monde ? S'ils savaient, s'ils savaient la vérité. Et chez lui, rien n'a changé. À la maison, sa mère pleure tout le temps. Elle s'enfonce dans la dépression. Elle se dispute avec tout le monde, avec ses collègues, avec ses voisins. Et à l'école, comment ça se passe à l'école? Eh bien, à l'école, Brahim a eu une maîtresse gentille, Catherine. Il l'aimait beaucoup. Mais en CM1 et CM2, il tombe dans la classe du Dirlo, Patrick Gérard, un physique de bodybuilder, une terreur. Une fois, il a obligé un élève à passer toute la récréation dans une poubelle. Fermée, fermée. Un jour, il a collé une gifle à Brahim, parce qu'il ne savait pas écrire le mot « automne » au tableau. Et bim, et bam, une deuxième. Aujourd'hui, c'est la visite médicale. Ils sont là, un groupe de 4-5 élèves, Brahim est au milieu. On leur a demandé d'apporter leur carnet de santé. Et ils s'amusent à se le lire.
2: T'es né quand, toi ? Moi, je suis né le 24 juin 1978. Et toi, t'es né où ? Ah, moi, je suis né à Gennevilliers. Et toi, Brahim, t'es né où ?
0: Il ouvre son carnet, il regarde. Sur la ligne « lieu de naissance », il y a un grand point d'interrogation.
2: Brahim, il sait pas où il est né nulle part, tata terre.
0: Et le médecin scolaire de renchérir.
2: Brahim, faudrait faire compléter ton carnet, hein. Manque des informations.
0: Voilà. Maintenant, il y a ça, en plus du reste. Brahim n'avait jamais ouvert son carnet de santé. À partir de maintenant, ça va lui trotter dans la tête, évidemment. Brahim a maintenant 12 ans. Il est en 6e au collège Édouard Manet de Villeneuve-la-Garenne. Et l'assistante sociale le repère assez vite. Il n'a pas vu son père depuis 5 ans. Sa mère est au fond du trou, paumée. Alors un jour, elle lui parle d'aller dans un foyer, à la DAS, comme on dit.
2: Tu sais, Brahim, là-bas, il y aura un vrai cadre de vie, il y aura une bonne hygiène, il y aura un vrai suivi scolaire, tu auras des vêtements propres.
0: Il est assez facile à convaincre, franchement. Quitter sa mère dépressive, son oncle alcoolique, je vous ai pas encore parlé de celui-là. Il vit avec eux, il est bourré du matin au soir. S'il peut vivre loin de tout ça, ok. La DAS vient donc le chercher, un dimanche soir. Un éducateur, encadré par 2 gendarmes, preuve qu'ils s'attendent à de la résistance, et ils ne sont pas déçus.
2: Vous allez tuer mon enfant ! Vous allez lui tuer ! Maman. Maman, faut que je parte, tu sais bien, c'est mieux. Eh bien, vas-y ! Vas-y, va ! Pars !

D'abord un foyer d'urgence, dans le Val d'Oise, puis une famille d'urgence, gentille, avec le frigo bien rempli. Puis une famille d'accueil, Brahim ne s'y sent pas bien. Alors retour au foyer. Et quand arrivent les vacances d'été, ma foi, retour chez maman. Maman qui cette année n'a pas pris de billets pour le Maroc. Donc les vacances, ce sera à Gennevilliers.

0: un soir, il ne voit pas le temps passer, il rentre à 1h du matin. Et là, il tombe sur son oncle Ahmed, beurré comme un petit lu.
1: « Viens là, toi ! T'étais où ? » ?»«
2: J'étais devant la cour, là. Tu m'as pas vu ? » ?»«
1: Arrête de mentir !»
0: Et là, Ahmed l'attrape par le bras et il lui balance un coup de poing. Bim !
1: T'étais où ?
2: J'étais dans la cour.
0: Et bim un deuxième, et bim un troisième, et un quatrième. Brahim a 13 ans, il n'est pas assez fort pour se dégager, et l'autre le frappe comme un sourd.
1: Sale menteur, là ! T'es le diable !
0: Brahim a le visage en sang. Il parvient à s'échapper, l'oncle le poursuit. Brahim court jusqu'à ses copains, il leur demande de l'aide.
2: Ah, t'approche pas de nous, va ! Dégage ! Tu vas nous faire avoir des problèmes !
0: Et là-dessus, l'oncle déboule.
1: Brahim, je vais te tuer!
0: Et là, incroyable, Brahim sent une main qui l'attrape par le poignet. C'est le méchant qui l'a à moitié violé et qui vient le sauver.
2: Viens Brahim, viens, viens, cours, cours!
0: Il court jusqu'à Saint-Ouen. Et là, ils vont tous les deux au commissariat. Les policiers emmènent Brahim à l'hôpital de Garches. Il va y passer un mois. Traumatisme crânien. Hémorragie interne, collection d'hématomes. Et pour ça, le tonton va prendre 3 mois de prison avec sursis.

0: Ibrahim ne peut pas imaginer que cet événement, déjà inouï, va provoquer comme un tremblement de terre dans sa vie. Parce que la DAS, bien sûr, est mise au courant. Et un jour, la mère est convoquée pour une réunion. Ibrahim est là. Il y a son éducateur, Pierre. Il y a le directeur du foyer. Il y a une personne du conseil général. Et il y a un interprète, parce que la mère parle le français coussi-coussin. Madame, qu'avez-vous l'intention de faire de votre fils? Il s'est tout de même produit des événements graves ces derniers temps. Je peux rien faire. Il traîne tous les soirs dans la rue avec des voyous. Il ne m'écoute pas. Madame, vous avez toujours la garde de votre fils. Mais Ibrahim, il n'est pas mon fils. Pardon? Ibrahim, il n'est pas mon fils. Je l'ai adopté quand il était petit. Mais quand? Mais quand il était bébé, à l'hôpital. Avant ça, j'étais enceinte plusieurs fois, mais tous les bébés, ils sont morts. Alors avec mon mari, on est allé à Berkane, à l'hôpital. Et ils nous ont donné ce bébé. Et il n'avait plus de parents. Ils étaient morts dans un accident de voiture.
1: Et comme si ça n'était pas assez.
0: Je sais pas quoi faire de lui. J'en peux plus de lui. Gardez-le, il me coûte trop cher. Et j'ai plus que des problèmes avec lui.
1: Au fond de moi, écrit Ibrahim, j'éprouvais une telle haine envers ma mère. J'aurais préféré qu'elle me parle seule à seule, qu'elle raconte mon histoire avec tendresse. Non. Elle avait jeté ma vie en pâture, à la face de tous, comme on vomit une amertume. À cet instant, je n'envisageais plus de l'appeler maman. Elle serait dorénavant une femme, parmi d'autres.

Souvenez-vous de la scène. Brahim a 13 ans et il vient d'apprendre qu'il n'était pas l'enfant de ses parents devant tout le monde. Son éducateur, le directeur du foyer, un représentant du conseil général. Quelle violence! Et quand la réunion s'achève, il est paumé bien sûr Brahim. Et donc avec son éducateur Pierre, il se met à éplucher ses papiers d'identité. Enfin, le peu de papiers dont il dispose. Sa mère n'a pas de livret de famille. Elle n'a qu'un récépissé de la préfecture de Berkane, sur laquelle il est juste écrit « Brahim Kermaoui, né le 22 août 1978 ». Sur ce papier, il n'est absolument pas fait mention d'une quelconque adoption. Est-ce que sa mère ment? Pourquoi est-ce que ça n'est pas écrit sur ce papier qu'il a été adopté ?

0: quelques jours plus tard, son éduc vient le voir.
1: Brahim, j'ai retrouvé ton père. J'ai pris rendez-vous avec lui, tu vas m'accompagner. Il a peut-être des réponses à tes questions.
0: Ils vont à Saint-Denis.
1: Attends-moi dans la voiture. Je vais lui parler d'abord et je viens te chercher après. S'il est d'accord, bien sûr.
0: Pierre, l'éducateur, revient au bout d'une heure.
1: Bon. J'ai discuté avec ton père, je me suis pris la tête avec lui pour toi. Il veut me voir ? Non. Non, il veut pas. Il dit qu'il veut plus te revoir. Je suis désolé.
2: Mais pourquoi ?
1: Il dit que c'est compliqué pour lui, il a refait sa vie, il a une femme, des enfants, il veut pas tout chambouler. Mais je suis son fils. Je lui ai tout raconté, mais il ne veut pas renouer de lien avec toi. Il veut que tu tires un trait sur lui.
0: Terrible. Il apprend à 13 ans que son père n'est pas son père, et maintenant, l'autre ne veut plus le voir.
1: Ton père a dit aussi qu'il avait perdu ton livret de famille. C'est bizarre, ça. Faudra éclaircir cette histoire de livret.

Ensuite, Brahim enchaîne les familles d'accueil. À chaque fois, ça se passe mal. Et il finit par échouer dans un foyer de la DAS, à Saint-Germain-l'Axis, près de Melun, en Seine-et-Marne. Et on l'inscrit dans un centre de formation, le logis, où il essaye d'abord l'électricité, puis la restauration, la maçonnerie. Rien ne lui plaît. Et à part ça, il fume de la beuh, il picole, il vole, et maintenant il deal. Le week-end, il rentre malgré tout chez lui, à Gennevilliers, chez sa mère, et il se fait recruter par un gars du quartier qui s'appelle Mourad, pour planquer de l'héroïne et des liasses de billets. La dégringolade. Mais pourquoi voulez-vous qu'il s'accroche à rester sur les rails, puisqu'il n'y a personne qui l'aime? Personne pour l'encourager à faire le meilleur. Alors il fait le pire. Il rate son CAP, il se fait virer de son centre de formation, on le place dans un foyer de jeunes travailleurs, et quand il a 19 ans, la DAS lui dit « T'es majeur, mon gars! Maintenant, démerde-toi !» Et un jour, il se fait pincer dans un cambriolage sur la zone industrielle de Gennevilliers. L'alarme se déclenche. La police rapplique, il se fait serrer, il en prend pour 6 mois ferme, il en fait 4. Et quand il sort, où voulez-vous qu'il aille? Chez sa mère, qui n'est pas sa mère, à Gennevilliers. Jusqu'à ce qu'un matin... Bonjour, je suis huissier de justice. Vous avez une injonction de la mairie, vous devez quitter le logement... aujourd'hui même. L'immeuble est, paraît-il, insalubre, donc on va le détruire. De toute façon, sa mère ne payait pas le loyer. Brahim file à la mairie pour essayer de négocier. On lui propose un F3, à condition qu'il soit caution de sa mère. Et donc il doit se mettre à bosser, en intérim, ouvrier chez PSA, employé chez EDF, routier, chauffeur-livreur, il prend tout ce qui passe.

0: Un jour, Brahim a 28 ans, il se promène au marché Saint-Denis avec l'un de ses oncles maternels. Pas l'alcoolique, hein, un autre. À un moment, l'oncle se fige. Brahim, tu veux voir ton père? Il est là. Où ça? Là, regarde, c'est lui. Le père fait son marché accompagné d'un petit garçon.
1: Va le voir, Brahim, va le voir.
0: Brahim s'approche.
1: Salam alaikum. Alaikum salam. Mais tu es qui? Tu me reconnais pas? Je suis Brahim, ton fils. Ah, ça va?
0: Les trois hommes vont boire un café. Mais le père parle avec l'oncle. Il n'a pas un mot pour Brahim. Pas un mot. Et il se lève. Et il s'en va. J'étais malheureux. En colère. Je n'étais personne à ses yeux. Heureusement, la même année, Brahim rencontre Farida. Il tombe amoureux, quoi. Ça fait toujours du bien de tomber amoureux. Il se marie et c'est elle qui l'encourage à se lancer dans une enquête sur sa naissance au Maroc.
1: Tu sais quoi? Viens, on va aller 2 mois en vacances au Maroc. C'est là-bas qu'il faut se renseigner.
0: Ce qu'il va découvrir là-bas, dans le pays où il est né, est absolument stupéfiant. Et donc, ils débarquent tous les deux à Berkane, dans le Rif, berceau de la famille Kermaoui. Et ils vont voir la famille, et notamment une tante qui les invite à prendre le thé.
1: Dis-moi, est-ce que tu sais comment j'ai été adopté? Oui, Brahim. Oui. Oui, je sais.
0: Et là, la tante se met à raconter. Une histoire absolument stupéfiante.
1: Tes parents vivaient déjà en France. Et un été, ils sont venus au Maroc. Ils sont allés à l'hôpital de Berkane et ils ont ramené un bébé. Un bébé né sous X, comme on dit. Mais ton père s'est arrangé avec la préfecture pour que ça soit pas écrit sur le papier que le bébé, il était adopté. Et donc, ils l'ont appelé Brahim. Brahim Kermaoui. Mais ce bébé, c'est pas toi. Parce que ce bébé, il est mort. Il est mort 15 jours après. Alors qu'est-ce qu'ils ont fait? Ben, ils sont retournés à l'hôpital. Ils ont rendu le bébé mort. Et on leur en a donné un autre. Et ça, c'est toi. Mais ils n'ont pas refait de papier, tu vois. Ils ont gardé les papiers du premier, quoi. Brahim Kermaoui, né le 22 août 78.
0: On lui a donné l'identité d'un bébé mort. Et après, ils sont rentrés en France avec ce secret terrible, ce secret dévorant. Brahim n'est donc pas né le 22 août 1978, comme c'est écrit sur ses papiers. Non seulement il ne sait pas d'où il vient, mais il ne sait même pas quel âge il a. Le sol s'ouvrait sous mes pieds. Une sensation de vertige s'emparait de moi. J'étais en proie à la nausée, le cœur au bord des lèvres. Il fallait en savoir davantage. Et donc il va à l'hôpital de Berkane, où il rencontre une assistante sociale. Elle écoute son histoire. Et lui, il demande à consulter les registres.
1: Ah, désolé. Vous pouvez pas consulter les registres, mais vous inquiétez pas, on va faire des recherches sur vos parents biologiques. Donc votre nom, c'est Brahim Kermaoui. Mais non, je m'appelle pas Brahim Kermaoui. Brahim Kermaoui, c'est le mort.
0: L'assistante sociale fouille dans les registres.
1: Écoutez, je suis désolé. Aucun document ne fait mention de votre adoption. Administrativement, vous n'avez jamais été adopté. Vos parents se sont Ali et Sophia Kermaoui. Il n'y a rien d'autre. Je peux rien faire d'autre.
0: Brahim se retrouve face à un mur. Il ne saura jamais qui il est. Sauf s'il parvient à trouver une infirmière dont on lui a parlé et qui travaillait à l'époque à la maternité de l'hôpital de Berkane. Et il la retrouve. Elle a 70 ans. Elle est atteinte d'un cancer.
1: Je me souviens pas de ça. Je connais pas de Kermaoui. Non, ça me dit rien. De toute façon, j'étais pas là ce jour-là. Ce jour-là? Quel jour? Pourquoi vous dites ce jour-là? Vous savez quelque chose? Je sais pas. Écoute, oublie tout ça. Fais ta vie.
0: Quand c'est flou, c'est qu'il y a un loup, comme dit l'autre. La vieille infirmière n'a pas envie de remuer le passé. Et oui, oui, il y a eu une époque où au Maroc, on donnait des bébés sans plus de formalité. Une époque où on les vendait, peut-être. Un trafic de bébés. Mais personne n'a envie de parler de ça. Personne. Alors Brahim décide d'aller voir une avocate à Berkane. Il veut une enquête. Il veut retrouver le nom de sa vraie mère. Mais même l'avocate se débine. On n'y arrivera pas. Faudrait commencer par prouver que tes parents adoptifs ne sont pas tes vrais parents, exhumer les corps, faire un prélèvement ADN. On n'y arrivera pas, on n'aura pas les autorisations. Brahim a écrit au procureur royal du Maroc. Il n'a jamais reçu de réponse. Sa mère adoptive est morte en 2016. Est-ce qu'elle savait, elle? Ce n'est pas sûr. En tout cas, elle n'a rien dit. Waouh. Waouh, Brahim. Waouh. J'ai vu vos yeux s'embuer. Vous êtes un hypersensible.
2: Oui, je suis hypersensible.
0: Ça doit pas être facile d'être hypersensible à Gennevilliers.
2: Non, c'est pas facile, c'est vrai.
0: Hein? Depuis tout petit, en fait, vous êtes un peu à part.
2: Ouais, depuis que je suis, oui, c'est vrai.
0: J'imagine que pour un gamin de banlieue, de quartier, comme on dit,
2: de quartier. Hein,
0: ça a été dur de raconter tout ça. Vous vous êtes beaucoup dévoilé.
2: C'était très dur de, parce que déjà, pour un homme, de se déballer, de raconter sa vie,
0: c'est pas évident.
2: C'est pas évident. Mmh. Et un jour, faut que, voilà, je me suis dit, faut que je raconte tout. Faut que je l'écris pour me sentir mieux.
0: Et les gens du quartier?
2: Les gens, il y a eu des gens du quartier, ils m'ont reproché pourquoi t'as écrit ce livre.
0: Pourquoi ils en disent, hein?
2: Ils disent que, en fin de compte, vous savez, ils sont fiers. Ils disent, ouais, c'est la honte. T'as pas raconté ton histoire, c'est pas bien, tu crées des problèmes. Moi, j'aurais dit que non, je crée pas de problème. Au contraire, ça me soulage de partager mon histoire, sensibiliser.
0: Ils vous reprochent d'avoir dit que vous avez été violé, n'est-ce pas?
2: Oui, ils reprochent ça aussi. Ouais. Raconter aussi quand j'étais dans la drogue, dans la délinquance, toutes ces choses-là de partie de ma vie.
0: Ça fait pas bien de raconter sa life.
2: Sa life, oui.
0: Comment on dit? Alors là, vous rentrez d'un périple, c'est tout frais, hein. Vous...
2: C'est tout frais, oui.
0: Ouais, c'était il y a 15 jours à peine.
2: 15 jours à peine.
0: Oui. Vous êtes allé en vélo au Maroc, départ devant le palais de l'Élysée à Paris, et arrivé où?
2: À Rabat.
0: Devant le palais.
2: Palais royal.
0: Du roi Mohamed VI. Vous l'avez vu?
2: Non, j'ai vu personne.
0: C'était le but pourtant.
2: Mais c'était mon but, ouais. J'ai fait 2400 kilomètres pour rencontrer le roi, la majesté Mohamed VI. Je suis arrivé devant le palais royal. Et aucun contact, aucune personne qui m'a accueilli du ministère.
0: Vous avez essayé de le rencontrer plusieurs fois, je crois.
2: Oui, je l'ai rencontré plusieurs fois dans Paris.
0: Parce qu'il vient beaucoup en France.
2: Il vient beaucoup en France. Ouais. J'ai campé devant son château. Je suis resté 3 heures. Après, je suis venu sur Paris, je l'ai rencontré, je lui ai proposé mon livre, mon histoire.
0: Vous l'avez pisté dans une boutique.
2: Oui, j'ai pisté dans une boutique, oui.
0: Grâce à un copain chauffeur de taxi qui vous a dit, il va faire ses courses là-bas.
2: Ah, voilà. Ouais. Ça, c'est vrai.
0: Vous lui avez proposé votre livre?
2: Je lui ai proposé mon livre et il a refusé. Et il m'a dit qu'aujourd'hui, qu'il pouvait pas m'écouter, mais il m'écouterait pour une prochaine fois.
0: Mais il n'y a pas eu de prochaine.
2: Il n'y a pas eu de prochaine. Là, voilà. Mohamed VI, le roi, le majesté du roi du Maroc, il n'y a que lui qui peut m'aider à ouvrir cette enquête. Il y a que lui qui peut m'aider à faire ses recherches.
0: Et à retrouver votre mère.
2: Oui, surtout ma maman et mes parents, mon histoire.
0: Vos frères et sœurs.
2: Frères et sœurs.
0: Parce que vous êtes à peu près sûr qu'ils ne sont pas morts dans un accident de voiture comme vous l'a raconté votre mère.
2: Non, je pense qu'ils sont vivants.
0: Vous pensez que votre mère vous a acheté?
2: Je crois, oui. Je pense que mes parents, ils m'ont acheté.
0: Parce qu'il y a tout un contexte, hein. On sait que ces choses-là ont existé au Maroc. Il y a eu une enquête en Espagne qui a fait tomber un réseau de vente de bébés. Vous pensez que vous étiez dans le même cadre?
2: Oui, c'est la même région. J'étais dans le même réseau. Il y a eu plus de 30 000 bébés du nord du Rif.
0: Oui.
2: Entre Oujda, Berkane, toute cette région, jusqu'à Nador, toutes ces régions. même l'assistance sociale m'avait dit clairement qu'à l'époque, il y avait eu bien dans cet hôpital,
0: il y a eu un trafic d'enfants. Et ils vendaient à des Marocains vivant en France ou en Espagne ou en Europe.
2: C'est ça.
0: Et à des étrangers.
2: J'ai un doute parce qu'il y avait beaucoup, comme les frontières étaient ouvertes, il y avait beaucoup d'aussi qui habitaient dans le nord, des Français, il y avait des Espagnols.
0: Ouais.
2: Et je pense qu'il y avait des Espagnols et des Français. Je pense que oui, qu'il y a eu des Français qui sont venus acheter. Et comme cette région, c'était assez pauvre, et un peu, je pense qu'ils ont peut-être manipulé les vrais mamans, les vrais parents, pour délaisser leurs enfants.
0: Oui. En leur disant, ils seront mieux.
2: Ou mieux en Europe.
0: Mieux en Europe. Le sentiment que donnent vos parents, c'est d'être rongé par ce secret de famille. Est-ce que vous pensez que votre mère, cette dépression qui l'a détruite à petit feu, elle est morte aujourd'hui, a été rongée par ce secret?
2: Je pense que oui. Je pense qu'elle a eu cette dépression. Je pense qu'elle savait quelque chose. Elle avait des remords.
0: Oui.
2: Elle avait des remords et ça l'a perturbé toute sa période de vie.
0: Oui.
2: Et en même temps, comme elle aimait Ali,
0: mon père
2: adoptif, oui, je pense qu'elle voulait pas le trahir ni le dire le secret.
0: Mais même sur son lit de mort, vous n'avez rien.
2: Rien, j'ai essayé, j'ai tout fait, d'elle. J'ai rien obtenu. Elle a pas voulu dire ce secret. Et même mon père adoptif, je pense qu'il savait, ce secret, ils l'ont gardé. Je pense qu'ils ont fait quelque chose de pas bien.
0: L'expérience que j'ai des secrets de famille, Ibrahim, c'est que ce sont des demi-secrets. C'est-à-dire qu'il y a un moment où on les apprend, mais en vérité, il y a plein de petits signes avant qui fait qu'on les sait déjà. On les a pas verbalisés. Est-ce que vous saviez par des non-dits, par des petites choses, par ce point d'interrogation sur votre carnet de santé, qu'il y avait quelque chose de pas clair dans votre naissance?
2: Franchement, en fondement, je le sentais.
0: Ah.
2: Je sentais, il n'y avait pas d'amour.
0: Ouais.
2: Déjà d'une, il y avait un... En fin de compte, on ressent quand une maman ou un père, son propre enfant, on fait des sacrifices, on lui donne de l'amour, tout ça, et je l'ai pas ressenti. Et il y avait une distance. Déjà, quand mon père adoptif, quand il est parti, il voulait, mais après, je pense qu'après, quand il a refait sa vie, il a eu des enfants, ça y est, il a coupé les ponts. Mmh. Il s'est dit, ça y est. Et ma mère adoptive aussi, en fin de compte, il n'y avait pas, comme elle était malade en même temps, elle donnait plus cet amour.
0: Parce qu'on peut lire plein de choses comme ça. Par exemple, quand il ouvre pas la porte, c'est une sorte de...
2: Oui,
0: de,
2: c'est vrai.
0: D'aveu,
2: oui.
0: Voilà, t'es pas mon fils. Et quand il vous dit, viens vivre avec moi, et que finalement vous y allez pas, mais quand il vous le propose, c'est parce qu'il culpabilise.
2: Oui, c'est vrai.
0: Hein?
2: Oui, c'est vrai, ça n'a pas tort.
0: Ouais, je pense.
2: Non, je pense que si, c'est vrai, oui. Peut-être qu'il avait des remords par rapport à ce qu'il a fait, ou avec ma mère adoptive, il s'est dit, tiens, faut que je récupère.
0: Faut que je me rattrape.
2: Faut que je me rattrape, voilà.
0: Mais trop fier pour aller au bout, quoi.
2: Et il l'a pas fait.
0: Pourquoi ils ont fait ça, vos parents? Pourquoi est-ce que ils ont acheté, volé, pris un bébé?
2: En fin de compte, ils voulaient combler un trou qu'ils avaient.
0: Ils pouvaient pas avoir d'enfants.
2: Ils se sont dit, tiens, on va prendre un enfant à l'hôpital. On va combler ce trou qu'on a. Mais ce trou, en fin de compte, ils se sont pas rendus compte qu'ils allaient faire du mal.
0: Parce que là, il y avait presque un signal. C'est un couple de maghrébins qui n'a qu'un enfant. Un seul. C'est extrêmement rare.
2: Oui, c'est vrai. C'est extrêmement rare.
0: Vous n'aviez pas de frères et sœurs?
2: Non.
0: Ouais. Ça aussi, c'était...
2: C'est unique, ouais, c'est vrai.
0: C'était comme un point d'interrogation dans votre vie. Oui. Ouais. Vous leur avez pardonné?
2: Franchement, oui, j'ai pardonné. J'avoue, j'ai pardonné. Je suis quelqu'un, j'ai pas aucune rancune. Je suis joyeux, toutes les personnes qui connaissent, j'ai toujours le sourire. Dans mon cœur, j'ai aucune haine. C'est juste que voilà, j'ai un peu de tristesse parce qu'ils ont pris leur secret avec eux.
0: Ouais. Ils auraient pu au moins vous laisser la solution avant de mourir.
2: Voilà, c'est ça.
0: Parce que vous pensez qu'ils savaient?
2: Moi, je pense, oui, ils le savaient à 200%. Ils savaient.
0: Qui était votre mère?
2: Qui était ma mère, mes parents. Ils savaient, mais ils ont pas voulu parce que ils avaient peut-être peur de problèmes d'avoir que leur famille des problèmes de justice.
0: Ah, parce qu'il y a eu des problèmes avec votre famille. Quand vos parents sont morts, ils n'ont pas voulu que vous héritiez?
2: Non, ils n'ont pas voulu que je fasse... Et en plus, ce qui est marrant, je porte leur nom. Au Maroc, il y a une loi, parce qu'il faut ramener 12 témoins pour témoigner comme quoi je suis bien leur propre fils.
0: Oui.
2: les deux familles, ils ont témoigné comme quoi je suis orphelin. Je leur ai dit, voilà, si je suis orphelin, pourquoi je porte leur nom? Et ils n'ont pas voulu que j'hérite de tout l'héritage qu'ils avaient au Maroc et en France. Après, je leur ai dit, vous savez, j'ai pas besoin de cet argent, grâce à Dieu. Moi, ma richesse, c'est quoi? C'est mes enfants, ma santé et ma femme. Mmh. Et voilà, je leur ai expliqué, voilà, juste avoir la vérité. D'où je viens, ça me tient à cœur. Et voilà, et ils n'ont pas voulu, et ils m'ont tourné le dos.
0: Il y a une chose qui m'a marqué, c'est que à un moment donné, vous écrivez dans votre livre, à partir de maintenant, c'est-à-dire de la révélation de votre adoption, vous dites « je l'appellerai jamais plus maman ». Mais vous ne cessez de revenir chez elle. Oui. C'est-à-dire à chaque fois que vous sortez du foyer, le week-end, c'est à Gennevilliers, c'est chez votre mère, et ça dure des années et des années et des années.
2: Oui, c'est vrai. Parce que, en fin de compte, en fond, j'avais de la pitié. Parce qu'elle était malade, elle était toute seule.
0: Ouais.
2: Elle avait aucune famille. Et en fin de compte, c'était, il y avait que moi en tant que famille que, quand j'y allais chez elle, je l'appelais même pas maman, je l'appelais Safia.
0: Ouais.
2: C'est fou.
0: Et vous l'avez accompagnée jusqu'à son dernier souffle?
2: Je l'ai accompagnée jusqu'au dernier souffle.
0: Le seul amour qu'elle a eu dans sa vie, finalement, c'est vous?
2: C'est moi, oui.
0: C'est dingue.
2: C'est dingue, ouais.
0: Alors, parmi les scènes que vous avez racontées dans ce livre, je me doute qu'une a été plus difficile que les autres à raconter. Ce sont ces scènes d'agression sexuelle. Alors, on cherchera la qualification. Il n'y a pas de viol puisqu'il n'y a pas pénétration. C'est pas faute d'avoir essayé, hein. Il a essayé, le méchant. C'est dur quand on est un gamin de Gennevilliers d'aller raconter ça. D'autant que vous n'avez pas été sa seule victime, n'est-ce pas?
2: Oui, j'étais pas seule victime.
0: Il a fait ça avec plein d'autres gamins de son âge.
2: Il en a fait quelques-uns, oui.
0: Qu'est-ce qu'il est devenu, ce garçon, le méchant?
2: Le méchant, je sais que j'avais revu un membre de un frère, et il était marié, il avait divorcé, il était un peu plus dans, il était un peu alcoolique, ouais. Il avait des problèmes d'addiction d'alcool, et après il avait divorcé, il est toujours en zone.
0: Il zone par là.
2: Ouais, il zone, mais
0: vous avez jamais porté plainte?
2: Non, jamais. Je l'ai pardonné.
0: Lui aussi.
2: Je l'ai pardonné. Et après, je sais pas, parce que j'ai un peu de le jour qu'on mon oncle qui m'a agressé.
0: Il vous a sauvé.
2: Il m'a sauvé, ouais, voilà.
0: Il vous a sauvé la vie, hein. Il aurait pu vous tuer.
2: Ouais, mais non, mon oncle, il voulait me tuer. Ce jour-là, je sais qu'il voulait me tuer, et il y a que lui qui m'a aidé.
0: C'est pourquoi?
2: Peut-être.
0: L'amour?
2: Non, ouais, ouais.
0: Peut-être l'amour?
2: Ou peut-être il avait des remords.
0: Allez savoir. L'oncle Ahmed, l'alcoolo, là. Il savait, lui aussi.
2: Oui.
0: Il savait tout.
2: Il savait tout, oui.
0: Il sait tout, il est toujours vivant?
2: Il est toujours vivant, ouais.
0: Il va rien lâcher, lui, non plus?
2: Non, il va rien lâcher.
0: Non plus?
2: Il va rien lâcher, il me dit qu'il sait rien, mais j'ai un doute, je pense qu'il sait la vérité.
0: La DAS. Alors, vous avez été pendant longtemps un enfant de la DAS, vous avez été placé, famille d'accueil, plutôt foyer. Vous n'avez pas accroché aux familles d'accueil?
2: Non.
0: Pourquoi ça?
2: J'avais accroché quelques-uns, mais en fin de compte, ce qui est dommage à l'époque à la DAS, qu'on était, par exemple, on était bien en relationnel avec la famille d'accueil.
0: On vous enlevait.
2: On vous enlevait. On pouvait pas rester parce qu'ils voulaient pas qu'on garde un lien d'affection, tout de suite. On
0: fallait pas s'attacher.
2: Voilà, c'est ça, il fallait pas s'attacher. Et tout de suite, on changeait de famille d'accueil.
0: Est-ce que vous racontez là, vous savez que c'est un phénomène destructeur terrible.
2: Terrible.
0: À la DAS dans les années 80-90. Ça a fabriqué des tonnes de criminels.
2: Oui, c'est vrai.
0: Ça a détruit des gens.
2: Des gens.
0: On enlève les enfants des familles où ils sont heureux pour aller les mettre tant qu'à faire dans des familles où ils sont pas heureux. Ouais.
2: Bah c'est ça qui s'est passé.
0: Ouais.
2: J'en ai fait plein. J'ai fait même une fois une crise avec. J'ai appelé mon éducateur. J'ai dit j'en peux plus. Je veux rester en foyer. C'est là que je me sentais mieux.
0: Est-ce que d'une certaine manière, mais là c'est risqué hein, ce que je tente. Mais au ressenti comme ça, je me dis que peut-être la DAS qui s'appelle en vérité l'aide sociale à l'enfance aujourd'hui, l'ASE, vous a sauvé.
2: Franchement, il m'a sauvé, oui.
0: Les éduques?
2: Les éducateurs, éducatrices, oui. Ils m'ont donné beaucoup d'amour. J'ai rencontré beaucoup d'éducateurs qui m'ont aidé, même dans mon livre, je leur dis casse leur nom, je leur dis voilà, il y avait Pierre, il y avait Soraya, il y avait Catherine, il y avait Bernard, je les ai tous en tête. Ils m'ont donné de l'amour, ils m'ont aidé, ils m'ont aidé à me mettre dans le droit chemin, à s'accrocher dans la vie, ne peut jamais baisser les bras.
0: Continuez, ça fait tellement de bien d'entendre ça.
2: Oui, c'est vrai.
0: On dit tellement de mal de la DAS.
2: Non, mais entendre mal, c'est pour ça que des fois je suis un peu étonné, je vous cache pas, parce que moi j'ai vécu dans les années 80, et franchement, je suis tombé, à la DAS, il y avait beaucoup de jeunes qui étaient assez violents.
3: Ouais.
2: J'ai vu des éducatrices, éducateurs se faire frapper par des jeunes de la DAS, de 14 ans, 15 ans. Et après, on me dit, ouais, ils sont tombés sur des éducateurs, éducatrices, qu'ils ont violé des jeunes, tout ça. Mmh. Moi, j'ai rencontré, quand j'étais à la DAS, franchement, j'ai rencontré pas mal d'éducateurs, éducatrices. Ils étaient superbes avec nous. Mmh. Ils ont tout fait pour qu'on s'en sorte. Moi, j'ai rencontré, bah, comme Pierre, hein. Lui, il a tout essayé. Et après, voilà, c'est pas de sa faute parce que moi, je suis fils unique. J'étais un peu perdu dans ma vie. J'étais dans ma tête. J'avais aucun parent qui me donnait de l'amour. J'étais perdu dans ma tête par rapport à mon histoire.
3: Donc, c'est la DAS et Farida.
2: Farida, ma femme, oui, qui m'a soutenu, qui m'a aidé.
3: Ouais. Parce que on se demande d'où sort votre combativité. Parce que, en fait, avec tout ce que vous avez vécu, vous pourriez très bien être comme votre mère, dépressif, dans un coin, sous Valium du matin au soir. Ouais,
2: mais il y avait un moment, j'étais alcoolique à l'âge de 18 ans, 19 ans. Je suivais un psy une fois tous les 15 jours. Ouais. J'avais l'obligation de voir. Parce que
3: vous auriez pu plonger.
2: J'aurais pu, ouais.
3: Et non. Et ça, c'est une sorte de mystère.
2: On peut dire c'est la foi.
3: C'est la foi en quoi ?
2: La foi en Dieu.
3: C'est la foi en Dieu ?
2: Oui, qui m'a aidé.
3: Vous êtes musulman, bien sûr.
2: Je suis musulman, oui.
3: Ouais. Pratiquant ?
2: Pratiquant, oui.
3: Vous avez failli vous faire embobiner par les barbus ?
2: Ouais, j'ai failli. Mais grâce à Dieu, je suis rentré dans le droit chemin. Et franchement, c'est la foi qui m'a beaucoup aidé, la foi en Dieu.
3: Alors, vous n'êtes pas français, non. Au bout de cette histoire, parce que vos parents n'étaient pas français.
2: Non.
3: Ils n'avaient jamais demandé la nationalité française ?
2: Non, jamais. Mais j'aimerais l'avoir parce que je suis venu bébé, j'avais 15 jours en France.
3: Mmh.
2: Et comme j'ai pas de livret de famille, ça complique les choses. Mon éducateur, Pierre, il avait fait une demande. Mmh. Pendant 2 ans, on s'est bataillé, on l'a pas eu à Nanterre.
3: Et quel nom faudra-t-il écrire sur la carte d'identité française ?
2: Ça, c'est une très bonne question.
3: Si on pouvait éviter Brahim Kamaoui, oui. Ça vous arrangerait ?
2: Oui.
3: Où vous êtes en paix avec ce nom et ce prénom ?
2: Après, mon prénom, je suis en paix. Mon nom de famille, non.
3: Donc, Brahim, on garde ?
2: Oui. Et Kamaoui, non, je veux... J'arrive plus à porter ce nom.
3: Vous voudriez porter le nom de votre mère et de votre père, les vrais.
2: Mes vrais parents, mes vrais parents.
3: Mohamed VI, si tu nous écoutes.
2: Oui.
3: Il n'y a que lui qui peut vous aider aujourd'hui. Merci, merci beaucoup. Brahim K.
2: Brahim K, voilà.
3: Brahim
2: merci
3: K.
2: Christophe. Hein. Je suis très ému, ça me touche d'être à Europe 1. Franchement, ouais. De partager mon histoire, se sensibiliser. Franchement, je vous remercie énormément.
3: Merci à vous, Brahim. Votre livre donc s'appelle L'Enfant Égaré. On le trouve notamment en téléchargement et en commande chez Amazon. Voilà.
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1: Je vous raconte aujourd'hui l'une des plus grandes affaires criminelles du XXe siècle, l'affaire Violette Nozière. Le 23 août 1933, Violette retrouve ses parents inanimés dans leur appartement du quartier Picpus, à Paris. Le père Jean-Baptiste est mort, la mère Germaine a juste perdu connaissance. La réalisation est de Céline Lebras.
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1: Cette histoire soulève des passions depuis 1933. Ça fait une paille. Hein. Cette affaire mythique a inspiré des films, des livres, des chansons même. Alors pourquoi elle ? Violette Nozière tue son père parce que son père l'a violée. Il y a une quantité d'histoires similaires dans les annales du crime. Des tas d'histoires. Alors pourquoi se souvient-on de celle-là ? Mystère. Je n'ai qu'une réponse à vous proposer. Une seule. Parce que c'était elle, parce que c'était Violette, parce que les assassins ont parfois un truc, une sorte de charisme. C'est dérangeant, mais dire le contraire serait mentir. Et elle, elle avait un truc, ça c'est sûr. Une modernité, une indépendance, une petite folie. Un truc qui a effacé tout le reste. L'affaire commence le 23 août 1933. Un soir d'été, dans le quartier de Picpus, du 12e arrondissement de Paris. Vers 1h du matin, les sapeurs-pompiers débarquent aux 9 rues de Madagascar. Et la concierge les envoie directement au dernier étage, sous les toits.
2: Montez vite, c'est chez les Nozières. La fille, elle est rentrée d'une soirée de tout à l'heure, et ça sentait le gaz qu'elle a dit. Elle a dit que ses parents avaient perdu connaissance. Montez vite!
1: Quand les pompiers arrivent au 6e, ils enfilent leur masque, la porte de l'appartement n'est pas fermée à clé. Ils la poussent, et effectivement, ça sent le gaz.
2: Oh, mais c'est normal, regarde. Le robinet, il est grand ouvert. Eh ben, coupe-le. J'ouvre la fenêtre en grand.
1: Notez qu'en 2 minutes, le gaz s'est envolé. Ça ne sent plus rien. Et donc, on trouve effectivement 2 personnes inanimées dans l'appartement. D'abord le père, Jean-Baptiste Nozière, raide mort, couché sur un lit. L'un des pompiers le touche, il est froid.
2: Oh, mais il est pas mort depuis 5 minutes, celui-là, t'as. Vu comme il est froid, ça fait moins 10 heures.
1: Et dans la chambre d'à côté, Germaine Nozière, sa femme, qui, elle, respire encore. Elle a du sang sur le visage, mais elle est vivante. Les pompiers la mettent sous oxygène et ils l'emmènent à l'hôpital Saint-Antoine. Et à ce moment-là, débarquent 3 agents de police secours. Et oui, il y a un mort. Un mort par accident, sans doute, mais un mort tout de même. Et donc les 3 policiers entrent à leur tour dans l'appartement. Ils notent qu'il y a des traces de vomi sur le tapis et sur le parquet. Et on dirait que quelqu'un a glissé dessus. Et puis il y a aussi du sang sur le sol de la cuisine. Ils vont dans la chambre et ils prennent une photo du cadavre. La routine, quoi. Parce que vous devez savoir que dans ces années-là, le gaz de ville était très toxique. Il y avait beaucoup d'accidents. Sans compter les gens qui se suicident. Bref, la routine. Et quand les policiers ont fini, ils demandent à voir la fille. Puisque c'est elle qui a découvert ses parents inanimés. La fille s'appelle Violette. Elle a trouvé refuge chez les voisins, les Mailleuls. Elle est en larmes, sur le sofa, dans le salon, en robe de bal, un peu olé olé puisqu'elle rentre de soirée. Son rimmel a coulé.
2: Toutes nos condoléances, mademoiselle. Je comprends les circonstances, mais j'ai 1 ou 2 questions à vous poser. C'est pour mon rapport.
1: Violette secoue la tête dans un sanglot.
2: À quelle heure êtes-vous rentrée ce soir?
3: Ça fait 20 minutes.
2: Vos parents avaient-ils un souci particulier?
1: Violette sanglote à nouveau.
2: Bien. Pardonnez-nous de vous avoir importuné, mademoiselle. Nous allons vous laisser.

Et donc les policiers ouvrent une petite enquête, dont l'enjeu est assez limité. Est-ce que c'est un suicide ou est-ce que c'est un accident? C'est de ça dont on parle pour l'instant. Le crime, je vous le dis tout de suite, à ce moment-là, personne n'y pense. Personne. Et donc il se renseigne sur le mort, Jean-Baptiste Nozière. Il avait 48 ans, il était mécanicien conducteur de locomotive sur le PLM, le Paris-Lyon-Marseille. Syndiqué à la CGT, mais très bien noté. C'est lui, figurez-vous, qui a conduit là, il y a quelques semaines, le train du président Albert Lebrun en voyage officiel dans le Doubs. Il a d'ailleurs une photo de lui avec le président sur la cheminée du salon. Ah, tout de même quelque chose d'intéressant. Jean-Baptiste Nozière était en arrêt maladie. Depuis 3 semaines, il avait fait un malaise sur sa loco et il avait bien failli passer sous les roues. Le médecin lui avait diagnostiqué une crise d'urémie. Bon, autre chose. Figurez-vous que les pompiers sont déjà venus chez les Nozières il y a 6 mois. Un début d'incendie. La mère Germaine avait été intoxiquée par les émanations. Elle était restée 10 jours à l'hôpital. Intéressant, non? Le père et la fille Violette, eux, s'en étaient sortis. Ils avaient beaucoup toussé, beaucoup vomi, mais sans aucune conséquence. Et comment s'était déclenché cet incendie? Violette avait expliqué, un peu confuse, qu'elle s'était endormie avec une cigarette au bec et qu'elle avait mis le feu par accident au rideau. 2 accidents en 6 mois, plus ce malaise sur la loco il y a 3 semaines. Les Nozières n'ont pas de chance, hein. Vous ne trouvez pas?

0: Le lendemain, le commissaire Guedet, du commissariat du 12e, poursuit sa petite enquête. Et en début d'après-midi, il passe voir Violette chez elle.
1: Bonjour mademoiselle. J'avais l'intention d'aller interroger votre mère à Saint-Antoine. J'ai besoin de son témoignage. Viendriez-vous avec moi? Eh bien, c'est que... Bon, d'accord. Et les voilà donc partis à pied vers l'hôpital qui est tout proche. Et en arrivant à Saint-Antoine, Violette a un petit mouvement de recul. Ah, allez-y sans moi. Mais enfin, mademoiselle, je ne comprends pas. Ressaisissez-vous. Je conçois que c'est difficile pour vous tout ça. Et ils entrent donc tous les deux dans l'hôpital. Bonjour docteur. Commissaire Guedet du commissariat du 12e arrondissement. Je souhaiterais interroger l'une de vos patientes, Madame Nozière Germaine. Ah, mais c'est qu'elle est très fatiguée. Je ne pense pas que ce sera possible. Plus tard sans doute, mais aujourd'hui ça me paraît prématuré. Je me permets d'insister, docteur, j'ai besoin de l'avoir pour mon enquête. Et là, les deux se mettent dans un bureau à part pour négocier. Et Violette en profite pour se carapater. Étonnant, non? Elle ne voulait pas entrer dans l'hôpital et maintenant elle s'est enfuie. Le commissaire Guedet est, comme on dit, circonspect. Et pour tout dire un peu perdu, il ne va pas tarder à comprendre.

0: Car le lendemain, il reçoit le résultat de l'autopsie du corps de Jean-Baptiste Nozières. Et là, il y a comme un problème, comme un gros problème. Ça n'est pas un accident de gaz qui a tué le monsieur. Le légiste a trouvé des traces de somnifères dans son estomac, du diéthylbarbiturique pour être précis, et pas qu'un peu, hein, de grandes quantités, 6 grammes. En revanche, dans son sang, on n'a pas trouvé d'oxyde de carbone, et ça, dans une intoxication au gaz, ça n'est pas normal. Et ça veut dire que Jean-Baptiste Nozières était déjà mort quand on a ouvert le robinet de gaz. Il n'est pas mort à cause du gaz, il est mort à cause d'un poison. Mais ça reste possiblement un suicide, même si honnêtement, le comportement de la fille, Violette, est assez louche. Et donc le commissaire Godet retourne à l'hôpital, et là, pas question de l'empêcher de voir Germaine, la survivante. Elle est encore dans le coltard.
1: Bonjour madame. Nous enquêtons sur la mort de votre mari. Pardon de vous poser la question un peu brusquement. Avez-vous tenté de mettre fin à vos jours, vous et votre mari?
2: Bien entendu que non, monsieur le commissaire. Nous n'avons pas du tout pensé à nous suicider. Jamais.
1: Mais alors que vous est-il arrivé?
2: Eh bien, c'est-à-dire que... C'est Violette. Elle nous a donné un verre à boire, hein, tous les deux, avec de la poudre blanche.
1: Et vous l'avez bu?
2: Eh oui. Elle nous a dit que c'était un médicament pour nous purifier, qu'avait prescrit notre médecin. Et donc nous avons bu, mais elle aussi en a bu.
0: Eh bien voilà, on y est. La fille a empoisonné ses parents. Godet commence à comprendre pourquoi la veille, elle ne voulait pas voir sa mère et pourquoi elle s'est carapatée. Elle cachait bien son jeu, la petite. Alors où est-elle maintenant? Le commissaire retourne à l'appartement, au 6e étage. Et il tombe sur des journalistes qui auraient trouvé la porte ouverte.
3: Veuillez sortir, messieurs! Vous n'avez rien à faire ici. Débarrassez-moi le plancher, vite.
0: Et après, il se met à pester.
3: Mais qui a nettoyé le sol? C'est assommant, il y avait des traces de sang, là, et des traces de vomi. Qui a nettoyé?
0: C'est la voisine, Madame Mailleul, qui, croyant bien faire, a passé la serpillière. En fouillant, pas longtemps, hein, le commissaire tombe sur 2 enveloppes qui contiennent toutes les deux de la poudre blanche. L'arme du crime. Et donc, en rentrant à son bureau, il appelle immédiatement le juge d'instruction.
3: Monsieur le juge. Godet, à l'appareil. Dites-moi, monsieur le juge, je crains que dans l'affaire de la rue de Madagascar, nous ayons affaire à un homicide.
4: Un homicide?
3: Oui. Doublé d'une tentative d'homicide sur sa mère, des barbituriques.
4: Et avez-vous un suspect?
3: Un peu que j'ai un suspect, monsieur le juge. La fille, Violette, 18 ans à peine.
4: Que diable! Il me faut donc la culper!
3: Oui, mais pour ça, il faut que je la retrouve. Elle a disparu, figurez-vous. Alors pour l'instant, si vous pouviez me faire parvenir un mandat d'amener, ça m'irait bien.
0: À partir de là, le dossier devient un peu complexe pour le commissariat du 12e arrondissement. Le juge décide donc de saisir la brigade criminelle du 36 quai des Orfèvres. Et la presse s'empare de cette affaire. Une fille qui empoisonne son père, c'est toujours une bonne histoire. Le journal Le Populaire en fait sa une. Une horreur que l'imagination peine à concevoir. Et Violette Nozières en cavale se fait traiter de monstre en jupon.

Alors, où est-elle? Sa photo est diffusée à toutes les patrouilles de Paris et, dans un deuxième temps, à tous les commissariats du pays. Elle a très bien pu prendre un train. Dans la foulée, on la signale dans tout Paris et après dans toute la France. Le 36 envisage aussi qu'elle ait pu mettre fin à ses jours, rongée par ses états d'âme. Et donc, on fait draguer la scène. Et puis, comme toujours à l'époque, les médiums s'autosaisissent du dossier. Ils font parler les boules de cristal, le marc de café, les pendules, et ils proposent des pistes. Au passage, je vous signale que c'est toujours le cas aujourd'hui. On en parle rarement, mais dans beaucoup d'enquêtes contemporaines, on voit débouler toutes les madames Irma de l'Hexagone. Mais je sais où elle est, Violette. Elle n'est pas loin. Elle ne se cache même pas. Je vous y emmène. Elle n'est pas allée bien loin. Elle est à la Samaritaine. Vous la voyez là, la grande gigue avec le béret noir, celle qui est en train d'essayer un chapeau? Ben, c'est elle. Elle est en train de faire quelques courses, et tout à l'heure elle est allée se faire faire une manucure. Bref, elle est en train de claquer les 3000 francs qu'elle a volés à ses parents. C'est pas joli joli, hein? Le monstre en jupon n'est pas accablé par le remords. Alors où est-ce qu'elle dort? Depuis 3 jours qu'elle s'est envolée. À l'hôtel? Non. À l'hôtel, il faut montrer ses papiers. Elle n'a pas pris le risque. Elle change de lit tous les soirs, figurez-vous. Elle est jeune, elle est jolie. Et quand la nuit tombe, elle se met à chercher un amant pour la nuit. Elle n'est pas farouche, Violette, malgré ses 18 ans et sa bonne éducation. Et tous les soirs, elle trouve un bienfaiteur pour l'accueillir dans son lit. Voilà comment elle fait. Et d'ailleurs, entre nous, elle n'a pas commencé à jouir de la bagatelle hier. L'enquête va révéler que la jeune Violette Nozière menait une vie de barreau de chaise depuis un bon bout de temps. Le matin, quand elle quittait l'appartement familial pour aller soi-disant au lycée en gloussant comme une bonne petite fille. « Au revoir mon petit papa, au revoir ma petite maman, à ce soir. » Dès qu'elle avait descendu l'escalier, elle n'allait pas tout droit au lycée Fénelon pour préparer son bachot. Elle allait à l'hôtel de la Sorbonne, où elle avait, disons, ses habitudes. Et là, dans l'une des chambres, elle se transformait en vamp. Elle se maquillait, elle s'habillait en femme. Et après, eh ben, elle allait au cinéma ou au Quasar, un café du quartier latin, où elle retrouvait d'autres lycéens qui, comme elle, préféraient les troquets aux amphithéâtres. Et là, l'enquête va révéler qu'elle mentait comme une arracheuse de dents à tout le monde. Un jour, elle disait qu'elle était étudiante en sciences naturelles. Le lendemain, qu'elle étudiait l'English. Et une autre fois, qu'elle était mannequin de haute couture. Ou la fille d'un général. Ou d'un homme politique dont elle ne voulait bien sûr jamais dire le nom. Il lui est arrivé de raconter que son père abusait d'elle depuis ses 12 ans. Mais elle était tout aussi capable de dire qu'elle était orpheline. Une menteuse professionnelle, qui dans tous les cas, disait qu'elle était riche. Et d'ailleurs au bistrot, c'est elle qui payait, avec l'argent qu'elle avait volé

0: Voilà. Et maintenant, peut-être pourriez-vous laisser un peu de côté votre pudeur.
1: Mais je n'ai pas de pudeur.
0: Et elle s'était laissée photographier toute nue, en échange de quelques billets. Sacrée Violette. Et bien entendu, elle couche. Au moment où elle commet son crime, elle couche depuis longtemps. On va découvrir que du haut de ses 18 ans, Violette Nozière avait deux sortes d'amants. Des amants d'intérêt, riches et souvent plus âgés. Et à côté de ça, des amants de cœur, de son âge. Donc à la fois intéressés et fleur bleue. Jean Dabin, par exemple. Elle en a été folle amoureuse. Un étudiant en droit, un grand dégingandé, avec un chapeau et une cibiche au coin des lèvres. Elle était folle de lui, au point qu'elle lui a donné de l'argent pour payer ses dettes. On n'en connaît pas beaucoup, hein, des filles qui donnent de l'argent à leur amoureux. Ça serait plutôt l'inverse, en général. Surtout en 1933. Eh bien, Violette le faisait. Et un jour, oh, elle a même attrapé la syphilis. Et le docteur lui a dit, « Vous êtes mineur, faudrait informer vos parents. » Les parents, figurez-vous, la croyaient vierge. Il a fallu leur expliquer pourquoi elle prenait un médicament. Elle leur a dit qu'elle avait une forme de syphilis héréditaire. Et pour les mensonges, elle sait y faire. Ils y ont cru. Violette a aussi une amie. Une vraie amie. Une amie intime, Madeleine, qu'elle appelle Maddy. Elle habite son quartier dans le 12e. Elles en ont fait toutes les deux, hein, des vertes et des pas mûres. Et notamment quelques chapardages. Elles ont volé des gants, des chapeaux, du maquillage. Cette Violette a vraiment tous les défauts. Tout ça pour dire qu'avant d'empoisonner ses parents et se faisant de tuer son père, Violette Nozière était déjà sur la mauvaise pente. Elle filait du mauvais coton. Et tous les soirs, sa journée de vente terminée, elle repassait par l'hôtel de la Sorbonne, elle se démaquillait, elle remettait ses habits de jeune fille sage, et elle redevenait Cendrillon, la fille adorée de son petit papa et de sa petite maman. Voilà à peu près ce que découvrent les policiers du 36 pendant tout le temps où ils la cherchent. Cette Violette Nozière est un sacré numéro. Alors où se cache-t-elle? Ça fait maintenant 6 jours qu'elle est en cavale. Je vous l'ai dit, elle ne se cache pas. Elle évite juste le quartier latin où elle est trop connue. Rien de plus. Et à force de faire la belle, eh ben elle a fini par claquer les 3000 francs de ses chers parents. Et donc maintenant, elle n'a plus d'argent, alors elle joue les courtisanes. Et ça, c'est imprudent. Sa photo est maintenant à la une de tous les journaux. Et donc le 36 commence à recevoir des signalements. On l'a vu par exemple au Mélodies, un cabaret de la rue Fontaine. Les clients ont prévenu la police, mais trop tard, elle avait déjà filé. Une autre fois, en se promenant aux Invalides, elle tombe sur un fils de bonne famille. Un comte, figurez-vous. Lui, la reconnaît tout de suite. Tôt de suite. Il le lui dit d'ailleurs. Vous ne trouvez pas que vous ressemblez à cette Violette dont on parle dans les journaux? Ah bon? Vous croyez? J'ai le regard moins dur. Et il lui donne rendez-vous le soir même à 8h30 dans un café. Mais entre-temps, il va la balancer au 36 quai des Orfèvres. Et Violette Nozière est arrêtée, furieuse d'avoir été trahie par un homme. Elle le lui dit d'ailleurs.
2: « Espèce de salaud !»
0: Et là, c'est une autre histoire qui commence. Car pour avoir tué son père et tenté de tuer sa mère, Violette risque tout bonnement l'échafaud. Quand elle arrive au quai des Orfèvres, le monstre en jupon a droit à un petit comité d'accueil. Des dizaines de journalistes. On la descend de la voiture, les flashs crépitent, et les photographes prennent cette photo qu'on retrouve le lendemain à la une de tous les journaux. Violette en manteau noir et col de fourrure, encadrée par 2 policiers. Et d'ailleurs, tapez son nom sur Internet, aujourd'hui encore, c'est la première photo qu'on vous propose. On la regarde et on se dit, est-ce que cette fille a une tête d'empoisonneuse? Eh bien non, franchement.

0: Pour autant qu'il y ait des têtes d'empoisonneuses. Disons qu'on les imagine rabougries, des sorcières. Et que là, on a affaire à une grande gigue très élégante. C'est carrément le patron de la criminelle qui l'accueille, le commissaire Guillaume. Notez pour l'anecdote qu'il est ami avec Georges Simenon et que c'est lui qui aurait inspiré le personnage du commissaire Maigret.
1: Mademoiselle, vous savez sans doute pour quelle raison vous êtes ici. Hein? Nous pensons que vous avez tué votre père, que vous avez tenté de l'empoisonner. Et tenté d'empoisonner votre mère. Qu'est-ce que cela vous inspire?
2: Monsieur le commissaire, mon père... Mon père abuse de moi depuis que j'ai 12 ans.
0: Ah, ça c'est un élément nouveau. Est-ce qu'il faut la croire? Le commissaire Guillaume en tout cas la croit. Il dira plus tard, il y a des cris de sincérité qui ne peuvent pas tromper. C'est l'un de ces cris que j'ai entendu au cours de la soirée du 28 août. Si coupable que fut Violette Nozière, elle méritait au moins d'obtenir des circonstances atténuantes. Le commissaire Guillaume transmet ensuite le bébé au juge d'instruction Edmond Lanoir. Et c'est à lui que Violette raconte tout. Elle a commencé par se procurer le somnifère, qui, vous l'avez compris, à haute dose devient un poison. Le soménal, qui se présente sous la forme de cachet qu'elle a réduit en poudre et réparti dans deux sachets. Elle a ensuite pris du bicarbonate de soude, qui est absolument inoffensif, et elle en a mis dans un troisième sachet qu'elle a marqué d'une petite croix pour le reconnaître. Et le soir du 22 août, après le repas, juste avant d'attaquer la partie de belote contrée quotidienne, elle a sorti de son sac les trois sachets.
3: « Papa, maman, ce médicament-là, c'est le docteur qui me l'a donné. » Ça vient des États-Unis. C'est un purificateur révolutionnaire. Alors il faut le mélanger à de l'eau et l'avaler d'un trait.
1: Tu es certaine?
3: Le docteur ne nous en a jamais parlé.
1: Si je suis certaine?
3: Ah ben oui. Le docteur insiste pour que vous l'absorbiez d'un coup, hein, avant de vous coucher.
0: Elle a rempli les trois verres d'eau, versé le contenu des trois sachets et bien repéré son verre qu'elle a avalé cul sec.
3: Mon père, monsieur le juge, a bu juste après. À la fin, il a fait une grimace. Et puis ma mère s'est lancée. Elle a trouvé ça imbuvable. Elle n'en a bu que la moitié et elle a vidé le reste dans l'évier. Je pense que ça explique qu'elle ait survécu. Mon père s'est senti mal assez vite, alors il s'est levé, et il est allé vers son lit et puis s'est écroulé.
0: Et là, Violette se dit que puisque sa mère est vivante et encore consciente, il faut qu'elle fasse un peu de cinéma. Alors elle se plie en deux de douleur, elle s'écroule et elle attend. Elle ne bouge pas. Sa mère finit par s'endormir, tandis que son père agonise.
3: Et après, qu'avez-vous fait, mademoiselle? Écoutez, ma mère avait 1 000 francs dans son corsage. Je les ai pris. Et puis j'ai pris 2 000 francs dans l'armoire. Et puis je suis parti.
1: Quelle heure était-il?
3: Je dirais aux environs de minuit.
0: Elle a marché une heure pour se changer les idées. Remarquez, il y avait de quoi. Et après, elle devait être consolée puisque elle est allée dans un bistrot au quartier latin où elle raconte qu'elle a offert plusieurs tournées générales. Le lendemain, elle est allée à la poste pour envoyer un pneumatique à ses parents. « J'ai rencontré une amie, je ne pourrai pas être de retour à la maison avant tard ce soir. » Son idée était que l'employé des pneumatiques découvre les corps et donne l'alerte. Ce qui n'a pas été le cas, mais elle avait bien pensé son coup, tout de même. Et ensuite, elle est allée chercher Maddy et elles sont allées faire la fête. Elles se sont mises en chasse, comme elles disent. Et la chasse a été fructueuse, puisqu'elles ont fini la soirée chez un soi-disant diplomate suisse avec vue sur la Seine et sur la Tour Eiffel. Et après, elle est rentrée chez elle. Et son père était mort, et sa mère non.
3: C'est pour ça, monsieur le commissaire, que j'ai ouvert le gaz. C'est pour ma mère. Je l'ai laissé ouvert 10 minutes, pendant ce temps-là, je suis allé dehors. Et puis après, j'ai frappé chez mes voisins pour qu'ils fassent appeler les pompiers.
0: Voilà.
3: Voilà ce que Violette raconte d'un trait au juge d'instruction, sans chercher à se dissimuler, avec tous les détails. Reste la question. Pourquoi ?
1: Pourquoi les avez-vous tués, mademoiselle Nozière ?
2: Ah, mais je n'ai pas voulu tuer ma mère. Je l'ai fait pour lui éviter du chagrin, c'est tout. Si je voulais tuer mon père, je n'avais pas le choix.
1: Et votre père, justement ? Pourquoi voulez-vous le tuer ?
3: Le juge, évidemment, cherche à lui faire répéter ce qu'elle a déjà dit au commissaire.
2: Ah, mais je l'ai dit au commissaire. Je ne le répéterai pas. C'est difficile, vous comprenez ?
3: Non. Non, il ne comprend pas. Le commissaire n'avait pas le droit de l'interroger. Il y a une instruction en cours. Il avait demandé de l'arrêter, c'est tout. Et il l'a interrogée. Et maintenant, elle ne veut même pas répéter que son père l'a violée. Il est furax, il enrage. Alors il décroche son téléphone pour souffler dans les branches du commissaire Guillaume.
4: « Oh mais je suis confus, monsieur le juge. C'était un entretien informel, vous savez. »
3: Et ce soir-là, le 31 août 1933, Violette Nozière est conduite à la prison de la Petite Roquette. C'est sa première nuit en prison. Le lendemain, le juge organise une confrontation avec la mère. C'est un moment très éprouvant, très. Violette implore le pardon de sa maman, en vain.
1: « Je te pardonnerai, ma fille, mais seulement quand tu seras morte. Morte, tu entends ?»
3: La mère, qui 15 jours plus tard, se constitue partie civile contre sa fille. L'enquête est bouclée, le procès approche, la jolie Violette risque la guillotine.

0: Le procès de Violette Nozière, devant la cour d'assises de la Seine, à Paris, s'ouvre pour 3 jours le 10 octobre 1934. La salle est pleine à craquer. L'écrivaine Colette est là, au premier rang. Et malheureusement pour les journalistes, Germaine Nozière, la mère, n'est pas là. Elle s'est faite représenter par son avocat. Violette apparaît dans le box en chapeau, blême, boudeuse, la tête baissée, qui utilise son chapeau pour se cacher. Et ensuite, on se met à raconter sa vie. On fait défiler ses amis et ses amants. Jean Dabin, par exemple.
1: Monsieur Dabin, reconnaissez-vous que Mademoiselle Nozière vous donnait de l'argent ? Oui. Mais elle m'avait dit que ses parents étaient riches. Combien vous donnait-elle ? Oh, dans les 100 francs par jour. Mais pour le crime, je n'ai rien à voir.
0: Et là, l'avocat général bondit de sa chaise.
1: Vous ne relevez pas de la justice ? Et c'est regrettable, monsieur Dabin. Mais soyez assuré que vous relevez du mépris général.
0: Et le jeune Dabin s'éclipse sous les huées.
1: Mademoiselle, pouvez-vous nous dire dans quel état d'esprit vous étiez au moment où vos parents ont avalé le contenu de leur verre ?
0: Et là, Violette s'évanouit. Le premier jour, elle s'évanouit 2 fois. Et il faut à chaque fois suspendre l'audience. Et puis elle revient. Et on reprend. Le 2e jour, la mère débarque. Les journalistes sont ravis. Ils rêvent d'une prise de bec entre la mère et la fille. Ils vont être déçus.
1: Je veux dire ici quelque chose concernant Violette. Je lui ai pardonné. Je n'ai plus de haine pour elle. Ma malheureuse enfant.
0: Et là-dessus, elle va pour quitter la salle, elle se retourne et elle hurle.
1: Pitié ! Pitié pour mon enfant, je vous en supplie !
0: Et Violette lui répond de son box.
1: Je te demande pardon, maman ! Je te demande pardon !
0: Ensuite, on lui demande.
1: Maintenez-vous les accusations d'inceste contre votre père ?
2: Oui, monsieur le président.
0: Et là, son avocat, maître Vézine Larue, fait venir un témoin de dernière minute, un certain monsieur Ronflard.
1: Nous vous écoutons, monsieur.
2: Merci.
1: Voilà. Je veux, en quelque sorte, libérer ma conscience. Elle m'avait dit que son père couchait avec elle. Elle me l'avait dit. Et je dois dire qu'elle l'a dit à beaucoup de monde. Et je m'étonne que personne ne soit venu ici le répéter. Nous étions tous au courant.
0: Et puis arrive la fin, le dernier jour. L'avocat général Gaudel prend la parole face au juré. Il est très dur, très dur.
1: Le meurtre était prémédité. Il est calculé, exécuté de sang-froid. Le sang-froid écœurant de l'accusé. Son insensibilité. Alors rien, rien ne me permet de vous demander d'atténuer votre verdict. Rien. Et c'est la mort que d'un cœur ferme, je vous demande.
0: Et là, Violette à nouveau s'évanouit. Et c'est ensuite son avocat qui parle. Maître de Vézine Larue, c'est un bleu. Il semble avoir le même âge qu'elle. Il manque d'expérience, il n'est pas très bon, et elle aurait sans doute mérité mieux. Mais il dit ce qu'il y a à dire.
1: Violette, une criminelle, un monstre, n'est-elle pas d'abord une victime ? Les condamnateurs ont beaucoup parlé des noirceurs de son milieu d'adoption. Mais qu'en est-il du climat familial dans lequel elle a grandi ? Hein ? Qu'en est-il ?
0: Il ne va pas plus loin que ça. Il ne dit pas clairement que le père a violé la fille. Non, ça ne se fait pas comme ça, à l'époque. On tourne autour du pot. On ne met pas des mots sur les choses, sur tout ce genre de choses. Et à la fin des fins, le président demande à Violette si elle a quelque chose à ajouter.
2: Je veux remercier ma mère de m'avoir accordé son pardon.
0: Et elle ne dit rien d'autre. Et les jurés se retirent. Et là, j'insiste sur le fait qu'en 1934, il n'y a que des hommes parmi les jurés. Les femmes n'ont pas encore le droit d'être jurées, puisqu'elles n'ont pas le droit de vote, et qu'on tire au sort les jurés sur les listes électorales. Violette Nozière va donc être jugée par des hommes, dont des pères, de bons pères de famille, qui n'auront aucun mal à se projeter dans la peau de la victime, qui leur ressemblent, finalement, et qui ne seront pas forcément très perturbés par le fait que la gamine soit peut-être passée par le lit du défunt. Le délibéré dure une heure, et voici le président et les jurés qui reviennent.
1: La cour prononce contre mademoiselle Nozière Violette la peine de mort. Elle ordonne qu'elle soit conduite à l'échafaud en chemise nu-pied, la tête couverte d'un voile noir, qu'elle soit exposée au pied de l'échafaud. Le greffier lira la sentence du peuple et elle sera immédiatement exécutée à mort. Qu'il soit fait selon notre volonté.
0: Violette, à ce moment-là, est prise d'une crise de nerfs.
2: Vous êtes tous des saligots! Vous êtes tous des saligots! Je vous maudis! Je vous maudis tous!
0: Les gardes l'emmènent, et jusqu'au bout, elle se débat. Mais je vous le dis tout de suite, Violette va sauver sa tête, et elle va même sauver son honneur.

0: Le soir de sa condamnation à mort, Violette est ramenée à la prison de la Petite Roquette. Mais on la change de cellule. On la place dans le quartier des condamnés à mort. Lumière allumée 24-24 et deux gardiennes qui se succèdent pour la surveiller car on a peur qu'elle se suicide. En vérité, chacun sait qu'elle ne sera pas exécutée. En 1934, on n'exécute pas les femmes en France. Les hommes, oui, mais pas les femmes. Et effectivement, donc, elle est graciée par le président Lebrun la veille de Noël 1934. Et sa peine est commuée en travaux forcés à perpétuité. Et quelques semaines plus tard, elle est donc conduite en train à la prison centrale d'Haguenau en Alsace pour y purger sa peine. Et là, je vous dis que la prison d'Haguenau, c'est pas de la tarte. C'est une prison très dure, gérée par des bonnes sœurs, des sœurs de Béthanie. Violette est enfermée dans une grande salle, très sombre, dans laquelle sont posées des sortes de cages à poules de 2 mètres cubes. Une cage par détenu. Interdiction de parler aux autres, et de fumer, et de se maquiller. Violette, contre toute attente, fait le choix de se plier à la règle. Elle ne se révolte pas, comme on aurait pu s'y attendre. Elle obéit. Elle va même à la messe le dimanche.
1: Jésus vous portera toujours dans son cœur, car il vous a aimé. Il vous aime encore, vous aimera toujours chacune d'entre vous, au point d'avoir donné sa vie pour vous. Allons, toutes à genoux, prions-le, remercions-le.
0: Et ces paroles, l'air de rien, sont pour Violette comme une révélation. C'est ça qui va la sauver de ces horribles conditions de détention, la foi. En mai 1940, devant l'avancée allemande, Violette quitte l'Alsace pour la maison d'arrêt de Rennes, en Bretagne. Nette amélioration, la prison est moins sinistre. Et là va se produire quelque chose d'extraordinaire. Compte tenu de son comportement en prison, et avec le soutien de l'Église catholique, son avocat dépose une demande de réduction de peine. Et il l'obtient. De qui ? Du maréchal Pétain, figurez-vous. La peine de Violette Nozière est réduite à 12 années de travaux forcés. Sacrée remise de peine. Et à partir de là, elle compte les années. Et en août 1945, 12 ans jour pour jour après son arrestation, elle est libérée. Et là, il faut que je vous raconte quelque chose qui, pour le coup, lui ressemble vraiment. Au cours des dernières années en prison, elle a travaillé pour le comptable de la prison. Et elle a fait connaissance avec son fiston, Pierre, Pierre Giraud. Eh bien, dès qu'elle sort de prison, elle s'installe avec Pierre. Et un an plus tard, ils se marient. Violette avait un temps envisagé de prendre le voile en sortant de prison. Elle est revenue à la raison. Elle s'appelle désormais Madame Pierre Giraud. Ils ont 5 enfants, une petite fille et 4 garçons. Malheureusement, Pierre meurt dans un accident de voiture. Et Violette va donc élever seule ses 5 enfants, tout en continuant de veiller sur sa mère, Germaine. Mais elle continue de recevoir de temps en temps la visite de son avocat. Vous vous souvenez, Maître Devésine Larue, qui l'avait si mal défendu au procès. Il ne l'a jamais lâché, comme s'il cherchait à se rattraper. C'est lui qui a obtenu la révision de sa peine. Et maintenant, il veut encore mieux. Il veut sa réhabilitation. Il veut qu'on efface sa condamnation, totalement. Il dépose 2 demandes. C'est la 3e qui est la bonne. Violette Nozière est entièrement réhabilitée le 18 mai 1963. Décision, je dois vous le dire, absolument exceptionnelle dans l'histoire judiciaire française. Sa condamnation est tout bonnement effacée. Malheureusement, elle n'aura pas le loisir d'en profiter longtemps. Violette Nozière est atteinte par un cancer du sein et elle s'éteint en 1966. Mais à partir de ce moment-là, son mythe prend le relais, qui lui ne s'éteindra jamais. Comme l'a si bien écrit André Breton, Tu ne ressembles plus à personne de vivant ni de mort, mythologique jusqu'au bout des ongles.

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1: J'ai choisi de vous raconter une grande affaire criminelle que je n'avais pas eu le loisir de vous raconter jusqu'ici, parce qu'elle a eu un dénouement très récent, l'affaire des disparus de la gare de Perpignan, c'est comme ça qu'on l'appelle. Grande affaire par le nombre de victimes, 5, et par la durée de l'enquête, 20 ans, et aussi par la somme, vous allez voir, des fantasmes qu'elle a suscité. Et pour le débrief tout à l'heure, une sorte de héros, puisque pendant toutes ces années, il a défendu les intérêts des familles des victimes. C'est lui qui s'est battu pour qu'elle ne tombe pas dans l'oubli. Maître Étienne Nicolo du barreau de Perpignan est là. Bonjour maître.
2: Bonjour.
1: Et à tout à l'heure, voici donc cette histoire. Je l'ai écrite avec Thomas Oudouard, réalisation signée Céline Lebrun.
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1: C'est une histoire à tiroir. Une histoire de femmes brunes qui disparaissent les unes après les autres près de la gare de Perpignan. Une enquête qui a duré plus de 20 ans, qui a soulevé tous les fantasmes. On a pensé à un tueur en série. On a même envisagé qu'il s'inspire du peintre Dali, qui disait que la gare de Perpignan était le centre du monde. On s'est trompé sur toute la ligne. Il n'y avait pas un, mais deux tueurs, et même peut-être trois, puisqu'une disparition est demeurée inexpliquée. Je vous emmène dans les méandres de l'affaire des disparus de la gare de Perpignan. La première disparue s'appelle Tatiana Andouja. Je vous le dis d'entrée, à ce jour, c'est le seul mystère qui n'a pas été percé. Tatiana vient de passer le week-end chez une copine. Le dimanche soir 24 septembre 1995, ses parents l'attendent, elle accourt le lendemain, elle ne rentre pas. Les parents laissent passer la nuit et le lendemain matin, ils vont à la gendarmerie.
3: Bonjour, ma fille... Elle devait rentrer hier soir à la maison. Elle a disparu, personne ne sait où elle est. Elle a quel âge, votre fille?
4: 17 ans.
1: Et là, les parents se mettent à raconter. Eh bien, la vérité. Tatiana est en pleine crise d'ado. Tatiana sèche les cours. Tatiana s'est fait tatouer un diablotin sur les fesses. Tatiana participe à des rave parties. Bref, Tatiana n'est pas une enfant sage.
3: Si vous voulez mon avis... Elle a fait une fugue, votre fille. Elle a bien le profil.
1: Et oui, il vaut mieux être un enfant sage quand on disparaît. Parce que sinon, on ne vous prend pas au sérieux. D'autant que finalement, elle n'a pas passé le week-end chez sa copine, elle est allée faire la teuf à Toulouse, en stop. Mais le dimanche soir, elle a bien pris le train Toulouse-Perpignan pour rentrer chez elle. Il y a des témoins. On l'a vu descendre à la gare de Perpignan. Et après plus de nouvelles.

Et à cause du diablotin sur les fesses et du reste, il n'y a pas véritablement d'enquête. Les gendarmes restent accrochés à leur idée d'une fugue. Et 2 ans plus tard, le dossier est classé. Les parents sont furieux. Et s'il n'y en avait pas eu d'autres après, on aurait sans doute très vite oublié Tatiana. Trois mois plus tard, 2e affaire. Dans un terrain vague de Perpignan, on retrouve le cadavre d'une jeune fille. Nue, face contre terre et dans un état, waouh ! Il n'y a plus un millilitre de sang dans son corps. Il s'est entièrement vidé. Et vous allez comprendre pourquoi. C'est une horreur. On lui a sectionné les seins et on a retiré l'appareil génital. Si ! On a retiré sa vulve et son vagin en les détourant, comme dans cette opération barbare des années 60 qu'on appelait la vulvectomie.

0: Le légiste n'en revient pas.
1: On a utilisé un bistouri, c'est sûr.
2: Combien de temps faut-il pour pratiquer une telle ablation?
1: Je dirais au moins 1 heure et demie, hein.
0: C'est du travail de pro, un chirurgien, un boucher, ou un vétérinaire peut-être, mais un pro c'est sûr. Et ce qui est troublant, c'est le visage de cette fille. Il est absolument intact.
3: À Perpignan, la police lance un appel à témoins et diffuse la photographie de la jeune femme de 19 ans dont le corps mutilé a été retrouvé dimanche dernier sur un terrain vague.
0: Et on parvient à mettre un nom sur ce cadavre supplicié. Mokhtaria Shaib. Elle étudiait la sociologie, elle vivait en foyer après avoir fui un père violent. C'était une très belle brune. Et à cause du travail de pro, eh bien on va se mettre à chercher un médecin, un chirurgien fou. Et on va en trouver un. C'est la police qui est chargée de cette enquête. Et elle commence par retracer l'itinéraire de Mokhtaria. Le soir du 20 décembre, elle sort de chez son petit ami. Et a priori, elle se dirige vers son foyer à pied. Ça représente un trajet d'environ 40 minutes. Par où a-t-elle pu passer? On regarde un plan de Perpignan. Elle est forcément passée par le quartier de la gare, par la rue Courteline. À moins qu'elle n'ait fait du stop et qu'elle soit montée dans la voiture de son assassin. Alors on cherche des témoins, quelqu'un qui aurait vu quelque chose. On n'en trouve aucun. En revanche, on retrouve ses chaussures. Des gens viennent les apporter au commissariat, on les a balancées dans leur jardin.

0: Et donc on se met à la recherche d'un médecin, et même d'un chirurgien, un fou, un tordu. Et on en trouve un, figurez-vous. Le docteur Andrés Palomino Varios, un Péruvien. Pour vous dire à quel point il est allumé, les fenêtres de son appartement sont toutes tapissées de papier journal. Et renseignement pris, l'oiseau a travaillé dans 18 hôpitaux français, à chaque fois il s'est fait virer. Parce qu'il était nul, incapable, incompétent. Certains de ses anciens employeurs ne sont pas loin de penser que son diplôme de médecin péruvien est un faux. Et ajoutez à ça qu'il est connu de la police pour des vols et des escroqueries et qu'il a notamment volé du matériel chirurgical. Bref, le type a le profil. Et donc, un mois après la découverte du corps de Moctaria, on va l'arrêter chez lui.
1: Je ne comprends pas. Les veines, c'est ça, hein? J'étais en Espagne. Vous n'avez qu'à demander. On m'avoue, là-bas, à Motaro. J'ai même rencontré un prêtre.
0: On vérifie. Personne ne confirme, et le prêtre non plus. Les policiers font le tour des voisins.
1: Le père vient. Je peux vous dire que c'est un sacré coco. À une époque, il harcelait une fille de l'immeuble, une belle brune. Vous me dites que ça s'est passé le 20. Il me semble que le lendemain, si, le lendemain, le 21, je l'ai vu nettoyer sa camionnette en grand. Ah, j'en suis sûr, oui.
0: Et ça se précise quand on fouille son appartement.

0: On tombe sur des traces de sang. Il y en a dans la salle de bain, il y en a dans la chambre et il y en a dans les toilettes. Il y en a aussi dans sa camionnette. On analyse ce sang. Zut, c'est du sang de poulet et c'est son propre sang. Mais bon, le docteur Palomino Varios est tout de même mis en examen pour assassinat et incarcéré à la maison d'arrêt de Perpignan. Et à ce moment-là, on se dit, il n'y a pas d'aveu, il n'y a pas de preuves, mais on tient le salaud qui a tué Mokhtaria. Et le temps passe, 2 ans, et au mois de mars 1998, nouvelle affaire. En mars 98, Sabrina, une jeune métisse, sort du restaurant où elle travaille dans le quartier de la gare. Elle est là, sur le trottoir, elle attend un ami, une voiture blanche s'arrête.
1: Salut! C'est mon anniversaire aujourd'hui. J'aimerais bien passer un peu de temps avec toi pour mon anniversaire, ça te dit?
0: Sabrina refuse. Et là, le type sort un couteau. Elle se met à hurler, il la menace, il la coince sous le porche mal éclairé. Et elle se dit, je vais mourir. Mais si je survis, il faut que je retienne son visage. Et là, d'un grand coup de couteau, le type lui lacère le ventre de haut en bas. Il lui ouvre le ventre en deux. Et à ce moment-là, une passante s'arrête et le type part en courant. Et Sabrina perd connaissance. Mais elle n'est pas morte. Elle passe plusieurs jours dans le coma, mais elle s'en sort. Et on se dit, au moins elle, si on retrouve un jour le salopard, elle pourra l'identifier. Elle l'a vu. Une autre affaire, la quatrième, intervient très vite après. En juin 1998, Marie-Hélène Gonzalez, 22 ans, qui travaille à Argelès, prend le train pour rentrer chez ses parents à Perpignan. Elle aussi est une très jolie brune. Et à 21h, elle n'est toujours pas arrivée chez elle. Ses parents s'inquiètent, ils vont signaler sa disparition, on reconstitue son trajet, elle est passée par la rue Courteline. Forcément, comme Tatiana, comme Mokhtaria, comme Sabrina, cette fichue rue que le journal L'Indépendant de Perpignan appelle désormais le boulevard du crime. On met 10 jours avant de retrouver Marie-Hélène, ou plutôt son corps. C'est un chiffonnier qui la découvre près d'un échangeur de l'autoroute, un pied qui dépasse d'un tapis sur un tas d'ordures. On déroule le tapis. Il manque la tête et les deux mains. Et elle a été éventrée, ses viscères sont en vrac dans un sac juste à côté. Et que dit le légiste quand il examine le corps?
2: Ah ça, je vous le dis, hein. Ça, c'est du travail de professionnel, hein. La découpe est parfaite.
0: Sauf que là, on ne peut pas accuser le docteur péruvien Palomino Varios, il est en prison. Alors du coup, qu'est-ce qu'on fait du péruvien, hein? Eh bien, on le relâche. Mais comme le juge se dit que peut-être il a trouvé quelqu'un pour commettre un crime similaire et donc le blanchir, il reste mis en examen et sous contrôle judiciaire. Et on se met à la recherche d'un autre médecin fou. Alors, est-ce qu'il y a une psychose à Perpignan après tout ça? Évidemment, oui. Et cette psychose se cristallise dans le quartier de la gare. Les jeunes filles brunes évitent le coin, les flics passent des jours et des nuits en planque et on fait travailler des profilers, comme dans les séries américaines. Vous savez que je ne crois pas beaucoup à ces soi-disant criminologues, disons que j'attends qu'ils nous prouvent que leur science est une science. Et je vous le dis tout de suite, ça ne va pas être sur ce coup-là. Alors que disent les profilers? Eh bien, ils en reviennent aux médecins, aux chirurgiens. Ils disent que le tueur est un notable. Quand vous verrez la tronche du notable à la fin de l'histoire, vous ne croirez plus jamais à toutes ces salades. Mais là où on atteint le sommet du délire, c'est quand on se met à imaginer que le tueur en série que l'on soupçonne être à l'origine de tous ces crimes pourrait être inspiré par le peintre Salvador Dali. Dali qui disait dans les années 60
2: « La gare de Perpignan est le centre du monde !»
0: Et comme le même Dali a représenté dans ses tableaux beaucoup de femmes éviscérées, on s'interroge, pourquoi pas ? Est-ce que Dali n'est pas l'inspirateur du tueur qui sévit à Perpignan ? Sérieux ? On voudrait que, comme dans les films, les tueurs en série aient un petit truc en plus, un petit truc romantique, un télo. Alors qu'en vérité, ils ont plutôt un petit truc en moins et même un gros. Et on perd beaucoup de temps à explorer cette piste à la noix. Et ce qui devait arriver, arrive. En février 2001, nouvelle disparition. Fatima Hidraou. Elle est caissière chez Leclerc dans la zone commerciale. Elle quitte son magasin vers 6h30. Elle n'arrive jamais chez elle. Et quand sa sœur vient signaler la disparition au commissariat, elle apporte une photo.
2: Oh nom de Dieu! Regarde-moi ça! Une jolie brune, comme les autres.
0: Fatima ressemble à toutes les autres. Et elle a, comme les autres, emprunté la rue Courteline, avec une différence qui va bouleverser le cours de toute cette enquête. Sur un parking, on retrouve sa dernière fiche de paye. Les flics font le tour des magasins qui jouxtent ce parking.
2: Vous avez remarqué quoi que ce soit sur ce parking ces derniers jours ? Ces derniers jours, non, non. Mais il y a 10 jours, oui, ah oui, je me souviens, il était quoi, dans les 7h ? J'étais en train de tirer la grille de mon magasin. J'ai entendu des cris de femmes. Ah ah ! Et vous avez vu quelque chose ? Oui, oui, oui, je suis allé voir. Il y avait un couple qui se disputait dans une voiture. C'était une voiture claire. Je me souviens, hein, j'ai noté leur numéro d'immatriculation. Vous l'avez toujours, ce numéro ? Oui, oui, le voilà, mais je suis désolé, j'ai pas pu tout noter. J'ai que les 4 premiers chiffres. Mais la voiture était immatriculée ici, hein, dans le 66.
0: Et là, ça va très vite. Les 4 premiers chiffres, plus les 2 derniers... Il ne manque que les lettres au milieu. On fait tourner l'ordinateur de la préfecture, il y a 4 voitures dont les chiffres correspondent. Et une seule est de couleur claire.
2: Alors, il s'agit de la voiture d'un certain Marc Delpech, 34 ans. Il habite le Canet en Roussillon, il tient un bar d'étudiants, le San Diego, à Perpignan. Pas de casier judiciaire.

0: Avant d'aller le voir, les policiers se font remonter son relevé de téléphone portable. Et hein, ce Delpech connaît Fatima Hidraou. Ils se sont téléphonés à plusieurs reprises. Et là, qu'est-ce qu'on fait? On va le chercher, et vite. Sauf qu'il n'est pas chez lui, il est en vacances chez ses beaux-parents à l'autre bout de la France, en Meurthe-et-Moselle. Qu'importe, un inspecteur saute dans sa voiture, il roule 850 km et il débarque chez les beaux-parents. C'est le beau-père qui ouvre, mais Marc Delpech est juste derrière lui. Et il comprend tout de suite, et il se met à paniquer, et il recule dans le couloir, et depuis le seuil de l'appartement, le flic tente un coup de bluff.
1: Monsieur Delpech, ce qui s'est passé, c'est pas le moment d'en parler. Je veux juste savoir où elle est.
0: Et là, Delpech pâlit, il se met à transpirer à grosses gouttes.
1: Je l'ai jeté au KBA.
0: Au beau milieu du couloir de ses beaux-parents, Marc Delpech vient d'avouer le meurtre de Fatima Hidraou. Il est donc arrêté et placé en garde à vue.
1: Vous l'avez rencontré comment, mademoiselle Hidraou? Je suis tombé amoureux d'elle à la caisse du Leclerc. Alors on a entamé une relation.
0: Et pourquoi l'avez-vous tuée?
1: J'étais marié. Elle voulait que je quitte ma femme. Elle a menacé de me dénoncer à ma femme. Ça m'a monté, elle criait, je l'ai étranglée.
0: Il raconte un crime passionnel, une histoire d'amour qui finit mal. Bon, pour l'instant, on va se contenter de ça. Et donc on va voir au Cap Béhar, qui se situe près de Port-Vendres, à quelques kilomètres de la frontière espagnole. Il dit qu'il l'a mise là pour qu'elle ait le silence et le repos des vagues pour l'éternité. Un romantique, je vous dis. Tu parles, on ne la retrouve pas.
1: Et le corps a dû être emporté par le courant, voilà tout.
0: Et non, monsieur Delpech, vous mentez. Il n'a pas été emmené par le courant, puisqu'on le retrouve pas loin de chez vous, au bord de l'étang du Canet. Un cadavre qui présente des traces de coups sur le visage, mais notez-le tout de suite ça, qui n'est pas mutilé comme les autres. Mais le plus intéressant, c'est ce qu'on retrouve chez lui. D'abord, une collection d'articles de presse sur le tueur de la gare. Et dans son ordinateur, encore mieux, l'ébauche d'un roman dont le titre est « Tatiana ». C'est pas long, hein, 15 lignes, qui raconte l'enlèvement de Tatiana Andoujar, rue Courteline, la première disparue. Dingue! Ça serait donc lui. Lui qui a tué Tatiana, qui a tué Mokhtaria, qui a tué Marie-Hélène. Ça serait lui, le tueur en série de la gare de Perpignan, Marc Delpech. Eh bien, je vous le dis tout de suite, comme ça, on ne va pas perdre de temps. On n'arrivera pas pendant l'enquête à lui coller les autres meurtres. Et donc, c'est pour le seul meurtre de Fatima que Marc Delpech sera jugé. Et les autres, alors? Si ça n'est pas lui, c'est qui? Mais ça n'empêche pas les parents des autres, les parents de Tatiana, de Marie-Hélène et de Mokhtaria, de venir assister à son procès en juin 2004 devant la cour d'assises de Perpignan. On ne sait jamais, il va peut-être craquer. Craquer? C'est pas le genre du bonhomme. Il est fermé comme une huître. Quand on lui pose une question, il répond oui ou non. Rien de plus. Quand on lui demande s'il a violé Fatima, il dit non. Tout simplement, et il n'ajoute rien. Pourquoi l'a-t-il tuée? Parce qu'elle refusait ses avances. Point. Un mur. Un mur qui, à la fin, réclame lui-même la peine la plus lourde.
1: Je veux le maximum. Je le mérite.
0: Eh bien, il sera exaucé. 30 ans de réclusion criminelle assorti d'une peine de sûreté de 20 ans. Mais ça ne l'empêche pas de faire appel. Et il prend la même peine en appel. Sur les 5 dossiers de la gare de Perpignan, voilà une affaire de résolu. Marc Delpech a tué Fatima. Et les autres alors? Est-ce qu'on est certain que ça n'est pas lui? Pour Tatiana, aujourd'hui encore, on a un gros doute. Mais on n'a aucune preuve, et d'ailleurs on n'a jamais retrouvé le corps de Tatiana. On a cru l'avoir retrouvé en mars 2005, un crâne découvert près de la frontière franco-espagnole. Malheureusement, il n'y avait pas assez d'ADN dessus. On ne saura jamais. Et les autres alors? Mokhtaria, Marie-Hélène et Sabrina qui s'en est sortie. Si ça n'est pas Delpech, ce que les familles n'écartent pas complètement, hein? Qui est-ce alors? Eh bien, c'est un autre homme. Et ça, on va le découvrir grâce au progrès des analyses ADN. En 2012, la juge d'instruction Anne Haye, qui vient de reprendre le dossier, ordonne le réexamen génétique de toutes les pièces du dossier, une trentaine de sachets plastiques qui dormaient dans les sous-sols du palais de justice. C'est un labo de Lyon qui s'y colle, Biomnis. Ça va prendre un peu de temps, 2 ans. Mais en 2014, on parvient à isoler sur la chaussure de Mokhtaria un ADN masculin. Et on peut enfin le comparer au stock d'ADN du fichier national des empreintes génétiques. Et là, miracle. Oh putain, regarde. Oh putain, ça match. On a un nom. Jacques Ranson, 54 ans, 2 séjours en prison, condamné en 92 pour agression sexuelle et une autre fois pour violence sur son ancienne compagne. On le tient, putain, on le tient. Je vous rappelle que les profilers à la noix avaient ciblé un notable, un médecin ou un chirurgien. Or, ce Jacques Ranson est un marginal au look de clochard. C'est un picard, débarqué à Perpignan en 1997, qui vivote à coups de petits boulots et qui vit dans un foyer de Perpignan. Le voilà, le notable. Que de temps perdu. Et donc, Jacques Ranson est arrêté et placé en garde à vue. Et là, il nie. On l'emmène sur place rue Courteline, on l'emmène à la gare pour tenter de le faire réagir. Il nie. Il n'y est pour rien. On se trompe. Et ça dure comme ça pendant 30 heures. Et à la 30e heure de garde à vue, les flics abattent leur carte maîtresse. Ranson, on a retrouvé ton ADN sur les chaussures de l'une des victimes. Qu'est-ce que t'en dis?
2: Oh, je comprends pas. C'est pas possible.
0: Malgré la preuve implacable, Ranson résiste encore. À 2h du matin, ça fait 39 heures qu'il est en garde à vue. L'une des policières lui propose un petit break.
2: Monsieur Ranson, si vous voulez, on va faire une pause. Vous voulez une cigarette?
0: La bourrique se laisse amadouer. Il allume sa clope, elle lui parle de ses enfants, vu qu'il a 2 enfants, et là se crée comme un climat de confiance. Et en 3 mots, il craque.
2: Je l'ai tué, Mokhtaria. Je l'ai tué.
0: On le ramène en salle de garde à vue. Et 17 ans plus tard, il se met à raconter le meurtre de Mokhtaria.
2: Je traînais vers la rue Courteline. J'avais un couteau. J'ai vu la fille, je l'ai menacée, je voulais lui faire l'amour. J'ai essayé, j'y suis pas arrivé. Elle résistait, elle criait. Elle disait qu'elle allait appeler la police. Alors je lui ai donné des coups de couteau, je sais pas combien.
1: Monsieur Ranson, Mokhtaria Chahib a eu les seins et l'appareil génital découpés.
0: Pourquoi?
2: Bah, c'était pour enlever les traces ADN. Comme j'avais touché les seins et puis tout le reste, j'ai tout enlevé, quoi.
0: On devra se contenter de cette explication moisie. Alors qu'entre nous, l'ablation des seins et de l'appareil génital de Mokhtaria ressemble plus à de la barbarie sadique. En tout cas, les aveux sont là. Et les policiers qui bossent envoient des SMS à ceux qui sont en congé. C'est bon, c'est lui, il a avoué. Et le lendemain, bien sûr, l'information fait la une de la presse locale. Le tueur de la gare a été arrêté. Et l'article est accompagné d'une photo de Jacques Ranson. Et là, une jeune femme qui s'était promis de ne jamais oublier son visage le reconnaît. Tout de suite, Sabrina. Sabrina qu'on avait coincée sous un porche en mars 98 dans le quartier de la gare. Sabrina qu'il avait éventrée d'un coup de couteau. Sabrina qui a survécu par miracle. Sabrina, c'est lui aussi. C'est Rançon. Et Tatiana, c'est lui aussi. Et Marie-Hélène. A-t-il tué Marie-Hélène Gonzalez? A-t-il tué Tatiana Andujar? Pour l'instant, non. Et pour Tatiana, l'espoir s'éteint assez vite. Rançon était en prison quand elle a disparu. Ça n'est pas lui, c'est sûr. Et Marie-Hélène alors? Les policiers travaillent Rançon pendant des mois et des mois. Et au bout d'un an, il avoue le meurtre de Marie-Hélène.
3: Procès de celui que l'on a surnommé le tueur de la gare de Perpignan, Jacques Rançon, ancien magasinier, confondu par son ADN.
0: Et voilà donc Jacques Rançon devant les assises. Et là, je vous le dis, je ne sais pas si les profilers ont eu le courage de passer une tête à ce procès, mais on est très très très très loin du notable qu'ils avaient préconisé de chercher. Quand il se présente dans le box, Rançon ressemble plutôt à un clodo. Il est vêtu d'un improbable t-shirt Jonas Canary. Il a les cheveux longs, gris et gras, le regard vide. C'est une bête. Et je vous résume ce procès en deux phrases. Vous aurez tout compris. Quand on lui parle de viol, lui il dit
2: « Bah je voulais faire l'amour !»
0: Voilà, tout est dit. Les psychiatres le traitent de sadique, de pervers. Il est incapable d'expliquer quoi que ce soit. Ce procès est marqué par un moment extrêmement fort. Le témoignage de Sabrina, la survivante.
2: J'ai prié le bon Dieu pour que ma tête dépasse, pour que quelqu'un puisse me voir. Il m'a enjambé. Il m'a mis la main sur la bouche. Puis il m'a ouverte en deux. Comme on éventre un cochon. Pour sortir ses tripes. Il me disait, je vais te tuer. On aurait cru un film d'horreur. Et là, j'ai vu la satisfaction dans ses yeux. C'est un gros sadique. J'ai pris la lame dans la main pour la bloquer. Il voulait me couper le cou. Je me voyais mourir. Je commençais à partir.
0: Sabrina dit qu'elle souhaite le voir crever en prison et elle s'effondre dans des hurlements de douleur. Le verdict est sans surprise. Jacques Rançon est condamné à la réclusion criminelle à perpétuité. Il ne pourra pas sortir avant 2040. Il sera alors âgé de 80 ans. Tous les crimes de la gare de Perpignan ont trouvé un coupable, sauf la disparition de la jeune Tatiana Andujar. Le dossier est toujours ouvert. On saura peut-être un jour. Et pour compléter cette histoire, je suis maintenant avec l'avocat qui a défendu dans ce dossier toutes les familles de victimes depuis le début, maître Nicolo du barreau de Perpignan. Alors maître, on pourrait peut-être parler de Tatiana Andujar pour commencer. Vous êtes toujours l'avocat de la famille de Tatiana?
4: Oui, j'étais encore avec sa mère il y a 3 ou 4 jours. On a toujours l'espoir d'arriver à une solution, de trouver celui qui a fait disparaître Tatiana, mais c'est plus difficile parce que on n'a pas de corps. Et donc, on n'a pas d'indice matériel et on n'a aucun témoin dans l'immédiat. Mais les policiers continuent à enquêter.
0: Il y a toujours une enquête active. Il y a une enquête active.
4: Absolument, l'enquête continue. Comme elle avait continué pendant 20 ans pour les autres victimes, celles de Rançon. Et donc, je pense qu'il y a encore espoir.
0: L'hypothèse de Marc Delpech, assassin de Tatiana, est-ce qu'elle existe encore dans l'esprit de vos clients et dans le vôtre d'ailleurs?
4: On a pensé, et vous avez expliqué pourquoi, on a pensé que Marc Delpech avait pu être à l'origine de l'disparition de Tatiana. Parce que il avait écrit un roman, un début de roman qui s'intitulait Tatiana, parce que Tatiana aurait pu effectivement monter dans le véhicule de cet homme qui était un patron de bar, affable, n'ayant aucun problème relationnel. Donc on pensait que c'était possible, mais pour l'instant on n'a pas d'éléments permettant de le mettre en cause véritablement.
0: Mais vos clients, dans leur tête, C'est possiblement lui, toujours aujourd'hui.
4: C'est vrai que la famille de Tatiana pense encore que Delpech a pu faire disparaître leur fille.
0: Et ils sont touchants, ces gens, quand même. Ils attendent une réponse depuis 23 ans.
4: Ils attendent une réponse depuis 23 ans et ils sont malheureusement toujours dans le même état d'esprit. Je puis vous dire qu'il y a 3 jours, quand j'ai rencontré la mère de Tatiana, elle pleurait encore, mais elle garde espoir.
0: Il y a donc ce crâne qui a été découvert en mars 2005. On a pensé que ça pouvait être le crâne de Tatiana, mais il n'y avait pas assez d'ADN sur le crâne pour l'identifier à coup sûr.
4: Il y a eu surtout une vérification faite avec la dentition et qui a permis d'écarter l'hypothèse du crâne de Tatiana. On a pu contacter l'ancien dentiste de Tatiana qui avait donc un panoramique des dents. Et ça ne correspondait pas au crâne qu'on a retrouvé.
0: Est-ce que d'ailleurs, on a percé ce mystère-là? Est-ce que Marc Delpech a suivi les agissements de Jacques Rançon dans la presse? Et est-ce qu'il s'est inspiré de lui, d'une certaine manière?
4: Alors, on avait trouvé chez Marc Delpech des articles de presse qui relataient effectivement les disparitions des précédentes jeunes femmes, c'est-à-dire des disparitions de Mokhtaria Chaïb et de Marilyn González. Mais c'est vrai qu'il ne s'est pas véritablement inspiré de ces disparitions parce que le corps de Sabrina Hidraou n'avait pas été mutilé, il était intact et donc ça n'est pas une réplique des 2 crimes précédents.
0: On ne sait même pas, j'imagine que la question lui a été posée au cours du procès en assises, on ne sait même pas s'il avait connaissance du détail de toute l'enquête.
4: Je ne pense pas qu'il avait connaissance d'autres éléments que ceux qui avaient paru dans la presse
0: voilà.
4: Et qu'il avait collectionné. Mais je ne pense pas qu'il ait pu avoir des éléments précis que les enquêteurs conservaient pour le jour où on interpellerait quelqu'un.
0: Alors cette histoire, maintenant Maître Nicolo, de tueur en série unique, qui serait l'auteur qui a été le grand fantasme de toute cette affaire, et qui a été extrêmement nourri par les analyses des profilers, qui ont pensé que c'était un tueur unique, qui en ont tracé le profil, qui ont dit que c'était un notable, qui ont ciblé des médecins, chirurgiens, vétérinaires. On a perdu beaucoup de temps à cause de ces gens-là quand même.
4: Il y a eu, comme dans la plupart des affaires criminelles, et des loupés et des coups de chance. Le premier loupé, il vient des experts et des légistes qui ont affirmé haut et fort que le crime commis sur Mokhtaria Chaïb avait été commis par un professionnel, spécialiste du bistouri, qu'il fallait 1h30 pour pratiquer les mutilations qu'on avait retrouvées sur le corps.
0: Et c'était faux.
4: Il fallait même un éclairage particulier. Et donc, les policiers ont orienté leurs recherches et ils ont trouvé dans le quartier où on avait retrouvé le corps de Mokhtaria, ce médecin péruvien Palomino Barrios qui avait le profil rêvé. C'était le meurtrier idéal.
0: Mais vous croyez au profiler, vous, Maître Nicolo, vous avez compris que moi, pas beaucoup, parce que, ayant raconté près de 500 affaires criminelles, je suis en mesure de dire qu'ils n'ont jamais vraiment permis la résolution d'une affaire criminelle. Jamais.
4: J'ai la même opinion que vous, parce que, effectivement, dans cette affaire en particulier, on voit qu'ils se sont complètement trompés, et que, bon, ils ont induit aussi en erreur les policiers, donc il y a eu des loupés. Et le plus gros loupé, c'est lorsque Sabrina est agressée, qu'elle est éventrée,

0: bonhomme.
1: Jacques Ranson, c'est évident parce que les experts le disent, c'est un pervers sadique qui a commencé à commettre des agressions sexuelles dès son adolescence, qui a ensuite été condamné avant de venir à Perpignan pour viol à deux reprises, et qui, 3 semaines après être arrivé à Perpignan, commet une première agression sur le pont Arago. La jeune femme réussit à s'enfuir, c'est sa première agression. Et ensuite, chaque 3 mois, il y a des agressions de plus en plus violentes et de plus en plus graves. Donc c'est quelqu'un qui était un agresseur sexuel impénitent.
0: Et qui avait donc là, pour le coup, le profil absolu du tueur en série.
1: Alors, je pense qu'effectivement, c'est un tueur en série qui a d'abord été un violeur en série parce qu'il a commis plusieurs viols. Et puis, on a compris que si des jeunes femmes, parce qu'elles étaient pétrifiées, terrorisées, et pas parce qu'elles étaient consentantes, ne résistaient pas, il ne les tuait pas. Mais si vous résistiez, il vous tuait. Il pensait, lui, comme il disait, faire l'amour, et donc il ne comprenait pas qu'on lui résiste. Il a tué Moctaria et Marie-Hélène Gonzalez parce qu'elles ne se sont pas laissées faire.
0: Tout au long de l'enquête et devant la cour d'assises, quand on lui demande de parler des viols, il répond « j'ai fait l'amour » ou « je voulais faire l'amour ». Quoi. Il est à côté de la plaque sur le plan sexuel.
1: Complètement, et je ne sais pas si c'est un problème de langage ou si c'est vraiment ce qu'il pense, mais il a toujours dit, il l'a dit en garde à vue, il l'a dit devant la cour d'assises, « je lui ai fait l'amour », alors qu'en réalité, bon, il violait.
0: Alors, on est d'accord que les découpes de la tête et des mains de Marie-Hélène Gonzalez et des seins et du sexe de Moctaria Shaib ne relèvent en aucun cas de la volonté de faire disparaître des traces ADN. Il s'agit d'actes sadiques.
1: C'est ce que j'ai dit lorsque j'ai plaidé. J'ai dit que, contrairement à ce qu'il expliquait, il n'a pas coupé les mains de Marie-Hélène et la tête de Marie-Hélène pour faire disparaître des traces. Des traces d'ADN, non, il les a coupées par sadisme. Et d'ailleurs, il n'avait pas réussi à violer ou tenter de violer Marie-Hélène. Et malgré tout, il lui a enlevé tous les viscères.
0: Comment va Sabrina, maître Nicolo? Vous la voyez toujours?
1: Alors, je la vois toujours. Et curieusement, ce procès qui a été très dur pour elle, comme il a été très dur pour les parents de Marie-Hélène ou pour le frère de Moctaria Shaib, ce procès lui a fait du bien. C'est-à-dire que si aujourd'hui elle n'est pas encore remise de ce qui lui est arrivé, elle admet que effectivement, ça l'a soulagée de voir que l'homme qui l'avait agressée et dont elle avait gardé le visage en tête a été arrêté. Condamnée, elle a attendu ça pendant 15 ans. Donc c'est dire qu'elle a été soulagée par l'issue de cette histoire en ce qui la concerne.
0: Devant la cour d'assises, elle dit « je veux que vous creviez en prison ». Elle lui parle.
1: Oui, et les parents des victimes se sont tous adressés à Ranson, qui lui, bien entendu, non seulement n'a pas répliqué, mais avait un regard dans le vide et n'était pas ému par les insultes qui lui étaient souvent adressées et que l'on comprend par la douleur immense des parents ou de la victime directe.
0: Je me disais, Étienne Nicolo, que vous aviez passé 20 ans de votre carrière sur cette affaire. C'est l'affaire, sans doute, qui a le plus marqué votre carrière d'avocat.
1: La longueur, effectivement, de l'enquête, la difficulté des recherches, effectivement, est exceptionnelle. Et je crois que, effectivement, j'ai vécu pendant très longtemps avec les disparus de Perpignan, avec l'espoir aussi qu'on arrêterait un jour ce criminel dangereux qu'est Jacques Ranson.
0: Étienne Nicolo, une dernière question. Vous êtes un avocat qui, en général, défend les partie civile. Vous êtes l'avocat qui a défendu les victimes de Van Gelhoven, par exemple. Là, dans ce dossier, vous êtes l'avocat des 5 familles de victimes de cette affaire. Vous auriez pu défendre Ranson?
1: Si il m'avait choisi avant que je sois choisi par les victimes, je pense que il aurait été de mon devoir

0: de le défendre. Même si, comme d'ailleurs mes confrères, j'aurais su à l'avance que le résultat n'aurait pas été autre que celui que l'on a connu et que l'on connaît dans ce dossier.
1: Vous l'auriez fait, vous n'êtes pas qu'un avocat de partie civile.
0: Non, et c'est vrai que j'ai été partie civile dans des affaires très importantes, mais quand j'ai fait un retour un peu en arrière, je me rends compte que j'étais aussi souvent en défense qu'en partie civile.
1: Eh ben on en parle moins, ça doit être ça. Merci Étienne Nicolo, donc avocat au barreau de Perpignan, ténor du barreau des Pyrénées-Orientales.
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1: En novembre 2001, une vieille dame de 78 ans, Marguerite Lagrave, est retrouvée égorgée dans sa petite maison d'Aisus, en Vallée d'Aspe, dans les Pyrénées. Son meurtrier lui a enfoncé les yeux dans les orbites. Il va falloir 13 ans pour l'identifier et identifier sa complice. Une histoire que je débrieferai tout à l'heure avec maître Thierry Sagardoito, avocat au barreau de Pau. Je l'ai écrite avec Thomas Oudoir, réalisation Céline Lebras.
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1: Je vous emmène dans les Pyrénées, la vallée d'Aspe, en Béarn. Un petit village de montagne de 600 habitants qui s'appelle Aisus. Je vous préviens, si vous aimez les accents, vous allez être servi, c'est la région du député Jean Lassalle. C'est vous dire. Aisus, en tout cas, ça n'est pas le genre de village où on meurt sans que les voisins s'en aperçoivent. Marguerite Lagrave, par exemple, 78 ans. Elle ouvre ses volets tous les matins à 8 heures pétantes. Eh bien, le 12 novembre 2001, à 8h30, ils sont toujours fermés. Et à 9h, encore fermés. Et la voisine d'en face s'en inquiète tout de suite.
2: « Eh bien, diao ! Qu'est-ce qui lui arrive à la Marguerite, hein, qu'elle laisse ses volets fermés comme ça ?»
1: La voisine en parle tout de suite à une autre voisine. Et les voilà donc toutes les deux qui s'approchent de la petite maison de Marguerite.
2: « Marguerite ! Marguerite ! »
1: Pas de réponse. Elle tourne la poignée. La porte n'est pas fermée à clé. Et donc elles entrent. Oh, Boudjou. Elle est là. Elle est là juste devant la porte. Elle est là en bas de l'escalier, dans son tablier bleu. Un bain de sang. Elle a été égorgée. La blessure au cou est très nette. Les deux voisines, évidemment, sont bouleversées. Elles courent appeler les gendarmes d'Oloron-Sainte-Marie. Le temps de faire la route, et ils sont là. Ils entrent dans la maison. Le crime est encore plus barbare que ce qu'avaient dit les voisines. Non seulement Marguerite a été égorgée, mais en plus, on lui a enfoncé les yeux. On lui a enfoncé les globes oculaires jusqu'au fond des orbites. Faut le faire, ça! À part ça, la maison a été entièrement retournée. Elle est sans dessus-dessous. Toutes les pièces ont été fouillées. Et le tueur a dû faire ça après le meurtre parce qu'il a laissé du sang partout. Tous les objets qu'il a touchés dégoulinent de sang. Bon, il va falloir prévenir la famille. Elle a de la famille, cette dame? Des enfants, non. Elle était vieille fille. Mais une nièce, oui. Sonia. Je vais la prévenir. L'affaire est un peu grosse pour les gendarmes de Laurent. Le procureur la confie donc à la section de recherche de Pau. Et a priori, sur quoi part-on? Un crime de rôdeur? Un type qui passe par là, qui veut de l'argent, qui entre chez cette pauvre femme qui laisse toujours sa porte ouverte, qui la torture, peut-être, pour savoir où elle planque ses économies, et qui finalement la tue. Sauf que Marguerite était une pauvre femme, qui n'avait pas un sou et strictement rien de valeur chez elle. Bon, bien. Il faut répertorier et interroger tous ceux qui sont passés par Aisus ces derniers jours, d'accord? Il ne passe pas grand monde à Aisus. Cela dit, le village se trouve sur l'un des chemins de Compostelle, celui qui vient du Puy-en-Velay. Est-ce qu'un pèlerin aurait pu faire le coup? Les gendarmes identifient assez vite un groupe qui est passé par là ce jour-là. Mais tous sont mis hors de cause. Un temps, les gendarmes espèrent que le sang retrouvé dans la maison soit en partie, au moins, le sang du tueur. Comme ça, on aurait son ADN. Mais non. Malheureusement, il n'y a que du sang de la victime. Que du sang de Marguerite.

0: 600 habitants à Isus, dont beaucoup de personnes âgées qui n'ont strictement rien d'autre à faire de la journée que de regarder par la fenêtre. Peut-être que quelqu'un a vu quelque chose. Les gendarmes se lancent dans un tour du village, maison par maison, en commençant par les maisons voisines de chez Marguerite. Et là, trois voisins signalent une voiture.
1: « Ah, la veille du crime, moi j'ai vu une voiture, hein !»«
0: Ah oui, intéressant. Et quel genre de voiture ?»«
1: Je dirais une Golf, hein, une GTI noire, deuxième génération, avec un liseré rouge. »
0: Un autre voisin a vu la même voiture à l'heure du crime. À quoi 10 mètres de chez Marguerite.
2: Et il y avait quelqu'un dans cette voiture, monsieur?
1: Ah oui, oui.
2: Et vous sauriez nous le décrire?
0: Aïe! C'est là que le bât blesse, parce qu'aucun de ceux qui ont vu cette voiture ne décrit la même personne. Il y en a un qui dit
1: « Ah moi? Moi j'ai vu un homme, hein ?»
0: Et un autre?
1: Ah ben, c'était une femme, hein?
2: Elle était comment cette femme? Ses cheveux?
1: Eh ben, blonde.
0: D'accord, sauf qu'un autre dit qu'elle était brune. Bref, on n'est pas très avancé. Les témoins du village ne s'accordent que sur un point, la voiture. Une Golf 2 GTI noire à liseré rouge. Les gendarmes dressent la liste de tous les propriétaires de GTI noires de la région. Ils les interrogent un par un. Ça ne mène à rien, ils ont tous un alibi. Là-dessus tombe le rapport du médecin légiste de Pau. Il est terrifiant. Et si vous êtes sensible, vous vous bouchez les oreilles s'il vous plaît. Ce qu'on a fait à cette pauvre Marguerite est une horreur. Avant de l'égorger, on l'a battue, et pas qu'un peu. Le légiste a relevé des ecchymoses et des plaies au visage, le sternum et les côtes cassées, et des vertèbres sectionnées. C'est pas courant, ça. Il faut y aller pour sectionner des vertèbres. À part ça, il confirme que la vieille dame est morte égorgée. D'après lui, on a utilisé un couteau à lame large et tranchante. Et il confirme aussi qu'on lui a enfoncé les doigts dans les yeux. Et on va s'arrêter, comme le font les gendarmes à ce moment-là, hein, sur cet acte de barbarie. Pourquoi le ou la meurtrière s'en est-il pris aux yeux de cette vieille dame? Pour le plaisir de torturer? Peut-être. Ou alors, pour ne pas être vu, pour ne pas être reconnu, parce qu'il ne supportait pas le regard de quelqu'un qui le connaissait. Et là, ça ouvre une autre piste, qu'on avait peut-être un peu vite écartée. Quelqu'un du village. Quelqu'un des us. D'autant que, plus ils avancent dans leur enquête, moins les gendarmes croient à un crime de rôdeur. Et oui, il faut que je vous décrive la maison de Marguerite. Elle y vivait depuis l'âge de 8 ans. Elle y a vécu près de 70 ans. Vieille fille, sans enfant. Elle y vivait comme après-guerre. Elle n'y avait jamais fait de travaux. C'est une maison délabrée. Venez avec moi, dans la cuisine par exemple. Un évier, une gazinière et puis... Et puis c'est tout. Quelques casseroles, quelques brocs, rien de plus. Et le sol en terre battue. Et maintenant, levez la tête. Vous voyez l'ampoule électrique qui pend? C'est la seule de la maison. Et vous ne trouverez aucune prise de courant dans toute la maison. Et ne cherchez pas de salle de bain, il n'y en a pas. Marguerite se lavait à l'évier et à l'eau froide. Quant aux toilettes, il y en a, mais au fond du jardin. D'après ce qu'ont appris les gendarmes, Marguerite avait des frères. Ils lui ont proposé, au fil des années, d'aménager un peu sa maison. Elle a refusé. Elle n'avait pas besoin du confort moderne, disait-elle. Tout ça pour dire qu'a priori, on ne l'a pas tuée pour son argent. Et d'ailleurs, de quoi vivait-elle, Marguerite ? Elle recevait le Fonds National de Solidarité. Elle est morte un mois et demi avant le passage à l'euro, donc on parle encore en francs. Elle recevait 3600 francs de pension par mois, c'est-à-dire 548 euros. Cela dit, en se promenant dans le village,
2: Les gendarmes ont reçu 2 ou 3 confidences.
1: Bon, elle n'était pas si pauvre que ça, la Marguerite. Elle avait un bas de laine, du bivan. Et vous dire qu'il devait être bien rempli. Avec ce qu'on dit. Moi, je l'ai jamais vu, hein. Mais cet argent, d'où le tenait-elle? Mais de sa pension. Elle touchait 3 500 francs par mois. Elle ne dépensait rien, rien du tout.
2: En théorie, c'est le genre de rumeurs qui ne doivent pas intéresser un gendarme, ça. Enfin, comment peut-on imaginer que cette femme ait pu se faire un bas de laine avec 548 euros par mois? Mais comme les gendarmes n'ont rien d'autre à se mettre sous la dent, eh bien nous voilà partis pour la piste du magot. Si elle avait un magot, qui aurait pu en avoir connaissance? Qui savait où il était planqué? La famille? Je vous l'ai dit tout à l'heure, elle n'a pas de famille, elle a juste une nièce, Sonia.
1: Sonia? Non.
2: En poussant leur enquête sur la piste familiale, les gendarmes s'aperçoivent que la nièce, Sonia, et son mari ont de gros problèmes d'argent. Lui est ouvrier, ils ont 3 enfants, ils viennent d'acheter une maison, ils n'y arrivent pas. Ça fait un mobile, ça, pour tuer la vieille tante Marguerite. Non? D'autant qu'interrogé par les gendarmes, le mari, Bruno, n'a pas vraiment d'alibi à l'heure du crime.
1: Mais j'étais chez moi, c'est tout.
2: Et vous faisiez quoi chez vous?
1: Il y avait des travaux, de rénovation.
2: Mais personne ne peut confirmer. Et avec la nièce Sonia, les gendarmes sont encore plus directs.
1: Madame, parlez, hein, ce sera plus simple, ça. Ça vous soulagera. C'est votre mari Bruno qui a tué votre tante? Je vous jure que non. Mais je sais pas comment on a inventé ça. Franchement, c'est peut-être les mauvaises langues des us qui vous ont mis ça à la tête, mais c'est pas vrai. Vous aviez besoin d'argent. Vous saviez où votre tante cachait son pécule. Ça a dû être tentant. Mais c'est horrible ce que vous insinuez. Moi, je l'adorais, ma tante. Et puis l'argent, franchement, elle vivait avec le fonds de solidarité. Je suis bien placé pour le savoir.
2: Votre tante ne vous a jamais dépanné de l'argent?
1: Mais si, elle m'en a prêté. Et je lui ai remboursé, mais franchement, c'était plus facile comme ça qu'en la tuant. Hein. C'était plus mon intérêt qu'elle reste en vie, non?
2: Fausse piste. La nièce et le neveu n'y sont pour rien. Mais les gendarmes ont glissé le verre dans le fruit. Hein. Au village, tout le monde pense que c'est lui, Bruno. Et à l'école, ses enfants se font traiter de fils d'assassins.
1: C'est dégueulasse. C'est pas eux.
2: Et le temps passe. 1 an, 2 ans, 3 ans, 4 ans. Et l'enquête sur le meurtre de Marguerite reste au point mort. Aucune piste, aucune. Et qu'est-ce qui se passe dans ces cas-là? Eh bien, au bout de 4 ans, en septembre 2005, le juge d'instruction prononce un non-lieu. Le meurtre de Marguerite Lagrave restera une affaire non résolue. Mais comme vous le savez, ça n'est pas trop ma tasse de thé, les affaires non résolues. Moi, j'aime bien connaître la fin de mes histoires. Et la fin de cette histoire met 8 ans de plus à émerger. Et entre nous, c'est un miracle. En mars 2013, ça fait presque 12 ans que Marguerite est morte. Et une jeune femme de 35 ans, qui s'appelle Karine Barbour, se présente à la gendarmerie de Lacanau, en Gironde. On est à 250 km d'Aïsus.
3: Bonjour. Je voudrais déposer contre mon ex-mari. On est en conflit pour la garde des enfants, et il me menace.
4: Très bien, madame, patientez. Un de mes collègues va vous recevoir.
2: Cette Karine Barbour est coiffeuse. Et elle explique que son ex-mari, Daniel Trey, serait violente avec elle.
3: Je me sens en danger. Quand on était mariés, il était violent, il buvait. Mais maintenant qu'on est séparés, il me menace toujours, quoi. J'ai peur, j'ai peur pour ma vie.
2: Et à un moment, elle ajoute,
3: et puis mon mari, c'est un tueur.
4: Un tueur? Pourquoi dites-vous ça, madame Barbour?
3: Il a tué quelqu'un à Aïsus, il y a plusieurs années. Une vieille dame. Il m'a dit, je vais te faire la même chose qu'à la vieille.
5: Les gendarmes de Lacanau préviennent immédiatement le procureur de Pau, qui va fouiller dans ses vieux dossiers et qui tombe sur le meurtre non élucidé de la pauvre Marguerite Lagrave. Et la section de recherche de Pau rouvre le dossier. Autant vous dire que 12 ans après, plus personne ne connaît cette histoire. Les gendarmes doivent donc relire le dossier d'instruction page par page. Et là, oh stupeur, ils s'aperçoivent que la dite Karine Barbour, coiffeuse à Lacanau près de Bordeaux, habitait Théisus à l'époque du crime. Elle a été interrogée, comme tous les habitants du village. Et il y a encore mieux que ça. On s'était intéressé à elle à l'époque. Et vous savez pourquoi ? Parce qu'elle avait une Golf 2 GTI noire à liseré rouge. Et il y a encore mieux. Parmi les voisins qui avaient vu cette voiture et son occupant, deux avaient dit « Le conducteur était de forte corpulence. » Or, Karine Barbour pèse 160 kilos. Elle est obèse. Tout ça était dans le dossier, dès les premiers jours de l'enquête. Les gendarmes à l'époque sont passés complètement à côté. À Isus, en tout cas, tout le monde se souvient d'eux.
1: Ouh, c'était un couple un peu spécial, hein? Ils se sont jamais vraiment intégrés, hein? Non?
5: Et les gens se mettent à parler d'eux. Et ça n'est pas tant de lui qu'ils disent du mal, mais d'elle.
1: C'était une femme terrible, hein? Oh! Ils s'arrêtaient au bistrot. Elle venait le déloger à coups de pied au cul. Elle était tout le temps sur son dos.
5: Un voisin raconte qu'un jour, elle a tabassé Daniel sous ses yeux juste parce qu'il passait trop de temps à discuter avec lui. Et ça change un peu la perspective de cette enquête qui vient de rebondir. Compte tenu de son caractère, et si c'était elle, et pas lui, ou au moins elle avec lui. Elle l'a dénoncé, mais ça ne veut pas dire qu'elle n'était pas dans le coup. En remontant l'historique de leur compte en banque, les gendarmes s'aperçoivent qu'en novembre 2001, Karine Barbour et Daniel Trey étaient au bord du gouffre financier. Ce qui nous ferait un mobile. Même si on bute toujours sur un os, Marguerite n'était pas riche. Elle vivait avec 3600 francs par mois. À moins qu'on en revienne à la rumeur du début de cette enquête. À moins qu'elle n'ait eu un magot, un bas de laine. En juillet 2013, Karine Barbour, qui paraît bien louche, est placée sur écoute. Et les gendarmes captent une conversation avec son ex-mari Daniel, bien intéressante.
6: J'ai rendez-vous à la gendarmerie, là, tu sais, pour le meurtre. Ah ouais? De quoi? Qu'est-ce que tu vas leur dire? Ben oui, le meurtre, tu sais, la petite vieille, là. Et alors? T'oublies pas que t'étais avec moi, quand même, non? Que t'es impliqué. Autant que moi, non?
5: Ou que c'est intéressant, ça.
6: T'oublies pas que t'étais avec moi, quand même, non? Que t'es impliqué. Autant que moi, non?
5: La cocotte accuse son ex-mari, mais elle n'a pas l'air blanc-blanc. Une autre écoute s'avère bien intéressante. La même Karine Barbour appelle un jour une journaliste du quotidien régional Sud-Ouest.
6: J'ai un scoop à vous donner, là. Vous savez la vieille dame qui a été tuée à Isus en 2001? Mais je peux vous donner le nom de l'assassin. C'est mon ex-mari. Je peux vous le dire avant que la gendarmerie ne l'arrête parce que je leur ai donné son nom aux gendarmes. Mais pour l'instant, ils n'ont rien fait. Hein.
5: Elle informe la presse maintenant. Mais à quoi joue-t-elle? D'autant que dans un autre coup de fil, elle appelle son ex-belle-mère, la mère de Daniel. Et là, elle se fait passer pour la journaliste de Sud-Ouest.
6: Allô, bonjour. Je suis journaliste à Sud-Ouest. Dites-moi, j'ai besoin de renseignements concernant votre fils qui est mêlé à une affaire de meurtre à Isus.
5: La donzelle joue un drôle de jeu. Les gendarmes la convoquent à nouveau. Elle ne se doute pas évidemment qu'elle est soupçonnée. Elle pense que les gendarmes n'ont que son ex-mari Daniel dans le nez. Madame, vous accusez votre ex-mari. Est-ce que vous auriez, c'est pas moi, un élément, une preuve qui nous permette de le confondre? Mais l'arme, c'est un couteau. C'est moi qui l'ai offert, hein? Je l'ai acheté dans une venta en Espagne. Et ce couteau, qu'est-ce qu'il est devenu, madame? Il l'a donné à un ami.
3: Un gars qui voit plus trop, je crois. Christian.
0: Les gendarmes vont droit chez cet ancien ami. Et l'autre leur donne le couteau en question. Et non seulement il correspond parfaitement aux blessures de Marguerite, mais incroyable, 12 ans après, les experts de la gendarmerie y trouvent l'ADN de la vieille dame. Et un deuxième ADN, qui s'avère être celui de Daniel Tré. C'est donc l'arme du crime. Le 9 septembre 2013, Daniel Tré est placé en garde à vue. Et il avoue tout de suite, il a tué Marguerite Lagrave. Ce qui est intéressant, ce sont les circonstances.
3: On avait besoin d'argent. Et un jour, ma femme m'a dit, faut que tu fasses un casse. Et c'est elle qui m'a dit, je connais une dame qui a de l'argent.
0: Il dit que c'est elle, Karine, qui a fixé la date du meurtre. Et elle était là. Elle l'a accompagnée chez Marguerite, avec leurs deux petits garçons, sur le siège arrière.
3: Elle m'a dit de mettre des gants que j'avais, des gants polaires, vous savez, pour pas que je laisse des empreintes, quoi. Et c'est elle qui m'a dit de prendre le couteau dans la boîte à gants. Elle m'a dit, prends-le au cas où. On sait jamais.
0: Il dit qu'il est entré dans la maison sans problème, puisque la porte était ouverte, qu'il a commencé à fouiller le rez-de-chaussée à la recherche du bas de laine, et que là, il a entendu Marguerite à l'étage qui descendait l'escalier, qu'il a paniqué, qu'au début, il pensait la neutraliser sans la tuer, qu'elle ne s'est pas laissée faire, qu'il lui a donné un premier coup de couteau involontairement, c'est comme ça qu'il dit les choses, et puis un autre, et encore un autre, et qu'à un moment, il s'est aperçu qu'elle était morte.
3: Et après moi, j'ai continué à chercher l'argent, mais j'ai rien trouvé. Il n'y avait rien, quoi. Elle avait rien.
0: Votre femme vous attendait dehors?
3: Oui. Quand je lui ai dit que j'avais rien trouvé, elle m'a dit, t'inquiète pas, je m'occupe de tout.
0: Daniel Tré est donc mis en examen pour meurtre, et elle, le lendemain, est mise en examen pour complicité de tentative de vol avec arme. Et ils sont tous les deux écroués à la maison d'arrêt de Pau. Si ça se trouve devant les assises, elle va prendre autant que lui. Le procès du duo s'ouvre le 27 novembre 2015 devant la cour d'assises de Pau. Jésus se trouve à 40 kilomètres, autant vous dire qu'une bonne partie du village est là. Dans le box, les deux zigotos ne se regardent pas. Pendant tout le procès, ils ne vont pas échanger un seul mot. Pour elle, Karine Barbour, l'enjeu est très lourd. Si les jurés retiennent que c'est elle qui a remonté son mari comme une pendule, elle va prendre cher. Lui, d'une certaine manière, il a avoué, c'est lui qui a tué, il sait qu'il va être condamné lourdement. Mais plus elle sera sa complice, moins il sera responsable. Lui, Daniel Tré, apparaît assez vite comme un andouille. Il a beaucoup de mal à s'exprimer, et la stratégie de ses avocats est de le faire passer pour un homme sous influence. Est-ce que c'est la volonté de Daniel Tré d'être devant chez Marguerite Lagrave ce 11 novembre 2001? Est-ce qu'il a la capacité d'élaborer ce plan? Ça n'est pas lui qui a eu l'idée. Parce qu'il en est incapable. Elle, à l'inverse, s'exprime très bien. Le dossier d'instruction dit que c'est une maîtresse femme, que c'est elle qui porte la culotte. Ses avocats n'ont pas la tâche facile.
3: On veut t'assombrir, Karine Barbour, hein? On veut t'assombrir, Karine Barbour, pour faire disparaître les faits. Or, les faits, c'est que c'est lui, Daniel Tré, qui l'a tué. Ma cliente n'est jugée ici que pour complicité de tentative de vol. Alors je ne vous demande pas de l'aimer, mais ne sombrez pas dans la caricature qui dit que c'est un petit idiot et elle une marâtre corpulente.
0: Le délibéré dure 2 heures. Et à la fin, la cour d'assises condamne Daniel Tré à 20 ans de prison pour meurtre. Et Karine Barbour a 13 ans de réclusion criminelle pour complicité de tentative de vol.
4: Lui n'a aucun intérêt à faire appel. 20 ans, compte tenu de la barbarie de ce meurtre, ils ne s'en tirent pas si mal. Mais elle, évidemment, fait appel. Et l'avocat général, considérant à juste titre qu'on ne peut pas rejuger l'un sans l'autre, fait appel à son tour des 2 condamnations. Un nouveau procès se joue donc, 1 an plus tard, en décembre 2016, devant la cour d'assises des Landes, à Mont-de-Marsan. Et bis repetita, ou presque. Daniel Trey est copain nouveau de 20 ans, et Karine Barbour voit sa peine légèrement adoucie. Elle en prend pour 10 ans. Intéressant verdict que nous allons débriefer maintenant avec l'un des acteurs de ce procès. Vous étiez maître Thierry Sagardoito, partie civile dans ce procès. Vous défendiez les intérêts de la famille de Marguerite. Moi, je plaide évidemment qu'en général, il n'y a que ceux qui ont assisté au procès qui peuvent en comprendre le verdict. 20 ans, compte tenu de la barbarie quand même de ce meurtre, c'est pas cher payé, non ?
7: Je pense que les années qui avaient passé ont, d'une certaine manière, invité les jurés à considérer qu'il avait aussi vécu avec ce drame pendant 15 ans. De 2001 à 2016, il est possible que le temps écoulé ait aussi, d'une certaine manière, infléchi la sévérité du verdict. Parce que le temps qui passe est parfois synonyme aussi un peu d'oubli. Et puis parce qu'il tient compte aussi de ce que cet homme a fait après. Il est une évidence que Daniel Trey n'était pas dans une spirale criminelle. Après ce drame, il n'en a pas commis d'autres.
4: J'ai noté, me semble-t-il, que le juge d'instruction n'a pas aggravé le meurtre par une notion de barbarie, d'acte barbare qui lui aurait fait encourir perpétuité. Néanmoins, les yeux enfoncés, l'égorgement, les coups portés avant le meurtre, la barbarie est là, non ?
7: Il aurait pu effectivement retenir ces éléments qui sont de nature à majorer considérablement la gravité des faits, mais à partir du moment où un vol a été suivi, précédé ou accompagné de la commission d'un meurtre, on arrive peu ou prou au même résultat. Mais il est indéniable que les faits étaient d'une particulière gravité et personne n'a oublié la sauvagerie de la scène. J'en ai vu beaucoup comme vous, des albums photos en matière criminelle, je vous avoue que celui-là, je l'ai toujours en mémoire.
4: Alors, en ce qui concerne Karine Barbour maintenant, elle prend 13 ans. Alors là, ce qui est saisissant, c'est le hiatus qu'il y a avec le motif de renvoi devant la cour d'assises, qui est aussi le motif de sa condamnation, complicité de tentative de vol. Qu'est-ce qu'il y avait de difficile à lui coller une complicité de meurtre ?
7: J'ai été de ceux qui ont toujours pensé que le rôle de Karine Barbour était beaucoup plus important que celui qui a été judiciairement retenu. En réalité, il faut bien comprendre que Karine Barbour est à toutes les étapes du processus criminel. D'abord, lorsqu'il s'agit de se procurer l'arme. Ensuite, lorsqu'il s'agit de le conduire dans cette petite ruelle face à la maison du crime, de lui donner ensuite l'impulsion qui va lui dire « vas-y ». Elle le voit partir, elle sait qu'il a une arme qui est une arme létale, elle sait qu'il a des gants, mais elle sait surtout qu'il n'a pas grimé son visage. Autrement dit, au moment où il va pénétrer dans cette habitation dont il sait qu'elle est habitée, parce que naturellement Marguerite Lagrave était à l'intérieur de l'habitation, elle n'avait aucune raison de s'être éloignée, il savait qu'il entrerait en contact avec elle, il savait aussi raisonnablement qu'il serait démasqué. Par voie de conséquence, elle ne peut pas, Karine Barbour, ne pas avoir imaginé qu'il y avait un risque qu'il soit en face-à-face avec sa victime. J'ai toujours pensé que l'idée de donner la mort à Marguerite Lagrave était consubstantielle du projet de vol. Autrement dit, il n'y avait pas de part à l'imprévu. Je suis de ceux qui pensent qu'elle devinait l'issue funeste qui s'attacherait à ce drame. Mais c'est ainsi, la justice a fait ce choix, la justice l'a jugé à minima. Peut-être est-ce aussi à raison du fait du temps qui s'est écoulé, parce que c'est infiniment délicat de juger une affaire 15 ans après les faits.
4: Et en même temps, il n'y a pas de preuve absolue en dehors des déclarations qu'il fait lui quand il dit « elle m'a tendu le couteau qui était dans la boîte à gants », il n'y a pas de preuve absolue que c'est elle qui est derrière.
7: Elle était pourtant présente. Il faut ne pas oublier aussi que les deux enfants du couple étaient assis à l'arrière du véhicule Golf.
8: Non, non, on n'oublie pas. On n'oublie pas.
7: Ils étaient présents. Ils n'avaient sans doute évidemment aucune conscience de ce qui se passait. Mais vous imaginez que cette femme a conduit son compagnon, le père de ses enfants, sur les lieux du drame. Elle devine nécessairement ce qui s'est déroulé à l'intérieur. Et lorsqu'il revient en disant « c'est fait », elle s'en va, et puis elle va faire en sorte ensuite que l'arme soit sagement dispersée ailleurs. Et lorsqu'elle est entendue 15 jours après les faits à la gendarmerie, elle n'a pas un zeste d'émotion, un zeste de repentir, elle ne s'effondre pas, elle est rugueuse. N'oubliez pas, et vous l'avez très justement souligné dans cet intéressant récit, n'oubliez pas qu'elle a une très forte emprise morale sur lui. D'ailleurs, lorsque l'affaire va être judiciairement révélée, lorsque les gendarmes tendent les grandes oreilles et écoute ce qu'ils se disent, elle est dominatrice, elle est manipulatrice.
8: C'est elle qui est à la manœuvre. Alors d'une certaine manière, en lui collant 13 ans, les jurés rétablissent ce que le juge d'instruction n'avait pas fait, qu'elle est plus responsable que de la complicité du vol, quoi.
7: Absolument, absolument. La difficulté était de savoir, comme vous l'avez là aussi évoqué, s'il prendrait la même peine. Peut-être aussi n'ont-ils pas oublié qu'il y avait des enfants entre tout cela, que certes des années avaient passé, mais il y avait encore des enfants, et il fallait s'occuper des enfants. Et puis n'oublions pas non plus qu'elle n'a pas de sang sur les mains. Elle a peut-être poussé à l'action, mais elle ne porte pas le sang sur les mains. C'est toujours la même difficulté de juger un commanditaire. Doit-on le sanctionner de la même manière alors même qu'il n'a pas de sang sur les mains? Après tout, lorsqu'on écoute leurs échanges téléphoniques à leur insu, on se rend compte que lui est effectivement l'andouille, il est visiblement pas très intelligent, mais aussi peut-être le craint-elle, parce qu'elle a été aussi victime de violences. Elle a été une femme soumise à certains égards. Elle a subi des coups de sa part. Donc indéniablement, il y a une alchimie, une interaction entre les deux qui est un véritable mystère. Au final, on arrive à cette équation, 20 ans pour le tueur, 10 ans pour la complice du vol avec arme. Est-ce que c'est moralement équitable? Écoutez, c'est la loi du peuple qui a parlé, c'est la voix divine, hein, c'est le jury qui s'est exprimé. Après tout, ce qui est important aussi, et vous l'avez là aussi très opportunément rappelé, cette affaire judiciaire est un miracle, parce que on a bien compris que 20 ans pour l'un, 10 ans pour l'autre, ça aurait pu aussi ne jamais se produire sans elle, parce que toute la particularité de ce dossier, c'est que il n'y a pas de dossier Marguerite Lagrave sans la présence de Karine Barbour, mais il n'y aurait pas non plus eu de procès si elle n'avait pas été à la rencontre de cette femme gendarme. Alors après, évidemment, on pourra peut-être revenir dans un instant qu'elle a commis une erreur de calcul là-dessus.
8: Quand Karine va dénoncer au gendarme de Lacanau son mari, elle est quand même extrêmement naïve. Elle n'envisage pas que son mari va dire « Oui, mais c'était son idée, elle était avec moi dans la voiture ».
7: Je ne pense pas qu'elle soit naïve, elle est imprudente. Elle a en réalité commis une erreur de calcul. Bon, ils s'étaient déjà trompés l'un et l'autre en 2001 en imaginant que Margot avait un magot, ce magot qui n'a jamais été découvert. Elle a commis une seconde erreur de calcul en 2013. Elle a regardé Internet, elle a consulté les moteurs de recherche, ce que d'ailleurs les gendarmes vont vérifier ensuite. Et quand ils constatent sur son ordinateur qu'il y a des recherches sur prescription en matière criminelle, délai, 10 ans, etc., elle s'imagine que le délai de prescription court à compter de la commission du crime. Autrement dit, elle pense en 2013 que le crime est prescrit depuis 2011 parce qu'il n'y a jamais eu d'auteur interpellé.
8: D'accord.
7: Ce qu'elle ne sait pas, parce que évidemment la chose était restée judiciairement confidentielle, elle ne sait pas que c'est en septembre 2005 que le non-lieu est intervenu. Par voie de conséquent, elle ignore que jusqu'en septembre 2015, elle se devait de garder le silence, sous peine évidemment que l'affaire soit exhumée.
8: Marguerite n'avait pas de magot, maître Sagardoito?
7: Marguerite n'avait pas de magot. La croyance qu'ils ont eue, c'était que elle était peut-être radine, qu'elle était à ce point économe, qu'elle avait d'une certaine manière caché ce pactole. Je me suis intéressé à beaucoup d'affaires de ce type dans le département, notamment en Pays Basque, en Soule ou en Béarn, et on constate sur les deux siècles passés qu'il y a eu déjà pas mal d'affaires de ce type, où des gens qui parfois affichaient un certain train de vie, ou d'autres qui au contraire le cachaient, ont été victimes de cambrioleurs, de braqueurs, et parfois d'assassins ou de meurtriers, qui se sont imaginés que, parce qu'il y avait une rumeur, ils abritaient un magot. Margot n'avait pas de magot, ça c'est une évidence à l'examen du dossier. Le butin avec lequel Daniel Treille est reparti était ridicule. En tout cas, il ne valait même pas le fait de l'agresser, encore moins le prix du sang, évidemment.
8: Alors, maître Sagardoito, vous êtes ce qu'on appelle un ténor du barreau de Pau. Vous plaidez dans beaucoup d'affaires pénales et vous êtes d'ailleurs souvent en défense, tout autant qu'en partie civile. Est-ce que néanmoins vous oseriez un jugement sur l'enquête de la section de recherche de Pau, la première enquête? Enfin, ils sont passés à côté de la vérité, parce que à rebours, quand on regarde, tout est dans le dossier.
7: Tout est dans le dossier, certes, mais à l'époque, il n'y a pas les mêmes ressources en termes d'ADN. L'ADN, ça commence au début des années 2000, mais il faut tout de même aussi reconnaître que malgré l'impréparation et le profil de Daniel Treil, il faut reconnaître quand même qu'il avait bien calculé son coup. Il n'y a pas d'empreinte sur la scène de crime. Il n'y a pas d'ADN, en tout cas exploité ou exploitable à l'époque. Peut-être qu'aujourd'hui, on aurait davantage d'éléments, mais à l'époque, il n'y a rien, pas une empreinte. Papillaire. Certes, tout a été remué à l'étage, mais il n'y a pas une empreinte. Alors évidemment, à l'époque, les gendarmes avaient la ressource de poser la question « Où étiez-vous ?» etc. Donc, elle avait un alibi. Elle a dit « Oui, ce jour-là, nous sommes allés chez des proches, et puis ensuite, on est rentré au Luron. » Il n'y a pas le moyen de la coincer. Donc, c'est une enquête de grande ampleur. Quand on travaille uniquement sur le témoignage humain, c'est très délicat et c'est très fragile. Moi, je considère quand même que l'enquête des gendarmes a été de qualité. Maintenant, évidemment, on peut considérer rétrospectivement que celle de 2013 a été bien meilleure que celle de 2001. Mais en 2013, ils ont quand même joué d'astuce. Lorsque la gendarmette de Lacanau appelle le parquet de Pau et la gendarmerie de Pau, bon, on exhume le dossier, on le fait revivre, on convoque Karine Barbour et on lui dit « Dites madame, c'est quoi cette histoire ?» Donc on l'interroge évidemment et surtout on l'écoute et on va surveiller à leur insu si l'un et l'autre s'appellent. Et c'est là qu'on va tomber sur toutes ces confidences, ces menaces. Parce que les échanges téléphoniques entre Karine et Daniel valent leur pesant d'or. On se rend compte qu'en réalité, elle est en train de le faire chanter. Elle lui demande de passer des aveux en contrepartie du fait de renoncer de voir leurs enfants dans un contexte de séparation et de divorce particulièrement houleux. Elle tente même d'obtenir et de lui extorquer la somme de 100 000 euros qu'il n'a même pas. Il n'a même pas un centième de cette somme. Elle joue à la journaliste. Elle se fait passer auprès de la mère de Daniel Treil, qui est à peu près aussi limitée que son fils. Elle se fait passer pour une journaliste qui enquête. Tout ça pour effrayer Daniel Treil et le mettre en condition pour payer cette somme. C'est proprement machiavélique et diabolique. Et il y a une particularité, lorsque la cour d'assises a entendu ces enregistrements sur notre demande, les enregistrements téléphoniques, chacun a été saisi d'effroi, parce que là, on avait non pas une femme soumise, non pas une femme endoctrinée, mais bien une femme manipulatrice qui en plus rigolait au téléphone des menaces et du plaisir malicieux qu'elle prenait à le mettre dans la difficulté. Et lui d'ailleurs ne se démontait pas lorsqu'il entendait ces menaces. Il lui dit « Écoute, tu feras ce que tu veux, de toute façon t'es au même niveau que moi ». Donc effectivement, tout ça, on l'a entendu. Et là, j'allais dire, on est dans l'intimité de leur relation, mais qui est faite aussi de menaces, de chantage. Enfin, bref, c'est aussi propre qu'une mort à canard.
8: Finalement, maître Sagardoito, est-ce qu'on sait pourquoi est-ce qu'il lui a enfoncé les deux doigts dans les yeux?
7: Est-ce que Marguerite Lagrave était à la moitié de l'escalier, comme il le dit, ou est-ce qu'elle était dans la salle? Moi, il faut s'imaginer, quand on rentre dans cette maison très spartiate, le sol est en terre battue. Je pense que lorsqu'il est entré dans l'habitation, à mon sens, c'est elle qui lui a ouvert. Parce que il est déjà 20h, la nuit est tombée, on est dans un village un peu reculé. Donc forcément, pour qu'elle lui ouvre, il fallait qu'elle le connaisse. Alors moi, j'ai pensé, d'ailleurs, je lui ai posé des questions au procès, je lui ai demandé, mais comment avez-vous fait pour qu'elle ouvre? Il dit la porte était ouverte. Ça, personne n'y croit, parce que tout le monde est formel. La maison de Marguerite était fermée à clé habituellement. Donc, peut-être a-t-il taqué à la porte en disant « Écoutez, je suis en panne, etc. C'est Daniel. » Enfin, je pense qu'elle ne s'est pas méfiée, parce qu'elle le connaissait. Donc, à partir du moment où il est entré dans ce local, je pense qu'elle a tout de suite compris là pourquoi il était venu. Et à ce moment-là, on ne peut même pas imaginer qu'elle se soit débattue, parce qu'elle est tellement frêle, tellement maigrichonne, comme on dit, dans cette partie du territoire, qu'elle ne pouvait pas être une adversaire robuste.
8: Donc je pense qu'il a eu peur symboliquement
7: qu'elle le reconnaisse et qu'elle l'identifie, mais de toute façon, avec la plaie béante qu'il lui a infligée, son sort était malheureusement
8: déjà scellé.
7: Absolument.
8: Merci beaucoup, maître Sagardoito du barreau de Pau, d'avoir débriefé cette histoire pour nous.
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10: difficile de vous donner envie d'écouter cette histoire sans vous donner la fin. Il s'agit de l'enquête sur le meurtre en janvier 2012 à Dijon de Marion Bouchard. Celui qui l'a tuée a fait plus que la tuer. Il l'a démembrée à la scie. Et jusqu'au bout, il va prétendre qu'il l'aimait. J'ai écrit cette histoire avec Thomas Audouard, réalisation Céline Lebras.
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10: Au tout début de cette histoire, il y a une lettre. Une lettre envoyée par un garçon de 25 ans qui s'appelle Fabien à ses beaux-parents, les parents de sa copine Marion. « Ne vous inquiétez pas, si vous ne parvenez pas à nous joindre, Marion et moi, c'est normal, nos deux portables sont capotes. » Il écrit que c'est le chat qui a boulotté les deux chargeurs. Enfoiré de chat. « Bon, se disent les parents de Marion, on va attendre qu'il rachète des chargeurs. » Tout ça se passe fin janvier 2012 à Dijon. Et les jours passent, mais Marion ne rappelle pas sa mère et son beau-père. « C'est quand même très bizarre, tu trouves pas ?» Un chargeur de portable, quand même. Ça se remplace facilement. Comment ça se fait que Marion nous rappelle pas et qu'on n'arrive pas à la joindre, ni elle ni Fabien? Et ça dure comme ça, 8 jours de plus. Et puis le 8 février 2012, sans nouvelles de leur fille depuis 2 semaines, les parents de Marion, Marion Bouchard, décident d'aller au commissariat de Dijon pour déclarer sa disparition.
12: Et elle fait quoi dans la vie, votre fille?
13: Elle est serveuse.
12: Et elle travaille où?
13: Elle travaille pas, là. Elle cherche du travail, justement.
12: Et depuis quand est-ce que vous n'avez pas de nouvelles d'elle et de son petit ami Fabien, c'est ça?
13: Oui, c'est ça. Eh ben, depuis le 26 janvier, donc ça fait 15 jours, depuis que Fabien nous a envoyé cette lettre pour nous dire que le chat avait mangé les chargeurs de leur téléphone. C'est pour ça qu'au début, on s'est pas inquiété, mais là, quand même, 15 jours, vous accepteriez d'aller chez eux? Nous, on y est allés, les volets sont fermés. On a sonné, personne ne répond. On est allés voir les voisins, ils disent qu'ils les ont pas vus depuis un bout de temps.
12: D'accord, je vous promets, on va aller voir.
10: Et les policiers tiennent leur promesse, ils y vont. Un appartement dans une résidence de la périphérie de Dijon. Quand ils arrivent sur place, ils sonnent, et surprise, la porte s'ouvre, et apparaît un type les cheveux en pétard qui a l'air de sortir tout droit du plumard. Ça alors? Les parents ont dit que l'appartement était vide, qu'ils avaient sonné plusieurs fois et qu'il n'y avait personne.
12: Bonjour monsieur. Police nationale, je peux vous demander qui vous êtes?
13: Ben oui, je suis Fabien. J'habite là avec ma compagne, Marion. Qu'est-ce que je peux faire pour vous, messieurs?
12: Eh bien, nous sommes là parce qu'on nous a signalé justement la disparition de votre compagne, monsieur Marion Bouchard. C'est ses parents qui s'inquiètent.
13: Marion? Ah, mais elle n'est pas là à cette heure-ci, Marion. Mais elle est au travail, là.
12: Au travail, vous dites? Donc elle n'a pas disparu?
13: Ah, mais non, non, pas du tout. Elle fait des ménages en ce moment. Je sais pas, elle devrait être là à la fin de la journée, quoi. Je pense qu'elle va aller faire des courses après le boulot, et puis elle arrive.
12: Bien. D'accord, monsieur. On peut jeter un coup d'œil à votre appartement? Vous comprenez, on nous a signalé sa disparition, c'est pour sa famille, quoi.
13: Oui, pas de souci. Je vous en prie, entrez.
10: Et donc, les policiers pénètrent dans l'appartement. Tout est en ordre, et même très en ordre. La vaisselle est faite, le lit aussi. Et le chat s'est enfoiré, ronronne sur le canapé. Et il y a un chien aussi, couché dans son panier. Rien d'anormal, quoi. Les policiers ont conclu que les parents ont tort de s'inquiéter. Et ils les appellent en rentrant au commissariat.
12: Ouais, on a vu le compagnon de votre fille.
14: Vous l'avez vu?
12: Eh oui, il était chez lui. Et il nous a dit que votre fille était au travail.
14: Au travail? Mais Marion, elle cherche un emploi. Elle n'a pas de travail en ce moment.
12: Eh ben si. Écoutez, apparemment, elle fait des ménages.
14: Des ménages? Mais enfin, Marion a toujours travaillé dans la restauration. Je suis un peu surprise. En plus, elle nous en a pas parlé. Et lui, Fabien, il est là, vous l'avez vu dans l'appartement.
12: Oui, oui, oui. Comme je vous l'ai déjà dit.
14: On y est allé ce matin, il n'y avait personne. Bon, ben, écoutez, je vous remercie, monsieur.
12: Quand la mère raccroche, elle est très troublée. Et elle décide d'aller sur place. Ça l'intrigue que Fabien soit là, alors qu'il n'était pas là ce matin. Elle arrive en bas de l'immeuble avec son compagnon.
15: Allô, bonjour.
13: Oui, Fabien. C'est la maman de Marion, là. Tu peux nous ouvrir?
15: Attendez, je descends.
12: Et la mère voit arriver Fabien dans le hall de l'immeuble.
13: Excuse-moi, Fabien, mais je suis un peu inquiète. J'ai pas de nouvelles de Marion depuis 2 semaines. C'est pour ça?
12: Ouais, je sais, ouais. Des policiers sont venus ce matin.
13: Elle est au travail, là. Elle va pas tarder à rentrer.
12: Vous voulez monter boire un café en l'attendant?
13: Non, je te remercie. Tu lui dis de m'appeler quand elle rentre?
12: Oui, bien sûr. Comptez sur moi. Bonne soirée. Mais la mère ne rentre pas chez elle. Elle garde sa voiture juste en face de l'immeuble et avec son compagnon, elle attend. Logiquement, Marion doit rentrer chez elle en bus.
13: C'est quand même bizarre qu'elle ait trouvé du travail et qu'elle m'en ait pas parlé.
12: Et les heures passent. Et la nuit tombe. Et toujours pas de Marion.
13: C'est vraiment pas normal. On devrait remonter à l'appartement et demander à Fabien qu'est-ce qui se passe.
12: Alors il monte. Il sonne, il toque. Aucune réponse. Et pas une lumière à l'intérieur.
13: Il n'est pas là. Je comprends pas, on est resté en bas de l'immeuble toute la soirée.
12: On l'a pas vu sortir.
13: D'accord.
12: Il devait être avec le chien en plus.
13: C'est con, on n'a pas dû le voir. Ou alors il y a une autre sortie?
12: Il y a effectivement une autre sortie par le parking.
13: Tu vois, moi je me dis qu'il n'a pas voulu nous voir, Fabien. Et s'il n'a pas voulu nous voir, c'est qu'il y a un problème. Hein?
12: Tu penses à quoi, ma chérie?
13: Je sais pas, qu'il la séquestre quelque part. Il faut qu'on retourne voir la police. Il y a un truc qui va pas.
12: Voilà donc la mère de Marion de retour au commissariat.
13: Son copain à Marion, Fabien, finalement on l'a vu, nous aussi, chez eux. Il nous a dit à nous aussi que Marion allait rentrer du travail. Alors on l'a attendue en bas de l'immeuble pendant des heures. Et elle n'est pas rentrée. Et lui, pendant ce temps-là, ben, il a disparu.
12: Disparu? Qu'est-ce que vous voulez dire?
13: Qui s'est barré. On était en bas de l'immeuble, on l'a pas vu sortir. Il est forcément passé par le parking pour pas qu'on le voie. Il faut que vous nous croyiez. Il s'est passé quelque chose de grave.
12: La mère a convaincu les policiers. Et après ça, ça va vite. Le lendemain, le procureur ouvre une information judiciaire pour enlèvement et séquestration. Hypothèse basse. Et une fois nommé, le juge d'instruction ordonne une perquisition de l'appartement de Marion et de Fabien. Les policiers se font ouvrir la porte et ils balaient la grande pièce du regard.
13: Regarde-moi ça. Les papiers d'identité de la miss. Et là, mais c'est sa carte bancaire. Et ça, ça doit être son portable. Si on avait un doute, hein. Elle n'est pas partie d'ici d'elle-même, hein. Une gamine d'aujourd'hui, ça part pas sans son portable. Hein.
12: Et ensuite, ils attaquent la fouille.
13: Bon,
12: J'ai fait le tour du salon. C'est nickel, pas la moindre trace de violence. Strictement rien à se mettre sous la dent. Et toi ? Bah écoute, moi j'ai fouillé la chambre, les chiottes, la salle de bain. Y a rien non plus. Pendant ce temps-là, au commissariat, les flics tentent de tracer le téléphone portable de Fabien. Et chou blanc, il est éteint. Ce qui est déjà le signe d'un type qui ne veut pas qu'on le retrouve.
14: Dites-moi, capitaine, quand vous avez perquisitionné l'appartement du couple, là, vous avez pensé à fouiller la cave ?
12: Bah non, non. On n'y a pas pensé, il y a une cave ?
14: Je sais pas, mais quand même, renseignez-vous, hein.
12: Et pend le coup de baguette du juge sur les doigts du policier. Aïe ! Ça fait mal, hein ? Et ça fait d'autant plus mal qu'il y a une cave. C'est ballot qu'il l'ait oublié la première fois. Vraiment ballot. Dans la cave, il y a un caddie de supermarché et il y a un sac de sport. Les policiers ouvrent le sac. Une scie, genre scie à placo. Et regarde sur la lame, c'est pas du sang, ça ? Ça y ressemble, en tout cas. Non, non, il ne l'a pas découpé à la scie. On ne va pas tarder à avoir les résultats du labo. Si c'est bien du sang, ça ne s'est pas passé à la cave. Il n'y a pas de traces de sang ni sur les murs ni sur le sol. Alors, est-ce que ça s'est passé là-haut, dans l'appartement si propre et bien rangé? La police scientifique passe à l'action avec son incontournable Bluestar, le produit qui révèle les traces de sang. Et bilan, on a des petites traces de sang, hein. Mais vraiment petites, hein. C'est comme si on avait nettoyé, tu vois, la serpillière, mais pas totalement à fond, quoi. On est d'accord, donc il y a des traces de sang dans toutes les pièces, hein. On en a dans le salon, on en a dans la chambre, on en a dans la salle de bain, on en a aussi dans le panier du chien. Et si on ajoute la scie à la cave, ça sent pas bon, les amis, ça sent pas bon du tout. Il faut retrouver Fabien le plus vite possible. Je vous l'ai dit, son téléphone est éteint. Ça fait 8 jours qu'il est en fuite et il n'a pas non plus utilisé sa carte de crédit. Bon, le gars, il est saisonnier, hein, d'accord ? Si ça se trouve, aujourd'hui, il est loin de Dijon. On sait qu'il n'a pas utilisé sa carte de crédit. Mettons qu'il ait pris un train. On peut penser que puisqu'il n'avait pas payé son billet, il a pris une prune. Faut voir avec la SNCF si elle peut pas nous aider. Dans le fichier des amendes de la SNCF, il n'y a pas de trace d'un Fabien Souvigné, de 24 ans. Il était temps que je vous donne son nom.
14: C'était le 10 février, vous dites ?
12: Ouais, c'est ça, oui, aux alentours du 10 février.
14: Parce qu'on a bien un Fabien qui a été verbalisé ce jour-là, à 15h30. 38, mais c'est pas le même nom, hein, c'est pas Fabien Souvigné. Mais en revanche, c'est le même âge. De toute façon, vous devez savoir que chez nous, c'est déclaratif, hein, c'est-à-dire que les contrevenants donnent le nom qu'ils veulent. Nous, on vérifie pas. Et alors, ça va peut-être vous intéresser, la même personne, hein, a pris une deuxième contravention parce que elle voyageait avec son chien. Sans billet.
12: Ça colle. Le jour, l'heure, le prénom et le clébard. Ça colle. Et quelle était la destination du train, monsieur ?

0: à 100%. J'ai une idée. Il a un chien. Il faut qu'on récupère le numéro de sa puce électronique. C'est obligatoire, hein, je crois, maintenant. On envoie le numéro à tous les vétos, hein, à tous les refuges aussi de la région parisienne. Si le chien est malade, il le fera soigner. Hein. Tout le monde nous a dit qu'il adore son chien. Mais par ailleurs, le gars est en cavale, donc il va peut-être aussi chercher à se débarrasser de son chien dans un chenil. Donc, ok, on cherche le numéro de la puce. Facile. Le numéro est sur le carnet de santé du Kleps et le carnet dans l'appartement. Et donc, les policiers lancent un avis de recherche du chien. Ça n'arrive pas tous les jours, ça, je vous le dis. Et maintenant, eh ben, il n'y a plus qu'à attendre. Quelques jours plus tard, un jeune homme se présente au refuge de la SPA de Gennevilliers, l'un des plus gros refuges de la région parisienne. Il ne vient pas abandonner son chien, il le cherche. Voilà, je suis dans la rue depuis 3 semaines. Et mon chien, c'est tout ce que j'ai. Et je sais pas, il s'est échappé. On vous l'aurait pas amené par hasard? Vous n'avez pas fait de déclaration de perte? Non. Eh ben, on va commencer par ça. Vous avez une pièce d'identité? Oui. Oui, la voilà. La dame rentre le nom dans sa bécane. Souvigné Fabien. Et ça clignote. Enfin, ça dit qu'il y a un problème. Et ça décrit la démarche à suivre. Ne pas l'alerter. Et prévenir discrètement la police. Et le faire patienter sur place autant que possible. J'ai l'ordinateur qui rame, je sais pas pourquoi. Le mieux, c'est que je le relance. Ça va pas durer trop longtemps. Et la suite arrive au bout de la rue. Des flics partout. Lui, à l'intérieur, dans le bureau du chenil. Il a compris. Il tente de se tirer, le diable. Mais il se fait coincer. C'est fini, mon gars. Maintenant, il va falloir t'expliquer. La scie, le sang, il va falloir raconter. Et voilà Fabien Souvigné en garde à vue à Dijon. Il ne s'attendait absolument pas à se faire coffrer comme ça. Il vient de faire 3 semaines de cavale. Il est épuisé. Et il se couche tout de suite. Je voulais pas la tuer. Je l'aimais. Je l'aime toujours. Malgré ce que je lui ai fait. Vous n'avez pas voulu la tuer, dites-vous. Racontez un peu. Je sais pas par où commencer. Oui, d'abord, j'avoue, je picole pas mal. Et un matin, elle m'a trouvé en train de décaniller une canette au réveil. Et là, elle m'a giflé. C'est elle qui a commencé, hein. Attention, elle était violente, Marion. Et moi, je pouvais pas laisser passer ça. Alors le soir, on a parlé, ça a dégénéré. Elle est allée chercher un couteau dans la cuisine. Elle me menaçait. Et moi, j'ai mal réagi, voilà tout. Ça m'excuse pas, je sais.
1: Comment est-ce que vous l'avez tué ?
0: Eh ben, j'ai serré le cou.
1: Et le corps, il est où, monsieur?
0: Le corps, je l'ai découpé en 3 morceaux. J'ai mis chaque morceau dans un endroit différent de Dijon.
1: Et vous les avez transportés comment?
0: Ben, avec un caddie de supermarché. J'avais pas le choix, j'ai pas de permis.
1: Vous êtes capable de nous dire où vous avez déposé les morceaux du corps?
0: Oui.
1: Monsieur Souvigné, vous pouvez me raconter comment est-ce que vous avez découpé le corps?
0: Avec une scie.
1: Celle qu'on a retrouvée à la cave?
0: Oui. C'était horrible à faire. Moi, je pensais que ça serait facile. Mais non, quand j'ai commencé, ça m'a donné...

0: la nausée. Alors j'ai vomi. Et puis, c'était long.
1: Long comment, monsieur ?
0: Eh ben, la découpe d'une jambe, par exemple, ça a pris une demi-heure.
1: À quel moment se passe la découpe du corps ?
0: Pas tout de suite. Au début, je l'ai gardé dans l'appartement.
1: Combien de temps ?
0: Oh, une semaine.
1: Et c'est au bout de 8 jours que vous décidez de le démembrer.
0: Voilà. J'aurais dû appeler la police juste après, puisque j'avais pas voulu la tuer, puisque c'était un accident, puisque c'est elle qui m'avait agressé au début. J'aurais pas dû.
2: Il a avoué. Ça manque de détails, mais il a avoué. Il est épuisé. Retour en cellule de garde à vue. Et là, les policiers de Dijon vont voir les parents.
1: Bon, madame, il a avoué. Il l'a étranglé. Et il a démembré son corps.
0: Mais pourquoi ? Pourquoi il l'a tué ?
1: Il dit qu'il n'a fait que se défendre, madame. Et que votre fille l'a agressé avec un couteau. Ils disent tout ça, vous savez.
0: Et le corps ? Il a dit où il a mis le corps ?
1: Pas encore, mais il va nous le dire.
2: Bien, monsieur, suivez-moi, on va reprendre l'interrogatoire.
1: Lors de ce deuxième interrogatoire, Fabien Sauvigné sert une version beaucoup plus détaillée que ses aveux initiaux. Mais toujours à sa décharge.
0: Je suis sorti promener le chien, comme tous les soirs. Et quand je suis rentré, elle m'a dit, t'es sorti longtemps, je suis sûr que t'es allé voir une fille, t'as une maîtresse, j'en suis sûr. Et on s'est pris la tête pendant, je sais pas moi, 5-10 minutes à nous insulter. Elle m'a traité de connard. Et là, elle est partie dans la cuisine. Et elle est revenue avec un couteau. Moi, j'ai flippé. Et c'est là que je l'ai attrapé. Et que je l'ai étranglé. D'abord, j'ai serré moyen, au niveau de la gorge. Et puis, de plus en plus fort. Et là, elle a lâché le couteau. Et puis, j'ai vu du sang qui coulait de sa bouche. Et quand j'ai lâché, elle est tombée par terre.
1: Est-ce que vous pouvez me dire précisément où vous avez placé les morceaux du corps, monsieur ?
0: Oui. Le tronc, je l'ai mis dans un terrain vague. Et les jambes et les bras dans deux parcs à Dijon.
1: Est-ce que vous pouvez m'indiquer sur cette carte, par exemple ? Approchez-vous.
0: Le tronc, il est là. Et le reste, c'est ici et ici.
1: Et il n'a pas menti. Les policiers retrouvent les 3 morceaux du corps là où il l'a dit. À l'issue de 2 jours de garde à vue, Fabien Sauvigné est présenté au juge d'instruction qui le met en examen pour meurtre et dégradation de cadavre. À l'écouter, Marion Bouchard aurait une responsabilité dans ce qui s'est passé. Classique. Sauf que la mère et le beau-père de Marion racontent un épisode très instructif sur le bonhomme. Ça s'est passé 15 jours avant le meurtre. Les deux, Fabien et Marion, travaillaient comme saisonniers dans la station de ski des Deux Alpes.
0: Voilà. La police de la station nous a appelés. Et ils nous ont dit que Marion avait été frappée par Fabien. Et qu'il l'avait bien amouché. Alors mon mari a pris sa voiture, il a roulé toute la nuit. Quand il est arrivé là-bas, effectivement, il a vu qu'il l'avait battu.
1: Et elle vous a dit ce qui s'était passé, vous, monsieur ?
3: Ben, elle a cherché à minimiser, quoi. Elle m'a dit que c'était une simple dispute,
2: Moi, je lui ai dit qu'il fallait porter plainte, mais elle a pas voulu, quoi. Et voilà, 15 jours après, il l'a tué. Intéressant aussi, le témoignage d'amis de Marion. Ben, un soir, juste après qu'on ait plus de nouvelles de Marion, on a dîné au restaurant avec Fabien. Et on lui a demandé où était Marion. Et là, il nous a dit qu'il s'était disputé et que Marion, elle avait pris un peu de champ et qu'elle était partie chez sa mère. Et il s'est comporté comment ce soir-là? Oh ben normal, quoi, on a rigolé. Il a raconté des blagues, normal. On pouvait pas imaginer à ce moment-là qu'il avait le cadavre de Marion chez lui. Hein. D'autres amis racontent un épisode qui date de l'été dernier.
0: Moi, j'avais remarqué que Marion, elle se mettait jamais bras nus. Elle avait toujours un gilet sur elle. Et puis, elle enlevait jamais ses lunettes de soleil aussi. Et maintenant, avec ce qui s'est passé, ben, moi, je pense qu'il l'a battue, hein, à l'époque. Et qu'elle a fait ça, ben, pour cacher ses bleus. Pour pas qu'on le sache, quoi.
2: Le juge d'instruction interroge Fabien Souvigny à plusieurs reprises sur ses violences antérieures au meurtre.
0: Vous savez, normalement, je suis pas violent. C'est l'alcool qui me rend comme ça. C'est toujours à cause de l'alcool qu'on se disputait avec Marion. Mais en même temps, c'est à cause d'elle que je buvais. Elle était jalouse. Chez elle, c'était maladif. Et moi, si je buvais, c'est parce qu'elle était devenue insupportable.
2: C'est pas de sa faute à lui. C'est de sa faute à elle. Un des crocs.

0: Le procès de Fabien Souvigné devant la cour d'assises de Dijon s'ouvre en octobre 2013. Sa ligne de défense n'a pas bougé. On s'aimait beaucoup. Mais il y avait beaucoup d'engueulades à cause de la jalousie, quoi. Ce soir-là, on s'est disputé. Elle me criait dessus. Elle m'insultait. Je voulais que ça s'arrête. Alors je l'ai étranglée. En fait, je voulais juste qu'elle se taise. Mais alors, monsieur Souvigné, pourquoi avoir conservé le corps une semaine et l'avoir ensuite découpé à la scie? La peur? La peur de décevoir beaucoup de gens? Et aussi, vouloir laisser de l'espoir à la famille de Marion? Je pensais que si personne savait ce qui s'était passé, ça serait moins douloureux. C'était complètement débile, je sais. L'avocat général lui demande « Vous êtes violent, monsieur Souvigné ?»« À jeun ?»« Non. » L'enquête de personnalité révèle qu'il boit depuis l'âge de 17 ans. Mais l'expertise psychiatrique semble dire que ça n'est pas qu'un problème d'alcool. C'est un personnage froid, indifférent, qui a réalisé un acte sadique, barbare, et qui ne fait état d'aucune culpabilité. Et j'ajoute qu'il existe des risques de récidive en cas de reprise d'alcool ou de drogue. Ces produits sont pour lui comme des facilitateurs. La fin du procès approche et Fabien Souvigné fait une déclaration qui désarçonne jusqu'à son avocat. Pour ce que j'ai fait à Marion et pour la souffrance que je fais subir à sa famille et pour que plus jamais je puisse faire de mal à quelqu'un, je demande à ce que la cour me condamne à perpétuité. Réaction de l'avocate de la famille de Marion. Oui, d'accord, ce sont des déclarations qui sont peut-être faciles à ce moment du procès. Dans ce dossier, Fabien Souvigné est poursuivi pour meurtre aggravé. Aggravé par le démembrement du cadavre. Dès lors, il risque perpétuité. L'avocat général ne va pas jusque-là. Chaque année en France, voyez-vous, 122 femmes meurent sous les coups de leur compagnon. Un décès tous les 3 jours. Marion était l'une d'elles. Je vous demande une peine qui ne saurait être inférieure à 30 années de réclusion criminelle. Je vous remercie. Mais au final, les jurés se montrent beaucoup plus cléments que l'avocat général. Fabien Souvigné est condamné à 22 ans de réclusion criminelle sans peine de sûreté. À l'annonce du verdict, un brouhaha indigné s'élève de la salle.
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0: Voici l'histoire d'une héroïne de la cause noire, Rosa Parks, célèbre pour avoir refusé de laisser sa place dans un bus à un blanc. C'était en 1955 à Montgomery, dans l'Alabama, aux États-Unis. J'ai tiré ce récit de son autobiographie, Mon histoire chez Libertalia. La réalisation est signée Céline Lebras.
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0: Voilà comment Rosa Parks elle-même raconte dans ses mémoires le geste qui l'a rendue célèbre. Un soir, début décembre 1955, dans un bus de Montgomery, j'étais assise à une place située sur la première rangée de la section pour les gens de couleur. Les blancs, eux, étaient assis dans la partie avant du bus qui leur était réservée. D'autres blancs montèrent à bord et la section blanche se trouva sans plus aucune place assise. Quand une telle situation se présentait, nous autres, les noirs, étions censés laisser nos places aux blancs. Mais ce jour-là, je n'ai pas bougé. Le conducteur m'a lancé. « Libère donc ces premières rangées de sièges !» Je n'ai pas bougé. Je ne me suis pas levé. J'en avais assez de céder devant les blancs. Le chauffeur m'a dit « Je vais te faire arrêter !» Et moi j'ai répondu « Vous n'avez qu'à faire ça !» Deux policiers blancs sont arrivés et j'ai demandé à l'un d'entre eux « Pourquoi est-ce que vous nous malmenez autant ?»«
2: Je sais pas. Mais la loi est la loi. Tu es en état d'arrestation. »
0: J'en avais assez de céder. Quand Rosa Parks pose ce geste, elle a 42 ans. Et je vais vous raconter son histoire depuis le début pour tenter de comprendre pourquoi ce jour-là, elle a dit non. D'où elle a tiré la force de dire non.

0: Rosa naît en février 1913 à Tuskegee, dans l'Alabama. Son père est maçon et charpentier. Il s'absente beaucoup pour ses chantiers et un jour, il finit par ne plus rentrer. Rosa grandit donc avec sa mère chez ses grands-parents maternels dans une ferme à Pine Level, toujours dans l'Alabama. Vers 3-4 ans, elle voit bien que les Blancs et les Noirs ne vont pas dans les mêmes écoles. Que les écoles des Blancs ont des vitres en verre alors que son école à elle n'a que des volets en bois. Elle va à l'école à pied et elle voit le bus des enfants blancs qui lui jettent leurs déchets par la fenêtre. Et surtout, à partir de l'âge de 6 ans, elle sait où est le fusil de son grand-père. Un fusil à deux coups qu'il garde à portée de main. « Je ne sais pas combien de temps je pourrais tenir s'il débarque ici, mais je flingue au moins le premier qui franchit cette porte. » De qui parle son grand-père ? Du Ku Klux Klan. Depuis quelque temps, ils font des descentes dans les quartiers noirs. Ils brûlent des églises, ils passent des noirs à tabac, parfois ils les tuent. Alors Rosa, le soir, se couche tout habillée, au cas où il viendrait. Et parfois, elle reste avec son grand-père, éveillée, à monter la garde. Lui, dans son fauteuil à bascule, le fusil à portée de main, et elle, assise à côté, devant la cheminée. En se disant, dans sa tête de petite fille de 6 ans, « Je veux le voir utiliser son fusil. Je veux être là. » Le grand-père de Rosa n'est pas noir-noir. Il a la peau très claire. Et comme en plus il a les cheveux raides, parfois les gens le prennent pour un blanc. Et lui, il en profite. Il va droit vers les blancs et il leur tend la main. « Bonjour, mon nom est Edwards. » Ça ne se fait pas. On ne serre pas la main des blancs. Et un noir ne se présente que par son prénom, jamais par son nom. Et Edwards, c'est son nom. Mais le grand-père est comme ça avec les blancs. Il est belliqueux. Du coup, il ne veut pas que Rosa joue avec les enfants blancs, ceux du contremaître de la plantation, par exemple.
1: « Je ne veux pas vous voir approcher les blancs. Je ne veux pas. »
0: Ça forge le caractère, un grand-père comme ça, non ?

0: Rosa a 10 ans. Sur le chemin de l'école, elle croise un petit blanc de son âge, Franklin, qui la regarde le poing serré.
1: « Je vais te taper dessus, toi »
0: Qu'est-ce qu'elle fait? Elle attrape une brique et elle lui dit « Vas-y !» Prête à lui jeter la brique à la figure. Et le gamin se déballonne et il poursuit son chemin. Rosa, 10 ans. Et après, elle se fait engueuler par sa grand-mère.
1: « Rosa, tu as les nerfs à fleur de peau. Si tu n'es pas plus prudente, ils vont te lyncher avant tes 20 ans. »
0: Du coup, elle a peur. Vous voyez que toute petite, Rosa Parks a du caractère. Et elle est déjà une résistante à la ségrégation. En 1924, Rosa a 11 ans. Et sa mère l'envoie poursuivre sa scolarité dans la ville d'à côté, Montgomery, dans de la famille. Elle arrive de la Cambrousse et elle découvre l'existence en ville de fontaines séparées. C'est écrit dessus, hein? White, seuls les blancs peuvent y boire. Color, ça c'est pour épancher la soif des noirs.
1: D'après toi, l'eau, elle a le même goût?
2: Je sais pas, j'ai jamais goûté l'eau des blancs.
0: Rosa va à la meilleure école pour noirs de Montgomery. Un jour, elle rentre de l'école et elle doit traverser un quartier blanc. Elle est sur le trottoir et là, un gamin blanc en patin en roulette lui donne un coup d'épaule pour la pousser hors du trottoir. Elle se retourne, elle le pousse à son tour. La mère du gamin se met à hurler.
1: « Non mais ça va pas! Je peux t'envoyer en prison si je veux! T'en sortiras jamais !»
0: Et elle lui répond, l'effrontée.
1: « Mais c'est lui qui m'a poussé en premier !» Moi, j'ai rien fait.

Dans sa nouvelle école, la directrice est blanche. Miss White l'a bien nommée. Rosa l'adore, comme elle adore cette école. Tous les professeurs sont blancs, pourtant. Mais c'est une école militante. Miss White est une blanche qui a épousé la cause des Noirs. Elle veut donner aux jeunes filles noires de l'ambition. Et Rosa se dit qu'elle a bien de la chance d'être là, avec cette directrice qui les traite avec dignité, sans jamais les rabaisser. Elle suit les cours classiques, anglais, sciences, géographie, et aussi des cours de sciences domestiques pour apprendre à cuisiner, à coudre, à s'occuper des malades. Et c'est comme ça qu'elle devient une bonne couturière. Un jour, Rosa est avec sa cousine en train de ramasser des baies dans un terrain vague. Un gamin blanc leur lance. « Hé les négros, vous feriez mieux de pas toucher à ça !» Et du tac au tac, Rosa lui dit « Toi, si tu viens ici, on va te coller une sacrée raclée !» Je vous ai raconté toutes ces petites histoires de l'enfance pour vous dire en vérité qu'une héroïne comme Rosa Parks, ça ne se fabrique pas en un jour. Après le collège, Rosa va un temps à l'université pour devenir enseignante. Et puis à Pine Level, sa mère et sa grand-mère ont des problèmes de santé, elle rentre pour les aider. Et un peu avant ses 20 ans, une de ses amies lui présente Raymond Parks. Au début, elle le trouve trop blanc. Et c'est vrai qu'il a la peau très claire, même s'il a les cheveux d'un noir. Il est barbier, Raymond, dans un salon noir du centre-ville de Montgomery. Elle n'est pas intéressée, mais il insiste. Alors ils vont se balader en voiture, il a une petite nache rouge. C'est pas courant, un noir avec une voiture. Et dès la deuxième sortie, Raymond parle de mariage. Elle fait semblant de pas entendre. Et puis il y revient. « Je pense vraiment que nous devrions nous marier, Rosa. »

0: Rosa épouse donc Raymond au mois de décembre 1932. Et ce faisant, elle épouse un militant, le premier qu'elle rencontre, car Raymond Parks, son désormais mari, milite à l'Association nationale des gens de couleur, une organisation qui combat la ségrégation et qui demande l'accès à l'éducation pour les Noirs. Et après le mariage, Rosa et Raymond vont s'installer en ville, à Montgomery, dans une petite maison. Rosa termine les études qu'elle avait dû interrompre et elle obtient son bac, comme seulement 7% des Noirs de son époque. Raymond a des réunions un peu secrètes le soir. Et de temps en temps, ça se passe à la maison. Et la scène est incroyable. La table de la cuisine est recouverte de pistolets. Les militants sont tous armés. Rosa n'assiste pas aux réunions. Elle reste sur la terrasse. Raymond est engagé entre autres dans la défense de ce qu'on a appelé les Scarborough Boys. 9 Noirs que 2 femmes blanches accusent de viol. Et qui sont innocents, mais qui ont été condamnés à mort. Il se bat pour sauver leur tête au sein d'un petit groupe clandestin. Et quand il va à ses réunions, Raymond doit se cacher. Rosa a maintenant 30 ans. Et là, 12 ans avant l'événement qui va la rendre célèbre, intervient un premier incident dans un bus. Je vous explique la règle. Dans les bus de Montgomery, il y a 36 places. Les 10 places de devant sont pour les Blancs. Et les 10 places de derrière, pour les Noirs. Et les 16 places du milieu, ça dépend. Ça dépend du chauffeur, qui au passage est armé et qui a des pouvoirs de police. Et donc un jour de l'hiver 1943, un bus arrive. La partie arrière, celle des Noirs, est pleine. Il y a des Noirs accrochés au marchepied. Et donc Rosa entre par l'avant et se dirige vers l'arrière. Le chauffeur l'interpelle.
1: « Oh ! Tu descends de mon bus et tu passes par l'arrière. Pourquoi faire ? Je suis déjà dans le bus, je vois pas pourquoi je devrais redescendre. Et puis comment je vais remonter après ? Le fond du bus est plein à craquer. Tu passes par l'arrière, je t'ai dit. Tu descends de mon bus. »
0: Et là, le chauffeur vient vers elle et il l'attrape par la manche. Rosa se dirige alors vers l'avant et là, elle laisse tomber son sac. Et pour le ramasser, elle s'assoit sur un siège de blanc.
1: « Descends de mon bus !»« Je vais descendre. Mais vous feriez mieux de ne pas me toucher. »
0: Et elle finit par descendre. Mais elle ne remonte pas par la porte arrière. Elle attend le bus suivant. Et elle se jure de ne jamais plus remonter avec ce chauffeur.
2: On de la traconte, la suite de votre récit.
0: Cette année-là, 1943, Rosa adhère à son tour, comme son mari, à l'Association nationale des gens de couleur. Alors qu'il n'y a quasiment pas de femmes dans le mouvement. Cela dit, on la colle secrétaire. Elle répond au téléphone, elle enregistre les adhésions, elle écrit les courriers. Et surtout, elle recense sur un cahier les cas de discrimination, les actes de violence envers les Noirs. Au début des années 50, à Montgomery, dans l'Alabama, les bus de transport public sont un sujet de friction récurrent. Pour une raison simple, ce sont les Noirs qui les empruntent. 70% de Noirs, les Blancs, ont des voitures. Mais il faut toujours garder ces fichus 10 places à l'avant pour les Blancs. À un moment, il a été question de boycotter les bus. Mais les Noirs ont refusé. Ils ne pouvaient pas s'en passer. Au printemps 1955, une adolescente noire qui s'appelle Claudette Colvin et une vieille femme, noire elle aussi, refusent de laisser leur place à un Blanc dans la partie centrale du bus. La police arrive, la vieille dame accepte de descendre, mais pas la gamine, Claudette.
1: « J'ai payé mon billet. J'ai aucune raison de descendre. »
0: La police la fait descendre de force, et Claudette est arrêtée. Et Rosa, en qualité de secrétaire de l'Association nationale des gens de couleur, la rencontre. Il est question de porter cette affaire devant la justice fédérale. Elle est d'accord. Mais au dernier moment, on découvre qu'elle est enceinte sans être mariée. Ça n'est pas le bon cheval. Les Blancs s'en donneraient à cœur joie. Il faut une plaignante inattaquable. Et pourtant, Rosa jure qu'elle n'a fait aucun calcul. Le soir du 1er décembre 1955, Rosa attend donc son bus. Quand le bus arrive, elle est perdue dans ses pensées. Alors elle paye son billet et après, elle s'aperçoit que le chauffeur, c'est le même que celui qui l'a fait descendre il y a 12 ans. Et là, elle voit une place libre dans la partie centrale. Et elle s'assoit. Elle n'est pas la seule, hein. Ils sont quatre noirs dans la partie centrale. À l'arrêt suivant, des Blancs montent et ils occupent toutes les places à l'avant, sauf un qui reste debout. Le chauffeur intervient.
1: « Oh ! Libérez-moi ces sièges !»
0: Personne ne bouge.
1: « Ne vous attirez pas inutilement des problèmes ! Libérez-moi ces places !»

0: Les trois autres obéissent, mais pas Rosa. On a dit que c'était parce qu'elle était fatiguée. C'est faux. Elle refuse de se lever parce qu'elle est fatiguée de courber les chines.
1: Ok, très bien. Je vais te faire arrêter. Voilà. Vous n'avez qu'à faire ça.
0: Et donc le chauffeur arrête le bus et il attend la police. Et deux policiers arrivent qui montent à bord.
1: Pourquoi est-ce que tu ne vas pas te lever? Et vous? Pourquoi est-ce que vous nous malmenez? Je sais pas. Mais la loi est la loi et tu es en état d'arrestation.
0: Un policier attrape son sac, un autre son panier à provisions. Au passage, il demande au chauffeur.
1: Vous voulez porter plainte? Oui. Je finis mon boulot et je viens au bureau de police.
0: Et Rosa se retrouve au bureau de police.
1: Nom, prénom, adresse.
0: Et dans la foulée, elle est incarcérée à la prison de North Ripley Street. Elle n'a pas peur. Elle dit qu'à ce moment-là, elle n'a pas peur. Et elle se retrouve dans une cellule avec deux autres filles noires. Elle obtient de passer un coup de fil. Et elle appelle chez elle. C'est sa mère qui répond.
1: Mam, je suis en prison, mam. Demande à Parks de venir pour essayer de me faire sortir.
0: Sa mère lui passe alors Raymond.
1: Parks, est-ce que tu veux bien me faire sortir d'ici? Je suis en prison.
2: Ok, Rosa. J'arrive. Je serai là dans quelques minutes.
0: Retour en cellule, pas longtemps. Une gardienne arrive.
1: Sors, tu es libre.
0: C'est une activiste blanche, Virginia Durr, qui a payé sa caution. Et Virginia Durr attend Rosa devant la prison.
1: Oh, Rosa, ça va? Vous n'avez pas été malmenée?
0: Mais elle sera jugée. Le procès est fixé au lundi suivant. Là-dessus, Raymond arrive et tout le monde se retrouve à la maison, y compris Virginia Durr. Les proches de Rosa sont en colère.
1: Ce genre de choses ne peut plus se reproduire.
0: Et le chef de l'Association nationale des gens de couleur, M. Nixon, fait alors une proposition.
1: Il faut porter cette affaire devant la Cour suprême. Et il faut faire de ton cas un exemple.
0: Elle hésite. Elle en parle à Raymond, à sa mère.
1: Ok, je suis d'accord. On fait ça, je porte plainte.
0: Rosa est la plaignante idéale. Elle n'a pas de casier, elle a travaillé toute sa vie. Elle n'est pas enceinte d'un enfant illégitime. Sa seule faute est d'être noire. Le lendemain, 35 000 tracts sont imprimés. Je vous en lis un extrait. Encore une femme noire a été arrêtée pour avoir refusé de quitter sa place dans le bus. Il faut que cela cesse. Les Noirs ont des droits. La prochaine fois, c'est peut-être à vous que ça arrivera. Cette femme sera jugée lundi. Nous demandons à tous les Noirs de ne monter dans aucun bus ce jour-là. Et dans la foulée, un grand meeting est organisé à l'église baptiste de l'avenue Dexter. Beaucoup de pasteurs sont là. Ils promettent d'en parler dans leur sermon dimanche, veille du procès. Et le miracle, c'est que le dimanche matin, l'appel au boycott des bus est relayé à la une du journal local, le Montgomery Advertiser. On annonce de la pluie pour lundi, jour du procès, pourvu que le boycott soit suivi. Le matin du procès, le ciel est sombre, chargé. Mais les bus sont vides. Les Noirs marchent à pied. Et les taxis noirs font le tour des arrêts de bus pour transporter les uns et les autres à tarif réduit. Les militants de l'Association des gens de couleur n'en reviennent pas. C'est la première fois que les Noirs de Montgomery s'unissent contre la ségrégation. Aujourd'hui, Rosa ne va pas travailler, bien sûr. Elle met une longue robe noire avec un col blanc, un petit chapeau de velours avec des perles, un manteau gris, un sac à main et des gants blancs. Et elle arrive au tribunal. Un monde fou l'attend. Et les gens disent
1: « They have messed with the wrong one now.
0: Ils s'en sont pris à la mauvaise personne. Le procès ne dure pas longtemps. Le chauffeur, James Black, est le principal témoin. Une femme vient aussi raconter un gros mensonge.
1: Il y avait une place de libre à l'arrière du bus. Eh bien, elle a refusé de la prendre.
0: Les avocats de Rosa plaident non coupable. Mais leur but, c'est qu'elle soit condamnée. Et elle l'est, rassurez-vous. Prison avec sursis et une amende de $10 plus $4 de frais de justice.

0: Le soir même, un meeting se tient dans une église baptiste. L'église est pleine à craquer. On a installé des haut-parleurs à l'extérieur. Un groupe de pasteurs a décidé de former une nouvelle organisation, l'Association pour le progrès de Montgomery. Elle s'est choisie un président, un jeune pasteur qui vient d'arriver dans la ville, Martin Luther King. C'est Monsieur Nixon, le leader de l'Association des gens de couleur, qui prend la parole en premier.
1: Vous qui avez peur, vous feriez mieux de prendre vos affaires et de rentrer chez vous, car cette histoire n'est pas prête de finir.
0: Et ensuite, c'est le docteur Luther King qui prend la parole.
1: Voici venu le temps de dire que nous n'en pouvons plus, que nous sommes fatigués. Pendant des années, nous avons fait preuve d'une patience incroyable. Nous avons peut-être laissé penser à nos frères blancs que nous aimions la manière dont nous sommes traités. Mais nous sommes ici ce soir pour finir de n'attendre rien d'autre que la liberté et la justice. Si vous vous battez avec courage, avec dignité, alors les livres d'histoire des générations futures marqueront une pause et diront « Là vivait un grand peuple, un peuple noir qui injecta une nouvelle dignité dans les veines de la civilisation. »
0: Et ensuite, le révérend Abernethy lit les revendications.
1: Nous demandons, petit 1, un traitement courtois pour tous dans le bus. Petit 2, premiers arrivés, premiers servis sur les places assises, avec les blancs à l'avant et les noirs à l'arrière. Petit 3, l'embauche de chauffeurs noirs sur les lignes qui desservent les quartiers noirs. Ceux qui sont pour, levez-vous.
0: Tout le monde se lève. Les conseils municipaux de Montgomery refusent tout aménagement. Alors le boycott se poursuit. Une semaine. Deux semaines. Trois semaines. Raymond et Rosa perdent leur job, l'un après l'autre. Fin janvier, les conseils municipaux finissent par accepter des aménagements. 10 places à l'avant pour les blancs, 10 à l'arrière pour les noirs, et au milieu, premier arrivé, premier servi. Mais le boycott se poursuit quand même. Début février, l'avocat Fred Gray dépose un recours auprès de la Cour fédérale devant la Cour suprême pour que soit déclarée illégale la ségrégation dans les bus de Montgomery. La Cour suprême met 9 mois à se prononcer. Et le 13 novembre 1956, elle déclare la ségrégation dans les bus de Montgomery inconstitutionnelle. C'est la victoire. Un mois plus tard, la décision est officielle. Et après une année entière de boycott des bus, le docteur Martin Luther King est le premier à monter dans un bus. J'ai passé plus de la moitié de ma vie à enseigner l'amour, la fraternité. Je continue de penser qu'il vaut mieux enseigner l'amour et l'égalité plutôt que la haine et les préjugés. Plus nous serons nombreux à atteindre cet état d'esprit, plus douces seront nos vies. Rosa,

0: J'ai tiré ce récit de son autobiographie, Mon histoire chez Libertalia.
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0: Quelle belle histoire! La formidable histoire de Rosa Parks que nous allons débriefer maintenant avec un historien des États-Unis qui s'appelle Corentin. C'est là, il faut qu'on poursuive l'histoire parce que je l'ai arrêté là par manque de temps. Mais ce qui se passe à ce moment-là à Montgomery va entraîner la fin de la ségrégation tout court dans les États du Sud ou aux États-Unis. C'est le début d'un mouvement qu'on va appeler le mouvement des droits civiques. C'est ça?
2: C'est ça. C'est la première pierre d'une décennie fantastique pour la communauté afro-américaine qui la voit récupérer l'égalité des droits dont elle avait été privée après la guerre de sécession et l'abolition de l'esclavage par les États du Sud. Et effectivement, c'est la première étape puisque à la suite de l'action de Rosa Parks, la Cour suprême conclut que non, on ne peut pas avoir deux communautés séparées mais égales, ce qui était sa position auparavant, qui justifiait la discrimination, et la Cour suprême dit non.
0: Et donc ça fait jurisprudence d'une certaine manière.
2: Exactement. Et donc, à partir de 1956, la Cour suprême dit, on a des les communautés, elles doivent être égales dans l'absolu. Il n'y a plus de séparés mais égaux, comme c'était le cas depuis 1896. Donc effectivement, c'est le début d'une décennie fantastique pour la communauté afro-américaine, qui s'achève avec la loi sur les droits civiques, puis la loi sur le droit de vote, le Voting Rights Act.
0: Les droits civiques, c'est 1964.
2: C'est ça.
0: 11 ans donc après le geste que pose Rosa Parks.
2: Alors, 9 ans et 10 ans après. Et en fait, ce sont deux lois fédérales qui permettent, en théorie, aux Afro-Américains d'avoir exactement les mêmes droits civiques. Alors ça c'est très vaste. C'est le même droit aussi à l'embauche, le même droit au logement, et évidemment le droit de vote qui est précisé l'année suivante par le Voting Rights Act. Et effectivement, à ce moment-là, l'objectif d'une égalité de droit dans la loi est atteinte. Sauf que, et c'est là la suite de l'histoire, bien évidemment, il ne suffit pas d'un coup de crayon de la loi pour effacer des décennies, voire des siècles de discrimination. Et c'est pour cela que la même présidence, qui est la présidence à l'époque de Johnson, qui a succédé à JFK, décide de lancer, de projeter ce qu'on a appelé la discrimination positive pour créer des conditions plus favorables aux Afro-Américains dans les administrations, pour obtenir des emplois dans les administrations, pour faire des études, parce qu'il faut récupérer, rattraper toutes ces décennies de retard. Et là, à partir de 1965, on entre donc dans une nouvelle ère de l'affirmation de la communauté afro-américaine.
0: Et le héros de ce mouvement des droits civiques, ça ne sera pas Rosa Parks. Ça aurait pu. Mais manifestement, elle n'en avait pas l'intention. En revanche, ça sera Martin Luther King qui est là, présent, le premier jour quand il s'agit de se mobiliser pour Rosa Parks.
2: Alors, c'est aujourd'hui une ambiguïté que les historiens ont beaucoup étudiée, parce qu'il faut bien savoir que le geste de Rosa Parks vient d'un mouvement féminin, d'un conseil politique féminin de femmes afro-américaines qui se mobilisent en amont et qui veulent reproduire à Montgomery ce qui avait déjà été fait par exemple à Baton Rouge en Louisiane, avec une femme en particulier qui s'appelle Joanne Robinson. Et c'est cette femme-là qui a l'idée
0: de la résistance,
2: voilà, ouais. Du boycott des bus, etc. Et simplement, elle attend une occasion. Et avec, en particulier, Nixon, dont vous avez parlé dans le récit, ils attendent la bonne candidate, celle qui dira non, qui refusera de bouger dans le bus et qui sera, j'allais dire, un symbole pouvant rallier tous les Afro-Américains.
0: Mais c'est un symbole et rien de plus.
2: Alors
0: elle ne sera pas leader dans la foulée.
2: Non, justement, elle et Joanne Robinson sont écartés au profit de Martin Luther King. Et ça, les historiens insistent beaucoup là-dessus aujourd'hui. D'ailleurs,
0: écartés, vous dites?
2: Oui, elles sont réduites en tout cas à l'état d'icônes. Elles ne sont pas dans le comité de direction, par exemple, de l'association pour l'amélioration de Montgomery qui est créée pour mener le boycott. Et c'est Martin Luther King et d'autres, des pasteurs en particulier, qui prennent les commandes de la...
0: C'est du machisme? C'est parce qu'elles sont femmes?
2: En tout cas, il est clair que ça ne rend pas justice du militantisme de Rosa Parks que vous avez évoqué dans votre récit et qui est réel. C'était une femme qui était quand même secrétaire de la section locale de l'association pour l'amélioration de la condition des gens de couleur, la NAACP, qui est la principale association aux États-Unis à l'époque de défense des droits des Afro-Américains, c'est une militante engagée. Et elle se retrouve du jour au lendemain, alors un symbole magnifique qui devient le point de ralliement, mais ce sont les hommes qui prennent les choses en main.
0: Est-ce que Luther King, s'il n'avait pas été présent à ce premier meeting à l'église baptiste pour prôner le boycott autour du cas de Rosa Parks, aurait été Luther King? Ou est-ce qu'au fond, il y a là pour lui une opportunité de devenir leader?
2: Il y a une opportunité de devenir leader, mais ce qui apparaît dans l'historiographie très fournie qui est consacrée à Martin Luther King ces dernières années, c'est que Il déborde de charisme, de magnétisme, et c'est un leader né, en fait. C'est vrai qu'il a cette capacité, il a surtout cette capacité oratoire.
0: Voilà, il parle aux foules, quoi.
2: Ouais, voilà, mobiliser les foules. Et donc, j'allais dire, c'est la rencontre de l'homme et du moment. Mais c'est vrai que, elles sont mises à l'écart. Les premières pionnières sont un peu mises à l'écart, mais elles sont mises à la fois sur le devant de la scène, mais à l'écart de la décision politique.
0: Alors, Corentin, il faut t'expliquer ce qui se passait au milieu du XXe siècle dans les États du Sud aux États-Unis. Parce que ce qui se passait dans l'Alabama ne se passait pas dans l'État de Washington ou dans celui de New York. Dans le nord des États-Unis, noir et blanc étaient à égalité et la ségrégation n'existait pas. Pourquoi est-ce que les États du Sud ont inventé la ségrégation et comment ils ont fait alors que la Constitution, 13e, 14e, 15e amendement, instaure l'égalité entre noir et blanc? Comment ont-ils fait pour se débrouiller à instaurer la ségrégation?
2: Parce qu'il y a une sorte de pacte faustien qui est passé dans l'immédiat après-guerre de sécession. Donc la guerre de sécession, on se rappelle, hein, 1861-1865, c'est la guerre qui oppose le Nord abolitionniste, anti-esclavagiste, mené par Abraham Lincoln, et une grande partie du Sud qui veut maintenir l'institution particulière, ce qu'on appelle l'esclavage. Et donc, le Nord gagne, l'esclavage est aboli, la Constitution est modifiée pour accorder l'égalité à tous les citoyens, y compris les Afro-Américains, sauf que les républicains héritiers de Lincoln, après quelques années, renoncent à imposer, parce qu'il aurait fallu le faire par la force, en maintenant très longtemps des armées, ils renoncent à maintenir cet état de force, cet état de violence dans le Sud, et ils laissent les blancs démocrates reprendre les manettes du pouvoir à partir de la fin des années 1870, début des années 1880. Et là, dans tous les États anciennement sécessionnistes, confédérés du Sud,
0: donc, catholiques par ailleurs, ou chrétiens en tout cas,
2: très chrétiens, eh bien, les démocrates qui ont repris le pouvoir, ils ne peuvent pas interdire, par exemple, directement aux Afro-Américains de voter. Mais ils peuvent faire en sorte de faire des lois, de faire des constitutions qui vont imposer, par exemple, un sens, c'est-à-dire le paiement d'une somme pour pouvoir être inscrit sur les listes électorales, ou bien des tests d'alphabétisation, qui ne sont pas dirigés spécifiquement contre une communauté, simplement qui sont appliqués à tous. Mais évidemment,
0: dont l'effet d'écarter les Noirs.
2: Voilà, évidemment, qui va être écarté? Les Afro-Américains. Et par ailleurs, ils mettent en place, donc c'est tout ce qu'on va appeler ces législations Jim Crow, du nom en fait d'un personnage qu'avaient inventé les Blancs pour se moquer de ces Afro-Américains considérés comme paresseux, considérés comme un peu attardés. Et c'était Jim Crow, c'était un personnage dans les années 1830-1840 que les Blancs, en se peignant le visage en noir, représentaient en se moquant. Et donc ces lois Jim Crow, elles sont votées par exemple pour faire des écoles séparées.
0: L'idée, c'est on est égaux, mais ça n'empêche pas de vivre séparés.
2: Exactement. Des écoles séparées, des transports séparés, à l'intérieur même parfois du même moyen de transport, on l'a vu avec les bus. Et ce qui se passe, c'est qu'à la fin de la décennie 1890, la Cour suprême, qui est alors dominée par des juges ségrégationnistes et racistes, dans son arrêt Plessy contre Ferguson, dit... Non, ça ne rompt pas l'égalité, puisqu'ils ont droit à l'école, ils ont droit au transport, simplement, les États du Sud ont droit de maintenir ce qu'on va appeler, donc à partir de là, séparés mais égaux, cette doctrine séparés mais égaux.
0: Et ça va durer jusqu'en 1964, c'est fou.
2: Oui, alors, justement, ce que la Cour suprême fait, la Cour suprême peut le défaire, et c'est justement, ça éclaire bien le Rosa Parks, c'est que Rosa Parks, ça arrive en 1955, un an après, un peu plus d'un an après, un arrêt décisif de la Cour suprême, l'arrêt Brown, dans lequel la Cour suprême, désormais menée par un ancien gouverneur de Californie extrêmement libéral, progressiste et qui est hostile à la ségrégation, qui est Earl Warren, la Cour suprême dit, dans l'arrêt Brown, eh bien, les écoles ne peuvent plus être ségrégées, ne peuvent plus être séparées, parce que la Cour suprême l'écrit presque en ces termes, c'est de la foutaise, elle ne le dit pas comme ça, mais mieux, on ne peut pas avoir des écoles pour les Afro-Américains minables et des écoles où tous les moyens sont concentrés pour les Blancs. Donc il faut les mêmes écoles pour tout le monde. Et,
0: donc le terrain est favorable quand arrive Rosa Parks.
2: Exactement. Sauf que, évidemment, ces décisions de la Cour suprême et cette, voilà, ce cadre juridique, il faut pouvoir l'appliquer, il faut pouvoir le faire entrer en action. Et clairement, dès le lendemain de l'arrêt Brown de la Cour suprême, tous les États du Sud et tous les gouverneurs, en particulier du Sud et dans l'Alabama, disent « jamais chez nous ». Certains parleront même de crimes commis contre la civilisation des États-Unis, etc. Et donc, on a à la fois un grand espoir pour la communauté afro-américaine qui s'est levée après l'arrêt Brown et qui encourage encore plus à la mobilisation, et au contraire une crispation très très forte qu'on voit dans la crise de Rosa Parks, parce qu'il ne faut pas oublier que la maison de Martin Luther King est attaquée pendant le boycott, que la maison de Nixon est attaquée, que Rosa Parks reçoit des menaces innombrables, et vous l'avez rappelé, après elle ne trouvera plus jamais d'emploi dans la région, elle est obligée de déménager avec son mari et de partir vers le nord à
0: Détroit. Ils sont très focus d'ailleurs, j'ai pas eu le temps de raconter ça, mais les employeurs et de Raymond et de Rosa sont très focus. Ils ne leur disent pas « je vous vire parce que vous êtes en train de ficher la pagaille dans la région ». Ils trouvent des raisons, l'employeur de Raymond dit « bah je vais prendre votre travail, excusez-moi, mais moi aussi je suis coiffeur et barbier, et je vais me mettre au boulot, j'ai plus besoin de vous ». Quoi.
2: Exactement, et ils sont exclus, et donc ce qui les amènera à s'exiler vers le nord et vers Détroit. Et on voit bien donc qu'il y a une crispation de la société blanche qui s'exprime bien pendant cette crise. C'est-à-dire que d'un côté, on a une communauté afro-américaine qui a pris espoir avec la succession, on ne peut pas toutes les faire ici, de décisions de la Cour suprême qui ouvre la voie à la déségrégation. Et face à ça, une communauté blanche du Sud qui tend au contraire à se rétracter et à se contracter. Et on est dans une atmosphère de tension et de violence.
0: Il faut qu'on parle de Rosa Parks parce qu'elle dit que ce jour-là, elle n'a rien calculé, qu'elle n'a pas décidé de poser ce geste de résistance. Mais on s'aperçoit qu'il y a tellement de monde derrière elle qui attend qu'une femme, un jour, refuse de se lever pour laisser la place à un blanc dans un bus. Et on a raconté l'histoire de Claudette. Ça n'allait pas, Claudette, parce que Claudette, elle était enceinte de manière illégitime. Ça n'était pas le bon cas. Et là, on se dit, Rosa Parks, c'est le cas idéal. Vous croyez sincèrement que ça s'est fait par hasard, vous ?
2: Alors, ça ne s'est pas fait par hasard. Il faut d'abord rappeler quelque chose, vraiment insister là-dessus, c'est le risque qu'elle prenait. Parce que, comme je le rappelais avant la pause, c'est une période où les militants des droits civiques afro-américains prennent un risque physique.
0: Vis-à-vis du Ku Klux Klan ?
2: Pas seulement du Ku Klux Klan, les polices locales ne sont pas très tendres. Je prends, et surtout, les punitions imposées, en particulier aux Afro-Américains, à l'époque, on pratique encore ce qu'on appelle le chain gang, c'est-à-dire ces prisonniers enchaînés à qui on va faire casser des cailloux et construire des routes ensuite en Alabama ou au Mississippi. Il faut savoir, par exemple, que 7 à 8 ans auparavant, lors de du précédent grand moment des droits civiques, le fameux voyage de réconciliation où des jeunes sont allés prendre des bus entre les États, les uns après les autres, pour démontrer que la jurisprudence de la Cour suprême n'était pas appliquée, eh bien, l'un d'entre eux, le plus célèbre, Bayard Rustin, a été condamné à 30 jours d'enchaînement pour aller de sorte de travaux forcés enchaînés.
0: Donc elle risque ça.
2: Elle risque... Comme c'était une femme, peut-être qu'elle risquait pas ça, mais ce que je veux dire par là, c'est qu'on est dans une période où elle risque gros. Ensuite, c'est certain qu'il y a une attente politique et sociale. On a donc le mouvement du Conseil des politiques des femmes qui attend ça, qui veut lancer ce boycott. La NAACP, la fameuse association de défense et de promotion des gens de couleur, y est aussi favorable, il y a une convergence, et comme je l'ai dit, le cadre est favorable, il y a eu l'arrêt Brown de la Cour suprême. Donc effectivement, on attend le moment. Ce qu'aujourd'hui, la plupart des historiens pensent, c'est que elle l'a fait parce que c'était quelqu'un qui avait son caractère, comme vous l'avez montré, qu'elle avait déjà eu maille à partir avec ce chauffeur, et que ce jour-là, elle avait une grosse journée de travail, qu'elle en avait plein les bottes et qu'elle avait sûrement pas envie de se laisser faire comme elle le raconte. Simplement, elle a été au bon endroit au bon moment et elle a permis à toute une volonté sociale d'unification et de ralliement de la communauté afro-américaine de se produire. Donc, il est difficile de dire, c'est pas par hasard, mais c'est pas quelque chose de manigancé, c'est pas quelque chose de préparé. Simplement, son geste individuel a tout à coup rejoint une conscience collective.
0: Que va devenir Rosa Parks ensuite? Elle va faire le tour des États-Unis pour donner des conférences. Elle va devenir une vedette, quoi.
2: Oui. Alors déjà, elle aura alors elle fera des conférences. Elle aura aussi un vrai travail. C'est très intéressant parce qu'elle sera la secrétaire et l'assistante personnelle d'un représentant afro-américain du Michigan
0: au Congrès.
2: Au Congrès pendant très longtemps. Alors, ce qui est intéressant, c'est que à la fin des années 60, elle reviendra un petit peu sous les feux de l'actualité parce qu'elle sera une des figures du soulèvement du ghetto de Détroit, des grandes émeutes de Détroit. Et à ce moment-là, elle semble se rapprocher de formes plus radicales de contestation. Mais on est dans une période différente. Elle se rapproche des thèses du Black Power, éventuellement même des Black Panthers. Et elle montre par là même qu'elle reste une militante et une militante engagée très à gauche. Et ça, c'est important. Ensuite, il faut dire que elle a une fin de vie

0: un cancer. Et ensuite, alors, le dernier moment où malheureusement elle a été sous les feux de l'actualité, c'est dans les années 90, puisque se passe quelque chose qui a beaucoup marqué la communauté afro-américaine dans tous les États-Unis. Elle est agressée à Détroit par un voyou chez elle, afro-américain. Et évidemment, le symbole est fort et délicat. Et à ce moment-là, elle-même sera atteinte de démence. Elle aura une fin de vie extrêmement difficile. Elle quittera à partir de 1999 la scène publique. Et ce qui est intéressant, cependant, c'est que elle est, dès sa mort, reconnue comme un symbole de ralliement, cette fois-ci, de toute la communauté états-unienne, de toute la nation.
1: Même les Blancs aux États-Unis la considèrent comme un symbole fort.
0: Oui, parce que justement, c'est un peu le, on pourrait dire, c'est un peu le prix aussi de son éloignement. C'est-à-dire que comme, sauf au moment des émeutes de Détroit, elle n'a pas été en première ligne politique, elle n'a pas eu des postes de responsabilité, elle est plus facilement qu'un Luther King, par exemple, elle est plus facilement adoptable par tous les États-Uniens.
1: Elle est non clivante.
0: Voilà, et c'est à partir de ce moment-là qu'il y a eu une forme de... Elle est devenue vraiment, elle est encore aujourd'hui une icône.
1: Oui, une icône.
0: Voilà, exactement.
1: Lisez, vraiment lisez, parce que pendant des années, on n'a pas pu le faire, les mémoires de Rosa Parks sous le titre « Mon histoire » aux éditions Libertalia. Merci infiniment, Corentin Célin,
0: merci
1: d'être venu éclairer de votre savoir ce moment d'histoire contemporaine.
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1: Une histoire douloureuse, aujourd'hui, qui se déroule en 2016 dans les Landes. L'histoire de Guillaume d'Autremont, 40 ans, qui massacre à coups de poing d'abord sa compagne, et puis son bébé de 19 mois, Méloé. Il se débarrasse du cadavre de la petite fille dans la poubelle de la cuisine. On lui demande pourquoi. Il répond que les démons lui sont montés à la tête. Une pulsion incontrôlable, dit-il. Ouvrons ensemble la côte B du dossier d'instruction de Guillaume d'Autremont.
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2: 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Ouvrons l'un de ces dossiers.
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1: 27 mars 2016, commissariat de Mont-de-Marsan, dans les Landes. Police, j'écoute.
3: Monsieur, venez vite chez moi. Mon fils est devenu fou, il a voulu m'étrangler.
1: Madame, calmez-vous. Pourquoi est-ce qu'il s'en est pris à vous?
3: J'ai vu que son sac était plein de sang. Et ça l'a rendu fou. Il a voulu me tuer. Venez vite, je suis enfermé chez moi. Et lui, il est dehors. Et il est tout nu.
1: Les policiers découvrent Guillaume d'Autremont, un gaillard bodybuildé de 42 ans, complètement à poil et prostré dans le jardin de sa mère, avec à ses pieds un sac vert maculé de sang. Et là, il lâche. J'ai tué ma femme. Et mon bébé. Ma petite fille. Les policiers foncent chez lui. À l'étage, les murs sont tachés de sang. Élodie, sa femme, est morte. Et dans la poubelle de la cuisine, il trouve le petit cadavre de Méloé, 19 mois. Elle aussi a été frappée à mort. Les policiers retracent les dernières heures de Guillaume d'Autremont avant qu'il ne passe à l'acte. Et ils retrouvent Sabine, une très bonne amie du couple. Et ils découvrent qu'après avoir tué sa compagne et sa fille, il l'a tabassée, elle aussi. Madame,

Pourquoi Guillaume d'Autremont vous a-t-il si sauvagement battu ? Hier soir, j'étais chez lui avec sa femme et son bébé. On a consommé de la drogue de synthèse ensemble. Et puis je suis rentré chez moi vers 22h30, il n'y avait eu aucun problème. Et puis vers 4h du matin, il est venu chez moi. Il était très en colère, il m'a dit parce qu'il s'était disputé avec sa femme. Là, il a essayé de coucher avec moi, mais je n'ai pas voulu. Alors il m'a frappé. Il m'a attrapé par les cheveux et il m'a fracassé le crâne contre le carrelage.

Une scène horrible, c'est ce qu'ont découvert les policiers dans cette maison d'un quartier pavillonnaire de Mont-de-Marsan, il y a bientôt 3 ans, le 27 mars 2016. Le corps d'une femme d'une trentaine d'années, battue à mort, et celui d'une fillette de 20 mois, morte elle aussi, est retrouvé dans une poubelle. Rapidement interpellé, le compagnon de la jeune femme et père de l'enfant avait reconnu les faits. Ce cuisinier d'une quarantaine d'années était sous l'emprise de stupéfiants, semble-t-il des amphétamines achetées sur Internet. Un double meurtre, sauvage et barbare.

0: une affaire extrêmement poignante, hein, puisque je vais recevoir la mère d'Élodie et donc la grand-mère de Méloé, qui est une femme détruite, hein, lorsque je la reçois à mon cabinet.
1: Maître Frédéric Dutin, avocat des parties civiles.
0: Elle me raconte finalement une espèce de chronique annoncée, comme si elle avait senti quelque part une issue fatale à cette relation toxique entre sa fille et Guillaume. D'abord, on a un garçon dont elle me dit qu'elle ne le sent pas dès le départ. Il faut dire que Guillaume présente un double visage, hein, et c'est ce qui va résulter d'ailleurs des éléments du dossier. Il peut être sociable, travailleur, mais de notre côté, c'est quelqu'un qui est manipulateur, qui est menteur, qui est extrêmement jaloux, qui est extrêmement violent avec ses compagnes et qui peut être également dans un déni par rapport aux produits qu'il consomme.
1: 2 ans après l'arrestation de Guillaume Nautremont, la juge d'instruction organise une reconstitution. Et autant vous dire que les 2 policiers qui sont intervenus chez lui ont toujours en tête les images de la découverte du cadavre de la petite Méloé dans la poubelle de la cuisine.
0: On voit 2 policiers extrêmement marqués et qui vont nous rejouer en quelque sorte la façon dont ils ont découvert cette scène macabre, terrible. D'abord, Élodie qui est sur le palier dans une mare de sang avec des projections sur tout le mur. Mais encore et surtout, lorsqu'ils vont ouvrir la porte de la cuisine, ils vont découvrir le conteneur à poubelle qui normalement se situe à l'extérieur de la maison. Ils ouvrent le conteneur à poubelle et là, c'est une vision d'effroi puisque c'est le corps de Méloé avec une boîte crânienne explosée qu'ils vont découvrir. Il faut savoir que ces 2 policiers, suite à ce choc d'une violence inouïe, vont rester en arrêt maladie plusieurs semaines.
1: Oh, Nautremont, viens là. Tu vas pas aller travailler tout de suite, hein. T'as rendez-vous avec l'enquêteur personnalité. Tiens-toi bien, hein, c'est un ancien gendarme.
2: Je sais que c'est une affaire qui est médiatisée, je sais que c'est une affaire grave, je sais que c'est une affaire qui potentiellement aura des suites judiciaires importantes.
1: Bruno Rougeoreille, enquêteur de personnalité.
2: Moi, je le rencontre 4 mois après sa mise en examen. Je vais le voir en secteur carcéral, il est écroué, il est déjà placé sous traitement. Donc j'ai forcément un homme qui est sensiblement différent de celui qui était lorsqu'il est passé à l'acte 4 mois précédemment. Et je compose avec l'entrevue qu'il accepte de m'accorder. Et je le rencontre pendant 3 heures en secteur carcéral, en parloir avocat. Lorsque je le rencontre, il est incarcéré au centre pénitentiaire de Mont-de-Marsan. C'est quand même un grand gaillard, hein. C'est quelqu'un qui fait 1m80, qui pèse 78 kilos. Affaire à quelqu'un qui, malgré une attitude assez nonchalante et une démarche assez lente, assez voûtée, quelqu'un de charpenté, quoi. J'ai eu l'occasion de rencontrer le personnel de l'administration pénitentiaire un petit peu avant. Bon, je me suis un peu renseigné pour savoir comment M. Nautremont se comportait. Très bien. Il travaille, il est auxiliaire. Il n'a pas de souci de relation avec le personnel de l'administration, avec les autres détenus. Tout se passe bien. Il a eu une période pendant laquelle il a été transféré à Cadillac, au centre hospitalier psychiatrique. Il en est ressorti avec un traitement. Moi, je le trouve plutôt apaisé.
1: Code B4. Enquête de personnalité de Bruno Rougeoreille. Monsieur Guillaume Nautremont, 40 ans, est l'aîné d'une fratrie de 2 enfants. Il entretient de bonnes relations avec son frère. Guillaume Nautremont n'a jamais été ni marié, ni paxé. Il a cependant par 2 fois vécu en union libre et a eu 1 enfant de chaque union.
2: Il est seul, en cellule. Et il me dira d'ailleurs, je préfère être seul que d'être avec quelqu'un d'autre, parce que je ne sais pas trop finalement comment je pourrais réagir. J'ai encore dans la tête le ça, les démons. Et puis, il devient insistant sur la présence de ces démons, sur le ça, ça c'est CDIA, hein, quelque chose qui est intemporel, immatériel, assez spirituel, enfin, c'est quelque chose qu'on a du mal à cerner dans son verbe. Il le fait apparaître dans son discours quand on évoque le souvenir de son ancienne compagne décédée et de sa fille. Je pense que pour lui, c'est pas un artifice pour se soumettre à sa responsabilité. Ça, c'est clair. Dans mon esprit, je le perçois comme étant quelque chose qui ne l'arrive pas à maîtriser, quelque chose qui vient le perturber, qui trouble son libre arbitre. Moi, il me dit très clairement ce que j'ai fait. C'est très mal. J'ai conscience que c'est abominable. Je ne comprends pas comment je suis passé à l'acte. Et il cherche à comprendre. Il est vraiment questionnant de ce point de vue-là. Il me dit, si vous arrivez à m'aider, ce serait bien que vous me donniez des clés parce que je suis vraiment en recherche de vérité. Je ne comprends pas pourquoi je suis devenu comme ça. Voilà. Bon, moi, bien évidemment, je ne suis pas psychiatre. Je n'ai pas cette compétence. Mais pour autant, je vous le redis, je n'ai pas le sentiment qu'il l'utilise comme étant un argument de défense. Hein. Je pense que c'est quelque chose qui, dans sa tête, est réel. Et il a conscience du danger que cela représente. C'est-à-dire qu'il sait très bien que lorsque cette idée lui vient en tête, cette histoire de démon, il ne sait pas trop comment il va réagir. Moi, j'ai pu l'observer quand on a abordé le chapitre de sa compagne et de sa petite-fille. Je l'ai vu changer d'attitude. Très clairement, il me dit, quand je parle d'elle, j'ai encore les démons qui reviennent. Le regard devient beaucoup plus dur, les sourcils se froncent, le visage devient tendu, on a des signes qui apparaissent. On n'a pas le même individu. Et d'ailleurs, quand je le vois se muter en quelque sorte, hein, physiquement, avec des signes extérieurs, je m'empresse très vite de changer de chapitre et de rebondir sur autre chose. Et je lui parle de ses relations amicales. Et lui me dit, vous faites bien de me parler d'autre chose, parce que là, la présence des démons, il faut que je l'efface. C'est vraiment quelque chose qui semble compliqué pour lui à maîtriser. J'ai pas le sentiment qu'il l'utilise comme étant un argument de défense. Donc j'ai pas l'impression qu'il me manipule. Ce qu'il me dit, ça me semble tomber sous le sens.
1: Monsieur d'Autremont, je suis médecin psychiatre. Et avec vous, je veux tenter de comprendre pourquoi vous avez tué votre compagne et votre petite fille. Quel souvenir est-ce que vous avez de ce qui s'est passé? Je vous le dis comme je l'ai dit au juge. Je pige pas. J'ai jamais été violent avec elle. Je voulais que leur mienne. J'y repense sans cesse à ce jour-là. Je pense que c'était la faute aux drogues. Donc que j'avais prise. C'est des merdes, ça. Des merdes. Mais je vous promets, je me souviendrai. Je sais juste qu'à cette période, j'avais tous ces fichus de démons dans ma tronche. Et ils partaient pas.
3: Il va, à un moment donné, se perdre dans des lectures ésotériques.
1: Olivier Janson. Avocat général.
3: Il a toujours été attiré quand même par l'ésotérisme. Essayer de trouver des explications hors rationalité au fonctionnement de la vie, à la logique humaine. Et puis, il va soudainement s'intéresser à la notion du ça. Alors, normalement, qui est une notion développée par Freud, mais c'est pas du tout le même sens que lui va lui donner. C'est assez nébuleux. C'est quelque chose de supérieur qui le guiderait et qui expliquerait le fonctionnement de l'humanité, quelque part. Donc, lui sait ce que les autres ne savent pas. Alors ça, c'est vraiment sur la toute fin, dans les semaines et jours qui ont précédé les faits, où ses proches l'entendent parler de ce don et cette notion de ça.
2: Alors c'est quelque chose qui manifestement, au titre des témoignages que j'ai pu recevoir, qui apparaît peu avant le passage à l'acte.
1: Bruno Rougeoreille, enquêteur de personnalité.
2: On parle de quelques jours, donc c'est vraiment de courte durée avant le passage à l'acte. Auparavant, on n'avait pas ce type de propos. Donc on peut penser qu'il y a eu une dégradation progressive de son état de santé mentale, mais les propos qui font référence à des propos que je qualifie moi de délirants dans mon rapport d'organe de personnalité, parce qu'on est vraiment sur un délire, ils apparaissent très peu de temps avant le passage à l'acte. On parle de quelques jours, 3, 4, 5.
1: Avant son passage à l'acte, Guillaume d'Autremont n'a jamais été hospitalisé pour des problèmes psychiatriques. Jamais. Et face à l'enquêteur de personnalité, il s'épanche. Il confie une enfance matériellement confortable, mais selon lui, sans amour. Il dit que ses parents ne l'aimaient pas.
3: Alors, il a une vie qui est complexe. Et ce qui ressort du dossier, c'est un décalage entre la manière dont il en parle et la manière dont les autres en parlent. Quand il en parle, lui, il se victimise. C'est un terme qui ressort régulièrement. Il n'a pas eu de chance. Et de fait, il y a des choses qui sont très compliquées dans sa vie. Une figure très importante pour lui, c'est son grand-père maternel, qui en fait est le mari de sa grand-mère, en réalité, qui s'est beaucoup occupé de lui. Sa perte lui a causé beaucoup de souffrance.
2: Et ça, le gamin, à 11 ans, il le vit manifestement très mal. Et c'est à partir de l'âge de 13 ans qu'il a une prise de poids importante. Une prise de poids conséquente, qu'on évalue à une grosse dizaine de kilos. Il devient très rond et à l'école, il fait l'objet de brocardages, il fait l'objet de moqueries de la part de ses petits camarades. Et ça, il le vit très très mal. La prise de poids est a priori, et c'est confirmé par la maman, en lien direct avec le décès du grand-père.

0: La consommation de stupéfiants, elle arrive très tôt dans son existence. Elle arrive en fin d'enfance, début d'adolescence. On est sur la période concomitante avec des troubles alimentaires, avec les petits troubles de comportement qui apparaissent au lendemain du décès de son grand-père. Et puis, elles ne font que s'aggraver. Au départ, c'est du cannabis, dans des quantités qui sont celles qu'on connaît habituellement de consommation pour les adolescents. Et puis, il en vient à consommer tout et n'importe quoi. Il va jusqu'à s'approvisionner sur Internet en allant acheter sur des sites chinois des produits qui sont, on ne peut plus, néfastes pour la santé. Il se fait livrer par la poste, hein, d'ailleurs, hein, et il en consomme des quantités assez importantes sur des drogues qui sont particulièrement dangereuses, quoi. On est sur du 3-1, en fait, c'est vraiment de la cochonnerie, ce qu'il ingère.
1: Il se fait livrer des drogues de synthèse depuis 2 ans par Internet avec des produits divers et variés, c'est-à-dire certains qui ont un effet speed. Et pour compenser cet effet speed, il en prend d'autres, également des drogues de synthèse, pour avoir un effet relaxant. Par la suite, il fait des cocktails qui, concrètement, sont de plus en plus importants et violents, d'une certaine manière, pour son organisme.
2: Code B10. Expertise psychiatrique des docteurs Bonan et Dandelot. Quelques jours avant son passage à l'acte, Guillaume d'Autremont a présenté une décomposition délirante en lien avec la consommation importante et excessive de produits exotoxiques. Il a alors perçu son environnement comme étrange et menaçant. C'est bien par ses conduites addictives qu'un tel état mental s'est produit, de sorte qu'une abolition du discernement doit être exclu. Par conséquent, l'intéressé est accessible à une sanction pénale tout en prenant en considération la notion d'altération du discernement au moment des faits réalisés.
3: Ce que nous disent les experts, c'est que on a chez Guillaume d'Autremont un homme qui a une construction de personnalité d'état limite, borderline.
2: Maître Frédéric Dutin, avocat des parties civiles.
3: Mais les choses vont être polarisées et renforcées par cette prise de toxique qui va donc, en quelque sorte, aggraver la situation psychiatrique et psychologique qui est la sienne. Et ensuite, il y a donc cet épisode d'effet, qui est un épisode d'effet qui a été qualifié par certains comme une bouffée délirante, hein. Et ensuite, la façon dont il va être traité et soigné après les faits, les experts n'hésitant pas à parler d'un homme qui peut être atteint de schizophrénie et avec un versant psychotique avéré dans le cadre d'une décompensation. Voilà, donc un tableau noir, lourd, mais un tableau noir, mais qu'il a lui-même contribué à noircir. C'est ça qu'il faut tout de même retenir de ce dossier.
2: Trois ans après le double meurtre de sa compagne et de son bébé, Guillaume d'Autremont est jugé devant la cour d'assises des Landes. Il comparaît aussi pour la tentative d'étranglement sur sa mère. Il encourt la perpétuité.
3: J'avais avec moi une famille extrêmement unie.
2: Maître Frédéric Dutin, avocat des parties civiles.
3: Extrêmement dans la douleur, qui n'était pas dans le fait de crier vengeance, mais qui voulait que l'on ait une justice qui soit une justice juste qui soit rendue. Et c'est ce que souhaitait la famille, c'est-à-dire que la famille souhaitait avoir un verdict. Mais au-delà effectivement de la peine qui ne pourra jamais ramener un enfant, un petit enfant, une sœur, bon bref, que souhaitait la famille, c'était qu'il soit déclaré pleinement responsable.
2: Faites entrer l'accusé.
1: Alors, je ne savais pas du tout à quoi il ressemblait déjà physiquement.
2: Olivier Janson, avocat général.
1: Je vois arriver encadré par les policiers un garçon, une quarantaine d'années, avec un physique très banal. Et une calvitie assez importante, un petit peu rond. Pas du tout quelqu'un dont on peut imaginer qu'il a été en capacité de commettre des faits aussi effroyables. Il est discret, il parle assez peu, assez fade, en fait.
4: «
1: il n'est pas dans l'empathie. Il développe assez peu le point de vue des victimes. Donc, il parle des faits assez succinctement et de manière un peu auto-centrée. Alors, c'est toujours difficile pour des personnes qui sont accusées. S'ils n'en parlent pas des faits, on considère qu'ils n'ont pas d'empathie, comme je viens de le dire. Et s'ils en parlent, on les soupçonne d'être dans une forme de manipulation des jurés, de ne pas être sincère. Mais quand même, c'était là où c'était important, ça ressortait déjà très clairement du dossier. C'est-à-dire que lorsqu'il a été entendu à plusieurs reprises par des psychiatres, psychologues, il est très rarement dans une notion d'empathie, très rarement en train d'évoquer les victimes et ce caractère effroyable des faits commis.
2: Monsieur Rouge-Oreille, je vous prie de nous exposer les conclusions de votre enquête de personnalité.
0: Pour tout le monde, c'est quelqu'un qui est un peu taciturne, un peu renfermé, pas très expansif, c'est pas quelqu'un qui parle beaucoup, c'est quelqu'un qui reste un petit peu renfermé sur lui-même. Mais pour autant, il a des qualités. C'est quelqu'un qui est travailleur, qui est courageux, qui est respectueux, qui accepte l'autorité au travail, avec lequel les relations sont plutôt bonnes et de qualité. Il passe pour être quelqu'un de bien. Et la quasi-totalité des témoins que j'ai pu rencontrer me disent, mais avant tout, il faut retenir que c'était un bon compagnon pour ses deux compagnes et un bon père de famille pour ses deux enfants, issus des deux unions, des deux jeunes femmes. C'est quelqu'un qui présente un profil qu'on pourrait presque qualifier de gendre parfait, quoi.
4: C'est une affaire d'une rare violence qui est examinée devant la cour d'assises des Landes, celle d'un homme pris d'une folie meurtrière un soir de mars 2016 à Mont-de-Marsan. Guillaume D'Autremont est poursuivi pour avoir battu à mort sa compagne et leur bébé. Fait exceptionnel, les jurés vont pouvoir bénéficier d'une aide psychologique pendant tout le procès.
5: Moment d'intense émotion dans cette première journée de procès d'assises, lorsque l'officier de police judiciaire a décrit la scène de crime, découverte en ce funeste dimanche 27 mars 2016. Choqués et suivis psychologiquement, les policiers mantois, qui ont réalisé les constatations d'usage sur le corps martyrisé de la compagne de Guillaume D'Autremont et celui de leur fillette Méloé, âgée de 20 mois, est jetée dans une poubelle après avoir été propulsée sur les murs de la maison. Pour la défense, l'accusé n'avait pas tout son discernement au moment des faits.
2: Maître Thomas Gachy, avocat de Guillaume D'Autremont.
6: Il avait une altération de son discernement, du contrôle de ses actes, qui est expliquée à la fois par la prise de toxiques, mais aussi par une maladie psychiatrique qui a été diagnostiquée. Il n'y a pas que les toxiques. Et qu'à ce titre-là, la loi en tire comme conséquence une diminution, normalement, de la peine qui est prononcée par la cour d'assises.
5: L'accusé Guillaume D'Autremont, cuisinier salarié par le Stade Montois Rugby à l'époque, décrit parfois comme gentil, serviable, mais parfois aussi manipulateur et surtout toxicomane notoire. Le soir du double meurtre, commis dans des circonstances horribles et d'une violence inouïe, il était sous l'emprise d'amphétamines achetées sur Internet.
7: Cette prise de toxique, elle était, et M. D'Autremont savait très bien les effets que cela pouvait avoir sur lui.
2: Maître Frédéric Dutin, avocat des parties civiles.
7: Et en conséquence de quoi, je considère que sa responsabilité est évidemment pleine et entière, et c'est effectivement ce que la partie civile et la famille souhaiteraient entendre de sa part.

0: Ça, c'est d'un des aspects les plus importants du procès.
1: Olivier Janson, avocat général.
0: Moi, j'ai aucune idée préconçue sur cette question. Et nous sommes effectivement face à des faits tellement abominables, tellement hors de proportion avec ce qu'on voit habituellement, qu'on a presque envie de lire que l'intéressé était pris par une psychose qui pourrait justifier une abolition du discernement. On a presque envie de comprendre que ce n'est pas une explication rationnelle qui est à rechercher. Mais les experts, ils vont nous dire quelque chose, à mes yeux, qui est un peu ambigu. Parce qu'ils vont expliquer que, oui, il y a, l'un d'entre eux va utiliser ce terme, une bouffée délirante, c'est-à-dire un épisode psychotique aigu. Et il rappelle à l'audience l'expression qui est souvent utilisée en la matière, qui est, pour illustrer pour les jurés ce que ça signifie, c'est un coup de tonnerre dans un ciel serein. Ça veut dire la personne va, d'un point de vue psychiatrique, bien avant les faits, elle va bien après les faits, et par contre, pendant les faits, elle a une perte de contact avec la réalité et elle est en train de faire quelque chose qui ne correspond pas à son schéma mental habituel. Elle est complètement en dehors de la réalité. Dans cette hypothèse-là, normalement, on se retrouve avec quelqu'un dont le discernement est aboli. Et les psychiatres vont vers ça. L'un d'entre eux va dire, oui, c'est exactement ce qui s'est passé pour lui, mais cette perte de contact avec la réalité, il en est responsable. Il en est responsable parce que c'est directement lié à sa consommation de stupéfiants. Il sait très bien que cette consommation lui fait perdre le contact avec la réalité. Il a persisté à prendre ces stupéfiants qui sont pas n'importe lesquels. Encore une fois, on est sur des drogues de synthèse avec des effets qui sont lourds, qui ont justement vocation à vous faire agir différemment et à perdre ce contact avec le réel. Et donc concrètement, puisqu'il savait, il doit être jugé responsable de ce qui s'est passé à ce moment-là. On n'est pas dans ce véritable coup de tonnerre dans un ciel serein, parce que c'était bien agité avant, et c'était agité, non pas d'un point de vue psychique, mais d'un point de vue comportemental, de son fait à lui.
1: Au juré, l'avocat général assène qu'il ne croit pas que Guillaume d'Autremont était délirant, avant et au moment des meurtres de sa compagne et de sa fille.
0: S'il est aux prises avec une bouffée délirante, il a une perte de contact avec la réalité. C'est pas ce qu'il fait, il fait n'importe quoi. Or, il fait pas vraiment n'importe quoi, au-delà des actes. Encore une fois, d'un caractère effroyable comme j'en ai jamais vu dans ma carrière. Mais il va prendre beaucoup de précautions. Il va prendre des précautions pour pas laisser de traces sur la scène de crime, en question des traces personnelles. Lorsqu'il va rejoindre Sabine, son amie, donc au petit matin en fait, le dimanche matin, dans l'intervalle, il s'est changé. Il a enlevé ses vêtements sur lesquels il y avait des traces de sang, il les a mis dans son sac et il a mis des vêtements propres avant les fait, il va faire en sorte que son fils qui devait être avec lui cette semaine-là soit finalement pas avec lui, il va le confier à sa mère en disant à celle-ci que son fils est malade, et je n'ai pas du tout malade. Et puis il va dire à son fils qu'il va peut-être se passer quelque chose cette semaine, et il évoque même le fait qu'il ira peut-être en prison. On a l'impression qu'il les sent venir, qu'il prend un certain nombre de précautions, et il fait en sorte que son fils soit mis à l'écart de ça. Ça ne va pas trop avec une notion de bouffée délirante.
1: Monsieur l'avocat général, vous avez la parole pour vos réquisitions.
0: Moi, j'avais noté dans le dossier sa précédente condamnation.
1: Code B1, casier judiciaire de Guillaume d'Autremont. Le 21 juin 2000, Guillaume d'Autremont est condamné par la cour d'assises de Paris à 3 ans d'emprisonnement pour tentative de vol.
0: Sa précédente condamnation, à mes yeux, elle était quand même un guide sur ce qui pouvait être une grille de lecture de son comportement. Parce que quand il parle d'un vol qui a mal tourné et d'un complice qui a tué la personne à laquelle il voulait voler un véhicule. Voilà comment il a présenté les choses. Par contre, quand on a le dossier sous les yeux, on se rend compte que ce vol, et ça, il n'en parle pas du tout spontanément, ce vol, il a lieu, et ce meurtre surtout, en 1997, au Bois de Boulogne, sur un lieu de rencontre homosexuel, et que, en réalité, à deux, ils ont fait croire à la future victime qu'il y allait y avoir une relation sexuelle. C'était en fait une forme de traquenard. Avec cette dimension de sexualité dont il ne parle jamais spontanément. Et ça, c'est totalement occulté. Il a été mis hors de cause, de fait, par son complice, l'auteur principal, qui va tout prendre sur lui et qui va être condamné pour le meurtre de la victime en question, en disant « on était là pour essayer de lui voler quelque chose et Guillaume de Tremont n'était pas au courant et j'ai eu cette impulsion, ça a mal tourné, il n'est pas responsable de ce qui s'est passé ». Mais quand on interroge les uns et les autres, et notamment des membres de sa famille, il a pu dire à un proche que il avait bien eu les flics et la justice sur cette affaire en réussissant à passer entre les gouttes. Et lorsqu'il en parlera à un psychiatre, il évoquera cette scène en disant que à l'époque, quand même, il y avait le goût du sang, il y avait cette notion de mort et que il gardait de cet épisode qui avait près de 20 ans un sentiment de toute puissance et qu'il avait senti à l'occasion de ces faits ce que c'était que de voir mourir quelqu'un. C'est allusif, ça a été quasiment pas repris, mais moi ça m'a amené quand même à m'interroger sur la sincérité de ses propos.
1: Après 6 jours d'audience, le président de la cour d'assises donne la parole à Guillaume d'Autremont pour ses derniers mots. Et pour la première fois, l'accusé se tourne vers les parties civiles et leur dit « Je réfléchis mille fois comment vous demander pardon, mais on ne peut pas me pardonner. J'espère juste que ma peine de prison pourra atténuer votre souffrance. »
0: Ce verdict allait dans le sens de mes réquisitions. Il le rendait totalement responsable de ses actes. Ils écartaient une altération du discernement. Il n'était pas victime de son addiction. Il était l'auteur de son addiction et auteur responsable des conséquences de celle-ci. Personne n'a regardé Guillaume d'Autremont. Donc moi, je l'ai regardé. Lui avait la tête penchée et aucun de ceux qui étaient dans la salle n'a jeté un regard sur lui. Voilà. Donc je l'ai senti à ce moment-là être séparé de notre société. Il y avait une violence, hein, mais qui est la violence de la loi, et puis la violence qui découle de ses propres actes, hein, naturellement. J'ai eu un sentiment, j'espère que vos auditeurs le comprendront, parce que de ma place, évidemment, je n'excuse en rien du tout, rien de rien, ce qu'il a pu faire. Il suffit de voir quelles ont été mes réquisitions. Mais là, je l'ai senti physiquement tomber dans une oubliette, être aspiré et coupé de notre société.
1: La cour d'assises des Landes condamne Guillaume d'Autremont à la réclusion criminelle à perpétuité pour le meurtre de sa compagne Élodie, pour celui de leur bébé Méloé et pour avoir tenté d'étrangler sa mère. Et voilà pour ce numéro d'Andelat raconte version Côte B. L'enquête d'aujourd'hui est signée Guillaume Maury, la réalisation Guillaume Vasseau. Rendez-vous demain à 6h sur votre application de podcast. Allez, salut!
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1: Elles s'appelaient Marilyn Rousset et Elizabeth Griffin. Et elles ont été assassinées toutes les deux à la fin des années 90 en Normandie. Par un homme qui, si on ne l'avait pas arrêté, était bien parti pour devenir un tueur en série. C'est une histoire très rude que je vais vous raconter, très douloureuse. Je la débrieferai tout à l'heure avec celui qui était avocat général au procès, Jean-Marie Benet. La réalisation est signée Céline Lebras.
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1: Cette histoire commence en avril 1996 par la disparition d'une adolescente qui s'appelle Marilyn. Marilyn Rousset. Elle a 17 ans, elle habite en Normandie, dans la région de Rouen. C'est une petite brune avec un visage poupin, très rigolarde et très rigolote. Et comme beaucoup d'ados de son âge, elle fait régulièrement la scie à ses parents pour qu'ils la laissent sortir.
3: Il y avait une fête samedi soir. Toutes les copines y sont allées, pas moi. Je suis la seule. Vous êtes nuls. Vous vous fichez complètement de moi. On se fiche pas de toi, Marilyn. On veut juste te protéger. Donc c'est non. Il n'y revient pas.
1: Il est un peu dur, le père, non? Il manque de souplesse, il n'est pas moderne. Enfin, 17 ans, il aurait peut-être dû lâcher un peu la bride. D'autant qu'elle a un petit copain. C'est pour ça qu'elle veut sortir. Malheureusement, je vous le dis tout de suite, cette histoire va donner raison au papa. Pardon pour les adolescents revendicatifs. Car un jour d'avril 1996, donc, Marilyn disparaît. Au début, ses parents se disent « Elle a fait une fugue ». On l'empêche de sortir comme ses copines, donc elle a fait une fugue. Et puis, un jour s'écoule, deux, trois. Le quatrième jour, les parents, très inquiets, vont voir les gendarmes. On comprend pas ce qui s'est passé. Vendredi dernier, elle est allée déjeuner chez sa sœur, Nadine, à La Freinée, c'est pas loin de son lycée. Elles ont mangé ensemble toutes les deux. Et d'après ce que m'a dit Nadine, ça allait bien, quoi. Bon, c'est vrai, elle était un peu fâchée contre nous parce qu'on voulait pas la laisser sortir, mais Nadine m'a dit qu'elle lui avait remonté le moral. Et que quand elle est partie au travail, elle avait le sourire. Et depuis, on n'a aucune nouvelle, quoi. Mais elle a laissé un petit mot sur la table chez Nadine. Vous l'avez, ce petit mot? Vous pouvez me le donner? Merci. Je pars. Ne vous occupez pas de moi, on se reverra bientôt, mais pas avant mardi. Marilyn. Étrange petit mot qui, pour le coup, confirme la thèse de la fugue. D'autant que selon la sœur et le beau-frère, elle a volé 200 francs, 30 euros, dans leur petite cagnotte familiale. Du coup, tout le monde attend mardi. Mais mardi, elle ne rentre pas. Dans la foulée, les parents placardent des affichettes dans tout le canton, avec la photo de Marilyn et leur numéro de téléphone. Et ils appellent les copains et les copines pour savoir si elles ne se planquent pas chez eux.
3: Non, monsieur, non. Je vous jure, j'ai aucune nouvelle.
1: Des gens appellent, comme d'habitude. Ils l'ont vu dans toute la France. Mais vous le savez bien, ce genre de témoins ne valent rien. En vérité, personne ne l'a vu. Et donc le beau-frère Jean-Yves convainc les parents d'aller à la télé.
3: Il y a une émission sur TF1. Perdu de vue de Jacques Pradel. Vous connaissez? Il faut que vous y participiez.
1: Ils sont timides, les parents. Mais le père accepte. Et ça ne donne rien. Et le temps passe. Ça fait maintenant 3 semaines que Marilyn a disparu. Les parents réclament à juste titre l'ouverture d'une enquête. Et les gendarmes commencent par saisir un expert en écriture. Ils lui demandent de comparer le mot laissé par Marilyn à d'autres écrits qu'elle a pu faire.
3: Strictement aucun doute pour moi. Hein. C'est elle qui a écrit ce mot.
1: Donc elle n'a pas été enlevée. Elle n'a pas été violée. Elle n'a pas été tuée. C'est juste une fugue. Ouf! Mais les gendarmes, qui ne sont sûrs de rien, décident de faire ce qu'on appelle l'entourage. Ils interrogent ses amis, sa sœur et bien sûr son beau-frère qui a découvert le mot sur la table de la cuisine. Au passage, quel drôle de bonhomme celui-là. Bavard comme une pie, à l'aise, souriant, agaçant en vérité.
3: Je voulais vous dire, je vous trouve très jolie, mademoiselle. Enfin, je veux dire, pour une gendarme.
1: Ça alors, il fait du gringue à la gendarmette en plein interrogatoire. On rêve. Et le temps passe encore. 1 mois, 2 mois, 3 mois, 8 mois. Aucune nouvelle. On est maintenant en décembre, et comme on n'a pas retrouvé Marilyn, et qu'a priori elle a fait une fugue, et que donc elle est sans doute vivante, eh ben maintenant elle a 18 ans. Et donc elle est majeure. Et ça change tout. Quand une mineure disparaît, on mène toujours une enquête. En revanche, quand c'est une majeure, c'est plus la même histoire. Une majeure a le droit de disparaître. Sauf si, bien sûr, on a des éléments qui laissent penser qu'elle est en danger. Mais là, ça n'est pas le cas. puisque c'est une fugue. Et donc le procureur décide de classer l'enquête. Mettez-vous à la place des parents, c'est terrible! Leur fille a disparu et on leur dit « Circulez, il n'y a rien à voir ». Six mois plus tard, en juin 1997, dans le même coin de Normandie, une autre jeune fille disparaît. Une étudiante en chimie de Rouen, Elisabeth Griffin, 23 ans. Et là, ça n'est pas une fugue.
3: Enfin, elle disparaît alors qu'elle attendait ses résultats de partiel. C'est une fille très sérieuse, c'est pas possible.
1: Là-dessus, les gendarmes découvrent qu'Elisabeth était parfois mélancolique. Dépressive, quoi. Avec de bonnes raisons. Sa maman s'est suicidée alors qu'elle avait 9 ans, en se jetant d'une falaise à Étretat.
3: Qu'est-ce que vous en pensez? Et si la gamine était allée se foutre en l'air à Étretat, elle aussi?
1: Les gendarmes fouillent le bas des falaises. Rien. Entre-temps, ils ont demandé la fadette d'Elisabeth, c'est-à-dire le relevé détaillé de son téléphone. Et ils s'aperçoivent que le matin de sa disparition, un peu avant 8 heures, elle a reçu un appel sur son fixe. Hein. Il n'y a pas de portable à l'époque. Cet appel provient d'une cabine téléphonique de La Remuée, à 70 km de Rouen. Mais pas de peau, le correspondant a utilisé une télécarte et pas sa carte bancaire. Il est donc impossible à identifier. Les gendarmes entendent aussi, bien sûr, son petit copain, Thomas, qui le lendemain de la disparition de sa chérie, a pris étrangement un train pour aller jouer les moniteurs de colonies de vacances en Espagne. Pas plus inquiet que ça. Ah bah du coup, il passe quelques heures en garde à vue, normal. Et puis on le relâche, parce que le matin de la disparition d'Elisabeth, il avait un alibi en béton. Quelques jours après la disparition d'Elisabeth, on retrouve sa voiture dans une ville voisine. Elle est ouverte. Et sur le siège, il y a son sac à main, avec ses papiers, sa carte de crédit. Et d'après les parents, il ne manque rien. Très étrange. Et dans ce sac, il y a aussi un petit mot. Fred, 10h, le 24. Or, c'est précisément le 24 juin qu'Elisabeth a disparu. Alors Fred, qui est-ce? On cherche dans l'entourage et on trouve une Frédérique, qui est une amie de Thomas, le petit copain. Alors on se dit qu'il y avait peut-être une rivalité entre les deux filles. Mais non, la piste est vite abandonnée. Alors les gendarmes confient le petit mot à un expert en écriture.
3: Ça n'est pas du tout son écriture, hein. Pas du tout.
1: Donc, quelqu'un aurait glissé ce petit bout de papier dans son sac pour mettre les gendarmes sur une fausse piste. C'est possible, hein, mais ça n'est pas certain. Dans la voiture, dans le sac d'Elisabeth, les gendarmes trouvent aussi son agenda. Et en le feuilletant, ils s'aperçoivent qu'un nom revient souvent. Jean-Yves Morel, t'as vu? Elle l'a vu plusieurs fois. Là, là, là, là. Bon ben, il va falloir vérifier qui est ce type. Sauf qu'entre-temps, une jeune gendarme va leur donner un petit coup de pouce. Elle ne travaille pas du tout sur cette enquête. Mais elle a travaillé l'année dernière sur la disparition de Marilène Rousset. Et elle s'en souvient bien, hein? C'était sa première enquête de jeune gendarme. Quand elle apprend la disparition d'Elisabeth Griffin, quelque chose lui saute aux yeux.
3: Elles se ressemblent, ces deux gamines, tu trouves pas?
4: Ah oui, oui.
3: Elles se ressemblent. On dirait presque deux photos de la même fille.
1: Alors, comme elle a un peu de temps, elle va fouiner dans le dossier d'enquête qui concerne Elisabeth Griffin. Et là, elle voit apparaître le nom de Jean-Yves Morel. Et forcément, ça lui rappelle quelque chose. C'est le beau-frère de Marilène Rousset. Souvenez-vous, celui qui a découvert le petit mot sur la table. Celui qui lui a fait du gringue sans vergogne pendant son interrogatoire. Alors du coup, ça l'intrigue. Elle fait des recherches. Et là, elle s'aperçoit qu'Elizabeth Griffin était étudiante en chimie et qu'elle a fait un stage chez Bayer, un laboratoire pharmaceutique où travaille Jean-Yves Morel. Alors elle alerte ses collègues de la brigade de recherche de Rouen, en charge de l'affaire Griffin.
4: Il faut absolument que vous vous intéressiez à ce type, hein. Morel Jean-Yves. Il apparaît dans une autre affaire de disparition il y a plus d'un an.
1: Jean-Yves Morel est immédiatement placé en garde à vue. Monsieur Morel, est-ce que vous connaissiez Elizabeth Griffin?
5: Ouais. Bah oui, elle est venue en stage chez nous. Une fille intelligente, douée, rigolote. Ouais, vraiment.
1: Et vous l'avez revue après son stage?
5: Ouais. C'était une relation amicale, quoi. Elle voulait refaire un stage chez Bayer. C'est pour ça qu'elle m'appelait, quoi. Mais je vous jure, il s'est jamais rien passé entre nous.
1: Bon, ces explications tiennent debout. Et c'est peut-être le hasard qui le fait apparaître dans les deux dossiers. Et comme par ailleurs, c'est un bon père de famille, qu'il va à la messe, qu'il s'intéresse à la mécanique, à la planche à voile et au tennis, eh ben il n'a pas le profil. Et donc il est relâché. Ce qui ne veut pas dire que les gendarmes ne lui gardent pas un chien de leur chienne. Ils le tiennent à l'œil. Là-dessus, en reprenant leur dossier, les gendarmes s'intéressent à un détail qui les intrigue depuis le début. La voiture d'Elisabeth. Le compteur kilométrique affiche 57 kilomètres. Et les parents racontent qu'elle le remettait tous les jours à zéro pour surveiller sa consommation d'essence. C'est donc qu'elle a parcouru 57 kilomètres le jour de sa disparition. Alors ils font le parcours entre le domicile d'Elisabeth et celui de Jean-Yves Morel.
3: 54 kilomètres. Exactement. Donc le compte n'y est pas.
1: Il n'y est pas. Sauf si on ajoute le trajet entre le domicile de Morel et la cité où on a retrouvé la voiture.
3: 3 kilomètres tout rond. Donc 54 plus 3 égale 57 kilomètres.
1: Retour de Jean-Yves Morel en garde à vue et perquisition de sa maison. Et la première surprise, les gendarmes tombent sur une quantité impressionnante de photos de Marilène, sa belle-sœur. Enfin, vous en connaissez beaucoup, vous, des beaux-frères qui collectionnent des photos de leur belle-sœur. Ils poursuivent la fouille, ils ouvrent un tiroir, et là, des centaines de revues porno et près de 140 cassettes VHS de parties de jambes en l'air. Il va peut-être à la messe, hein, Jean-Yves Morel, mais il a une bite à la place du cerveau. Et ça, on ne le savait pas. Et parmi ces cassettes, il y en a une qui n'a pas de jaquette, qui n'a pas d'étiquette, une qui semble venir tout droit d'un caméscope. Alors les gendarmes la visionnent. Au début, c'est un film de famille, banal, un déjeuner dans le jardin pour l'anniversaire de Nadine, la sœur de Marilène et la femme de Jean-Yves. Et puis d'un coup, changement de décor. On n'est plus dans le jardin, on est dans une chambre. Et on voit Marilène en train de se changer. Et on voit bien qu'elle ne sait pas qu'elle est filmée. Gros plan sur sa taille, gros plan sur son visage. Et au moment où Marilène quitte sa chambre, le film s'interrompt brutalement. Il laisse pionner le vicelard. C'est un mateur.
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1: C'est un coup de fil anonyme qui va tout débloquer. Un homme qui appelle les gendarmes et qui se présente comme un voisin de Jean-Yves Morel.
6: Allô? Voilà, je voulais vous dire qu'à une époque, Morel, là, il avait toujours une pioche à la main dans son jardin. Et pourtant, on ne voyait pas planter grand-chose. Et puis, je voulais vous dire aussi, il a bétonné sa terrasse.
1: Et c'était quand tout ça, monsieur?
6: Oh ben, ça date de juin dernier, oui. Oui, c'est ça.
1: Morel, aurait-il enterré les cadavres
7: dans son jardin. Un fournisseur confirme qu'en juin 1997, Jean-Yves Morel a acheté une énorme quantité de béton, bien plus qu'il ne lui en fallait, pour bétonner ses 15 mètres carrés de terrasse. Le 28 avril 1998, à 7 heures du matin, les gendarmes viennent frapper à la porte de Morel, qui leur ouvre tout sourire.
5: « Ah bonjour, monsieur. Entrez donc, je vous en prie. »
7: Il ne va pas sourire longtemps. Une vingtaine de gendarmes encerclent le pavillon. Et pour être certain de travailler à l'abri des regards, et surtout des caméras, ils dressent une bâche devant la maison. Et là, ils ne se mettent pas à creuser tout de suite. Ils sortent un appareil ultra moderne, un radar géologique capable de sonder le sous-sol. Et Jean-Yves Morel, lui, il est là dans un coin, il n'a pas l'air du tout inquiet. Dans le jardin, sous la terrasse, ça ne donne rien. Mais dans le garage, dont le sol est en terre battue, le radar détecte une anomalie.
5: Bon, ok, on creuse.
7: Les gendarmes se mettent à creuser, et à 90 cm de profondeur apparaît une dalle de béton, épaisse, très épaisse. Et l'autre qui gueule.
5: Vous perdez votre temps, je vous le dis.
7: Les gendarmes sortent les marteaux-piqueurs et ils se mettent à défoncer la dalle. Mais en dessous, il n'y a que de la terre. De la terre. Alors est-ce que ça vaut la peine de continuer ? À ce moment-là, Jean-Yves Morel s'écarte un peu, il entre dans la maison et il décroche le téléphone. Et discrètement, il appelle sa femme, sans savoir que sa ligne est sur écoute.
4: Bon chérie, ils sont en train de creuser. On attend de savoir. On attend de savoir quoi, Jean-Yves ? Dis-moi, il y a quelque chose là-dessous ? Non. Bon, de toute façon, c'est trop tard, je peux plus rien te dire. Tu peux pas me dire quoi ? Je vais raccrocher. Prends soin de notre fille.
7: Des gendarmes viennent d'écouter toute cette conversation. Et ils appellent tout de suite leurs collègues sur place.
4: Bon, continuez à creuser. Il y a quelque chose là-dessous, c'est certain.
7: Et donc, on se met à creuser la terre. Et un peu avant minuit, apparaît un petit morceau de plastique noir. Un gendarme descend dans le trou. Il perce la bâche d'un coup de pelle. Et là, une odeur de charogne se répand dans tout le garage. On sort. Un pied, un tibia, et puis une jambe entière. Et enfin tout un corps entièrement nu, avec seulement un soutien-gorge. Et ce cadavre porte un petit bijou autour du cou. Un dauphin en or. C'était le bijou fétiche d'Elizabeth Griffin. Il l'a tué. Il l'a tué. Entre-temps, sa femme est arrivée. Elle s'approche de lui.
3: Mais comment t'as pu faire ça, Jean-Yves ? Comment t'as pu faire ça ? T'es un monstre, Jean-Yves ! T'es un monstre !
7: Un gendarme se tourne alors vers Morel.
5: Le cadavre, Morel. C'est qui ? C'est qui ? Bah, c'est Elizabeth Griffin.
3: Et l'autre ? Celui de Marilyn, il est où ?
5: Marilyn, j'ai rien à voir avec sa disparition, rien.
7: Jean-Yves Morel est immédiatement placé en garde à vue, et voilà ce qu'il raconte.
5: Avec Elizabeth, on était amants, quoi. Je dirais même très amoureux. Et puis, un jour on s'est disputé, elle m'a sauté dessus, je l'ai repoussé, elle a perdu l'équilibre, et en tombant sa tête a heurté une poudre. C'est un accident, quoi, c'est un accident.
3: Et Marilyn, monsieur ?
5: Marilyn, c'est pas moi, je vous le jure.
7: Les gendarmes le renvoient gambergé dans sa cellule, et quand ils le font remonter, Morel a manifestement compris qu'il est cuit.
5: Ben, Elisabeth, je voulais lui faire l'amour. Et elle, elle voulait pas. Alors je l'ai violé. Et je l'ai tué en lui frappant la tête sur le sol. Et voilà.
7: Et c'est bien lui qui a écrit le petit mot, Fred, le 24, à 10h. Pour lancer les gendarmes sur une fausse piste, il a écrit de la main gauche, alors qu'il est droitier.
5: Et Marilyn, c'est toi? Dis-le! Je vous l'ai dit, Marilyn, c'est pas moi, j'y suis pour rien!
7: Jean-Yves Morel est mis en examen pour le meurtre d'Elisabeth Griffin, et il file en prison. Et quelques jours plus tard, il tente de se suicider. Ça le travaille. Ça le travaille. Quelques jours plus tard, Jean-Yves Morel écrit au juge. Manifestement, il veut soulager sa conscience.
5: Bon, voilà. C'est moi qui ai tué Marilyn. Elle est dans le jardin. Et c'est pas la peine de retourner le jardin. Je vais vous dire où il est.
7: On l'emmène sur place.
5: Là, là. Juste à gauche. Vous voyez l'arbre? Le petit arbre, là, oui. Ben, elle est dessous.
7: Une petite pelleteuse entre en action. Et elle dégage le corps de Marilyn. Et après, toujours en garde à vue, il raconte, enfin sa sauce.
5: Marilyn, c'était ma belle-sœur, mais bon, c'était aussi ma maîtresse. Et elle voulait arrêter. Et elle m'a menacé de tout dire à sa sœur, à ma femme, quoi. Et le ton est monté, on s'est disputé, elle est tombée, et là... j'ai martelé sa tête contre le sol. Jusqu'à ce qu'elle meure.
7: Vous l'avez violée?
5: Non. Non, je ne l'ai pas violée.
7: Ça, on ne saura jamais si c'est vrai. Le corps de Marilyn est trop abîmé pour que le légiste puisse dire si elle a été violée ou pas. Comme celui d'Elisabeth, d'ailleurs. En tout cas, il les a tués. Toutes les deux. Alors qu'est-ce qui peut expliquer que ce père de famille de 33 ans, parfaitement intégré, insoupçonnable, ait soudain pété les plombs comme ça, au point de tuer deux jeunes filles, dont sa propre belle-sœur, et de les enterrer au fond de son jardin, sans les avoir violées, si on veut le croire. Pourquoi? Je vous le dis tout de suite, des tas de gens ont cherché. Des journalistes du coin ont fouillé sa vie pendant des semaines à la recherche d'un

0: Le procès de Jean-Yves Morel s'ouvre devant la cour d'assises de Rouen en février 2000. Et entre-temps, l'homme ravagé par le remords qui avait tout avoué a fait marche arrière, figurez-vous. C'était des accidents, voilà tout. Retour à sa première version. Marilène était amoureuse de lui. Voilà. Et il a voulu rompre. Et elle s'est mise en colère. Et elle a réclamé de l'argent pour ne pas tout répéter à sa sœur. Et lui, il l'a juste repoussé, et sa tête a cogné sur un meuble, et elle est tombée sur le carrelage. Un accident, je vous dis. Et Elisabeth, c'est tout pareil. Il l'a fait venir chez lui pour rompre, elle n'était pas d'accord, ils se sont disputés, et malencontreusement, sa tête a heurté une poutre. Deux accidents, je vous dis. À un moment donné du procès, évidemment, on fait venir Nadine à la barre, la femme de l'accusé, la sœur de Marilène. Elle arrive là, dévorée par le chagrin.
1: La personne qui a tué ma sœur, c'est mon mari. C'est quelque chose de tout à fait particulier. De mon union avec lui, j'ai une petite fille de 3 ans aujourd'hui. Je peux vous dire qu'elle a vécu cette situation comme nous. Je ne sais pas quel sera son avenir, mais je veux que dans sa petite tête, tout soit clair.
0: Dans la salle, personne ne moufte.
1: J'ai été abasourdi de découvrir durant l'enquête des pans entiers de la vie de mon mari. Son goût pour la pornographie. Et puis surtout son enfance malheureuse. Très malheureuse, je savais pas ça.
0: Car Jean-Yves Morel a une enfance pathétique à raconter. On cherchait la raison du dérangement de monsieur. On a une piste.
1: Toute mon enfance, j'ai été martyrisé par mon père. Comme mes frères et mes sœurs d'ailleurs. Toute notre enfance, il nous a battus et il nous a humiliés.
0: Et votre mère, monsieur Morel, qu'est-ce qu'elle faisait ?
1: Ma mère, elle regardait, quoi. Elle était institutrice, pourtant. Mais elle regardait, elle disait rien. Bon, elle était aussi sous la coupe de son mari. Pour vous dire, le soir, quand elle rentrait, il l'obligeait à se mettre en porte-jartelle et en chemisier transparent devant nous. Et après, il lui faisait des trucs sexuels, devant nous, devant ses enfants.
0: L'une de ses sœurs vient raconter une scène en particulier à la barre.
1: Jean-Yves, quand il était tout petit, il avait plein de petites tortues dans un aquarium. Il les adorait. Et un jour, mon père, il lui a fait faire un exercice de maths. Et à chaque mauvaise réponse, il a écrasé une tortue à coups de poing. Et Jean-Yves, il hurlait de désespoir et de chagrin. Il se tordait de douleur par terre.
0: Voilà. Une fois de plus, il se vérifie que les tueurs ont souvent et même toujours une enfance fracassée. À part ça, le psychiatre qui l'a examiné affirme qu'il ne souffre pas de troubles psychopathologiques qui auraient pu abolir ou altérer son discernement au moment des faits. Bref, sa responsabilité est entière. Ce procès est aussi marqué par une révélation très douloureuse, signée du médecin légiste qui vient à la barre.
2: Au regard de mes constatations, et compte tenu du fait que j'ai trouvé de la terre dans les poumons de Rousset-Marilène, je considère qu'elle a été enterrée vivante. Totalement inconsciente, bien sûr, mais vivante.
0: Quand elle entend ça, Nadine

0: quitte la salle. L'avocat général Benet requiert la réclusion criminelle à perpétuité et il convainc les jurés. Ce sera perpète pour Jean-Yves Morel. Et dans la salle, le public applaudit.
1: Pour commenter son histoire du jour, Christophe Ondelat reçoit un invité, acteur direct de son récit.
0: Pour le débrief de cette histoire, je suis donc avec vous, Jean-Marie Benet. Vous étiez avocat général au procès et je précise qu'aujourd'hui vous êtes procureur général à Montpellier. Ce qui m'étonne, et je vous en remercie néanmoins, c'est que quand on vous a demandé 20 ans après de revenir sur cette histoire, vous n'avez pas hésité à nous dire oui. C'est donc que c'est une affaire qui vous a marqué ?
2: Oh, c'est une affaire qui m'a marqué, à l'évidence, par les faits en eux-mêmes, par la personnalité de l'accusé, Jean-Yves Morel, par tout ce qui a entouré ce procès. Était suivi par une foule considérable, la salle était pleine chaque instant du procès, et puis ouais, c'est un dossier dans lequel j'ai requis perpétuité.
0: Oui, ça n'arrive pas tous les jours.
2: Pas perpétuité tous les jours. Perpétuité n'est pas prononcée tous les jours et nécessairement, évidemment, on se souvient des procès, souvent d'ailleurs, on se souvient des procès criminels et particulièrement ceux dans lesquels on était amené à requérir la perpétuité. J'ai été amené à requérir la perpétuité.
0: Il n'avait pas l'intention de donner la mort, on est d'accord. Ça a été des impulsions soudaines.
2: Non. Quand on regarde le dossier, et quand on a les constatations du médecin légiste, notamment, ça a été, et d'ailleurs il a été condamné pour ça, pour meurtre, c'est-à-dire qu'il a eu l'intention de donner la mort, sans entrer dans les détails macabres, en frappant extrêmement violemment, à de nombreuses reprises, la tête des victimes sur des surfaces très dures. Et ça caractérise parfaitement l'intention de tuer.
0: À votre avis, s'il n'avait pas été arrêté, il en aurait tué d'autres ?
2: Alors, si vous voulez, ça ne ressort pas du dossier au sens strict. Simplement, ça a été dit à la cour d'assises. Ça a été dit à la cour d'assises, notamment par un des deux officiers de gendarmerie qui avaient fait l'enquête. Il y avait deux officiers qui étaient en charge de l'enquête, le lieutenant Frottier et le lieutenant Vépierre de la section de recherche de Rouen. Et le lieutenant Vépierre, effectivement, à l'audience, ça a été rapporté d'ailleurs par la presse à l'époque, qui a dit que heureusement qu'il avait été arrêté parce que il aurait pu commettre d'autres crimes. Alors, ça reposait, mais je ne l'ai pas repris dans mes réquisitions, si vous voulez, hein, mais ça reposait sur l'analyse qu'ils avaient fait parce que, en fait, il s'avérait que peut-être Jean-Yves Morel s'intéressait à nouveau à une stagiaire, entreprise Bayer dans laquelle il travaillait.
0: Ce qui a été évidemment frustrant dans ce procès, c'est que comme il s'est accroché à son improbable thèse de l'accident, il n'a pas pu expliquer le comment, le pourquoi il a tué ces deux jeunes filles. C'est un homme qui avait l'air, au tout début de l'enquête, et d'ailleurs les gendarmes le relâchent assez aisément la première fois, parfaitement normal, parfaitement équilibré, monsieur tout le monde. Qu'est-ce qui le fait basculer selon vous ?
2: Alors là, on va être un peu dans
0: la supputation,
2: de la divination, là, hein, parce que...
0: Mais l'avocat général, ça suppute, hein.
2: Il vaut mieux pas trop. Il vaut mieux s'en tenir aux faits et à l'analyse des faits. Simplement, moi, j'observe que, effectivement, vous l'avez dit, au moment de la cour d'assises, il a pris une position qui est celle de dire c'est un accident, etc. Bien évidemment, j'ai pas voulu les violer, donc surtout, c'est comme ça qu'il veut éviter perpétuité. Du coup, il s'explique pas. Ceci dit, j'observe que quand la période de l'instruction, dans laquelle il avait reconnu les faits de manière beaucoup plus construite, si j'ose dire, et sur lequel il avait dit que effectivement il les avait tués et il avait voulu violer Elisabeth alors qu'on lui demandait pas grand chose hein, à ce moment-là sur cette question-là, qui a beaucoup joué hein, d'ailleurs après hein, sa confession. Eh bien, il s'est pas non plus franchement expliqué. Il s'est pas expliqué. Alors après, est-ce que c'était quelqu'un qui avait effectivement une vie très sexuée et qui a voulu aller trop loin et faire disparaître le fait qu'il était allé trop loin? On peut penser que c'est un peu ça, quoi. Mais on peut penser, encore une fois, c'est pas... voilà. Il n'y a pas dans le dossier, si vous voulez, il n'y a pas d'éléments qui permettent d'avoir une vraie orientation, un défaut de certitude hein, sur ses motivations.
0: Alors, il y a un élément qui n'est pas dans le dossier d'instruction, mais qui apparaît donc au procès. C'est donc l'histoire d'un enfant martyr, maltraité par son père qui l'aurait battu, avec cette scène absolument terrible des tortues que le père écrase parce que le gamin ne répond pas bien aux exercices de mathématiques. C'est étonnant que ça ne soit pas apparu, ça, dans le dossier d'instruction, non ?
2: Bah, c'est étonnant, supposer qu'on fasse totalement crédit à cette version.
0: Mais la sœur vient confirmer la scène
2: oui,
0: des tortues.
2: Oui, bon, la sœur, elle vient confirmer la scène des tortues. J'observe juste une petite chose, c'est que la sœur, elle est citée par l'avocat de la défense.
0: Mmh. Oui, donc elle vient...
2: parce qu'elle apparaît pas dans le dossier avant. Vous voyez ce que je veux dire? Donc, c'est quand même très intéressant. Alors, bon, on ne peut pas leur en vouloir, je veux dire. Le dossier était très accablant, en réalité, pour Jean-Yves Morel, quand il arrive devant la cour d'assises. Vraiment, son souci, c'est évidemment, et son souci est de son défenseur, Maître Lagarde, qu'il a remarquablement défendu, d'ailleurs.
0: C'est d'éviter perpète, quoi.
2: Ben, c'est d'éviter la perpétuité, exactement. Mmh. Mmh. C'était l'objet. Après, si vous voulez, bon, conviennent. Alors, ils prennent une position qui consiste à discuter l'intention homicide et surtout la circonstance aggravante du viol ou de la tentative de viol qui aurait précédé ça. Et puis ensuite, bien évidemment, voilà. Alors, qui est du vrai, c'est, j'en sais rien, hein, je veux dire.
0: Mais
2: on l'a entendu
0: vous savez,
2: tous, hein, à la cour d'assises.
0: Vous savez,
2: hein,
0: monsieur le procureur, que la plupart des tueurs, et moi je le sais pour raconter ces histoires depuis plus de 20 ans, la plupart des grands tueurs, psychopathes, et là on a affaire à un psychopathe, sont des gamins qui se sont très très mal construits dans l'enfance.
2: C'est vrai, j'ai requis contre Francis Holm dans une autre enceinte assez récemment, puisque c'était un
0: bel exemple.
2: Eh bien voilà, non mais c'est pour aller dans votre sens, c'est pour aller dans votre sens, effectivement, tout à fait. Je dis simplement, moi, s'agissant de Jean-Yves Morel, je dis simplement que ça n'était pas franchement apparu au décours de l'instruction, que c'est apparu plus à l'audience, dont acte. Voilà, ça a été dit, ça a été débattu publiquement, il y a pas...
0: On peut dire aussi que sans doute l'enquêteur de personnalité n'a pas très bien fait son travail.
2: Hein. Non, mais aussi l'enquêteur de personnalité n'a peut-être pas fait bien son travail parce que, de toute façon, il n'a pas de boule de cristal non plus, hein,
0: oui,
2: si vous voulez.
0: On lui a pas dit, quoi.
2: Le psychiatre non plus, le médecin... Ben voilà, c'est ça, hein, vous savez, après, quand on refait l'histoire à l'envers, c'est toujours compliqué.
0: Je suis d'accord.
2: Donc, voilà, bon, chronologiquement, voilà, en tout cas, c'est apparu à l'audience.
0: Ok. Alors, contact, voilà. Une dernière chose, monsieur le procureur. Je m'interroge sur la femme de Jean-Yves Morel, Nadine. Elle semble, et c'est ce qu'elle dit à l'audience, découvrir la face cachée de son mari au procès. Elle ne savait pas, dit-elle, qu'il avait des revues porno et 140 cassettes VHS. C'est pas une fouilleuse, hein ?
2: Ben voilà. C'est vous qui le dites. C'est vous qui le dites. Ceci dit, je pense qu'elle est vraiment tombée complètement de l'armoire. Elle a été dévastée.
0: Mais elle a peut-être fermé un peu les yeux avant, non ?
2: Alors peut-être qu'elle n'était pas excessivement curieuse. Ça, j'en sais rien. On a essayé. Elle a été un petit peu poussée quand même à l'audience. Hein. Voilà. Bon, pas vaciller sur ce point-là. Non, elle était dévastée. Et c'est vrai que sa déposition a été quelque chose d'extrêmement poignant, dans un silence, comme d'ailleurs pour beaucoup de dépositions au cours de c'est extrêmement silencieux l'ambiance de la cour d'assises, si vous voulez. Et donc sa déposition a été, c'était bouleversant, si vous voulez, c'était bouleversant.
0: Ce qu'on comprend au fond, c'est que c'est dur d'assumer un tel mari, quoi.
2: Ah bah c'est dur d'assumer un mari qui a tué quelqu'un, votre sœur, qu'il a enterré dans le jardin, et puis c'est dur d'assumer quelqu'un qui ensuite a tué une jeune femme et qu'il a enterré sous la terrasse, si vous voulez. Ça fait quand même beaucoup à assumer pour quelqu'un qui est votre époux et le père de votre enfant. C'est quand même beaucoup.
0: Je vous remercie infiniment, Jean-Marie Bonnet, de nous avoir consacré un peu de temps, parce que vous êtes procureur général à Montpellier, ça laisse peu de temps libre. Merci infiniment.
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3: histoire de fantômes aujourd'hui. Irez toutes les deux du livre de Patricia Darré, paru chez Michel Lafon, « Il y a quelqu'un dans la maison ». Patricia Darré, vous la connaissez peut-être, ça n'est pas son premier livre, est un médium qui parle, prétend parler avec les morts, et aujourd'hui avec les fantômes des morts. Et elle est là, bien sûr. Bonjour Patricia.
4: Bonjour Christophe.
3: Deux choses que je veux dire en préambule. D'abord, on se connaît bien, tous les deux, depuis très longtemps. Vous êtes animatrice à France Bleu Berry Sud, où on a travaillé ensemble il y a plus de 30 ans, à Châteauroux. Et d'ailleurs, je me souviens qu'à l'époque, je ne savais rien de tout ça.
4: Moi non plus.
3: À l'époque, rien.
4: À l'époque, rien du tout.
3: Vous ne soupçonniez pas que vous aviez ce don et ce pouvoir.
4: Non seulement je ne le soupçonnais pas, mais ça ne m'intéressait pas du tout.
3: Et vous n'étiez pas croyante?
4: Pas du tout, je ne suis toujours pas croyante d'ailleurs.
3: La deuxième chose que je veux dire, c'est une question d'honnêteté, vis-à-vis de nos auditeurs et vis-à-vis de vous, c'est que moi-même je ne suis pas croyant de tout cela, mais je vais raconter ces deux histoires étonnantes tirées de votre livre sans les juger, telles quelles, en vous respectant, et puis on en parle après, ça vous va?
4: Très bien.
3: Voici donc ces deux histoires de fantômes. Réalisation Céline Lebras.
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3: Patricia Darré n'a pas de caravane sur la place de son village du Berry. Elle n'a pas non plus de cabinet dans lequel elle reçoit, où elle donne des consultations. Patricia ne fait pas commerce du don qu'elle prétend avoir reçu. Ça n'est pas Madame Irma. Quand on l'appelle au secours, elle répond. C'est tout. Quelqu'un qui s'est débrouillé pour avoir son numéro, ou alors c'est une lettre. Et ce jour-là de mars 2015, c'est un mail qu'elle reçoit.

0: un mail d'un certain Nicolas qui habite à Bourges avec sa femme et ses trois enfants. Il se passe des choses bizarres chez lui. Il ne lui en dit pas plus, il voudrait juste qu'elle le rappelle. Nicolas ? Bonjour, c'est Patricia Daré. Vous vous souvenez, vous m'avez envoyé un mail.
1: Ah oui, bonjour Patricia. Merci de me rappeler.
0: Bon, alors dites-moi, qu'est-ce qui se passe ?
1: Écoutez, c'est une histoire complètement délirante. Ça fait un mois qu'il nous arrive des trucs absolument dingues. En fait, je préférerais vous en parler de vive voix. Vous accepteriez de passer nous voir ?
0: Bourges, ça n'est pas loin de chez elle. Je vous rappelle que Patricia est berrichonne. Alors elle y va. Et elle se retrouve face à une grande maison. C'est une jolie femme, environ 40 ans, qui lui ouvre. Anne-Sophie est la femme de Nicolas. Elle entre, et tout de suite elle sent comme un pincement. Un pincement au niveau de la poitrine. Une énergie lourde et suffocante me mettait mal à l'aise. J'allais devoir me concentrer pour écouter et comprendre ce qui se passait. Il était certain que nous n'étions pas seuls. Je vous en prie, asseyez-vous. Bon, voilà comment ça a commencé. C'était il y a un peu plus d'un mois. Lucas, notre plus jeune fils, il a 6 ans. Un matin, il s'est levé. Il avait des traces de griffures dans le dos, ça partait du cou, et ça allait jusqu'en bas des reins. Mais pas le genre de griffure qu'on peut se faire tout seul. On avait l'impression que son dos avait été labouré, comme par les griffes d'un chat. Au début, on a cru que c'était ses frères qui avaient fait ça. Mais ils nous ont promis que c'était pas eux. Et puis avec le recul, je les vois très mal faire ça à leur petit frère. On appelle le petit Lucas, on lui soulève le t-shirt, les cicatrices sont encore visibles, boursouflées. Il est le seul à avoir ses griffures ? Des griffures, oui, oui. Mais Mathias, notre second, s'est retrouvé avec des bleus partout. Et le petit dernier, Enzo, bah lui, il a pris une gifle. Une gifle ? Bah oui, une baffe qui venait de nulle part. Et là, j'avoue que ça a sérieusement commencé à nous faire camberger. Entre nous, ça n'est pas très facile à raconter pour Nicolas et Anne-Sophie. La peur de passer pour des fous, des zinzins, des prêtes-zingues, des qui travaillent du ciboulot. Mais bon, maintenant ils sont lancés, Patricia les écoute. Elle a l'air de ne pas les juger, alors il raconte la suite. Parce qu'il y a une suite. Nicolas d'abord, le père.
2: Mais moi aussi, il m'est arrivé quelque chose de complètement fou. Il y a 2 semaines, j'étais en train de regonfler mon vélo dans le garage. Et là, j'ai senti des mains se poser sur mes épaules. Elles m'ont fait valdinguer en avant, avec une force incroyable. Il n'y avait personne.
0: Et dans la foulée, c'est Anne-Sophie qui raconte son histoire.
2: Mais moi, c'était il y a 1 semaine environ. Je rangeais le placard de ma chambre. Eh ben, on m'a tiré violemment les cheveux. Sauf qu'une fois de plus, il n'y avait personne. Je me suis demandé si je perdais pas les pédales.
0: Patricia demande alors à visiter la maison.

0: Donc ben là, c'est notre chambre. Et puis là, c'est la chambre des enfants.
1: Patricia fait le tour de toutes les pièces, une par une. Elle ressent un malaise, quelque chose d'impalpable, de malsain. Voilà, de malsain. En revanche, elle n'a aucune vision. Aucune voix ne lui parle. Rien de rien. Et comme sa spécialité, ce sont les fantômes, elle est désolée. Vous savez, moi, ce que je sais faire, ben, c'est parler avec les voix qui habitent les maisons. Là, oui, je sens quelque chose d'étrange, de malsain même, pour vous dire, mais je n'entends aucune voix. Je crains de ne pas pouvoir vous aider beaucoup. Elle est sur le point de s'en aller, de rentrer chez elle.
0: Vous pourriez juste m'indiquer où sont les toilettes ?
1: Elle entre dans les pipi-rooms, elle ferme la porte, et là, elle reçoit un énorme coup dans le dos. Elle a le souffle coupé, et elle sent comme une force invisible qui la traverse de part en part. Alors elle ressort, elle ne dit pas un mot sur ce qui vient de lui arriver pour ne pas inquiéter Nicolas et Anne-Sophie, et elle leur dit juste
0: « Bien, je crois qu'il est temps pour moi de réfléchir à votre problème. Je vais vous rappeler, hein, très vite. » Et tenez-moi au courant s'il se reproduit des phénomènes bizarres, d'accord ?
1: Quand elle quitte cette famille pour rentrer chez elle à l'autre bout du Berry, Patricia est là dans sa voiture, elle gamberge et elle se dit. Ces événements sont survenus les uns derrière les autres, en très peu de temps. Quelque chose s'est immiscé dans cette famille, ou plutôt quelqu'un. Il y a un fantôme, il ne lui a pas parlé, mais il y a un fantôme dans cette maison. Pourquoi se manifeste-t-il maintenant? Qu'est-ce qui s'est passé dans cette famille? Qu'est-ce qui a changé récemment? Quelques jours plus tard, elle reçoit un appel d'Anne-Sophie.
0: Patricia, c'était hier soir vers 19h. Nicolas était en train de regarder la télé avec les garçons. Eh ben, vous n'allez pas le croire, le canapé sur lequel ils étaient tous assis s'est soulevé. Je suis arrivé dans le salon au moment où il retombait par terre. Je l'ai vu. J'ai eu la peur de ma vie, Patricia.
1: Allons bon. Voilà maintenant que le canapé se met en lévitation. Ça, Patricia, ça lui parle. Elle en a entendu mille des histoires de lévitation. Au point d'ailleurs qu'elle s'est fait sa théorie, elle pense que la lévitation résulte d'une émission importante de matière psychique. Elle pense qu'un fantôme peut faire tout ça, peut soulever un canapé. Et donc, le samedi suivant, elle y retourne. Elle retourne chez Nicolas et Anne-Sophie dans leur belle maison bourgeoise de Bourges. Et elle les sent beaucoup plus anxieux que la fois précédente.
0: « J'ai l'impression qu'il y a un intrus dans la maison. On n'est pas seul !» Je fais tout pour pas inquiéter les enfants, mais ça devient de plus en plus compliqué, Patricia. Aidez-nous. Il faut nous aider.
1: Elle refait donc le tour du propriétaire. Et à nouveau, elle a cette sensation de malaise qu'elle avait ressentie la première fois. L'atmosphère est pesante, mais elle n'a toujours pas de vision. En revanche, il y a un truc qui l'a fait tiquer, un truc auquel elle n'avait pas accordé d'importance la première fois. Les meubles. Les meubles sont tous anciens. Ça ne vient pas de chez Ikea.
0: Intéressant, votre mobilier. C'est un héritage ? Ah non. Je chine beaucoup, j'adore aller chez les brocanteurs, chez les antiquaires. Hein ? Et vous avez acheté des choses ces derniers mois ?
2: Oui. Un pichet en terre cuite.
0: C'est tout ? Ah, attendez, j'ai acheté un vieux tabernacle du 18e siècle, il y a environ un mois et demi. Mais il est au grenier. Vous voulez le voir ?
1: Un tabernacle ? Et un peu qu'elle veut le voir.

0: Un tabernacle, c'est un petit coffre qu'on trouve dans les églises, juste derrière l'autel. C'est là-dedans que le curé enferme le pain et le vin sacré, les ciboires, les hosties. Vous voyez ? Les voilà donc qui montent au grenier. Et il est là, posé. Patricia s'accroupit, elle le caresse, et elle ressent un froid glacial. D'un coup, elle est frigorifiée. Elle a la chair de poule.
1: Vous pouvez me laisser seul ? Un instant ?
0: Une fois Nicolas et Anne-Sophie sortis, elle ouvre la petite porte délicatement. Et d'un coup, elle voit un éclair blanc et elle entend une voix d'homme essoufflé qui se met à sangloter.
1: Pitié ! Pitié !
0: Elle retire sa main, elle recule et elle est prise d'une angoisse terrible, la peur de mourir. C'est lui, c'est ce tabernacle, innocemment rapporté d'une brocante, qui est à l'origine de tout ce qui se passe ici. Elle en est certaine. Les griffures, les coups, le canapé qui se soulève, c'est lui.
1: Je crois avoir trouvé la source de vos soucis.
2: Vous voulez dire le tabernacle ? Mais comment est-ce possible ?
1: Ça, je ne peux pas encore vous le dire.
2: On va s'en débarrasser tout de suite.
1: Est-ce que ça vous embête si je l'embarque avec moi ?
0: Et voilà donc Patricia qui place le tabernacle dans le coffre de sa voiture.
1: Je vous tiens au courant !
0: Et qui l'emporte chez elle, à Villedieu-sur-Indre, près de Châteauroux, le tabernacle et son fantôme. Bon, elle ne le met pas dans sa chambre à coucher, hein. Elle le met dans la cabane du jardin et elle le laisse reposer là pendant deux jours.

0: Au bout de deux jours, elle retourne le voir. Elle s'accroupit devant l'objet et elle passe sa main dessus, délicatement. Elle se concentre et là, elle dit qu'elle a une vision. Elle voit des émeutes, elle voit une église, elle voit des types armés qui saccagent tout l'intérieur de l'église et qui hurlent. Et puis elle voit un homme qui prend le tabernacle et là, ses visions s'arrêtent d'un coup. Net. Les jours qui suivent, elle y retourne. Et à chaque fois, elle passe sa main dessus et elle a les mêmes visions. Des hommes armés, une église, des hurlements. Et à nouveau, ses visions s'arrêtent net au moment où un homme s'empare du tabernacle. Une nuit, elle est réveillée par une voix d'homme qui sanglote.
1: « Pitié, Seigneur, prenez pitié !»
0: Et à nouveau, elle est prise d'une terrible angoisse. Elle a la peur de mourir. Elle enfile un pull, elle se précipite dans le jardin, elle s'assoit devant le tabernacle, elle ouvre la petite porte et elle dit qu'elle a une nouvelle vision. L'intérieur d'une église. Un prêtre agenouillé devant l'autel. Il a des cheveux blonds qui lui tombent sur les épaules. Il est de dos, il est en train de prier. Alors dans son jardin, devant ce tabernacle, Patricia se met à réciter le Notre Père.
1: Notre Père qui es aux cieux, que ton nom soit sanctifié, que ton règne vienne, que ta volonté soit faite sur la terre comme au ciel. Donne-nous aujourd'hui.
0: Et là, notre Père. Elle dit qu'elle voit le prêtre qui se retourne et qui la fixe. Il est très jeune. Les jours qui suivent, ses visions se font de plus en plus précises. Elle voit toujours des hommes armés, elle voit des faux, des maillets, des fusils qui saccagent tout et qui hurlent en se dirigeant vers la sacristie. Et elle voit le jeune prêtre qui prend un coup de bâton sur le crâne et qui s'écroule. Elle commence à décoder la scène. Tout ça commence à faire sens. Voilà ce qu'elle voit. C'est une scène de la Révolution française. Ce sont des révolutionnaires qui exécutent un prêtre. Je vis son esprit passer dans le tabernacle. L'homme de Dieu, peu conscient de la mort et trop enfermé dans sa peur et sa résistance aux révolutionnaires, s'était réfugié dans l'objet qui allait devenir son église. J'ai compris que chez Anne-Sophie et Nicolas, le prêtre n'avait senti aucune vibration familière et s'était senti en danger et qu'il avait décidé de frapper en premier. Et maintenant, la mission de Patricia, c'est donc de libérer ce prêtre de son tabernacle, de l'aider à rejoindre l'au-delà. Alors le soir même, elle retourne auprès du tabernacle, elle emporte un livre de prière, elle ouvre la porte et elle récite une prière. Je sentis un tumulte dans l'invisible, comme si les dernières résistances étaient en train de lâcher. Pourtant, la ferveur religieuse du prêtre s'opposait encore à ce qu'il pensait peut-être être un piège. Patricia continue de réciter ses prières. Et peu à peu, elle dit qu'elle ressent comme un grand soulagement. Elle le sait, l'âme du prêtre s'éloigne vers l'au-delà. Elle a gagné. Elle a rempli sa mission.
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0: Je vous raconte aujourd'hui deux histoires tirées du dernier livre de Patricia Daré, Il y a quelqu'un dans la maison, aux éditions Michel Lafon. Patricia dit qu'elle est médium, qu'elle a le don de parler avec les esprits et les fantômes. Elle sera là tout à l'heure pour s'en expliquer. Je vous ai dit mon scepticisme personnel. Mais voici néanmoins la deuxième histoire qui se déroule à l'automne 2016. Et là, c'est une amie de Patricia, Annie, qui fait le contact avec le fantôme.
1: Patricia, je te jure, tu devrais voir Adèle. Elle vit pas loin, elle vit à Montluçon. C'est une dame très âgée. Mais il se passe des trucs bizarres chez elle. Vraiment bizarres. Va la voir. Oh, écoute, t'es gentil. Tu me dis qu'elle est très âgée. T'es sûr que c'est pas un délire sénile? Je t'assure, elle est loin d'être folle. Allez, fais un petit effort, Patricia. Laisse-moi te la présenter. Tu verras, tu me remercieras.
0: Et donc, par amitié pour sa copine Annie, Patricia accepte de faire ce petit effort. Et elle va chez cette vieille bonne femme à Montluçon. Elles y vont ensemble, en vérité. Et elles arrivent devant une immense maison, genre manoir victorien sur 3 étages. Vous voudriez faire un film sur une maison hantée, vous la choisiriez tout de suite. Et les voilà qui frappent à la porte. Une porte en bois massif qui s'ouvre lentement. Et là, apparaît Adèle, l'air de sortir tout droit d'un roman d'Agatha Christie, mais souriante, lumineuse même.
1: « Ah bonjour, je vous attendais. Je suis Adèle, enchanté. Merci de passer me voir. Entrez, je vous en prie. »
0: Et elle s'installe dans le salon. La déco est vieillotte, mais d'emblée, Patricia s'y sent bien.
1: « Votre maison est charmante, Adèle. Oh merci, merci, ça fait plus de 60 ans que je vis ici. » Cette maison appartient à la famille de mon défunt mari. Elle a été transmise de génération en génération depuis sa construction en 1852. Je serais incapable de la quitter.
3: Et vous vivez seul ici ?
1: Ah oui, oui. Depuis la mort de mon mari. D'ailleurs, c'est à partir de là que tout a commencé.
0: Et là, Adèle se met à raconter une histoire qui commence il y a 20 ans, 6 mois après le décès de son mari.

Un soir, elle est dans le salon, en train de regarder la télé. Elle entend des bruits de pas dans le couloir. Au début, elle pense que c'est sa femme de ménage qui est revenue, comme elle a les clés. Madame Robin ? Madame Robin, c'est vous ? Pas de réponse. Alors elle se lève, elle va voir. Rien. Les bruits de pas ont cessé, il n'y a personne. Mais un quart d'heure plus tard, voilà qu'ils reprennent à l'étage. Je vous jure, hein, quelqu'un marchait dans la chambre du premier étage. Je peux vous dire que ça m'a fichu une de ces frousses, mais vous savez quoi ? Eh bien, j'ai pris mon courage à deux mains, je suis monté à l'étage pour voir, pour me défendre. J'ai avec ma canne. Elle raconte qu'elle arrive à l'étage et que tout doucement, elle baisse la poignée de la porte, elle l'ouvre sans faire de bruit. Rien. Rien, personne.

0: En revanche, quelques jours plus tard.
1: J'étais en train de lire dans le salon. Et là, j'ai vu passer une silhouette dans le couloir. Une petite personne vêtue de bleu. Alors je me suis précipité dans sa direction. Mais là encore, personne. Mais j'étais pas folle. J'avais vraiment vu quelqu'un passer.
0: Adèle raconte que dans les jours qui suivent, elle est témoin de choses bizarres. Des portes qui claquent alors qu'il n'y a pas de courant d'air. Des bruits de pas.
1: Je me disais que j'étais devenue folle. Mais plusieurs fois, la femme de ménage a été témoin de tout ça. Et je peux vous dire qu'après, elle est venue travailler avec la peur au ventre. Ah oui.
0: Ces phénomènes ont duré comme ça pendant un an. Et un an après, en pleine nuit, Adèle a été réveillée par un froid glacial.
1: On était en plein mois de février. Alors je me suis demandé si c'était pas la chaudière qui avait rendu l'âme. Je me suis redressé sur mon lit, et là, au bout de mon lit, j'ai vu, comme je vous vois, une femme. Une femme dans une robe bleue. Elle avait un visage fin, gracieux, un beau chignon, bien fait, et elle me regardait. Et je voyais son visage dans la pénombre, sa peau diaphane, ses grands yeux.
0: Ce que pense Patricia à ce moment-là du récit, pour être honnête, elle a un doute. Un doute sur la santé mentale de la vieille dame qui est assise en face d'elle. Elle donne trop de détails. Sa description du fantôme est trop précise. Dans son livre, elle écrit « J'écoutais sceptique, car la somme de détails qu'Adèle se plaisait à me décrire me faisait penser aux imaginaires des petites filles qui vous dépeignent avec mille fioritures les faits des histoires qu'elles inventent. Nombreux sont ceux qui imaginent des fantômes pour donner un sens à leur existence. » Mais elle laisse Adèle poursuivre son histoire. Cette femme avec sa robe bleue revient plusieurs fois dans sa chambre.
1: Une fois, elle portait même un collier en or, avec des pierres bleues.
0: Encore ce luxe de détails, ce côté too much. La vieille Adèle a l'air de brinque-baller du ciboulot.
1: Mais il faut que je vous raconte ce qui s'est passé quelques années plus tard. Un jour, j'étais dans la cuisine, je faisais l'argenterie. J'ai eu comme un étourdissement, mais... pas vraiment un malaise, l'impression d'être traversé par une force. Alors, je suis allé m'asseoir dans le fauteuil. Et à ce moment-là, mon bras s'est mis à se raidir. Et je peux pas vous expliquer pourquoi, mais il fallait que j'écrive à tout prix. J'étais comme guidé par une force invisible.
0: Et donc, elle raconte qu'elle s'est mise à écrire. Au début, des formes anarchiques, du gribouillage d'un enfant de 2 ans. Et puis, à un moment, une suite de lettres. Un I, un S, un M, un E, un R, un I et un E à nouveau. Isméri.
1: Isméri, c'est un vieux prénom qui ne se porte plus guère. Eh bien, figurez-vous qu'à partir de ce jour-là, je me suis mis à communiquer régulièrement avec cette femme. Vous me croyez, Patricia ? Dites-moi, Adèle, vous savez pourquoi cette femme est apparue juste après la mort de votre mari ? Oui, vous allez comprendre. Parce que cette Isméri a réellement existé. C'était la sœur du grand-père de mon beau-père. La famille de mon mari, donc. D'après ce que je sais, elle souffrait d'anorexie mentale. Elle ne mangeait pas, elle était très maigre et elle a fini par mourir très jeune, à l'âge de 22 ans, en 1858. Vous savez, ses parents n'assumaient pas du tout sa maladie. Ils avaient honte. Et puis, ils n'avaient pas pu la marier à un bon parti. Alors, ils l'ont cachée. Ils l'ont cachée tout ce temps. Elle est restée enfermée ici jusqu'à sa mort. Et vous voulez savoir la cause de son trouble psychique ? Eh bien, moi, je le sais. C'est l'inceste, Patricia. Son propre père l'a violée. C'est lui qui l'a rendue folle. Alors, vous me demandez pourquoi elle aurait attendu la mort de mon mari pour réapparaître ? Elle détestait les hommes. Elle a tout simplement attendu qu'il n'y ait plus d'hommes dans cette maison pour se montrer à nouveau.
0: Adèle a raconté son histoire avec beaucoup de décontraction, sans donner l'impression d'être plus perturbée que ça. Et du coup, notre amie Patricia, qui pourtant croit dur comme fer à l'existence des fantômes, est toujours un peu sceptique. Est-ce que cette vieille folle n'invente pas tout ça ? Mais elle prend le parti de la croire.
1: Adèle, cette Isméri qui est l'ancêtre de votre mari. Il faut l'aider à partir. Il faut l'aider à rejoindre l'au-delà. Il faut l'aider à trouver la paix. Ah, mais moi, je ne sais pas faire tout ça.
0: Moi, si. Et Patricia promet qu'elle reviendra dans 3 semaines. Et 3 semaines plus tard, la voilà donc de retour au manoir. Elle s'installe dans la chambre d'Adèle. Une chambre de vieille dame avec des fleurs partout, sur les murs, sur les draps. Une pièce joyeuse, en vérité. Pas du tout le genre d'endroit où on imagine croiser des fantômes. Et elle s'endort, et la première nuit passe. Et le lendemain, au petit déjeuner, Adèle lui demande.
1: « Vous n'avez rien senti ?»«
0: Ah non, rien. »«
1: Vous doutez de moi, n'est-ce pas ?»«
0: Ah non, non, je vous respecte. Je ne doute pas de vous, Adèle, c'est juste que cette histoire est incroyable. » J'aimerais juste ressentir, moi aussi, la présence d'Ismery. Je voudrais qu'elle me fasse un signe.
2: La deuxième nuit, vers 1h30 du matin, Patricia se réveille avec une sensation étrange. L'impression de ne pas être seule. Elle lève la tête. Et là, au pied du lit, pendant une seconde, hein, pas plus, elle voit une silhouette féminine, une robe, qui disparaît tout de suite. Mais elle l'a vue. Et voilà ce qu'elle croit comprendre à ce moment-là. Elle se dit qu'au fil des années, Adèle et Ismery, Adèle et le fantôme, sont devenus comme fusionnels. Elles ont besoin l'une de l'autre. Elles ne peuvent plus se passer l'une de l'autre. C'est devenu malsain. Adèle s'est repliée, s'est enfermée dans sa relation avec cet ancêtre fantomatique.
1: Dites-moi, Adèle. Dites-moi la vérité. Depuis combien de temps vous n'avez pas mis le nez dehors ? Depuis que tout a commencé, vous sortez de moins en moins. Hein, c'est ça. Vous voyez plus personne.
3: Ben oui. Mais c'est normal. Je suis âgé, j'ai du mal à me déplacer.
0: Adèle, je comprends qu'au début, la présence d'Ismery était comment ? Réconfortante pour vous. Elle vous tenait compagnie, alors vous avez commencé à vous faire plus discrète dans le village, à un peu moins inviter vos amis. Ismery est devenue votre seule force de survie.
3: Vous pensez ? Hein ? C'est possible.
0: Elle doit partir, Adèle. Elle doit partir pour que vous retrouviez la sérénité. Adèle fait oui de la tête. Elle accepte de se libérer d'Ismery. Mais ça ne va pas être facile, hein. Ça va faire un vide dans sa vie.
3: Mais pourquoi cette jeune femme n'a-t-elle pas rejoint l'au-delà à sa mort ? Pourquoi est-ce qu'elle a continué à hanter ces lieux, Patricia ?
0: Ismery était attendue, comme tous ceux qui franchissent ce cap qu'est la mort. Seulement, elle n'était pas prête à partir, elle était trop enfermée dans sa douleur psychique. Dans cette société de convenance de l'époque, on l'a cachée, et donc à sa mort, elle est restée cachée.
2: Dans son livre, Patricia écrit « Je restais auprès d'elle toute la journée, la réconfortant à ses multiples demandes. Elle allait libérer Ismery de plus de 100 ans de souffrance. » Patricia donna à Adèle une recette. Une solution.
1: Alors Adèle, vous allez prier. Vous allez prier tous les jours et demander dans vos prières à Ismery de suivre la lumière. D'accord ?
2: Et elle la laisse seule avec son fantôme. Et les jours passent, et les mois. Et un jour, Patricia reçoit une lettre d'Adèle. Cher ami, je veux vous raconter la dernière visite d'Ismery. Je l'ai vue le soir où vous êtes parti. Je me suis réveillé au milieu de la nuit. Elle était là, assise au bord de mon lit, dans sa robe bleue. Elle me regardait et pour la première fois, je l'ai vue sourire. Je me suis senti si bien, si légère. J'ai compris qu'elle me remerciait. Alors, je veux vous remercier. À mon tour.
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0: Voilà donc pour ces deux histoires tirées du livre de Patricia Daré qui est là en face de moi. Le livre s'appelle « Il y a quelqu'un dans la maison ». Moi, j'aime beaucoup, Patricia, cette deuxième histoire pour plein de raisons. La première, c'est que vous-même, vous doutez.
5: Ma première réaction, c'est de douter. Parce que je me dis, il faut vraiment voir et constater toutes les possibilités existantes et voir si elles sont valables ou pas, pour pouvoir dire qu'il y a quelque chose de paranormal. Il y a tellement de choses normales qui peuvent causer justement ces troubles, ces désirs, ces volontés de voir quelque chose. Il y a beaucoup de gens qui sont dans une extrême solitude, à l'étager, elle est seule.
0: Oui.
5: Et se créer une compagnie, c'est quelque chose qui est fabuleux quand on a l'âge d'elle.
0: Alors vous écrivez d'ailleurs, ça me fait penser aux imaginaires des petites filles qui vous dépeignent avec mille fioritures des faits, des histoires qu'elles inventent. Nombreux sont ceux qui imaginent des fantômes pour donner un sens à leur existence. Il y a donc des gens qui inventent des fantômes qui n'existent pas.
5: Il y a des gens qui inventent des fantômes parce que ça donne un sens, ça leur permet d'être intéressants ou d'être énigmatiques. Et puis aussi, ça leur permet d'appeler des gens pour venir constater. Et ces gens, le temps qu'ils passent avec eux, ben, ils ne sont plus seuls. Ça crée des liens. Et il y a des gens chez qui je suis allée, par exemple, à qui j'ai dit, bah, écoutez, il n'y a plus personne, je ne ressens plus rien, ou il n'y a plus personne. Mais ils vous rappellent, en disant, c'est revenu. Parce que d'un seul coup, la solitude revient. Ou carrément, ils me disent, c'est embêtant parce que j'étais bien quand même. Voilà, j'étais pas tout seul. C'est ce que disait Adèle, en fait. Cette solitude, c'est l'ennemi aussi du bon sens et de la raison, parfois.
0: Et il vous arrive souvent de tomber sur des illuminés qui ont inventé des fantômes pour se tenir compagnie. Et au fond, c'est quelqu'un d'autre qui vient vous voir pour vous dire « Mais il y a un fantôme là-bas, mais eux-mêmes, à la limite, ils vivraient bien avec ce fantôme qu'à la fin de leur jour. »
5: Il y a des gens qui protègent leurs fantômes. C'est-à-dire que ce sont des fantômes qui n'existent pas forcément, mais qui sont protégés parce que c'est une compagnie. On en fait ce qu'on en veut d'un fantôme inventé. Il fait ce que vous voulez. Il vous écrit des choses merveilleuses. Il vous aime. Et en fait, ils ont la sensation d'être aimés. Chez les vrais fantômes, il n'y a pas cette sensation-là. Les vrais fantômes sont beaucoup plus agressifs.
0: Alors c'est intéressant parce que je vous l'ai dit, je ne crois pas à votre qualité de médium. Mais en revanche, je veux bien croire que vous soyez très psychologue. Et au fond, ces gens, avant toute chose, ont besoin qu'on les écoute. Et comme par ailleurs vous êtes animatrice à la radio locale, que votre voix est connue, ils ont l'habitude de vous entendre. Ils vous font confiance. Vous avez une fonction, si on va au-delà du paranormal, qui est une fonction d'écoute presque d'assistante sociale du Berry.
5: Certaines fois, c'est un peu ça. C'est-à-dire le besoin d'être écouté, le besoin de communiquer, de se confier et de, on va dire, de vider un peu. Je suis un déversoir de la solitude, des angoisses et des vies maudites parfois.
0: Et Patricia Daré, nous évoquions avant toute chose la deuxième histoire, l'histoire donc de cette vieille dame de Montluçon, Adèle, qui cohabite avec un fantôme qui est un ancêtre de son mari, qui est une jeune fille anorexique, qui est morte à l'âge de 22 ans et dont l'âme serait restée dans cette maison de Montluçon qui est dans la famille depuis le milieu du 19e siècle. Et j'ai une lecture qui n'est pas une lecture fantomatique, qui est une lecture psychanalytique. Cette histoire, au fond, nous renvoie à ce que les psychanalystes appellent les secrets de famille. Ces secrets qui se transmettent de génération en génération et qui viennent perturber les générations les unes après les autres. Est-ce que cette lecture vous va aussi? Ça n'est peut-être pas un fantôme, mais c'est un secret, une douleur, une blessure familiale qu'Adèle traîne probablement après sa mère, après son grand-père, et ainsi de suite.
5: Alors, c'est tout à fait juste l'analyse que vous faites sur le secret de famille qui devient un fantôme qui peut hanter des maisons et des familles pendant des générations et empoisonner la vie de tout le monde.
0: Le fantôme, c'est un surgissement de l'inconscient, en l'occurrence.
5: Alors là, je pense qu'Adèle voyait quelque chose parce qu'elle le décrivait. Bon, selon moi, elle le décrivait trop précisément. Ça peut être effectivement l'incarnation, ou disons la matérialisation d'une douleur. Ça peut être aussi un vrai fantôme qu'elle voyait, ne connaissant pas la douleur que cette femme avait vécue, ne connaissant pas cette histoire. Elle voyait vraiment le surgissement de la douleur. Mais c'est vrai que c'était une douleur. Et ce qui m'inquiétait beaucoup chez Adèle, c'est qu'elle avait vraiment copiné. Elle l'avait protégée, elle ne voulait pas qu'elle s'en aille. Elle voulait garder une douleur à la maison. Une douleur, l'incarnation, la matérialisation de quelque chose de douloureux, de prisonnier, de routinier, de quotidien, qui faisait qu'elle devenait aussi, elle, prisonnière de cette douleur, sans s'en rendre compte. Elle ne sortait plus, elle ne voyait plus personne. Elle était devenue, elle et son fantôme, n'était devenue qu'un, en fin de compte. Et ce qui me... J'ai senti que c'était dangereux. C'est pour ça que je l'ai incité à se débarrasser de ce fantôme. Elle ne voulait pas, hein. On s'est heurté, elle ne voulait pas. Ça lui allait très bien qu'il y ait cette jeune fille qui passe de temps en temps avec sa robe bleue, avec son joli bandeau sur la tête.
0: Ça n'est pas elle qui veut que vous veniez, c'est votre copine Annie qui veut que vous alliez là-bas.
5: Absolument.
0: C'est pas la même chose.
5: C'est pas la même chose.
0: Que quelqu'un qui fait appel à vous, comme dans la première histoire dont on va parler tout à l'heure.
5: Absolument. Adèle n'a pas envie que je vienne mettre mon nez dans ses affaires. Bon, elle me dit, bon, elle était intéressée parce que elle savait que j'avais cette capacité de voir les fantômes. Elle était intéressée pour me montrer son fantôme, comme on montre un meuble, une statue, un beau tableau, mais elle ne voulait pas que je le touche. C'était ça, en fait.
0: Et surtout pas que vous le fassiez partir.
5: Et que je le fasse partir, mais comment, quoi ? C'était pas possible. Et ça m'a alerté. Ça, c'est dangereux. C'est très dangereux, cette histoire-là.
0: Quelle différence est-ce que vous faites entre ce que j'appelle, moi, le secret de famille et ce que vous appelez, vous, un fantôme ? Qu'est-ce que c'est qu'un fantôme ?
5: Un fantôme, oui, c'est vrai. Il y a un voisinage très, très proche entre le fantôme et le secret de famille. C'est vrai ce que vous dites. En fait, c'est quelque chose qui nous ramène et qui nous rappelle un passé douloureux. C'est une douleur qui vient s'exprimer. Même si on ne connaît pas l'histoire, on est porteur de l'histoire. Je pense qu'on est porteur de nos fantômes.
0: Mais le fantôme, vous lui voyez un visage, vous lui voyez une forme, vous le voyez soulever un canapé.
5: Oui.
0: Vous croyez que ce fantôme peut soulever ce canapé. C'est là que je ne vous suis plus.
5: Eh bien parce que il y a le fantôme qui est la douleur. C'est pour ça que la base du fantôme, je dis, on a nos fantômes qui sont des faits avérés. Il y a aussi des vrais fantômes pour moi, c'est-à-dire des gens qui ne sont pas partie des âmes qui errent. Voilà, c'est ce qui m'éloigne un peu de vous. C'est-à-dire qu'il y a des vrais fantômes qui sont restés sur notre dimension, sur notre plan, pour continuer à dire ce qu'ils ont à dire, à être entendus ou à témoigner de leur peur, de leur angoisse.
0: Mais vous croyez à leur capacité à soulever un canapé ?
5: Oui, bien sûr, la matière psychique. Et il y a des forces qui sont incontrôlables. Alors ça peut être le fantôme allié aux personnes à qui ça arrive. Parce que j'ai aussi vu des poltergeists, comme on dit, notamment dans une HLM. Alors c'est très très curieux, c'est pas dans une maison victorienne, à Bourges, encore à Bourges, des objets qui se déplacent dans une pièce, des armoires, etc. Tout est provoqué par une jeune fille qui est assise en face de moi, qui est bien vivante et qui a souffert, elle aussi, d'un grave problème dans son enfance. Donc je pense que nous sommes capables. Les fantômes sont capables et nous sommes également capables. Et le fantôme, la force qu'il déploie, souvent est liée à notre propre force. Il vient la chercher en nous, cette force, souvent.
0: Alors la première histoire, l'histoire de ce prêtre enfermé dans son tabernacle après avoir été tué par des révolutionnaires après la Révolution française de 1789. Alors là, ce qui vous trouble, et ça m'a beaucoup intéressé, c'est que vous débarquez dans cette maison, a priori tous les signaux sont au vert, il y a un fantôme, mais vous ne le percevez pas, il ne se manifeste pas. Est-ce que ça vous arrive souvent ?
5: Non, c'est assez rare. Le fantôme qui se cache, qui se manifeste, puis qui est violent quand même. Hein. Il se manifeste violemment, mais il se cache en même temps. Il ne veut pas être trouvé, c'est rare. Parce que les fantômes, généralement, n'ont pas cette conscience. Ils sont discrets ou ils errent, mais ils se manifestent dès qu'ils sentent qu'il y a quelqu'un qui peut les entendre. Et là, effectivement, je suis troublée parce que il m'échappe. Je ne sais pas ce que c'est. Et je lui dis, je ne sais pas du tout ce que c'est, ce qu'est cette force. Je n'arrive pas à lui donner un nom. Je ne sais pas si elle était mise dans l'esprit des gens qui sont dans la maison, parce que c'est la première chose à laquelle je pense. Qui émet cette force? Et puis, je vais comprendre très vite que c'est quelque chose qui leur échappe complètement. En plus, ils n'ont pas le profil de gens qui croient aux fantômes non plus.
0: Oui. Mais donc, ils sont des gens rationnels.
5: Ah, ben, complètement. D'ailleurs, les gens que je vais voir sont s'ils m'appellent, c'est que vraiment, je suis la dernière possibilité. On le fait un peu clandestinement, et un peu gêné parfois. Hein.
0: Alors, je vais vous faire une confidence. Moi aussi, je suis chineur. Moi aussi, je fais les brocantes. Et je peux vous dire que si un jour j'ai l'occasion d'acheter un tabernacle du XVIIIe siècle, je le ferai. Et j'ai deux ou trois objets religieux chez moi. Vous dites dans votre bouquin que la place d'un tabernacle n'est pas dans une maison, qu'il est dans une église.
5: Oui, alors je vais vous dire pourquoi. C'est parce que tout ce qui concerne le culte, les églises, les objets religieux, les objets qui ont été créés pour être dans les églises, lieux de culte, objets de culte, ont été conçus d'une manière énergétique différente des autres objets. C'est-à-dire qu'ils sont conçus pour être dans un endroit où l'on va se recueillir et prier, pas dans un endroit de vie. Et il s'avère que souvent, des objets religieux qui sont mis dans des contextes peu appropriés vont émettre une espèce de force qui est contraire. Alors on dit, dans mon langage de sorcière du Berry, on dit « ils tournent à l'envers ». Ça veut dire que d'un seul coup, ils vont irradier quelque chose de négatif. Et c'est souvent, j'ai souvent remarqué, et j'ai souvent également des témoignages de gens qui ont dû retirer des objets religieux de chez eux parce qu'ils tombaient malades, parce qu'ils ne se sentaient pas bien, parce qu'ils ne trouvaient plus de sommeil. Et il s'avère que les gens qui créaient ces objets les ont créés, au siècle précédent bien sûr, aujourd'hui c'est un peu différent, avec des intentions. Et l'intention, il semblerait comme le secret de famille...
0: Elle est dans le bois.
5: Voilà, l'intention est dans la matière. Mmh. Et elle va conduire la matière.
0: Mais vous le ramenez chez vous.
5: Mais
0: vous
5: oui,
0: êtes donc très imprudente.
5: Dans le jardin, parce que je ne veux pas être... Je ne veux pas le côtoyer pendant la nuit, je ne veux pas dormir à côté de cet
0: objet. Donc c'est intentionnellement qu'il n'est pas dans votre maison,
5: que
0: vous le mettez dans la cabane du jardin.
5: Oui, dans le jardin, parce que je ne veux pas qu'il irradie dans ma chambre, dans ma maison, je ne veux pas qu'il remplisse ma maison d'énergie que je ne connais pas, qui sont certainement négatives.
0: Qu'est-ce que il est devenu ce tabernacle? Parce que c'est pas raconté ça.
5: Alors je crois que...
0: Vous le leur avez rendu?
5: Redonné. Oui, je crois qu'ils l'ont donné à un prêtre, à une paroisse. Et c'est généralement le retour des objets religieux quand ils posent problème. Ils reviennent dans des paroisses. Il y a aussi des cas avec des icônes chez des gens qui ont acheté des icônes russes, volées souvent dans les églises orthodoxes, et reviennent dans les églises. Et à un moment, il y a un retour
0: c'est
5: à la
0: source.
5: C'est
0: vous qui le leur conseillez?
5: Oui, je leur dis, en disant, mais qu'est-ce qu'on doit en faire? Est-ce qu'on doit le revendre? Non. Remettez-le, donnez-le à un prêtre, donnez-le à une paroisse. En plus, c'était un bel objet et il va retrouver une église.
0: Vous leur avez livré votre explication à ces gens dont vous dites qu'ils étaient rationnels.
5: Oui.
0: Ils l'ont accepté?
5: Oui, ils l'acceptent. Ils l'acceptent, oui, parce que, bon, moi, ce qui est intéressant, c'est, pour moi, c'est de voir les soucis disparaître.
0: C'est-à-dire que les gamins sont plus griffés, il n'y a plus personne en reçoit de baf,
5: voilà,
0: les canapés ne se soulèvent pas.
5: Exactement, et il y a une belle harmonie dans la maison.
0: Mmh.
5: Dès qu'il me dit ça y est, tout va bien, on vit bien, il n'y a plus de manifestations, c'est bon. Donc c'était bien ça, où il s'est passé quelque chose qui a fait que les choses rentrent dans l'ordre. Après, mon explication, la femme l'a totalement, et souvent les femmes l'acceptent beaucoup plus, les hommes, il y a toujours cette rationalité.
0: Les rationalité hommes sont plus rationnels que
5: ah,
0: les
5: femmes. Ah oui, beaucoup plus, c'est difficile. Donc je me souviens qu'il m'a dit « Ah, ben alors si vous le dites, si vous le dites, et mais lui était tranquille, et était soulagé surtout de ne plus avoir ces manifestations. » Après, de penser ou d'imaginer qu'il a pu croire à tout cela, je ne sais pas.
0: À la fin de tout ça, il vous donne un petit billet?
5: Non, jamais.
0: C'est une chose que je refuse.
5: Oui, souvent on me dit combien je vous dois, comme si on pouvait mettre de l'argent sur ces choses qui sont tellement... Je lui ai dit, c'est de l'ineffable. On ne peut pas taxer l'ineffable. Non, bien sûr que non, je ne prends rien. Et je m'en voudrais de prendre quelque chose. Après, ça me regarde. Hein. Je ne dis pas qu'il ne faut pas. Je dis que moi, je ne peux pas le faire. Et que je le fais volontiers. Et j'ai l'impression, je vais vous dire une chose qui est étrange, j'ai l'impression d'être payé au centuple. C'est-à-dire que souvent, quand j'ai fait des choses comme ça, que je rentre chez moi, et que les jours qui vont suivre, je vais être bien. Très bien dans ma tête, très bien dans ma peau, il va m'arriver des bonnes choses. Alors, comme je suis un peu superstitieuse, certainement, je dis, c'est à cause de ça. J'ai fait du bien, donc le bien m'est rendu.
0: Merci Patricia Darrey.
5: Merci Christophe.
0: De nous avoir fait confiance, une fois de plus.
5: Merci à vous.
0: On attend votre prochain livre, parce que là, c'est on a essoré le premier, enfin celui-là. Et on ne pourra pas raconter d'autres histoires tant que vous n'écrirez pas un
5: Merci,
0: livre supplémentaire.
5: Merci, c'est très gentil.
0: Mais j'espère que vous reviendrez à cette occasion.
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1: Voici un crime qui va nous faire plonger dans les années d'après-guerre dans un petit village à 20 km de Châteauroux, Beaumier. En 1946, toute une famille de paysans, les Carterons, y est retrouvée assassinée. Et un an et demi après la libération, ressurgissent les querelles et les non-dits de la guerre. J'ai écrit cette histoire en m'appuyant sur le livre de Jean-François Dauny, L'exécution, publié par les éditions Les Mains Nues. Il sera là tout à l'heure pour le débrief. La réalisation est signée Sébastien Guidis.
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1: Nous voilà en juillet 1946, deux ans donc

0: Oh, c'est pas bien normal. 3 jours qu'on n'a pas vu les carterons. Oh, cette saison, ils devraient être dehors. On aurait dû voir les gosses, au moins. Oh, ça m'inquiète, Maurice. Je vais y aller voir.
1: Les carterons ne sont pas partis en vacances, bien sûr. Des paysans, en 46. Et donc, vers 8 heures, la voisine va jeter un œil. Elle arrive devant la ferme, elle frappe au volet, pas de réponse. Par terre, devant l'entrée, elle voit les journaux des jours précédents et du courrier. Et elle parvient à ouvrir un volet. Et derrière, elle trouve du pain laissé par le boulanger, rassis. Mais surtout, elle sent une odeur de pourriture, qui semble venir d'une sorte de cabane collée à la maison. Une souillarde, quoi. Elle s'approche, la porte est fermée, mais il y a une vitre qui est cassée en haut. Elle n'est pas bien grande, la voisine. Elle se hisse sur la pointe des pieds, et dans la pénombre, sur le sol près d'une table, elle voit un corps. Un corps à plat ventre, les mains attachées dans le dos et les chevilles attachées elles aussi, et relevées.
0: « Oh, Jésus, Marie-Joseph !»
1: En se penchant encore un peu, elle aperçoit deux autres chevilles, plus frêles et plus fines, comme les chevilles d'un enfant, attachées de la même manière. Et sous la table, une grande flaque de sang. Et la voisine, tout de suite, file à travers champs prévenir son mari.
0: Oh, « Maurice, les carterons, ils sont tous morts. Ils sont tous morts. »
1: Lequel Maurice fonce à vélo jusqu'au village pour prévenir les gendarmes, qui débarquent dans la foulée et se font ouvrir la souillarde par le maréchal Ferrand. Dedans, la puanteur est insoutenable. Et elle avait raison, la voisine. Ils sont tous morts, car il n'y a pas deux, mais 4 cadavres, à plat ventre, les mains ligotées dans le dos et attachées aux chevilles. Le père, Kléber, 46 ans, la mère, Alphonsine, 44 ans, le fils, André, 12 ans, et le petit Claude, un garçon de 10 ans que les carterons ont recueilli à l'assistance publique. Tous morts. Et un petit chien aussi, un chien blanc, qui est mort dans la caisse où il couchait. Les gendarmes écrivent dans leur rapport « Les victimes paraissent avoir été tuées d'un projectile tiré à bout portant dans la nuque par un pistolet ou une mitraillette. La femme porte un bâillon. Aucune trace de lutte n'est apparente dans la pièce. Les vestiges d'un repas non achevé sont encore sur la table où l'on constate que les couverts ont été dressés. Et partout, un capharnaüm.
0: Tiens, gardons ce que j'ai trouvé. Une, deux, trois, quatre, cinq, 6 douilles. Et ici, 2 balles non percutées. Et encore 2 balles aplaties.
1: Ensuite, ils ressortent de la souillarde et ils vont jusqu'à la maison principale. Dans la grande pièce, tout est impeccable.
0: Regarde bien. Il y a des traces de sang ici. Et là-bas.
1: En revanche, la chambre juste derrière est sans dessus-dessous. Les armoires ouvertes, le linge éparpillé sur le lit, et sur le carrelage, une bouteille d'eau de vie en 1000 morceaux. Ils ont picolé en plus. Et sur la commode, un étui à couvert, vide. On a volé les couverts. L'affaire est peut-être un peu grosse pour la brigade de Baumier, non ? Le maréchal des logis appelle son commandant, lequel appelle le procureur de Châteauroux, et au bout du compte, c'est la police judiciaire de Limoges qui récupère l'enquête. Quelques heures plus tard, 2 tractions avant se garent dans la cour. 2 inspecteurs en descendent, et pas moins de 3 commissaires, dont le commissaire Georges Darrault. C'est un ancien pétainiste. Un collabo, quoi.
0: Bien, messieurs, procédons tout de suite aux autopsies.
1: Et ça se fait dans la cour de la ferme, sur une planche posée sur des tréteaux. Darrault se tourne vers les voisins qui sont là, à regarder.
0: Quelqu'un peut me dire ici qui sont ces carterons ?
2: Oui ? Oui, moi ?
0: Eh bien, je vous écoute. Kléber, ben, c'est un journalier. Il travaillait dans une grande...

0: ferme, pas très loin. D'après ce que je sais, son patron l'aimait bien. Faut dire qu'il buvait pas, hein. Pas une goutte. Quoi vous dire d'autre? Bah, le dimanche, il allait à la messe. Et aussi, il cultivait son marais. Son marais, c'est le potager. C'est comme ça qu'on dit dans le Berry. Rien de plus à me dire? Ah oui. La nuit, comme beaucoup, il braconnait un peu. Pour la viande, quoi. Il était riche? Oh non. Il roulait pas sur l'or. Mais il avait pas de dette non plus. À partir de là, le commissaire Darrow a déjà son petit scénario dans la tête. Bien. Voilà comment je vois les choses. Le dimanche soir, les Carterons sont en train de souper. Les agresseurs, je pense qu'ils étaient au moins deux, entrent dans la souillarde par surprise, en cassant une vitre. Le père Carteron est paniqué, il se lève pour se réfugier au fond de la pièce, et vous remarquerez qu'il y a encore ses sabots sous la table. D'ailleurs, il y a aussi les charentaises du fils. Là, le chien se met à aboyer, il le tue en premier de deux balles. Après, il les ligote un par un, il les met en cercle, et puis il les tue l'un après l'autre, à bout portant, d'un coup de revolver dans la nuque. Et après, les tueurs fouillent la maison. À un moment donné, ils s'envoient une rasade d'eau de vie, ils cassent la bouteille, et ils disparaissent dans la nuit. Voilà le scénario qui s'installe dans la tête du commissaire Darrow. Ça tient debout, hein?
1: Et le mobile, commissaire?
0: Bah, le vol, bien sûr, oui. Oui, le vol.
1: Vous êtes sûr, commissaire?
0: Ils ont rien volé. Ou si peu. C'est pas faux, mais ça reste à vérifier.
2: Les poulets cherchent ensuite à reconstituer l'emploi du temps des uns et des autres avant le crime, en interrogeant les gens du village.
0: « Ah, mais dimanche, Kléber, il était à la pêche, avec ses gamins. »
2: Et lundi, son patron dit qu'il n'est pas venu travailler à la ferme. Et le facteur raconte que le même jour, le lundi, il a déposé le journal chez les Carterons et qu'il n'a vu personne. Le crime a donc eu lieu le dimanche soir. Le commissaire Darrow a dit que le mobile était le vol. Mais franchement, on a du mal à le croire. Enfin, ils n'ont volé que des couverts. Et pas des couverts en argent, hein. Même pas en plaqué. En fer. Est-ce qu'on tue quatre personnes pour des couverts en fer? Et puis, il y a cette mise en scène. Les mains ligotées, attachées aux chevilles. La balle dans la nuque. Ça fait penser à une exécution faite par quelqu'un qui s'est tué froidement. Alors du coup, est-ce que ça serait pas un règlement de compte politique? On est en 1946, on sort de la guerre. Un règlement de compte entre maquis, par exemple, de la résistance. Il y en avait beaucoup dans le Berry.
0: Dites-moi, à votre connaissance, est-ce que les Carterons ont collaboré avec les Allemands? Les Carterons? Les Allemands? Pour sûr, non. Et est-ce qu'ils ont pratiqué le marché noir? Ah non plus, non. Certain.
2: Il y a bien une piste que le maréchal des logis de la gendarmerie, quand il a transmis son dossier à la police judiciaire de Limoges, a indiqué à la toute fin de son rapport. Par fierté policière peut-être, Darrow l'a négligé jusqu'ici. Il serait peut-être temps qu'il s'y colle, car voilà ce qui est écrit dans le rapport du gendarme. Les soupçons peuvent se porter sur Henri Chatterman, 20 ans né à Paris, arrêté par la brigade en février 1946 pour désertion, alors qu'il résidait aux agents Barra. Il était revenu quelques jours après et il avait proféré des menaces. Au hameau des agents Barra, il y a trois maisons. Celle des Carterons, juste devant, à 100 mètres, celle de la voisine qui a découvert les corps, et juste à côté, une petite maison dans laquelle aurait donc logé cet Henri Chatterman. Et qu'est-ce qu'il faisait là, ce loustique? Il avait été embauché par la voisine.
0: Ah ben oui, Henri Chatterman, on l'appelait Riton. C'est moi qui l'ai pris à mon service en 43. Et mon mari était fait prisonnier. Il fallait bien que je trouve quelqu'un pour m'aider au battage après la récolte. Et puis ben, il est reparti. Et là, il vient me trouver au début de cette année, en février, je crois bien. Il était avec une demoiselle. Il m'a dit, comme ça, c'est ma fiancée. On n'a pas trop posé de questions, hein, vous savez. Et on les a hébergés. Elle avait 18 ans, la gamine. Et puis alors, eh bien, il a trouvé une place chez un forestier, mais les carterons, il n'aimait pas trop ce riton et sa fiancée non plus. Tout de suite, ils se sont pas causés.
2: C'était donc une bonne piste. Et d'ailleurs, le maire confirme que les carterons avaient une dent contre ce riton, au prétexte qu'il lui avait prêté un marteau et une scie que l'autre ne leur a jamais rendu. Mais est-ce qu'on massacre toute une famille pour un marteau et une scie ? Le maire raconte qu'un jour, le père Kléber est venu le trouver.
0: Il m'a dit, ce riton, il vit sans travailler. Il a l'air de se cacher. Et vous n'avez rien fait.
1: Ah ben si, si. J'ai prévenu les gendarmes.
0: Et à ma connaissance, ils ont convoqué Riton pour vérification. Mais il n'est pas venu. Et en attendant, ça l'a rendu furieux. Il a soupçonné la voisine, celle qui a trouvé les corps.
1: Vous dites furieux.
0: Mais furieux comment, monsieur le maire ? Eh ben, il est allé la voir. Et il lui a dit, c'est vous qui m'avez balancé aux gendarmes ? Vous allez le payer cher. Si votre ferme brûle, vous saurez qui c'est. Et elle a répondu qu'elle y était pour rien. Et voilà, quoi. Et finalement, il est allé chez les gendarmes. Oh, point du tout. Il est parti. Avec sa Jeannine, là. Elle s'appelait Jeannine. Mais les gendarmes les ont rattrapés à 5 kilomètres d'ici. À l'arrêt de bus pour Issoudun. Et alors ? Et alors ? Bah, c'était un déserteur.
2: Ah ! Ça, c'est intéressant. Même si ça n'en fait pas pour autant un assassin. Les gendarmes racontent à Daro qu'ils l'ont ramené Fissa à la caserne à Paris, mais qu'il s'est échappé à nouveau, qu'il a récupéré sa Jeannine et qu'il est repassé chercher ses affaires aux agents barins. Et depuis, ben, on n'a jamais plus entendu parler de lui, jusqu'au meurtre des Carterons. Et voilà comment Riton devient le suspect numéro un de cette affaire. De toute façon, une semaine après la tuerie, il n'y en a pas d'autre. Alors, où est-il, ce Riton ? Les hommes du commissaire Daro commencent par retrouver la fiancée, Jeannine, à Puteaux, près de Paris. Le 29 juillet, il frappe à sa porte.
3: Bonjour, messieurs. Qu'est-ce qui se passe ?
0: Nous cherchons votre ami, madame, Henri Chatterman. Vous savez où il est ?
3: Henri ? Oh ben non, je sais pas où il est. On l'a cassé en mars. Après cette histoire de gendarme, j'en avais ma claque. Ce que je sais, c'est qu'il s'est engagé dans la Légion.
0: La Légion ? Mais il l'avait déserté.
3: Dans quel régiment ? Ah ça, mais j'ai aucune idée.
0: Vous auriez peut-être l'adresse de ses parents ?
3: Oui. Oui, attendez, je vous la marque sur un bout de papier. Voilà.
2: Et les policiers enchaînent donc avec la maman de Riton, qui leur raconte que le fiston lui a écrit une lettre la semaine dernière.
0: Et vous l'avez gardée, cette lettre ?
3: Oh, bien sûr. Une maman garde toujours les lettres de son fils.
2: Et vous savez d'où elle vient, la lettre ? De Sidi Bel Abbès, en Algérie. Alors vérifions quand même qu'il n'y était pas au moment du crime. Daro envoie de rechef un télégramme au commissariat d'Alger. Prière d'indiquer où était Henri Chatterman le dimanche 21 juillet 1946. La réponse est une douche froide, glacée même. Dépôt Légion étrangère, Bel Abbès, informe que légionnaire Henri Chatterman, matricule 36-936, était présent dans son régiment le 21 juillet 1946. Ben voilà, c'est pas lui. La piste Riton s'arrête là, et le commissaire Darrow se retrouve gros gens comme devant. Et il a toujours quatre cadavres sur les bras, et plus aucune piste. Enfin, plus aucune, pas tout à fait. Depuis le début, Darrow cultive une hypothèse dans un coin de sa tête. Et si c'était les Allemands, les assassins? Les prisonniers de guerre allemands? Parce qu'en 1946, des camps de prisonniers allemands, il y en a partout. Il est question de les renvoyer bientôt dans leur pays. Mais en attendant, on ne sait pas trop quoi en faire. Alors il y en a qui s'échappent et qui commettent des larcins pour trouver de l'argent et rentrer en Allemagne par leurs propres moyens. Darrow évoque cette piste dans un rapport d'enquête du 26 septembre 1946. Les époux Carteron se sont très certainement trouvés en présence de prisonniers de guerre allemands évadés qui cherchaient des vivres. Sous la menace d'une arme, ils ont ligoté les membres de cette famille pour pouvoir fuir une fois leur vol accompli. Après avoir trouvé une bouteille d'eau-de-vie dans la chambre, ils ont certainement bu de larges rasades. À jeun depuis longtemps, l'alcool a dû les saouler presque immédiatement. C'est alors que peut-être, animé d'une haine ethnique très forte chez nos ennemis fanatiques du régime nazi, l'un des prisonniers a exécuté toute la famille Carteron. L'arme qui a servi à commettre le quadruple assassinat est un calibre de 9 mm, modèle courant dans l'armée allemande, puisque les mitraillettes et les revolvers Mauser sont de ce calibre. Ah, il est imaginatif, hein, le commissaire Darrow, parce qu'il n'a pas le quart du début d'une preuve. Cette histoire d'eau-de-vie, notamment, est à mourir de rire. Et par ailleurs, je vous l'ai dit, il a servi sous Vichy. Alors sa chasse aux Allemands est, disons, une vocation récente, hein, très récente. Peut-être une manière de se refaire la cerise, de faire oublier son passé de collabo. Quoi qu'il en soit, on ne trouve aucun prisonnier allemand récemment évadé et qu'on aurait vu alentour. Aucun. Et revoilà notre commissaire sans aucune piste. Alors du coup, pourquoi ne pas changer son fusil d'épaule? Si ça ne sont pas les Allemands, eh bien c'est peut-être les résistants. Le commissaire va illico interroger l'instituteur qui a présidé le comité local de libération en 1944.
1: Je n'ai jamais entendu parler en mal de Carteron, ni de sa famille. Nous n'avons jamais eu à instruire aucune affaire contre lui, et je peux vous certifier qu'il n'était pas collaborateur.
2: Il n'était pas collabo, ok. Mais il a peut-être vu quelque chose qu'il n'aurait pas dû voir. Le commissaire Darrow exhume à ce moment-là un témoignage que jusqu'ici il n'avait pas exploité. Un ami du père Carteron qui raconte que depuis quelque temps, l'autre avait peur.
1: Je me souviens bien, c'était l'hiver dernier. Kléber, il m'a dit comme ça qu'il avait été suivi par un type deux fois, monsieur le commissaire, sur le chemin qu'il prenait pour rentrer à la ferme, à travers champs. Et c'est ce qui me fait dire qu'il devait être ben inquiet. Il a dit par qui il a été suivi? Non, mais le gars l'a suivi d'assez près. Et plus tard, Kléber, il m'a dit aussi qu'il avait entendu quelqu'un qui marchait dans la cour de la ferme. Alors il a pris son fusil, il est sorti avec son chien. Et alors? Ah ben alors, il a rien vu. Le gars s'était fuité.
2: Ça, c'est intéressant. C'est à ce moment-là, à la fin du même mois d'août 1946, qu'un bûcheron fait une étrange découverte dans une forêt proche de la ferme. Un recoin aménagé dans une clairière. On a dormi là, c'est sûr, comme l'écrivent les gendarmes. Cet endroit donne l'impression d'avoir servi de gîte à un être humain pendant un ou deux jours. L'herbe est foulée sur une longueur de 2 mètres et une largeur de 1 mètre. Du papier à cigarette et un paquet de gauloises ordinaires sont restés sur le sol. L'endroit se trouve à 900 mètres derrière la ferme des Carterons. On peut donc imaginer que le ou les tueurs se soient cachés dans la forêt jusqu'au moment de l'attaque. Mais ça ne dit toujours pas qui, ni pourquoi d'ailleurs. Le frère de Kléber Edmond Carteron, vient alors livrer une suggestion un peu tardive, mais précieuse.
1: Monsieur le commissaire, ceux qui ont tué Kléber, c'est les gars de la résistance.
2: Les gars de la résistance? Enquêter sur la résistance? Vous imaginez que ça n'arrange pas les affaires du commissaire Darrow, un ancien collabo. Il y a mieux pour enquêter sur la résistance. Et puis la résistance dans ces années-là, c'est sacré. Et d'ailleurs, pourquoi des résistants auraient-ils tué les Carteron? Mais Edmond Carteron, le frère, fait mieux que désigner les résistants. Il en désigne un, nommément.
1: Moi, je peux vous dire son nom, sans problème. Potron, qui s'appelle. Il est cordonnier à Prunier, c'est le village d'à côté. Il a une jambe de bois à cause d'un accident de chasse avant la guerre. Il est rentré dans la résistance en 1944. Et d'après ce qu'on dit, il aurait fait main basse sur de l'argent envoyé par les réseaux de résistance aux maquisards du coin. Et à ce qu'on dit, ça aurait sacrément amélioré son train de vie.
2: Et l'hypothèse, c'est que Kléber savait, et que le cordonnier à la jambe de bois savait que Kléber savait. Et que donc il aurait décidé de l'éliminer pour le faire taire. Pas seul, hein. Les gens pensent que sa femme et son beau-frère étaient là. Et la piste se confirme dans une lettre anonyme que le commissaire reçoit quelques jours plus tard. Les assassins de la famille Carteron sont le cordonnier, sa femme et son beau-frère. Ne cherchez pas ailleurs. Décidément, on est en train de pousser Darrow sur la piste du cordonnier. Dans la lettre, il est aussi écrit que le cordonnier était un résistant de parade. Alors Darrow va le voir, ce cordonnier. Un peu gêné aux entournures, autant vous le dire. Un ancien collabo passé entre les mailles du filet qui va interroger un résistant.
1: Bah, c'est bien vrai que ma situation financière s'est améliorée pendant la guerre. Mais c'est parce que j'ai travaillé dur. C'est pas grâce à l'argent du maquis. Moi, j'étais chef de l'armée secrète à Prunier. Mon chef, c'était le capitaine Jacques à Issoudun. Vous n'avez qu'à vérifier. Le capitaine Jacques, vous dites? Je note. Alors après, j'étais président du comité local de libération. Qu'est-ce que j'y peux, moi, si les gens sont jaloux? Moi, j'ai rien à voir avec ces meurtres. Mais vous savez, c'est pas la première fois qu'on m'accuse d'avoir volé une valise d'argent. J'en ai traîné deux en justice de ces menteurs. À Issoudun pour diffamation. Et j'ai gagné, hein. Vérifiez. Ah bon, bon, bien, bien. Alors que faisiez-vous le 21 juillet 1946, monsieur? Oh, ça, je me rappelle pas bien. Eh bien, très bien, monsieur Potéron. Excusez du dérangement.
2: Et le commissaire tourne les talons et rentre chez lui à Limoges. Il n'interroge pas du tout la femme du cordonnier, ni son beau-frère, ni surtout le capitaine Jacques. Il rédige un nouveau rapport qu'il glisse dans un dossier, et le dossier, il ne l'ouvre plus jamais. Mais pour autant, l'enquête n'est pas finie.

0: Heureusement, à cette époque, on procède à une réorganisation administrative de la police judiciaire. Et désormais, Baumier dans le département de l'Indre ne dépend plus de la PJ de Limoges, mais de celle d'Orléans. Au revoir, monsieur le commissaire Darrow. Et bienvenue à l'inspecteur Roland, 29 ans. Il se passionne tout de suite pour l'affaire. Et lui, il n'a pas roulé pour vigie. S'il faut se faire un résistant, il se le fera. Il réinterroge tous les témoins depuis le début. Et à la fin de son enquête, voilà le scénario qu'il retient. Carteron, au cours de ses braconnages nocturnes, a assisté à un parachutage et à un partage d'argent entre résistants. Et c'est pour ça qu'il a été tué, par d'anciens membres de la résistance. Mais sans doute pas par le cordonnier à la jambe de bois. Mais plutôt par son chef, le capitaine Jacques, ex-commandant de la place d'Issoudun. L'inspecteur s'est rencardé sur ce capitaine Jacques. Il a animé un réseau de résistance pour le compte de l'armée secrète, le réseau du général de Gaulle. Et il a été arrêté par la Gestapo en mai 1944. Et le plus intéressant, c'est qu'il a été relâché. Mais on ne sait pas par qui. Par les Allemands en juillet 44 ou libéré par les Alliés en août 44. On ne sait pas. Il y a un flou. Ce qu'on sait en revanche, c'est qu'il avait une petite entreprise de transport et que depuis, ma foi, elle a beaucoup prospéré. L'inspecteur Roland, bien sûr, va interroger ce capitaine Jacques.
1: Mais moi, j'ai rien à voir avec cette histoire, enfin. Je les connais pas, ces gens. Pourquoi voulez-vous que je les tue ?
0: Il faudrait des preuves. Et l'inspecteur n'en a pas. Enfin, pas tout à fait, car il a commandé une nouvelle expertise balistique au docteur Locard du laboratoire de la police technique de Lyon. C'est quand même autre chose que l'armurier de Châteauroux. Et ses conclusions sont très intéressantes.
2: Ça n'est pas un revolver qui a tué les Carterons. C'est une mitraillette Sten, inspecteur.
0: Or, la mitraillette Sten est une mitraillette anglaise qui peut tirer au choix coup par coup ou en rafale. Elle était largement utilisée dans la résistance. Et justement, l'autre jour, en allant voir un lieutenant du capitaine Jacques, un paysan, les policiers ont saisi une mitraillette Sten. Le type s'appelle Édouard Gourrier et il vit près de la forêt de Baumier. Mais son arme est-elle l'arme du crime ? On ne le saura jamais. Parce que tout d'un coup, l'enquête s'arrête net. Le juge convoque l'inspecteur et il prononce un non-lieu, figurez-vous. Circulez, il n'y a plus rien à voir. Alors il y aura, dans les années qui suivent, des tentatives de relancer les investigations. Le temps passant, la justice se sent plus hardie à s'attaquer aux résistants. Mais aucune de ces enquêtes n'aboutit. Et en 1957, un juge d'instruction, le cinquième dans ce dossier, prononce un non-lieu définitif. Et le mystère de la tuerie de Baumier reste non résolu. C'est de votre livre, Jean-François Dauny, L'exécution aux éditions Les Mains Nues, que j'ai tiré mon histoire. Ça fait combien de temps d'ailleurs que vous avez écrit ce livre qui vient d'être, je le signale, réédité?
3: Oui, réédité pour la troisième fois. Eh bien, il est sorti en 1999.
0: Est-ce qu'à l'époque, il y avait toujours des acteurs vivants?
3: Eh bien oui, il y avait encore heureusement des personnes que j'ai pu interroger, soit verbalement, soit par lettres. Et notamment les chefs de la résistance de l'Indre à l'époque, qui étaient encore à peu près tous vivants, qui étaient des septuagénaires ou octogénaires, et que j'ai pu interroger pour savoir si ils avaient eu connaissance de cette affaire avec les maquis, en lien avec les maquis qui résidaient dans la forêt de Baumier.
0: Et qu'est-ce qu'ils vous ont dit alors?
3: Ils m'ont dit qu'il n'y avait pas de parachutage à leur connaissance.
0: Ah, donc si. ça vient affirmer la thèse.
3: Oui, voilà, parce que, si vous voulez, l'idée générale de cette affaire, c'est que Kléber Carteron, dont vous avez dit qu'il était braconnier, hein, il faisait des petites virées en forêt pour arrondir un petit peu l'ordinaire des repas, Kléber aurait été témoin, dit-on, hein, donc
4: d'un parachutage,
3: d'un parachutage et du partage, peut-être même pas du parachutage, mais au moins du partage de l'argent qui était parachuté de Londres avec quelquefois d'autres matériels, avec des radios, avec des vêtements, avec des vivres, et que évidemment pour le faire taire, s'il était témoin d'une chose aussi mal vue, on aurait pensé à le supprimer.
4: Est-ce que dans votre esprit, c'est pour pointer du doigt cette injustice au sens premier du terme, puisqu'il y a déni de justice et qu'on ne va pas au bout de l'enquête, que vous avez écrit votre livre?
3: Bah écoutez, je l'ai écrit parce qu'il n'y avait rien eu d'écrit sur cette affaire, et à ma grande stupéfaction, je vais vous dire, j'étais journaliste dans un magazine qui s'appelait Berry Magazine, on fait un numéro spécial sur les affaires criminelles en Berry, sur le dernier siècle, si vous voulez, et cette affaire était complètement passée à travers les mailles du filet. C'est-à-dire qu'on ne l'avait pas su. Et c'est incidemment un lecteur qui me dit « C'était bien ce que vous avez fait dans votre magazine, mais vous ne nous avez pas parlé de l'affaire Carteron, du drame de Baumier. Il y a 4 personnes qui ont été tuées. » Et effectivement, je me suis aperçu que c'était une affaire qui traînait encore dans la tête de pas mal de gens. Vous connaissez, je vois que vous connaissez le Berry. Ce sont des gens, des taiseux, si vous voulez, ce sont des gens qui se mettent pas tellement en avant, et ils avaient ça au creux de leur tête, personne n'avait songé à en parler, ou aucun journaliste, aucun écrivain n'avait songé à faire une histoire là-dessus. Donc je me suis attelé à la tâche, et j'ai été bien aidé, si vous voulez, dans cette œuvre, par le fait que le procureur, à l'époque, a retrouvé le dossier de l'affaire, et que j'ai pu avoir accès donc directement aux sources, qui sont pas très nombreuses finalement, puisque ce sont seulement des PV de gendarmerie, des PV de police et des actes de juge d'instruction. Il n'y a pas eu de procès. Donc évidemment, le dossier est assez ténu. Je le présente d'ailleurs en photo dans mon livre. Il représente pas plus d'une dizaine de centimètres d'épaisseur.
4: Alors on a donc, moi j'y suis très attaché, une vérité judiciaire qui est que on ne sait pas qui est coupable, puisqu'il n'y a pas eu de procès. Mais vous qui avez travaillé là-dessus, est-ce que vous iriez jusqu'à dire que c'est le capitaine Jacques, avec l'aide de ce Gourrier, qui a tué les Carteron?
3: Bah écoutez, c'est vers lui que tous les soupçons se portent. Hein. Et comme vous l'avez dit tout à l'heure dans votre résumé qui est très réussi, l'enquête n'a pas été approfondie en direction de ces personnages, en direction du capitaine Jacques, qui n'a pas une très bonne réputation. D'ailleurs, j'ai connu son successeur à la tête de l'AS, armée secrète, dans le secteur de Baumier. Après son arrestation, après l'arrestation du capitaine Jacques, il n'a pas une très bonne réputation. Et vous avez vu comment le commissaire Darrow est allé l'interroger. Il était à Rennes à l'époque, lui a demandé est-ce que vous avez fait quelque chose ce jour-là. Bon, non, c'était un petit peu comme pour l'interrogatoire du dénommé Potron, le fameux cordonnier.
4: Ouais, qu'est-ce que vous faisiez le 21 questions, voilà.
3: Ouais, voilà. Qu'est-ce que vous faisiez le 21 juillet? Vous vous souvenez? Je me rappelle plus. Non. On va aller voir ailleurs. Donc vous voyez que c'était pas très sérieux. Alors surtout Gourrier, parce que là vraiment, lorsque René Roland, l'inspecteur René Roland, là que j'ai rencontré, lui il était vivant encore. Lorsqu'il a rencontré, il a su que Gourrier était en possession d'une mitraillette Sten. Alors tout de suite, il a ordonné une expertise balistique. Chose, il faut bien noter, qui n'avait pas été faite pendant 2 ans. C'est-à-dire, on a affaire à une affaire criminelle dans laquelle 4 personnes sont passées par les armes, et on se contente, le commissaire Darrow, donc pour l'accabler encore une fois de plus, de demander une expertise auprès de l'armurier de Châteauroux, en lui demandant est-ce que ces douilles sont sorties de la même arme. Alors l'armurier examine, dit oui, elles sont effectivement sorties de la même arme. Oui, mais quelle arme? Et c'est seulement à ce moment-là que, en saisissant le docteur Locard, on sait que
4: le docteur Locard, j'en profite pour le dire, je l'ai pas dit, qui est un peu le père de la police scientifique française.
3: Ah oui oui oui, de la science criminelle, ouais. Oui, tout à fait. Alors le docteur Locard, on lui demande examiner les douilles et puis dites-nous de quelle arme elles sont sorties. Il les examine et il dit ces douilles sont sorties de la même arme, et il dit elles sont sorties d'une mitraillette Sten, donc c'est la mitraillette, comme chacun le sait, qui est très en usage dans les milieux résistants. Et on pourrait identifier l'arme qui les a tirées. Et là, curieusement, jamais la relation entre l'arme, la mitraillette Sten, trouvée chez Gourrier et les douilles, jamais la relation n'est faite.
4: On ne peut pas
3: savoir si c'est cette mitraillette qui a tiré.
4: Il aurait suffi, au fond, d'envoyer cette mitraillette Sten saisie chez Gourrier à Locard, et Locard aurait été capable de dire si c'est cette arme qui avait tiré ses balles ou pas.
3: Eh bien, figurez-vous que la mitraillette a disparu. Ça qui est terrible. Alors, il y a le rôle d'inspecteur Roland. Moi, je suis allé le voir et je m'étonnais aussi que, allant si près de du but, lorsqu'on sait qu'il y a des balles tirées par une mitraillette Sten, que la mitraillette a été retrouvée chez Gourrier, qui était le bras droit du capitaine Jacques. Bon, est-ce qu'on pourrait savoir si c'est bien cette arme qui a tiré ? Deux mois après, le non-lieu est rendu par le juge d'instruction. Alors, il y a eu un entretien entre le juge d'instruction et l'inspecteur René Roland, dans le secret du cabinet au mois de décembre. Je m'attendais à ce que M. Roland se souvienne de ce que le juge d'instruction avait pu lui dire, et c'est un homme dont je peux garantir l'honneur, c'est un monsieur très très bien. Il se rappelait vraiment plus de ce qui s'était passé.
4: Ah, moi, ce qui m'étonne quand même, c'est que le non-lieu définitif est donc prononcé en 1957.
3: Ouais.
4: Et donc, en 1957, on continue de fermer les yeux sur certaines dérives de la résistance.
3: Ouais, enfin, si vous voulez, la relance de l'affaire, c'était bien beaucoup sur des rumeurs, sur des dénonciations. Souvent, c'était pas des choses très très sérieuses. Mais en tout cas, personne n'a repris le dossier, allant voir le capitaine Jacques, allant voir les principaux acteurs que l'inspecteur Roland avait mis en évidence. Et donc, évidemment, on ne pouvait pas aller plus loin, quoi. C'était sûr, quoi.
4: Alors, un mot sur le commissaire Darrow, qu'on va retrouver quelques mois plus tard dans une autre affaire dans la même région, qui est la fameuse affaire Missetienneau, que j'ai déjà racontée, et qui a lieu, elle, dans une autre région de l'Inde qui s'appelle la Brenne. On sait que dans cette affaire, il a torturé des gens. Est-ce qu'on sait quelle sorte de collabo il a été ?
3: Alors, effectivement, j'ai été en relation beaucoup avec Léandre Boisou et les gens qui ont travaillé sur l'affaire de Missetienneau, puisque on y retrouve les mêmes acteurs. Hein. L'affaire de Baumier, c'est en juillet 1946, l'affaire Missetienneau, c'est en décembre. Et là où le commissaire Darrow était si mauvais, en s'attachant d'abord à Chatman, à la piste Chatman, bon, qui a été une impasse, puis à des prisonniers allemands évadés qui étaient, ils s'étaient accrochés à ça comme à une bouée, hein, c'était incroyable, cet entêtement, eh bien, il a complètement échoué là-dessus. Mais alors, en revanche, dans l'affaire de Mézières-en-Brenne, l'affaire là, il a tout de suite déniché les coupables, une armée de pauvres gars qui étaient chasseurs, et qu'il a fait avouer par les moyens que vous disiez tout à l'heure, c'est-à-dire, si ce n'est pas de la torture, au moins des moyens assez persuasifs, si vous voulez. Hein.
4: Mais je vous posais la question, est-ce qu'on sait quelle sorte de collabo il a été ? Qu'est-ce qu'il a fait pendant la guerre,
3: Darrow ? Oui, effectivement. Eh bien, écoutez, on m'a dit qu'il avait, il travaillait au blanc, hein, donc c'est également dans le département de l'Indre.
4: Oui, c'est donc au sud du département de l'Indre, dans la Brenne, précisément.
3: Oui, dans la Brenne, oui. Eh bien, on sait, il n'y a pas grand-chose qui est resté, mais on sait que, par exemple, il a chapeauté des chasses aux partisans, aux communistes, aux FTP, qui distribuaient des tracts un petit peu avant la libération. Il n'y a pas eu grand-chose à lui reprocher, mais on peut dire je ne sais pas, je ne peux pas trop me prononcer là-dessus. Ce que je sais, que les documents qui m'ont été mis sous les yeux, c'est qu'il s'est livré à une chasse aux résistants à l'époque. Donc, évidemment, comme vous disiez tout à l'heure, en 1946, il était de l'autre côté de la barrière. Si on lui demandait d'interroger les résistants pour essayer de les condamner, quoi, de les faire arrêter.
4: Si je vais à Baumier, là, demain, est-ce que je vais tomber sur des gens qui ont un peu la mémoire de cette histoire ?
3: Aujourd'hui, là, maintenant ?
4: Oui.
3: Oh, c'est fini. C'est fini, je crois que, là, vous savez, ça fait 75 ans. Hein. Alors, j'ai connu encore pas mal de gens, acteurs de cette affaire, que j'ai donc pu interroger, mais maintenant, bon, tous sont morts. L'un des principaux auxquels j'accordais beaucoup de crédit, je me disais, il doit savoir des choses, c'était le successeur du capitaine Jacques, le capitaine Gimane. C'était un homme qui était boulanger à l'époque. Bon, il a vécu jusque 2015. C'était quelqu'un que je considérais comme un ami, on se voyait souvent, il me racontait beaucoup ses histoires de résistance. Je pense qu'il savait peut-être quelque chose, mais il est mort, bon, en emportant son secret, s'il en avait un. Lui, en tout cas, il a été le type de personne qui m'a dit, bah, il n'y a pas eu, à ma connaissance, de parachutage dans la région de Baumier, et encore moins de parachutage d'argent, et surtout pas de parachutage d'argent. Il était formel.
4: Bah, du coup, ça nous laisse vraiment une histoire sans solution. Je vous remercie infiniment, Jean-François Dauny, et merci d'écrire ce genre de livres qui sont extrêmement précieux pour l'histoire, mais aussi pour nous et pour moi. Votre livre s'appelle « L'exécution ». Il est publié, réédité, aux éditions Les Mains Nues.
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0: En juin 2017, près de Saint-Étienne, Raphaël Rignanez tue Sylvain Épina. Pendant 6 mois, Sylvain a vécu un calvaire. Rignanez le traitait comme un esclave. Il l'humiliait, il le battait, il le torturait. Il lui arrivait même de l'attacher à un piquet. Et pourtant, c'était son ami. Ils se connaissaient depuis 5 ans. Ouvrons ensemble la côte B du dossier d'instruction de Raphaël Rignanez.
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0: Le 16 juin 2017, Alexandre vient porter plainte à la gendarmerie de Montbrisson, à 40 km de Saint-Étienne. Une plainte contre un certain Raphaël Rignanez et contre sa compagne Marjorie Brito. C'est-à-dire que chaque mois, il me raquette mon allocation handicapée. 800 euros, quand même. Chaque mois, les gendarmes prennent l'affaire très au sérieux et ils décident de monter un flagrant délit. Et à cette occasion, ils interpellent des escrocs, d'eux, alors qu'ils viennent récupérer l'argent chez le pauvre Alexandre. La garde à vue de Marjorie Brito, 27 ans, est exceptionnelle. Alors que les gendarmes l'interrogent sur sa participation au racket d'Alexandre, la jeune femme fait une révélation inattendue.
7: Je dois vous le dire parce que c'est trop lourd à porter. J'ai ça en tête depuis 2 mois. Raphaël, il a tué Sylvain Épina, le demi-frère d'Alexandre. Et j'ai rien pu faire pour empêcher ça. On a enterré le corps à Septem, sur un terrain vague. Si vous voulez, je vous montre où c'est.
8: C'est un des dossiers les plus terribles que j'ai eu à connaître dans ma carrière d'expert depuis 30 ans.
0: Hélène Dubost, experte psychologue.
8: Les faits qui sont reprochés à Raphaël Rignanez et Marjorie Brito sont quand même, de mon point de vue, extrêmement gravissimes, extrêmement

0: Sylvain, il était avec nous depuis 6 mois. Eh ben, il faisait tout ce qu'on lui disait de faire. Toutes les corvées. C'était notre souffre-douleur, si vous voulez. Raphaël, il le gardait attaché à un piquet. Et c'est lui qui décidait s'il avait le droit de manger ou pas. Il le frappait, il l'humiliait, tout le temps.
1: Comment ils ont pu laisser crever cet homme, quoi, sous leurs yeux, lui donner des araignées, de la viande avariée à manger? Quand Marjorie Britto me racontait qu'elle avait Sylvain Pina à ses pieds, qui lui a tendu la main, il est mort, hein, juste après. Il était en train de mourir, et c'était un appel de détresse. Et qu'elle est allée avoir une relation sexuelle avec Rignanez, au lieu de répondre à Sylvain Pina, d'aider Sylvain Pina. De vous en reparler, ça me coupe le souffle.

0: On en sait un peu plus sur les circonstances de la mort de Sylvain Épinard. Les médecins légistes ont rendu leurs conclusions. Le corps du jeune homme présente de multiples fractures sur le nez, les côtes et la mâchoire. Deux dents lui auraient été arrachées avant sa mort à l'aide d'une tenaille. Les médecins légistes précisent que Sylvain Épinard serait mort des suites de dénutrition et d'une bactérie. Le contexte de violences physiques répétées aurait accéléré le décès de la victime.
1: C'est aller loin quand même dans la déshumanisation. Qu'est-ce qui leur est arrivé dans leur vie pour qu'ils soient amenés à commettre de tels faits? Faire ça à un autre être humain, mais comment est-ce possible?
2: Code B18. Expertise psychologique d'Hélène Dubost. Raphaël Rignanez est un homme qui parle sans cesse, de manière abrupte, sans tenir compte de la présence de l'autre, des questions posées, sinon selon son bon vouloir. Lorsque nous le lui faisons remarquer, il se défend. Il dit « Je parle vite parce que j'ai peur d'oublier, j'ai un problème de mémoire et je dis vite. » Raphaël Rignanez donne surtout le sentiment de distiller des informations de manière parcellaire, fragmentée. Nous observons, nous débattre dans la prise de notes, dans nos questions, nos demandes de précision et les liens qu'il fait. Il paraît jouer et jouir de passer d'un sujet à l'autre.
1: Il s'est montré immédiatement assez incisif, vindicatif. Voilà, j'ai essayé de contenir une certaine agressivité verbale, m'apostrophant. Je pense que pour lui, c'était difficile et qu'il essayait de tenir l'autre éloigné tant que faire se peut, ainsi que les questions posées.
2: Ok, je comprends. Vous êtes là pour que je vous parle de moi? J'ai pigé. Mais bon, après vous allez tout balancer au juge, c'est ça?
1: Alors, c'est un personnage pas facile d'accès, qui ne veut pas se laisser approcher, de toute évidence, qui veut maîtriser l'entretien, qui veut avoir le contrôle, et qui décide ce qu'il dit quand il le dit, c'est-à-dire qu'il a évité certaines questions, comme s'il n'avait pas entendu, et si j'insiste, là, il se montre plus véhément.
2: Voilà, ma petite dame, là. Détendez-vous. Parce que c'est pas parce que vous me le demandez trois fois que j'y répondrai.
1: À aucun moment il ne dit qu'il n'est responsable de la mort de la victime. Il reconnaît l'extorsion de fonds. Il reconnaît avoir enterré le cadavre. Mais il ne reconnaît absolument rien d'autre à l'encontre de la victime. Aucune maltraitance, aucune violence.

0: Épisode B32. Expertise psychiatrique du docteur Hervé Claudel. Le couple Sylvain Rignanès-Marjorie Brito erre de camping en camping. Un jour, il s'installe sur un terrain à Septem, en Isère, dans une tente avec Sylvain et Pina. Raphaël Rignanès indique que le soir de la mort de Sylvain, c'est sa compagne qui va porter quelques coups sur la victime. Sylvain aurait quitté la tente pendant que le couple Rignanès-Brito a des relations sexuelles. À leur réveil, ils auraient constaté le décès de Sylvain et Pina, puis ils auraient enterré le corps. Rignanès, parloir, c'est ton avocat.
1: Je suis allé le voir à Corba et l'entretien s'est très mal passé.
0: Maître Jacques Serna, avocat de Raphaël Rignanès.
1: Il m'a expliqué qu'il n'avait rien fait, que c'était Madame Brito qui était sa compagne qui était principale responsable et en gros qu'il était presque une victime. Comme j'avais quand même un petit peu parcouru le dossier, je lui ai dit qu'il ne fallait pas qu'il me raconte des histoires, ça s'est arrêté. Et c'est comme ça que s'est terminé le premier entretien. Donc là-dessus, il m'a écrit pour s'excuser. Et donc, je suis à nouveau allé le voir. Et il a un petit peu changé de ton et un peu dit la vérité, un petit peu.
0: Écoutez, monsieur Rignanès, vous me donnez une version qui n'a rien à voir avec ce que je lis dans le dossier. Faut arrêter de me sortir des salades ou moi je m'en vais. Bah, je sais pas moi. C'est Marjorie la coupable. Bon, j'ai rien à voir là-dedans. Vous ne dites pas la vérité. Faites donc les PV des gendarmes. Elle dit que vous étiez le tortionnaire de Sylvain. Moi, je peux pas continuer si vous me baladez. Ouais, c'est ce qu'il a écrit. Si vous le dites. Bon, alors c'est vrai, quoi. Mais si vous voulez, c'est Marjorie, quoi, qui a déconné. C'est pas moi.
1: Ah ben, dans les faits, il reconnaît que M. Épina est mort, mais ça, il peut pas faire autrement. Mais tout ce qui concerne les parties extorsion, les violences, les menaces faites à M. Épina, pour lui, il n'a rien fait. Pour arriver à lui faire admettre que ces choses-là sont des infractions, c'était au forceps, quoi. C'était extrêmement pénible. Et si on n'était pas dans une telle affaire, je pense que j'aurais abandonné ce dossier très rapidement.
0: Comme dans toutes les affaires criminelles, on explore la vie de l'accusé pour tenter de comprendre son passage à l'acte. Et forcément, pour expliquer le manque d'empathie de Sylvain Rignanès, on imagine une enfance fracassée. Ça n'est pas le cas. Rien de tout cela. Certes, Sylvain Rignanès a dû composer avec une mère dépressive et un père psychorigide, mais on est très loin des lourds traumatismes vécus en général par les psychopathes.
2: Une mère très angoissée qui avait sans doute peur, beaucoup peur pour son enfant, et un père, alors je ne connais pas la réalité, mais en tout cas un père qu'il qualifie de particulièrement rude, rigide, très droit, très carré.
0: Hélène Dubost, experte psychologue.
2: Il fallait marcher droit. Il n'avait pas besoin de me frapper, il suffisait de regarder. Donc, il faisait un peu régner la terreur, ce père, sur cet enfant. Enfin, il a visiblement eu du mal, Raphaël Rignanès, à trouver sa place entre cette angoisse maternelle extrêmement importante et peut-être angoisse paternelle aussi, mais qui se manifestait sur un autre versant, qui était un versant beaucoup plus rigide et beaucoup plus rude, qu'il avait du mal à apprécier, dans lequel il ne se reconnaissait pas et il ne voulait pas obtempérer à ce père.
0: Code B22, expertise psychologique d'Hélène Dubost. Sur le plan scolaire, Raphaël Rignanès redouble le CM2 et au collège, il est orienté dans un institut thérapeutique éducatif et pédagogique qui accueille des adolescents en difficulté psychologique. À 18 ans, il aurait obtenu un CAP de soudeur métallier. Il affirme que ses parents résidaient dans une maison mitoyenne de l'ITEP. Il dit « c'était plus facile, J'étais juste à côté de mes parents, ça les arrangeait. Si j'étais allé ailleurs, ils se seraient inquiétés.
2: Donc en creux, on voit que les parents étaient quand même très angoissés par ce fils unique, hein, du coup, qu'il s'éloigne, donc ils ont sans doute dû le garder dans leur giron, ce qui ne lui a pas permis de suffisamment s'autonomiser sans doute. Et donc voilà, il a eu un parcours scolaire qui était pour le moins très médiocre. Il a un peu travaillé, hein, effectivement, dans une centrale nucléaire, il a vendu des vélos, il a aussi travaillé chez son père qui l'a employé.
1: Son père avait une très bonne situation.
0: Maître Jacques Serna, avocat de Raphaël Rignanès.
1: Son père le protège énormément au niveau professionnel. À un moment donné, son père, qui était directeur d'une usine assez importante, l'avait même fait entrer dans cette usine.
0: Code B25, expertise psychologique d'Hélène Dubost. Après la disparition de sa mère, Raphaël Rignanès perd son père d'une rupture de la veine cave. À 20 ans, Raphaël Rignanès vit ce nouveau drame comme un choc qui le laisse perdu.
2: Et d'ailleurs, il a eu, Raphaël Rignanès, un grave, très grave accident de moto cette année-là. Cette chute qui vient symboliser, je pense, une chute intérieure, interne. Et sa vie n'a fait que se déliter. Elle avait déjà commencé à se déliter avant, mais elle a continué de se déliter. Il a presque totalement dilapidé l'argent de son père.
1: Une ou deux maisons dans la région lyonnaise, une maison dans le sud vers Perpignan, et de l'argent, du numéraire, etc. En 3-4 ans, il a tout dépensé jusqu'à se retrouver quasiment SDF.
0: Code B39, expertise psychiatrique du docteur Hervé Claudel. Raphaël Rignanès rencontre Sylvain Épina en 2012. À cette époque, Sylvain Épina distribuait des journaux et Raphaël Rignanès habitait dans l'appartement de son père à Gisors. Il recevait régulièrement Sylvain pour boire un café lorsqu'il faisait sa tournée. Progressivement, les deux hommes deviennent amis. Et en 2015, ils emménagent ensemble dans un appartement à Saint-Étienne.
2: Raphaël Rignanès a vu ce qu'il pouvait en tirer de Sylvain Épina. Ça a été une proie facile parce que Sylvain Épina est ce que j'appelle une personne vulnérable. On pourrait dire que c'était un gentil, c'était quelqu'un de serviable, d'avenant, qui ne faisait pas de mal à autrui du tout. C'est un jeune homme qui vivait avec sa mère, un frère, qui avait une allocation adulte handicapé. Raphaël Rignanès a clairement organisé ce que j'appelle un racket, une extorsion de fonds, qui permettait de prendre l'argent de Sylvain et de son entourage.
0: Code B21, expertise psychologique d'Hélène Dubost. Lors du premier entretien, Raphaël Rignanès a indiqué avoir eu une relation en 1995 avec une femme dont il ne veut pas donner le nom et le prénom. Au deuxième entretien, il n'hésite pas à dire « vous n'avez rien compris ». Il aurait également eu deux fils dont il refuse de donner les prénoms et les dates de naissance. Avant de lâcher après un long moment, il s'appelait William Patrick Ryan et Michael Jonathan. Il affirme avoir eu une fille à l'étranger dont il ne veut encore rien dire, sinon avec un sourire ironique. Pas en Italie, ça c'est sûr.
2: Il ne veut pas parler de sa vie sentimentale, mais il ne veut pas parler de sa vie en général. Il maintient l'autre à distance. Il ne veut pas se dévoiler, que l'on en sache le moins possible sur lui. Il n'hésite d'ailleurs pas à avoir recours aux mensonges. Parce que au premier entretien, il ne dit rien, puis après il dit, ou inversement. Donc il livre des versions qui sont différentes les unes des autres. Je pense que c'est quelqu'un qui est très loin de la vérité. Il est très loin de la vérité, il est très loin de sa vérité. Ça ne l'intéresse pas du tout. Il veut donner une bonne image de lui-même. Point à la ligne.
0: Face à l'experte psychologue, Raphaël Rignanez est assez peu causant sur sa vie personnelle. Mais il devient plus bavard quand on lui parle de Marjorie Britto, sa compagne, qu'il a récemment rencontrée sur Internet. À 27 ans, c'est une fille paumée, sans domicile. Dès qu'elle rencontre Raphaël, elle s'installe chez lui et son colocataire, Sylvain Épina.
2: Elle aussi, Marjorie Britto, a un parcours extrêmement chaotique.
0: Hélène Dubost, experte psychologue.
2: À 18 mois, sa mère l'a abandonnée pour refaire sa vie ailleurs. Elle a fait de multiples tentatives de suicide, médicamenteuses, phlébotomie, est hospitalisée en psychiatrie. Elle a pris de l'alcool, des stupéfiants. Elle a fait une fugue à 17 ans, pris le premier train qui l'a emmenée à Annecy. Elle a été dans la rue, elle s'est complètement marginalisée, elle a rencontré de multiples hommes. Elle s'est mariée, elle a eu une enfant en 2015 qui a été placée immédiatement. Hein. Et elle a rencontré Raphaël Rignanez. Alors, est-ce que ça a représenté pour elle une sorte de figure un peu protectrice à un moment, peut-être?
0: Raphaël Rignanez, sa compagne Marjorie Britto et Sylvain Épina galèrent financièrement. Ils ne peuvent plus assumer le loyer de leur appartement. Alors, ils errent de camping en mobil-home. Et à l'été 2017, il se fixe à Septem, en Isère, pas très loin de Saint-Étienne. Et là, Raphaël Rignanez humilie, frappe et torture Sylvain Épina. Il va même jusqu'à lui arracher deux dents avec une pince. Et Marjorie Britto est là. Et elle ne bronche pas, elle ne dénonce pas son compagnon.
2: Donc peu à peu, la violence est allée crescendo de la part de ce couple à l'encontre de la victime, Sylvain Épina, qui a été un véritable souffre-douleur pour ce couple. Et ça a été une descente aux enfers jusqu'à son décès.
1: Monsieur Épina, c'est un petit gringalet. Par rapport à Monsieur Rignanez, il n'y a pas photo, il ne fait pas le poids.
0: Maître Jacques Cernat, avocat de Raphaël Rignanez.
1: Et il n'était pas question qu'il fasse le poids. Et je pense qu'il a accepté des choses de la part de M. Rignanez, par peur. C'était un garçon faible, très faible, qui était

0: Vous sortiez? Vous voyiez des champs? J'avais peur. J'étais terrorisé par Raphaël.
1: Elle dit qu'elle n'a pas pu aller demander de l'aide, parce que je lui ai posé la question. Enfin, pendant tout, c'est moi, vous auriez pu... Vous êtes sorti, vous avez vu des gens, vous auriez pu demander de l'aide. Elle ne pouvait pas, elle dit qu'elle en avait peur. Mais elle a quand même joué une partition, elle, où elle a été active dans l'agressivité, la violence à l'encontre de Sylvain Épina, qu'elle a aussi maltraité. Quand elle décrit cette scène ultime où Sylvain Épina est à terre, en train de mourir, il avance sa main vers elle pour lui demander de l'aide, et elle ne l'aide pas. Elle s'en va. Et elle s'en va pourquoi, dit-elle? Parce que Rignanès lui demande d'avoir un rapport sexuel. Donc elle s'en va pour avoir un rapport sexuel avec Rignanès. Et c'est là que Sylvain Épina est mort.
2: Monsieur Épina, il était plus que maigre. Il est mort de faim et il est mort d'empoisonnement. Quelque part, ce sont carrément des faits de sadisme. À deux, tous les deux.
0: Côte P40. Expertise psychiatrique du docteur Hervé Claudel. Dans ce mode de vie à trois, engagé entre la victime et le couple, Raphaël Rignanès n'a pas une position passive. Derrière des aménagements manifestement pervers, il présentait une attitude ascendante sur la victime, comme sur sa compagne. Cependant, le fonctionnement du couple Rignanès-Brito est manifestement pathologique, trouvant une résonance au travers de leur parcours de vie instable et précarisé.
1: Alors, j'ai émis l'hypothèse qu'il pouvait avoir répété avec Sylvain Épina un vécu de sadisation dans la relation à son père, parce que le père l'a visiblement, à travers ce qu'il dit en tout cas, Raphaël Rignanès l'a malmené. A été rigide, a été autoritaire, a été rude. Et il a pu une forme de sadisation qu'il n'a pas du tout verbalisée et élaborée psychiquement, qu'il n'aurait fait que répéter dans sa relation avec Sylvain Épina, dont il a vu à un moment qu'il était une proie facile.
0: Code P39. Expertise psychiatrique du docteur Hervé Claudel. Raphaël Rignanès n'a pas de pathologie mentale caractérisée. Il n'était pas atteint au moment des faits d'un trouble psychique ou neuropsychique ayant aboli ou altéré son discernement. Raphaël Rignanès s'avère parfaitement accessible à une éventuelle sanction pénale, étant en mesure de comprendre le sens de sa peine.
1: Je pense que dans la famille de Raphaël Rignanès, c'est-à-dire sa mère, son père et lui, ça discutait pas, ça dialoguait pas. On ne pouvait pas parler de soi, de ce que l'on ressentait. Mais bon, tant qu'il y avait le père, la présence du père, il était là. Et son décès a tout à fait pu représenter une digue qui a lâché et où il s'est senti en droit de pouvoir laisser aller ses pulsions sadiques à l'encontre d'un autre, en l'occurrence de Sylvain Épina.

0: Cinq ans après la lente agonie de Sylvain Épina, Raphaël Rignanès et Marjorie Brito sont renvoyés devant la cour d'assises de la Loire.
1: Le couple de tortionnaires devant la justice, Raphaël Rignanès et Marjorie Brito, sont jugés à partir d'aujourd'hui par la cour d'assises de la Loire pour le meurtre de Sylvain Épina, un jeune homme sans histoire. Obligé de dormir sous une tente au soleil et de boire son urine, il était l'esclave du couple. Il avait été laissé pour mort. Les deux accusés risquent la prison à perpétuité.
0: La cour !
2: Ça reste quand même, dans mes affaires d'assises, celle qui m'a le plus marqué et qui me marque toujours le plus.
0: Maître Jacques Cernat, avocat de Raphaël

0: Avignonnaise. Faites entrer l'accusé.
1: Plusieurs fois, il a fallu forcer à ce qu'il vienne parce qu'il ne voulait même pas venir à l'audience.

0: au dernier moment, il cédait, il venait. Mais ce qui fait qu'on reprenait un petit peu de retard. Mais oui, c'est une manière de continuer son habitude d'être lui le maître des horloges.
1: Monsieur Rignanès et Madame Brito, vous êtes jugés aujourd'hui pour enlèvement, séquestration, acte de torture et meurtre sur la personne de Monsieur Sylvain Épina. Des faits qui sont d'une gravité inouïe. Qu'avez-vous à dire à la cour, Monsieur Rignanès ?
2: Eh ben moi, ce que je dis, Madame la Présidente, c'est que je trouve pas que j'ai été violent avec Sylvain. Mais si vous avez constaté des coups, c'est qu'on les a mis, hein. Mais bon, faut pas me chauffer trop, d'accord ? Moi, je dis ce que je veux.
0: Il sait s'exprimer, mais avec une violence dans les propos et une façon de répondre. Pourquoi on lui pose cette question ? Il vient de répondre avant, pourquoi on lui redit ça, on lui redemande ça ? Chaque fois qu'il répondait, je vois la tête des jurés. Et je vois les jurés, par exemple, surtout les jurés femmes, arrêter d'écrire, posant le stylo, du choc de ce qu'elles viennent d'entendre et du ton de réponse de M. Rignanès. C'est pas le contenu. Le contenu, il est choquant, compte tenu des faits. Mais le plus choquant, c'est sa façon de s'exprimer et la façon de répondre à la présidente, qui se laissait pas d'ailleurs marcher sur les pieds. Donc c'était assez orageux.
1: Monsieur Rignanès, nous vous demandons de bien répondre aux questions, s'il vous plaît. Avez-vous donné des coups à Monsieur Épina ? Avez-vous été violent avec lui ?
2: Vous m'énervez, hein. Je vous ai déjà répondu, non ? Vous voulez quoi ? Vous voulez que je vous dise que j'ai mis des petites claques ? C'est ça que vous voulez ? Franchement, allez-y. Condamnez-moi tout de suite, hein. De toute façon, j'étais pas tout seul dans cette affaire.
3: Ce qu'il ne dit pas est révélateur de sa personnalité en creux, au final.
1: Hélène Dubost, experte psychologue.
3: Et puis surtout, c'est paradoxal avec des éléments du dossier qui sont rapportés par la co-inculpée, mais qui sont aussi rapportés par les enquêteurs, des questions que les enquêteurs ont justement posées. Donc il y a quand même un certain nombre d'éléments qui ne collent pas, qui ne coïncident pas, ce qui le met très en colère, Monsieur Rignanès. Il n'aime pas ça du tout qu'on l'interroge.
1: Monsieur l'avocat général, vous avez la parole pour le ministère public.
2: Ces faits sont à vomir. Et mon rôle n'est pas d'en rajouter. Enfin, comment peut-on tomber dans un tel degré d'horreur ? Qui est responsable ? Lui seul ? Elle seule ? Les deux ensemble ? La responsabilité de Monsieur Rignanès transparaît d'un bout à l'autre. Et son absence d'émotion m'inquiète. On n'a rien à tirer de lui. Quant à Madame Brito, elle ne se contente pas de ne rien faire. Là où son conjoint aurait eu besoin qu'on l'arrête, elle regarde, elle rigole.
3: Je pense qu'il est tout à fait en mesure de répéter ce type de comportement de nouveau dans l'avenir. Sans soin, sans réflexion... Je reste très pessimiste sur le devenir de Raphaël Rignanès quant à son comportement à l'égard des autres.

0: J'ai essayé de trouver chez l'un et chez l'autre de ces deux accusés une part d'humanité. Il y a bien quelque chose qui fait humanité quand même à un moment chez eux. Je l'ai un petit peu trouvé chez Marjorie Britaud, un petit peu. Et chez Raphaël Rinanès, j'ai eu beaucoup de mal à trouver quelque chose qui ferait humanité chez lui. Je suis sûre qu'il y a quelque chose. Mais c'est bien caché pour l'instant chez lui. Ce qui fait qu'il n'a pas montré beaucoup d'humanité, c'est peut-être qu'il se protège. Et il se protège de quoi ? D'un effondrement dépressif, qui serait beaucoup trop douloureux, voire d'un effondrement beaucoup plus déstructuré que la dépression. Il veut pas s'effondrer, sinon où cela le mènerait-il ? Où cela le mènerait-il ?
1: Pour le meurtre de Sylvain Épina, Raphaël Rinanès est condamné à la perpétuité, assorti d'une peine de sûreté de 22 ans. Et sa compagne Marjorie Britaud écope 20 ans de prison. Et leurs peines sont confirmées en appel. Ainsi s'achève, les amis, ce numéro dont de la traconte dans sa version code B. Enquête aujourd'hui de l'ami Vincent Deby, qui obéit au doigt et à l'œil à son rédacteur en chef Guillaume Maury. Réalisation Boris Paczynski, bien sûr.
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1: Je vais vous raconter aujourd'hui l'une des affaires criminelles les plus incroyables du début des années 2000. L'affaire Flactif. Toute une famille, le père, la mère et les trois enfants, assassinés dans leur chalet de la station de ski du Grand Bornand, en Haute-Savoie. Il a fallu des mois d'enquête pour identifier l'assassin, David Autia, un voisin jaloux de leur richesse, qui n'a d'ailleurs jamais vraiment livré lui-même la moindre explication sur son geste. Mais qui, pendant des jours et des jours, avant son arrestation, a paradé avec sa femme devant les caméras pour dire « pique-pendre des morts, pique-pendre des flactifs ». Et je vous ferai entendre d'ailleurs des extraits des nombreuses interviews qu'il a accordées avant d'être interpellé. Vous les avez sans doute déjà entendus, mais je vous jure qu'à les réécouter, on reste absolument stupéfait. Pour le débrief de ce récit, j'ai invité l'un des avocats de David Autia, maître Didier Lec. Bonjour.
4: Bonjour Christophe Ondelatte.
1: Vous étiez trois, hein, en vérité.
4: Absolument.
1: Et vous êtes un de ces trois avocats. Voici cette histoire, et on se parle juste après, que j'ai écrite avec Thomas Audouard, réalisation Céline Lebrun.
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1: Cette histoire débute par une scène terrible. Car elle met en scène un gamin de 14 ans, Mario. Un samedi d'avril 2003, Mario, dont les parents sont divorcés, vient passer le week-end chez sa mère, Graziella Ortolano. Elle a refait sa vie et ils habitent avec son compagnon Xavier Flactif, dans une station de ski de Haute-Savoie, le Grand Bornand. Et voilà donc Mario, le pauvre Mario, qui débarque pour le week-end en taxi vers 10h du matin. Le taxi s'arrête devant le chalet familial. Il attrape son sac, il descend et il sonne. Pas de réponse. C'est bizarre, mais ils ont dû aller faire une course. Heureusement, le taxi est encore là. Il fait froid au mois d'avril, en altitude. Ça vous embête pas si j'attends au chaud dans le taxi? Je pense qu'ils vont pas tarder. Les heures passent, le compteur du taxi tourne toujours et maintenant il est 13h. Dites, monsieur, vous pourriez m'emmener au restaurant Le Solaré? Ils y vont de temps en temps. Peut-être qu'ils ont oublié que je venais. Mais au restaurant, il n'y a personne. Ni Graziella, ni Xavier, ni aucun des trois demi-frères et sœurs du petit Mario. Bon, vient le moment où il faut renvoyer le taxi. Au revoir, monsieur. Je suis désolé, hein. Et en début d'après-midi, Mario trouve refuge chez un ami de sa mère et de son beau-père. Et comme tout ça n'est pas normal, l'ami finit par aller au chalet. Et là, il s'aperçoit qu'une porte-fenêtre est restée ouverte. Alors il entre. Ça alors? À l'intérieur, c'est rangé nickel chrome. Et entre nous, c'est très étonnant. Les flactifs qui vivent là à 5 sont du genre bordélique. Mais à part ça, rien de particulier. « Le soir arrive, et Mario, de plus en plus inquiet, appelle sa grand-mère, Vincenza.
5: Oui, c'est ça, mamie. Ils sont pas là. Ils répondent pas au téléphone. J'ai pas de nouvelles. Et il y a personne au chalet depuis ce matin.
6: T'as raison, c'est très inquiétant, Mario. Faudrait prévenir les gendarmes, non ?
1: Les gendarmes tout de suite pensent à un accident de la route. D'autant qu'on leur raconte que Xavier, en général, conduit très vite, même sur les routes de montagne. Il a peut-être précipité toute sa famille au fond du ravin. Et donc on envoie des patrouilles fouiller les routes alentour. Mais ça ne donne rien. Le dimanche passe, aucune nouvelle. Et le lundi matin, les trois enfants, les trois demi-frères et sœurs du petit Mario, ne sont pas à l'école. Et là, les gendarmes décident de perquisitionner le chalet. Et un truc leur paraît tout de suite bizarre. Il y a une marmite pleine sur la cuisinière. Et ils ouvrent le frigo, il est plein à ras-bord. Et puis, les ordinateurs portables sont là, qui traînent. Ces gens-là n'avaient pas du tout prévu de partir. Tout indique qu'ils avaient l'intention de passer le week-end là. Et bizarre aussi, il manque deux couettes sur le lit de Laetitia et sur celui du petit Grégory. Tiens, il manque aussi la voiture, un 4x4 Toyota rouge. Bon, vous m'envoyez un hélico balisé tous les abords du Grand Bornand. On cherche un véhicule de marque Toyota de couleur rouge. Reçu ?
7: Reçu.
1: On envoie aussi des plongeurs fouiller le lac d'Annecy. Rien. Les flactifs, Xavier, Graziella et leurs trois enfants, Sarah 10 ans, Laetitia 9 ans et Grégory 7 ans, ont disparu. « 48 heures après leur disparition, le procureur de la République ordonne une deuxième perquisition du chalet. Et là, grosse surprise. Vous vous souvenez des ordinateurs ? Eh bien, ils sont plus là. Et il manque aussi des dossiers qui étaient là lors de la première visite. Quelqu'un est entré dans le chalet depuis leur dernier passage. Étonnant ! Est-ce qu'il y avait des choses compromettantes dans ces ordinateurs ? Est-ce que du coup, ils ne sont pas venus les récupérer eux-mêmes ? Est-ce qu'ils ne se sont pas enfouis ? Et si oui, pourquoi ? Alors, on commence à s'intéresser aux affaires des flactifs. Les flactifs sont des promoteurs immobiliers et on découvre qu'ils ont des dettes et que par ailleurs, ils n'ont pas que des amis au Grand Bornand. Les gens racontent que ils ont bénéficié de passe-droits pour leur projet de construction, ah oui. Et puis entre nous, ils auraient vendu des chalets sur plan qu'ils n'avaient pas l'autorisation de construire. Rago. Le 17 avril, ça fait 6 jours que les flactifs ont disparu, les gendarmes reviennent une troisième fois au chalet. Mais cette fois-ci avec des experts. Et au bout d'une heure, les experts appellent leur commandant.
8: Ça sent pas très bon, hein, chef ? On a trouvé des choses inquiétantes.
1: Ils ont trouvé des traces entre les lattes du plancher. Du sang ! Et aussi des débris de fer sur le sol. Et un morceau de dent, une molaire d'enfant. Et au pied d'un rideau, une douille de calibre 6.35. On les a tués. On les a tués. Et ça se confirme quand on s'aperçoit qu'une partie du tissu sur le mur de l'escalier a été arrachée récemment et que la moquette de la chambre de l'une des filles a été découpée sur une longueur d'1,20 m. Si vous ajoutez à ça la disparition des deux couettes, on les a tués. On les a tués ici, chez eux. Mais pourquoi ? Les gendarmes se lancent alors dans une enquête de voisinage. Et ils ne sont pas déçus du voyage. Ils apprennent d'abord que les flactifs ne sont pas de là. Ce ne sont pas des Savoyards. Ils sont arrivés il y a 5 ans du nord de la France et du coup, les gens du coin ne sont pas tendres avec eux.
5: Vous voulez mon avis ? Ils sont enrichis trop vite, hein. Ils avaient tout, hein. Le bateau, la moto, le 4x4. Et vous avez vu le chalet. Tout est neuf.
1: Mais en vérité, ce qui les excite beaucoup, les gens, c'est que Xavier Flactif est noir. Enfin, métis.
5: Un noir qui réussit en Haute-Savoie. C'est pas bien normal. On n'a jamais vu ça.
7: L'un des voisins les plus féroces à leur endroit s'appelle David. David Autien, il est passé par Xavier Flactif pour louer son appartement.
9: Je lui payais un loyer en liquide, comme il me disait tout le temps, à la fin du mois. Et en fait, après, au fil du temps, j'ai su que les propriétaires n'avaient jamais été mis au courant, ne savaient même pas comment je m'appelais, qu'est-ce que j'avais fait dans son chalet, ils ne savaient rien en fait.
7: Et derrière, la femme de ce David, Alexandra, embraye.
10: C'est incroyable qu'il puisse y avoir des gens comme ça, hein, qui fassent du mal aux autres, parce que lui, il s'en mettait plein les poches. Hein. Je veux dire que le chalet, où est-ce qu'il habite là-bas, c'est quelque chose. Il y a 400 mètres carrés habitables. Un sous-sol, vous pouvez mettre 3 bus dedans, tellement c'est immense.
7: Cette femme, cette Alexandra, en rajoute encore une couche devant les caméras de TF1. Elle a travaillé pour les Flactifs.
10: Je ne suis pas restée longtemps, je suis restée une semaine. Hein, parce que c'est un con. Déjà, il prend les gens pour des esclaves. Donc, vous voyez, quand vous êtes en train de laver, hein, que lui, il arrive, qu'il repiétine tout, hein, que c'est pas sec, qu'il y a plein de traces, que vous êtes obligé de recommencer 3 fois parce qu'il en a rien à foutre.
7: Et les gendarmes se mettent à fouiller la comptabilité et la paperasse des Flactifs. Et ils découvrent qu'ils ont 70 comptes bancaires, dont certains sont en Belgique et d'autres dans des paradis fiscaux. Et ça se confirme, ils ont des dettes, environ 3 millions d'euros de dettes. Et surtout, la boîte n'est pas au nom de monsieur, elle est au nom de madame. Xavier est interdit de gérer une entreprise. À la suite d'une arnaque qui date de 98 dans le Nord, il a vendu des logements qu'il n'a jamais construits. Si vous ajoutez qu'au Grand Bornand, les ouvriers disent qu'ils ont bossé pour lui, mais qu'ils n'ont jamais été payés, ça en fait du monde qui pourrait leur en vouloir. Et donc l'enquête s'oriente vers les gens du coin. Et là, retour au chalet pour une 4e visite. Et cette fois, on fait venir les meilleurs experts, les techniciens de l'Institut criminel de la gendarmerie de Rosny-sous-Bois. Ils passent le chalet tout entier au Blue Star. C'est un produit qui fait apparaître à la lumière noire des taches bleues fluorescentes, là où il y a du sang. Et il y en a partout, partout, sur le sol, sur les meubles, sur les murs, sur les tissus. Et la forme des taches montre qu'on a nettoyé, qu'on a lessivé. Le Blue Star révèle 5 zones suspectes. 5. Une par membre de la famille Flactif. C'est un carnage qui a eu lieu ici. Et autant vous le dire tout de suite, malgré la présence de cette douille qu'on a retrouvée sur le sol, vu la quantité de sang et la forme des taches, on ne les a pas tués à coups de revolver ou de carabine, mais sans doute à coups de couteau. De couteau ! 5 personnes, dont 3 enfants. Et là, scène surréaliste. Les gendarmes sont en train de ratisser le chalet, centimètre par centimètre, et un voisin est là, comme au spectacle, qui n'en perd pas une miette.
1: « Ça vous intéresse, qu'on fait dans le chalet ?»« Ah bah oui, je regarde, ça m'intrigue. »
7: Ce voisin, c'est le fameux David Autia, qui a taillé un sacré costard aux victimes. Lui et sa femme Alexandra ont dit beaucoup de mal des Flactifs à toutes les équipes de télévision qui traînent dans la station. Et il est là au spectacle. Et du coup, en parlant avec lui, on s'aperçoit qu'il est peut-être le dernier à avoir vu les Flactifs vivants.
1: Ah bah oui, Monsieur Flactif m'avait demandé un service. Remettre des clés à des touristes qui logeaient dans un de ses chalets.
7: Et les touristes en question confirment. C'est bien ce David Autien qui leur a remis les clés.
1: Mais il y a un truc qu'on a trouvé étrange. Ce monsieur-là, Autien, il nous a pas fait faire d'état des lieux. Et puis plus bizarre... c'est quelques heures plus tard, il est venu s'installer dans l'appartement d'à côté. Voilà, c'est tout ce que je peux vous dire.
7: À force de faire le mariole, ce David Autia est en train de devenir suspect. Il n'y a pas que lui, hein. Les gendarmes sont arrivés à une liste de 7 suspects. Mais lui, c'est le numéro 1. Là-dessus tombent les analyses génétiques réalisées sur les prélèvements faits dans le chalet. Et sans surprise, dans les différentes taches de sang, on a l'ADN des 5 membres de la famille Flactif. Le père, la mère et chacun des 3 enfants. Ils sont bien morts. Mais il y a un 6e ADN. un ADN masculin qu'on retrouve à 22 endroits différents dans le chalet. C'est sans doute l'ADN du tueur. Et ça, c'est une excellente nouvelle. Il n'y aura qu'à faire passer un test ADN à chacun des suspects, et on saura. Tous les suspects acceptent de passer un coton-tige dans le creux de leur bouche pour effectuer un prélèvement ADN. Tous, sauf un. Le suspect numéro un, évidemment. David Dautier.
1: Oh ben non, moi je veux pas. Hein. C'est ma liberté.
7: Les gendarmes parlementent avec lui et il finit par accepter de fourrer le coton-tige dans sa bouche. Le temps d'analyser tout ça, et on saura. Mais en attendant, croyez-vous que cet Outia se tienne à carreau? Pas du tout. Il continue de faire le mariole devant les caméras, ici celle de l'émission 7 à 8 sur TF1. La séquence est absolument surréaliste. Il est filmé devant le chalet des Flactifs.
11: Toute la longueur, là, c'est toute la salle, ces jours, là. C'est-à-dire, je ne sais plus comment c'est fait, frigo américain, grande gazinière, grande table, une table au moins de 20 personnes, de Louis, je ne sais pas quoi. Là-bas, c'est des fauteuils en cuir, je ne sais pas combien, grand télé, grand écran. Bon, après, ça doit être l'escalier, ou c'est les chambres. Bon, je n'ai jamais trouvé de s'y traîner dans les chambres. Non. Mais il me semble que là, dans le coin, c'est son bureau, normalement. Là.
7: Il est jaloux. Il est jaloux qu'il soit riche et pas lui. Point. Les résultats des analyses tombent le 15 juillet. L'ADN retrouvé en 22 endroits dans le chalet. C'est lui. C'est David Autien. Le salaud, il parade devant les caméras, sourire aux lèvres. Ça serait donc lui, l'assassin. Les gendarmes pourraient l'interpeller tout de suite. Avec l'ADN, ils ont la reine des preuves. Mais le but maintenant, c'est un, de retrouver les corps, deux, d'identifier des complices, parce qu'on ne déménage pas 5 cadavres tout seul, comme ça. Et donc, il le laisse libre, mais il le place sur écoute. Et il commence à se rencarder sur le personnage. Ce David Autia vient du Nord-Pas-de-Calais, lui aussi, comme les Flactifs. Son métier d'origine, c'est dépanneur, il serait très travailleur. Et puisqu'on cherche d'éventuels complices, il semble qu'au Grand Bornand, lui et sa femme sont très proches d'un autre couple, les Aremza, Stéphane et Isabelle Aremza, des ch'tis, eux aussi. Et en fouillant dans les fichiers, on s'aperçoit que David Autia et Stéphane Aremza ont un joli passé commun. Vol de voiture, cambriolage, siphonnage de réservoirs d'essence. Alors, est-ce que Stéphane Aremza n'est pas dans le coup lui aussi? Les gendarmes le placent sur écoute avec sa femme. Et un jour au téléphone, ils entendent Alexandra, la compagne de David Autia, dire
12: « Moi, je suis pas bien depuis ce qui s'est passé au mois d'avril. »
7: Et là, ils comprennent que le couple Autia se délite. Alexandra sort de plus en plus, seule. Et David est fou de jalousie. Une autre fois, toujours au téléphone, Alexandra met en garde son compagnon au sujet d'Isabelle Aremza.
12: « David, faut faire attention à Isabelle, hein, avec ce qui s'est passé au mois d'avril. »
7: Ils sont mûrs, comme on dit. Alors le 16 septembre 2003, 5 mois après la disparition de toute la famille Flactif, ils s'y mettent à 80 gendarmes pour aller interpeller le couple Autia et le couple Aremza. Au passage, leurs appartements respectifs sont perquisitionnés. Et bingo, chez David Autia et sa femme, on trouve 156 DVD qui appartiennent aux Flactifs. Et 2 téléphones portables qui leur appartiennent aussi. Et des skis d'enfants qui sont ceux des petits Flactifs. Misérable. Misérable. En garde à vue, David Autia, qui a compris qu'il était coincé, se couche tout de suite.
1: Je vais vous parler. Je veux soulager ma conscience.
7: Allez-y.
1: Je suis arrivé vers 5h30. J'avais sur moi un petit revolver, un 6.35, que j'avais pris au grand-père de ma compagne. Je voulais pas les tuer. C'était au cas où, quoi. Quand je suis arrivé, il y avait que les enfants. Graziella est arrivée 20 minutes plus tard. Et puis après, Xavier est arrivé. J'avais un problème avec lui, un problème de logement. Il me promettait un chalet depuis des années, et il ne trouvait que des studios à me louer. Je lui dis ce que j'en pensais. Il s'en fichait. Alors je me suis énervé. Je l'ai bousculé, on a commencé à s'empoigner, j'ai sorti le revolver, le cran de sûreté était pas mis, c'est parti tout seul. Il est tombé, je l'avais touché à la tête. Les deux gosses étaient là, ils se sont levés, ils ont pas crié, mais j'étais affolé. J'ai tiré, je sais pas combien de fois. Et ensuite, je suis descendu, et puis j'ai tiré sur Graziella. Elle a pas eu le temps de crier, et puis restait la petite Laetitia en haut. Je suis monté, et j'ai tiré.
7: Et après, monsieur Autier?
1: Ben après, je me suis mis assis sur l'escalier pour reprendre mes esprits.
7: Ensuite, il aurait enveloppé les cinq corps dans les couettes et il les aurait mis dans le 4x4. Et il serait allé jusqu'à la forêt du roi du Mont pour les brûler.
1: Vous pouvez nous conduire sur place? Oui, sans problème.
7: Les gendarmes le conduisent sur place et au bout d'un sentier caillouteux, il tombe sur un tout petit tas de cendres, rien de plus, dans lequel il trouve une douille de 6,35 et une branche de lunettes. C'est tout. Voilà ce qu'il reste de la famille Flactif. Cinq petits sachets de cendres que les gendarmes rendront à la famille. David Autier réitère ses aveux presque mot pour mot devant la juge d'instruction. Froid, détaché, sans jamais exprimer un seul regret. Aucun! Donc, si on veut le croire, c'était un coup de folie. Il a perdu le pied, il a pété les plombs, c'était presque un accident. Ah bon? Ça n'est pas ce que disent ses amis à Remza, qui sont en garde à vue en même temps que lui. Eux, ils racontent une autre histoire. David Autier, disent-ils, avait les Flactifs dans le nez depuis longtemps. Et ce qu'il dit est complètement dingue. Autier aurait eu l'idée de tuer les Flactifs en regardant un documentaire consacré à une affaire célèbre. L'affaire Stranieri. Alfredo Stranieri est un tueur en série qui, à la fin des années 90, commettait des meurtres selon un scénario absolument unique. Il regardait les petites annonces, il allait visiter une maison et il tuait les propriétaires, il les enterrait au fond du jardin et il s'installait dans la maison à leur place. On l'appelait le coucou, parce que le coucou vole le nid des autres. Et on a donc le mobile du meurtre de la famille Flactif. Il les a tués tous les cinq pour s'installer dans l'un de leurs chalets. Il les a tués pour avoir un logement. Dingue, dingue, dingue. Léa Remza raconte aux gendarmes qu'au début, ils l'ont suivi dans son délire. Et puis qu'au dernier moment, deux jours avant, ils se sont dégonflés. Est-ce qu'on doit les croire? Parce que ils ont quand même donné un coup de main, hein. Ils avouent qu'ils ont participé au pillage du chalet après les meurtres. C'est pas très joli. Et c'est pas tout. C'est Alexandra Lefebvre qui a déplacé le 4x4 la nuit qui a suivi les meurtres. Et c'est Stéphane Aremza qui aurait fourni le gazole pour brûler les corps. De bons amis. Vraiment. Et donc on met tout ce petit monde en examen et on envoie tout le monde derrière les barreaux. Mais quelques temps plus tard, David Autier, qui a assumé les cinq meurtres, fait marche arrière. Devant la juge d'instruction, il se met à raconter une histoire à dormir debout.
1: Ah ben en fait, c'est pas vrai ce que je vous ai dit l'autre jour. En vrai, le 11 avril, j'étais dans le chalet des Flactifs, chez eux. Et là, deux hommes sont arrivés. Ils m'ont assommé, j'ai perdu connaissance. Et quand je me suis réveillé, il y avait cinq cadavres autour de moi. Et vous avez fait quoi? Bah j'ai fait disparaître les corps en les brûlant dans la forêt, mais c'est eux qui me l'ont demandé, ils m'ont forcé à le faire.
7: Qui ils?
1: Bah deux hommes. Je connais pas leur identité, je suis même pas capable de les décrire. Mais croyez-moi, j'ai eu peur des représailles.
7: Baliverne. Baliverne à laquelle il s'accroche au moment de la reconstitution, il refuse de refaire le geste des cinq meurtres, puisque ça n'est pas lui, puisque ce sont deux hommes qui passaient par là. La juge organise aussi une reconstitution de la crémation des cinq corps. Je vous rappelle qu'on n'a retrouvé que cinq petits sachets de cendres. Ça ne brûle pas comme ça, des corps. Les gendarmes font brûler cinq cadavres de cochons pour en faire la démonstration. Il leur faut 800 kilos de bois pour les réduire en cendres. 800 kilos, presque une tonne de bois. Et David Autier dit qu'il a fait ça tout seul, et que ça a pris une heure. Impossible. Impossible. Il avait forcément quelqu'un avec lui. Est-ce que c'est sa femme? Est-ce que c'est les Haremza? Ça sera à la cour d'assises de le dire. Leur procès s'ouvre le 12 juin 2006 à Annecy. Le tribunal est en travaux, la cour d'assises s'installe dans une salle des fêtes. Mario, vous vous souvenez de Mario? C'est le seul survivant de sa famille. Sa mère, son beau-père et ses trois demi-frères et sœurs ont été assassinés. Eh bien, il est là, au procès. Il est au premier rang, du haut de ses 17 ans. Il fait face. Et David Otia entre dans le box, voûté, la tête baissée. Vous vous souvenez que pendant l'instruction, il a commencé par avouer et puis qu'il s'est rétracté. Eh bien, pendant tout ce procès, il va s'en tenir à sa dernière version. Celle des deux hommes qui entrent dans le chalet, qui l'assomment, et quand il se réveille, tout le monde est mort. Sa seule erreur serait d'avoir brûlé les cadavres à leur demande. Il ne bougera pas là-dessus. Même si personne n'y croit, personne. Et il oblige ses avocats à plaider qu'il est innocent et qu'il faut l'acquitter. Il est dans le déni. Les experts psychiatres viennent dire à la barre qu'on appelle ça un clivage. Quand on ne peut pas assumer ce qu'on a fait, on s'invente une histoire. Et entre nous, c'est le signe d'une dangerosité extrême. Mais est-ce que pour autant il est fou? Pour les psys, non. Pour les psys, il est normal. Et donc au total, on assiste à un procès très frustrant. Enfermé dans son déni, Otia ne peut rien expliquer. On veut comprendre et on n'a pas de réponse. Et on n'en aura pas. À un moment donné, on pense qu'Otia va craquer. Son ami Stéphane Haremza, au bord des larmes, le prend directement à partie.
1: Mais putain, David! Dis-le, quoi! Dis que c'est toi qui as fait ça! Tu dois le dire!
7: Assis à côté de lui dans le box, Otia ne le regarde pas. On se dit, il va craquer! Mais il ne craque pas. La position des avocats de David Otia est très difficile. Leur client leur demande de plaider l'acquittement. Mais ils voient bien que ça ne tient pas debout. Alors ils plaident sur une côte mal taillée. Ils plaident qu'au minimum, il n'y avait pas de préméditation. Qu'il n'est pas venu au chalet avec l'intention de tuer. C'est pas facile, hein, de défendre un lâche. D'autant que le verdict ne fait aucun doute. Aucun. David Otia est condamné à perpétuité avec une peine de sûreté de 22 ans. Sa compagne Alexandra prend 10 ans, l'ami Stéphane Haremza prend 15 ans pour complicité et sa femme Isabelle, 7 ans. Dans la foulée, Otia fait appel, seul. Les autres acceptent leur peine. Mais au début du deuxième procès, Otia fait marche arrière.
1: Monsieur le Président, j'ai décidé de renoncer à mon appel.
7: Il a compris qu'on ne le croirait pas plus la deuxième fois que la première. Entre nous, c'est presque un aveu. Et là, la famille Flactif demande.
1: Est-ce qu'au moins, il pourrait nous dire, ici, maintenant, qu'il les a tués?
7: Dans le box, Otia répond, par un sourire, il n'a rien à ajouter. Ainsi s'achève cette histoire qui mérite évidemment l'éclairage de l'un des avocats de David Otia. Vous étiez trois, il y avait Maître Catherine Ray, Maître Luc Brossolet, qui était l'avocat principal, le premier, celui qui est là dès le début, et puis vous, Maître Didier Lec. Je voudrais qu'on revienne sur ce moment du deuxième procès. Est-ce qu'il en a parlé avant avec vous? Et est-ce que c'est vous qui lui avez conseillé de faire défaut à son appel?
13: Ce qui relève du conseil qu'un avocat doit à son client et ce qui relève des confidences que fait le client à ses avocats est couvert par le secret professionnel. Donc je peux rien vous dire de précis à cet égard. Ce que je peux essayer modestement de faire comprendre, c'est que on se prépare à un deuxième procès. On réfléchit, David Otia, comme n'importe quel justiciable, au risque qu'il prend dans un appel. Lui n'en prenait aucun puisqu'il avait été condamné
14: à la peine maximum.
13: À la peine maximum.
14: Perpète 22 de sûreté.
13: Il ne pouvait pas avoir plus.
14: Non.
13: Ou il ne pouvait pas avoir pire. Et comme n'importe quel justiciable, il arbitre entre ce risque qu'il a été nul et la chance que l'on court à exercer un recours. C'est la raison pour laquelle il a immédiatement, et dans le délai qui lui a été imparti, exercé ce recours. Il s'est écoulé un certain nombre de mois, puisque les délais d'audiencement, même dans cette région, sont longs. Et à l'approche du deuxième procès, avec ses avocats, il a entrepris une réflexion sur les chances qu'il estimait avoir de pouvoir convaincre une seconde cour d'assises. Il en est arrivé avec nous, et il n'y avait pas une feuille de papier à cigarette entre lui et nous à cet égard. Il en est arrivé au constat que les mêmes causes allaient produire le même résultat, et il a pris la décision qui est un droit de se désister du recours qu'il avait exercé, le recours ayant été exercé étant lui-même un droit.
14: Est-ce que on peut entendre là-dedans le début d'un aveu ?
13: Je suis personnellement, et pour avoir accompagné, assisté, conseillé David Othia, je suis absolument aux antipodes de cette lecture ou de cette analyse.
14: Ça n'est pas parce qu'il renonce à cet appel qu'il dit publiquement « j'ai tué les flactifs ».
13: Alors, non seulement objectivement, ça n'est pas ce qu'il dit, puisque on lui a même fait le reproche de ne pas l'avoir dit.
14: On lui demande de le lire.
13: Les parties civiles, qui étaient d'ailleurs dans une espèce de contradiction interne absolument insurmontable, puisque immédiatement après le premier verdict, moi j'ai participé à un certain nombre d'émissions de radio, de télévision, où les parties civiles à l'unisson disaient « j'espère que ce sinistre individu ne va pas avoir le toupet, l'outrecuidance, l'insolence de faire appel. Il fait appel, c'est un droit ». Et puis, quelques mois après, il se désiste de cet appel, audience qui aurait été une épreuve terrible pour David, mais aussi pour les parties civiles. Et à cet instant-là, les parties civiles crient à nouveau au scandale en disant « il se moque de nous, c'est du cirque, etc. » Simplement, il a renoncé à exercer un droit, et cette renonciation est elle-même un droit. Il ne faut pas lire en creux un aveu. La seule chose qu'il faut lire, c'est une forme de lucidité sur le rapport de force, la lecture du rapport de force qu'il a fait entre les charges ou les preuves qui pesaient contre lui et les moyens de sa défense. Et il en est arrivé avec nous à considérer que faute d'apporter d'autres éléments, ce rapport de force arriverait et accoucherait en quelque sorte du même résultat, et que dans ces conditions, le recours était voué à l'échec, à la confirmation, et était donc à ce titre tout à fait inutile.
14: Il y a eu aussi une lecture qui est, mais qu'on peut comprendre, qui vaut qu'on soit coupable ou innocent d'ailleurs, au fond ça n'est pas ça le sujet, mais qu'il n'ait pas eu envie, lui, dont on voit qu'il a du mal à faire face au geste qu'il a posé, qu'il n'ait pas eu envie, lui, de faire face à nouveau à tout ce qu'il a fait et qui sans doute lui fait horreur.
13: Ça, c'est une interprétation qui est presque un jugement de valeur ou un ressenti. Ce qui est sûr, en revanche, on le dit beaucoup pour les parties civiles. On le dit parce qu'il y a une espèce de tendance ou de dérive victimaire de l'institution judiciaire. Mais un procès, a fortiori un procès d'assises, a fortiori un procès d'assises qui dure, comme en première instance, 3 semaines, c'est dur, mais j'allais dire, c'est dur pour tout le monde, y compris pour l'accusé. Et donc, effectivement, il a sans doute, dès lors qu'il n'avait aucune espèce d'espoir par rapport à une amélioration de son sort judiciaire, il a sans doute, et là aussi c'est son droit, pas au sens juridique du terme, mais c'est son droit d'homme, que de ne pas vouloir s'infliger ça.
14: Je trouve que cette affaire, Maître Lec, est une occasion vraiment intéressante d'expliquer ce qu'est le métier d'avocat.
13: C'est vrai.
14: Bon, lui dit que ça n'est pas lui, bien que tout l'accuse, au point d'ailleurs qu'il est condamné à perpétuité par la cour d'assises. Sans doute voyez-vous que sa position n'est pas facile à défendre. Est-ce qu'il vous demande explicitement de vous aligner sur sa position, qui est qu'il est innocent ?
13: Il a une position, dont on a rappelé tout à l'heure qu'elle avait été la sienne pendant la totalité de l'instruction et pendant la totalité du procès. Et parce qu'il a cette position, ses avocats l'accompagne dans le combat judiciaire à venir, sur la base de ce qui est sa position. Et il n'est pas concevable qu'il puisse y avoir une espèce de dichotomie entre la parole de celui qui est dans le box et la parole de ceux qui sont censés porter la sienne.
14: Mais ça n'est pas totalement vrai, parce qu'à la fin, personne ne demande l'acquittement de David Otia.
13: Alors, écoutez, je me souviens, même si les faits sont anciens et le procès l'est aussi, j'avais plaidé en deuxième, juste avant mon confrère et ami Luc Brossolette, et je peux vous dire que j'avais, sans succès, je vous le concède, sans surprise non plus, quant au résultat, j'avais plaidé l'acquittement. Ce qui est en cause, c'est que, derrière votre questionnement, qui est un questionnement intéressant pour les auditeurs, c'est que Luc Brossolette avait une partie de la presse, lui en avait fait grief, et de mon point de vue, c'est un grief qui méconnaît la façon dont un débat et un combat judiciaire se mènent. Luc Brossolette avait, in fine, parlé à ceux plus nombreux dans la cour d'assises qui auraient été susceptibles de ne pas être convaincus par la thèse de David Otia.
14: Donc c'est au cas où vous ne croiriez, vous ne seriez pas prêt à la quitter, est-ce qu'au moins vous voulez convenir qu'il n'y a pas de préméditation?
13: C'est ce que l'on appelle un subsidiaire. Je vous demande de condamner Monsieur Machin à 10 000 euros dans un procès civil, mais si vous estimez que, etc., au moins,
14: faites ça.
13: Voilà. Bon.
14: Donc en gros, votre position étant difficile à tenir, puisque vous savez d'avance que les jurés sont convaincus qu'il a tué.
13: On le craint.
14: Oui.
13: À raison.
14: À raison. Et donc, il y a une porte de sortie qui consiste à démontrer que ça n'était pas prémédité. Et pour le coup, vous avez des arguments. C'est-à-dire, premier argument, il vient au chalet ce jour-là, il gare sa voiture devant le chalet.
13: Ça, c'est le premier élément, ce qui est avoué en termes de précaution pour celui qui s'apprête à commettre un quintuple assassinat est un peu surprenant. Il attend sur la terrasse, au vu d'absolument tout le monde.
14: Quand donc, il arrive, il n'y a personne. Les enfants ne sont pas là et les parents ne sont pas arrivés non plus.
13: Il ne peut pas avoir accès à l'intérieur du chalet.
14: Et donc il attend sur la terrasse.
13: Donc il attend sur la terrasse.
14: Tout le monde le voit.
13: Or, on sait bien, puisque ensuite, à la reconstitution, il a fallu effectuer des protections, etc. Ce chalet est extrêmement visible de beaucoup d'endroits de la vallée. Donc la voiture en bas de la rampe et lui sur la terrasse. Et puis, il y a un élément peut-être moins psychologique, mais qui pesait de notre point de vue un poids de plomb, c'est que si il est dans le projet criminel qu'on lui prête, l'assassinat et ensuite la crémation des corps, il a nécessairement aussi anticipé sur le fioul qui va servir à la crémation.
14: Or, il n'a pas de jerrycan dans sa voiture.
13: De façon constante, pour ce qui est de la période pendant laquelle il reconnaît les faits, confirmé en cela par les déclarations d'Alexandra Lefebvre, il va repasser, ou il serait repassé à son chalet pour prendre le fioul. Troisième élément. Et puis il y a un quatrième élément qui est intéressant sur ce que l'expression de coup de feu accidentel n'a pas de sens. Mais il a dit que le premier coup de feu était parti de façon qu'il avait surpris. Évidemment, tout le monde à l'unanimité s'est moqué de lui en disant, comme vous le disiez tout à l'heure, fadaise. Sauf que l'arme, elle fonctionnait bien. Mais parmi les munitions qui ont été retrouvées à son domicile, et ça le procès l'a révélé, il y avait des munitions qui faisaient que le pistolet ne fonctionnait pas, avec certaines munitions. De sorte que quand il a dit en garde à vue, à l'époque où il reconnaît les faits, qu'il avait pris l'arme pour faire pression sur Flactif, afin d'obtenir de lui un document qui lui garantirait des droits dans son habitation, et qu'il avait pris aussi peut-être le pistolet pour lui faire peur, pour l'impressionner, pour se donner du courage, et qu'il avait tiré avec la certitude qu'aucune balle ne partirait, il dit vrai. Il dit vrai parce que si cette scène a eu lieu, si il a mis ce jour-là les munitions dont il a été prouvé par l'expert qu'elles ne permettaient pas à l'arme de fonctionner, eh bien, il a dit vrai.
14: C'est compliqué votre métier, parce que vous voyez, là, vous êtes en train de développer une théorie qui implique qu'à la fin, il l'ait tué.
13: C'est une hypothèse de travail, de deux choses l'une, soit ça n'est pas lui, soit on en sait tellement peu sur la façon dont les choses se sont passées, parce que vous avez, je ne vous en fais pas le reproche, balayé un certain nombre de choses en disant que tout l'accusait, beaucoup de choses le désignait comme étant un auteur possible, mais il y avait, comme dans beaucoup de dossiers, quelques zones d'ombre sur lesquelles la Cour aurait peut-être pu s'interroger de façon plus forte. Et puis, troisième cas de figure, si c'est lui, dans l'hypothèse considérée par la défense comme par extraordinaire, si vous deviez considérer que c'est lui, interrogez-vous aussi sur un élément décisif qui est celui de la préméditation. La défense, c'est aussi envisager toutes les hypothèses, pas seulement celle principale que l'on avance, mais aussi celle qui est celle, au pluriel ou pas, qui sont dans la tête des juges.
14: Est-ce qu'il n'y a pas, quand on est avocat, hein, un moment où face à un dossier comme celui-là, c'est-à-dire face à un client qui s'entête, il faut pas quitter le dossier. Lui dire, écoutez, c'est votre position, je la pense indéfendable, je ne passerai pas 3 semaines à la cour d'assises pour défendre une position qui est perdue d'avance.
13: Non, je suis là encore à peu près aux antipodes. Ça reviendrait, poussé à l'extrémité de sa propre logique, ça reviendrait à cantonner l'avocat à une défense de dossier facile. C'est un peu comme si vous limitiez l'exercice de la médecine au bénéfice des bien portants.
14: Une dernière chose, j'ai échangé pas mal de lettres avec David Autia au lendemain de sa condamnation, puisqu'il m'a demandé d'écrire un livre. Il voulait réécrire son histoire à sa manière, ce que j'ai trouvé proprement hallucinant. D'abord, c'est interdit par la loi, donc absolument, il n'y avait aucune chance que ça arrive jamais. Mais je me suis dit, en fait, il n'a toujours pas changé, il n'a toujours pas bougé. Il ne parle que de lui et jamais des victimes. Est-ce qu'aujourd'hui, il a bougé à votre connaissance?
13: Je l'ai pas vu depuis plusieurs mois. Ce que je peux vous dire, c'est que sur le fond, il n'a pas bougé. Ce que l'on essaye toujours de, j'allais dire, de traquer. Comprenez que pour quelqu'un qui dit « je ne suis pas l'auteur de ces crimes », l'idée de parler des victimes, pour du coup, là, est un peu double et serait un peu double et contradictoire. Par ailleurs, il faut aussi se mettre dans la peau de celui qui, dans l'hypothèse que nous défendons, est condamné injustement à une peine perpétuelle avec 22 ans de peine de sûreté. C'est pas absolument inconvenant de parler de soi dans cette hypothèse.
14: Merci Maître Lec, vous nous avez montré que le métier d'avocat n'est pas tous les jours facile et qu'il s'assoit sur des principes, enfin il s'assoit pas, il est balisé, il se fonde sur des principes, il est balisé par des principes qui sont des principes intéressants, mais l'avocat est tenu par la défense que choisit son client et vous en avez fait une parfaite illustration aujourd'hui, vous y êtes resté fidèle.
13: Merci beaucoup.
14: Il pourra vous en remercier.
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1: Ça vous est déjà arrivé, je pense, que des voisins fassent une fête et que ça vous casse les oreilles. Mais vous ne les avez pas tués, n'est-ce pas? Charles Pujol, lui, l'a fait, en 2012, à 7, dans l'Hérault. Il a débarqué chez eux avec un pistolet automatique à la main. Pan, pan, pan, pan, pan, pan, pan. Il les a tués, tous les deux, et blessé grièvement deux de leurs amis. Ouvrons ensemble la côte B du dossier d'instruction de Charles Pujol.
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2: 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Ouvrons l'un de ces dossiers.
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1: En décembre 2012, à 7, dans une résidence HLM, une fête bon enfant bat son plein dans l'appartement 201. Deux amis partagent une macaronade, le plat populaire sétois, des macaronis à la sauce tomate et à la viande. Vers 22h, Charles Pujol, le voisin de palier, sonne à la porte. Bonsoir, monsieur. Je suis votre voisin. Je viens de me réveiller. Écoutez, vous faites beaucoup de bruit. Il y a trop de musique. J'arrive pas à m'endormir. Je me lève tôt, demain matin. Écoutez, on baisse la musique si on veut. On parle, on rit, mais on fait rien de mal. On verra dans la soirée si on baisse la musique. On verra. Charles Pujol rentre chez lui. Il attrape un pistolet automatique qu'il a puisqu'il fait du tir sportif. Et il retourne chez ses voisins. Et quoi encore? On fait trop de bruit? Ah oui, oui. Faut vraiment que vous arrêtiez. Tu crois que tu vas me faire peur avec ton flingue, là? Il ne leur fait pas peur. Ils ont bien tort. Parce que soudain, il leur tire dessus, comme dans un jeu vidéo, un carnage. Il abat les deux voisins et blesse grièvement un couple de leurs amis, des miraculés.

0: il est incarcéré à Villeneuve-les-Maguelones. Et la première fois que je le rencontre, j'ai l'impression d'avoir une personne très âgée, alors qu'il ne l'est pas tant que ça, parce qu'il est né en 63. Quelqu'un aux cheveux grisonnants, l'air hagard, des cernes, affaibli.
1: Maître Baptiste Scherrer, avocat de Charles Pujol.
0: Il mesure 1m60 ou 1m65. J'ai en face de moi un petit pépé qui est en train d'être avalé par la machine judiciaire.
1: Code B11, expertise psychologique de Daniel Cani. Après son incarcération, Charles Pujol a été envoyé à l'hôpital psychiatrique où il a été placé sous traitement médicamenteux fort. Après ce séjour, il a réintégré la prison où il a été placé à l'isolement. Son niveau d'anxiété est extrêmement élevé. Il pleure beaucoup, quasiment en continu. Dès son arrivée dans le box, il paraît désemparé alors qu'il revient du parloir famille où sa sœur lui a rendu visite.
0: Charles Pujol savait qu'il avait commis l'irréparable. Et la première question n'est pas de me narrer les faits. Sa première question, c'est « Qu'est-ce que j'ai fait? Combien je vais prendre ?» Il n'a pas de casier judiciaire. C'est quelqu'un qui n'a jamais eu maille à partir avec les services de la justice. C'est quelqu'un qui est très inquiet de son devenir. Parce que Charles Pujol, lorsqu'il est placé à la maison d'arrêt de Villeneuve-les-Maguelones, il est considéré comme un sujet très sensible, parce que les personnes qui ont été tuées dans le cadre de cet assassinat, ce sont des personnes de la communauté des gens du voyage, des gitans, et la maison d'arrêt de Villeneuve-les-Maguelones a en son sein plusieurs familles de gitans.
1: Eh maître, j'ai peur. Je sais qu'ils veulent ma peau. Ils veulent me finir. J'en suis sûr. J'entends des choses sur moi. J'ai reçu des menaces. Et dans les couloirs de la prison. Faut m'aider. Écoutez, Charles. La maison d'arrêt a décidé que vous seriez accompagné de 3 escortes au moment de vos sorties. On ne peut pas faire plus. En revanche, je vais tenter de vous faire transférer vers une autre prison.
2: C'est quelqu'un qui est timoré, extrêmement inhibé, en manque d'assurance relationnelle.
1: Daniel Cani, experte psychologue.
2: Il se définit comme quelqu'un de sensible, de faible. Et effectivement, c'est ainsi qu'on peut le représenter, comme quelqu'un qui n'a aucune assurance, qui est mal affirmé, très inhibé. Voilà, manque de confiance en soi. C'est une personnalité extrêmement fragile.
1: Code B15, enquête de personnalité de Christiane Chenu. Après un parcours scolaire dans une école catholique de Sète, où l'éducation est rigide, il commence à travailler dès l'âge de 18 ans en tant que magasinier dans l'entreprise de son père. Il devient ensuite coursier pour plusieurs entreprises, puis caissier. Au moment des faits, il travaille à l'agglomération de Sète comme responsable des encombrants.
0: Charles Pujol m'explique qu'il est un vieux garçon qui n'a que sa sœur et que sa maman dans sa vie. C'est quelqu'un d'extrêmement psychorigide. Il a un petit pilulier. Tous les matins à 11h, il va chercher son pain. À 11h30, il déjeune avec sa mère. À 13h30, il est à la sieste. À 18h30, il dîne. À 19h, il va se coucher. À 20h, il dort. Sa vie est réglée comme du papier à musique. Et effectivement, à partir du moment où il y a un grain de sable dans le rouage de Charles Pujol, cela ne lui convient plus.
1: Code B28, enquête de personnalité de Christiane Chenu. Depuis une quinzaine d'années, Charles Pujol pratique le tir sportif. Il a découvert le tir à l'armée, il nous dit « j'adorais et j'étais assez bon ». Plus tard, il s'investit au club de tir de Sète avant d'intégrer celui d'Agde. Il est décrit comme gentil, réservé et discret. Son médecin traitant me confie sa surprise en apprenant que Charles Pujol détenait des armes chez lui. Il pensait que ces armes étaient stockées dans une armurerie du club de tir.
0: On retrouve chez lui plusieurs pistolets.

0: le stress. Il a systématiquement eu un certificat médical établi par son médecin traitant, le déterminant comme étant apte à pouvoir pratiquer la pratique sportive. Sauf que Charles Pujol a une très lourde dépression et tous les soirs, il a une dizaine de médicaments à prendre, des anxiolytiques et tout un tas d'antidépresseurs, parce que depuis qu'il est aux encombrants de la ville de Sète, il l'a vécu un petit peu comme une placardisation et il le vit très mal.
1: Il avait quand même un aspect de sa personnalité qui cadrait pas avec cette image timide, réservée, inhibée.
2: Maître Jean-Marc Darrigan, avocat de la famille Reyes et Pépé.
1: Ce côté tireur d'élite qu'il cultivait, c'est-à-dire par le stand de tir, une passion pour les armes qui est assez étrange pour ce genre d'individu. Lors des opérations de reconstitution, j'avais moi-même noté sur une table basse qui était encore posée dans son domicile, un CD-ROM de musique, il y a des chorales de l'armée du Troisième Reich, avec la croix gammée dessus. C'était de la musique nazie. Voilà, il n'y avait pas d'autre mot, quoi. Donc, trouver cet objet chez cet homme-là, et cet objet étant posé dans la position figée du soir des faits, signifiait que vraisemblablement c'était la musique qu'il était en train d'écouter au moment du passage à l'acte.
2: Charles Pujol a vécu une enfance heureuse dans un milieu modeste. À la maison, c'était strict, mais ça lui plaisait. En revanche, avec les filles, il a toujours eu du mal. En la matière, il est extrêmement coincé.
0: Charles Pujol, à l'époque, n'avait connu que deux ou trois compagnes avec lesquelles il avait lié de courtes liaisons.
2: Maître Baptiste Scherrer, avocat de Charles Pujol.
0: Et ensuite, il s'est marié. Il s'est marié, sa future épouse, Renata, une jeune Polonaise. Et lorsqu'elle était en France pour des travaux saisonniers, elle est tombée amoureuse de Charles Pujol. Charles Pujol est tombé amoureux d'elle. Ils se sont mariés. Et ils ont vécu une paire d'années ensemble. Et de mémoire, au bout de 5 ou 10 ans, elle lui avait annoncé qu'elle avait rencontré un autre homme. Première désillusion, parce qu'elle lui avait indiqué à l'époque rompre, et ce de manière unilatérale, hein. Elle voulait plus rien. Donc on a déjà dans cette vie qui est millimétrée une première anicroche, et on a un sujet avec un état psychologique qui commence à être altéré, parce que il y a cette première rupture sentimentale, et il ne s'en remettra jamais, il ne se remariera jamais.
2: Code B15, enquête de personnalité de Christiane Chenu. Charles Pujol se dit énormément déçu par cette rupture. Il nous confie « Je l'ai accepté, j'étais abattu, mais je n'ai pas été violent et je lui ai tout laissé. Je l'aimais et je l'aime encore. » Depuis son divorce en 1995, Charles Pujol n'a jamais refait sa vie.
0: En réalité, il a une deuxième femme dans sa vie, celle qui met au sommet de toutes les femmes, bien entendu, c'est sa mère. C'est sa mère où je me rappelle qu'il avait indiqué « J'appréhende la mort de ma mère, sans être à côté d'elle ce jour-là, je vais bien plonger ». C'est peut-être la raison pour laquelle il ne s'est jamais remarié, il mettait sa mère au-dessus de tout. Et son univers, je crois que c'est quelqu'un qui est très très auto-centré, et son univers tourne autour de sa sœur, sa mère, son frère qui est un petit peu plus loin, et il a extrêmement peur de la solitude si jamais ces derniers devaient disparaître.
2: Charles Pujol vit seul dans son HLM. Employé municipal, il est ambassadeur de tri. Il explique aux Sétois comment trier leurs déchets. Ça lui plaît. Mais avec ses collègues, ça ne se passe pas toujours très bien. Quelques mois avant son passage à l'acte, une dispute éclate. À la suite de quoi, il est recasé au service des encombrants. Un travail beaucoup plus difficile. Il commence à 4 heures du matin. Il vit ça comme une humiliation.
1: Il se considère comme un rebut, comme un

0: un objet encombrant qu'il est chargé de tous les jours d'évacuer des maisons, quoi.
1: Maître Jean-Marc Darrigan, avocat de la famille Reyes et Pépé.
0: Donc il va vivre très douloureusement cette période, et ces faits, ils sont à ce moment-là, c'est-à-dire un moment où cet homme est perdu complètement et presque en situation d'échec personnel total. Il a le sentiment qu'il va d'échec en échec, que d'humiliation en humiliation, que le regard qu'on porte sur lui est tout le temps dévalorisant, dévalorisé. Et donc, c'est un homme plus qu'aigri qui ce soir-là va frapper à la porte de ses voisins qui eux-mêmes, à ce moment-là, incarnent plus la vitalité, la joie de vivre et toutes ces choses qui lui échappent à ce moment-là dans sa vie et qui font pas partie de sa vie. Je défendais une famille de Sétoises, en fait, qui vivait dans un quartier très populaire de Sète et qui avait organisé ce soir-là ce qu'on appelle la macaronade chez nous. C'était le plat national, c'était le plat traditionnel et c'était le repas de l'amitié, puisque ça réunissait ce soir-là tous les voisins, tous les amis, etc. Donc il y avait des gens d'origine maghrébine, des gens d'origine gitane. C'était le repas populaire à tous les sens du terme. Forcément, il y a un volume sonore un peu plus important. Et il y a un voisin à côté qui est un voisin irascible, un voisin qui vit tout seul, qui vit tristement, solitairement, et qui ne supporte pas vraisemblablement qu'il y ait de la vie à côté, quoi.
2: Monsieur Pujol, la fête avec vos amis, vous perturbez tort. Il était juste 22h. Ben, vous comprenez pas ou quoi? Moi, le lendemain matin, je me levais tôt. Très tôt. 4h du matin. Alors je m'en fous, même si c'est à peine 10h du soir. Fallait pas qu'ils fassent autant de bruit. Alors je suis allé les voir une première fois pour leur dire de faire moins de bruit gentiment. Et ils m'ont envoyé paître.
3: Il est évidemment dans ce moitié de sommeil qui vient de démarrer et il le vit comme un véritable affront. Il retourne dans son appartement et il prend une arme. Et il se dit qu'avec cette arme, il aura un petit peu plus de courage, de force, avec cette arme à la main. Mais cette arme est le long du corps et que finalement, il va peut-être demander à ces personnes qui ont mis la musique trop forte que, affublées de cette arme, elles vont peut-être se calmer.
2: Comment ont réagi vos voisins quand vous les avez menacés avec votre arme? Ben eux, ils m'ont dit qu'ils n'en avaient rien à faire, que je leur faisais pas peur, et puis ils m'ont suivi. Ils sont même rentrés dans mon appartement. Vous imaginez ça?
3: Et lorsque eux passent le seuil de son propre domicile, lui, il le vit comme un véritable viol. On vient pénétrer sa propriété, et là, il sait qu'il est armé. Et là, il lève sa main et son pistolet vers la première personne qui rentre dans son domicile et un premier coup part. Et il ne fait que tirer. Il tue, il est devenu à ce moment-là une machine à tuer.
2: Il tire à 7 reprises. Fabrice Reyes, son voisin, est tué de 2 balles dans le thorax. Michel Pépé est abattu de 2 balles dans l'abdomen. Et 2 amis présents à la fête, Valérie et Mounir Amri, sont grièvement blessés.
0: Transperçant des corps qui, miraculeusement, ne vont pas décéder, mais en tuant 2 autres personnes, avec un enfant réfugié sous un lit, terrorisé, les survivants sont tous des morts vivants dans cette affaire.
2: Pour les psychiatres, bien que le geste de Charles Pujol paraisse fou, lui n'est pas fou. Et son discernement au moment des meurtres n'était pas aboli. Mais quand il a tiré, il n'était pas dans son état normal. Car il était suivi pour dépression et prenait quotidiennement un cocktail de psychotropes et d'anxiolytiques.
4: Il n'était pas dans une totale maîtrise de soi, dans la mesure où il était dans une sorte de flottement. C'est la nuit, il dormait, il est stressé, il est choqué par les paroles de cet homme.
1: Daniel Cagny, experte psychologue.
4: Tout ça le met dans une situation un peu pas forcément d'irréalité. Il sait très bien ce qu'il est en train de faire, mais dans une situation favorisante pour ce type de passage à l'acte, un peu irréfléchi malgré tout. C'est très inconséquent.
1: Code P42, expertise psychiatrique du docteur Bertrand Carlandet. Il n'existe pas d'argument pour retenir une parasomnie ou du somnambulisme. En revanche, le lourd traitement médicamenteux et la privation de sommeil ont été les acteurs d'une désinhibition favorisant le passage à l'acte. En conséquence, nous retenons une altération partielle et transitoire de son discernement.
0: Les experts, ils ont tenté de se réfugier derrière le fait qu'il aurait agi quasiment comme un automate, avec un degré de conscience quasiment aboli. Sauf que c'est tout à fait incompatible avec les gestes qu'il a accomplis ce soir-là. Il a quand même la présence d'esprit de composer la combinaison de ce coffre, de l'ouvrir, de sortir les armes de leur housse, de les approvisionner des cartouches nécessaires, et ensuite, une fois toutes ces formalités accomplies, il va ressortir de son appartement, et tous ces gestes sont incompatibles avec un état subconscient. L'intention homicide, elle est manifeste. Le geste, il est prémédité, et ensuite il est exécuté de manière méthodique. Voilà. Mécanique, ça serait rejoindre sa thèse. Méthodique, c'est plutôt l'image d'une détermination, puisqu'il va suivre les gens, il va en transpercer deux dans le couloir, puis ensuite se diriger à l'intérieur de l'appartement. Et là, il va tuer M. Fabrice Reyes, il va tirer avec l'intention manifeste d'atteindre à la vie de ses cibles.
2: Madame, j'ai pensé qu'en voyant l'arme, il baisserait le sang. J'avais peur. Je savais que dans cet appartement, il y avait 5 ou 6 personnes que j'avais pas le dessus. Donc l'arme, mais c'était pour les impressionner. Mais le flingue, ça leur a pas plu. Alors, ils ont avancé vers moi, ils ont été agressifs, j'ai flippé. J'ai tiré pour me défendre.
4: C'est-à-dire que sans l'arme, il n'est rien. Il ne peut rien. Donc il va prendre l'avantage et devenir puissant et s'imposer à l'autre dans un contexte d'affrontement, réel ou pas, mais dans un contexte perçu comme un contexte d'affrontement face à quelqu'un qui vient de l'humilier, d'après lui. C'est comme s'il m'avait dit « va te faire enculer ». Il se sent humilié par cet homme, à tort ou à raison. Il a pris l'arme pour s'imposer, il a pris l'arme pour se faire respecter, hein, comme moyen d'être à égalité avec un homme auquel il attribuait une puissance bien supérieure à la sienne. Il espérait impressionner l'adversaire, comme dans les séries télévisées, dit-il, comme dans les films, hein, on pointe une arme et l'autre se ratatine. Mais dans la réalité, ça ne se passe pas comme ça, effectivement.
1: Code B16, expertise psychologique de Daniel Cagny. Chez Charles Pujol, ce qui prédomine, c'est le besoin de prendre l'avantage face à l'homme perçu comme plus fort que lui, de se faire respecter, puis de le neutraliser. Sa réaction s'accorde avec sa personnalité timorée en manque d'assurance. L'humiliation ressentie face à la réponse de ses voisins a pu déclencher le passage à l'acte.

0: L'humiliation au travail a été un facteur aussi que l'on peut mettre un peu à l'actif de ce passage à l'acte. C'est un petit conditionnement chez une personnalité qui est déjà considérablement affaiblie par le fait que sa vie, effectivement, est une succession de déceptions. Il a été quitté par sa femme, il n'a pas d'enfant et surtout, je pense, ça je l'ai mis un petit peu à son actif, il a été dégradé dans son travail. Donc ça, il est en colère. Et puis, pour quelqu'un qui n'a pas beaucoup confiance en lui, effectivement, c'est une blessure narcissique aussi. Hein, c'est un camouflé. Et donc, c'est dans ce contexte-là aussi qu'il est passé à l'acte. C'est-à-dire que ça lui a permis de reprendre un peu possession d'une certaine dignité de lui-même. Ce passage à l'acte, c'est la revanche du faible.
1: Trois ans après la tuerie de Sète, Charles Pujol se retrouve dans le box de la cour d'assises de l'Hérault, toujours incapable d'expliquer son geste criminel.
2: Charles Pujol est apparu réservé et en retrait. Il a déclaré à la cour d'une voix tremblante et entrecoupée de silence « Je suis malheureux, des personnes sont mortes, c'est quelque chose de pas facile à porter, je ne voulais pas faire de mal, c'est un gâchis, ce qui s'est passé est complètement fou, je ne comprends toujours pas comment j'ai pu en arriver là ». Le président de la cour a d'abord voulu examiner sa personnalité. Charles Pujol est décrit comme un homme ambivalent. Il est sensible et fragile, mais il est aussi psychorigide et se referme facilement sur lui-même, incapable de surmonter les difficultés et les problèmes.
3: Il a une attitude très penaud. Tête baissée, échine courbée, la tête dans les épaules, presque dans les genoux.
1: Maître Baptiste Scherrer, avocat de Charles Pujol.
3: Évidemment, très respectueux de la cour d'assises, très déférent, à l'écoute de ses deux avocats, et qui essaie de donner une explication qu'il ne maîtrise pas lui-même.
4: Mais à l'audience, il offre toujours ce visage un peu voilà, fantomatique et il répond par monosyllabes.
1: Maître Jean-Marc Darrigade, avocat de la famille Reyes et Pépé.
4: Il n'est pas tellement loquace, hein, voilà, il s'est réfugié un peu de nouveau dans son personnage. Il se présente comme une victime d'un système, victime des voisins, victime de tout, quoi.
1: Monsieur Pujol, je viens de lire l'acte d'accusation contre vous. Qu'avez-vous à dire à la cour sur votre geste criminel ? Je suis malheureux. Je suis malheureux parce que des personnes sont décédées. C'est pas quelque chose de facile à porter, ça. Je comptais pas faire de mal, mais le contraire est arrivé.
0: Il a des remords parce que c'est quand même quelqu'un qui a une certaine conscience morale. Hein. Ce n'est pas un psychopathe du tout, Monsieur Pujol.
1: Daniel Cagny, experte psychologue.
0: Et il pourra me dire effectivement en fin d'entretien qu'il a des remords. Et je pense qu'il est sincère. Il dit qu'il est fautif et il exprime surtout de la compassion à l'endroit des familles qu'il a endeuillées. Il y a des gens, dit-il, qui sont allés enterrer des gens. Donc on a quand même un commentaire compassionnel qui me paraît assez authentique. C'est un acte qu'il a dépassé.
4: Les survivants, là, c'est un couple. C'est un couple, un homme et une femme, et les deux, je sais pas comment ils ont fait pour survivre à ça, c'est incroyable. Médico-légalement parlant, ça relève du miracle. Voilà. Les balles les ont transpercés par deux fois complètement. On sait pas comment ils sont vivants.
1: Monsieur, vous avez été grièvement blessé. Pouvez-vous nous raconter cette soirée ? On était sur le palier. J'ai entendu une grosse détonation. J'ai pas bien compris ce qui se passait. J'ai pas vu la première fois qu'il m'a tiré dessus. J'avais la main sur le ventre. Le sang coulait. Il me regardait dans les yeux. Et là, il a baissé le revolver. Et il m'a mis une deuxième balle. J'ai vu la mort. La mort arrivait, monsieur le président.
3: On est dans une audience très très lourde parce que les il y a face à lui deux blessés graves, lourdement handicapés. Les victimes, ce qu'elles veulent, ni plus ni moins, c'est la vengeance. Elles veulent que la cour d'assises le condamne à une peine très lourde et d'une extrême sévérité au regard des morts et au regard des blessés à vie meurtris dans leur chair. Donc véritablement, il y a une animosité à l'encontre de Charles Pujol très présente dans cette cour d'assises de l'Hérault.
4: Mais les familles, elles attendaient quand même des clés d'explication, parce qu'en fait, un tel déchaînement de violence, une telle boucherie, le mot est fort peut-être, mais en tous les cas, une telle exécution froide pour un motif aussi futile, c'est difficile à comprendre, à réaliser. Donc, ils avaient besoin de ce procès pour essayer de recueillir les explications de cet homme, et finalement, ils les ont pas eu, quoi.
1: En première instance et en appel, Charles Pujol est condamné à 30 ans de réclusion criminelle, assorti d'une peine de sûreté des deux tiers. À chaque fois, la cour d'assises a retenu l'altération de son discernement.

0: Ainsi s'achève ce numéro dont de la traconte dans sa version Côte B. Enquête aujourd'hui de Vincent Deby, rédaction en chef comme d'habitude, Guillaume Maury. Réalisation de ce numéro, Mathieu Fret.
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0: Est-ce qu'un homme peut rouler sur sa femme avec sa Mercedes et dire « Oups, je voulais pas la tuer, c'est un accident ». David Turtle, un Anglais installé dans le Lot, affirme que oui. Mais les juges ne l'ont pas cru et les jurés non plus. Ouvrons ensemble la côte B du dossier d'instruction de David Turtle.
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3: Dans le système judiciaire français, le dossier d'instruction contient un sous-dossier appelé Côte B. Il rassemble les rapports des experts psychiatres, psychologues et de l'enquêteur de personnalité. Ouvrons l'un de ces dossiers.
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0: En 2022, David Turtle est condamné à 14 ans de prison pour avoir tué sa femme en lui roulant dessus avec sa voiture. Et comme il se dit innocent, naturellement, il fait appel. Et donc en avril 2023, le voilà de retour devant la cour d'assises, celle du Gers. Entre-temps, il n'a pas changé d'avis. Il est innocent, c'est un accident, quoi qu'ait pu en penser la juge d'instruction. Faites entrer l'accusé. Dans le box des accusés, David Turtle, 69 ans, correspond au parfait cliché de l'expatrié anglais dans le sud-ouest de la France pour se la couler douce une fois à la retraite. Il parle mal français, mais il est élégant et même souriant. Aucune violence conjugale à son actif, aucune bagarre, rien.
4: Je suis placé tout près, mais vraiment tout près, de l'accusé.
0: Valérie Noël, avocate générale.
4: Je suis un petit peu sur une estrade qui est fermée. Et à côté de moi, vraiment, à main gauche, Monsieur Turtle s'installe. Donc, il est extrêmement poli. Donc, tous les jours, il me salue, il me dit bonjour. Et moi, évidemment, je lui dis bonjour également. Donc, ce qui va se passer, c'est qu'à chaque suspension, il va me parler, ce qui est un petit peu gênant, ce qui me gêne vis-à-vis des parties civiles. Mais en même temps, je vois pas pourquoi je n'accepterais pas de discuter. Alors, il me parle pas de grand-chose. Il me dit « Vous allez bien ?» Et en fait, il me montre qu'il a fait des progrès en français. Il va essayer quand même, alors vraiment de façon très légère, de me dire qu'il est innocent. Alors, il va pas le dire comme ça, mais il va me dire des choses du genre « je suis pas comme vous croyez ». Donc moi, je coupe court tout de suite. Je lui dis « écoutez, on parle pas du dossier, monsieur Turtle ». Mais voilà, voilà, il est arrivé à quelques occasions qu'on échange et il est sympathique. Franchement, il est beaucoup plus sympathique que ce qu'il laisse à penser à la lecture du dossier.
0: Monsieur Turtle, je viens de lire l'acte d'accusation, c'est la vision de la juge d'instruction, et vous l'avez entendu, c'est pour cela que vous êtes ici. Pour elle, cette nuit du 30 mars 2017, vous avez volontairement écrasé votre épouse. Très certainement, pense-t-elle, après un différend. Not guilty, monsieur. Je vous le dis, je suis innocente. Jamais j'ai voulu tuer Stéphanie. Ce sont des bullshit de la juge, tout ça.
4: Quand il évoque sa femme, il y a les larmes aux yeux. Quand il évoque sa femme, il n'en dit que du bien. Et il ne s'explique pas ce qui s'est passé. Il s'explique pas la façon dont sa femme a pu se retrouver sous la voiture. Il n'explique pas la façon dont il a pu rouler sur elle. Et il dit qu'il n'a rien senti. Mais ça, c'est pas audible, en fait. Moi, en tout cas, j'ai beaucoup de mal à l'admettre. Et effectivement, ce qui vient en tête immédiatement, de toute personne qui entend cette audience, et bien évidemment des jurés, c'est qu'on a tous roulé malheureusement sur un petit animal et qu'on l'a tous senti. Évidemment, je suis désolée d'être un peu triviale, hein, mais quand on l'idée de passer sur un corps, on se dit que forcément, il n'a pas pu ne pas le sentir. Donc, on ne comprend pas, en fait. Moi, j'avoue que je ne comprends pas ce qu'il nous dit. Enfin, je ne vois pas comment ça peut être crédible.

0: Portal débute dans la nuit du 30 au 31 mars 2017 à Prayssac dans le Lot, quand David Turtle appelle les gendarmes. Il vient de rouler sur sa femme, Stéphanie, avec sa voiture. Les gendarmes débarquent, le cadavre gît au pied de sa Mercedes. David Turtle est en larmes. Il répète qu'il ne comprend pas ce qui s'est passé, qu'il n'a pas vu sa femme, qu'il ne sait pas comment ce terrible accident s'est produit. Et les gendarmes le croient. À aucun moment, ils ne mettent en doute sa version.
1: Monsieur Turtle, qui cherche un avocat qui parle un peu anglais, qui est capable de lui discuter avec lui, me demande de le défendre, donc je dis oui.
0: Maître Edouard Martial, avocat de David Turtle.
1: Monsieur Turtle, c'est d'abord, alors je ne sais pas si c'est un cliché, mais en tout cas, il est un peu de l'ordre du cliché. Il est d'une élégance rare. Veste en tweed, petit gilet, cravate dont le nœud est parfaitement réalisé, pantalon droit, le pli, chaussures impeccables, cirées de quelques heures, et me dit « je suis complètement innocent, c'est un accident, je ne l'ai pas vu, et je ne comprends pas ce qu'elle faisait sous ma voiture ».

C'est un homme abattu. Alors certains disent que ce sont des larmes de crocodile. Moi, je ne sais pas ce que sont des larmes de crocodile. En tout cas, le visage que j'ai devant moi, c'est celui d'un homme qui souffre. Il est tout plissé. Je sens bien que les sanglots montent dans sa gorge. Et puis surtout, il ne cesse de me dire à quel point il aimait son épouse et que bien évidemment, jamais il n'y aurait fait du mal qu'il revenait d'un voyage au ski avec des amis, qu'il lui avait offert une très jolie montre pour son anniversaire. Enfin, dans sa tête et dans ce qu'il exprime devant moi, il n'y a que de l'émerveillement et de l'admiration pour celle qui a été son épouse. Et puis surtout, la force avec laquelle il me dit « Je suis innocent ».

0: Monsieur Turtle, je vais assurer votre défense. Reprenons tout depuis le début. Est-ce que vous pouvez d'abord me raconter comment vous et votre épouse avez atterri dans ce village paumé du Lot ? Maître, nous voulions changer de vie. Comme beaucoup de nos compatriotes, nous sommes venus ici pour goûter à votre douceur de vivre. Le canal, le vin, la campagne.
1: Ils ont quitté, ils le disent, le brouillard, la vie de Londres, la vie londonienne qui leur pesait. Ils ont suffisamment d'argent pour pouvoir acheter une propriété. Et cette propriété, ils n'ont qu'un but, c'est de la restaurer pour en faire des chambres d'hôtes. Et les voilà dans leur projet, complètement à l'anglaise d'ailleurs. Il n'y a pas de surprise là non plus. Discussion avec les entrepreneurs, pied à pied, choix de couleurs anglaises, choix de matériaux. Enfin, tout y est, mais à leur façon, avec leur élégance, parce que ce sont deux personnages qui méritent le respect, qui sont extrêmement vivants. Elle va au sport, elle essaie très vite de s'intégrer dans la petite communauté anglaise qui est dans ce village et aux alentours du village. Et lui, il est gêné parce qu'il ne parle pas du tout un mot de français. Et ça l'agace de temps en temps de ne pas pouvoir entrer en relation aussi facilement qu'il le voudrait, qu'il avait l'habitude d'ailleurs. Tel qu'il était en Angleterre, puisqu'il était en plus commercial, il avait l'habitude de discuter avec les gens, d'essayer de les convaincre, etc. Là, il ne peut pas, parce que la barrière de la langue fait qu'il est gêné. Voilà. Mais ce sont deux Anglais qui vont au marché tous les dimanches du village, qui retrouvent leurs amis anglais, qui boivent des bières avec eux, qui s'invitent mutuellement. Il n'y a strictement aucun problème.

0: Monsieur Turtle, je veux comprendre avec vous comment est arrivée la mort de votre épouse. Que faisiez-vous juste avant ? Nous venions de regarder les informations au journal télévisé parce que ça parlait de situation politique en Angleterre. Ensuite, ma femme m'a demandé de mettre quelque chose de plus divertissant. Elle voulait regarder Masterchef. Et ensuite, il y a eu une dispute sur le programme télé.
1: Il va expliquer une scène dite de ménage, mais telle qu'il la raconte, ça serait peut-être une scène à l'anglaise, très doucereuse. Il y a un problème en ce qui concerne le choix du programme télé. Et donc, elle veut regarder ça, et lui veut regarder un autre programme. Je crois qu'il est question du Brexit. Et donc, il finit par se soumettre, et dit-il, j'ai décidé de lui donner la télécommande, je l'ai mise sur le canapé, je ne la lui ai pas jetée à la figure, et comme je la connais, je sais qu'elle va commencer à me faire des reproches et moi, je ne veux pas rentrer dans cette discussion. Et donc, j'adopte le même comportement que celui que j'ai d'habitude quand on est en crise. Elle sait comment je me comporte. J'adopte la conduite du silence. Et elle va continuer à parler. J'en sais rien. On va se retrouver à l'extérieur de la maison. Lui, il monte dans sa voiture, parce que son but, c'est d'échapper aux paroles, d'échapper aux reproches. Et il dit, je vais prendre ma belle voiture, je vais aller faire une dizaine de kilomètres dans la campagne et je reviens.
0: Ensuite, maître, je suis entré dans ma voiture, j'ai cherché mes lunettes dans le vide-poche, j'avais la tête baissée. Et vous la voyez, votre épouse ? Non, jamais, à aucun moment. Dès que j'ai quitté ma maison, je ne la vois plus. Que faites-vous ensuite ? Eh bien, après, j'ai démarré.
1: C'est une voiture relativement puissante, c'est une Mercedes. On est sur un terrain un peu gravillonneux, même très gravillonneux. Et donc la voiture marque son temps de départ. Et là, il sent quelque chose. Il s'arrête. Il recule. Il descend de la voiture, parce qu'il n'a pas très bien compris ce qui s'était passé. Il fait le tour de la voiture. Et sur le côté conducteur, à l'arrière du véhicule, il voit la main de sa femme.
0: David Turtle est effondré. Il a les mains maculées du sang de sa femme. Il appelle une amie du couple. Jane, quick, quick, appelle les emergency. Stephanie est en sang sous la voiture. C'est grave. Les pompiers arrivent à 1h49 du matin. Ils prodiguent les soins d'urgence sur Stephanie, mais en vain. 40 minutes plus tard, le médecin du SMUR constate le décès de Madame.

0: Il est agité, il va dans tous les sens, son visage se flétrit, il se regroupe autour de lui, ils lui viennent en soutien et jamais ils ne le remettent en question quand il parle d'accident.
1: Concernant le dossier lui-même, quand j'en prends connaissance, il y a des éléments qui me dérangent.
2: Valérie Noël, avocate générale.
1: La scène de crime initiale n'a pas été traitée pour moi comme une scène de crime initiale. C'est-à-dire que M. Turtle a été autorisé à aller se laver les mains. Enfin voilà, il y a eu un petit peu de, peut-être de légèreté sur la prise en compte de la situation d'emblée. C'est-à-dire qu'en fait, on a l'impression que les primo-arrivants pense que c'est un accident, donc on comprend pas forcément les précautions qu'on prend d'ordinaire sur une scène de crime.
2: Trois semaines après la mort de sa femme Stéphanie, les gendarmes interrogent à nouveau David Turtle. Mais cette fois, il est suspect. Et donc il est placé en garde à vue. Monsieur Turtle, à partir de maintenant, vous êtes en garde à vue. Et on va commencer par le début de votre histoire avec votre femme. Quand est-ce que vous l'avez rencontrée ?
3: Oh, c'était il y a 23 ans. Nous étions en Turquie, en vacances. Elle était divorcée. Moi, j'avais jamais été marié. Je l'ai trouvée superbe. Et je l'ai séduite.
2: Nous avons rencontré au moment de la découverte du corps de votre épouse, et vous nous avez dit que tout cela était un accident. Vous maintenez ?
3: Mais bien sûr ! Jamais j'aurais tué Stéphanie. C'est l'amour de ma vie. J'ai pas vu qu'elle était près de la voiture. Mais j'ai reculé, je savais pas qu'elle était là.
2: La juge d'instruction ne croit pas, donc, la version de l'accident. Elle met David Turtle en examen pour meurtre. Mais lui, du fond de sa prison, répète qu'il n'a pas tué sa femme, qu'il est innocent, not guilty.
0: Moi, l'homme que je vois en prison, il est presque déjà en voie de destruction. Il va essayer de se défendre, il va essayer de nous convaincre. Il dit « evidences, evidences ». Il n'y a rien. Il n'y a pas de preuve. Il n'y a rien. Il n'y a strictement rien.
2: Maître Édouard Martial, avocat de David Turtle.
0: Quand on lui explique que ce n'est pas aussi simple qu'il le croit, il ne comprend pas. Il est dans un système, qui est le système français, qui est un système accusatoire, qui est extrêmement difficile à comprendre. Donc, cet homme, il se bat avec ses arguments, il essaie de répondre aux questions qui lui sont posées par les juges, mais là aussi, quand on sort de l'interrogatoire, il le dit très franchement. Mais il n'en a rien à foutre de ce que je dis. Et il va vivre l'instruction tout au long de la procédure de cette manière-là. Mais elle s'en fout de ce que je dis.

0: V45, expertise psychologique de Catherine Goupil. Monsieur Turtle a recours à la formalisation de manière massive. Les nombreux commentaires et le recours formel pour la quasi-totalité des réponses mettent en évidence une grande vigilance et un souci de contrôle verrouillant l'expression d'affect.
1: Dans le dossier, on a vraiment le sentiment de quelqu'un d'assez froid.
0: Valérie Noël, avocate générale.
1: Il est décrit comme quelqu'un d'assez rigide, en fait. C'est vraiment le mot qui revient, comme quelqu'un de rigide, qui ne plaisante pas beaucoup, même s'il a de l'humour. Mais il faut que tout soit réglé au millimètre. Enfin, voilà, c'est vraiment ce qui ressort. Et elle est décrite comme étant très pétillante, très souriante, très joviale. Il est également décrit comme quelqu'un qui ne se lit pas beaucoup, qui ne fait pas beaucoup d'efforts pour apprendre à parler le français, etc.
0: Code B2. Enquête de personnalité. David Turtle est né le 22 mai 1954 à Southampton, au Royaume-Uni. Fils unique, sa scolarité semble avoir été difficile selon ses dires. Il s'engage dans la Royal Air Force pour accomplir son service militaire. Il quitte la Royal Air Force au bout de quelques années et sera gérant d'un magasin de chaussures avant de travailler pour plusieurs constructeurs automobiles et terminer sa carrière chez Mercedes, puis prendre sa retraite. En fin d'instruction, comme souvent, la juge d'instruction réalise un dernier acte. Une reconstitution. Elle veut confronter la version de David Turtle à l'épreuve des lieux et des expertises.
2: Premier élément, on arrive et on voit au pied de la voiture, pratiquement, un mannequin. Et donc, on est un peu surpris parce que le mannequin... On essaie de le soulever, on n'y arrive pas. Il est très grand, il a un poids imposant, et donc on regarde ce mannequin et on ne peut pas imaginer une seule seconde que c'est le mannequin qui va servir à la reconstitution. Sachant que l'épouse de M. Turtle est toute menue, qu'elle a une petite taille, etc., et que c'est un oiseau par rapport à ce qui est par terre et qu'on n'arrive pas à soulever. Alors on interroge du regard les uns et les autres. Et puis on nous dit, non, mais c'est uniquement pour une question de technique, pour voir comment la voiture peut ou pas passer au-dessus d'un obstacle. Ouais, mais si vous prenez cet objet-là, ça fausse tout. Et puis après, on a compris que la reconstitution, ça allait être uniquement à charge.
0: Madame l'experte, comment s'est déroulé l'écrasement de l'épouse de Monsieur Turtle selon vos travaux ? Selon moi, la victime était côté gauche du pare-choc avant. Le corps a fait une rotation au passage de la voiture. Il y a eu un arrachement de la gomme du pneu à l'arrière gauche. Et ça s'est dû au moment du patinage des roues arrière sur le gravier. Est-ce que Monsieur Turtle, Madame l'experte, a pu ne pas se rendre compte de quoi que ce soit? Non. Non, c'est pas possible, Madame la juge. Pour moi, il y a eu une accélération significative au moment des faits, pour passer le corps. Madame l'experte, je suis le conseil de Monsieur Turtle. Vous nous dites n'importe quoi, pardon. C'est-à-dire que vos calculs se basent sur de grossières erreurs. Tenez, le mannequin, il n'est pas lesté du poids de Madame Turtle. Il est bien plus lourd.
2: Il y a l'expert judiciaire dont j'ai dit le plus grand mal, à qui j'ai dit, Madame, le travail que vous faites est vraiment pitoyable et vous n'avez eu de cesse que d'accuser. Elle accusait notamment de cette manière-là, parce que tout le monde se posait la question de savoir pourquoi cette dame, Madame Turtle, était là, devant la voiture, couchée. Et donc, dans son rapport d'expertise, elle avait émis l'hypothèse, bien évidemment, qu'elle avait été cognée avant, qu'elle était assommée, qu'elle était inconsciente, et que on avait pu la transporter de cette manière-là et la mettre devant la voiture avant que de rouler dessus. Donc là, tout le monde, enfin moi surtout, la regarde en lui disant « Mais attendez madame, mais vous avez les rapports d'expertise là, médicaux, vous avez le rapport d'autopsie. Vous savez qu'il n'y a pas un seul coup qui a été porté à Mrs. Turtle. Donc expliquez-nous. » Elle me dit « Non, mais ça c'est au titre des hypothèses. Mais madame, attendez, avec des hypothèses, vous envoyez un mec à l'échafaud là-haut. Deuxième hypothèse, les coups. Mais derrière, alors, si c'est pas les coups, c'est peut-être qu'elle a été droguée. » Alors, aussitôt, on tourne les rapports d'expertise, les conclusions, et on lui dit « Mais madame, vous racontez n'importe quoi. Il n'y a pas une seule trace de produit médicamenteux dans le sang de madame Turtle au moment de l'autopsie, et puis il y a eu des expertises toxicologiques, rien. Qu'est-ce que vous nous racontez ?» Et je disais que la reconstitution basculait, parce qu'elle, elle émet l'hypothèse que la voiture a roulé sur madame Turtle, et là, le médecin légiste intervient. Il a assisté à toutes les opérations d'expertise. Et il dit « Je suis pas d'accord. » Ah bon ? Je pense que cette femme, qui était sans aucun doute devant la voiture, on ne lui a pas roulé dessus. Elle a été happée par le démarrage de la voiture et elle est passée sous le châssis. Puisque, très simplement, quand on fait les premières constatations, ça on en est sûr, on sait qu'il n'y a pas de choc à l'avant. C'est-à-dire que la voiture n'a heurté aucun corps, que ce soit sur le capot ou que ce soit sur le soubassement du véhicule, il n'y a aucune trace de choc. Et cet expert dit « Mais moi, je ne peux pas être d'accord avec les conclusions de l'expert en accidentologie et moi, je vous propose ma version, qui est complètement différente. » Là, surprise. Hein. Alors, je dis surprise de tous les intervenants, mais surprise surtout de la juge d'instruction, qui, depuis des mois et des mois, est attachée à la perte de David Turtle et qui ne pense qu'à une chose, c'est dire que ce type, il a voulu se débarrasser de sa femme parce qu'il s'était disputé avec elle, qu'il ne veut pas nous dire à quel point cette dispute a pu monter en intensité, alors même que c'est lui qui en parle, personne ne lui avait posé la question, il a simplement raconté une soirée ordinaire avec une dispute banale pour le choix d'une chaîne de télé. Et là, on a l'impression, et la reconstitution va s'arrêter là, que tout devient figé.
0: Quelques semaines après la reconstitution, le juge des libertés de la détention remet David Turtle en liberté sous contrôle judiciaire. Le Britannique qui martèle son innocence depuis 3 ans se dit qu'il a enfin été entendu.
3: La cour !
0: En première instance, David Turtle est condamné à 14 années de prison. Mais comme il répète qu'il est innocent, évidemment, il fait appel. Et donc, 6 ans après la mort de son épouse Stéphanie, David Turtle comparaît à nouveau devant la cour d'assises. Cette fois-ci, dans le Gers. Entre-temps, il a été libéré, mais il n'a pas bougé d'un iota. Il est innocent, il n'est pas guilty.
2: J'ai toujours une peur de ces procès où l'accusé comparaît libre parce que j'ai l'impression qu'il n'y a que moi qui redoute ce qui peut se passer, c'est-à-dire un verdict de culpabilité et une lourde peine d'emprisonnement. David Turtle, pour lui, être libre, c'est presque être innocent. Et que la comparution devant la cour d'assises d'appel du Gers va bien se passer. Il se dit « Je vais ressortir de cette cour d'assises du Gers libre, innocenté, et je vais pouvoir, bien évidemment, me consacrer au souvenir de mon épouse que j'aimais tant. » Et lui, il est rentré dans cette salle, persuadé de tout ça.
0: Faites entrer l'accusé. Monsieur l'huissier, je vous prie d'aller chercher l'expert accidentologue pour son témoignage. Cote D563. Conclusion de l'expertise en accidentologie. Il est manifeste que pour passer sur le corps de la victime, il a été indispensable de donner une accélération suffisante de l'ordre de 1700 à 1800 tours minute, d'où une action significative sur la pédale d'accélérateur. De plus, le passage sur le corps a nécessairement d'abord provoqué une certaine résistance, puis des ressentis et vibrations au niveau du volant.
1: À l'occasion de cette expertise, on s'est rendu compte qu'à chaque fois, on sentait le passage. Mais moi, il y a des choses qui me gênent, effectivement, et je comprends que la défense s'en empare parce que c'est son rôle. Il y a des choses qui sont gênantes, c'est qu'il y a certaines mesures qui n'ont pas été faites, notamment la distance entre les deux roues avant de la voiture. Or, le corps, c'est important de savoir s'il est passé de façon parallèle, de façon latérale, de façon diagonale. Enfin voilà, il y a quand même des éléments qui sont importants. Or, si on n'a pas la distance entre les deux pneus, et ça on ne l'a pas dans l'expertise, c'est embêtant. Et autre chose me gêne, et je sais que la défense, à juste titre, va s'en empérer, c'est que l'expert, dans son expertise, a donné son avis sur des choses sur lesquelles elle n'a pas donné son avis, à savoir quasiment sur la culpabilité de David Turtle. Donc en termes d'impartialité, ça ne va pas.
2: Je sais que tous les pénalistes, on a des égos surdimensionnés, mais quand même, quelquefois, on est un peu capable de prendre une recul sur celui qu'on est, et puis de se dire, voilà, j'ai cet expert en face de moi. Moi, je l'ai eu plusieurs fois, donc je sais qu'elle dit n'importe quoi. Donc j'essaie de la découper, et je la découpe. Ou d'ailleurs, elle va se jeter par terre pour démontrer qu'elle a raison sur la position des lunettes de Madame Turtle, telles qu'elles ont été retrouvées, et qui prouve pour elle qu'elle a été roulée dessus, et que c'est dans le roulement du corps lui-même que les lunettes ont quitté le nez de Madame Turtle pour se retrouver dans la position qu'elle indique sur le plan de son expertise. J'ai dit, enfin, madame, vous dites n'importe quoi. Mais franchement, il y a des gens qui rigolent.
1: Je suis pas très à l'aise de la façon dont le dossier se présente. Pour autant, je suis quand même assez convaincue, je dirais même totalement convaincue, de ce qu'il s'agit d'un homicide volontaire, ça, c'est-à-dire d'un meurtre. Ça, j'en suis convaincue. Après, j'en suis convaincue parce que je me dis que je ne vois pas comment on peut rouler sur quelqu'un sans s'en rendre compte.

0: Maître Martial, vous avez la parole pour la défense de votre client, Monsieur Turtle. Merci, Monsieur le Président. J'ai une question toute simple. Vous nous dites que c'est Monsieur Turtle qui a tué son épouse. Lui vous répond que c'est un terrible accident. Si je suis votre logique, pourquoi ? Enfin, pourquoi ce brave homme aurait-il tué celle qu'il aime ? Et ça, c'est indéniable dans le dossier. Et elle l'aime aussi en retour. Il n'y a pas d'amant, il n'y a pas de maîtresse, il n'y a pas de violence précédente. Pourquoi ce crime alors, monsieur le directeur d'enquête ?
1: Alors, le mobile, c'est vrai que dans la tête des jurés, c'est vraiment quelque chose qui leur tient à cœur de comprendre le pourquoi. Évidemment, pour nous magistrats, c'est important de comprendre le pourquoi. Mais parfois, on ne l'a pas, ce pourquoi. Et ça arrive qu'on n'ait pas la raison. Alors, le pourquoi, moi, j'estime que je ne dois pas complètement construire une histoire. Parce que pourquoi la mienne serait plus recevable que celle des avocats. Les éléments du dossier, c'est une dispute. C'est une dispute qui d'ailleurs, est indiquée par monsieur. Et cette dispute, il en a toujours parlé. Ce qu'on sait, c'est que son épouse ne résistait pas beaucoup aux disputes. C'est-à-dire qu'elle ne rentrait pas dans le jeu de la dispute. C'est-à-dire que si monsieur lui faisait une réflexion désagréable, elle souriait, enfin je parle en public en tout cas, elle souriait et passait à autre chose. Personne ne les avait vraiment jamais vus se disputer. Par contre, des gens avaient déjà senti des tensions. Or, on sait que ce soir-là, il y a une dispute. Le prétexte de la dispute, c'est vraiment une histoire complètement stupide, anodine et je dirais assez courante, de désaccord sur le programme télé de la soirée. Et en fait, à cette dispute, monsieur Turtle, lui, va répondre par le silence. C'est-à-dire qu'elle va vouloir, elle, de façon assez inhabituelle, entrer en discussion, et lui ne va pas vouloir. Alors, il faut savoir qu'également, à ce moment-là, il y a beaucoup de travaux dans la maison, et voilà, les travaux sont pénibles, sont fatigants pour le couple, donc il y a des tensions autour du coût des travaux, il y a des tensions autour de la fatigue liée aux travaux, donc visiblement, il esquive la discussion, et elle, à plusieurs reprises, revient vers lui pour avoir des discussions, et lui change de place, change de pièce, pour ne pas, voilà, se disputer avec elle. Donc ça, on le sait. Mais après, sur ce qu'il se passe, parce qu'il va dire qu'elle le poursuit jusqu'à l'extérieur dans un premier temps, il va ensuite dire qu'il a été dans sa voiture mais qu'il n'a pas démarré tout de suite, puis il va dire qu'il a démarré. Bref, il va donner des versions assez différentes de l'issue de la dispute. Mais ce qu'on sait, c'est qu'il y a cette dispute. C'est tout ce qu'on a. Moi, je ne sais pas si elle s'est allongée devant la voiture ou s'il l'a percutée. Tout ça, je n'en sais rien. Ce que je sais, c'est qu'il a franchi le corps et que pour franchir ce corps, il a accéléré. Et pour moi, voilà, l'intention, elle est là. Elle est caractérisée dans le fait qu'il a accéléré pour franchir le corps. Moi, je pense que c'est malheureusement le mobile classique qui est celui de la colère, en fait. Il est en colère contre sa femme et puis voilà, il accélère brutalement et il franchit son corps en connaissance de cause.
0: Maître Chiret, vous avez la parole pour la partie civile. Je suis donc là pour défendre la sœur de la victime. Elle veut que l'on respecte sa mémoire. Et elle ne le croit pas quand il dit qu'il ne s'est rien passé avant la mort de sa sœur. On ne passe pas de rien à la mort. Que Monsieur Turtle tente-t-il de cacher par ce mode opératoire ? Des violences avant la mort ? Des coups ? Tout sonne faux dans ce que nous dit Monsieur Turtle. Enfin, comment peut-on imaginer que Stéphanie se mette sous ses roues pour l'empêcher de partir ? C'est impossible. Monsieur Turtle ment.
1: Ce que je dis aux jurés, et ce que je dis de toute façon toujours quand je tiens ce poste d'avocat général, c'est que la vérité complète, on ne la connaîtra jamais. Puisque la vérité, c'est toujours un point de vue. Mais la vérité complète de la dispute, des tensions du couple, on n'est pas dans la vie des gens. Donc on ne peut pas complètement la connaître. Et il faut toujours que les jurés soient conscients que la vérité intégrale, il n'y a que les intéressés qui la connaissent.
0: Madame l'avocate générale, c'est à vous pour vos réquisitions.
1: J'ai demandé les jurés de le condamner à la peine de 14 ans de réclusion criminelle. Je précise qu'il encourait la perpétuité. J'estime tout d'abord que c'est un homicide et que l'intention criminelle a été très courte. Et qu'aussitôt, M. Turtle l'a regretté. C'est important quand même. Il y a également des éléments qui sont à prendre en considération. C'est bien évidemment le fait qu'il est inséré, qu'il n'y a pas de risque de fuite. D'ailleurs, il l'a prouvé en restant en France pendant son contrôle judiciaire. J'estime, au vu de l'intégralité du dossier, que les premiers juges, enfin la première cour d'assises, avait parfaitement évalué la situation en le condamnant à 14 ans de réclusion criminelle. Donc c'est la peine que je demande, parce qu'elle me semble cohérente. Évidemment, ce type de peine est toujours insuffisante pour les parties civiles et bien entendu trop importante pour Monsieur Turtle qui plaide l'acquittement.
0: Maître Martial, vous avez la parole pour la défense de votre client Monsieur Turtle. Mesdames et messieurs les jurés, je vous le dis d'emblée, je vais vous demander d'acquitter Monsieur David Turtle, qui n'est pour rien dans la mort de sa femme. C'est un accident.
2: On était tellement bien dans la défense de Turtle. On était tellement à notre aise. Avec l'impossibilité de ce scénario idiot raconté par l'expert judiciaire. On était tellement à l'aise avec l'homme qui n'avait jamais été condamné, qui avait toujours eu, bien évidemment, une vie personnelle tout à fait normale. Il n'y avait rien. Il n'y a jamais eu l'ombre d'une violence conjugale. Il n'y a jamais eu l'ombre de crise entendue par des voisins ou sur la place du marché, un type qui s'excite de manière très, très volubile et très forte à l'égard de son épouse. Personne n'a jamais dit ça. Il n'y a rien qui soit de l'ordre de la pathologie. Il n'y a rien qui soit de l'ordre de la sociopathie. Il n'y a rien de tout ça. C'est un homme normal. Un homme qui est venu s'installer en France avec son épouse. Ils avaient un rêve, ils étaient en train de le construire et ça a tourné au drame. Moi, j'étais persuadé qu'on allait y arriver. Mais il y avait une petite musique dans ma tête. Moi, ce président, je le connais. Le mot acquittement, je ne sais pas comment il l'écrit. Avec un H peut-être devant, tellement peu souvent l'a-t-il écrit.
0: La cour! David Turtle a eu bien tort de faire appel, parce qu'il est écope de 20 ans de prison, soit 6 années de plus qu'en première instance.

Je tortue, il n'y a pas de preuve. Et puis lisez la feuille de motivation. On a retenu le rapport d'expertise de cette experte ridicule qui propose la réalisation d'un acte criminel, alors même que le médecin légiste est venu dire à la barre de la cour d'assises, mais non, c'est pas comme ça que les choses sont passées. Allez lui expliquer. L'homme libre repart avec des menottes et il repart pour plusieurs années d'emprisonnement. On ne peut pas comprendre. On ne peut pas admettre.

0: Ainsi se termine cette histoire que je vous ai racontée dans la version code B dont la traconte, autrement dit avec une loupe psychologique. L'enquête d'aujourd'hui était signée Guillaume Maury, la réalisation Mathieu Frette.
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0: Bonjour à tous. C'était un joli couple d'artistes, elle danseuse, lui chanteur. Ils donnaient des spectacles ensemble. Tout allait bien. Et puis un jour, le chanteur a étranglé la danseuse. Je vous raconte l'enquête sur l'assassinat d'Aline Sepré en juin 2018 à Talluyer, pas loin de Lyon. Et pour le débrief, je me tournerai vers vous, maître Patrick Usan, bonjour.
2: Bonjour monsieur Ondelat.
0: Vous êtes avocat au barreau de Dijon et vous étiez partie civile dans ce dossier. J'ai écrit cette histoire avec Thomas Audouard, réalisation Boris Paczynski.
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0: Cette histoire se déroule en juin 2018 dans le département du Rhône, dans un tout petit village qui s'appelle Talluyer, à un peu plus de 20 km au sud-ouest de Lyon. Venez avec moi, commençons par aller voir le cadavre. Et tant qu'à faire, allons-y avec les gendarmes, on vient de les appeler.
4: Vous voyez la sortie de Talluyer ? Eh bien, vous faites 2 km et la voiture est là. C'est une Citroën C4, je crois. Et vous verrez, elle est complètement calcinée. Et je crois, enfin, je suis presque sûr, hein, que sur le siège arrière, il y a quelqu'un. Enfin, il y avait quelqu'un. Pardon, hein, je suis un peu secoué, mais je crois que c'est une femme. Enfin, que c'était une femme. Mais bon, je suis pas sûr à 100%. Je vous attends sur place. Hein. 2 km après Talluyer. À tout de suite.
0: Quand les gendarmes arrivent sur place, 2 km donc après la sortie du petit bourg de Talluyer, ils peuvent pas la louper, hein, cette C4 calcinée. Elle est tout simplement garée au bord de la route. Elle est ravagée par les flammes. Une carcasse toute noire. Tout le reste a brûlé. Et sur la banquette arrière, un buste de femme, ou ce qu'il en reste. Pas de bras, pas de jambes, tout a brûlé. Juste un buste d'environ 70 cm de hauteur. Et on n'est pas passé loin de ne rien retrouver du tout. On voit les ossements qui émergent de ce petit bout de corps carbonisé. Les gendarmes se penchent dessus. Tu penses comme moi ? C'est elle, hein ? Moi, je suis sûr que c'est elle. Elle, qui ? De qui parlent-ils, ces deux gendarmes ? Eh bien, d'une certaine Aline Sepré, 35 ans. Son compagnon les a appelés la nuit dernière, un peu après 4h du matin. Il a dit qu'Aline avait disparu dans la soirée. Et du coup, en pleine nuit, les gendarmes sont allés chez eux. Séquence flashback. Donc, votre nom, c'est Michael. Michael Corsesin-Dervin. D'accord. Et votre compagne, comment elle s'appelle ? Aline Sepré. S-E-P-R-E-T. Donc, racontez-moi ce qui s'est passé. Alors voilà,

Hier soir, je m'étais endormi. Et quand je me suis réveillé, moi, j'avais un SMS d'Aline. Elle me disait, d'ailleurs, regardez, j'ai gardé le message. Hein. Vous voyez, je vais te chercher une surprise. Je reviens vite, je t'aime, mon homme. Alors au début, je me suis pas inquiété parce que ça lui ressemble beaucoup, ça, Aline, faire des surprises comme ça, n'importe quel jour, à n'importe quelle heure, quoi. Donc je me suis pas inquiété. Mais bon, voilà, elle est pas rentrée, quoi. Alors je l'ai appelé, pas de réponse. Alors vers 1h du matin, j'ai contacté ses amis sur Facebook pour savoir s'ils savaient où elle était. Bon, ceux qui étaient réveillés ont dit qu'ils savaient pas, quoi. Et puis à 4h du matin, je vous ai appelé. Il y a eu une dispute entre vous? Ah non, aucune. Elle avait des raisons de partir? Non, enfin je crois pas. C'est quoi ces griffures que vous avez sur le visage là? Et dans le cou? Ah ça je me suis fait en bricolant hier soir justement avec Aline. On a démonté l'arbre à chat qui était dans le salon, il était beaucoup trop grand. Voilà quoi, franchement, je comprends pas ce qui s'est passé. Eh bien, ce qui s'est passé, c'est que son cadavre est tellement carbonisé qu'il ne mesure plus que 70 cm. C'est ça qui s'est passé. Et ça explique que les gendarmes, quand ils arrivent sur cet incendie de voiture, savent déjà qui est la morte. Aline Sepré. Et d'ailleurs, c'est confirmé par la plaque d'immatriculation. Et pas de doute, elle a été assassinée. La voiture n'est pas déformée, il n'y a pas eu d'accident. Et de toute façon, le cadavre est sur le siège arrière. Ce n'est pas elle qui conduit, c'est... Alors, assassinée par qui? Parlez plus fort, je vous entends pas. Son mari? Le mari qui dit qu'elle a disparu, et en fait c'est lui qui l'a tuée? Jurisprudence Jonathan Daval, autrement dit. Je vous concède que moi aussi ça m'a effleuré l'esprit. Et les gendarmes, c'est pire. Hein. Eux, ils l'ont tout de suite dans le nez, le mari. Enfin, le compagnon, Michael Corsesin-Dervin. Du coup, les gendarmes font venir leurs experts sur les lieux de l'incendie de la voiture. Bon, aucun doute, hein. C'est pas un accident. Il n'y a pas de traces de choc, la voiture est juste garée. Et alors, regardez ce qu'on a trouvé. Une boîte d'allumettes avec le logo d'une boîte de nuit du département de l'Oise. C'est probablement avec ça qu'on a mis le feu à la voiture.

donc, je vous l'ai dit, le compagnon Michael est entré dans le viseur. Et il le comprend très vite. Bonjour, monsieur. Gendarmerie nationale. Vous êtes Corse Saint d'Hervé Michael. Monsieur, je vous informe qu'à dater de cet instant, vous êtes placé en garde à vue dans le cadre d'une information pour homicide volontaire. Et dans l'immédiat, bien, nous allons procéder à la perquisition de votre logement. Messieurs, vous pouvez y aller. Et la pêche est bonne. Dans un tiroir de la cuisine, on trouve une boîte d'allumettes absolument identique à celle retrouvée près de la voiture incendiée, avec le sigle de la même discothèque de l'Oise. Et c'est pas tout. Dites-moi, monsieur, je vois que vous avez du linge, là, humide, dans votre machine à laver. Ah ouais, ouais, j'ai fait du linge hier soir. Un gendarme ouvre le hublot de la machine et il en extrait un pantalon de jogging. C'est à vous, ça? Ouais, ouais, il était sale, alors je l'ai lavé. D'accord, mais pas super bien lavé. Regardez, il y a une feuille d'arbre qui est restée collée. Ah ouais? Je sais pas d'où ça vient. En tout cas, elle est toute fraîche, hein, c'est pas une feuille morte, hein. Et la boîte d'allumettes, alors? Comment est-ce que vous expliquez qu'on trouve le même modèle sur la scène de crime? Oh ben, Aline, elle avait toujours une boîte d'allumettes dans son sac. Et fumée? Ah non, c'était pour ses amis, quoi, au cas où. Hier soir, vous avez dit à nos collègues que dans la soirée, vous aviez démonté l'arbre à chat avec votre compagne. Et c'est comme ça, vous avez dit ça, que vous aviez été griffé. Il est où, cet arbre à chat? Ah ben, je l'ai porté à la déchetterie. En garde à vue, Michael Corse-Saint d'Hervin s'accroche au scénario raconté la veille. Il dormait, il ne l'a pas vu partir, il a reçu un SMS, il s'attendait à une surprise, et voilà. Sauf que pendant ce temps-là, les gendarmes ont débuté une enquête de terrain. Et ça commence toujours par les voisins. Ah ben moi je les ai vus ensemble, tous les deux, vers minuit et demi, dans leur voiture qui était garée dans le centre de Taluyer. Sûr et certain. Ah bon? Minuit et demi? Lui dit qu'à cette heure-là, Aline avait déjà disparu. Tu nous balades, Michael? Tu nous balades?

Et là, j'appuie sur pause 30 secondes. Le temps de vous présenter les protagonistes de cette affaire. Parce que ce ne sont pas des personnes ordinaires. Ils étaient tous les deux artistes. Elle, danseuse professionnelle de cabaret. Et d'ailleurs, l'après-midi même qui précède sa mort, elle a donné un spectacle dans un EHPAD. Et lui, Michael, chanteur, sous le pseudonyme de Mikey Siem. Alors j'ai cherché sur Internet, hein. Le seul enregistrement que j'ai trouvé, c'est celui-là. À sa décharge, le son est pourri.

honnêtement, je crois qu'il chante mieux que ça. Donc, un couple d'artistes. Aline avait aussi une compagnie de danse. Et dans le coin, ils sont assez connus, hein, qu'ils faisaient beaucoup de spectacles ensemble. Ils chantaient, et pendant ce temps, elles dansaient. Une belle histoire artistique et amoureuse, qui au départ n'allait pas de soi. Lui a commencé sa vie comme boulanger-pâtissier, et elle comme directrice de communication de l'université de Lyon 2. Voilà donc pour le décor de ce crime. Alors maintenant, entrons dans le vif. En garde à vue, Michael Corsos intervint, explique que le jour du crime, Aline est rentrée à 19h, qu'ils ont bu tous les deux un petit verre de rosé pour fêter le début du week-end, qu'ensuite ils ont démonté l'arbre à chat qui prenait trop de place, qu'après elle est allée s'installer à son bureau pour faire de la paperasse pour sa compagnie de danse, et que lui est monté dans leur chambre pour regarder une série. Et puis il s'est assoupi, et quand il s'est réveillé, il avait ce SMS d'Aline avec cette promesse d'une surprise. Ah, faudrait quand même que je vous raconte aussi ce qui m'est arrivé il y a environ un an, au mois de mai, l'année dernière. Je sortais d'un concert, il était 5h du matin, je suis monté dans ma voiture, et là, bam, une voiture m'a percuté. Ça m'a fait, je sais pas si vous connaissez ce qu'on appelle le coup du lapin. Et bon, ça a eu de sales conséquences pour moi, compte tenu de mon métier, parce que bah, mes cordes vocales ont été touchées. Au début, j'ai pensé que je retrouverais ma voix, mais non, en fait. Et bon, j'ai perdu le moral, et voilà, je vous ai expliqué pourquoi, je veux être honnête. J'ai fait une grosse dépression après. Si c'est lui qui l'a tué, et n'allons pas trop vite, rien ne le prouve pour l'instant, mais si c'est lui qui l'a tué, disons que le contexte est possiblement cette dépression consécutive à sa perte de voix.

En attendant, les parents d'Aline Sepré ne sont pas tendres à son égard. Oh ben, elle est tombée sous son charme, hein. Je crois parce qu'il était chanteur et qu'elle était danseuse. Moi, je dirais qu'elle l'admirait trop. On lui a dit pourtant, hein, plusieurs fois, fais attention Aline. Michael, il a trop d'ascendant sur toi. Je sais pas si je lui ai dit comme ça, mais moi, je considère qu'il avait de l'emprise sur elle. D'accord. Mais comment est-ce que ça se passait entre eux ces derniers temps? Le couple allait bien? Ben, c'est jamais allé trop bien non plus, hein. Par exemple, en 2014, donc ça faisait un an qu'ils se connaissaient. Eh ben, notre fille a découvert qu'il rencontrait des filles sur Internet. Pas des relations en vrai, hein, mais disons, par la vidéo, quoi, comme ils font les jeunes aujourd'hui. Et alors, elle l'avait fichu dehors. Et vous n'allez pas le croire. Il est parti de chez eux pieds nus. Sans papier, sans téléphone, sans rien. Et vous savez où on l'a retrouvé? À l'hôpital psychiatrique. Ah oui, soi-disant qu'il avait une amnésie. Et puis, il y a eu l'accident, le coup du lapin, le traumatisme au niveau de sa voix. Mais pas que. Il s'est aussi retrouvé avec une atrophie du bras droit. Et donc Aline s'est mise à jouer la garde malade. Et d'après ce que racontent ses amis, l'accident a eu aussi d'autres conséquences, un peu délicates. Oh ben, disons qu'au lit, il se passait plus trop grand-chose, hein. Il avait du mal, enfin. Vous voyez ce que je veux dire? Mais elle a dû faire avec, qu'est-ce que vous voulez? Donc, Michael était dépressif à cause de son accident et des conséquences sur sa voix. Il trompait Aline au moins virtuellement. Et il avait du mal à se mettre au garde à vous quand il était au plumard avec elle. Est-ce que ça constitue le mobile d'un meurtre? Pas vraiment.

0: Pendant ce temps-là, Michael Corse-Saint-Dervin est toujours en garde à vue. Et interrogatoire après interrogatoire, il s'en tient à son scénario. Il dormait, il s'est réveillé, il a découvert le SMS, et voilà. Sauf qu'entre-temps, les gendarmes ont analysé les déplacements de son portable. Entrez. Dis-moi, tu peux venir deux secondes? Ok, j'arrive. Je reviens, monsieur Corse-Saint-Dervin. Qu'est-ce qui se passe? Je viens d'avoir le relevé de son portable. À 1h du matin, il était à l'endroit où on a retrouvé la voiture calcinée. Tu vois ce que je veux dire? Tiens, tiens. Donc, la nuit du crime, il n'est pas resté chez lui à attendre qu'Aline rentre avec une surprise. Il n'y a pas que ça. Lors de la perquisition, les experts ont saisi deux verres qui étaient posés sur la table basse. Dans l'un des deux verres, il y a des traces d'amitriptyline. C'est un antidépresseur connu sous le nom de laroxine. Qui en a pris? Lui, pour soigner sa dépression? Ou est-ce qu'il en a versé dans son verre à elle pour la plonger dans le coltard? En garde à vue, les gendarmes attaquent le cinquième interrogatoire de Michael. Je vous repose la question, monsieur. Que faisiez-vous cette nuit-là aux abords de l'endroit où la voiture a été calcinée? Vous ne pouvez pas dire que vous n'y étiez pas, votre portable indique que vous étiez sur place à 1h du matin. Que faisiez-vous là-bas? Bon, d'accord, je vois que je peux plus vous raconter n'importe quoi. En fait, voilà ce qui s'est passé. Comme je vous l'ai dit, Aline et moi, on a démonté l'arbre à chat. C'était parce qu'il prenait trop de place dans l'appartement. Et donc, au cours du démontage, Aline, elle est tombée dans l'escalier. Dans l'escalier. Et alors? Elle est tombée sur la tête. Et quand je l'ai ramassée, j'ai pris son pouls et elle était morte. Voilà, c'est un accident. Et pourquoi est-ce que vous avez pas appelé les pompiers plutôt que d'aller brûler son cadavre? Et je me suis dit qu'on n'allait pas me croire. Et comme Aline, elle m'avait dit souvent que s'il lui arrivait quelque chose, elle voulait être incinérée, je l'ai mis dans la voiture et je suis allé y mettre le feu. Elle est pas bien bonne, celle-là. Il a réduit son corps à un buste de 70 cm de haut parce qu'elle voulait être incinérée. Et l'arbre à chat, vous voulez savoir ce qu'il est devenu? Eh bien, il a brûlé dans la voiture. Et vous savez pourquoi? Parce que son démontage est la dernière chose qu'il a fait avec sa chérie qu'il aimait. C'est-tu pas mignon? Et après, il raconte qu'il a arrosé la bagnole de White Spirit, qu'il s'est assis à côté d'elle et qu'il voulait mourir avec elle. Mais que quand les flammes ont commencé à lécher la carcasse, il n'a pas eu le courage. Voilà. Voilà. Autant vous dire que les gendarmes ne le croient pas. Et le juge d'instruction non plus. Le voilà mis en examen pour homicide sur conjoint. Direction le Newf. Michael dit qu'Aline est tombée sur la tête dans l'escalier. Est-ce que ça colle avec les constatations du légiste qui a autopsié le petit buste calciné?
1: Nous n'avons aucune lésion ni aucun coup porté sur la boîte crânienne.
0: D'accord. Est-ce que vous avez pu identifier les raisons de la mort, docteur?
1: Oui. Cette jeune femme a été étouffée, ou plus sûrement, je dirais, étranglée. On trouve au niveau de son cou de morceaux minuscules de tissu calciné qui pourraient venir, à mon sens, d'une ceinture qui aurait servi à l'étranglement.

0: Il y a autre chose que révèle l'autopsie. L'antidépresseur, le Laroxyl, c'est lui qui en prenait, normalement. Mais ce soir-là, c'est elle qui en a avalé.
1: Laroxyl est habituellement prescrit une dose de 75 à 200 mg par jour. Or là, nous avons retrouvé dans les organes internes une dose avoisinant les 500 mg, ce qui a pu entraîner une forte somnolence et une baisse importante des capacités défensives.
0: Mais bien sûr, Michael Corse-Saint-Dervin a une explication. Bah, c'est à cause de son métier de danseuse. Aline, elle avait pas mal de douleurs, elle faisait souvent de l'automédication, quoi. Ce que démentent tous ses amis.

Un an après la mort d'Aline, Michael Corse-Saint-Dervin écrit au juge pour livrer une nouvelle version. Non pas qu'il ait menti jusque-là, mais il écrit qu'il a retrouvé la mémoire après une longue amnésie. Je vous lis un extrait de cette lettre. « Je suis au regret de devoir vous donner raison quant à ma responsabilité dans le décès de ma femme, Aline. Hier, à mon réveil, après une série de cauchemars, je n'ai pu que constater qu'une grosse partie des événements dont je n'avais jusqu'alors pas conscience était revenue à ma mémoire, que ces événements mettaient en lumière à mes yeux ma responsabilité, chose que je ne saurais ignorer sous aucun prétexte. » Désormais, il explique que le soir du 15 juin, une dispute a éclaté parce qu'elle avait découvert des mails de jeunes femmes avec lesquelles il était en relation. Qu'elle s'était mise à l'insulter, qu'il n'a pas supporté, qu'elle l'a pris par les épaules, que ça lui a fait très mal, qu'il l'a repoussé violemment, qu'elle est tombée et qu'elle est morte. On n'est toujours pas sur un homicide volontaire. Mais on avance. Retour devant le juge. Moi, je voudrais bien croire à votre version, hein, monsieur Corse-Saint-Dervin. Mais enfin, ce que nous dit l'autopsie, c'est que votre compagne a été étranglée au moyen d'une ceinture. Et le légiste n'a trouvé aucune trace de coup qui pourrait être consécutif à une chute. Aucun coup sur la boîte crânienne. Il comprend sans doute que sa version ne tient pas. Mais il sait pas quoi répondre. En attendant, il est mis en examen pour assassinat, c'est-à-dire meurtre avec préméditation.

Alors, le mobile. Quel pourrait être le mobile ? Le patron d'un cabaret où Aline avait l'habitude de se produire a sa petite idée. Moi, je crois qu'il n'a pas supporté qu'Aline continue d'avoir une carrière artistique, vous voyez, alors que lui, lui, c'était fini, quoi. De la jalousie. Je crois qu'on peut résumer ça comme ça. De la jalousie. Mais si la jalousie est le moteur du crime, alors est-ce que c'est vraiment un assassinat ou est-ce que c'est un coup de sang ? Les amis d'Aline racontent une histoire qui laisse penser que c'était prémédité. C'était un mois avant qu'Aline meure. Une nuit, elle s'est réveillée parce qu'elle avait mal à la tête. Et elle a touché son crâne, et là, elle s'est aperçue qu'elle saignait. Et lui, il a dit que dans son sommeil, elle avait été prise de spasmes et qu'elle s'était cognée la tête sur le montant de son lit. Moi, j'y crois pas trop, hein. Admettons. Mais alors pourquoi ce jour-là, Michael a-t-il tapé dans Google « coup à la tête » ? Est-ce que ça ne veut pas dire qu'un mois plus tôt, il a déjà tenté de la tuer ? Il y a autre chose. Le portable d'Aline Seprey révèle que la nuit qui précède le crime, elle n'a pas dormi chez elle. Elle a dormi à 50 km de là. On ne sait pas où, mais elle a découché. Alors est-ce qu'elle était seule ? Est-ce qu'elle était chez un ami ou dans le lit d'un ami ? Il est peut-être là le déclencheur du crime. Le sentiment de trahison, la jalousie, encore et toujours. Il était jaloux qu'elle poursuive sa carrière, et pas lui. Il était jaloux qu'elle voie possiblement un autre homme. La jalousie est un sentiment typiquement humain. C'est Balzac qui disait « L'amour sans jalousie, c'est comme un polonais sans moustache. » Ça n'existe pas. Mais quelqu'un d'autre a écrit, je ne sais plus qui précisément, « La jalousie est un sentiment qui dérape. » Et ma foi, c'est bien dit.

0: Nous voici maintenant au procès de Michael Corse-Saint-Dervin. Procès qui s'ouvre en mai 2022 devant la cour d'assises de Lyon. Et je peux vous dire que le chanteur Mike Issiem a perdu de sa superbe. Il n'est plus que l'ombre de lui-même, voûté, le teint gris, le regard fixe. Face à la cour, il continue de jouer à l'amnésique. Il est vrai qu'il y a eu des incohérences dans ce que j'ai pu dire. J'essayais de raccorder mes souvenirs à ce que me disaient les enquêteurs. Vous comprenez? Je me souviens pas de tout. Ce sont des problèmes que j'ai depuis mon accident. On lui fait gentiment remarquer qu'il s'est envoyé un faux SMS depuis le portable d'Aline juste après sa mort. Il n'était pas amnésique à ce moment-là. Il était rationnel, au contraire. Comme il était rationnel quand il a mis le corps dans la voiture et qu'il est allé y mettre le feu. Une amie d'Aline qui s'appelle Véronique vient à la barre.
1: Mikey, c'est le moment. C'est le moment de dire ce qui s'est passé. Au nom d'Aline, au nom de sa famille, au nom de tout ce qu'il aimait, dis quelque chose. Je t'en supplie. Je suis désolé. Je me souviens pas.
0: Ça sonne faux. Et son propre avocat, Maître Bussy, a bien compris que ça ne passera pas. Alors il le pousse dans ses retranchements. Les mensonges. On peut vous les pardonner. Mais personne pourra comprendre votre lâcheté. Qu'est-ce que vous avez fait? Vous l'avez étouffé?
1: J'en sais rien.
0: Est-il possible que vous ayez étranglé Aline?
1: C'est possible.
0: L'accusé vient de faire un tout petit pas.

À la fin, l'avocate générale n'est pas tant. Et elle rappelle qu'il est là pour assassinat. Vous allez juger un homme qui a choisi de commettre un crime de sang-froid. Et le prix de cela, c'est la réclusion criminelle à perpétuité assortie de 22 années de sûreté. Les avocats de Michael Corse-Saint-Dervin se battent comme des chiens pour tenter de lui éviter la perpète. Tout son comportement découle de l'abandon de son père quand il était tout jeune enfant. Et dès lors, sa grande faille, eh ben c'est l'affect, c'est l'amour, c'est son talon d'Achille. Il est incapable d'assumer son acte, de le verbaliser. Mais ne faites pas comme son père. Ne l'abandonnez pas. Finalement, Michael Corse-Saint-Dervin est reconnu coupable d'assassinat. Et il est condamné à 25 années de réclusion criminelle. Il ne fait pas appel. Souvenez-vous de ça. La jalousie est un sentiment qui dérape.

0: Alors, maître Patrick Cusan, vous êtes avocat au barreau de Dijon et vous défendiez dans cette affaire les intérêts des parents et de la sœur d'Aline Seprey. On peut commencer par le verdict. Il est condamné pour assassinat, ce pourquoi il encourt la perpétuité, à 25 ans. On peut quand même lire là-dedans l'octroi de légères circonstances atténuantes.
1: Oui, tout à fait. L'avocat général avait après un réquisitoire objectif, fondé, implacable, avait requis la peine la plus extrême, la réclusion criminelle à perpétuité avec 22 ans de sûreté. Mes confrères de l'accusation ont été très talentueux, ont en définitive parlé à la place de l'accusé, ont eu ces mots pour un peu humaniser ce débat. C'est grâce à eux que Corset Saint-Dervin a échappé à la réclusion criminelle à perpétuité.
0: Mais c'est quoi les circonstances atténuantes alors ? C'est le trauma de l'accident ? Le trauma de l'enfance ? Il est abandonné par son papa ?
1: C'est une vie d'enfant abandonné, certainement les séquelles de cet accident de la circulation qui l'a rendu diminué par rapport à Aline. Et comme vous l'avez très justement dit, il était devenu jaloux. Elle était toujours dans la lumière, danseuse de cabaret brillante, une femme magnifique, et lui était diminué et ne sortait pratiquement plus de chez lui. C'est peut-être ça qui a permis à la cour et aux jurés de diminuer la peine.
0: Si vous le comprenez, enfin, si vous l'expliquez comme ça vous-même, maître Usan, c'est donc que son histoire personnelle à lui vous a, vous aussi, un peu touché, mais je suppose pas la famille.
1: Pas du tout. Sa vie personnelle ne m'a pas touché, mais j'ai un peu l'habitude des cours d'assises. Les jurés rechignent à donner la réclusion criminelle à perpétuité à un homme qui se retranche derrière le mensonge par lâcheté. Parce qu'en se retranchant derrière le mensonge par lâcheté, il fait preuve de faiblesse. Et c'est cette faiblesse indicible qui a permis certainement à la cour de rendre ce verdict.
0: Sa timide avancée pour vers la vérité, quand il dit « oui, je l'ai peut-être étranglé », ça, il ne l'a jamais dit, il ne le dit qu'au procès, à la demande de son propre avocat. Ça a compté, à votre avis ?
1: Il le dit du bout de la langue, à la demande de son avocat, mais tout le monde a compris que c'était un menteur. C'était certainement, du temps de sa splendeur, un excellent chanteur, mais c'était un très mauvais comédien. Il s'est retranché tout au long du procès derrière une amnésie, il ne savait pas répondre, il disait constamment « je ne sais plus, je ne m'en souviens plus ». Alors que, le procès terminé, lorsqu'il s'est agi de partager la maison du crime, la maison de Talhuyier, qu'il avait en copropriété avec Aline Seprey, il a été capable d'écrire au notaire chargé de la liquidation 4 pages donnant le détail de tout ce qui lui appartenait en bien propre et précisant les endroits précis où ces objets se trouvaient.
0: Ah oui, donc il n'avait pas d'amnésie, quoi.
1: C'était un comédien, il n'avait aucune amnésie. Il a joué l'amnésique, mais il n'avait aucune amnésie.
0: Au passage, c'est son propre avocat, maître Bussy, qui l'amène à dire que peut-être il l'a étranglé. C'est une démarche qui n'est pas courante, pas unique, mais pas courante chez un avocat.
1: C'est une démarche qui n'est pas courante, mais c'est une démarche courageuse qui distingue l'avocat d'assise d'un autre. Mmh. Ce qui m'a effrayé dans ce procès, M. Ondelatte, c'est lorsque le président de la cour d'assises a demandé que l'on visionne la scène de crime, c'est-à-dire ce véhicule calciné avec ce petit corps de 70 cm complètement calciné.
0: Qu'on voit clairement à l'image.
1: Qu'on voit clairement à l'image. J'avais demandé à mes clients de sortir de la salle d'audience naturellement, et dans la géographie de la salle d'audience, j'étais face à l'accusé qui contemplait l'écran comme on contemple un documentaire, sans aucun signe de regret, de faiblesse. Il avait les yeux rivés sur l'écran, même un peu curieux. Et je n'ai jamais vu ça dans ma carrière. C'était un regard glaçant, froid, un regard de tueur qui contemplait son œuvre.
0: Pour vous, maître Usan, l'intention de tuer est une évidence.
1: L'intention de tuer est une évidence, elle a été caractérisée par l'enquête et par les travaux du juge d'instruction. Nous savons qu'un mois auparavant, Aline s'est réveillée un matin avec une plaie béante du cuir chevelu. Et l'on a vu que dans la chambre à coucher, il y avait un pied de biche. Il l'a frappé avec un pied de biche et a consulté Internet quelque temps avant et fait d'un coup sur la tête. Il a tenté déjà de la tuer un mois auparavant.
0: Vous ne pouvez pas croire qu'elle s'est blessée au montant du lit, parce que ça arrive. Un cauchemar, un coup de tête, on peut se blesser.
1: Non, les médecins légistes ont établi que le coup avait été porté par un objet contondant, et dans la chambre à coucher, il y avait précisément un pied de biche. Avant de tuer, d'étrangler Aline Sepré, il lui avait fait absorber ce produit, cet antidépresseur puissant, pour abaisser ses vigilances. Il avait, par conséquent, prémédité son acte.
0: Alors, le mobile, moi, j'avoue que je reste sur ma faim. Vous ?
1: Moi, je suis rassasié à cet égard, monsieur Ondelat, j'ai ma conviction.
0: Quelle est-elle ?
1: Aline Sepré avait consenti un testament en faveur de l'accusé, lui léguant la part de la maison de Talhuyer en cas de décès.
0: D'accord. Donc c'est l'argent.
1: Pour moi, c'est l'argent sur fond de jalousie.
0: Mmh. Et c'est ce qui s'est passé d'ailleurs au passage ? Non, il n'a pas hérité de la part de sa femme.
1: Je suis en train de mettre sur pied avec d'autres confrères civilistes une procédure de déchéance. Il ne peut pas hériter de celle qui l'a tué, c'est évident.
0: Donc la jalousie plus l'argent.
1: La jalousie plus l'argent.
0: Jalousie vis-à-vis de quoi ? De sa réussite ?
1: Jalousie du fait qu'il a été effectivement diminué à la suite de son accident de la circulation.
0: Ça, c'est réel.
1: Ça, c'est une réalité, même s'il a un peu exagéré. Il avait perdu sa voix. Et elle continuait à vivre dans la lumière, le musical, la danse, elle brillait. Et quand cette femme partait magnifique, il restait à la maison avec ses médicaments, disait-il. Donc il a forcément entretenu une jalousie. Et alors qu'elle était à son chevet pratiquement nuit et jour, chaque fois qu'elle rentrait, elle s'en occupait, elle veillait sur lui.
0: Mais avait-elle un amant ?
1: C'est ce qu'on a dit dans le dossier, mais ça n'était pas le genre de femme à entretenir une liaison avec un mari qu'elle avait, un compagnon qu'elle avait toujours accepté. Elle aurait rompu volontiers si elle l'avait pu, mais elle n'avait pas de liaison.
0: Dans les mobiles, il y a un mobile qui lui échappe un peu, qui est celui de la dépression. Il est sincèrement en dépression, cet homme. Donc il voit tout de travers.
1: Vous savez, si tous les dépressifs voyaient tout de travers pour aller jusqu'à tuer et mentir jusqu'à Amen à des enquêteurs et des juges d'instruction, il y aurait de quoi s'inquiéter. Une dépression, ça se soigne. Et quand on est intelligent, comme dit-il, il est intelligent, il se serait soigné. Cet homme est atteint d'une hypertrophie du moi exceptionnelle.
0: Égocentré.
1: Pour parler simple, comme vous le faites, il prend les gens pour des cons.
0: D'accord. Oui, je comprends bien ce que vous me dites, là. un petit détail, mais qui me paraît intéressant. Pourquoi est-ce qu'il fait brûler l'arbre à chat dans la voiture ?
1: Alors, l'arbre à chat, c'est quelque chose d'extraordinaire, parce que ça a été le début de ses explications. On démontait l'arbre à chat, elle est tombée, j'ai eu peur qu'on ne me croie pas, etc., etc. Il a dit à la cour d'assises qu'il avait brûlé l'arbre à chat dans le véhicule parce que c'était la dernière chose qui le reliait à Aline Sepré. Et il a brûlé Aline Sepré pour respecter sa dernière volonté d'être incinéré. Ce qui fait que la famille que je représente, des gens adorables, bien mis, qui ont été éprouvés naturellement, mais avec beaucoup de retenue, ont hérité d'une petite boîte en bois de 70 cm avec le corps d'Aline.
0: Qu'il mente intégralement quand il dit « je l'ai fait brûler parce qu'elle voulait être incinérée », on le voit bien, il n'y a pas de doute là-dessus. Le coup de l'arbre à chat fait quand même penser que ce type est complètement à la rue au moment où il fait ça, c'est-à-dire il n'y a pas de nécessité objective à faire brûler l'arbre à chat dans la voiture dans laquelle va brûler sa compagne.
1: Sans doute, mais ça a été fait ainsi. Mais c'est ce qui a permis également au juge d'instruction de douter des séquelles de son accident de la circulation. parce qu'il n'était soi-disant pas en capacité de lever un corps. Or, le juge d'instruction lui a dit qu'il a bien fallu transporter le corps d'Aline dans le coffre de la voiture, oui. Et également de transporter cet arbre à chat qui était imposant. Donc, vous voyez, il y a eu certainement des séquelles de son accident de la circulation, sur les cordes vocales, assurément, et physiquement, mais pas autant qu'il l'a dit. Pas autant qu'il l'a dit.
0: Est-ce que vos clients maintiennent une forme d'emprise, puisque c'est de ça dont ils ont parlé aux gendarmes, d'emprise à l'égard d'Aline ?
1: Assurément, puisque les parents d'Aline, sa sœur, son beau-frère, ses amis, l'ont toujours interpellé en tentant de la dissuader d'entretenir cette relation toxique avec ce garçon.
0: Toxique.
1: Mais elle était toxique. Mais elle était totalement sous son emprise, sous sa dépendance. Comment une femme aussi intelligente qu'Aline Sepré, qui a travaillé à l'université de Lyon, une femme brillante, qui lisait, qui écrivait fort bien, a pu un matin se lever avec une plaie béante au crâne et dire à ses amis « Je me suis cogné contre le cosy, contre la tête du lit ».
0: Elle n'arrivait pas à formuler les choses parce qu'il l'a dominée.
1: Il l'a dominée, c'est ce qu'on appelle l'emprise. Elle était sous son emprise.
0: Merci beaucoup Patrick Usan, avocat au barreau de Dijon, avocat de la partie civile dans ce dossier et cette histoire absolument passionnante.
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1: Je vais vous raconter aujourd'hui trois petites histoires criminelles qui toutes les trois racontent à leur manière le métier d'avocat. Et vous verrez, elles sont toutes les trois touchantes et même certaines bouleversantes. Je les ai tirées d'un livre qui est publié par les éditions Les Arènes, le livre de Maître Mot. Maître Mot étant le pseudonyme sur les réseaux sociaux d'un avocat de Lille qui s'appelait Maître Jean-Yves Moyard et qui est décédé au début de l'année 2021. Il tenait un blog dans lequel il racontait son métier et c'est de ce blog que sont tirées les histoires de son livre. En voici trois, dont deux, je le répète, vous le verrez, extrêmement touchantes. Et nous les débrieferons avec vous, Maître Morin, bonjour.
2: Bonjour.
1: Vous êtes avocat au barreau de Paris, vous avez bien connu Maître Mot, et vous resituerez évidemment ces histoires dans le contexte du bonhomme. Voici la première histoire, elle raconte ses premiers pas d'avocat, avec une scène très drôle dans laquelle il se prend les pieds dans sa robe. Je l'ai écrite avec Nicolas Loupien, réalisation Céline Lebras.
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1: Me voilà donc avec une trentaine d'autres élèves avocats et leurs familles dans la belle salle du Parlement des Flandres à Douai. Je suis debout avec une robe d'avocat flambant neuve. C'est ma grand-mère qui me l'a offerte. Et j'ai des gants blancs. Et je dis à mon tour notre magnifique serment. Je le jure. Et je deviens avocat. Dans les heures qui suivent, j'ai droit à ma première permanence pénale, ma première audience correctionnelle et ma première plaidoirie. Ce jour-là doivent comparaître deux garçons qui sont soupçonnés d'avoir volé à l'arraché, devant la gare de Lille, le sac d'une dame âgée. La dame s'est mise à hurler, les policiers toujours présents dans la gare ont fendu la foule, ils ont relevé la dame qui leur a donné une description des malentrains. Mais c'était deux jeunes arabes. Il y en avait un grand, avec les yeux noirs, méchant. Dans la foule, les policiers ont repéré deux jeunes gars qui pouvaient correspondre à la description. Tout le monde a été amené au poste. Et l'un des deux avait un casier long comme un jour sans pain. La victime l'a reconnu. Mais lui, il a tout nié. Sachant qu'il avait sur lui la somme de 150 francs, qui correspondait à peu près à la somme contenue dans le sac à main de la dame. Avec un détail qui confondait définitivement le gars. C'est-à-dire, je range toujours mes billets dans mon porte-monnaie en les pliant une fois dans la largeur et deux fois dans la longueur. J'ai appris depuis que les vendeurs de stupes font la même chose. Si ça se trouve, c'était Madame Escobar et je ne l'ai jamais su. Quoi qu'il en soit, les billets de 50 francs saisis sur notre lascar présentaient bien une trace de pli vertical et deux horizontales. Le lendemain, le garçon et la victime se retrouvent devant le tribunal correctionnel. Et l'étudiant attardé que je suis encore est commis d'office. Et donc je rencontre mon client dans les geôles du palais. Il s'appelle Farid et appartient à la catégorie des clients ingérables. Quand j'arrive, je l'entends déjà hurler. « Relâchez-moi ! J'ai rien fait de mal, justice de merde ! Je veux voir l'avocat !» Et là, il me découvre. « Je veux boire un gamin, moi ! C'est un bébé, putain ! Je veux un avocat !»« D'accord. Je vous demande de vous calmer. Vous êtes innocent, d'accord ? Mais vous allez le dire avec une voix normale, hein ? Oh, vas-y, va ! Dégage, bouffon ! Va changer ta couche ! Il nie. Je plaiderai la relaxe. C'est tout. Je regagne la salle d'audience qui, pour ma plus grande trouille, commence à se remplir. Et là, je vois deux types hirsutes au premier rang. Ce sont les chroniqueurs judiciaires de deux quotidiens lillois.
3: Bienvenue, maître. C'est pas mal, cette affaire, hein. C'est rigolo, hein, le coup des billets.
1: Effectivement. Dites-moi, vous n'auriez pas un billet de 50 francs ? Je vous le rendrai après l'audience. Et je le plie devant eux, exactement comme la victime. Avant de le ranger dans la poche arrière de mon pantalon. Un costume au champ, si je me souviens bien. Ah, c'était le début. L'audience commence, et mon Farid entre en scène. Il faut que je vous précise que notre robe, longue jusqu'à mi-mollet, comporte une sorte de queue de pie, une traîne qui est repliée à l'intérieur. Maître Mot, le tribunal se réjouit de vous entendre pour la première fois. Vous avez la parole. Merci, monsieur le président. Et là, je me lève de mon banc. Et l'un de mes pieds se prend dans l'une des suspentes de ma robe et je me retrouve allongé sur le dos, les bras en croix, tandis que tout le monde, sans exception, rit à gorge déployée. Ça va, maître ? J'espère que ça n'est pas la défense de monsieur qui s'écroule. Non, non, monsieur le président, je demande à votre tribunal de ne pas tenir compte de ce premier argument. Et là-dessus, je plaide. Et le coup du billet fonctionne. Voici le billet que j'ai dans ma poche. Je l'ai plié très exactement comme la victime. Et vous noterez qu'en le dépliant, s'agissant d'un billet usagé, il ne porte aucune trace de pliure. Aucune. Et Farid est relaxé au bénéfice du doute. Voici une histoire d'avocat que je tire du livre de Maître Mot, publié aux éditions Les Arènes. Maître Mot, c'est le pseudonyme de l'avocat lillois Jean-Yves Moyard, décédé il y a quelque temps. Maître Mot tenait un blog dans lequel il racontait des histoires qu'il avait vécues. Et voici une histoire d'accident. La réalisation est signée Céline Lebras.
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1: Au tout début de ma carrière, je travaille dans un cabinet qui a notamment pour client une chaîne très connue de magasins. Et un jour, l'un des avocats associés qui dirige le cabinet me confie une affaire.
3: « Tenez, Moyard, c'est pour vous. Faites pour le mieux, hein, c'est un très gros client du cabinet. »
1: Alors, voilà le dossier. L'un des cadres supérieurs de l'entreprise était revenu en pleine nuit d'un voyage d'affaires dans un pays de l'Est. Son avion avait atterri à Bruxelles vers 2h du matin. Il lui restait ensuite 1h30 environ de trajet pour rejoindre son domicile à Lille. Et donc, il avait réservé une grosse berline de location. Ni lui ni personne n'a jamais su ce qui s'était vraiment passé. Il roulait sur l'autoroute belge, à la vitesse légale de 120 km/h, enfin, c'est ce qu'établira l'enquête. Il n'avait pas bu une goutte d'alcool. Et il a brutalement perdu le contrôle de son véhicule. Et sans raison apparente, la voiture a soudain brutalement dévié de sa trajectoire rectiligne et foncé vers le muret en béton séparant les deux voies de l'autoroute. Il a voulu redresser. Il n'y est pas arrivé. Et il a percuté le muret, mal conçu, puisqu'il n'a pas arrêté la voiture. Il est passé au travers et il a déboulé de l'autre côté, c'est-à-dire à contresens, au moment et à l'endroit précis où une voiture arrivait en face. Une jeune bruxelloise, dans une petite voiture. Les deux voitures se sont percutées frontalement. Les secours sont arrivés. Ils ont dégagé mon client de ce qui avait été une voiture de luxe. Et c'est incroyable. Il n'avait rien. Pas une griffure. En revanche, la jeune fille en face avait été broyée dans les débris de sa voiture.

0: Leur enquête a été longue et fouillée. Est-ce que vous pensez que vous vous êtes endormi ? Ah non, je ne me suis pas endormi. Vous en êtes sûr et certain ? Ah oui, certain. Est-ce que vous étiez fatigué ? Non, j'ai dormi dans l'avion et même un peu avant le vol. Je n'étais pas fatigué. Je ne me suis pas endormi. Je ne sais pas ce qui s'est passé. L'enquête a établi que la chaussée était sèche et qu'il n'y avait pas de tache d'huile. La voiture a été auscultée dans tous les sens. Elle était récente. On n'a pas trouvé de défaillance technique. Le train de pneus arrière était neuf. Il y avait juste un doute sur le train avant, puisque les pneus avaient éclaté dans le choc, ou éventuellement avant le choc. Vous n'aviez rien constaté d'anormal depuis le début de votre parcours ? Ben non, rien. Un bruit suspect avant l'accident ? Absolument pas. On avait observé des traces de freinage, elles étaient cohérentes. Et il y avait un témoin qui roulait derrière, c'est d'ailleurs lui qui a appelé les secours. Je n'ai rien remarqué de particulier. Jusqu'à ce que la voiture dévie brutalement, strictement rien. Mon client n'avait pas bu, il n'avait pas pris de drogue ni de médicaments. Il avait un passé sans tâche, pas de casier judiciaire et un bonus d'assurance maximum. La jeune fille décédée avait 24 ans. Elle s'appelait Johanna. Elle était étudiante. Elle était la fille unique d'un couple de commerçants de Bruxelles. Et elle devait se marier dans 2 semaines. Et là, elle rentrait d'une soirée entre copines. Est-ce que vous avez détecté de l'alcool dans son sang ?
1: Négatif. Pas un milligramme d'alcool.
0: Mon client a d'abord arrêté de travailler, et puis il a voulu reprendre, mais il n'était plus tout à fait le même. Il était rongé par la culpabilité. Il avait fini par accepter un suivi psychologique, mais sans grand succès. Et il avait écrit une lettre poignante aux parents de Johanna pour leur dire à quel point il n'aurait jamais voulu se trouver là, à cet instant. C'est donc moi qui vais défendre cet homme dans un procès pour homicide involontaire en Flandre, en Belgique. Je plaiderai donc avec un confrère flamand. Le jour de l'audience, je n'emmène pas large. C'est un petit tribunal, une salle classique et ancienne. Mon client entre, costume sombre, le visage tendu à l'extrême. J'essaye de le rassurer comme je peux, à voix basse. Et puis les juges entrent dans la salle. Et là, une dame se lève, grande, fine, habillée de noir, et elle s'avance vers nous, avec un petit cadre à la main. C'est la photo de sa fille, Johanna. Elle s'arrête devant mon client, et d'une voix tremblante, les yeux plantés dans les siens, elle lui dit « Monsieur, monsieur, je suis la maman de Johanna. Monsieur, je voulais vous dire que quoi qu'il arrive aujourd'hui, ça n'est pas votre faute. » Et là, elle prend ses mains dans les siennes. Nous avons, ma famille et moi, vu tout le dossier. Et nous avons lu votre lettre. Nous sommes croyants. L'accident, ça n'est pas votre faute. Ça pourrait arriver à n'importe qui, n'importe comment. Ça devait sans doute arriver cette nuit-là. Et vous êtes impliqué. Mais nous avons discuté beaucoup. Et nous ne voulons pas qu'une deuxième vie soit brisée. Vous n'y êtes pour rien. C'est le hasard. C'est le destin. En tout cas, vous avez notre pardon. Et là, elle l'enlace. Et lui, la tête penchée sur son épaule, il est bouleversé. Et il bredouille. Merci. Merci. Le procès a eu lieu quelques heures plus tard, mais ça n'avait vraiment plus aucune importance. Voici une histoire d'avocat que je tire du livre de Maître Mot, publié aux éditions Les Arènes. Maître Mot, c'était le pseudonyme de l'avocat lillois Jean-Yves Moyard, décédé il y a quelque temps. Et Maître Mot tenait un blog dans lequel il racontait des histoires qu'il avait vécues. En voici une histoire d'inceste et de violence intrafamiliale. La réalisation est signée Céline Lebras.
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0: SMS. 3 coups sur coup. Tu réponds pas? Ok, je vous attends, les 3. On va discuter. Tu as tort de pas me répondre. Je vais lui arracher son clito. Je vais la massacrer. Je vais la défigurer. Quand elle lit ce dernier message, Laurence sent la sueur qui lui inonde le dos. Elle le connaît, Igor. Elle ne le connaît que trop, au bout de 20 ans. Ça n'est pas une menace en l'air. Il va s'en prendre à Nathalie, sa fille, car il vient d'apprendre qu'elle avait enfreint une règle. D'après le bulletin de son lycée professionnel, Nathalie a séché les cours 2 jours et elle ne l'en a pas informé. Alors que bordel de merde, il doit tout savoir. On ne doit jamais lui mentir. Sale pute de Nathalie. Et forcément, elle a fait quelque chose d'interdit pendant ces 2 jours. Quoi? Hein? Quoi? Elle a flirté avec un mec? Avec plusieurs? Dis-moi ce que ta sale pute de fille a fait! Elle sait, Laurence, que comme tous les jours, il les attend, déjà armé de sa rallonge électrique pliée en deux pour les fouetter. Mais aujourd'hui, c'est différent. Elle le sent. Elle le sait. Et elle n'a toujours qu'un seul but. Protéger ses filles, vaille que vaille, s'interposer entre elles et lui. Elle sait aussi que ses filles vont bientôt sortir de cours, qu'elles vont sauter pour prendre le bus, et que elle, Laurence, elle travaille trop loin. Elle ne pourra pas y être à temps. Elle ne peut pas les appeler non plus puisqu'elles sont en plein cours. Elles ne décrocheront pas. Reste un SMS. Laurence ne leur en envoie que très rarement parce que Igor ne travaille pas, mais il est informaticien. Il arrive à savoir, d'après l'historique, les messages qui ont été envoyés et à qui. Et s'ils ont été effacés, il les retrouve. Mais là, c'est un cas d'urgence. Laurence ne veut pas que Nathalie rentre à la maison. Alors elle envoie un message simultanément à ses 2 filles. Votre père est fou de rage. Il sait pour l'absence de Nat. Il veut lui faire du mal. Il faut qu'on trouve une solution. Rappelez-moi. Maman. Et elle attend. 16h10. 16h15. 16h20. 16h25. Toujours rien. Et puis enfin, son téléphone sonne, elle décroche sans regarder. Allô? Nat? Oh bon sang, je crevais de trouille. Et là, une voix calme, froide, lui coupe la parole.
1: Pourquoi tu crevais de trouille, grosse vache? Qu'est-ce qu'elles foutent, les filles? J'arrive pas à leur parler. Aucune des deux décroche.
0: Elle le connaît, Laurence. Ce ton-là. Elle sait ce que ça signifie. Alors elle lui raccroche au nez, comme ça. Et à ce moment-là, son téléphone sonne à nouveau, et merci mon Dieu, ce sont bien ses filles. Pas Nathalie, mais sa sœur, Stéphanie.
1: On était déjà dans le bus quand on a eu ton message, maman. Alors on a décidé de descendre 2 arrêts avant la maison. Là, on est sous la pluie, près de l'église. Papa a essayé plein de fois de nous appeler. On n'a pas répondu. Et maintenant, qu'est-ce qu'on va faire ?
0: Il y a des instants où tout bascule. Quelques secondes qui transforment votre vie. Tout à coup, brusquement, vous savez ce que vous avez à faire. Laurence se surprend elle-même.
2: Écoute, Steph. Écoutez-moi toutes les deux. On va au bout. Voilà ce qu'on fait. Je vais déposer plainte. On va aller chez les flics. Et vite, hein, parce qu'ils doivent vous chercher. Non, c'est décidé, on n'a pas le choix. Tu me dis que vous êtes à côté de l'église? Le poste de police est tout près de la mairie. Vous allez à pied jusqu'à la mairie et je vous retrouve sur la route. On y va toutes les 3. D'accord? Je vais tout raconter. Ils seront obligés de réagir, ils vont l'arrêter.
1: Maman?
2: Quoi? Tu vois une autre solution?
1: Non. C'est ce qu'on doit faire. Tu as raison. Mais on aurait dû...
0: Et là, à l'autre bout, c'est Nathalie qui prend l'appareil.

0: vraiment ce que Steve veut te dire? Tu sais qui nous viole? Tu comprends? Depuis des années, depuis toute petite, il nous viole. Tout le temps.
1: Laurence est en état de choc. Elle aurait pu, elle aurait dû voir, elle aurait dû entendre. Quand Laurence arrive devant le commissariat, la nuit est tombée. Et en reconnaissant la voiture de leur mère, Nathalie et Stéphanie sortent de l'ombre. Et Laurence regarde ses filles. Et elle leur murmure.
2: J'aurais dû le faire depuis longtemps.
1: Et elle ouvre grande la porte du commissariat. Les voilà sur un banc, qui attendent.
2: Pourquoi vous ne m'avez pas... On a essayé, maman, plusieurs fois, mais on ne pouvait pas te le dire. Il répétait que c'était un secret, que ça tuerait, qu'on nous placerait. Moi, je pensais que tu ne croirais pas. On était tellement sales, tu sais. Parfois, j'ai pas su comprendre. Mais je vous aime. Et je vous aimerai toujours.
1: Et là, Laurence s'interrompt, net, brusquement, envahie par cette espèce de peur glacée. La grande porte du commissariat s'est à nouveau ouverte. Un homme entre. Il a le visage fermé et dur. C'est Igor. Il est là. Il les a retrouvés. Laurence se lève. Il est devant elle. Et elle est toute droite, toute blanche. Monument de courage devant cet homme qui les a tellement meurtris. Et elle tend le bras bien droit, paume à la verticale.
2: Stop, Igor. Stop, c'est fini. Je sais tout.
1: Il fronce les sourcils. C'est la première fois qu'on tient tête au maître. Et sa main remonte malgré lui et malgré le lieu. Et là, une main ferme se pose sur son épaule et il se retrouve face au policier du guichet.
3: Bonjour, monsieur. On se calme, hein? Vous êtes?
4: Tout va bien. Je suis le mari de madame. Je m'inquiétais pour elle et pour mes filles. Elles étaient pas rentrées.
3: Parfait, parfait. On va voir ça. Madame, vous allez venir avec moi. Et vous, monsieur, vous allez vous asseoir là-bas.
4: D'accord. Mais je sais pas ce qu'elle veut vous dire. Je peux lui parler avant, peut-être, quand même, non?
3: Non. Votre femme va d'abord me parler, c'est la procédure.
1: Laurence parle. Mais probablement parce qu'elle est en pleine décompensation. Par un de ces tours de passe-passe mentaux qui ne se maîtrisent pas. Oui, elle minimise. Elle n'évoque pas les violences physiques les plus récentes. Mais le policier n'est pas idiot ni débutant. Alors il la laisse venir, quitte à la bousculer au bon moment, pour que l'essentiel sorte.
3: Pourquoi venir dénoncer ces faits aujourd'hui, madame?
2: Parce que personnellement, j'aurais pu tout supporter. Mais maintenant, il s'en prend à mes filles. Nathalie m'a parlé de se suicider il y a quelques jours.
3: Comment s'en prend-il à vos filles?
2: Il les espionne. Il regarde leur correspondance téléphonique. Il veut qu'elles soient toujours joignables.
3: Mais enfin, madame, là, vous dénoncez un père attentif.
2: Non. En fait, mon mari viole mes deux filles. Je veux porter plainte contre lui.
1: Igor a été placé en garde à vue. Il a nié, au début. Et puis il a reconnu des rapports sexuels avec ses filles depuis leurs 12 ans. Mais consenti, selon lui. Il a été mis en examen pour atteinte sexuelle et viol sur mineurs de moins de 15 ans par ascendant et placé en détention provisoire. L'instruction a duré une année. On a énormément parlé d'emprise. Cette notion de domination morale jusqu'à l'écrasement qui broyait la famille et qui faisait de sa femme et de ses filles des choses modelables à volonté en fonction de ses envies. Elles ont fini par penser qu'elles souffraient suffisamment pour aller voir un avocat et lui demander de les assister. Et c'est là donc que j'ai fait leur connaissance. Un an et demi après la plainte, Igor a été reconnu coupable de l'ensemble des faits qui lui étaient reprochés. Et il a été condamné à 16 années de réclusion criminelle. J'étais particulièrement heureux de cette condamnation-là. Il a fait appel et sa peine est passée à 18 ans de réclusion. Vous forcez mon admiration, Laurence et les filles. Vous êtes trois femmes exceptionnelles. Vraiment, je vous souhaite une belle vie.

0: Trois histoires donc que j'ai tirées du livre de Maître Mot. Et pour lui rendre hommage, en quelque sorte, un certain nombre d'avocats ont tenu à ce qu'on ressorte en livre les histoires de Maître Mot. C'est donc ce livre aux éditions Les Arènes. Et parmi ces avocats, il y a vous, Maître Éric Morin. Vous êtes vous avocat au barreau de Paris. Vous avez rencontré Maître Mot via Twitter, c'est ça?
1: Oui, j'ai rencontré Jean-Yves Moyard, alias Maître Mot. C'est drôle parce que vous disiez Maître Mot, alias Jean-Yves Moyard.
0: Oui.
1: Et c'est vrai que les deux sont entremêlés. En 2013, on se suivait sur Twitter. Il était déjà très connu sur ce réseau. Il en riait d'ailleurs parce qu'il disait que être connu sur Twitter, c'est comme être riche au Monopoly. Et un jour, on a voulu se rencontrer en vrai. Il venait plaider à Paris. On s'est retrouvés derrière le palais de justice, place Dauphine. Et puis, on s'est tout de suite très bien entendu. Et on est devenu amis.
0: Quand il est mort, ça a été un moment étonnant sur Twitter en tout cas, c'est-à-dire qu'on a vu la totalité quasiment des avocats de France pleurer sa mort. Il avait 60 000 followers sur Twitter, ce qui est quand même un très bon score, nettement supérieur à votre serviteur et à vous sans doute.
1: Exact.
0: Ouais. Il représentait quelque chose manifestement pour le monde des avocats. Qu'est-ce qu'il représentait ?
1: Ah, il représentait pas seulement pour le monde des avocats, mais pour le monde judiciaire dans son ensemble, magistrats, étudiants. Beaucoup de témoignages sont venus après ce 20 février pour venir dire « moi, si je suis devenu avocat ou si je suis devenu magistrat, c'est parce que je lisais son blog, les histoires de son blog qu'il écrivait dans ses insomnies parce qu'il se levait très très tôt dans la nuit. Était, dès qu'il y en avait une nouvelle, on se l'échangeait, on se l'envoyait, on la lisait. » Et il était comme la première histoire que vous avez racontée, sa première plaidoirie où il se prend les pieds dans cette satanée robe. Personne ne sait, à part ceux qui la portent, qu'effectivement il y a des plis à l'intérieur et que c'est assez compliqué. Et il se mettait en scène, mais sans faux semblant. Il aimait rire de lui-même, il aimait avoir de la dérision sur lui-même. Il se prenait pas au sérieux, mais il racontait des histoires aussi très sérieuses.
0: Alors ce livre est particulièrement bien écrit. C'est donc qu'il avait aussi à côté un talent d'écrivain.
1: Il avait un talent pour raconter les histoires. Il aimait raconter les histoires, il en racontait à ses enfants. Puis un jour, il a décidé de les raconter un peu plus publiquement. Et puis il aimait aussi raconter la justice de l'intérieur. C'était un peu comme un mécanicien à l'ancienne. Vous savez, aujourd'hui, nos voitures, quand on les emmène au garage, on les branche sur un ordinateur et puis on appuie sur des touches et puis tout est réparé. Lui, c'était un peu un mécanicien à l'ancienne, il mettait les mains dans le cambouis de ses dossiers, qu'il défende des auteurs ou qu'il défende des victimes, partie civile, comme dans la troisième histoire. Voilà, il la racontait de l'intérieur et du début jusqu'à la fin, mais en mettant parfois un focus. L'histoire de l'accident est tellement bouleversante parce que finalement il raconte pas le procès. Le procès n'avait plus aucune espèce d'importance. On est nombreux, nous avocats pénalistes, à avoir vécu ce type d'audience avec des homicides involontaires à la suite d'accidents mortels de véhicules où effectivement il y a pas de drogue, il y a pas d'alcool, il y a pas de fatigue, il y a une faute à pas de chance, ça arrive. Ce sont des audiences extrêmement douloureuses où vous avez toute le malheur du monde qui s'est abattu sur une famille, mais aussi le malheur du monde qui s'est abattu sur un conducteur qui n'a pas pu éviter l'accident. Lorsque effectivement,
0: on appelle en général le chauffard.
1: Oui, mais le chauffard, c'est celui qui viole les règles, qui monte à 200 km/h, qui brûle les feux rouges, qui prend l'essence interdite, qui fume du cannabis alors que c'est interdit, ou qui prend le volant alors qu'il a bu. Là, ces histoires-là, on les a vécues, et c'est cette justice un peu quotidienne qui est souvent racontée dans la presse quotidienne régionale, mais de manière beaucoup plus fugace. Et lui, à chaque fois, a voulu s'appesantir pour raconter l'humain derrière.
0: Il avait un goût manifeste pour le pardon. En tout cas, c'est ce que raconte cette histoire d'accident. Est-ce que c'est quelque chose que vous partagez avec lui, ça? C'est vrai qu'il y a très peu de pardon dans les procès. Il est très rare qu'une partie civile se lève et se tourne vers l'accusé et dise « Nous avons réfléchi avec mon mari, nous vous accordons notre pardon. »
1: C'est vrai que c'est rare. C'est vrai que ce sont des scènes. On dit que les audiences pénales, c'est une catharsis, c'est-à-dire que on va purger les passions. Et forcément, dans une audience pénale, on raconte une histoire qui s'est passée. Et on va la rejouer en quelque sorte. Alors parfois quelques jours après, quand on est en comparution immédiate, parfois quelques années après, lorsque l'on est devant une cour d'assises. Mais en tout cas, on va rejouer une scène. Et ce temps qui passe, et puis le caractère des uns et des autres, Je ne sais pas s'il était attaché au pardon. En tout cas, c'était quelqu'un qui était profondément attaché à accoucher la parole des uns et des autres. Et ensuite, à être ce porte-parole. Avocat, c'est, on est appelé à l'aide étymologiquement, mais on va porter la parole de ceux qui parfois ne savent pas
0: parler,
1: bien s'exprimer, n'ont pas les codes, vont aussi paniquer, puis sont accusés lorsqu'ils sont accusés, et lorsqu'on est accusé, on est un piètre défenseur de soi-même. C'est pour ça que les avocats existent.
0: Et c'était un avocat, j'ai envie de dire, ordinaire.
1: Oui, il disait, ouais, tu sais, moi je suis qu'un petit avocat de province.
0: Ouais.
1: Il était très attaché à sa ville. C'était un Lille, un Lillois de cœur, profondément attaché à cette région, profondément attaché aux gens, ceux qui ont dans le cœur,
0: ouais.
1: On connaît la chanson. Et quand il venait à Paris, il avait toujours ce petit sentiment d'infériorité qu'il aimait bien cultiver ou faire croire, alors qu'il avait un immense talent. Et c'était un avocat... Oui, ordinaire, de la justice ordinaire. Vous savez, de celle dont on parle pas obligatoirement.
0: C'est pour ça que j'ai voulu raconter ces histoires,
1: en
0: fait.
1: Ces histoires qui ne font pas la une des journaux, dont on ne parle pas. Mais notre justice, certes, qui est bien malade, qui était déjà bien malade avant le Covid et qui est encore bien malade après la pandémie, mais elle fonctionne tous les jours.
0: Mmh.
1: Tous les jours, il y a ces histoires-là que lui a voulu raconter, en préservant d'ailleurs le secret professionnel, en changeant parfois...
0: Il n'y a pas de nom, il n'y a pas de lieu, il n'y a rien.
1: Voilà,
0: en
1: changeant les prénoms, les dates, les lieux. Mais en même temps, on parle de la justice tous les jours. Voilà, c'est devenu un sujet d'actualité, soit à travers un certain nombre d'affaires, de procès importants qui se déroulent, soit à travers le budget de la justice, les déclarations du garde des Sceaux et les histoires de prison et autres. Mmh. Mais en même temps, le français, il ne connaît pas sa justice. Le français... on va dire ordinaire, quand il va avoir affaire à la justice, c'est parce qu'il va divorcer, donc il va voir le juge aux affaires familiales, c'est quand il va être licencié, il va aller au conseil de prud'homme, mais la justice pénale telle qu'il la raconte, elle concerne finalement assez peu de Français. Et lorsque le Français est confronté à cette justice pénale, c'est toujours avec une certaine immédiateté, une certaine violence. Mmh. Il n'a pas les codes. Et là, ce qu'il raconte, c'est comment on défend. C'est un livre d'utilité publique pour tous les étudiants aspirants avocats ou magistrats. Comment on défend? Comment on s'entretient? Qu'est-ce qu'on cherche à faire dire? On nous présente parfois de manière assez caricaturale. Nous, les avocats, on n'est pas là pour mentir au juge. On est là parfois pour porter, alors toujours pour porter une parole. Et puis pour faire un zoom. Moi, j'aime bien cette expression de faire un zoom sur telle ou telle partie du dossier. Lorsque vous avez un appareil photo, que vous êtes en montagne et que vous allez zoomer sur telle ou telle partie de la montagne, vous occupez pas du reste, vous mentez pas, vous avez choisi un angle. Et puis, si jamais cet angle, il n'est pas suffisant pour le procureur, ou à charge pour le procureur de raconter le reste de la montagne, finalement, c'est ce qu'on fait, nous. On vient mettre un focus particulier sur tel ou tel élément qui nous paraît important pour défendre nos clients.
0: Est-ce qu'au fond... le métier d'avocat existe vraiment? Est-ce qu'il n'y a pas, au fond, deux sortes, au minima, d'avocats? C'est-à-dire ceux qui font du pénal d'un côté, et de temps en temps, quelques divorces et quelques affaires civiles pour arrondir les fins de mois, et puis les avocats d'affaires. Parce que maître mot, c'est pas un avocat d'affaires. Et le sentiment qu'il donne, c'est d'être une race à part par rapport à une grande majorité d'avocats qui font un autre métier que le sien et que le vôtre.
1: Alors, je ne dirais pas qu'il y a deux sortes d'avocats. On est 36 000 avocats, je crois, en France. Mmh. Je crois qu'il y a 36 000 manières d'être avocat.
0: Mmh.
1: Et qu'à partir du moment où vous rajoutez un adjectif au mot avocat, finalement, vous le perdez un peu. On est tous avocats. Avocats d'affaires, comme avocat pénaliste, comme avocat civiliste, comme avocat qui fait du droit du travail. Simplement, on a une mission pas sacrée, qui l'est de moins en moins, parce que notre secret professionnel est attaqué par le législateur. Mais... avocat d'affaires ou avocat pénaliste, on vient recueillir des confidences. On sait que lorsqu'on va aller chez l'avocat, c'est comme quand on va aller chez le médecin, lorsque l'on va donner une information à un journaliste, eh bien, ce secret des sources, ce secret médical, ce secret de l'avocat, il doit être absolu, il doit être défendu. Et à ce moment-là, on est investi d'une mission, quelle que soit la matière juridique dans laquelle on exerce. Évidemment que le pénal, c'est... voilà, c'est aussi les faits divers, vous connaissez ça bien, ce sont à la fois les petites escroqueries, les petites violences, et puis les vrais drames humains,
0: mmh.
1: Voilà. Et dans ces histoires-là, il y a des vrais drames humains, quelle que soit la partie que l'on défende. Et c'est ça, finalement, qui a fait qu'avec avec quelques amis, et puis Laurent Beccaria, le directeur des Arènes, on a voulu rééditer ce livre, qui avait connu un petit succès d'estime dont il était assez fier, mais pas assez.
0: Il avait été épuisé, c'est-à-dire
1: qu'on... Il était épuisé, on nous l'a réclamé le week-end de son décès. On a rajouté quelques textes inédits, ainsi que le texte lu par sa femme à ses obsèques. Et ça fait un bel objet.
0: Est-ce qu'il aurait aimé qu'on raconte ces histoires post-mortem? Autrement dit, avait-il un petit peu de vanité? Ce qui est en général très partagé chez les avocats.
1: je crois qu'il en aurait beaucoup ri, mais en même temps, il en aurait été très flatté. C'était quelqu'un qui était un bon vivant. C'était quelqu'un qui ne comptait pas ses heures, qui comptait encore moins ses heures de sommeil. Il est parti bien trop tôt, sans doute à cause de cela. C'est un métier qui ronge, hein. C'est un métier qui use. Moi, je dis souvent à mes clients, bon, ben voilà, vous m'avez confié vos soucis, maintenant c'est moi qui les porte. Je vous assure que parfois c'est lourd à porter, même quand on a 20 ans, 30 ans ou 40 ans de barre. C'est sans doute ce métier qui l'a aussi trop usé, parce qu'on pense pas assez à sa santé, et peut-être plus à la santé de ses clients. Mais voilà, c'était lui, Maître Mot.
0: Le livre s'appelle « Le livre de Maître Mot ». Il paraît aux éditions des Arènes. Il est signé Jean-Yves Moyard.
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0: J'ai choisi de rendre hommage à Pierre Bellemare en vous racontant quelques-unes de ses histoires que je tire toutes de l'un de ses livres qui reparaît aux éditions Retrouvées, Les génies de l'arnaque. L'histoire que voici a lieu en 1979. Et en toile de fond, il y a le palais de l'Élysée sous Giscard, qui n'est strictement pour rien dans l'arnaque que je vais vous raconter. Voici donc cette histoire, texte de Pierre Bellemare, réalisation Céline Lebras.
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3: Présidence de la République, Monsieur Dumoulin Desaigrés, le secrétaire particulier du président. Dites-moi, je vous appelle car à l'occasion des fêtes de Noël, le président a l'intention de faire des cadeaux d'un certain prix à son épouse et à ses proches. Seriez-vous assez aimable pour faire porter différents modèles de rivières, de diamants, de broches et de bracelets à la présidence? Hein, il suffira de les déposer à la conciergerie du palais de l'Élysée, disons vers 16h, hein, le temps que le président les examine. Vous pourrez les récupérer, voyons, au plus tard vers 18h. Hein, et le président vous fera connaître son choix dès demain matin.
0: Du côté de la bijouterie d'Elmo, évidemment, il n'y a aucun problème. L'après-midi même, une voiture discrète arrive au palais de l'Élysée. Et le chauffeur y dépose une douzaine d'écrins. Les gardes républicains sont un peu étonnés, mais le représentant de la maison d'Elmo leur explique.
4: Ces bijoux doivent être soumis à l'examen du président. Il s'agit en attendant de les mettre en lieu sûr. Un représentant de notre bijouterie viendra les reprendre plus tard, en fin d'après-midi.
0: Une heure plus tard, un autre véhicule fait son apparition devant la conciergerie de l'Élysée. Un monsieur d'allure respectable, moustache blanche, arborant une légion d'honneur discrète en dessin.
5: Bonjour messieurs, je suis Louis Armand Delmo, le propriétaire de la bijouterie Delmo que vous connaissez sans doute.
0: Il tend son passeport au garde républicain, qu'il examine avec attention.
5: Le président voulait examiner quelques bijoux que mes employés, je crois, ont apportés il y a une heure, hein, afin de choisir des cadeaux pour ses proches, mais malheureusement, son secrétariat particulier vient de m'appeler pour me faire savoir que le président n'aurait absolument pas le temps de le faire aujourd'hui. Je viens donc par sécurité récupérer mes bijoux. Et nous les représenterons, je pense, d'ici un ou deux jours, hein, quand le président sera un peu moins bousculé par ses réunions.
0: Le garde, s'empresse de mettre les écrins qui n'ont même pas été ouverts dans le coffre de la voiture. Et le vieux monsieur distingué repart. Et là, vous vous dites, elle est là, l'escroquerie. Le soi-disant monsieur Delmot, qui malgré les apparences ne serait pas bijoutier, et sans doute un voleur. Écoutez bien la suite, car les auteurs de ce coup sensationnel ont commis une petite erreur. En transmettant par téléphone la liste des joyaux que le président de la République voulait examiner pour les offrir à ses proches, ils ont forcé un peu la dose. Et le directeur commercial de la maison Delmot a été pris d'un doute. Et plus la liste s'allongeait, et plus il s'est mis à se poser des questions. Alors, il a appelé la police, qui a contacté le secrétariat de la présidence. Jamais le président n'a eu l'intention d'acheter des bijoux. Et donc, quand la maison Delmot a apporté quelque temps plus tard les écrins à la conciergerie de l'Élysée, ceci était absolument vide. Et quand le faux monsieur Delmot s'est présenté une heure plus tard pour les récupérer, on les lui a remis sans difficulté, car à la conciergerie, tout le monde savait qu'il ne contenait rien. À quelques centaines de mètres de l'Élysée, des voitures banalisées de police ont pris le faux monsieur Delmot et son chauffeur en sandwich, et ils les ont obligés à s'arrêter, et ils les ont conduits au dépôt. J'ai tiré cette histoire du livre de Pierre Bellemare qui reparaît aux éditions Retrouvées, Les génies de l'arnaque.
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0: J'ai choisi de rendre hommage à Pierre Bellemare en vous racontant quelques-unes de ses histoires que je tire toutes de l'un de ses livres qui reparaît aux éditions Retrouvées, Les génies de l'arnaque. Voici l'histoire d'une statue qui saignait. Texte de Pierre Bellemare, réalisation Céline Lebrun.
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0: Tout commence un peu comme dans la fameuse partie de cartes de Marius. Nous ne sommes pas à Marseille, mais pas si loin que ça. Nous sommes à Entrevaux, village de 900 habitants des Basses Alpes, comme on dit à l'époque, c'est-à-dire en 1953. Aujourd'hui, ce sont les Alpes de Haute-Provence. Il est près de 20 heures. Nous sommes le lendemain de Noël. Et Jean Leroy, le patron du café-hôtel du village, est engagé dans une partie de poker acharnée avec le boulanger du village et son mitron. Et il perd. Il perd même gros. Et après un nouveau coup malheureux, il jette les cartes de rage et il quitte la table. Ses compagnons de jeu croient qu'écœuré, il arrête la partie. Mais pas du tout. Il revient peu après, tenant une statue. Une statuette de Sainte-Anne, en bois polychrome, d'une cinquantaine de centimètres environ. La sainte y est représentée en train d'apprendre à lire à la petite Marie, sa fille. Car pour ceux qui l'ignorent, Sainte-Anne était la mère de la Vierge Marie.
5: Mais qu'est-ce que c'est que ça, Jean? Et c'est une Sainte-Anne. Je l'ai acheté 1250 francs dans une vente aux enchères. Tu donnes à la religion maintenant? Et je croyais que tu n'aimais pas les curés. Je l'ai acheté parce que je l'ai trouvé jolie. Et c'est vrai qu'elle est jolie. Mais pourquoi tu nous la montres maintenant? Eh bien parce que c'est le moment ou jamais qu'elle me rapporte quelque chose. Avec elle, je suis sûr que je vais gagner.
0: Les deux compagnons de jeu de Jean Leroy acceptent de reprendre la partie. On redistribue les cartes et le cafetier met sans la moindre hésitation tout ce qui lui reste d'argent sur le tapis. Et il a dit vrai, la statue de Sainte-Anne va lui rapporter très gros, mais pas du tout de la manière qu'on imagine. Jean Leroy abat ses cartes et les deux autres joueurs échangent un sourire amusé.
5: Hey, tu as encore perdu, Jean.
0: Effectivement, le patron du café-hôtel d'Entrevaux a encore perdu. Il n'a jamais eu même une main aussi médiocre. Mais cette fois, il le prend très mal. Il est hors de lui. Et il tourne sa rage contre la statue de Sainte-Anne.
5: C'est de ta faute. Tu vas me le payer.
0: Et là, il assène un violent revers à la statue qui tombe par terre. Quand il la ramasse, il s'aperçoit que la chute lui a brisé un doigt.
5: Et moi, je la recollerai après. Maintenant, il est tard. Allez, on ferme.
0: Ses deux compagnons de jeu n'insistent pas, et ils le laissent à sa mauvaise humeur en emportant leur gain. Le patron du café-hôtel s'empare du balai et il commence à faire le ménage dans la salle. Et quelques instants plus tard, il sort de son établissement en criant.
5: « Hé, venez voir, venez vite !»
0: Le boulanger et son mitron font demi-tour et ils trouvent Jean Leroy dans un état d'excitation invraisemblable.
5: « La statue, elle saigne !»
0: Effectivement, sur la table, la statuette de Sainte-Anne perd un liquide roux de son doigt brisé. Des gouttes tombent, formant une petite tache sur les cartes de la partie de poker qui n'avait pas été débarrassée.
5: Ça alors, il faut appeler le docteur, qui nous dise ce qu'il en pense. Et en attendant, il faut mettre un verre au-dessus du doigt.
0: Le médecin du village arrive peu après, et il ne peut que constater le phénomène.
5: Je vous propose d'apporter le liquide chez le pharmacien, pour analyse.
0: Le groupe de villageois, qui entre-temps a grossi, car les cris de Jean Leroy ont attiré du monde, se rend en délégation chez le pharmacien, qui accepte de rouvrir sa boutique. Et en tout, il compte 30 gouttes de sang tombées dans le verre. Il procède sur le champ à l'analyse.
5: Pas de doute, hein. C'est bien du sang humain, hein.
0: Le même soir, un peu plus tard, Joseph Laine, le facteur d'entrevaux, voit une lueur bleue au-dessus du toit du café. Et au même moment, la statue se remet à saigner. Au matin, il y a 2 centimètres de sang dans le verre. Et la nouvelle se répand dans le village et puis dans les environs, en attendant d'être connu de toute la France et même d'une partie du monde. La grande presse s'empare de l'affaire. Il y a eu un miracle à Entrevaux. Au mois de janvier suivant, Jean Leroy part pour Paris avec la statuette précieusement rangée dans ses bagages. Il a de bonnes raisons d'être optimiste. On ne parle que d'elle en ce début d'année 1954. Il n'y a que le vieux curé d'Entrevaux qui est un peu refroidi son enthousiasme. Jean Leroy, bien sûr, s'est précipité à l'église pour lui annoncer la nouvelle, mais ça ne l'a pas intéressé.
5: Et si votre statue saigne, eh bien, laissez-la saigner.
0: Une fois qu'il est dans la capitale, Jean Leroy oublie vite cette fausse note. La statue était exposée dans une vitrine avec un verre sous son doigt brisé pour recueillir les gouttes de sang. Et la foule défile pour voir le miracle. Un grand hebdomadaire d'actualité consacre un long article au miracle d'Entrevaux, sans guillemets ni réserve d'aucune sorte. On parle maintenant d'exposer la statue dans toutes les grandes villes de France et d'Europe, ainsi qu'à Caracas, la capitale du Venezuela, cité dont Sainte-Anne est la patronne. Jean Leroy préfère plus modestement rentrer à Entrevaux avec sa précieuse acquisition. Et lui, le libre penseur, qui ne croyait ni à Dieu ni à diable, se convertit sitôt arrivé, ce qui est interprété comme un nouveau miracle. Et commence alors un incroyable afflux de fidèles pour assister au saignement. On vient de France et de l'étranger. Entrevaux, modeste village des Basses-Alpes, est en train de concurrencer lourde. Celle qu'on appelle désormais la Vierge d'Entrevaux, de manière inexacte, hein, parce qu'il ne s'agit pas de la Vierge, mais de sa maman, est exposée au café-hôtel pour le plus grand profit de son propriétaire. L'établissement est bondé. On y consomme des centaines de repas par jour. Et chaque pèlerin ne manque pas d'acheter la médaille miraculeuse, vendue au bénéfice exclusif de Jean Leroy. Il n'y a que l'attitude de l'Église qui le chagrine. Elle se montre plus que réservée depuis le début.
5: l'évêché refuse de se prononcer. Quant au vieux curé, il est carrément hostile. À la fin de 1954, Jean Leroy va venir un visiteur qui ne ressemble pas aux autres. Une cinquantaine d'années, vêtu avec une élégance savamment négligée, costume clair, chemise de soie et lavalière.
4: « Je crois que je peux vous être utile, cher monsieur. Je me nomme Antonini, Michel Antonini. Et je suis sculpteur spécialisé dans l'art religieux. Des petites médailles, monsieur, ce n'est pas suffisant. Ce sont des reproductions de la statue qu'il vous faut vendre.
5: Ah bon ? Et vous pourriez m'en faire ?
4: Oui, beaucoup, des centaines.
5: C'est bien intéressant. Combien prendriez-vous la pièce ?
4: Voyez-vous, ce n'est pas exactement comme cela que je vois les choses. D'abord, pour travailler, il me faut la statue avec moi. Je vous l'achète.
5: Ah, il n'en est absolument pas question. La discussion est rude. Et finalement, les deux hommes se mettent d'accord sur un compromis. Jean Leroy reste propriétaire de la Vierge d'Entrevaux et il la loue à Michel Antonini pour 100 000 francs par mois. Le sculpteur paye sur le champ la première mensualité et il emporte la statuette pour, dit-il, faire sa première copie. Un escroc tombe souvent sur plus escroc que lui. Jean Leroy ne la reverra jamais. Et en guise de location, il ne touchera rien de plus que ses 100 000 francs. Mais si la Vierge quitte Entrevaux, ça n'est pas la fin de la Vierge d'Entrevaux. Loin de là. Michel Antonini est d'une toute autre envergure que le patron du café-hôtel. Il conçoit les choses sur une grande échelle. Il monte à son tour à Paris avec la statuette. Et avec lui, il faut le souligner, il n'y aura plus de nouveaux saignements miraculeux. Ce qui ne l'empêche pas d'amasser une petite fortune. Il fait faire des images pieuses représentant la Vierge d'Entrevaux et il les envoie par la poste avec une circulaire demandant la charité. Et ça marche. Les mandats sont modestes, mais nombreux. Alors, s'enhardissant, il se met à vendre des lages imbibés du sang miraculeux, toujours pour une somme modique. Il en propose partout en France, et même à l'étranger. Et c'est la même chose. La multiplicité des petites sommes finit par lui rapporter gros. Et c'est alors que, grisé par le succès, Michel Antonini commet sa première erreur. Avec l'argent qu'il a accumulé, il produit un film, Miracle à Entrevaux. Et il loue à ses frais une salle parisienne pour le projeter. Mais le cinéma et le miraculeux ne font guère bon ménage. Le premier jour, la salle est à moitié pleine, et le deuxième, elle est presque vide. Et le troisième, il n'y a que quatre vieilles dames qui, à l'entracte, lisent leur missel. Michel Antonini se retrouve ruiné, d'autant qu'il est joueur et qu'il a perdu tout le reste au casino. Il ne se décourage pas pourtant, et il en revient aux méthodes d'avant, en proposant des reliques aux pieuses personnes. Et peu à peu, sa situation redevient florissante. Nous sommes en 1961. Cela fait 6 ans que Michel Antonini pratique son commerce d'un genre particulier. Ça lui a rapporté pas moins de 40 millions d'anciens francs de l'époque. Et c'est alors que quelqu'un va brutalement y mettre un terme. Et ce quelqu'un n'est autre que Jean Leroy. Il a longtemps hésité avant de tout révéler, parce que ça l'obligeait à s'accuser lui aussi. Mais le succès de Michel Antonini, qu'il a si cruellement roulé, lui est devenu insupportable. Alors, il avoue toute l'escroquerie. Ma supercherie était si grossière que je m'étonne qu'elle ait marché. J'avais préalablement cassé le doigt de la statuette et je l'avais recollé légèrement. Quand je l'ai fait tomber, elle s'est évidemment recassée. Je me suis piqué au doigt et j'ai enduit de mon sang celui du doigt de Sainte-Anne. C'était aussi simple que ça. Tout le monde y a cru, à part l'Église. C'est d'ailleurs cette même Église qui porte l'affaire devant les tribunaux. Sur plainte de l'évêché, l'affaire de la Vierge d'Entrevaux vient devant la justice le 24 septembre 1962. À l'issue des débats, Michel Antonini se voit infliger 3 ans de prison ferme et Jean Leroy 13 mois. Quant à la Vierge d'Entrevaux elle-même, ou du moins à la statuette de Sainte-Anne, eh bien, elle a disparu. On ne l'a jamais retrouvée par la suite. Et il est possible, pourquoi pas, que vous la retrouviez, vous, un jour, au cours d'une vente aux enchères, et que vous vous en rendiez acquéreur. Si d'aventure vous la voyez saigner, suivez donc le conseil du vieux curé d'Entrevaux. Et si votre statue saigne, eh bien laissez-la saigner.
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5: J'ai choisi de rendre hommage à Pierre Bellemare en reprenant quelques-unes de ses histoires. Celle-ci est tirée de son livre qui vient de reparaître aux éditions Retrouvées, Les génies de l'arnaque. L'histoire d'un bijoutier qui se fait carotter une rivière de diamants. Texte de Pierre Bellemare, réalisation Céline Lebras.
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5: Nous voilà à Paris en 1939. Ce matin d'été, une jeune femme très élégante, discrète, racée, entre chez un très grand bijoutier parisien, la maison Crussol. À son allure, on sent bien qu'il s'agit d'une bourgeoise du meilleur monde.
6: Bonjour, je suis Madame Rosel, l'épouse du professeur Alexandre Rosel.
5: Le directeur connaît bien sûr le nom de ce grand spécialiste des maladies nerveuses, doublé d'un chirurgien hors pair.
6: Voilà, nous allons très bientôt fêter nos 10 ans de mariage. Et à cette occasion, mon époux a décidé de m'offrir une rivière de diamants. Mais comme il veut absolument que ce bijou me plaise, il préfère que je vienne le choisir moi-même, chez vous. Je n'ai pas à m'inquiéter du prix, mais bien sûr, je ne tiens pas à ruiner mon époux.
5: Le bijoutier sourit. Et déjà, un employé apporte les plateaux de velours. Des plateaux sur lesquels de splendides parures lancent des feux éblouissants. Au bout d'une heure, la jeune femme a fait son choix. Et discrètement, elle s'est informée du prix approximatif de la parure choisie.
7: Vous avez fait un très bon choix. Vraiment. Ce bijou vous accompagnera pendant des années. Toute votre vie, en vérité.
6: Merci. Avant de conclure définitivement cet achat, vous comprendrez que je veuille d'abord l'accord de mon époux. Il faut absolument que cette parure soit à son goût. Alors je vous suggère de venir la lui présenter chez nous, dans les jours qui viennent. Je vous téléphonerai pour vous préciser l'heure.
7: Bien entendu, madame. J'attends votre appel.
5: Et elle sort de la boutique, accompagnée par le bijoutier, qui la voit monter dans une splendide voiture, conduite par un chauffeur en livrée blanche. Quelques heures plus tard, la même jeune femme se fait annoncer auprès du professeur Rosel, qui la reçoit à son cabinet. Il est tout de suite séduit par cette élégante créature. Sa toilette, son parfum, ses bijoux, son chapeau, ses accessoires, tout est parfait.
6: Voilà, docteur, je suis l'épouse de Fernand Crussol, vous savez, le bijoutier que vous connaissez sans doute. Je suis très inquiète pour sa santé nerveuse. Nous sommes mariés depuis plusieurs années, mais je constate que ses affaires deviennent pour lui une véritable obsession qui déborde, je dois dire, sur notre vie personnelle et privée. Jour et nuit, il ne parle que des achats et des ventes qu'il a fait, qu'il veut faire, qu'il rêve de faire. Même nos amis les plus intimes commencent à nous bouder parce que dans les réunions les plus détendues, mon époux les sollicite continuellement pour qu'ils achètent de nouveaux bijoux. La situation est devenue extrêmement gênante alors. Auriez-vous la bonté, docteur, de rencontrer mon mari dans les prochains jours, pour voir si son état justifierait d'un traitement quelconque?
0: Le professeur Rosel consulte son agenda et il fixe un rendez-vous pour le surlendemain. Délai exceptionnel que justifie la personnalité du bijoutier et le charme de son épouse. Celle-ci prend aussitôt congé en le remerciant chaleureusement.
6: Ah, ne vous étonnez pas si mon époux vous propose d'acheter quelques bijoux. C'est, je vous l'ai dit, son obsession actuelle. Alors faites semblant d'entrer dans son jeu. D'ailleurs, si vous n'y voyez pas d'inconvénient, j'attendrai mon époux dans votre salon d'attente. Cela le tranquillisera un peu de me voir ici. Mais, bien entendu, je vous laisserai en tête à tête avec lui.
0: Le professeur Rosel trouve l'idée excellente. Quelques instants plus tard, le bijoutier reçoit de sa cliente un appel téléphonique. Elle lui fixe rendez-vous chez le professeur Rosel 2 jours plus tard.
8: Je serai là, hein? Je compte sur vous, monsieur Crusol.
0: Lorsque Fernand Crusol, le bijoutier, se présente chez le professeur Rosel à la date et à l'heure fixée, il est introduit dans le salon d'attente et il y trouve l'épouse du professeur, qui l'accueille avec beaucoup de chaleur.
6: Oh, monsieur Crusol, vous avez bien apporté la parure, mais bien entendu, regardez.
0: Et il sort le bijou d'un étui de velours.
6: Oh, il est magnifique. J'espère que ça va lui plaire. Tenez, j'ai une idée. Pour le convaincre plus facilement, je devrais lui montrer l'effet que cette rivière produira quand je la porterai. Non, avec une robe du soir. Je vous demande une minute pour me changer et je vous rejoins. Vous n'aurez ainsi aucune difficulté à emporter sa décision.
0: Et elle sort du salon en emportant la rivière. Quelques instants plus tard, le bijoutier est introduit dans le cabinet de Rosel et, après des présentations mutuelles, la conversation s'engage.
7: Professeur Rosel, vous allez acquérir un bijou d'une rare beauté. Je vous en félicite.
0: Le professeur Rosel, qui n'a rien commandé, mais à qui on a dit que le bijoutier avait la lubie de vouloir vendre des bijoux à tout le monde, ne réagit pas. Jusqu'à ce que...
7: Peut-être pourrions-nous faire venir Madame Rosel? C'est elle qui a le bijou.
0: Et vous? Et vous, vous ne deviez pas venir à ce rendez-vous avec Madame Crusol? Ils comprennent vite, parce qu'ils ne sont ni l'un ni l'autre mariés. Crusol a donc confié sa rivière à une parfaite inconnue. Quant au professeur Rosel, son assistant lui confirme ce dont il se doutait.
7: Madame Crusol, qui attendait son mari dans la salle d'attente, oh, elle est partie depuis une bonne demi-heure.
0: Dans les jours qui suivent, Crusol porte plainte contre le professeur Rosel, qui l'accuse de complicité, et qui aura quelques difficultés à faire la preuve de son innocence.
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0: J'ai choisi de rendre hommage à Pierre Belmar en adaptant quelques-unes de ses histoires. Celle-ci est tirée de son livre qui vient de reparaître, Les génies de l'arnaque, aux éditions Retrouvées. L'histoire d'un déménageur qui voyage dans une armoire. Texte de Pierre Belmar, réalisation Céline Lebras.
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0: Nous sommes à Paris en 1947. La capitale est déserte, beaucoup ont profité du pont pour aller faire un tour à la campagne, surtout ceux qui ont les moyens suffisants pour avoir une automobile. C'est le cas de M. Martin, collectionneur passionné et rentier malgré son jeune âge. M. Martin est donc parti pour quelques jours, et Mme Michalon, son aimable concierge, en profite pour prendre l'air sur le pas de sa porte. Soudain, une voiture de déménagement stoppe devant l'immeuble. 3 hommes en bleu de travail et maillot de corps, les bras couverts de tatouages, sautent de la cabine et se dirigent vers Mme Michalon.
9: Monsieur Martin, c'est bien ici?
6: Oui, oui, mais il est absent pour quelques jours. C'est à quel sujet ?
5: Il est absent. C'est bizarre parce qu'on vient lui livrer une armoire ancienne.
6: Une armoire ancienne ? Il ne m'a parlé de rien du tout. Il ne m'a laissé aucune instruction.
5: Oh, il aura oublié. C'est bien Monsieur Martin qui collectionne des objets d'art.
6: Oui, oui, absolument.
5: C'est embêtant, hein. Nous n'allons pas faire le voyage pour rien. Et en plus, s'il ne trouve pas son armoire quand il rentre, il va certainement faire du péteur. Madame Michalon hésite. Elle ne sait que faire. Alors elle s'approche du camion de déménagement. Et à l'intérieur, il y a effectivement une splendide armoire normande, toute sculptée, enveloppée de couverture. Après tout, puisque ces hommes sont là avec ce magnifique meuble, elle peut bien les laisser installer leur colis dans l'appartement au troisième étage. Quelques minutes plus tard, Madame Michalon ouvre avec ses clés l'appartement de Monsieur Martin. Et les déménageurs qui ânent sous l'effort installent l'armoire normande dans le vestibule de l'appartement, dont chaque pièce est décorée de vitrines remplies de bibelots et de livres de prêt. Madame Michalon se fend même d'un joli billet en guise de pourboire. Et puis elle referme soigneusement les deux battants de la porte d'entrée. Et depuis le hall de l'immeuble, elle regarde le camion s'éloigner, tandis que nos trois costauds lui font un petit signe de la main. Mais en fin d'après-midi, Madame Michalon voit revenir le camion et le chef d'équipe, l'air un peu embarrassé.
9: « Ma petite dame, c'est encore nous. Figurez-vous qu'il y a eu une erreur d'adresse. L'armoire de Monsieur Martin, bah, elle n'était pas pour votre locataire, mais pour un autre Martin, qui lui est aussi collectionneur de belles choses, mais qui habite complètement à l'autre bout de l'avenue. Comme il voyait pas son meuble arriver, eh ben, il a téléphoné à la société, et c'est là qu'on s'est aperçu de la méprise. Alors si ça vous dérange pas trop, bah, on va refaire la manœuvre en sens inverse. »
5: Madame Michalon va chercher les clés de Monsieur Martin et elle remonte au troisième étage pour ouvrir à nouveau l'appartement. Les déménageurs entourent à nouveau l'armoire sculptée de couverture et ils la redescendent jusqu'au camion qui attend en bas. Et puis ils démarrent, non sans que Madame Michalon se soit fait restituer le bon pourboire qu'elle leur avait donné au premier voyage. Deux jours plus tard, quand Monsieur Martin regagne son appartement,
9: mon Dieu, que s'est-il passé ? Madame Michalon, venez donc. Des objets et des bijoux de ma collection ont disparu, Madame Michalon.
5: L'explication ne tarde pas. Dans l'armoire, livrée par erreur, se dissimulait un cambrioleur. Une fois sur place, il est sorti du meuble et il a fait main basse sur tout ce qui était facilement escamotable. Il savait qu'il avait plusieurs heures devant lui et au fur et à mesure qu'il dérobait objets ou livres précieux, il s'est arrangé pour que ça ne se voie pas au premier coup d'œil. Et puis, il s'est réinstallé avec son butin dans l'armoire dont il a refermé les deux battants sur lui. Et il a attendu. Et quand les faux déménageurs, car bien sûr, il ne s'agit en aucun cas des employés d'une société ayant pignon sur rue, se sont présentés pour rectifier leur erreur, eh bien le voleur est reparti à l'intérieur de l'armoire, un peu plus lourde qu'à l'arrivée. J'ai choisi de rendre hommage à Pierre Belmar, grand maître du récit, dans une série de 9 podcasts que vous retrouverez tous sur votre application de podcast, sur europe1.fr et sur YouTube. Et à cette occasion, 4 ans après la mort de Pierre, j'ai souhaité rencontrer son fils, Pierre Dostel, célèbre pour avoir repris le télé-shopping d'M6, dont son père était l'inventeur et qu'il présente d'ailleurs toujours aujourd'hui. Voici donc Pierre Dostel, qui parle de Pierre Belmar.
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5: Je suis donc avec vous, Pierre Dostel, qui est le fils de Pierre Belmar.
10: Exactement, oui.
5: Et j'avais envie qu'on parle de tout ça avec vous. D'abord, est-ce qu'il serait content, de là où il est, 4 ans après sa mort, qu'on exhume ses histoires ?
10: Ah oui, parce que c'était un passionné d'histoire, mon père. Il adorait ça. Et surtout, à travers les histoires qu'il racontait, il permettait aux gens qui n'avaient pas trop d'accès à la lecture, parce qu'il y a des livres compliqués à lire, etc. Et ça a permis à des milliers de gens de pouvoir lire des histoires de façon simple et de se mettre à la lecture. Et ça, c'était une chose très importante pour lui. Alors, il y avait également raconter des histoires, parce qu'il y a eu évidemment le livre, mais avant c'était raconter des histoires.
0: À la radio.
10: Et il a commencé sur...
0: Ici à Europe 1.
10: Europe 1, bien évidemment.
0: Europe numéro 1 même, je pense.
10: Exactement. Et à l'époque, c'était Siegel, qui était le patron donc d'Europe 1. Et mon père faisait des jeux qui s'appelaient Déjeuner Chaud.
0: Voilà, des tas de jeux en fait. Ah, il y a eu Déjeuner Chaud, mais il y en a eu plein
10: et
0: d'autres.
10: Et ça marchait très bien avec son équipe, avec les frères Roulant, etc. Et il en avait un peu marre de ces jeux et qu'ils soient toujours effectivement, donc on prenait la référence toujours de lui en disant comme un animateur de jeu. Et il voulait faire autre chose et ils avaient écrit dans le passé des histoires avec Jacques Antoine, hein, son célèbre acolyte, avec lequel ils ont eu beaucoup d'idées de radio et de télévision. Et il s'est dit, mais pourquoi ne pas refaire ça? C'était dans les années 70-74, je crois. Et pourquoi ne pas raconter des histoires à la radio? Il est allé voir Siegel. Il lui a dit, moi, j'aimerais bien raconter ça, etc. Et Siegel lui a dit, ben, on a un créneau qui ne marche pas sur l'antenne. C'est, je crois, que 13h30, 14h. Ben, si tu veux, voilà, je te donne ce créneau. Et vas-y.
0: Mais est-ce qu'il aimait aussi raconter
10: un succès immédiat. Hein.
0: Est-ce qu'il aimait aussi raconter des histoires à la maison, à table, en famille, avec les gens qui étaient autour de lui? Pas du tout.
10: Ah non, pas du tout.
0: C'était pas dans l'intimité en racontant des histoires.
10: Non. Ça, c'était vraiment un travail. C'était sa passion. Et il le gardait pour son métier avec toute son équipe, parce que c'était une véritable petite usine qu'il avait. Il fallait quand même raconter les histoires tous les jours sur Europe, enregistrer. Il avait ses techniciens, il avait le fameux Pantalacci qui était le je crois que c'est comme ça qu'il s'appelait, son technicien.
0: Son réalisateur. Son Céline Lebrun.
10: Panta, voilà. Et donc il racontait des histoires. Et ensuite, il avait également son studio dans ses propres locaux, où il allait directement enregistrer des histoires après, parce qu'il fallait quand même 8000 histoires. Et là, il a raconté. Voilà, c'est énorme.
0: Pourquoi est-ce qu'on a retenu finalement de toute sa carrière essentiellement ses histoires? Vous avez ouvert une porte tout à l'heure en disant qu'il n'y avait rien finalement de plus populaire que de raconter des histoires.
10: Mais c'est ça, les gens me disent encore aujourd'hui quand je les vois et ils me parlent de mon père en me disant « Ah, vos histoires, les histoires de votre père, c'était quand même incroyable ». Les gens s'arrêtaient dans leur voiture, ils se mettaient sur le bas-côté pour écouter une histoire de Pierre Bellemare. C'était ça, je crois qu'il y a même des présidents de la République française qui écoutaient les histoires de mon père. C'était tout à fait incroyable. Alors, moi, ce que je trouve très bien aujourd'hui et dans ce que vous faites, c'est que vous y mettez effectivement le bruitage, la musique...
0: Oui. Et les accents.
10: Et les accents, alors que lui, c'était uniquement la voix.
0: Hein. Ouais.
10: Voilà. Mais c'est bien qu'il y ait cette évolution aujourd'hui.
0: À votre connaissance, quel était son rôle dans le choix et dans l'écriture des histoires? Parce que vous expliquez qu'il y avait une petite industrie derrière lui.
10: Oui, c'est ça. C'est-à-dire que en fait, il fallait chaque année choisir les thèmes des histoires qu'on allait raconter, le thème de l'histoire pour sortir le livre, qui était en général un best-seller, puisque tout le monde attendait effectivement...
0: Il a sorti 40 bouquins.
10: Oui, c'est énorme. Ouais. C'est énorme. Mmh. Effectivement, il y a eu 40 ans d'histoire.

0: histoires, ce sont des histoires vraies. À chaque fois, le principe, c'était de trouver, effectivement, de partir d'une petite histoire simple, et ensuite, bien sûr, c'était le travail des auteurs de romancer un peu les choses, mais au départ, c'était des histoires vraies, ça a toujours été des histoires vraies.
1: Il ne les écrivait pas lui-même.
0: Alors certaines, mais c'était pas possible, vu le nombre
1: le
0: d'histoires
1: volume.
0: Et le volume d'histoires, c'était totalement impossible.
1: C'est par hasard hein, qu'il est devenu animateur à la radio et ensuite à la télévision, je crois que c'est son beau-frère, c'est ça, c'est-à-dire
0: Pierre
1: le
0: Yégel,
1: sœur
0: oui.
1: de votre mère Micheline Grillon, qui travaillait dans
0: c'était
1: le milieu.
0: C'était mon oncle, en fait, voilà, Pierre Yégel. D'ailleurs, il y a une de ses filles très connues, qui est Catherine Yégel, qui était grande comédienne de la Comédie Française et metteur en scène également de théâtre. Et donc, c'est lui qui lui a mis le pied à l'étrier au départ, avec une petite société qui faisait des programmes pour
1: Radio Luxembourg.
0: Radio, voilà, c'était pas encore RTL, c'était Radio Luxembourg. Oui. Et ils ont commencé comme ça à faire des émissions. Et après. Ce qui a déclenché la création également d'Europe 1, puisqu'il a été le premier à faire cette émission incroyable qui était Vous êtes formidable, avec laquelle
1: il aidait les sans-abri.
0: Voilà, il aidait les sans-abri. Il a fait beaucoup de choses. Et surtout, ce qui était incroyable, c'est qu'il y a eu le téléphone. C'est-à-dire qu'au départ, quand on faisait de la radio avant Europe 1, personne n'avait eu l'idée.
1: De faire appel aux auditeurs.
0: De faire appel aux auditeurs. Et c'est lui, avec Jacques-Antoine, qui, pour cette émission, Vous êtes formidable, commence pour la première fois à faire appel aux auditeurs avec un standard qui est ouvert, avec les gens qui appellent, voilà, etc.
1: Et en même temps, le téléphone s'est popularisé pendant cette année-là.
0: Bien sûr.
1: C'est-à-dire, au tout début de sa carrière, peu de gens avaient le téléphone.
0: SVP 1111,
1: absolument. Alors, ce qui m'inquiète, moi, c'est qu'il a travaillé jusqu'à quasiment la dernière semaine de sa vie, jusqu'à sa mort à l'âge de 88 ans.
0: C'était incroyable, parce que j'ai été le voir, il s'était retiré
1: dans le Périgord,
0: depuis 18 ans, et nous on le visitait en général à la période des vacances du mois d'août, et puis là, en fait, moi je l'avais vu en août 2017, et ça s'est dégradé assez vite, il était encore assez en forme, et quand je l'ai revu 6 mois plus tard, malheureusement, c'était dans un petit hôpital de la région. Il était couché, alité, très très amaigri, et il me disait une chose. Je pense qu'il avait commencé un petit peu à perdre la tête. Où j'ai mis mes manuscrits pour raconter mes histoires. Il faut que je les emmène à Paris.
1: Ouais. Il a raconté des histoires jusqu'à la fin.
0: Exactement.
1: Sur la radio locale de Radio France.
0: Oui.
1: En Périgord, France Bleu Périgord.
0: Exactement.
1: Où il
0: a
1: une émission pendant 2 ans.
0: Oui. Il a fait Europe 1, il a fait Nostalgie, il en a raconté à nous. Il est revenu sur RTL aussi pour raconter des histoires. Et ensuite, il a fait ça sur France Bleu, oui.
1: Est-ce qu'il y avait aussi un problème avec la retraite? C'est-à-dire l'idée de ne plus travailler du tout. Est-ce que c'est quelqu'un qui n'aurait pas supporté de ne rien faire ou de faire son jardin?
0: Moi, je pense que mon père travaillait à la grande époque, et c'était une grande époque qui a duré très longtemps, il travaillait 14 heures par jour. C'est-à-dire qu'à la fois, sa société crée des programmes pour la télévision, il animait ses émissions de radio, il racontait ses histoires, il avait un emploi du temps absolument dingue, et du jour au lendemain, mais très longtemps après, hein, parce qu'il avait quand même atteint l'âge de 70 ans, les choses commencent à progressivement s'arrêter, à diminuer.
1: Oui, il supportait pas.
0: Et ça, c'est très difficile à supporter.
1: Oui.
0: Et je crois que il adorait faire de la télé, il adorait faire des programmes, il adorait participer à des émissions, ce qu'il a fait d'ailleurs après avec Cyril Hanouna, avec Julien Courbet, etc.
1: Avec Hanouna,
0: bien sûr, avec Drucker également. Il participait à toutes ces émissions, il adorait ça. Et quand j'allais le voir l'été, il me disait tiens, je fais une nouvelle émission avec un tel, et c'était sa passion. Et le jour où, évidemment, ça a disparu, et c'est là qu'on a senti quand même un gros vague à l'âme, et je pense que la dépression est venue avec ça, oui.
1: Le télé-shopping, ça correspondait à ça? À sa gourmandise?
0: C'était l'adoration des objets. Parce que mon père adorait raconter des histoires, mais il adorait aussi les objets. Il a eu une très jolie collection de marines, et puis après, il a eu une très jolie collection d'objets de tradition populaire.
1: Ouais.
0: Voilà, il y en avait quand on venait dans le Périgord, il y en avait partout, il avait même créé 3 étages avec les moules à gaufres, avec des tas de choses, etc., que moi, ça ne m'intéressait pas trop. Mais on était là en disant, oui, c'est très joli, c'est magnifique, ton petit fer à repasser en métal, etc. Et donc, il était passionné de ces objets. Et donc, le téléachat, en fait, une idée qu'il a eue, parce qu'il s'est assis à côté d'un gars qui faisait le voyage, je crois, Paris-Nice, qui était un Américain, et qui lui a dit, Monsieur Bellemare, il y a un truc qui est formidable aux États-Unis, et il lui a expliqué ce que c'était que le

0: téléachat, il a dit, bah ouais, ça c'était peut-être une bonne idée, et je vais faire ça. Et donc, il a développé le truc, et sa passion des objets. Quand il faisait son émission, qui était au départ le magazine de l'objet, il y avait une rubrique où il présentait, il ne les vendait pas, mais il présentait des objets insolites, des objets incroyables. D'ailleurs, ça a été l'un des premiers à faire le Schmilblick, hein. Ça s'appelait l'objet mystérieux. L'objet mystérieux.
1: Il fallait deviner à quoi servait l'objet.
0: Voilà. Et ça, il a été le créateur de beaucoup d'idées, en fait, qui ont été repris par la suite.
1: J'étais ravi de parler de Pierre
0: trop
1: avec
0: court.
1: Vous.
0: C'était trop court.
1: De parler de Pierre Bellemare avec vous. Et je renvoie donc nos auditeurs, et notamment ceux qui ont des problèmes de vision, à
0: oui,
1: ce livre.
0: C'est une très bonne idée.
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1: En 2018, dans l'Hérault, Patrick Bousset, un ancien militaire, tue l'ex-mari de sa compagne, le docteur Pascal Bilger, de 23 coups de katana, le sabre des samouraïs japonais. C'est un massacre. Sans mobile, il n'a pas supporté que sa compagne continue de voir son ex. Ouvrons ensemble la code B du dossier d'instruction de Patrick Gousset.
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1: Le 20 avril 2018, au petit matin, au moment de prendre leur service, les gendarmes de Jacques ou Clapier, un village à 20 minutes environ de Montpellier, repèrent une voiture bizarrement garée à l'entrée de leur unité. S'approche et il découvre une traînée de sang qui part du portillon d'entrée jusqu'à la voiture. Alors ils vont vers le véhicule et dedans, ils découvrent un homme en sang qui tient un couteau à la main. Monsieur, vous êtes conscient? Qu'est-ce qui se passe? Oui, ça va. Je m'appelle Patrick Gousset. J'ai 57 ans, je suis un ancien militaire comme vous. J'ai voulu me foutre en l'air à cause de ma femme. Tenez, tout est dans cette lettre. Et il leur tend la lettre. Les gendarmes appellent les secours. Patrick Gousset est hors de danger. Bien, monsieur Gousset, maintenant que vous allez mieux, nous allons vous interroger. Que s'est-il passé la nuit dernière? Eh bien, je vis avec ma compagne Elisabeth depuis 5 ans. Mais Pascal, son ex-mari, me pourrit à vie. Il voulait récupérer Elisabeth. Ça fait 1 an et demi que j'espère le tuer. Et puis je l'ai fait la nuit dernière. Je suis entré dans sa maison. Je devais accomplir ma mission. Bon, pour pas qu'il me reconnaisse, j'étais tout en noir. Comme un ninja. Puis j'avais une lampe torche. Puis j'avais mon katana. Puis je l'ai égorgé dans son sommeil. Mais enfin, combien de fois l'avez-vous frappé? Je suis bien incapable de vous le dire. 23 fois, monsieur Gousset. Vous lui avez donné 23 coups de couteau. Sur le crâne. Sur le cou. Sur l'abdomen. Et sur les avant-bras.

0: La première fois que je rencontre Monsieur Gousset, c'est au parloir avocat. On fait connaissance et c'est vrai que je rencontre un personnage assez hors du commun.
1: Maître Michael Dalimonte, avocat de Patrick Gousset.
0: Habituellement, lorsqu'on rencontre une personne qui est en détention provisoire, la personne, elle est assez impressionnée. Elle attend que l'avocat lui donne un maximum d'explications. Avec lui, c'était complètement différent. C'est-à-dire qu'on a quelqu'un qui nous recevait quasiment chez lui, alors qu'on est dans un parloir avocat, qui est debout lorsqu'on le rencontre et qui nous dit « Asseyez-vous, je vous en prie », et qui ensuite va mener l'entretien en posant un certain nombre de questions.
1: Bonjour, monsieur Gousset. Je suis maître Dalimonte. Je suis votre avocat. Bonjour, maître. Je vais me présenter en quelques mots, si vous voulez bien. Voilà, je m'appelle Patrick Gousset. J'ai 57 ans, je suis agent d'assurance, mais avant, j'étais dans l'armée de l'air. Vous comprendrez que je suis attaché à un certain nombre de valeurs. Et dans cette prison, je peux vous garantir qu'elle n'existe pas chez certains détenus.
0: C'est quelqu'un qui ne supporte pas le désordre. C'était quelqu'un qui était capable de remettre mes feuilles dans l'ordre pour que mon dossier soit rangé. C'est assez hallucinant, parce que normalement, lorsque vous allez voir une personne en détention, il touche pas votre dossier, hein. Donc c'est particulier. Après, quand on apprend à le connaître, ça fait presque sourire, parce que finalement, c'est fait avec beaucoup de délicatesse. Et lorsqu'il vient au parloir, il va saluer un à un toutes les personnes qu'il croise dans le couloir.
1: Code P36, expertise psychologique de Daniel Cani. Patrick Gousset a besoin de maîtriser les situations et la relation à autrui, ce qu'il fait en s'imposant par une parole qui n'admet pas la contradiction, par crainte de se retrouver en perte d'autocontrôle, ce qu'il ne parvient pas à supporter, car il manque d'assises intérieures.
2: C'est quelqu'un qu'il faut laisser parler, qu'on ne peut pas tellement contredire, et qui a besoin de s'affirmer avec sentiment un peu de toute puissance.
1: Daniel Cani, experte psychologue.
2: Pour lui, il est important de rester maître de l'échange. Voilà. Donc je vais le laisser venir, je vais éviter de le contredire, je vais éviter de m'opposer, je le laisse venir, je le laisse exprimer toute cette rancœur qu'il porte en lui. Donc c'est un échange qui est quand même complexifié par cette attitude. C'est quelqu'un qui a du mal à synthétiser sa pensée et c'est un discours avec beaucoup de redondance. Il va construire son discours selon un plan établi de façon extrêmement rigide. Et cette psychorigidité va se confirmer en cours d'entretien, c'est-à-dire qu'il construit son plan comme un exposé parfaitement réfléchi, premièrement, deuxièmement, etc., exposé d'une manière scientifique.
1: Code P41, expertise psychologique de Daniel Cani. Patrick Gousset s'adosse à des convictions intransigeantes car cela lui fournit une colonne vertébrale possible. Tout ce qui peut introduire du doute, du questionnement, surtout psychologique, le met en danger. De ce fait, il est très difficile de se mettre en cause. La question de sa responsabilité et de sa culpabilité dans cet acte n'est pas intégré, il la renvoie sur autrui.
2: Il ne peut pas s'accommoder de la moindre défaillance. C'est quelqu'un qui ne peut pas se mettre en cause. Il ne se met jamais en cause. Et donc, s'il est dans l'échec, s'il est dans l'erreur, et s'il est dans la faute, c'est forcément imputable à quelqu'un d'autre qu'à lui. C'est ça son fonctionnement. C'est un fonctionnement paranoïaque.
1: Code B23, expertise psychiatrique du docteur Geneviève Péresson. Patrick Gousset est né à Strasbourg. Il est l'aîné d'une fratrie de 3 garçons. Il décrit une éducation rigide et droite. Il ne montre aucune émotion lorsqu'il évoque sa vie passée et ses parents. À l'âge de 15 ans, Patrick Gousset intègre un lycée militaire, puis il entre dans l'armée de l'air en tant qu'ingénieur informatique et technicien radar. Après 7 ans dans l'armée, il devient agent d'assurance.
2: L'armée, c'est quelque chose qui forcément le fascine, de par sa personnalité, de par son fonctionnement intime, par l'autorité que ça suppose. Hein. Marcher dans les clous, donner une colonne vertébrale, je pense que c'est ça le but.
1: Daniel Cani, experte psychologue.
2: Il n'a pas de colonne vertébrale, donc il va la chercher dans une structure qui peut la lui fournir. Donc il va quitter le domicile à 15 ans sans pouvoir expliquer pour quelle raison il quitte le domicile à 15 ans. C'est une question qu'il n'a pas de réponse. C'est quelqu'un qui ne peut pas s'interroger sur ses motivations profondes. Il ne peut pas, il n'en a pas les moyens. Depuis le départ du domicile à 15 ans, il dit qu'il a vu son père 2 ou 3 fois par an et c'est tout. C'est-à-dire qu'à 15 ans, il se retrouve seul face à la vie, ne pouvant compter que sur lui-même, et ce n'était certainement pas si facile.
1: Code B24, expertise psychiatrique du docteur Geneviève Péresson. Patrick Gousset décrit son père comme quelqu'un d'exceptionnel, un grand homme, dit-il, officier de la marine marchande, puis ingénieur. Son père est décédé en 2007 des suites d'une noyade. Patrick Gousset précise qu'il s'agirait d'un suicide. En parlant de son père, il ne montre aucune émotion, aucune affectivité et aucun étonnement.
2: Il est très difficile d'approcher les fonctionnements affectifs de cet homme. Parce que tout ce qui peut toucher à une certaine intimité va être mal vécu parce que c'est pour lui trop intrusif. Donc on ne peut pas tellement discuter avec lui de tout ce qui a pu l'affecter quand il était enfant. Mais d'évidence, il me paraît qu'il a été quand même formaté par une éducation certainement très stricte. Et ce qui est marquant dans l'enfance de Patrick Gousset, c'est l'absence de la mère.
1: Code B24, expertise psychiatrique du docteur Geneviève Péresson. La mère de Patrick Gousset était femme au foyer. Elle élevait les 3 garçons du couple. Patrick a gardé des liens avec elle jusqu'en 1991, date à laquelle elle ne serait jamais revenue au domicile conjugal. Patrick Gousset en parle avec détachement. Il émet des hypothèses, ne sachant pas si elle est vivante. Il évoque un possible suicide.
2: La mère a un jour disparu et personne ne l'a jamais revue. Elle s'est évaporée, il avait 29 ans, il dit d'elle qu'elle a disparu et que personne ne l'a jamais revue. Ça reste un point d'interrogation. Il faut se mettre à la place de cet homme, malgré tout, qui perd sa mère 29 ans. Il est adulte, certes, mais enfin, comment peut-on vivre quelque chose d'aussi difficile ? Il y a tout un questionnement autour de sa disparition qu'il va essayer de mettre de côté pour ne pas se laisser affecter. Parce que c'est quelqu'un qui ne peut pas se laisser affecter par des choses douloureuses sans se sentir en danger d'effondrement toujours. Hein. Et c'est une personnalité qui tient sur des bases qui sont peu solides et en conséquence, on ne peut pas trop toucher les choses sensibles.
1: Code B26. Expertise psychiatrique du docteur Geneviève Péresson. Patrick Gousset est père de 2 enfants de 2 femmes différentes. En 2014, il fait la connaissance d'Elisabeth sur un site de rencontre. À cette époque, elle est mariée avec 5 enfants. Mais cela ne freine pas Patrick Gousset. Il débute une histoire d'amour.
0: Cette femme, lorsqu'elle rencontre Monsieur Gousset, va se confier à lui et va se plaindre de sa relation de couple en expliquant qu'elle est avec une personne qui est perverse, une personne qui est infidèle, une personne qui ne cesse de l'humilier, de la dévaloriser.
1: Maître Michael Dalimonte, avocat de Patrick Gousset.
0: Et Monsieur Gousset va s'ériger en sauveur de cette femme. En tout cas, c'est le rôle qu'il veut se donner. Et il va tout faire pour aider cette femme à reprendre confiance en elle. Et il va s'investir à temps plein pour cette femme et pour les enfants de cette femme.
3: L'objectif de Patrick Gousset, c'était de faire son nid dans le nid d'un autre.
1: Maître Iris Christol, avocate de la famille Bilger.
3: C'est-à-dire, l'objectif de cet homme, c'était de s'installer dans cette maison et de faire en sorte que les enfants de Pascal Bulger deviennent les siens. C'est-à-dire qu'il a essayé d'abord de les séduire, puis de les cadrer, de se faire aimer, au point qu'il aurait aimé être leur père. Voilà. Et que même le nom de Bilger puisse disparaître, parce que certains enfants étaient un peu son souffre-douleur, et on leur reprochait leur nom de famille, comme si c'était une insulte. Et tout ce qui pouvait évoquer d'une façon ou d'une autre cette famille Bilger était absolument proscrit, décrié et même dégradé dans cette maison.
1: Bien, monsieur, nous allons vous entendre en qualité de témoin, puisque vous êtes le fils aîné de Pascal Bilger. Vous voulez savoir ce que vous pouvez nous dire sur Patrick Gousset, qui était donc le compagnon de votre mère. Je le déteste, ce mec. Son côté militaire, là, gueulard, voire violent. C'était plus possible, quoi. C'est un type, il est très nationaliste, il est très raciste. Je le fréquentais pas du tout. Je l'ai vu que 3 fois. Mais c'était déjà trop.
4: Les enfants de monsieur et madame Bilger sont des enfants intelligents, qui font de bonnes études et qui vont développer une opposition vis-à-vis de Patrick Gousset de plus en plus forte. Et ils vont petit à petit, tous les uns après les autres, quitter le domicile de madame Fourcadier pour se réfugier chez leur père. Et ils ont tous très bien compris, c'est le portrait qu'ils dressent de cet homme, à savoir que c'est un raté, malveillant, qui s'est forcé d'exercer sur eux une autorité qui n'avait pas lieu d'être, qui était totalement insupportable.
3: C'est-à-dire qu'alors qu'il avait l'impression d'avoir fait son nid dans le nid d'un autre, petit à petit, tous les oiseaux étaient partis, ce nid allait être vide, et finalement, il perdait du terrain, il perdait le pouvoir. Et il était en échec total, dans la mesure où c'est un homme qui n'avait plus de foyer ailleurs, qui n'avait plus de travail. Donc cet homme avait tout perdu. Et les derniers temps, la maman avait fini par dire à Patrick Gousset, maintenant, quand les enfants seront à la maison, tu ne seras plus à la maison. Car il n'était pas capable de ne pas tempêter, de ne pas faire le dirigeant cassant et le militaire avec des enfants, ce qui mettait une ambiance épouvantable et faisait fuir les enfants. Donc cet homme avait perdu du terrain et allait devoir vivre ailleurs, devait le faire déjà 1 semaine sur 2. C'était extrêmement compliqué, il n'avait plus de travail, il avait mis fin à son activité dans les assurances. Donc perdant beaucoup de choses, il a fallu qu'il en tienne rigueur à quelqu'un. Et je crois que c'est depuis ce jour-là que sa haine a couvé envers Pascal Bilger, qu'il a voulu rendre responsable de tous ses échecs pour faire en sorte que tous ses échecs et ses défaites se transforment en victoire. Il a imaginé qu'il était héroïque d'aller mettre fin à la vie de cet homme qui dormait en l'égorgeant dans son sommeil.

0: En garde à vue, votre égout s'est confié aux gendarmes qui nouaient une haine féroce contre Pascal Pilcher. Il ruminait cette haine depuis des mois. Et il lâche. Je pensais être plus fort que cette pourriture. Une espèce de feignasse de fonctionnaire. Petit fils de collabo. Hautement toxique.
1: Patrick Gousset s'est aussi, au jour le jour, cultivé l'idée qu'il fait partie de l'élite, qu'il est l'élite.
0: Maître Iris Christol, avocate de la famille Bilger.
1: C'est quelqu'un qui déteste les autres, d'une manière générale, surtout ceux qui sont un peu différents de lui. Il va, par exemple, venir à Montpellier, mais vomir tout ce qui est Montpellier, qu'il appelle la capitale de la tongue. Pour lui, c'est un endroit où les gens sont défaits, c'est-à-dire qu'ils vivent en Bermuda avec les orteils à l'air, ce qui est le comble du manque de maintien et de mauvais goût, parce que pour lui, l'apparence, c'est important. C'est quelqu'un qui peut être également raciste, considérer que les autres, qu'ils soient maghrébins, qu'ils soient enfin différents, en gros, sont des fainéants. C'est quelqu'un qui peut faire des blagues, par exemple, en voyant passer des enfants dans un supermarché africain et faire semblant de leur mettre deux balles dans la tête avec un silencieux parce qu'ils font trop de bruit. Donc, c'est quelqu'un qui, d'une manière générale, regarde le reste ou une partie non négligeable du genre humain avec un mépris infini.
0: Code B30, expertise psychiatrique du docteur Geneviève Périsson. Pendant ses années de vie commune avec Elisabeth, Patrick Gousset a développé une dépression masquée. Il était dans l'attente d'une relation fusionnelle qui ne venait pas. Durant l'été 2017, un an avant le meurtre, il a senti qu'Elisabeth était fuyante. Elle rentrait tard, elle sentait la transpiration. Il a commencé à ruminer qu'elle le trompait et il s'est demandé si elle n'allait pas revenir avec son mari.
1: Les raisons du passage à l'acte, c'est, je pense que c'est quelqu'un qui s'est dégradé, hein, qui devait être un peu déprimé parce que quoi ? Parce qu'il était en train de tout perdre, hein, objectivement. C'est-à-dire qu'il n'avait plus de travail, il était incapable d'en trouver un. Il avait échoué dans ce qu'il avait essayé de faire pendant 2 ans, c'est-à-dire se constituer une clientèle pour placer des assurances. Et en plus, il avait plus de foyer parce qu'une semaine sur deux, quand même, sa compagne lui disait, il faut pas que tu sois là, même si par ailleurs, elle pouvait lui manifester des signes d'affection. Et donc, ce qu'il appelait le clan Bilger était en train de se reconstituer, que les enfants faisaient bloc avec le père et que la mère adhérait à ça. Donc, on sent que lui, il est en train de se dévitaliser, de se décolorer, de se disparaître, parce qu'il n'est même plus sur la photo. Et je pense que ça, c'est quelque chose qui a généré un ressentiment terrible chez lui.
0: Code B27, expertise psychiatrique du docteur Didier Desplein. Dans son acte, Patrick Gousset conteste s'être attribué un droit de vie ou de mort. Il indique « J'ai fait tout ça pour protéger Elisabeth. C'était une forme chevaleresque. Je l'ai exfiltrée. Je m'étais préparé à le faire le lendemain de son anniversaire. Je suis entré dans la maison de Pascal Bilger vers 1h30 du matin. J'avais volé un double de clé à ma belle-fille. Je suis monté dans la chambre de Pascal. Il dormait et je l'ai agressé. Je lui ai donné 5 à 10 coups de couteau à la gorge. Il s'est débattu, mais pas très longtemps. Et j'ai continué.
1: Pour commettre le meurtre, il a revêtu l'habit psychique et l'habit physique du soldat, du ninja. Il a mis des vêtements sombres, il a mis 2 pantalons l'un sur l'autre. On sait qu'il est là à l'affût comme un soldat, mais un soldat de force d'élite qui doit se concentrer, faire le vide dans son esprit pour agir et frapper de la façon la plus efficiente possible. Il avait longuement choisi l'arme, c'est un couteau japonais très tranchant. Il savait qu'il allait monter à califourchon sur le corps de cet homme pour l'égorger le plus vite possible. Il savait que s'il avait dû lui dire quelque chose, il l'avait prévu, il lui aurait dit « Tu vois que tu n'es pas intouchable ».

0: C'est un acte terrible.
1: Daniel Cani, experte psychologue.
0: Il a besoin de le replacer, de le justifier, de le replacer dans un contexte un peu de justicier. Il va éliminer un peu le diable, hein. C'est un combat pour lui, dans sa représentation, dans sa fausseté de jugement, c'est un combat de justice, hein. Il va supprimer l'élément perturbateur, il va supprimer un peu le démon, hein, en quelque sorte.

0: 4 ans après le meurtre sauvage de Pascal Bilger, Patrick Gosset est comparé devant la cour d'assises de Léon. Il est jugé pour assassinat, il a en cours la perpétuité. Dans le box, il est imperturbable. Faites entrer l'accusé.
1: L'attitude de cet homme à l'audience, il veut porter beau, il veut essayer de faire des phrases, de s'expliquer, d'avoir le dernier mot, de livrer sa version. Il supporte extrêmement mal la contradiction.
0: Maître Iris Christol, avocate de la famille Bilger.
1: Et quand on le met le nez devant les éléments, il devient un peu désagréable, imbu. Quand il parle de lui, alors c'est un roman, c'est quelqu'un qui est assez antipathique comme ça, dès les premiers instants de l'audience.
0: Bien, Monsieur Gosset, levez-vous, je vous prie. Qu'avez-vous à nous dire sur la victime, le docteur Bilger? J'ai agi pour sauver Elisabeth. Rien de plus. Elle subissait des humiliations, des rabaissements de la part de Bilger. Bon, pour moi, c'était un pervers narcissique. Et il fallait que je la libère, quoi, de cette emprise.
2: Monsieur Gosset a clairement fait très mauvaise impression auprès de la cour. Il avait un ton très solennel, un peu obséquieux.
0: Maître Michael Dalimont, avocat de Patrick Gosset.
2: Il répondait avec beaucoup d'assurance, alors qu'on aurait peut-être aimé voir une personne plus abattue. Il ne veut pas se montrer faible, parce qu'il estimait tout simplement que de par son éducation, c'était pas à lui de se montrer faible à l'audience et qu'il devait du coup assumer et se comporter en homme.
0: Maître Iris Christol, c'est à vous pour la partie civile. Patrick Gosset s'est dit « Je vais sauver quelqu'un » et donner du sens à ma vie. Il n'avait plus de travail, il n'avait plus de famille, il n'avait plus d'argent, il s'est appelé le Chevalier Blanc. Mais tout cela, ça n'est que du pur narcissisme. Il n'a pensé qu'à lui. Il voulait prendre tout ce que Pascal Bilger pouvait avoir, c'est-à-dire sa femme et ses enfants.
1: Cet homme se présentait comme un héros, un soldat. Et mais les héros et les soldats vont pas égorger des hommes qui dorment, hein, dans leur lit. Et ce qui avait de terrible dans ce dossier, c'est que on sentait pas de culpabilité chez Patrick Gosset. Donc il fallait vraiment qu'une décision de cour d'assises qui soit vraiment le reflet de ce passage à l'acte et de la volonté de nuire, hein, au-delà du passage à l'acte, y compris aux enfants, pour détruire quelque chose en eux parce qu'ils ressemblaient trop à leur père. Il fallait que tout ça se retrouve dans le verdict de la cour d'assises. Il a fallu, en plus d'être partie civile, défendre la mémoire de Pascal Bilger. Ça, c'était important pour eux. Parce que Patrick Gosset avait pu dire des choses terribles pour se justifier, qui étaient fausses. Parce que on peut tout prendre à un homme. On peut lui prendre sa vie, mais on peut aussi lui reprendre son honneur et l'histoire de sa vie. Et il était important que s'il lui avait pris la vie, Patrick Gosset ne lui prenne ni son honneur, ni l'histoire de sa vie, ni ne lui prenne ce qu'il avait été. Pascal Bilger était juste quelqu'un de bien.
0: Maître Dalimont, vous avez la parole pour la défense de Patrick Gosset. Patrick Gosset est devant vous, mais il n'est pas venu pour se défendre. Cet homme ordinaire a réussi son suicide judiciaire. Il est jugé pour 55 secondes, alors que sa vie s'est déroulée sans histoire. Patrick Gosset a dérapé. Il a déraillé. Et bien sûr, avant de délibérer, vous allez devoir prendre en compte ce qu'on dit ici, les experts psychiatres. Quatre experts nous disent qu'il était dans un état dépressif. Et ça, vous ne pourrez pas en faire abstraction.
2: Il a compris que son acte était tout sauf un acte héroïque. Il a compris qu'il n'avait sauvé personne, qu'Elisabeth n'avait pas besoin d'être sauvée. Et il a compris aussi que Monsieur Bilger, donc la victime, était un homme bien. Et il sait pertinemment que s'il avait sollicité de l'aide, tout ça aurait pu être évité.
0: Bien, Monsieur Gousset, veuillez vous lever, je vous prie. Avant que la cour ne se retire pour délibérer, avez-vous quelque chose à dire à la cour? Je regrette abyssalement ce que j'ai fait. Je demande pardon à Pascal et à tous les siens. Je suis le seul à porter tout le poids de la culpabilité. Patrick Gousset est condamné à 30 ans de réclusion criminelle pour assassinat, assorti d'une peine de sûreté de 20 ans. La cour d'assises a retenu l'altération de son discernement. Il fait appel et il écope de la même peine. 30 ans avec 20 ans de sûreté.

0: Voilà, ainsi se termine ce numéro de On de la Traconte version Code B, que nous devons aujourd'hui à Vincent Deby, rédaction en chef Guillaume Maury, réalisation Guillaume Vasseau.
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0: Je vous ai souvent dit qu'en général, les gens tuent soit pour l'argent, soit pour le sexe. Dans l'histoire que je vais vous raconter, c'est un peu différent. Il s'agit de l'enquête sur l'assassinat en 2007 à Rovarendin, dans le Nord, d'Odile Touche, née Odile Paulet. Celui qui l'a tuée avait des motivations assez mystérieuses. Mais vous verrez, c'était quand même un sacré tordu qui espionnait sa victime dans la douche par un trou dans le plafond. Pour débriefer cette histoire, je ferai appel à Maître Rigler, du barreau de Lille, qui était dans ce dossier avocat de la partie civile. La réalisation est signée Céline Lebrun.
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0: À Rovarendin, dans le Nord, Odile élève sa fille de 6 ans, Léana, toute seule. Un divorce en cours, c'est banal. Et comme elle travaille en horaire décalé, de 5h du matin à 13h, elle a trouvé un petit arrangement avec ses parents. C'est commode, ils habitent le même quartier, leurs maisons sont à 100 mètres l'une de l'autre. Coucou, c'est moi. Tous les soirs, Odile dépose Léana chez ses parents pour la nuit. Comme ça, le matin, elle peut aller travailler directement. Après le boulot à 13h, d'abord elle donne un coup de fil pour savoir si tout va bien. Ensuite, elle fait une petite sieste puisqu'elle s'est levée et tout. Et elle va récupérer Léana chez papa-maman. Elle lui fait faire ses devoirs, elle dîne ensemble toutes les deux, et puis elle la ramène pour la nuit chez ses parents. Bon, ça n'est pas idéal comme situation, mais ça va, ça roule. On fait pas toujours ce qu'on veut dans la vie. Mais le vendredi 25 mai 2007, après le boulot, Odile n'appelle pas ses parents pour savoir si tout va bien. Ça ne lui est jamais arrivé. Alors les parents commencent à se faire du mauvais sang, forcément. Ils l'appellent sur son portable, puis sur son fixe. Ça sonne dans le vide. À 4h, Odile ne vient pas non plus chercher sa fille. Et là, pour le coup, les parents sont très inquiets. Alors ils vont chez elle, ils frappent à la porte. Heureusement, ils ont un double de clés. Le père essaye d'introduire la clé dans la serrure. Oh, je comprends pas, il y a un truc qui bloque, comme si qu'il y avait les clés de l'autre côté. S'il y a les clés de l'autre côté, c'est qu'elle est chez elle. Pourquoi qu'elle répond pas? Le père tripatouille la clé un bon moment, et finalement la porte s'ouvre. Odile? Odile, t'es là? C'est papa et maman? Odile? Ils arrivent au niveau de sa chambre. Ouf! Elle est là dans son lit. Elle a l'air de dormir profondément sous sa couette. Odile, réveille-toi, ce papa. Et là, le père aperçoit un léger filet de sang qui coule de sa bouche et une marque sur le cou. Il la touche. Elle est glacée. Odile est morte. Et quand les parents retirent la couette, ils voient que le corps est couvert de blessures et d'ecchymoses. Elle a été battue à mort. En attendant la police, pour passer ses nerfs, le père, tel un zombie, fait le tour de la maison.
2: Il manque son sac à main. Il n'y a pas son portable non plus. Mais qu'est-ce qui s'est passé? Mais qu'est-ce qui s'est passé?
0: Il remarque aussi qu'il manque la voiture dehors, la Clio bleue d'Odile. Et comme ça, à chaud, les parents se disent « C'est un cambriolage. Le type a pété les plombs, il l'a tué. » C'est la brigade criminelle de Lille qui débarque, toute sirène hurlante. Ce qui fait que quelques minutes après, tout le quartier est au courant. Et d'entrée, les policiers de la CRIM écartent la piste du cambriolage.
2: Il n'y a pas d'effraction. Il n'y a pas de désordre, il n'y a pas de casse. Moi, je dirais plutôt qu'on a voulu faire croire un cambriolage. Et ça se confirme quand les techniciens de la scientifique entrent en action. On n'a rien trouvé. On dirait que le gars a tout nettoyé avant de partir. C'est mal ce que je disais. C'est pas un cambriolage. Un cambriolage, ça se fait dans la précipitation. Surtout quand on tombe sur la propriétaire. Et puis un cambrioleur, ça laisse toujours des traces.
0: Et maintenant, il faut annoncer la mort d'Odile à sa fille, à Léana. Aller expliquer à une môme de 6 ans que sa maman est morte sous les coups d'un fou furieux. Les grands-parents sont effondrés, ils en sont incapables. Et donc c'est le maire du village qui s'y colle. Il connaît Odile depuis tout petit. Il cherche les mots, il tente d'y mettre les formes, mais on ne trouve jamais les bons mots pour décrire une telle horreur. Léana passe toute la nuit à pleurer dans les bras de sa grand-mère. Quand elle saura, quand elle saura. Comme toujours, quand les policiers n'ont pas de piste, ils commencent par une enquête de voisinage. Le quartier est typique du bassin minier du Nord, une enfilade de maisons mitoyennes en briques rouges. Les gens vivent collés les uns aux autres, alors peut-être que quelqu'un a vu ou entendu quelque chose.
2: Ah oui, oui. On m'a dit ce qui s'était passé chez Odile Paulet. Mais moi, je suis désolé, j'ai rien vu, j'ai rien entendu non plus.
0: Un espoir peut-être dans le supermarché d'à côté. Il est équipé de caméras dont certaines sont orientées vers la maison d'Odile.
2: Bonjour monsieur. Police. Dites-moi, est-ce qu'on peut visionner les enregistrements de vos caméras, là, notamment celles qui sont orientées dans cette direction-là? Ah, les caméras. Ah, le problème, c'est qu'il n'y en a pas une qui marche. Ça fait un moment qu'elles sont toutes à fesse. Je suis vraiment désolé, messieurs.
0: Il y a de quoi. Il reste le portable et la voiture qui ont disparu.
2: Bon, faut faire une récuse auprès de l'opérateur. Faut savoir s'ils peuvent le localiser, ce portable.
0: Mais la réponse est non. Le portable n'est pas localisable. Il est éteint depuis le meurtre. Quant à la voiture, la Clio d'Odile, les policiers signalent sa disparition à tous les services de police de France et même de Belgique. On verra si quelqu'un se manifeste. Le lendemain de la découverte du corps d'Odile, a lieu l'autopsie à l'Institut médico-légal de Douai.
2: Alors, on a là quelque chose d'assez inhabituel. Elle a été étranglée 2 fois, figurez-vous. Une fois à main nue, et une deuxième fois avec une cordelette ou quelque chose de ce genre. D'accord, docteur. Autre chose? Elle a été violée. Très récemment, c'est-à-dire juste avant sa mort. Les traces de pénétration forcée sont absolument sans équivoque. Et donc on a du sperme, on a un ADN. Et non. Non, on peut imaginer que le violeur a mis un préservatif. Je ne vois que cette explication.
0: Ça? Ça, c'est original. Violeur qui enfile une capote. À part ça, le légiste n'a identifié aucune trace de défense, comme si elle n'avait rien vu venir, ou alors comme si elle connaissait son agresseur. Quant à l'heure de la mort, il pense qu'elle a eu lieu dans la nuit, sans plus de précision. Dans cette enquête, les gars de la crime bénéficient d'un coup de pouce, sous la forme d'un témoignage déterminant. Une certaine Sabrina, qui dit être une amie d'Odile, et qui raconte aux policiers quelque chose de bien intéressant.
2: Ben voilà. Il m'est arrivé un truc vraiment bizarre. L'ex-mari d'Odile, Olivier Touche, il vient de m'envoyer un SMS. Et je vous avoue que ben ça m'a un peu surprise. Et même pour vous dire, j'ai eu une bouffée d'angoisse.
0: Pourquoi ça vous a surpris?
2: Ben, d'abord parce que lui et moi, honnêtement, on se connaît à peine. Et ensuite parce que il m'a envoyé le message sur mon nouveau numéro de téléphone. Je viens d'en changer. Je vois pas comment il le connaissait.
0: Et qu'est-ce qu'il vous dit dans ce message?
2: Ben, manifestement, il savait qu'Odile était morte. Et il m'écrit qu'il était lui-même inquiet de pas avoir de ses nouvelles. Franchement, je vois pas pourquoi il me dit ça. À moi, quoi. Ah, ça peut ressembler au SMS de quelqu'un qui cherche à se couvrir. Et le nouveau numéro de téléphone de Sabrina, peut-être qu'il le connaît parce que il l'a trouvé sur le téléphone d'Odile. Le fameux téléphone qui a disparu. C'est Olivier Touche, le mari d'Odile. Les policiers le convoquent illico, le soir même de la découverte du corps de sa femme. Il débarque dans les locaux de la brigade criminelle de Lille sur les coups de 22h. Un moustachu, un peu falot, cheveux courts, visage allongé, petites lunettes rondes, une tête de comptable. Et pardon pour les comptables. Sur le papier, il est toujours marié avec Odile, mais séparé depuis 2 ans. Ils sont en instance de divorce, comme on dit. Et quand il s'assoit en face d'eux, les policiers décident de tenter comme un électrochoc, juste pour voir sa réaction. Bien, monsieur. Alors avant tout, je vous informe que votre femme, Odile, a été assassinée.
3: Assassinée ? Je savais qu'elle était morte, mais... Assassinée, je savais pas. C'est terrible.
2: Oh, mon Dieu. Comment je vais faire, moi, maintenant ? C'est Odile qui m'aide financièrement depuis qu'on est séparés. Ouf. Qu'est-ce que je vais devenir ?
0: Ça, alors ? On lui dit que sa femme, la mère de sa fille, a été assassinée et tout ce qu'il trouve à dire, c'est « Qu'est-ce que je vais devenir ?» Il aurait voulu attirer l'attention sur lui qu'il n'aurait pas mieux fait. Les policiers savent maintenant que le type a le cœur sec. Alors ils enchaînent.
4: Alors, monsieur Touche, nous avons reçu le témoignage d'une certaine Sabrina. C'est une amie de votre femme, c'est ça ?
3: Oui, c'est ça.
4: Elle s'étonne que vous lui ayez envoyé un SMS sur son portable, sachant qu'elle vient de changer de numéro. Comment vous l'avez eu, ce numéro, monsieur ?
3: Ah ben, ça c'est Odile, elle me l'a donné. En me disant qu'en cas de pépin, elle faisait partie des amis que je devais prévenir.
4: D'accord. Que faisiez-vous dans la nuit du 24 au 25 mai, monsieur Touche ?
3: Je me suis couché tôt. J'avais un mal de tête carabiné. Donc je me suis mis au lit, je regardais un peu la télé. Et je me suis endormi.
0: S'endormir dans son lit le soir, ça se tient. Ce type à la tête de comptable a l'air finalement réglo. Les policiers lui demandent alors de raconter en quelques mots son histoire avec Odile.
3: Ben, on s'est rencontrés il y a 12 ans, je crois.
4: Oui, c'est ça.
3: 12 ans en boîte de nuit. On a dansé, on a bu, on est rentrés ensemble. Et après, on s'est plus quittés, quoi. Et donc, on s'est installés à Rovande.
0: Il raconte qu'ils se sont mariés 5 ans plus tard et que la petite Léana est arrivée dans la foulée.
4: Pour quelle raison, monsieur Touche ? Est-ce que vous vous êtes séparé avec votre femme et vous avez engagé une procédure de divorce ?
3: Ben, je me suis aperçu qu'elle allait sur Internet pour se trouver des amants. Ça a tout gâché. Avec les types qu'elle rencontrait sur Internet, ils s'échangeaient des photos. Des photos obscènes, quoi. Elle leur envoyait des photos dès la poêle. Et eux, ils lui envoyaient aussi des photos à poil, quoi. Je vais même vous dire, sur certaines photos, ben, les types, des fois, ils se branlaient. Voilà, c'est pour ça qu'on s'est séparés, quoi. La vie de couple, c'était plus possible.
4: Et vous les avez rencontrés, ces hommes ?
3: Non. Non, jamais. Mais si j'étais vous, je m'intéresserais à eux.
0: Et voilà. L'audition d'Olivier Touche a duré 5 heures, et il rentre chez lui. Et les policiers se disent, on a fait fausse piste. Il a l'air sincère, ce type. Deux
4: Deux jours après le meurtre, les policiers lillois sont de retour sur la scène de crime, chez Odile. Ils fouillent la maison de fond en comble.
3: Hé, regarde ce que j'ai trouvé. Oh, c'est pas banal, ça, hein?
4: Une pile de DVD, dont les jaquettes sont des photos porno sur lesquelles on reconnaît le visage d'Odile.
3: En fait, c'est un collage. C'est-à-dire qu'on a collé la tête d'Odile sur la jaquette de film porno.
4: Mais qu'est-ce que c'est, ça?
3: Et c'est pas tout.
4: Sur l'ordinateur d'Odile, les policiers tombent sur un fichier photo. Ils cliquent dessus.
3: Oh putain!
4: Regarde-moi ça. Des photos d'Odile, sous la douche, à poil donc.
3: T'as vu? Regarde pas l'objectif. On a l'impression qu'elle sait pas qu'elle est photographiée.
4: Tu peux regarder de quand elles datent, ces photos?
3: Ouais. Ben, elles datent d'il y a 2 ans.
4: Ouais, elles datent d'il y a 2 ans. C'est-à-dire pile au moment où Odile s'est séparée de son mari. Mais qu'est-ce que c'est que ce sac de nœuds?
3: Bon, on embarque tout ça, hein, et on file ça au labo pour analyse, hein.
4: Et après, les policiers se lancent sur la piste de ces amants dont le mari leur a parlé.
3: Alors, ils commencent par aller voir les voisins. Des hommes qui passaient chez Odile. Oh ben ça, on peut pas dire l'inverse, hein. Il y en avait. En même temps, elle était séparée d'Olivier, donc ça nous a pas trop surpris, hein, non plus.
4: Vous en connaissez certains, de ces hommes?
3: Ah ben oui. Ben il y a Diego.
4: Diego. Les policiers n'ont pas de mal à le trouver, il est du quartier. C'est un jeune gars, beaucoup plus jeune qu'Odile.
5: Bien, monsieur. Est-ce que vous connaissez Odile Touche, née Odile Paulet? Et si oui, quel type de relation est-ce que vous aviez avec elle?
3: Oh oui, je la connaissais.
5: Mais quand vous dites quel type de relation, qu'est-ce que vous voulez dire?
3: Bah, est-ce que vous couchiez avec elle?
5: Odile?
3: Non, pas du tout, c'est juste une amie, juste une bonne copine, quoi.
5: Ça s'arrêtait là?
3: Vous savez, faut pas croire tout ce qu'on peut raconter sur elle, hein, vous savez ça. Les gens dans le quartier, ils ont la langue bien pendue, vous savez, c'est des langues de pute. Hein. Ils aiment bien dire du mal. Mais Odile, c'était pas du tout une Marie-Couche-Toi-là. Mais alors, pas du tout.
4: Ce Diego a l'air parfaitement bien dans ses baskets. Alors les policiers le croient. Cette histoire d'amant qui défile était peut-être un peu exagérée.
0: Ça y est, les experts en informatique du labo viennent de rendre leur rapport. Alors sur l'historique des sites de rencontres qu'elle fréquentait, rien d'inquiétant. En revanche, sur le disque dur de son ordinateur, ils sont tombés sur son journal intime. Et là, il y a du lourd sur Olivier Touche, son mari à tête de comptable. Il apparaît comme un pervers manipulateur qui humiliait régulièrement sa femme. Dans ce journal, par exemple, Odile raconte qu'un jour elle prend sa douche et que l'autre coupe l'eau chaude net, juste pour l'entendre gueuler. Et elle dit qu'une autre fois, il a voulu la violer et qu'elle ne s'en est sortie que parce qu'elle a hurlé. Bref, cet Olivier Touche n'est pas exactement le monsieur un peu falot qu'ils ont vu l'autre jour.
4: Du coup, les gars de la crime retournent voir les parents d'Odile et ils tombent sur le père.
5: Bon, d'abord, monsieur, est-ce qu'il est vrai que votre fille avait, comme prétend son mari, de nombreux amants?
3: Comment ça, de nombreux amants? Vous foutez de moi ou quoi? Elle était pas du tout comme ça, ma fille. C'est lui qui vous a dit ça.
5: Oh, quel sale type, celui-là.
3: Un flambeur, un kleptomane, il lui piquait sa carte bancaire dans son sac à main.
4: Et la mère n'est pas tendre non plus avec Olivier Touche.
3: Oh, mais c'était un mauvais gars, celui-là. Bourré de vice, incapable de mettre un sou de côté. L'argent lui brûlait les doigts. Et puis, accro au jeu avec ça, oui. Je vous dis, c'était pas une affaire, hein, ce garçon.
4: Et c'est comme ça que les policiers apprennent qu'Olivier Touche est endetté jusqu'au cou, qu'il risque tous les jours une interdiction bancaire et qu'il a les huissiers aux fesses.
3: et que les beaux-parents, qui n'ont pas beaucoup de sous, hein, se sont saignés pour l'aider. Et que c'est pour ça qu'Odile a demandé le divorce. Et le coup fatal est porté par la sœur d'Odile, Florence. Il l'a traqué sans arrêt. Il lui laissait aucun répit. Il était complètement dingue. Je sais même qu'il la prenait en photo sous sa douche depuis le grenier, à travers la grille, la grille d'aération. Ça, les policiers s'en doutaient déjà, puisqu'ils sont tombés sur les photos dans l'ordinateur d'Odile. Bref, jusque-là, Olivier Touche avait une tête de comptable. Désormais, il a une tête de coupable. Vous avez vu sa rime ? Ah oui, les vers me sortent par les pores de la peau, que voulez-vous ? Mais à part ça, pour l'instant, les policiers n'ont pas de soupçons, pas la queue d'une preuve. Eh bien, la voilà, la preuve. Les enquêteurs viennent de recevoir la fadette d'Olivier Touche, c'est-à-dire le relevé détaillé de son téléphone portable, et notamment les bornes que son téléphone a accrochées le jour du meurtre. Bon, ah ben maintenant on sait qu'Olivier Touche nous a menti. Vous savez où il était la nuit où sa femme a été assassinée ? Il était dans son quartier. Pas du tout comme il nous l'a dit. Au fond de son lit avec un mal de tête épouvantable. Il était sur les lieux du crime à l'heure du crime. Les flics de la crime vont immédiatement le chercher chez lui. Et cette fois, ils le mettent en garde à vue. Je comprends pas ce que je fais là. J'aimerais bien qu'on m'explique, quoi. Ah, mais on va vous le dire, ce que vous faites là, monsieur. On a quelques petites précisions à vous demander. Sur la nuit du 24 au 25 mai. Mais bon sang, je vous l'ai déjà dit. Je pars à expliquer à chaque fois. J'étais au lit avec un mal de crâne. Très bien. Alors, il faut que vous fassiez attention à votre téléphone portable. Hein. Parce que lui, cette nuit-là, il est allé se promener du côté de chez votre femme. Il y était tout seul, monsieur Touche. Votre portable. Vous étiez avec lui. Et là, il se met à bredouiller, à bafouiller. Il a l'air très embarrassé. Manifestement, il n'avait pas prévu la question. Mais dans les 10 heures qui suivent, il ne lâche rien. Et puis d'un coup, pressé de questions, coincé, il avoue. Et il se met à raconter l'incroyable journée du crime. Je venais de recevoir un avis d'expulsion. Je n'avais pas payé mes loyers. Ça m'a foutu au fond de cette histoire. Je me rongeais les sangs, je n'arrivais pas à dormir. Alors, en pleine nuit, à 2 heures du matin, je me suis dit que j'allais en parler avec Odile. Et donc je suis parti, à pied, et j'ai marché jusqu'à chez elle. Continuez. J'avais besoin d'elle, je me sentais pas bien. On s'entendait bien, vous savez, on pouvait compter l'un sur l'autre. Alors je me suis dit qu'elle pourrait peut-être m'accueillir chez elle. Il jure qu'il n'avait rien d'autre en tête

0: Je l'ai attendu dans le grenier. Dans le grenier ? Mais quelle drôle d'idée ! Il dit ensuite qu'Odile se lève, qu'elle prépare son petit déjeuner, et que lui, toujours dans le grenier, il entend la machine qui crache son café. Qu'ensuite, elle va dans la salle de bain, et que lui, il la mate à travers la grille d'aération. Il la mate, c'est tout. Et puis elle s'en
1: va. Je l'ai laissée aller travailler. Je voulais pas la mettre en retard, vous comprenez? Je préférais attendre son retour pour discuter.
0: Mais quand elle est partie, qu'est-ce que vous avez fait?
1: Moi, je suis resté dans le grenier. Toute la matinée à l'attendre.
0: Et alors, quand elle est rentrée du travail, vous êtes sorti de votre cachette ou pas?
1: Non. Ah non, je suis descendu que quand elle est allée se coucher. Et là, quand elle m'a vu, elle me dit, mais qu'est-ce que tu fais là? Je lui ai dit, faut que tu m'aides, Odile. Elle m'a répondu qu'elle pouvait pas faire plus, qu'elle était pas Crésus, que... Elle m'a dit un truc que j'ai pas supporté. Elle m'a dit, tout ce qui t'arrive, c'est ta faute. Tu l'as bien cherché. Et ça m'a fait péter un câble. Surtout qu'elle a ajouté juste après, si ça continue, je te laisserai plus voir ta fille.
0: Et là, il dit qu'il lui a sauté dessus, qu'il l'a violée, et qu'ensuite il l'a étranglée.
1: Mais, je te m'assure qu'elle était morte. Alors pour être sûr, je l'ai étranglée avec une cordelette. Je suis allé chercher au garage.
0: Mais pourquoi vous l'avez violée?
1: Tout le monde lui passait dessus. Je vois pas pourquoi je me serais privé.
0: Ce type est complètement cintré. Il vient de dérouler ses aveux sans émotion et manifestement sans remords. Aucun. Et il insiste, il n'avait rien prémédité. C'est un triste concours de circonstances. Il s'est laissé emporter par une colère noire. C'est tout. Sauf que les policiers de la crime ne le croient pas, à cause d'un détail qui signe la préméditation. Le préservatif. Il a mis un préservatif pour la violer, et donc il avait une capote sur lui. Donc, tout ça était prévu. Après 48 heures de garde à vue, Olivier Touche est mis en examen pour assassinat et pour viol. Et il est incarcéré à la maison d'arrêt d'Arras. Son procès devant la cour d'assises de Douai dans le Nord s'ouvre 2 ans après le crime, en mai 2009. Quand il apparaît dans le box, il a le crâne rasé, le teint blême, mais un sourire aux lèvres, un sourire qui choque tout le monde. Et d'emblée, il charge sa femme.
1: C'était une femme volage. Voilà ce que c'était. Elle me rendait fou.
0: Il déblatère. Il salit la mémoire d'Odile. Au point qu'au bout d'un moment, le président sort de ses gonds.
1: Enfin, monsieur Touche, vous n'en avez pas assez de salir la mémoire de cette jeune femme?
0: Non. Non, il n'en a pas assez. Et il se met à lire des passages du journal intime d'Odile pour la salir encore. Au bout de 5 jours de procès, la cour d'assises rend son verdict.
1: À la première question, Olivier Touche est-il coupable d'avoir volontairement donné la mort à Odile Paulet? La cour et le juré ont répondu oui. À la deuxième question, Olivier Touche a-t-il agi avec préméditation? La cour et le jury ont répondu oui.
0: Olivier Touche est donc condamné pour assassinat à 25 ans de réclusion criminelle. Il ne manifeste aucune émotion.

0: à un cœur sec. Pour débriefer cette histoire, voici Maître Emmanuel Rigler du barreau de Lille. Vous étiez Maître Rigler, l'avocat des parents, de la sœur et de la petite fille d'Odile dans ce dossier. Peut-être pour commencer, un commentaire sur le quantum de la peine. Donc pour assassinat et viol, Olivier Touche encourait la perpétuité. 25 ans, est-ce que vos clients sont satisfaits ?
1: Écoutez, ils avaient besoin d'avoir la vérité, de connaître le réel déroulé, c'était l'essentiel pour eux, et d'être effectivement certain que justice passerait. Le quantum importait peu, ils voulaient simplement être sûrs que la jeune fille qui se retrouvait orpheline de maman et avec un père en détention soit majeure à sa sortie de prison, pour être certain que c'était elle qui choisissent de reprendre ou pas des contacts un jour avec lui ou pas.
0: Pour vous, la préméditation, qui est donc reconnue par les jurés, ne fait aucun doute.
1: La préméditation, véritablement, ne posait aucun doute parce qu'il s'était équipé. Il avait pris des vivres, il avait pris des cordes, il avait pris des éléments avec lui dans le grenier qui lui permettait de répondre à tous les scénarios possibles. Et donc, on se doute bien qu'il ne voulait pas effectivement juste l'attacher pour un jeu, mais au contraire, lui donner la mort, ça ne posait pas de difficulté, non.
0: Et Léana, justement, donc le père tue sa mère, ce qui fait que elle devient dans la seconde orpheline. Est-ce que vous avez des nouvelles de cette petite fille qui a grandi depuis ?
1: Oui, très régulièrement. Écoutez, elle a grandi avec une de ses cousines, puisque la victime avait une seule sœur qui s'est magnifiquement occupée d'elle, et les filles qui avaient à peu près le même âge ont pu grandir ensemble, et donc elle s'est retrouvée avec une famille de substitution qui s'est battue, qui se bat. Il y a rien de définitif, rien d'acquis, mais en tous les cas, elle a été couverte d'amour. Voilà.
0: J'ai cru comprendre tout à l'heure qu'il n'est pas exclu qu'elle revoie son père un jour.
1: Non, la question ne se pose pas aujourd'hui. C'est très clair dans sa tête, mais en tout état de cause, il ne fallait pas que ce soit à quelqu'un d'autre qu'elle de choisir. Et quelle est la liberté, effectivement, d'apprécier. Aujourd'hui, sa politique est faite et sa position est ferme, mais c'est quelque chose dont on ne voulait pas la priver. Léana a été couverte d'attention, et on a fait en sorte que la famille a fait en sorte qu'elle puisse être une jeune femme équilibrée, avec conscience de tout ce vécu.
0: Alors, j'avoue qu'on a un peu de mal à saisir le mobile de cet assassinat, et ça m'intéresserait bien d'entendre comment, à quelle réponse est-ce que vous êtes arrivé vous-même.
1: Il n'y a aucun mobile. Cet homme a tué et a prévu de tuer quelqu'un qui était la seule personne à lui venir encore en aide, qui le supportait encore, qui lui tendait la main, qui lui prêtait le peu d'argent qu'elle avait. Il n'y a absolument, effectivement, aucun autre mobile que l'égocentrisme, que l'égoïsme et de quelqu'un qui a vraiment effectivement tué son jouet, tué son ancien esclave, tué sa chose. Non, il n'y a véritablement aucune excuse au bénéfice de cet homme.
0: Mais Maître Rigler, est-ce qu'on ne peut pas dire qu'il tue parce qu'il est assommé de dettes ? C'est-à-dire que c'est un type au fond du trou, quoi.
1: Oui, après, nous n'avons pas tous la même capacité à nager. Et on peut se noyer effectivement dans un verre d'eau. Les dettes qu'il avait étaient tout à fait épongeables. La Banque de France aujourd'hui vient en aide à des millions de gens dans la même situation. Il n'y avait rien d'impossible. Il suffisait à cet homme de travailler, de reprendre le travail. Il avait obtenu une très forte indemnité de licenciement qu'il avait dépensée très vite. Et il suffisait qu'il se remette au boulot pour que tout s'éponge. Au contraire de cela, effectivement, il s'est enfermé dans des dédales dont il n'a jamais su effectivement sortir.
0: Est-ce que quelque part il n'est pas un peu jaloux de sa femme ?
1: Mais il est jaloux de tout, malheureusement. Il est jaloux de sa simplicité, il est jaloux de sa bonne volonté, il est jaloux de sa bonne humeur, il est jaloux de ses amitiés, il est jaloux de ses rencontres, il est jaloux absolument de tout, et sa jalousie lui fait même oublier qu'ils ont une fille en commun, et que cette femme lui lave encore son linge et lui donne encore de l'argent.
0: Ah, parce qu'elle faisait tout ça encore ?
1: Encore, oui, encore et toujours, oui, tout à fait. Ce sont des gens très simples que je défends, et qui sont remplis effectivement de d'attention. Le grand-père s'occupe du resto du cœur, de la solidarité locale dans la commune. Il est conseiller municipal chargé des affaires sociales. Enfin, ce sont des gens qui ont le cœur sur la main.
0: Et d'ailleurs, le grand-père meurt en quelque sorte de chagrin.
1: Il s'éteindra peu de temps après, effectivement. Il aura un grave accident de la route aussi peu de temps après qui le perturbera beaucoup. Et tout cela est vraiment lié.
0: Il se laisse aller, quoi.
1: Et toute la famille est effectivement dans le deuil depuis maintenant fort longtemps, oui.
0: Il faut quand même répondre à cette question. Avait-elle ou pas, Odile, beaucoup d'amants, comme lui le disait ?
1: Non, absolument pas. Ce sont effectivement ces fantasmes, ces fictions. Vous avez rappelé ces photomontages, ces jaquettes de vidéos, tout ça est propre dans son délire. Elle n'était inscrite sur aucun site, elle n'était répertoriée nulle part. Elle rencontrait effectivement des gens sur son travail, dans sa vie, des voisins aussi, mais qui ne finissaient pas dans son lit.
0: Mmh. Elle n'avait pas d'amant en vérité.
1: Mais même pas, elle avait plein d'autres choses à faire. Déjà un travail avec des horaires totalement décalés, une petite fille à élever, les dettes de son compagnon, de son ex-compagnon à éponger. Enfin, sa vie ne laissait pas place à grand-chose d'autre que les réalités du quotidien.
0: Alors parlons maintenant de la perversité de cet homme. Les DVD et les photos, qu'est-ce qu'ils font dans l'ordinateur d'Odile ?
1: Ce sont effectivement des choses qui sont depuis longtemps dans l'ordinateur, à une époque où il était encore avec elle.
0: Oui, c'est un ordinateur commun, quoi.
1: C'était l'ordinateur de la maison, de la famille, qui était effectivement rangé. Et oui, il faut effectivement chercher dans la psychologie de ce monsieur une réponse, parce que dans nos psychologies, on ne trouvera jamais rien qui puisse répondre à telles interrogations. Enfin, je ne comprends pas qu'il ne se calme pas quand il fait ses montages, ses découpages. Enfin, ça frise véritablement la folie par moment, oui.
0: Mais est-ce qu'Odile, du coup, puisque ses photos étaient dans son ordinateur, est-ce qu'elle savait qu'il prenait ses photos ?
1: Absolument pas.
0: Depuis le grenier ?
1: Non, absolument pas. On a tous découvert, effectivement, les trous qui avaient été percés. D'ailleurs, il faudra des investigations poussées de la police technique et scientifique de la PJ, parce qu'effectivement, aux premières visites, aux premières inspections, perquisitions, rien ne sera décelé. Il a fait ça avec beaucoup d'habileté, ce qui vous rendra d'ailleurs encore plus crédible la circonstance aggravante de préméditation.
0: Que disent les psychiatres à son sujet ? Parce que là, on a affaire à une perversité extrêmement rare. Être le mateur de sa propre femme, qu'on peut voir à poil quand on veut le soir au moment de se coucher, etc. Pourquoi est-ce qu'il la regarde Qu'est-ce qu'ils disent les psychiatres là-haut ? Pourquoi est-ce qu'il la regarde du grenier ?
1: Il n'a pas spécialement besoin de la voir à poil. Il a besoin de vérifier absolument tout ce qu'elle fait. Il lui prête une sexualité folle. Il lui prête des aventures. Il lui invente des masturbations dans la douche. Enfin, il lui prête véritablement toutes les vies possibles. Et il a besoin de contrôler, de s'assurer que c'est vrai ou que c'est faux, mais en tous les cas, il veut tout maîtriser et tout savoir. Et cette course le pousse à ses excès qui vont jusqu'à tuer cette femme d'une simplicité extraordinaire, mais extraordinaire aussi pour le reste des qualités.
0: Mais les psychiatres, donc, ils disent quoi ? Vous vous souvenez de ça ?
1: Ah, qu'il est... Oui, bien sûr, ce dossier est tout frais encore dans nos mémoires, parce que je suis toujours en contact avec ce qu'il reste de cette famille. Oui, les psychiatres nous parlent d'un... Il n'a pas de maladie mentale, il est juste égocentrique, il est juste, effectivement, tourné et obsédé par lui-même. Il n'y a que sa propre vie et il n'y a que lui qui l'intéresse.
0: Il y a un côté psychopathe, parce qu'il n'a strictement aucune empathie. J'ai utilisé l'expression, mais elle m'est venue toute seule, mais je la trouve pas mal, un cœur sec.
1: Oui, moi j'aurais dit pas de cœur.
0: Du tout.
1: Mais oui, parce qu'il sait qu'il y a effectivement cette petite fille au milieu de tout ça et que forcément elle doit être paramétrée à un moment ou un autre dans ses choix et dans ses décisions et que même sec, quand on a une petite fille aussi extraordinaire que cela, eh bien on arrive à se freiner, sauf à être malade mental, et il ne l'est pas.
0: Merci infiniment, maître Emmanuel Rigler, avocat de la partie civile dans ce dossier.
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1: En 2013, dans le Gard, Fabrice Autran organise le faux cambriolage de sa maison pour se débarrasser de Rachel, sa compagne. Mais malgré 3 balles dans le buffet, Rachel s'en sort. Le fond de cette histoire est passionnant. Car le vrai moteur de cette tentative de meurtre, c'est que Fabrice Autran n'arrivait plus à gérer les disputes entre sa compagne Rachel et sa propre mère. Ouvrons ensemble la côte B du dossier d'instruction de Fabrice Autran.
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2: Dans le système judiciaire français, le dossier d'instruction contient un sous-dossier appelé Côte B. Il rassemble les rapports des experts psychiatres, psychologues et de l'enquêteur de personnalité. Ouvrons l'un de ces dossiers.
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1: Nous sommes le 6 avril 2013 à Alès, dans le Gard. Il est 2h du matin. Fabrice Autran et sa compagne Rachel dorment à l'étage de leur maison. Leur petit garçon d'un an et demi dans la chambre d'à côté. Soudain, la lumière s'allume et un homme hurle. Bouge pas ! Bouge pas ! Fabrice Autran roule hors du lit. Le cambrioleur s'avance et il tire sur Rachel. 3 balles, à bout portant. Une première dans le thorax, qui lui transperce le sein gauche. Une autre se loge dans la cuisse et une dernière lui explose le mollet. Fabrice Autran, lui, n'est pas blessé. Et à aucun moment, il n'a été visé. Et là-dessus, le cambrioleur détale.

0: Rachel va essayer de se sauver la vie, parce que son homme qui est à côté d'elle est un peu pétrifié par la situation.
1: Maître Iris Christol, avocate de Rachel.
0: Et elle va se faire un point de compression, finir par réussir à appeler les secours qui arriveront un moment après pour la prendre en charge. Et de façon stupéfiante, cette femme va survivre à cette exécution dans son lit de trois balles. C'est terrible parce que d'abord, cette femme est hospitalisée pendant longtemps. On lui dit qu'elle finira par survivre. Il faut qu'elle se rétablisse. Elle ne peut plus marcher parce qu'une balle a traversé la cuisse et l'autre lui a fait exploser un mollet. Elle est extrêmement affectée parce que c'est au même moment, elle a laissé le trésor de sa vie, c'est-à-dire son petit garçon qui a 10 mois à la maison, et qu'elle sait que pendant ce moment-là, c'est les premiers temps où ce petit garçon se redresse en se levant dans son parc. Et pour elle, c'est un crève-cœur. Donc cette femme va aller au bout de ses forces pour essayer elle-même de se redresser.

0: Et après, en rentrant chez elle, elle va vivre au terré. En fait, c'est elle qui va s'enfermer avec l'aide de son compagnon parce qu'elle est terrifiée. Parce qu'il est un lieu où on est le plus en sécurité possible, c'est chez soi, dans les bras de l'homme qu'on aime. Et à partir du moment où cette sensation de sécurité-là a explosé, on n'est plus jamais en sécurité, mais psychiquement, nulle part. Donc à partir de là, elle va développer des angoisses qui vont faire qu'elle va s'enfermer. Elle a tellement peur que Fabrice, son compagnon, fait installer des caméras de surveillance et qu'ils seront sous l'œil en permanence d'une société de sécurité tenue par une connaissance de son compagnon pour être sûr qu'il ne leur arrive rien. Elle vit les volets fermés, les portes fermées, avec des angoisses de vérification, une hypervigilance. Et c'est des mois suspendu à l'horreur de ne pas savoir où sont ceux qui sont venus l'agresser et même l'exécuter, parce que c'est la sensation que cette femme a. Elle a la sensation d'avoir été visée, elle, et pas son mari, parce que c'est exclusivement elle qui a été touchée par les impacts de balles.
1: Bouge pas, bouge pas.

0: Un vol, une tentative de vol plus exactement, avec violence, avec arme, dans des circonstances extrêmement particulières, puisque voilà, on a ces violences avec arme, sans raison spécifique.
1: Stéphane Bertrand, avocat général.
0: Mais surtout, lorsque des voleurs font usage d'une arme comme ça, c'est en général soit qu'ils se sentent en danger, ce qui n'est pas le cas, soit qu'ils se sentent découverts, ce qui n'est pas le cas. Parce que dans notre cas de figure, ce ne sont pas les habitants qui descendent dans le salon et surprennent un voleur, c'est le voleur qui monte à l'étage dans une chambre où apparemment il n'a rien à faire, sauf s'il a envie de fouiller, mais il fait usage de son arme immédiatement. Donc les choses, oui, sont étranges dès le début, oui.
1: Ce cambriolage a intrigué énormément les policiers de la police judiciaire de Montpellier. Naturellement, ils creusent la piste du mari qui a miraculeusement échappé au tir du cambrioleur. Et très vite, ils découvrent que Fabrice Autran cache des secrets.
0: Il a une situation conjugale un peu compliquée, ou disons qu'il se la complique lui-même. C'est-à-dire qu'il y a des rapports extrêmement conflictuels entre sa mère à lui et son épouse. Il y avait un projet de mariage qui a été reporté. Mais bon, voilà, il y a un peu d'eau dans le gaz, il y a des choses qui ne vont pas. Et on s'aperçoit que sur son ordinateur chez lui, qu'on a saisi et sur lequel on analyse, on retrouve un historique un petit peu particulier. C'est-à-dire, dans les recherches qu'il a faites, il y a des recherches sur la façon d'empoisonner quelqu'un sans que ça laisse de traces. Il y a des recherches sur les risques légaux encourus lorsqu'on tue quelqu'un. Enfin, voilà, des choses qui commencent à sentir extrêmement mauvais.
1: En 8 mois d'enquête, les policiers de Montpellier établissent qu'avant le faux cambriolage, Fabrice Autran a été plusieurs fois en contact avec l'un de ses amis et ancien employé, un certain Mourad Bouabida. Et dans un sac plastique utilisé au moment des faits, ils ont retrouvé l'ADN de ce même Mourad Bouabida. Les deux hommes sont interpellés et ils vont devoir s'expliquer.
2: Un matin de décembre, la police arrive au domicile pour une perquisition, pour placer en garde à vue le compagnon de Rachel, et avec toutes les précautions du monde, ils essayent d'expliquer à cette jeune femme qu'il est probable que depuis 8 mois, elle ait été allongée toutes les nuits dans le lit à côté de celui qui avait tenté de l'assassiner. Alors qu'elle a encore du mal à y croire parce qu'elle est partagée, parce qu'elle aime éperdument cet homme, parce qu'elle a décidé de faire sa vie avec lui, de faire un enfant avec lui, et parce qu'il est finalement la dernière personne avec qui elle peut établir un lien et avoir confiance, eh bien on le lui enlève, elle doute, et elle ne doutera pas très longtemps parce que pendant sa garde à vue, son compagnon va reconnaître l'intégralité des faits.

0: Ce qui s'est passé en garde à vue, et ça se passera par la suite de la même façon durant toute l'instruction, c'est assez simple. Autran avoue dès le début, et Bouabida nie toute implication, elle le niera jusqu'à la fin. Quand je dis qu'Autran avoue dès le début, c'est qu'il nous explique que, eu égard à cette situation conjugo-familiale un peu complexe, et je préfère dire que lui estimé complexe, il a décidé de supprimer son épouse. Il ne savait pas comment faire. Il a eu recours à Bouabida, avec lequel il avait des rapports par le passé, moyennant finance, quelques milliers d'euros. Ils ont réfléchi ensemble la façon dont ça allait se passer, un accident. Et puis finalement, ils ont mis au point ce plan consistant à simuler un vol. Et Fabrice Autran indique à Bouabida qu'ils se trouveront tous les deux dans la chambre, que la position dans le lit, lui est le plus loin de la porte, son épouse est le plus près de la porte, qu'il a qu'à entrer et faire feu, et puis que voilà, les choses seront réglées. Ça ne va pas se passer tout à fait comme prévu, mais c'était le plan, et Fabrice Autran nous l'avoue dès le début de la garde à vue. Bouabida, lui, dira « Non, non, moi, j'ai rien à voir avec tout ça. » Voilà, et il restera sur ses dénégations jusqu'à la fin.
1: Et c'est la pire chose qu'on ait pu lui faire.
2: Maître Iris Christol, avocate de Rachel.
1: C'est-à-dire, imaginez que l'homme en qui elle avait placé toute sa confiance et avec lequel elle a fondé un foyer ait pu, pendant des mois avant sa tentative d'assassinat, dormir à côté d'elle, alors qu'il prévoyait toutes les façons de pouvoir la tuer. Et des mois après l'avoir mis à exécution, dormir avec elle en la rassurant, être aussi faux, être aussi traître, ça veut dire qu'on ne peut plus jamais faire confiance à personne.

0: tout de suite, il sort de l'ordinaire. Il est grand, on voit déjà qu'il a un charisme, quoi. On voit que ce n'est pas le justiciable comme les autres.
1: Karine Poulain, enquêtrice de personnalité.
0: Donc le parloir, c'est petit, il arrive et là, il occupe tout l'espace, quoi. On voit que c'est quelqu'un de posé, de réfléchi. Il est à l'aise sur le plan relationnel. Il a déjà trouvé, il a pris ses repères dans la maison d'arrêt. Et ça me sera confirmé par le surveillant qui me dira qu'il est là depuis un mois et qu'il a déjà une cellule individuelle et qu'il donne déjà des cours, qu'il intervient dans telle et telle situation. Donc il est à l'aise, comme un poisson dans l'eau, si je puis dire, déjà dans la maison d'arrêt.
1: Code B42, enquête de personnalité de Karine Poulain. Fabrice Autran est âgé à ce jour de 43 ans. Il est l'aîné d'une fratrie de deux enfants. De formation ingénieur, il est diplômé de l'école des mines d'Alès. Depuis 17 ans, il est directeur d'une entreprise de recyclage de déchets dont il a contribué au développement. Il a un fils d'un an et demi avec sa compagne Rachel, la victime.
0: C'est un fils d'ancien commissaire de police. Il a grandi dans un milieu plutôt favorisé. Sa mère était employée de banque. Et ça se voit. Ça se voit dans sa façon d'être, dans sa façon d'être habillé. Et pourtant, la prison, c'est pas toujours simple en termes d'hygiène, en termes de fringues. Mais on voit déjà que c'est quelqu'un qui sort de l'ordinaire. On voit que c'est quelqu'un qui a, je dirais, un certain charisme.
2: Vous savez, madame, je ne vais pas vous faire perdre votre temps. J'ai tout reconnu aux policiers. Et je peux vous le redire, hein. Oui, j'ai voulu la mort de ma compagne Rachel. Mais si j'en suis arrivé là, c'est que j'étais coincé. Coincé entre les deux femmes que j'aime le plus au monde. Ma future épouse et la mère de mon fils, Rachel. Et puis ma mère, elle se détestait.
3: Sa compagne et sa mère finissent par pas tellement bien s'entendre, surtout quand l'enfant arrive. Il y a une forme de rivalité, quoi qu'il en soit, des choses, somme toute, relativement banales, mais qui font que, compte tenu du caractère de la mère, qui est extrêmement possessive et entière, tout devient catégorique. Rachel se braque aussi. Et il y a un moment où elle souhaite, pour être rassurée, que sa place à elle soit reconnue, soit dite, et que son compagnon dise, mais écoute, à sa mère, voilà, c'est Rachel avec qui je fais ma vie, c'est elle qui doit, avec qui je prends les décisions, tu ne peux pas interférer là-dedans. Or, on sait que la mère est très envahissante. On sait même que parfois, quand elle continue à gérer ses comptes, sa mère est toujours là, à avoir la main sur tout ça. Et ça, celle qui partage sa vie à lui, ça devient pour elle de plus en plus insupportable jusqu'à lui expliquer la façon dont elle devrait élever son fils.
0: Très rapidement, les mêmes mots reviennent. J'essayais de ménager la chèvre et le chou, j'arrondissais les angles. Ça, c'est des termes qui reviennent beaucoup dans sa bouche. C'est au cœur des dernières années qu'il a vécu, finalement, dans ce dilemme, le cul entre deux chaises, si je puis dire, partagé, tiraillé entre ces deux femmes. Et donc, ça occupe tout l'espace, puisque quand on reconstitue son parcours de vie, quand on parle de son parcours, son enfance, son adolescence, de son parcours affectif, eh bien, il est question de cette mère.
3: Il ne sait pas se positionner, il ne sait pas dire non. Il n'a jamais grandi en s'opposant à sa mère. Il a toujours fait semblant d'essayer de se conformer et puis fait des coups en douce, en gros, pour essayer de respirer un peu. Donc, c'est quelqu'un qui ne sait pas s'opposer. C'est quelqu'un qui est perpétuellement dans l'évitement de tout ou dans la compensation, mais certainement pas dans l'affrontement et dans l'argumentation pour essayer de défendre un point de vue. C'est quelqu'un qui manque de colonne vertébrale, simplement, probablement un peu de virilité, clairement, ça pourrait être une femme, on dirait pas virilité, mais c'est quelqu'un qui va manquer de personnalité, en tout cas. Et donc, ça devient très compliqué, de sorte qu'il est dans une espèce d'impasse, parce qu'il sait pas quoi faire. Et on sait que le week-end qui suit la tentative d'assassinat, il doit y avoir une forme de médiation avec à la fois sa compagne, sa mère, son père, pour essayer de voir. Et cette rencontre-là, cette peut-être dispute à venir, lui est totalement insupportable. En fait, c'est un enfant. C'est un enfant qui va essayer de faire disparaître le problème. Comme si, en supprimant une des deux femmes, les choses allaient naturellement prendre leur place. Il va essayer de régler le problème par suppression du problème. Après, il sera veuf, éploré, avec un petit garçon. Il n'aura plus besoin de se battre avec personne. Il dessinera. Et finalement, il supprime la femme mère, c'est-à-dire sa compagne, et quelque part, un peu symboliquement, sa mère à lui, qui a dû être très castratrice quand il était jeune homme. On gomme et ça doit disparaître. Alors, il a quelque chose comme ça, de l'ordre de l'enfance dans ses mécanismes, parce que cet homme fait, parfois, quand les choses le gênent, comme si elles n'existaient pas.
2: Avant Rachel, Fabrice Autran a connu deux autres femmes. Et à chaque fois, sa mère ne les a pas supportées. La première compagne fumait soi-disant trop, et la deuxième a embarqué son fils dans la gestion d'une boîte de nuit.
0: Paradoxalement, alors que cette mère, la mère de Fabrice Autran, avait beaucoup critiqué la première et la deuxième compagne de son fils, cette compagne, Rachel, eh bien, elle est acceptée. Il y a une vraie volonté de l'intégrer, mais autour de sujets importants, hein, tels que le mariage, les enfants, eh bien là, il va y avoir des points d'achoppement et tout va être prétexte, en fait, à un moment donné. Derrière ça, chacune revendique son espace de liberté, sa place, et tout est prétexte à la discorde, en fait. Et lui, Fabrice Autran, alors qu'il aurait pu, sans doute, hein, s'il avait eu une autre personnalité, crever le conflit dans l'œuf, eh bien, finalement, par son inaction, par son inertie, par son incapacité à se positionner, eh bien, il va, malgré lui, entretenir ce conflit. Il va entretenir ce conflit parce que, autour des places, la place de grand-mère, elle, Rachel, qui a un parcours chaotique, hein, a eu un modèle de mère plutôt défaillant, n'a plus de famille. Elle revendique sa liberté et elle ne supporte pas l'ingérence des parents de Fabrice, hein, dans leur vie. Or, lui, eh bien, il en a besoin de cette ingérence parce qu'il s'est mis en situation de dépendance. Il a grandi, hein, avec cette mère qui était envahissante, surprotectrice, extrêmement affectueuse. Elle ne lui a pas octroyé beaucoup de marge de manœuvre, en fait, dans les expériences qu'il a pu faire dans la vie. Et finalement, il s'est mis en situation de dépendance. Un de ses amis me racontait que, juste avant de passer le bac, donc il avait tout à fait 18 ans, il allait encore se coucher à 20h30, un peu comme les petits, quoi. Et puis, il prend, finalement, au moment où il prend son autonomie, c'est à travers ses études, là, il jouit d'une grande liberté, il n'y est pas du tout préparé, parce qu'en fait, il n'a pas fait ses expériences, il n'est pas sorti, il n'a pas fait ses expériences de la vie. Et là, eh bien, très rapidement, il va se remettre en situation de dépendance vis-à-vis de cette mère sur le plan financier. Il ne sait pas gérer l'argent. Ça va générer des découvertes assez conséquentes, découvertes qui nécessitent l'intervention de sa mère, puisqu'elle travaille dans une banque, la même dans laquelle il est affilié. Et toute sa vie, il va avoir besoin de cette mère pour combler un petit peu les déficits et pour colmater un petit peu les brèches, hein, sur le plan financier.
2: Code B42. Enquête de personnalité de Karine Poulain. À propos de sa relation avec la compagne de son fils, Madame Autran confirme qu'au début, ses rapports avec elle ont été harmonieux. Rachel lui y en fait bonne impression. Madame Autran situe la dégradation de leur relation à la naissance de son petit-fils.
0: Et le problème, c'est que ce sont deux femmes avec une très forte personnalité. Et moi, ce que j'ai pu dire, c'est qu'elles ne pouvaient pas exercer leur pouvoir sur lui de façon concomitante, puisque c'était pas possible, quoi. La mère aurait dû laisser la place à la femme. La femme aurait dû laisser une place à la mère. Et elles sont incapables de faire un pas de côté. Et finalement, elles le mettent en demeure, Fabrice, hein, de trancher, de distribuer les bons points, de se positionner, ce qu'il est incapable de faire, hein, du fait de sa personnalité. Dès l'enfance, d'ailleurs il le dit, hein, il est incapable, il est dans l'évitement des conflits. Il reconnaît même qu'il est menteur, hein, que c'est sa marge de manœuvre, hein, pour pouvoir s'extraire des situations délicates. Donc en fait, ces deux femmes-là, elles mettent en situation de trancher, de taper sur la table. Il ne sait pas le faire. Il ne sait pas le faire, véritablement. Il n'a pas, dans sa personnalité, la capacité de se positionner. Il va même jusqu'à faire des choses dont il n'a pas envie. Une semaine avant d'emménager avec Rachel, il reconnaît, lui, qu'il pensait s'en séparer. En fait, il suit le mouvement. Et même si ça ne fait pas partie des choses qu'il désire dans la vie, eh bien, pour éviter les vagues, pour éviter le conflit, il est capable d'abonder dans le sens de l'autre.

0: Fabrice Autran est un fils effacé, un père effacé et un compagnon effacé. Et cette attitude lui vient de son père, policier, commissaire divisionnaire, qui lui aussi ne s'opposait jamais à sa femme, la mère de Fabrice.
1: Il est là, mais il n'est pas là.
0: Karine Poulain, enquêtrice de personnalité.
1: Il est là parce que il rentre tous les soirs, il s'intéresse à ses enfants. Lorsque sa femme lui demande, il joue avec eux, mais il faut qu'elle le sollicite. Mais en fait, cette mère, elle est omniprésente. C'est elle qui prend tout en charge. Elle arrête de travailler pendant 12 ans pour s'occuper de ses enfants et elle régente tout. Lui a beaucoup de responsabilités sur le plan professionnel. On me dira même qu'il appréciait d'aller travailler pour se soustraire aussi en grande partie à certaines scènes de vie familiale. Et donc, il fait confiance à sa femme. Et cette femme, c'est un véritable pilier. Elle régente tout. Elle est exigeante. Elle est surprotectrice. Elle gère la scolarité. Elle gère les loisirs. Elle gère tout.
2: Cet homme a reproduit ce qu'il a connu chez lui, c'est-à-dire qu'il y a un papa qui socialement est très en avant, il a été commissaire divisionnaire, un grand flic apparemment.
0: Maître Iris Christol, avocate de Rachel.
2: Mais pourtant, quand il rentre à la maison, il met les patins parce que c'est maman qui est d'origine calabraise et qui est employée de banque et qui dicte la loi. En fait, c'est elle qui tient le ménage très clairement et qui tient tout le monde. Donc, cet homme a évidemment une crainte aussi. C'est peut-être de projeter sur son couple à venir que ça puisse se reproduire, même si c'est pas nécessairement la réalité. Donc, on sent qu'il est enfermé dans des schémas de l'enfance qui font une espèce d'impasse à l'âge adulte et qui va régler la façon la plus spectaculaire qui soit, et très rare, avoir autant de froideur et de méticulosité. Il le dit lui-même, il était ingénieur. Il parle des géniaux ingénieurs. Comme vient dans son poème, eh bien, il va mettre toute sa malice et son savoir-faire à la préparation de l'exécution de sa femme.
0: Fabrice Autran recrute Mourad Bouabida comme homme de main. Ils se connaissent bien parce qu'il a assuré la sécurité de sa boîte de nuit. Pour 15 000 euros, Bouabida accepte de tuer Rachel. Et ensemble, ils imaginent tous les scénarios pour maquiller cet assassinat.
2: Ils ont envisagé d'abord, et il le dit, qu'elle puisse mourir dans un accident de la circulation. Donc avec l'autre, son comparse, ils ont essayé de voir les trajets qu'elle faisait, mais ça ne fonctionnait pas. Après, le comparse vient comme un bureau d'études dans la maison familiale, et parce qu'ils avaient envisagé de faire passer ça pour un suicide. Mais pour ça, ils avaient envisagé de la pendre à la rampe. Mais le comparse, en homme de main et de terrain, vient lui dire « Non, cette rampe n'est pas assez solide, elle va risquer de se casser la gueule, on ne peut pas, ce sont ces mots que je reprends, opter pour ce scénario-là. » Donc c'est vraiment des gens qui vont s'ingénier à trouver froidement et tranquillement une solution pour faire mourir cette femme dans des conditions qui paraîtraient les moins suspectes possibles. Et finalement, ce qui va être choisi, c'est le cambriolage qui dérape.

0: Et le pire, ce qui est d'un cynisme épouvantable, c'est qu'après avoir commis ce crime, c'est ce même homme qui a une société de sécurité qui va installer les caméras de vidéosurveillance pour surveiller Rachel et qu'elle sera enfermée dans sa maison à côté de celui qui a voulu l'exécuter, c'est-à-dire son compagnon, sous l'œil finalement de son geôlier qui est celui qui avait mis à exécution le contrat pour l'assassiner. C'est d'un cynisme terrible qui fait que cette femme, aujourd'hui, a les pires difficultés à pouvoir faire confiance à quiconque.
1: Le plan a foiré. Rachel survit au cambriolage. Alors Fabrice Autran reprend sa vie normale. Il devient un compagnon parfait, bienveillant, au chevet de sa fiancée blessée et traumatisée. Pendant 8 mois, Fabrice Autran joue la comédie.
0: Cet homme va faire comme si ça n'avait pas existé. C'est-à-dire qu'il va se précipiter au chevet de sa compagne, s'occuper de son enfant, après la rassurer, être là à côté d'elle.
2: Il va même essayer de se racheter une conduite, il va défendre bec et ongle sa femme dans les conflits avec ses parents. Des parents qui, bien évidemment, compte tenu des circonstances, vont reléguer un petit peu les histoires à l'arrière-plan, vont faire aussi des efforts. Il est même question, m'a-t-il dit, d'avoir un deuxième enfant. Donc on est vraiment de mettre le mouchoir sur sa bouche, quoi.
0: Puis une fois qu'il va être arrêté, ben, il va faire aussi comme si tout ça, ben, finalement, le dire, mais comme si le fait de le dire suffisait à être finalement pardonné.
2: Il me dira qu'il a pensé passer à travers les mailles du filet. Un peu comme la pensée magique des enfants, c'est-à-dire si je ferme les yeux, ça n'existe pas. Lui, c'était tellement énorme, finalement, ce qui s'était passé. Ce qu'il a pu me dire, c'est qu'il a réellement réalisé la portée de ses décisions lorsqu'il a vu sa femme blessée. Mais ensuite, eh bien, c'est un peu comme une seconde chance qui lui est donnée. Et oui, il y a, dans ses mécanismes de défense, dans ses tentatives à éluder, il y a pas vu, pas pris.
0: C'est la pire des trahisons. C'est la pierre des trahisons parce qu'il lui offrait le visage d'un homme sécurisant, attentionné. Elle préparait leur mariage. C'est-à-dire que pendant qu'il préparait son assassinat et son exécution, elle cherchait sur Internet les décorations pour le jour de ses noces. Parce qu'il devait se marier après avoir eu un enfant. Je veux dire, c'est immonde d'amplitude dans l'horreur et dans la recherche d'un bonheur à venir. Donc cette femme, elle est détruite quand on lui donne les détails de l'ingéniosité mise au service de tous les scénarios pour l'exécuter.
1: Quatre ans après le faux cambriolage, Fabrice Autran et son bras armé, Mourad Bouabida, comparaissent devant la cour d'assises. Fabrice Autran assume, le faux cambriolage qui tourne mal, c'était son idée. Quant au mobile, Fabrice Autran répète qu'il a imaginé ce scénario parce qu'il n'arrivait pas à régler les conflits entre son épouse et sa propre mère. Faites entrer l'accusé!
0: Un homme grand, plutôt voilà, de belle allure, les cheveux poivre et sel, qui inspire naturellement et spontanément une forme de confiance à l'autre. Ce qui est saisissant, d'ailleurs il a des vêtements gris, on dirait un séminariste sur le tard, il parle calmement, il tient des propos un peu lénifiants sur le pardon, sur le rachat, qui sont en décalage total avec la réalité du dossier, comme si chez lui, rien ne vibrait. Ou s'il était dans l'incapacité, en gros, de faire advenir une forme d'émotion et de la dire, et de la communiquer. Donc c'est vrai que c'est quelqu'un qui ne s'énerve pas, C'est quelqu'un qui semble aussi un peu résigné et qui raconte les choses avec une froideur qui est assez spectaculaire, mais aussi une belle élocution, une belle rhétorique, et ce qui donne une sensation d'étrangeté, c'est-à-dire le décalage entre la personnalité de cet homme et les faits qui ont été commis et préparés.
2: Je n'ai pas trouvé changé.
1: Karine Poulain, enquêtrice de personnalité.
2: Moi, je pense qu'il attendait, malgré tout, quelque chose de ce procès. Il m'a dit, d'ailleurs, c'était ses derniers mots quand je l'ai quitté au parloir. Il m'a dit, dans mes rêves les plus fous, elle me pardonne. Et encore une fois, je pense que, comme l'enfant qui est en lui, cette pensée magique, c'est que dans mes rêves les plus fous, elle puisse lui pardonner, comme si c'était pardonnable.
0: Mais même encore maintenant, même à la cour d'assises, il m'a dit « j'espère qu'un jour, on me pardonnera ». Comme si, faute avouée, à moitié pardonnée. Mais on n'est pas à l'école maternelle. Cet homme a fait exécuter sa femme à côté du berceau de son enfant de 10 mois, et alors qu'elle dormait dans ses bras. Il n'est pas question aujourd'hui d'envisager ou d'imaginer que cette femme soit en capacité de se remettre de ça et de lui pardonner quoi que ce soit, comme si par enchantement, on pouvait faire disparaître ce qu'il avait fait.
1: Monsieur Autran, levez-vous, je vous prie. Pourquoi avoir imaginé ce plan criminel ? N'y avait-il pas d'autre choix, monsieur Autran ? Quittez votre compagne, parlez avec votre mère. Je ne pouvais pas, monsieur le président. J'étais dans une impasse, je ne savais pas comment m'en sortir. Il y avait eu une nouvelle dispute entre ma mère et Rachel. Et j'ai pris la décision de cet acte fou.
2: Chacun était unanime pour me dire que les derniers mois, il était tourmenté. Il était mal parce qu'il sentait que les choses lui échappaient. Il sentait bien qu'il lui aurait fallu se positionner, mais il en était dans l'incapacité. Il n'a pas les armes pour ça. Donc il ne sait pas faire, donc il ment, il voit, il amène son fils à ses parents derrière le dos de sa compagne, il sort boire un coup avec son copain, il fait un crochet pour prendre une autre rue pour pas qu'on le voie rentrer avec son copain. Enfin voilà, ça c'est sa vie, c'est-à-dire que ses marges de manœuvre, sa marge de liberté, c'est dans le mensonge, c'est dans les cachotteries.
3: Il se ressentait comme pris entre un étau entre sa mère et sa femme.
1: Stéphane Bertrand, avocat général.
3: Entre lesquels ça fritait un petit peu, chacune voulant un petit peu prendre le pouvoir sur l'autre. Il y avait un enfant au milieu et il ne savait pas quoi faire.
1: La cour !
0: Nous sommes partie civile pour Rachel et pour leur fils.
1: Maître Iris Christol.
0: C'est-à-dire que cet enfant de 10 mois dont on a voulu faire exécuter la mère à côté de son berceau, dont le père a voulu faire exécuter la mère à côté de ce berceau, il doit avoir une voix. Donc nous avons été la voix tant de cette femme que de ce petit garçon. Et le message qui a été adressé à cet homme, c'est de dire essayez de laisser grandir ce petit loin de vous. Parce que comment il va se construire, ce petit garçon ? Comment ils vont se construire alors qu'une part de lui a voulu tuer l'autre ? Comment on peut dire à un enfant qu'on l'aime alors qu'on a voulu faire exécuter sa mère ? C'est-à-dire sa première figure d'attachement, sachant que Rachel s'occupait de son enfant à la maison et qu'elle était son seul univers, évidemment, en permanent. Comment peut-on dire ça ? Comment peut-on dire « j'aime mon enfant et je voulais être là à ses côtés pour le mieux pour lui ?» C'est impossible. Donc le message, ça a été de lui dire « mais à un moment, la meilleure preuve d'amour, c'est de laisser quelqu'un vivre sans vous. »
1: Fabrice Autran assume d'avoir commandité l'exécution de sa compagne. Et il désigne Mourad Bouabida, qui est assis à ses côtés dans le box, comme étant son homme de main. Mais Bouabida prétend qu'il n'a rien fait.
3: On a Bouabida, donc le tireur soupçonné. C'est quelqu'un qui est un peu râblé, un peu voûté, et qui ne regarde pas les gens en face, mais qui se positionne plutôt de côté pour répondre et pour voir les gens. C'est qu'il a un problème, on le verra dans les expertises qui seront effectuées sur lui, il a un problème aux yeux depuis très longtemps. Il n'a quasiment pas de vision centrale, il n'a qu'une vision périphérique. C'est-à-dire que c'est un petit peu comme s'il voyait le monde avec deux lentilles noires au milieu des yeux, donc il ne voit pas en face, il voit à la périphérie. Et donc, en tournant légèrement sa tête, il arrive à s'adapter à voir. Il voit essentiellement des mouvements et des ombres. Ça devient une évidence que c'est Bouabida le tireur. Puisqu'en fait, quand on reprend les faits tels qu'ils se sont passés, le tireur monte dans la chambre. D'abord, il allume la lumière. C'est antinaturel. Normalement, on n'allume pas la lumière, ne serait-ce que pour qu'on puisse pas voir à quoi on ressemble, ne pas donner de description, etc. Il allume la lumière. Et au-delà d'allumer la lumière, il ne va pas rester sur le seuil de la porte et faire feu. Non, il va s'approcher, prendre appui sur le lit, s'y poser avec un genou ou deux, et là, faire feu à bout portant, quasiment à bout touchant. Le tireur agit comme aurait agi quelqu'un qui avait des gros problèmes de vision. Le truc ahurissant de cette histoire, c'est que voilà, il est ingénieur, il réfléchit à tout, il pense à tout, et il engage probablement la seule personne pour laquelle il n'y a pas de garantie que ça pourrait aller au bout, parce qu'avec ses problèmes de vision, il peut louper sa cible. Et d'ailleurs, c'est ce qu'il va faire. Enfin, il va l'atteindre, mais il ne va pas réussir à la tuer.
1: Monsieur l'avocat général, vous avez la parole pour vos réquisitions.
3: La main armée, c'est Bouabida. D'accord. Mais c'est tellement préparé, tellement mûri, tellement... qu'on peut imaginer que si ce n'avait pas été lui, Fabrice Autran aurait réfléchi, aurait trouvé quelqu'un, aurait eu recours à quelqu'un d'autre. Voilà. Donc, c'est vrai que sa responsabilité est, à mon sens, plus engagée. Et puis, c'est lui qui a un intérêt à l'affaire. Hein. Quand on dit toujours à qui profite le crime, c'est toujours la bonne question à se poser pour identifier les auteurs, mais également pour serrer les responsabilités. Raison pour laquelle, dans les réquisitions, je demande une peine plus lourde pour Fabrice Autran que pour Bouabida, et d'ailleurs, les jurés, dans leur délibéré, ont suivi cette logique.
1: Mourad Bouabida, le tireur, est condamné à 20 années de réclusion criminelle. Fabrice Autran, le commanditaire, prend 7 années de plus, soit 27 ans de réclusion criminelle. Il accepte le verdict et il ne fait pas appel. Seul Mourad Bouabida fait appel et il écope finalement de 17 années de réclusion criminelle.

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0: Une formidable histoire du tout début du XXe siècle, 1902. L'histoire d'une empoisonneuse en terre gasconne, dans le Gers. Cette histoire, je la tire d'un livre de Jean-Claude Hulion, paru récemment aux éditions Orphil Volis, Rachel, la grande empoisonneuse. Il sera avec nous tout à l'heure pour le débrief. Thomas Audouard m'a aidé à l'écrire. Réalisation Céline Lebras.
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0: Nous voilà en novembre 1902. Soyez les bienvenus à Saint-Clar, petit village du Gers. Et laissez-moi vous présenter Gaston Galtier, le juge de paix du village. C'est lui qui tranche les petits litiges et les histoires de voisinage. D'habitude, Gaston Galtier est ce qu'on appelle un bon vivant. D'habitude, il a un appétit d'ogre. Mais là, en ce moment, c'est pas la grande forme. Et par dit que ça va pas bien. Il peut plus manger que du liquide. Il y avait ça, un mal de ventre. Pauvre garçon. Je sais pas ce qu'il a. Le 7 novembre 1902, le voilà alité à se tordre de douleur. Il vomit toute la nuit, au point que sa femme Rachel fait appeler le docteur Labatte. Oh! Adieu, madame Galtier! Qui me va? Oh, pas trop bien, docteur. Mon Gaston a rendu toute la nuit. Je sais pas ce qu'il a. Le docteur Labatte examine Gaston. Il n'a pas l'air trop inquiet. C'est pas grand chose, madame Galtier. Une indigestion, une fatigue à l'estomac. Vous n'avez qu'à lui donner de l'eau gazeuse et de la glace bien froide. Et je vais vous prescrire un purgatif que vous irez chercher à la pharmacie. Pour le reste, il faut qu'il se repose. Et vous ne lui faites rien manger, hein. Mettez-le à la diète. Mais 3 jours plus tard, le pauvre Gaston est toujours au lit, et toujours aussi mal en point. Aurélie! Aurélie! Faites-lui donc un bouillon. Ça lui fera du bien. Aurélie, c'est la bonne. Quand elle apporte le bouillon à Gaston, « Mais c'est quoi que vous me faites manger, là? Il y a trop de sel et trop de poivre. »« Mais non, Gaston, c'est toi qui as mauvaise bouche. C'est pas trop salé. » À peine redescendu au rez-de-chaussée, Rachel et la bonne entendent un bruit sourd à l'étage. Alors elles remontent toutes les deux en courant. « Mille adieux, Gaston! Qu'est-ce qui t'arrive ?» Gaston est tombé du lit. Le docteur Labatte n'est pas disponible, Rachel en fait venir un autre. Et en l'attendant, elle reste à veiller son mari. Rachel, Rachel, approche-toi. Rachel, je crois que pour moi, cette fois, c'est fini. Alors écoute-moi, écoute-moi bien. Ta fortune ne va pas te permettre de rester ici avec notre fils, Pierre. Écoute-moi. Va à Casseneuil et débrouille-toi pour faire prendre une assurance vie à ta grand-mère. Elle ne va pas tarder à mourir. Comme ça, tu auras de quoi vivre. Quelques secondes plus tard, Gaston Galtier est mort. Quand le docteur arrive, c'est trop tard. Il trouve Rachel sur une chaise, à pleurer. Les proches et la famille sont déjà là, à veiller le mort. La suite est très étrange. Rachel envoie un télégramme à 2 docteurs du village où elle est née, Casseneuil. Elle ne leur parle pas du tout de la mort de son mari la veille. Au contraire, elle leur écrit simplement « Gaston, très malade, venez immédiatement ». Du coup, quand ils arrivent, ils sont un peu surpris.
2: « Eh bien, Rachel, il est mort, votre mari.
0: Et pardi que je sais qu'il est mort. Mais de quoi qu'il est mort, je sais pas. Et moi non plus, je sais pas. Je vois des traces noires ici, au niveau du thorax. Mais d'où ça vient? Ça, je ne sais rien. J'ai envie de dire, il n'en sait rien, c'est l'essentiel. Vous verrez. En attendant, il faut bien l'enterrer, ce pauvre Gaston Galtier. Et passer les funérailles, assumer le deuil. Dans ces années-là, dans le Gers, on ne discute pas avec le deuil. On se met en noir, et puis c'est tout. Et on porte sa peine publiquement. Et Rachel, elle a de la peine. Ça, on ne pourra pas dire l'inverse. D'autant qu'avec Gaston, juge de paix, elle avait une petite vie mondaine à Saint-Clair. C'était pas à Saint-Germain-des-Prés, hein, mais quand même. C'était mieux que rien. Et là, depuis qu'il est mort, ben, c'est rien. Et donc elle décide d'aller s'installer quelque temps chez ses parents à Casseneuil. Et à Casseneuil, sur les bons conseils de son Gaston avant de défaillir,

0: pas lui prendre une assurance sur la vie, ça serait trop simple. Et de fait, la grand-mère ne va pas bien. Rachel en profite pour s'occuper d'elle. « Je vais te faire des petits plats, mamie. Tu verras, ça ira mieux. » Mais les petits plats ne peuvent rien contre l'âge. Et en janvier 1903, 2 mois jour pour jour après Gaston, la grand-mère passe de vie à trépas. Quand la grand-mère meurt, Rachel n'hérite de rien. Son père, Monsieur Dupont, est toujours vivant. C'est lui qui hérite. Mais c'est un brave homme, et comme beaucoup de parents, il en fait un peu profiter sa fille. « T'es, Rachel, voilà 1000 francs que je tiens de ta grand-mère. Ça pourra t'aider. Et puis je te donne aussi une maison que j'ai ici. Bon, c'est pas Versailles, mais ça vaut quand même dans les 3500 francs. Du coup, si tu veux rester ici... à Casseneuil, maintenant que tu es veuve, ça sera facile. » Rachel reste effectivement à Casseneuil tout le mois de février, mais dès le mois de mars, elle fait le choix de regagner Saint-Clar. De retour à Saint-Clar, en mars 1903, Rachel Galtier a épongé ses larmes. Et elle renoue avec quelques-unes de ses amies, notamment Madame Ducassé, l'institutrice. Elle lui emprunte régulièrement des livres. Elles s'entendent bien, tous les deux. En revanche, avec sa bonne Aurélie, c'est en train de tourner vinaigre. Aurélie s'est mise à recevoir des lettres anonymes disant que son mari Jules la faisait cocu. Et Jules, furieux de ce mensonge, a découvert que c'est Rachel qui a écrit ces lettres. Pourquoi est-ce que Rachel a fait ça? Personne n'en sait rien. En attendant, Aurélie a démissionné. Mais qu'importe, Rachel lui a déjà trouvé une remplaçante, Maria. Maria Escriba. À part ça, Rachel a toujours un gros souci, mettre son fiston Pierre à l'abri du besoin. Le coup de l'assurance vie au nom de sa grand-mère n'a pas marché, il lui faut trouver autre chose. Alors elle demande à son frère, qui, pour compliquer un peu cette histoire, s'appelle aussi Gaston. Gaston Dupont. Et Gaston, l'avantage, c'est qu'il n'est pas encore marié. Il fréquente, mais il n'a pas encore convolé. Et il n'a pas d'enfant.
1: Gaston, mon frère, est-ce que tu serais d'accord pour prendre une assurance vie au bénéfice de mon petit Pierre, s'il t'arrive quelque chose? Une assurance vie? Mais ça coûte de l'argent, ça, tous les mois. Ça coûte de l'argent, 300 francs par mois. Mais t'inquiète pas, je m'en occupe. T'auras rien à payer. Ah, si j'ai rien à payer, alors d'accord.
0: Il est gentil, le frère. S'il venait à disparaître, 50 000 francs reviendront au petit Pierre. Même si la probabilité qu'il meure avant Rachel est assez faible, il est plus jeune qu'elle. Là-dessus, le Franchin doit aller faire son régiment à Toulouse. Rachel lui écrit « Ne viendrais-tu pas me rendre visite à Saint-Clar avant de partir faire ton service ?» Pourquoi pas? Il l'aime bien, sa sœur Rachel, et il la voit peu. Alors le 4 août 1903, le voilà sur son biclou en route pour Saint-Clar. Il y arrive sur les coups de 5 heures de l'après-midi.
1: « Oh mon Gaston, comme tu me fais plaisir de venir me voir. Tu vas rester un peu ?»« Eh non, ma pauvre Rachel, je dois partir demain à 3 heures. Je dois être à la caserne à Toulouse demain soir. »
0: C'est un peu court, mais qu'importe. Rachel se connaît ses fourneaux et ils dînent tous les deux.
1: Un peu plus de soupe, mon Gaston? Je te remercie, mais non. J'ai un de ces mal au ventre. Bouge pas, je m'en vais rendre au cabinet.
0: Le pauvre Gaston vomit tripes ses boyaux. Le lendemain matin, il va un peu mieux. Et en début d'après-midi...
1: Eh bien, merci. Ça m'a fait plaisir de te voir, ma grande sœur. Il faut que je me mette en route au matin au régiment à Toulouse.
0: Le trajet du pauvre Gaston vers Toulouse est un chemin de croix. Et à peine

0: arrivé, le voilà à l'infirmerie de son régiment.
1: J'ai un de ces mal au ventre, docteur. Je sais pas ce que j'ai. Sans doute un érythème ionique, jeune homme. Et une légère irritation digestive. Ce n'est rien. Vous allez vous remettre très vite.
0: Et de fait, il se remet. Gaston Dupont effectue son service militaire à Toulouse et avant de rentrer chez lui, il va voir son ami Jules à Pau.
1: Oh Gaston, que je suis content de te voir.
2: Et moi donc, Jules.
1: Et alors, où en es-tu? Tu es marié?
2: Et pas encore, mais bientôt. J'ai une bonne amie à Libourne, près de Bordeaux. Geneviève, elle s'appelle.
1: Et je compte bien m'épouser. Eh bien, t'es, voilà une bonne nouvelle.
0: Quand il prend la route du retour, Gaston décide, comme à l'aller, de s'arrêter à Saint-Clar, voir sa sœur Rachel.
1: Oh, boutu, que tu me fais plaisir, Gaston. Je t'ai mitonné un bon petit dîner. On va se régaler.
0: Le lendemain matin, Gaston ne va pas bien du tout.
1: J'ai un de ces mal au ventre, Rachel. Oh, il des putes, ça doit être les écrevisses que tu m'as fait à dîner hier. Ça m'a mis un pet au ventre. Oh.
0: Et le surlendemain, il ne va pas mieux. Alors Rachel appelle le docteur Labatte.
1: Oh, bon, je pense que c'est rien, hein, jeune homme. Vous allez prendre un laxatif, et puis du sinapisme camphré, hein? Ça vous fera du bien.
0: Du sinapisme camphré, autrement dit de la farine de moutarde. Ne riez pas, hein. Ça se vend encore aujourd'hui. Le pauvre Gaston écrit à sa fiancée Geneviève.
2: Ma chérie, je suis souffrant, et je reste chez ma sœur quelque temps.
0: Mais les jours passent et il ne va pas mieux. C'est même de pire en pire. Maintenant, il transpire et il manque de s'étouffer. Rachel fait prévenir ses parents que son petit frère ne va pas bien. Et ils arrivent à Saint-Clar. Et ça empire encore. Alors Rachel fait revenir le docteur Labatte.
1: J'avoue que je ne comprends rien. Je ne comprends pas du tout ce qu'il a. J'avoue que je me sens bien impuissant.
0: Si le docteur est impuissant, voyons ce qu'en pense le pharmacien Rouet. Un voisin va lui poser la question.
1: Des vomissements, vous dites? Et des douleurs à l'estomac? Oh, le mari de Madame Galtier souffrait déjà des mêmes symptômes, hein? C'est étonnant quand même, hein?
0: C'est étonnant, en effet. Et le pauvre Gaston Dupont meurt au cours de la nuit suivante à 3h du matin. Décidément, sale temps pour les Gastons. Si on se résume dans cette histoire, en quelques mois, on a 3 morts. Gaston, le mari de Rachel. Gaston, le frère de Rachel. Et la grand-mère, même si elle était vieille. Je sais ce que vous pensez. Vous pensez qu'elle les a tués tous les trois, qu'elle les a empoisonnés. Vous n'êtes pas seul à le penser, je vous rassure. À Saint-Clar, ça commence à cancaner. D'autant que Rachel a déjà remballé ses habits de deuil.
1: Oh ben je l'ai vue l'autre jour. Elle avait un corsage. Et bien ouvert. Elle rigolait. Ça se fait pas quand même quand on vient de perdre coup sur coup son mari et son frère. Ah, ça non, Miladiou. Ça se fait pas, hein?
0: Et voilà que des affiches apparaissent sur les murs de Saint-Clar. Des affiches dans un village d'à peine 1500 habitants. On ne peut pas les louper, hein? Il y en a même une sur la maison de Rachel rue des Nobles. Avec écrit en gros, Madame Galtier a empoisonné son mari et son frère. Sympa l'ambiance à Saint-Clar. Le nouveau juge de paix, la gendarmerie et le procureur reçoivent aussi des lettres du même tonneau. Anonymes, bien sûr. Attention, hein. Tous les habitants de Saint-Clar n'accusent pas Rachel. Ses amis ne croient pas un mot de ces rumeurs. Cela dit,
1: Moi, je crois que pour laver son honneur, on devrait faire des autopsies sur les trois cadavres. Et comme ça, et on saura.
0: Même ses amis ne croient qu'à moitié à son innocence. Et donc, une enquête commence. C'est d'abord le juge de paix Mérole, le remplaçant de Gaston Galtier, qui s'y colle. Et très vite, lui-même n'a plus beaucoup de doutes. Il prévient donc le procureur de Lectour.
1: Très bien, Mérole, très bien. Très bon travail. Écoutez, je vais délivrer tout de suite un mandat de comparution à cette femme Galtier.
0: Quelques jours plus tard, un dimanche, le procureur de la République, le juge d'instruction et le commissaire greffier se présentent au domicile de Rachel rue des Nobles. Ils font fouiller la maison et saisir deux ou trois choses. Et le jour même, ils entendent des témoins. Et quand le soir arrive...
1: Bien. Eh bien, je crois que nous n'avons plus beaucoup de doutes. Cette femme est une empoisonneuse. Et donc, je m'en vais prendre un mandat d'arrêt.
0: Le soir même, Rachel Galtier dort à la prison de Lectour. Ce qui, au début, n'a pas l'air du tout de l'effrayer.
1: Gardien, je voudrais un chocolat chaud pour mon petit déjeuner. Ah, mais Madame Galtier sait que ça coûte de l'argent. Peu importe, gardien, je payerai.
2: C'est qu'elle a des sous, la diablesse. Ça lui a rapporté. Ça.
0: C'est le juge d'instruction d'Ansos qui est chargé de l'enquête. Il commence par aller perquisitionner la maison des parents de Rachel, à Casse-Neuil, et plus précisément la chambre qu'occupe Rachel quand elle y va.
1: Bon, voilà ce que j'ai trouvé. Des bijoux, et pas que, toute une quantité de bijoux. Elle les avait mis au fond d'un tiroir de sa commode. Donc là, on a des broches, ici des bagues, ici des bracelets, une chaîne, et puis là, une montre en argent. Voilà ce que j'ai trouvé, monsieur le juge, chez ses parents.
0: Mais d'où sortait tout ça? Le juge lui pose la question lorsqu'il l'interroge. Il a posé les bijoux sur la table.
1: Dites-moi, madame Galtier, d'où est-ce que vous tenez tout ça? Oh, tous ces bijoux sont des cadeaux de feu mon époux, monsieur le juge. Ça, madame Galtier, c'est ce que vous voulez me faire croire, Mais vous n'y arriverez pas très longtemps. La provenance de ces bijoux que vous détenez est bien plus obscure que ce que vous prétendez. Mais pas du tout, monsieur le juge, il n'y a rien d'obscur. Vous savez ce que je pense, madame Galtier? Je pense que vous avez empoisonné votre mari, puis votre frère, et ainsi que votre grand-mère. Et le seul moyen d'en être sûr, c'est de pratiquer des autopsies sur les trois cadavres. Qu'en dites-vous? Et je n'en dis rien, monsieur le juge. Faites donc comme vous voulez. D'une certaine manière, ça me rend un service. Vous verrez que je n'ai rien fait de mal.
0: Et donc, on déterre les trois cercueils au cimetière de Casse-Neuil. Le juge d'instruction est là, le procureur de la République et trois médecins légistes, dont le docteur Lande, qui est maire de Bordeaux. Et puis évidemment, les gens du coin. Ils sont au moins 200 venus voir et dire ce qu'ils pensent de Rachel.
1: Bon, évacuez-moi tous ces gens, Nous ne procéderons à l'exhumation que quand ils seront partis.
0: Et donc, on sort les trois cercueils. On les met sur une charrette et on les emmène dans une grange à l'abri du regard. On ouvre, on sort les cadavres et on les pose tous les trois sur une table. Ils sont trois médecins légistes, un par cadavre. Ils se mettent à découper et ils remplissent des bocaux avec les tripes et les boyaux de chacun des morts.
1: Bien, nous en avons terminé, monsieur le juge. Nous allons amener tout ça à Bordeaux, et puis nous vous rendrons nos conclusions sous peu.
0: Ce qui est étonnant, c'est qu'au même moment, au fond de sa cellule, Rachel Galtier n'a pas l'air du tout inquiet. Comme si elle était sûre qu'ils ne trouveront rien. En attendant, elle vient de demander qu'on fasse venir un coiffeur. Elle a de l'argent. Elle en profite. Cela dit, prudente, elle embauche aussi un avocat. Maître Nux, du barreau de Lectour. Il paraît que c'est le meilleur. Elle a bien raison de prendre un bon avocat. Le juge fait régulièrement venir Rachel dans son bureau.
1: « Chère Madame Galtier, je m'intéresse à ces bijoux qu'on a retrouvés dans votre chambre chez vos parents. On me dit que vous êtes amie avec Madame Larieux. Larieux, c'est ça? Alors j'ai décidé de la confronter à vous en posant les bijoux sur la table devant elle. Qu'en pensez-vous, Madame Galtier? »
0: Et là, Rachel courbe les chines. Cette confrontation avec son ami Larieux, elle n'en a pas envie. Ça se voit.
1: Pour la chaîne en or, je veux bien reconnaître que j'ai profité d'être invité chez Madame Larieux pour la voler au cou de son fils.
0: À côté de ce qui lui est reproché, c'est-à-dire 3 empoisonnements, ça ne pèse pas lourd. Mais ça donne une idée du personnage. Et pour la suite, eh ben on attend toujours les résultats des analyses. Et elle, pendant ce temps-là, eh bien, ça a l'air d'aller. Elle n'a pas l'air inquiète du tout. Elle boit son chocolat au lait tous les matins. Elle se fait servir un succulent repas de midi, une collation à 4h et un dîner à 19h. Le juge a décidé de ne plus l'interroger tant qu'il n'aura pas les résultats. Mais il y en a un qui, à ce stade, sait déjà ce qui s'est passé, ou à peu près. C'est le pharmacien de Saint-Clair, le docteur Rouet. Quand on est venu lui annoncer la mort de Gaston, le frère, après celle de Gaston, le mari, dans les mêmes conditions, après les mêmes vomissements et dans la même maison, il a tout compris.
1: C'est-à-dire que je me suis souvenu que dans les semaines qui ont précédé, Madame Galtier m'a plusieurs fois envoyé ses bonnes pour acheter de l'arsenic. Elle disait que les rats s'attaquaient à son linge. Alors, je lui en ai donné plusieurs fois. Et la bonne revenait toujours et elle en voulait de plus en plus souvent. À un moment, j'ai dit non, je ne peux plus vous en donner. Alors, ils n'ont pas encore reçu les résultats des analyses. Mais moi, je sais ce qu'ils vont trouver. De l'arsenic. Mon arsenic. Oh, qu'est-ce que je m'en veux.
0: Il a raison. Les analyses viennent d'arriver de Bordeaux. Le frère, Gaston Dupont, on a trouvé dans ses tripes 8 à 10 fois la dose mortelle d'arsenic. Et elle n'y est pas allée mollo, la Rachel. Et son mari, idem. Et la grand-mère, aussi. Elle les a empoisonnés tous les 3. Pourquoi? Vous connaissez ma théorie. Il n'y a pas de sexe dans cette histoire. Et quand c'est pas le cul, eh ben c'est l'argent. Basique, net. L'héritage du mari, celui de la grand-mère, et l'assurance-vie du petit frère. Voilà. Elle a fait tout ça pour ça. Et c'est avec cet argent qu'elle se paye tous les matins son chocolat au lait. Rachel déménage à la prison de Hoche, car c'est là qu'elle va comparaître devant la cour d'assises. Et là, on en apprend une bien bonne, grâce à la presse locale, figurez-vous. À la prison de Hoche, Rachel s'était prise d'amour pour un co-détenu, Albert. Véridique, hein? Les hommes et les femmes, bien sûr, ne sont pas détenus ensemble, mais Albert est cuisinier et il distribue les repas dans le quartier des femmes. Voilà comment cette histoire d'amour a débuté. Alors on me dit qu'ils n'ont pas fait zizi-pampan. Admettons. Quoi qu'il en soit, la prison a mis un terme à tout ça. Mais il continue de s'écrire. Et le journal a mis la main sur quelques-unes de ses lettres. Ils auraient voulu les publier. Mais non, trop licencieux, comme on dit à l'époque. Trop cru, trop cochon, quoi. Tout ça pour dire que cette histoire passionne dans le coin. Il va y avoir beaucoup de monde à ton procès, Rachel. Beaucoup de monde. Le procès de Rachel Galtier s'ouvre à Auch le 26 octobre 1904. Il doit durer 4 jours. La salle est comble. Et Rachel est en deuil, de la tête aux pieds. Elle, qui était passée si vite au corsage, a fait marche arrière. Toute de noir vêtue, avec un long voile noir sur le visage. Une veuve au portela. Très réussie. Et ça colle parfaitement avec ce qu'elle a à dire sur cette affaire. « Je suis absolument innocente. Je n'ai empoisonné personne. Et en vérité, je suis une victime qui a perdu son mari, son frère et sa grand-mère. » On ne lui fera jamais dire l'inverse. Mais quand les légistes viennent à la barre, plus personne ne la croit. Rendez-vous compte que dans le corps de Gaston Dupont, il y avait entre 8 et 10 fois de quoi tuer quelqu'un. Et c'est conforté par le témoignage du pharmacien du village qui a vendu l'arsenic. Moi, j'ai cessé de l'en vendre quand j'ai réalisé qu'elle avait chez elle suffisamment d'arsenic pour empoisonner tout son quartier. Elle m'a bien eu, la diablesse. Et les bonnes viennent enfoncer le clou. Bon, elle me renvoyait sans cesse en chercher. Mais comme c'est moi qui faisais le linge, je voyais bien que cette histoire de rat, ça n'allait pas. A priori, l'affaire est dans le sac. Ce qui est intéressant dans ce procès, c'est qu'à un moment, on s'intéresse à l'état psychique de Rachel Galtier. Son avocat, Maître Nux, a fait venir 2 experts, médecins. Que pouvez-vous nous dire, docteur, sur le psychisme de l'accusé? C'est incontestablement une femme qui est atteinte d'hystérie. À tel point d'ailleurs qu'il lui faudrait des soins. D'accord? Et vous, docteur, qu'en diriez-vous? Je suis d'accord avec le diagnostic de mon confrère. Cette femme est hystérique. Hystérique, docteur, au point qu'il faudrait l'interner dans un asile d'aliénés? Non, non, nous n'en sommes pas là. On pourrait croire que cette histoire d'hystérie est une stratégie de la défense, mais manifestement, l'avocat général lui-même, au moment de son réquisitoire, admet que peut-être il y a un problème de ce côté-là. Nous avons assisté hier à une belle et savante joute entre professeurs de nos facultés. Et nous avons admiré leur éloquence. Mais ils nous ont laissé l'impression que leur science est très vague. La société a confiance en vous, messieurs les jurés. Vous refuserez la pitié à cette femme qui sème sa route de cadavres. Et vous verrez dans quelle mesure vous pourrez lui accorder des circonstances atténuantes. Et voilà Maître Nux qui se lève pour plaider. L'accusé, messieurs les jugés, est atteinte d'hystérie. L'hystérie est une maladie mentale. Rachel Galtier est malade. Vous devez le dire et émettre dans votre jugement le vœu qu'on la fasse interner dans une maison d'aliénés. Les jurés délibèrent, et pendant ce temps, par précaution, on met Rachel à l'abri du regard du public, dans une petite pièce à côté. Et le président annonce le verdict. Madame Galtier-Rachel,
2: Les jurés vous déclarent coupable des vols et des assassinats par empoisonnement. Néanmoins, il est retenu les circonstances atténuantes. Et les jurés vous condamnent à la peine de 20 années de travaux forcés.
0: À l'annonce du verdict, Rachel Galtier ne bronche pas. Elle demande juste une cigarette à un gendarme et la fume le plus paisiblement du monde. Et toujours drapée dans son voile noir, elle quitte le tribunal pour la prison, protégée par une haie de militaires. Et comme ça se fait en général à l'époque, dans la foulée du procès, un chansonnier écrit une complainte qui sera chantée dans tout le pays. Ciel, quel est donc ce monstre infâme dont le poison sème la mort? A frémissé, c'est une femme, belle pourtant et jeune encore. Rachel Galtier est emprisonnée à Montpellier. Elle sera finalement libérée après 18 années de prison. Formidable histoire que nous allons débriefer dans un instant avec celui qui a écrit le livre qui m'a permis de vous la raconter, Jean-Claude Hullion. Le bouquin s'appelle « Rachel, la grande empoisonneuse » aux éditions Arfil Wallis. Alors Jean-Claude Hullion, racontez-nous d'abord comment vous êtes tombé sur cette histoire, vous.
3: Bien, moi, c'est très facile de tomber des histoires comme ça. Il se trouve que j'ai beaucoup d'amis et j'ai des amis qui osent continuer à garder des vieux dossiers. Celui de Rachel était resté dans un dossier qu'avait un huissier de Saint-Clar, justement, dont le fils était un meilleur ami. Et un jour, il m'a dit, on pourrait en faire quelque chose. J'ai dit, écoute, on va voir. Le temps a traîné, au bout de 10 ans, j'ai dit, écoute Jean-Claude, nous avons fait depuis d'autres choses, notamment on travaillait sur le comte Gascon, j'ai dit, je vais me remettre donc à l'affaire Galtier. Je suis allé rechercher des éléments qui venaient tous des journaux parus, notamment en Gascogne, mais aussi à l'échelon national, et c'est un travail de minutieux qui nous a permis de reconstituer le parcours de Rachel dans les deux départements cités, c'est-à-dire le département d'origine, c'est Lot-et-Garonne, et le Gers, où je suis, c'est le département voisin. Voilà comment s'est montée l'opération Galtier, sachant qu'en prime, j'ai été dans des associations, notamment en Lot-et-Garonne, avec une amie qui était présidente de Delivre en Livre, toujours le livre, et cette présidente, elle est originaire de Casseneuil, et c'est elle qui m'a fourni toute l'iconographie du livre. Voilà un petit peu comment on fait ça.
0: D'accord, alors, est-ce qu'il y a une mémoire à Saint-Clar de cette histoire? Est-ce qu'il y avait des gens qui avaient entendu parler de Rachel ou pas?
3: Oui. Mais de moins en moins, parce que ça s'estompe, et il y a encore des vieilles familles qui ont gardé la fameuse chanson qui est à la fin donc de votre émission, Rachel la grande empoisonneuse, qui se chantait dans les rues avec des imageries pénales où on racontait toute l'histoire de Rachel Galtier. Et en fait, c'était chanteur de rue, et il vendait, et nous avons retrouvé à Saint-Clar plusieurs personnes qui avaient gardé dans la famille ces chansons qui étaient vendues dans les marchés.
0: Le texte de la complainte, quoi. Il l'avait gardé. Je précise que à l'époque, ça se chantait, ce qui n'avait aucun rapport, sur l'air de la Paimpolaise.
3: Absolument.
0: Et que j'ai mis un soin à reprendre la musique de la Paimpolaise pour entonner ce couplet. En vérité, il y en avait 12. La maison de la rue des Nobles, elle existe toujours ?
3: Elle existe toujours, oui. Et elle est habitée.
0: C'est intriguant de s'arrêter devant une maison et de se dire que là, il y a eu 2 empoisonnements.
3: Oui, il y a eu des tas d'anecdotes, notamment il y avait un paysan voisin qui était à côté qui a dit « elle a failli empoisonner tous mes cochons », vous voyez, c'est, mais ça s'est fait après qu'on ait vu ses affiches apparaître et fleurir lorsqu'elle s'est fait arrêter.
0: Alors vous qui avez lu le dossier Jean-Claude Hullion pour votre livre, est-ce que selon vous elle était folle?
3: Je ne pense pas. Je pense qu'elle était atteinte de maladie parce qu'en fait, outre l'hystérie, elle était insensible. C'était une personne, elle s'était brûlée plusieurs fois, elle n'était pas du tout sensible. Et il y a dans sa vie, quand elle était jeune aussi, des éléments comme elle avait crevé les yeux de deux petits serins dans la boucherie familiale à Casseneuil. Et donc, elle avait une insensibilité qui n'est pas de la folie, je ne pense pas. C'est aura, mais c'est plutôt... Ça a rejoint son envie de lucre, puisque dans sa pension, elle avait aussi volé quelques jeunes, elle avait 10 ans, quelques tableaux qui étaient dans la pension où elle était élevée. Je ne pense pas. Elle n'était pas une aliénée. C'était une malade.
0: Mais enfin, pour être capable quand même de tuer son mari, son frère et sa grand-mère...
3: Oui.
0: On perçoit quand même une femme bien cintrée et sans doute une psychopathe. C'est-à-dire quelqu'un qui place au fond ses intérêts avant l'affect qu'elle peut avoir pour ces gens qui lui sont si proches. Son frère est un type adorable.
3: Oui, et en plus son frère a été étudiant avec son mari. Ils étaient tous les deux étudiants à Bordeaux. Un était en pharmacie, c'est-à-dire le frère Rachel, et son mari, Gaston, était étudiant en droit. Ils s'étaient connus dans les fêtes étudiantines dans les années 1875 à peu près. Il n'y a pas d'explication logique à ce qu'elle a fait. C'est, d'une part, c'est amoral d'une part, et d'autre part, on se gratte la tête pour savoir qu'est-ce qui lui est passé à la tête. Parce qu'en fait... Oui. Tout ce qui est la mécanique de l'opération, c'est qu'elle sentait qu'elle n'avait pas assez d'argent pour paraître par rapport à toutes ses amies. À l'époque, Casseneuil était un bourg commerçant, comme Saint-Clair, mais Saint-Clair, il y avait une haute bourgeoisie qui avait de l'argent, qui avait des terres, et lui, son mari, c'était bien sûr un notable. Il était juge de paix, mais un juge de paix notable n'avait que de petites rentes, ce qui fait qu'elle voulait être à l'auteur de ses amis, mais elle ne pouvait pas y arriver, donc elle a cherché de l'argent là où elle pouvait en trouver. Notamment l'affaire des assurances de vie, c'était en 1900 et quelques, elle avait eu cette idée parce que son mari était très ami avec un conseiller général du Lot-et-Garonne, d'ailleurs, et ce conseiller du canton de Cancon plaçait des assurances vie. Elle lui avait posé des questions, il lui avait donné des réponses, et c'est comme ça qu'elle a pensé à sa grand-mère tout d'abord, et à son frère ensuite.
0: Mais le mari, elle n'a aucun intérêt en vérité à le tuer, parce qu'elle n'hérite de rien de sa part.
3: Non. Le mari, alors, il y a eu dans la presse des histoires je suis sûr que ce n'était pas vrai, mais on a mis en épingle des opérations, elle aurait eu des amis, j'ai eu des documents qui prouvent que c'est faux, il avait quand même 15 ans de plus qu'elle, hein. Gaston avait 15 ans de plus qu'elle, et elle était une... soi-disant, d'après ce que nous avons, c'était une belle femme, et elle était admirée par certains, mais la presse nationale a écrit des articles, moi je pense que non, pas du tout. C'était plutôt une atmosphère à la Chabrol du début du siècle, dans ces familles bourgeoises, ceux qui en avaient un peu plus que d'autres, et ceux qui en avaient un peu moins, essayaient de se hisser à ce niveau-là, voilà.
0: C'est pour ça que Céline Le Braz a choisi des musiques très chabroliennes pour illustrer cette histoire.
3: Je la félicite parce que vraiment, ça correspond exactement un petit peu à ce que, lorsque j'ai écrit ça, l'atmosphère est parfaitement rendue, surtout ce début du siècle. Et il y a le petit ton d'humour qui est un ton qui rappelle que la Gascogne, malgré les morts, aime bien quelques bonnes blagues.
0: Voilà. Alors, il y a un truc qui est incroyable, c'est la manière dont on se fournit de l'arsenic à l'époque. C'est-à-dire qu'il suffit d'aller à la pharmacie, dire qu'on a des rats à la maison. On a retrouvé ça dans plusieurs histoires de la même époque.
3: Oui.
0: Et c'est très simple.
3: Non. En fait, l'arsenic, ou l'acide arsenieux, plus exactement, pour tuer les rats, n'était délivré par les pharmaciens que par une ordonnance de vétérinaire, hein.
0: Oui.
3: Alors donc, il y a aussi un vétérinaire qui fait l'ordonnance. L'ordonnance est déposée chez le pharmacien qui délivre l'acide arsénieux à usage de mort aux rats. Voilà exactement le schéma.
0: Donc elle est passée par un vétérinaire.
3: Oui, le vétérinaire, oui. Il y avait le vétérinaire de Saint-Clair, Salès, il s'appelait, j'ai le nom, qui à un moment a dit, je ne peux plus lui en donner, elle va empoisonner tout le pays.
0: Oui.
3: Et il y a eu aussi dans cette affaire... Lorsqu'elle était à Casseneuil, elle envoyait sa mère chercher de l'arsenic chez pharmacienne Casseneuil, parce que celui de Saint-Clair, comme il était à Casseneuil, a refusé de lui en fournir, et c'est sa mère qui est allée voir un pharmacien à Casseneuil, et comme par hasard, le Casseneuil n'était pas parent, il s'appelait Dupont, comme le père de Rachel. Voilà, d'accord. Ces petites histoires dans les histoires.
0: Merci, merci, merci beaucoup, Jean-Claude Hulion, d'avoir écrit cette histoire, parce que sans des gens comme vous, je ne pourrais jamais raconter des histoires de cette époque. Je rappelle le titre de votre livre, Rachel, la grande empoisonneuse, aux éditions Arfil Volis.
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5: Bonjour à tous. L'histoire d'aujourd'hui va bien nous décrasser la tête. Et par les temps qui courent, je pense que ça va nous faire un bien fou. Un grand bol d'air. Je vous emmène au Groenland, au moment où la glace fond, au mois d'août 2012. Dans le sillage de deux hommes en kayak qui ont décidé de faire un périple de 1000 km en se frayant un chemin entre les icebergs. Et de temps en temps, d'aller voir ce qui se passe sous les icebergs. Le premier s'appelle Vincent Berthet, c'est un navigateur, et le second est une petite vedette de la plongée sous glace, Alban Michon, et il est là. Bonjour Alban Michon.
6: Bonjour Christophe.
5: J'ai donc tiré mon histoire du documentaire et du livre que vous avez rapporté de cette aventure qui s'appelle Le Piège Blanc. La voici, je l'ai écrite avec Claude Mindibile, réalisation Céline Lebrun.
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5: Avant de vous amener au départ de cette folle aventure en kayak dans les glaces de la côte est du Groenland, laissez-moi d'abord vous présenter les deux fous qui se lancent. Et d'abord Alban Michon. Au moment de se jeter à l'eau, le 20 août 2012, il a 35 ans. Dans le monde de la plongée extrême, c'est déjà une petite vedette. Parlez de lui à n'importe quel vrai fan de plongée et vous verrez ses yeux s'allumer comme deux soucoupes. Son compère s'appelle Vincent Berthet. Lui n'est pas plongeur, c'est un marin qui a commencé sa carrière dans les eaux tièdes des Caraïbes, mais qui s'est fait happer, lui aussi, par la magie des pôles. Il est caméraman, c'est lui qui filmera.

Alors voilà leur plan. Partir fin août d'Itokortormit, sur la côte est du Groenland, en kayak, et rallier Tasiilaq, 1000 km plus au sud. Ça devrait prendre 2 mois. Entre les deux, rien. De la glace et que de la glace. Pas un village. Et leur but, c'est de plonger. De plonger le plus souvent possible sous la glace, sous les icebergs. Filmer ce qui ne l'a jamais été. Montrer des animaux que l'on n'a jamais vus. Leur maxime à tous les deux. Ça pourrait être une phrase de l'écrivain Paolo Coelho. Si vous pensez que l'aventure est dangereuse, alors essayez la routine. C'est mortel. Et donc, fin août 2012, les voilà à Itokortormit, charmante bourgade de la côte est du Groenland. Pourquoi fin août? Eh bien parce que c'est le point culminant de la fonte des glaces. Mais attention, il faut absolument boucler l'aventure avant fin octobre. Après, c'est la nuit polaire. Après, le risque est d'être emprisonné par la banquise.

0: Ils fourrent leur kayak de tout leur matériel, matériel de plongée d'abord, et puis une tente, deux duvets, deux réchauds, deux téléphones satellites, deux GPS, des panneaux solaires, une balise de détresse, 120 kilos de nourriture essentiellement lyophilisée, sans oublier le fusil à pompe pour les ours. Ils poussent leur kayak à l'eau, sous le regard intrigué des gamins du village. Et c'est parti. Ce premier jour, c'est pour se mettre en jambes, ou plutôt en bras. La mer est calme, il fait beau. Ils en profitent pour réviser leurs signes de communication. Ok, ils se grattent la tête. Si ça va pas, ils croisent les bras en l'air. Ils pagayent un peu. Ils avisent une plage. Ça te va? On s'arrête là? Ok. Avec une première difficulté. C'est une plage de gros galets. Fourrés comme ils sont de matériel, chacun de leurs kayaks pèse plus de 300 kilos. S'ils accrochent en rocher, ils coulent. Mais ça passe. Et maintenant, il faut planter la tente sur les galets. Ah, ils vont bien dormir. Ils font chauffer de l'eau qu'ils versent dans leur sachet de nourriture lyophilisée et ils se couchent, le fusil entre les deux sacs de couchage. Le lendemain, il fait beau. Ils se sont fixés comme objectif d'atteindre le cap Brewster, 30 km. Ils estiment qu'ils en ont pour 10 heures. Ils appellent leur routeuse météo en France, Géraldine.
1: Météo d'une dizaine d'heures. Mais attention, hein. Après ça va se gâter, on annonce du vent.
0: Ils se mettent à l'eau et assez vite ils sortent les voiles pour profiter d'une petite brise. Et oui, ils mettent de petites voiles sur leur kayak pour avancer. Mais assez vite, le vent forcit. Alors ils affalent.

ça fait 8 heures qu'ils rament. Ils n'ont fait que la moitié du périple qu'ils s'étaient fixé. La moitié. Et le vent forcit encore. 30 nœuds. Et les vagues se forment, de la houle. À un moment donné, Alban dessale, il chavire. Il remonte dans son kayak. Il écope. Oh putain, je me suis senti un peu seul. Pendant quelques secondes. Oh putain, j'ai eu chaud. D'après le GPS, il leur reste encore 8 heures à ramer pour atteindre la plage où ils ont prévu de passer la nuit. Ils avaient évalué qu'il fallait 9 heures pour atteindre le Cap Brewster. C'est déjà beaucoup. En vérité, ils vont mettre 16 heures. Et quand ils arrivent sur la rive sud de la baie de Scoresby, ils sont rincés, ils sont ratatinés, lessivés. Et mauvaise nouvelle, dans le chavirage d'Alban, le fusil à ours, ça où s'étanche, n'est pas étanche. Le fusil est trempé et ça n'aime pas trop l'eau de mer, les fusils. Et la question c'est, si un ours vient cette nuit caresser la tente, parce qu'il ne pense qu'à ça, se coucher, dormir, 16 heures de pagaie, pensez-vous, si un ours vient, qu'est-ce qui se passe? Bon, je vous rassure, l'ours ne vient pas. Et le lendemain matin, il décide de rester là pour faire sécher tout ce qui est mouillé. D'autant que il y a de gros icebergs là-bas. Est-ce que ça n'est pas l'occasion d'aller voir dessous? Alban enfile une combinaison, ils prennent leur kayak, ils vont droit vers l'iceberg avec la banane. Ils sont venus pour ça. Le ciel est bleu électrique, la mer bleu marine, les icebergs immaculés brillent au soleil. C'est magnifique. Ils en repèrent un qui doit faire dans les 400 mètres de long, massif, superbe, dont on ne voit que 10%. Le reste est à découvrir. Ils installent leur système parce que plonger du kayak, c'est impossible. Alors avec leurs deux kayaks, ils fabriquent une sorte de catamaran avec une plateforme au milieu. Alban accroche une bouteille sur son dos. Et plouf! Il regarde son thermomètre à son poignet. 0 degré. L'eau est au bord de gelée. Et il s'enfonce le long de l'iceberg, avec pas mal d'appréhension, en vérité. Et en même temps, c'est tellement beau. Il se laisse glisser le long de la paroi, c'est vertigineux. Vers 40 mètres, il croise des méduses, un petit amphipode bleu, et puis un sténophore, une grosse chenille blanche avec des cils, et un ange de mer, un papillon sous l'eau, typique de l'Arctique. Et puis soudain, un grondement, comme une explosion sourde. Alban se dit, l'iceberg bouge. Et en haut, en surface, Vincent voit très bien d'où ça vient. Un gros bout de l'iceberg s'est détaché. Et il se dit, pourvu qu'Alban ne soit pas en dessous.

0: Et en dessous, Alban n'a pas été touché, mais il a vu les morceaux de l'iceberg tomber des centaines de milliers de tonnes, en vérité. Il a eu chaud, et il remonte, et il trouve Vincent soulagé. Mais Alban, lui, il est sur son petit nuage, ce qu'il a vu en dessous. Il n'a qu'une hâte, y retourner. Et le lendemain, ils reprennent leur route à travers les blocs de glace, avec pour décor au loin d'immenses volcans noirs. Ce matin, il a neigé sur les montagnes autour. L'hiver est en avance. Ils enfilent leurs combinaisons, leurs gants étanches, et ils poussent leur kayak à l'eau. Ça fait 9 jours qu'ils sont partis. Ils ont parcouru 230 kilomètres. Parfois, ils se retrouvent au milieu du brash, des glaçons partout autour, obligés de les pousser avec les kayaks pour se faire un trou, pour avancer. Ce soir, ils accostent sur une plage. Ils plantent leur tente et soudain, près de la tente, ils voient des empreintes d'ours. Et là, ils se disent, à propos, le fusil, il marche ou il marche pas? Et donc, ils l'essayent.
1: Rien, il marche.
0: Ouf! Et avec le fusil en main, ils se mettent à suivre les traces. Il y en a partout. Ce soir, ils ne dormiront que d'un œil.

0: Quand il plonge, Alban utilise ce qu'on appelle un recycleur. L'air qu'il expire est réinjecté avec de l'oxygène pur. Une erreur de dosage et il perd connaissance. Mais sous la glace, dans une eau à 0 degré, c'est le système le plus sûr. En dessous, parfois il n'y voit rien. L'eau pure des glaciers qui se mélange à l'eau de mer, tout ça agité par les courants, ça donne une eau trouble, un peu flippante. Mais rien n'empêche Alban de descendre. Aujourd'hui, il a décidé d'aller sous l'iceberg. L'iceberg qu'il entend craquer en permanence. Et en haut, Vincent qui attend, inquiet, mais qui ne veut pas le montrer. Troisième jour. 300 kilomètres de parcouru. Ce matin, Alban veut encore aller plonger sous un iceberg. Un mastodonte. Il se laisse glisser dans l'eau. Des lucioles viennent le saluer. Et soudain, l'eau bouge au-dessus de sa tête. Il lève la tête. Un ours! Un ours polaire en train de se baigner dans les 500 kilos. Il le voit battre des pattes au-dessus de lui. Qui des deux a le plus peur? Mais Alban comprend vite que l'ours nage bien, mais plonge très mal. Et donc, il se met à le taquiner. Il passe une tête en surface, il joue avec lui. Et il plonge quand l'ours approche trop près. C'est magique, d'autant que l'ours finit par grimper sur un iceberg. Et bye bye. Septembre. 3 semaines qu'ils sont partis. Ils sont presque à mi-parcours. Un matin, le GPS leur annonce une étape de 25 heures.
1: 25 heures? Je pense qu'il exagère.

Mais assez vite, Alban et Vincent se retrouvent au milieu du barrage. Des glaçons partout, bien denses, avec de la houle en plus. Des vagues. Et là, Vincent s'aperçoit qu'il y a un petit trou dans son kayak. Il a accroché un rocher ce matin au départ. Il écope, il éponge, il repart. Mais comme Vincent baigne désormais dans l'eau, il a froid aux pieds. Il ne sent plus ses pieds. Et là, faut pas traîner. Il faut trouver un endroit pour accoster. Or, la terre est loin. Et le bratch de plus en plus dense, la glace est en train d'emprisonner les deux kayaks. Et la nuit tombe, le piège s'est refermé. Il va falloir passer la nuit là, dans les kayaks, cernés par la glace. Quelle nuit! Ils collent leurs kayaks côte à côte, autour de la glace, rien que de la glace, qui craque. Ils sortent leur Gore-Tex, leur couverture de survie. Ils posent le réchaud au fond du kayak. Ils font chauffer de l'eau et ils se font à manger. Ils sont frigorifiés, le moral dans les chaussettes. Quelle nuit! Heureusement, à cette saison, les nuits sont courtes. Cette nuit d'enfer dure 4 heures. Et quand le jour se lève, timide, rien n'a bougé. Les deux kayaks sont toujours coincés par la glace. Il n'y a qu'une solution. Plonger dans l'eau glacée pour tenter de les dégager, de les pousser. Et bon an mal an, sur son kayak, Alban enfile sa combinaison. Il se met à l'eau et à la nage. Vous entendez, à la nage, il tire les kayaks au milieu des glaçons. Ça lui prend 2 heures jusqu'à atteindre l'eau libre, sans glace. Ça s'est joué à 3 fois rien. Ils ont bien failli y rester. Ils rament jusqu'à l'île la plus proche. Ça fait 36 heures qu'ils sont sur leur kayak. 36 heures. Ils accostent, ils montent la tente et ils s'effondrent. Quand ils se réveillent, il fait grand bleu. Ils en profitent pour se laver à l'eau glacée. Leur première douche depuis le départ. Mais dans leur tête, quelque chose a changé. Hier, ils ont failli mourir. Ils ont perdu leur insouciance.

25 septembre. Un peu plus d'un mois qu'ils sont partis. Ils ont parcouru 720 kilomètres. Et l'hiver est en train de s'installer. Ils le voient bien, à terre, les rivières sont gelées. Et les nouvelles envoyées par Gégé, la routeuse météo, ne sont pas bonnes. Un gros coup de vent arrive, dans les 35 à 40 nœuds. Et avec ça, il fait de plus en plus froid. Moins 17 degrés, ce matin. Vous seriez resté au chaud, mais pas eux. Alban se dit, la banquise est en train de geler, c'est ma dernière chance de plonger. Alors il donne un grand coup sur la glace qui se fissure, et il se met à l'eau, sous la croûte de glace, et il entend la glace qui se cristallise. Le froid est en train de tout pétrifier.

Le lendemain, le fjord dans lequel ils se trouvent est complètement gelé. Ils tentent une sortie, ils font demi-tour. Il n'y a qu'une solution. Passer par la terre, à pied, 2 kilomètres, en portant les kayaks, un par un, et les 300 kilos de matériel et de nourriture. Ça leur prend 6 heures, 5 allers-retours. Et quand ils sont enfin au bord de l'eau libre, là, ils viennent de poser le premier kayak au bord de l'eau. Le kayak glisse sur un évé, il dégringole sur la plage et il part à l'eau. Le kayak dans lequel ils stockent leurs vêtements, leur nourriture, leur réchaud, leur combinaison étanche, tout est en train de partir devant eux. Ni une ni deux, Vincent se déshabille. Il enfile sa combinaison. Il n'a pas le temps de mettre ses gants. Il plonge les mains en l'air pour qu'elles ne gèlent pas. Et il nage comme il peut. Il va moins vite que le kayak qui s'enfuit. Qui vient d'ailleurs de se retourner. Un sac étanche flotte sur l'eau. Là-dessus, Alban met le deuxième kayak à l'eau. Il rame, il passe Vincent. Il récupère le sac qui flotte. Il récupère une pagaie. Il récupère sa combinaison étanche qui est aussi tombée à la baille. Ouf ! Mais Vincent est toujours dans l'eau, les mains gelées. Si ça continue, il va les perdre. Alors il crawle, il pense fort aux gens qu'il aime et il finit par atteindre le kayak qu'Alban a récupéré. Il se hisse dessus, il rame comme un fou jusqu'à la côte. Son kayak est plein d'eau, il n'y arrive pas. Et le kayak coule à 2 mètres du rivage. Ils s'en sortent, mais ça s'est joué à 3 fois rien.

0: Le vent se lève. Ils sont dans une tempête de force 6 à 7. Ils sont bloqués sous la tente pour plusieurs jours. Ce soir, Alban fête ses 35 ans. Ils sortent une petite bouteille de vin rouge. La tempête est passée. Ce matin, il fait grand beau. Et c'est reparti. Il reste 200 km à parcourir. Si tout va bien, dans 10 jours, ils sont arrivés. Si tout va bien, car la glace est en train de se refermer devant eux. Alban décide de faire une dernière plongée, de nuit. Il fait moins 20 degrés. Un thé bien chaud et il se met à l'eau, dans le noir. Sous l'eau, sa lumière attire des colonies de méduses, des morues arctiques, des calamars. Et soudain, un requin du Groenland, 4 mètres de long. La bête doit avoir dans les 300 ou 400 ans. L'hiver gagne chaque jour du terrain. Pour avancer, ils sont souvent contraints de marcher sur des plaques de glace. Mais régulièrement, ils tombent dans des trous d'eau. Et Vincent perd une botte. Il ne lui reste plus que sa combinaison étanche pour protéger son pied du froid. Fait chier. Merde. Alors il rampe sur la glace. 1 mètre, 2 mètres. Putain, ça tient pas! Et puis il tire les kayaks. 1 mètre, 2 mètres. Effroyable journée. Mais ils approchent du but. Il leur reste 30 km à parcourir. Et là, un vent terrible de nord-est se met à souffler. Au lever du jour, la tente et les kayaks sont recouverts de neige. Il faut les dégager. Et pourtant, ils se mettent à l'eau. Et ils pagaient sous ce vent glacial. Avec la force de ceux qui savent que l'arrivée est proche, que ça serait con de mourir ici. C'est la dernière bagarre. Le vent faiblit. Ça fait 51 jours qu'ils rament. Et ils entrent enfin dans le fjord au fond duquel se trouve Tassilac. Et soudain, sous un grand ciel bleu, ils voient le village au loin. Les petites maisons de couleur, l'église et son clocher, les petits bateaux du port.
1: On a réussi, mec!

0: Mais évidemment, personne ne les attend. Personne n'est là pour les applaudir. Ils accostent sur la plage dans l'indifférence générale. Mais peu importe, ils n'étaient pas là pour ça. Ils n'étaient pas là pour l'exploit. Ils étaient là pour vivre une expérience à deux et pour la raconter et faire rêver les gens. Voilà donc pour cette histoire tirée de votre film diffusé à l'époque par le magazine Thalassa sur France 3 et le livre qui accompagne la sortie du film. Tous les deux portent d'ailleurs le même nom, Le Piège Blanc. Alors Alban Michon, il faut d'abord qu'on dise un mot sur cette arrivée parce qu'évidemment c'est étonnant qu'il n'y ait personne qui vous attende au bout de 51 jours de ce périple complètement dingue où vous avez failli mourir au moins deux fois.
1: Oui, alors c'est effectivement très étonnant, mais en même temps, personne n'était au courant de ce qu'on avait fait, parce qu'on n'avait pas vraiment communiqué dessus. Et on est arrivé dans ce port, c'était extraordinaire, parce que on a réussi à vivre un rêve déjà, donc c'est quand même très émouvant. Et puis on arrive là, il y a plein de gens qui nous regardent comme ça, mais ils savent pas trop ce qu'on fait, peut-être qu'on avait joué autour, à proximité du port. Et on arrive là, on pose les kayaks, et on
0: descend. Ils se renseignent quand même.
1: Non, ils nous font un petit coucou, voilà, salut. Mais on pose les kayaks et là il y a juste le chef de port qui vient nous voir et qui nous dit faut pas laisser là les kayaks ici en fait.
0: Retour à la civilisation.
1: Et non mais c'est ça, c'est welcome, voilà, vous virez vos bordels. C'est extraordinaire.
0: Vous ne cherchez pas l'exploit, dites-vous.
1: Non.
0: Mais qu'est-ce que vous cherchez ?
1: Je cherche pas l'exploit. Il y a un exploit sportif ou ce qu'on veut, mais c'est pas ça qui m'intéresse. Moi, je fais les aventures. J'ai eu cette chance d'en faire plusieurs parce que je trouve que faire rêver les gens, c'est important. J'ai envie de montrer des belles choses, des paysages qui sont extraordinaires pour donner envie de le préserver. Parce que je trouve que émerveiller les gens donne envie aussi de le préserver, l'environnement. Donc je fais pour ça. Je le fais aussi.

0: C'est de se retrouver de l'autre côté de la publicité pour reprendre le périple à son début et se poser notamment la question de la date. L'impression qu'on a, hein, en voyant le film, c'est que vous partez un poil trop tard. On se pose une première question quand on écoute votre récit, c'est celui du choix de la date. Vous partez donc le 20 août et on se demande si vous n'auriez pas dû partir à un poil plus tôt pour ne pas se faire prendre par l'arrivée de l'hiver.
1: On aurait aimé partir plus tôt, effectivement. Ce qui se passe, c'est que le Groenland, ça, c'est danois. Et donc, en fait, notre matériel venait du Danemark par un bateau. Et il y a un bateau par an qui part du Danemark, qui alimente Itoko Tormit, le village de départ. Et donc, il arrivait aux alentours du 10 août, à peu près. Donc, le temps qu'on récupère notre matériel, qu'on le customise un petit peu, qu'on le teste, on avait à peine une semaine, 10 jours. Mmh. Et donc, on pouvait difficilement partir avant, malheureusement.
0: Le choix du kayak, ça aurait pu être un voilier.
1: Oui, alors ce qui nous intéressait dans le choix du kayak, c'est que ça nous permettait d'avancer dans les fjords, là où c'était calme, tranquille, et de se faufiler en fait dans les icebergs, entre les icebergs. Mmh. Et c'est pour ça qu'on était au plus proche de la nature, ça glissait dans l'eau, c'était fluide, c'était beau.
0: Ce sont des kayaks ordinaires, hein, parce que des fois on nous dit des gens traversent l'Atlantique à la rame et puis on voit les bateaux, bon c'est pas vraiment des bateaux à rame, ce sont, il y a une petite cabine, il y a tout ça. Là on est vraiment sur un kayak... qu'on pourrait employer en eau vive dans les Pyrénées.
1: Ah bah oui, c'est du kayak qu'on trouve un peu partout. On a juste
0: du fait... commerce.
1: Oui, on a juste fait renforcer la coque avant quand même, oui, par rapport aux glaces. Mmh. Voilà, mais sinon c'est kayak du commerce. Ouais.
0: Plonger sous les icebergs à cet endroit-là, c'est une première.
1: Il y a des gens qui plongent un peu partout dans le monde, donc c'est pas le fait de plonger sous les icebergs, mais cette côte-là, il faut dire quand même qu'elle est très sauvage, elle est relativement inexplorée parce que balayée par les vents et les courants. C'est pour ça aussi qu'il y a pas de village. Donc on a très peu de gens qui s'aventurent dans ces eaux-là.
0: Alors, une réflexion. L'aventure, c'est souvent un exercice assez cher. Là, le sentiment qu'on a, c'est que c'est pas trop cher. Vous vous en tirez pas mal, parce qu'il y a donc les deux kayaks. Ce qui doit vous coûter le plus cher, c'est l'électronique. Qu'est-ce que c'est le budget d'une expédition comme ça, en gros?
1: Alors, en fait, il y a ça, et il y a aussi toute la logistique et le fret, la communication. Parce que faut pas oublier que moi, je fais les expéditions... J'ai très envie de les partager. Donc, quand on avait un ordinateur, on avait une connexion satellite et on envoyait sur les réseaux sociaux un maximum de photos et d'informations. Donc, la communication par satellite coûte très cher. On est sur un budget d'aventure, je parle de l'aventure, à peu près aux alentours des 100 000 euros quand même.
0: Donc, vous êtes condamné à chercher des sponsors comme les navigateurs, par exemple.
1: Oui. D'ailleurs, ça me prend à peu près 2 ans de travail.
0: De préparer une expédition comme ça?
1: De préparer, oui, parce que il y a la recherche de financement, donc ça prend déjà beaucoup de temps. Et puis au-delà de ça, on va quand même dans un endroit qui est relativement dangereux. Et comme on sait que c'est dangereux, il faut bien le préparer.
0: Alors parlons de l'ours maintenant. On voit bien l'intérêt que vous avez à la faire mousser un peu cette histoire d'ours. Mais la vérité, c'est que l'ours est un chasseur terrible et que le risque est réel.
1: Le risque est réel, bien évidemment. Moi, quand je remonte de cette plongée, que je vois l'ours là, déjà je suis, déjà j'étais frigorifié. C'était la fin de la plongée, j'avais très très froid. Je vois cet ours là, j'ai l'adrénaline qui monte et je me réchauffe. D'un coup, très bizarrement, en fait, j'ai chaud. Par contre, souvent on me demande si j'ai peur. J'ai pas eu le temps d'avoir peur. J'ai été hypnotisé par ce qui était en train de se passer. C'était quelque chose de...
0: Vous étiez dans la mer, là-bas, au large, oui, du Groenland, avec un ours, et vous êtes tous les deux dans l'eau.
1: J'étais tout seul dans l'eau. Hein.
0: Oui, l'ours aussi. Vous, oui, et l'ours.
1: Alors, Vincent, lui, était sur le kayak. Oui. Et ce qui se passe, c'est que l'ours, je le vois faire une apnée. Il descend à peu près à 3-4 mètres et il reste 6-7 secondes.
0: Et il remonte.
1: Et il en fait une deuxième un peu plus tard. Et là, je me dis, ok, je pense sincèrement que c'est pas, il va pas me la faire à l'envers.
0: C'est
1: je
0: tout ce qu'il peut faire.
1: Je pense, c'est une hypothèse. Donc je fais des statistiques comme j'ai appris à l'école. Et je me dis, voilà, à mon avis, il va pas descendre à 20 mètres, donc je peux lui échapper, j'ai mon matériel de plongée, je peux descendre plus profondément si jamais il est proche de moi.
0: Et à partir de là, vous vous mettez à jouer avec lui, quoi.
1: Exactement, jusqu'à un moment où je sors la tête de l'eau, parce que je le voyais plus, ça faisait un certain temps, je sors la tête de l'eau, je le vois, il est à 50 mètres, et là, il commence à venir vers moi, mais il est assez loin, 50 mètres, c'est pas tout près quand même. Et là, il fait 40 mètres, 30 mètres, 20 mètres,
0: et là, je me dis... on plonge.
1: Il faut que je plonge.
0: Oui.
1: Faut que je descende. Et là, 10 mètres, et je me dis... faut que je descende encore, parce que là, ça, il va très très vite, hein, j'arrive
0: pas à suivre. Oui, il marche extrêmement bien, ouais.
1: Exactement, il a des pattes qui sont énormes, il va très vite. Et là, il est en face de moi, 9 mètres, 8 mètres, 6 mètres, 6 mètres, 5 mètres, 4 mètres, je commence à descendre, et à 3 mètres, en fait, comme je commence à souffler pour vider mes poumons pour pouvoir descendre, il s'arrête,

0: il se redresse et il me regarde. Et ça dure 2 secondes. Mais on se regarde droit dans les yeux. C'était, mais très intense. Et il fait demi-tour et il repart.
1: C'est pour ça que vous allez là-bas.
0: Entre autres.
1: Il y a des images extraordinaires dans le documentaire. C'est la limite de l'exercice que je fais. Je peux raconter tout ce que je veux. Mais les images sont formidables. Vous avez toute cette séquence en images. Si les gens arrivent à le retrouver, ce documentaire qui s'appelle Le Piège Blanc sur Internet, allez voir ces images de l'ours qui nage au-dessus de vous. Et des deux têtes qui passent en surface.
0: Ouais, c'est quelque chose qui était très fort, bien évidemment, et qui restera gravé à jamais dans ma mémoire, ça c'est certain, ouais.
1: Alors la plongée sous la glace, qui est donc en vérité le but ultime de tout ça. Vous n'êtes pas allé là-bas pour relier un point à un autre, mais vous, votre truc, c'est de plonger sous la glace autant que vous le pouvez. Alors ce qui est très très étonnant, c'est qu'on imagine que là-bas, l'eau est pure, qu'elle est cristalline, et en vérité pas du tout. Elle est trouble. Vous pouvez expliquer pourquoi ?
0: Oui, elle est trouble parce qu'il y a des marées déjà. On est aussi sur la fin de l'été où on est proche de la côte, hein, donc il fait chaud, donc on a quand même la côte et la terre qui fond. Donc on est dans un endroit où par moment elle était très claire. Le temps et quand elle est claire, le temps que je m'équipe, parce que je mets du temps quand même à m'équiper. Hein, on est quand même en expédition, donc tout se fait difficilement. Et le temps que je m'équipe, des fois, je me mettais à l'eau 2 heures après, et là, elle était pas très très claire. Et donc, c'était pas évident. Et elle a commencé à s'éclaircir vers la fin de l'aventure, vers la fin de l'expédition, parce que le froid commençait à arriver, en fait.
1: Et à cette période, la mer Arctique grouille de vie. Pas l'hiver, pas quand il fait très froid. Où vont-ils d'ailleurs? Quand la banquise est gelée.
0: Alors en fait, les animaux aussi se déplacent aussi dans les profondeurs, parce que il y a aussi des animaux qui vivent la nuit. Il y en a qui vivent aussi en fonction des températures. Donc suivant les courants, ils peuvent éventuellement aller plutôt dans les profondeurs, plus au nord ou plus au sud. C'est vrai que on a plus de vie aussi quand il y a de la lumière, par exemple. Et je le voyais quand j'avais fait ma plongée de nuit. La lumière et la chaleur attirent aussi certains animaux.
1: Oui. Vous avez eu de la chance.
0: On a eu beaucoup de chance, effectivement.
1: Ce risque d'avoir ou de ne pas avoir de la chance, vous l'assumez pleinement?
0: Je l'assume pleinement parce que c'est aussi plusieurs années de travail. On visualise les expés quand on y va et on essaie de trouver des solutions à chaque problème. C'est-à-dire qu'en théorie, à 99%, vous pouvez me poser n'importe quelle question sur une expédition, je devrais avoir la réponse. Le dernier pourcentage, c'est la chance.
1: Bien sûr. Un dernier mot pour vous dire à quel point j'ai trouvé votre compère, il n'est pas là... Vincent Berthet, absolument sympathique. Vous avez eu de la chance. Parce que j'ai quand même l'impression que vous avez un petit caractère. On vous voit beaucoup pester dans le film, jurer. Lui, il est affable comme j'ai jamais eu.
0: Ah non, c'est Vincent. Vincent a un petit caractère.
1: Ah bon?
0: Ah Vincent a un petit caractère, vous rigolez quoi?
1: Ah non, moi j'ai l'impression que c'est vous.
0: Ah mais non.
1: Moi j'ai l'impression que la bonne patte c'est lui et le caractériel c'est vous.
0: Ah bon bah d'accord peut-être alors. C'est possible mais bon je suis...
1: C'est une bonne patte quand même.
0: Mais on était hyper complémentaires. Tous les deux, on a formé une très très belle équipe, on a appris à se connaître sur place. Même si on avait fait une expédition auparavant, on est comme deux frères maintenant. C'est vrai.
1: Ah ben ça j'imagine.
0: Et ça a été tellement fort et on était hyper complémentaires, c'est comme ça qu'on a réussi... cette aventure, on s'est jamais engueulé. Il y a eu des désaccords, mais on s'est vraiment jamais engueulé.
1: On sent de temps en temps que ça peut partir.
0: Oui.
1: Que ça peut monter dans les tours. Et c'est pour ça que je vous dis que c'est vous le caractériel. Parce qu'on sent que c'est vous qui allez monter. Lui, à chaque fois, il cherche à arrondir les angles. C'est vraiment le bon camarade tel qu'on en rêve pour ce genre d'expédition. Prochain défi, c'est quoi?
0: Alors là, je reviens d'une dernière expédition. Je suis revenu au mois de juin. Je suis parti au passage du Nord-Ouest, dans le Grand Nord canadien. Et donc là, je sors le livre au mois de mars, bientôt le film aussi normalement, et puis la prochaine grande aventure aussi, c'est décembre 2023.
1: Et ça sera ?
0: Bah, c'est encore le monde polaire, parce que je suis amoureux du monde polaire.
1: Et ça sera en dessous, sous l'eau ?
0: Oui, ça sera en dessous, ça sera une grosse équipe aussi, donc voilà, c'est il y a encore 2 ans, 3 ans, 4 ans de travail.
1: Merci infiniment Alban Michon, merci de nous avoir lavé la tête, ça nous fait du bien par les temps qui courent.
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1: L'homme dont je vais vous raconter l'histoire maintenant est un tueur en série catégorie brute épaisse, incapable d'expliquer pourquoi il tue. Il tue parce qu'on a fait pipi sur le fauteuil de sa voiture. Il tue parce qu'il ne supporte pas les aboiements d'un chien. Il tue parce que ça l'énerve. Il tue parce que c'est la bêtise humaine. Il s'appelle Louis Poisson et au début des années 2000, il a tué 4 femmes. Pour le débrief de cette histoire, je ferai appel au général Philippe Schneider. À l'époque, il dirigeait la section de recherche de Versailles. C'est lui qui a dirigé une grande partie de l'enquête. J'ai écrit cette histoire avec Nicolas Loupien. Réalisation Céline Lebras.
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1: Le matin du mercredi 3 mai 2000, une jeune femme, appelons-la Caroline, va prendre son train Gare Saint-Lazare à Paris. Le train de 8h17 pour Vernon dans l'heure. Il faut pas qu'elle traîne parce qu'elle a rendez-vous à l'école de son fiston. Mais il y a du monde, c'est un jour de semaine, elle est pressée, trop pressée. Bref, elle se trompe de train. Ah bah tant pis, elle descendra à Mantes-la-Jolie et elle finira son trajet en bus. À son arrivée à Mantes-la-Jolie, elle est à l'arrêt de bus quand une voiture fait une marche arrière et s'arrête. Bonjour madame, vous avez l'air pressée. Oui, un peu, j'ai rendez-vous à Vernon à l'école de mon fils. Ah ben moi aussi je vais par là. Je dois juste passer avant déposer des cartons là où ce que je travaille. Et elle monte dans cette voiture. Dès qu'il commence à rouler, l'homme est bizarre. Il n'ouvre pas la bouche. Caroline essaye d'engager la conversation, d'échanger des banalités, quoi. Et lui, pas un mot. Je ne vous l'ai pas encore dit, mais la dame est noire. Alors elle se dit qu'il ne lui parle pas, parce qu'elle est noire. Maintenant, la voiture quitte la Nationale 13 et s'arrête devant une ferme. Une ferme isolée, et qui a même l'air abandonnée. C'est un peu angoissant, mais ça doit être là qu'il travaille. L'homme descend, il fait le tour pour ouvrir le coffre, et soudain, le voilà qui ouvre la portière côté passager, et là c'est un autre homme. Il est hors de lui, il crie, il tremble, et il a un couteau dans la main. « Sortez ! Ou je vous bute ! » Enfin, qu'est-ce qu'il y a, monsieur ? Calmez-vous ! Sortez ou je vous bute ! Alors elle sort, et là l'homme se jette sur elle, il lui attache les mains et il l'oblige à le suivre dans une partie de la ferme qui semble en travaux. Direction le premier étage. Allez, montez ! Vite, vite, vite ! Mais qu'est-ce que vous voulez me faire ? Vous voulez me violer ? Vous voulez me tuer ? Vous allez voir ce que je veux vous faire. À l'étage, une pièce vide et sale. Avec, dans un coin, un vieux matelas, même le sol. Il la jette sur le matelas, il la bâillonne et il la ligote solidement. « Bon, maintenant tu vas rester toute seule, hein ? Moi je vais travailler, hein ? Je reviendrai pendant ma pause de midi. Et là, tu verras ce que je te ferai. » Et il va travailler, tranquillement. Et Caroline est là, ligotée, terrorisée. Qu'est-ce qu'il va lui arriver ? Par chance, ce matin-là, la propriétaire de la ferme, qui vient rarement, décide d'y faire un petit tour. Elle monte à l'étage, elle ouvre la porte et elle tombe sur Caroline, ligotée sur le lit. Heureusement, Louis, qu'elle emploie comme tailleur de pierre, est en bas dans son atelier. « Louis ! Louis, viens ! Il y a une femme ligotée sur le lit à l'étage. Viens vite !» La réponse de Louis la laisse sans voix. « Ah ouais, ouais, je sais, c'est moi qui l'ai mise là. Vous inquiétez pas, hein. Je vais la relâcher. » Et il ajoute « Je vous en prie, madame. Hein. Dites rien. » La suite est tout aussi surréaliste. C'est-à-dire qu'il retourne dans la chambre. Et il détache Caroline et il la raccompagne chez elle en voiture, tout en s'excusant du dérangement. « Mais vous avez l'habitude de faire ça ?»« Oh non, je comprends pas, c'est la première fois que ça m'arrive. » Et pendant qu'il conduit, Il a sa patronne au téléphone. Vous inquiétez pas. Ouais, ouais, j'ai retrouvé mon calme.
3: D'accord, mais j'ai tout de même prévenu les gendarmes. Ils m'ont dit que vous deviez vous présenter à la brigade de Bonnières-sur-Seine. Vous y allez, hein, Louis? Vous y allez?
1: Ouais, ouais. Ouais, madame, ouais, ouais. Je la dépose chez elle, la femme-là. J'y vais, c'est promis. Et c'est ce qu'il fait. C'est-à-dire qu'il dépose Caroline en bas de chez elle et qu'il se rend à la gendarmerie. Parce que sa patronne a prévenu les gendarmes qu'il avait enlevé une fille. Surréaliste. Le voilà donc qui sonne au portail de la gendarmerie de Bonnières-sur-Seine. Ouais, bonjour. Je suis le gars là qui a enlevé une jeune femme noire. Je crois que ma patronne vous a déjà prévenu.
3: Oui, je vous ouvre. Entrez.
1: Et face aux gendarmes, il faut donc qu'il s'explique. Bien, monsieur. D'abord, comment vous appelez-vous? Poisson. Louis Poisson. Bien. Alors, pourquoi est-ce que vous l'avez enlevée et séquestrée, cette jeune femme, monsieur? C'est que ma femme, elle garde une petite noire. Alors, la gamine, elle a un caractère... très difficile. Alors voilà, j'ai voulu me venger en enlevant une noire, quoi. Ce mec est starbé. Bref, Louis Poisson est déféré devant le procureur, qui l'envoie chez le juge d'instruction, qui le met en examen logique pour enlèvement suivi de séquestration. Ce soir, Louis Poisson va dormir en prison à la maison d'arrêt de Bois d'Arcy. Évidemment, ça ne s'arrête pas là. Le juge demande aux gendarmes de se rencarder sur ce poisson si bizarre. Et il découvre qu'ils n'ont pas affaire à un enfant de cœur. C'est le moins qu'on puisse dire. Bon, voilà ce que j'ai pu trouver sur lui. Ce gars, c'est un récidiviste. Il y a 4 ans, il a enlevé 3 adolescentes autostoppeuses. Il les a séquestrées dans la même ferme. Et puis, ils ont réussi à s'échapper. Et il a été arrêté, il a été jugé. Et il a été condamné à 3 ans de prison ferme. Et donc, il est sorti il y a moins de 2 ans. Avant ça, en 83 et 85, dans la région de Strasbourg, il a commis une 12aine de viols et d'agressions sexuelles. Et pour ça, il a pris 15 ans de prison. Bon, voilà, c'est un sacré lascar qu'on vient d'arrêter. Le récit de ces viols qui remontent à 1985 va vous donner une idée du bonhomme. Sa technique à l'époque, la voilà. Il se cache dans un parking souterrain et dans l'ombre, il attend sa victime. Quand une femme seule garde sa voiture, il surgit, il ouvre la portière passager et il s'installe à côté d'elle en la menaçant avec un revolver. Et là, il la viole dans la voiture et puis il disparaît. Il fait ça 1 fois, 2 fois, 3 fois, 10 fois. Et puis un jour, il change de mode opératoire et c'est ce qui le perd. Il prend une jeune fille en stop, il s'arrête sur un chemin de terre isolé, il la viole et il la relâche. Et la gamine a noté son numéro d'immatriculation. Et voilà comment, à l'époque, Louis Poisson se fait pincer par les gendarmes. À l'époque, il est très jeune. Il a 22 ans. C'est un fan de musculation, c'est une force de la nature. Il rêvait d'être commando, mais l'armée n'a pas voulu de lui. À l'époque, ses copains le surnomment Rambo. Pour ses 12 viols et agressions sexuelles commis à Strasbourg, il est condamné par la cour d'assises à 15 ans de prison. Quand il découvre ce passé, 15 ans plus tard, alors qu'ils viennent d'arrêter Louis Poisson pour l'enlèvement de Caroline, les gendarmes tombent aussi, dans son dossier, sur une expertise psychiatrique terrifiante. Alors écoute ça. Le psychiatre lui parle de sa sœur. Et tu sais comment Poisson en parle? Il dit: j'ai jamais pu blairer la grosse. Elle a toujours été con comme un manche à balai. Et puis il dit aussi au psy: si je suis énervé, je sais pas ce que je fais. Je tape dedans une vraie bête. Écoute bien la conclusion du psychiatre. Poisson ne souffre d'aucune maladie mentale. Il n'est pas fou. Et aucun traitement thérapeutique n'est à envisager. Eh ben dis donc, il a été bien inspiré celui-là. Et nous, on vient de choper un drôle de type. Hein. La petite Caroline, là. Elle a échappé belle, hein. Ah bah oui, tu l'as dit. Mais au vu de ce que tu racontes, bah ça fait 6 ans qu'il est sorti, c'est ça? À mon avis, il n'y a plus que Caroline. C'est pas possible qu'il ait rien fait pendant 6 ans, vu le profil. Faut absolument regarder si on peut pas lui coller d'autres dossiers. Et donc, les gendarmes se mettent à chercher des affaires similaires dans toute la région. Et là, la section de recherche de Versailles leur signale un dossier qui peut coller.
3: Écoute, on travaille là-dessus, ça fait quoi, à peu près 1 an? Le cadavre d'une dame âgée, hein, Madame Persson. Donc on l'a retrouvée à Saint-Cyr en Arty, et franchement, on a un an plus tard aucune piste. Donc si tu peux nous aider à avancer avec ton gars, là, Poisson, c'est ça? Eh bien, on sera bien contents.
1: Saint-Cyr en Arty? Mais c'est à 10 kilomètres de la ferme où Caroline a été séquestrée. Ça vaut le coup de vérifier, non? Alors, laissez-moi vous raconter cette affaire qui remonte donc à septembre 1999. Charlotte Berson, qui a 79 ans et qui habite Passy-sur-Eure en Normandie, décide comme tous les jours d'aller faire une petite promenade. Et le soir, elle ne rentre pas. Ce sont des chasseurs qui retrouvent son corps un mois plus tard. Un corps humain, nu dans un état de décomposition avancée. On ne peut même pas dire si c'est un homme ou une femme. Ils appellent les gendarmes. Bon, si tu veux mon avis, cette femme, elle n'est pas morte ici. Hein. Moi, je pense que son corps a été transporté ici post-mortem. Parce que quand même, faut bien connaître le coin hein, pour arriver là. Hein. Alors ils attaquent une enquête de voisinage, les maisons et les fermes alentour. Et ils interrogent plus de 100 personnes. Ça ne donne rien. Jusqu'à l'autopsie. Bon d'abord c'est une femme âgée à mon avis autour de 80 ans. Quelque chose qui puisse nous permettre de l'identifier docteur? Oui peut-être, elle a été opérée au poignet et elle a une broche. Et sur la broche, il y a un numéro de série, donc ça devrait nous aider à l'identifier. Et c'est comme ça que les gendarmes identifient Charlotte Berson, 79 ans. Et là encore, le légiste apporte une aide précieuse. A priori, donc, elle est morte le jour de sa promenade. Hein. L'examen de son estomac nous montre qu'elle n'a pas digéré son dernier repas. Mais j'ai autre chose qui va sans doute vous intéresser. Ça concerne les insectes qui ont colonisé son corps. Ça n'est pas cohérent avec la date de sa disparition. Pas du tout. Et là, faut que Tonton vous explique. Le médecin légiste évoque une science qu'on appelle l'entomologie médico-légale. C'est-à-dire l'observation des insectes qui se sont installés dans un cadavre pour le becter. Hein, tout simplement. Les mouches, par exemple, elles pondent et leurs œufs éclosent le premier jour. Le deuxième jour apparaissent les larves. Le quatrième jour, les larves font 1 mm. Le cinquième, 4 mm. Le sixième jour, 7 mm. Etc., etc. C'est comme ça qu'on sait depuis quand un cadavre est dans la nature. Et là, concernant la pauvre Charlotte Berson, eh ben, il y a un problème. Vous me dites que cette dame a disparu le 3 septembre, c'est ça? Je vous ai dit tout à l'heure qu'au vu du contenu de son estomac, elle est morte le jour même. En revanche, vu le stade de développement des différentes larves, il y a un truc qui colle pas, parce que le corps n'était pas dans la forêt depuis le début. Hein. Il n'y est que depuis 15 jours, je suis formel. Et avant, il était où alors, docteur? Bah ailleurs, hein. Là où il n'y avait pas d'insectes. Mais ailleurs où? Un an après, les gendarmes n'ont aucune piste. Et là, on les appelle pour leur dire qu'un certain Louis Poisson a été arrêté et qu'il pourrait être l'assassin. Pourquoi pas? Alors ils le font sortir de la prison de Bois d'Arcy, où il vient d'être incarcéré pour l'agression de Caroline. Et ils le placent en garde à vue. Bon, je vais vous montrer une photo, monsieur. Hein, vous allez me dire si vous
4: reconnaissez cette dame. Bon, très bien. Oh non, non, je la connais pas. Monsieur, je vous conseille de parler parce que sinon je vais aller chercher votre compagne et je vais la placer en garde à vue. Oh ben non, elle a 6 enfants, ma compagne. Elle n'a pas besoin de ça. À vous de voir, monsieur. Bon, oh ben je vais vous raconter ce qui s'est passé. Et là, il se met à table. Oui, il a croisé cette femme qui marchait sur la route et il s'est arrêté. Et je lui ai proposé de l'emmener là où qu'elle allait. Elle n'a pas voulu. Et comme je l'ai bloqué avec ma voiture, ben, s'est mis à me donner des coups sur le capot. J'étais pas trop content, quoi. Alors, je suis sorti de la voiture. Je l'ai bousculée. Elle est tombée. Ben, elle est morte, quoi. Enfin, je croyais qu'elle était morte. Mais quand je l'ai mise dans le coffre, elle s'est réveillée. Ces aveux, figurez-vous, ont été filmés à l'époque par une équipe de 7 à 8 de TF1 qui était là complètement par hasard. Écoutez comment Poirson raconte aux gendarmes comment finalement il a tué Madame Berson.
5: Je l'ai amené à la voiture comme ça, j'ai montré pas grave, pas grave, et machin, et après je me suis mis derrière et clac, c'est serré. Voilà.
6: Ok.
5: Voilà.
4: Il a serré son cou avec son bras et ça a fait crac. Voilà. Et après, il est allé cacher son corps dans un fourré et il l'a arrosé avec de l'acide chlorhydrique. Et c'est ça qui a retardé l'arrivée des insectes. L'acide. Mais pourquoi, monsieur Poisson, est-ce que vous l'avez tué, cette femme? Elle ressemblait trop à la vieille. C'est pour ça, hein. La vieille, c'est sa mère. Et tout ça, il le raconte avec une froideur et un détachement stupéfiant. Le juge le met en examen pour meurtre en se disant « Il en a sous le pied. Il n'a pas tout dit. » Un gendarme le reconduit en prison et dans la voiture, il lui dit « Ça va mieux, Louis? T'es content, t'as soulagé ta conscience ?» Et Poirson répond « quelle conscience ?» Des cocos comme ça, heureusement, on n'en voit pas tous les jours. Dans la foulée, les gendarmes cherchent donc à savoir s'il n'en a pas tué d'autres, dans la région. Janine et Monique Villain, par exemple, leurs corps ont été brûlés tout près de la ferme où travaille Poirson. Alors ils appellent leurs collègues qui travaillent sur ce double meurtre. « Dis-moi, on a peut-être un gars là qui peut vous intéresser dans le dossier Villain. »
3: « Le dossier Villain, tu dis? Ah, mais on a déjà un coupable dans cette affaire. Hein. C'est le fils de Janine Villain. Il a été mis en examen et tout. Hein. »
4: « Mais il reconnaît les faits ?»«
3: Non, non, non, mais tout se recoupe. Hein. »
4: « Eh ben, vous devriez quand même le voir, notre gars, là. Poirson. » Bon, il le place en garde à vue, sans grande conviction. Et il avoue, le diable, c'est lui qui a tué Janine et Monique Villain.
3: « J'étais tranquille en train de boire une mousse, là. Et puis, il y a un clébard qui a boyé. Ça m'a énervé. Alors, j'ai cru que ça venait du cimetière pour les cleps, là, qui est juste à côté. Alors, j'y suis allé, pour le faire taire. Mais en vérité, ça venait pas de là. Mais moi, j'étais quand même énervé. Alors, je me suis mis à casser les tombes des chiens, pour me calmer, quoi. Et là, il y avait deux dames. Elles m'ont menacé d'appeler le gendarme. Oh, ça m'a mis dans une de ces colères. Normal, hein. Alors, j'ai assommé la vieille. Et puis l'autre, la jeune, là, je l'ai attachée. Et je les ai mis dans le coffre. Et je suis allé jusqu'à un champ. Et là, pour vous dire, je me suis dit... tu sors de prison, Louis, donc faut pas que tu déconnes. Alors, j'ai ouvert le coffre et je leur ai dit... Je vous relâche, d'accord? Mais vous dites rien. Et il y en a une, elle m'a dit qu'il fallait pas que j'y compte. Elle m'a énervé, celle-là, là. Alors, je lui ai mis un sac plastique sur la tête, jusqu'à ce qu'elle bouge plus, quoi. Et puis l'autre, après, je l'ai tapé avec un bâton. Voilà, quoi. Et après, j'ai mis le feu. Voilà, quoi, c'est la bêtise humaine, quoi.
4: Ça, c'est le moins qu'on puisse dire. À ce stade, Louis Poisson a avoué 3 meurtres. C'est un tueur en série. Et on peut penser qu'il n'a pas encore tout dit. Par exemple, on a retrouvé des bijoux chez lui. Oh, ça c'est rien, je les ai trouvés ces bijoux. Eh ben, on va vérifier, Louis. Parce que justement, une femme est portée disparue depuis l'année dernière. Elle s'appelle Madame Femme. Elle a 73 ans et elle est d'origine asiatique. Elle était dans une maison de retraite pas très loin de chez Poisson. Et un jour, elle est allée se promener. Et on ne l'a jamais revue. Est-ce qu'il ne l'a pas fait monter dans sa voiture, elle aussi? Les gendarmes vont montrer les bijoux retrouvés chez Poisson au personnel de la maison de retraite. Ah ben, je le reconnais, moi, ce petit truc de pacotille. Elle le mettait tous les jours, Madame Femme. Retour de Poisson en garde à vue. Au début, comme d'habitude, il nie. Alors, les gendarmes utilisent la même méthode que dans l'affaire Villain. Bon, Louis, si on n'avance pas là-dessus, toi et moi, bah, je vais être obligé de mettre ta compagne en garde à vue. Oh non, non. Elle a 6 gosses, elle a pas que ça à faire. Je vais vous raconter. Et de 4, il raconte qu'elle marchait sur le bord de la route, qui s'est arrêtée, qui lui a proposé de l'avancer, et qu'elle a accepté. Et là, la vieille, elle me dit, j'ai un besoin pressant, faut vous arrêter. Je me suis dit, enfin, manquerait plus qu'elle pisse dans ma voiture, la vieille. Donc là, elle est descendue. Il y avait une tache sur le fauteuil, putain. Elle avait pas su se retenir, la conne. Ça m'a mis dans une de ses colères. Alors je l'ai poussé. Et puis sa tête, elle est tombée sur un rebord. Et puis je l'ai mis dans le coffre. Elle était vivante. Hein. Quand je suis arrivé à la ferme, j'ai dit, regarde ce que t'as fait. Et là, elle m'a dit, pas grave, pas grave. Elle est gentille. Alors j'ai serré le cou et... Clac. Clac. Pour Charlotte Berson, c'était crac. Le résultat est le même. Il en a tué 4. Et vous sauriez me dire où vous avez mis le corps, monsieur Poisson?
6: Oh ben, ouais, je l'ai enterré à la ferme.
4: Vous pouvez nous montrer où exactement?
6: Oh ben oui, sans aucun problème.
4: Eh ben, on y va. Dans la voiture, les gendarmes lui disent « C'est juste parce qu'elle a pissé dans ta voiture. C'est ça qui t'a mis en colère. »
6: Ouais, je sais, j'ai déconné. Hein. J'ai déconné, c'est tout. Hein. Tout ça pour 2 gouttes dans une voiture, ça. Ça aurait pas dû en arriver là. Ça valait pas la peine. On arrivait là pour ça.
4: Ah ! Donc il a une conscience. Avant d'aller assister au procès de Louis Poisson, je voudrais vous faire écouter ce qu'il a dit à Michel Fine, la journaliste de 7 à 8, quand il a avoué avoir tué Charlotte Berson devant sa caméra.
7: C'est énervé, il s'est emporté autant pour ça, ça ne valait vraiment pas la peine. Et on est arrivé surtout là pour ça.
8: Et vous savez pourquoi vous le faites?
7: Non, ça reste bon là comme ça, c'est tout. Faut pas l'expliquer. Elle avait un petit air de ressemblance avec ce que j'appelle ma mère. Bon, mais c'est pas... Moi, j'appelle pas ça ma mère, mais bon.
8: Vous avez un problème avec vos parents?
7: Oh oui, un gros même. Si j'en ai rien à secouer. Honnêtement, avec ma frangine, on s'est promis que le jour, il y en a qui meurt, on s'achète des modèles champagne, on la boit sur leur tombe. On va vous dire à quel point c'en est. Moi, j'en ai rien à secouer.
8: Qu'est-ce qu'ils vous ont fait, vos parents?
7: Ouais, le vieux, il tapait tout le temps, c'est tout, pour un oui, pour un non. Et la vieille, elle disait rien. Elle laissait faire. C'est tout.
8: Et vous avez l'impression que cette enfance-là, elle a fait de vous ce que vous êtes devenu aujourd'hui?
7: Oui, coup de colère, ça vient de là. À mon avis, ça vient de là. Si vieux n'avait pas tapé pour un oui ou pour un non, je me serais peut-être, j'aurais peut-être eu une autre vie. Et tout.
8: Et vous avez des remords?
7: Oui, c'est sûr, parce que je sais que j'aurais jamais dû arriver à ce point-là. Mais à ce moment-là, je ne réfléchis pas à ce moment-là.
8: Et vous pensez que vous êtes dangereux?
7: On pourra penser ce qu'on veut. On n'aurait jamais dû arriver. C'est par bêtise humaine. C'est ma bêtise à moi qui a pris le dessus, c'est tout.
4: Incroyable confession d'un tueur en série. Louis Poisson est d'abord jugé en septembre 2002 devant les assises de l'Eure pour le double meurtre de Janine et Monique Villain. Le premier jour est consacré à l'étude de sa personnalité. Et Chantal, sa compagne, vient à la barre tenter de sauver ce qui lui reste d'humanité.
9: Oh ben, à la maison. Louis, il est doux, hein. Il est attentionné. Il offre des fleurs. Il fait de la peinture. Et puis, il montre beaucoup, beaucoup d'affection aux enfants. Et puis, ils partent en vacances avec lui, quoi. Et tout ça.
4: Peut-être. Mais il n'a pas un mot pour la famille de Jeannine et Monique. Pas un mot. Il est condamné à la réclusion criminelle à perpétuité. Trois ans plus tard, Louis Poirson comparé devant la cour d'assises de Versailles pour les meurtres de Madame Berson, de Madame Femme et pour l'agression à la séquestration de Caroline. On attend beaucoup des psychiatres. Ils viennent dire à la barre qu'il est irrécupérable, que ses chances de réinsertion sont proches de zéro. Et Poirson reprend perpète avec une peine de sûreté de 22 ans. En a-t-il tué d'autres? Les gendarmes ont retrouvé chez lui la photo d'une dame âgée, nue, dans un bois, effrayée. Cette photo, il leur a dit qu'il l'avait trouvée. Cette histoire absolument incroyable, nous allons la débriefer maintenant avec vous, général Philippe Schneider. À l'époque, vous étiez commandant de la section de recherche de Versailles avec le grade seulement de colonel. Vous avez accepté, quand on vous a appelé, de revenir sur cette affaire 20 ans après, alors que depuis, vous avez dû en voir quand même des meurtriers. C'est que Poirson vous a laissé un souvenir particulier ?
10: Bah oui, parce qu'en fait, le tueur en série, c'est quand même pas ce qu'on voit le plus fréquemment dans les unités judiciaires. Quand on a affaire à un meurtre, je dirais, me permettrait de dire classique, quand on fait l'environnement familial, l'environnement professionnel ou le voisinage, on arrive toujours à trouver l'auteur des faits, parce qu'il y a toujours un lien. Et quand on est affaire à des tueurs en série, il n'y a aucun lien entre l'individu, enfin l'assassin, je dirais, et ses victimes. Donc ça, c'est très particulier. Et ça a nécessité un travail d'enquête très long, grâce d'ailleurs à la perspicacité de deux enquêteurs qui travaillaient beaucoup dessus, c'est Thierry Aspinori et Daniel Roussette. Et grâce à eux, on a pu solutionner toutes les affaires que vous venez de citer.
4: La scène filmée par Michel Fine, journaliste à TF1, au moment où Poirson avoue le meurtre de Charlotte Berson. Elle est stupéfiante. Vous êtes présent, vous, à ce moment-là?
10: Oui, tout à fait. Ben, j'étais tout le temps avec Michel Fine, donc effectivement, oui, j'étais présent. Mais ça faisait déjà un petit moment, je veux dire, que vous savez, quand au moment où il parle, ça fait quand même des heures et des heures que nous sommes ensemble.
4: Hein. Oui.
10: Donc, on voyait bien que cet individu, on voyait le côté insensible et détaché de tout ce qu'il pouvait avoir fait, quoi. Et quand Michel Fine a pu prendre cette audition, on va le prendre comme ça, on était autour d'elle, évidemment, parce que c'était une femme. Que pensait Poirson? Que pouvait-il faire? Il était attaché, évidemment. Mais enfin, c'était quand même très inquiétant.
4: Et d'ailleurs, il y a une scène que j'ai pas retenue, que vous pouvez peut-être nous raconter. Il est effectivement attaché par une menotte à un plot en béton, comme ça se fait souvent.
10: Oui, tout à fait. Oui.
4: Et là, qu'est-ce qui se passe au moment de signer le procès verbal?
10: Ça montre la force de Poirson, parce que c'est ce genre d'individu dangereux. Quand il est en audition, en garde à vue, il est menotté d'une main et on attache l'autre bout de la menotte à un plot en béton qui doit peser 50 kilos. Et quand on lui a demandé de venir jusqu'au bureau pour signer le procès verbal, ce qui se fait à chaque fois, il ne s'est pas posé de questions, il a attrapé le plot d'une main, il s'est déplacé jusqu'au bureau. C'est-à-dire que d'une seule main, il levait le plot de 50 kilos. Ça vous donne une idée de la force physique de cet individu face à des dames qui avaient 80, 73 ou 67 ans, quoi.
4: Ouais, physiquement, il est monstrueux, quoi.
10: Il n'est pas aussi impressionnant qu'on peut l'imaginer quand on le décrit comme ça, mais enfin, on voit que c'est insolite, quand même. Hein.
4: Alors, il est froid quand il parle, il n'exprime aucun remords, c'est marquant, ça.
10: Tout à fait, c'est vraiment l'insensibilité totale, il est détaché. En fait, il commet des bêtises. Le meurtre, pour lui, tuer quelqu'un, c'est une bêtise. Et puis c'est terminé, une fois qu'il a expliqué qu'il en a tué une, ben, on passe à autre chose, et puis la vie continue, il retourne chez sa compagne, lui faire le petit déjeuner au lit, lui acheter des fleurs le dimanche quand il va au marché, se jouer, faire des jouets avec les gosses, etc. Et puis, le coup suivant, il retrouve une personne âgée qu'il a tuée également.
1: Alors, qu'est-ce que vous pensez de cette partie de l'interview de Michel Fine, dans laquelle il incrimine ses parents? Il raconte que son père le battait, que sa mère ne disait rien, et il dit que c'est à l'origine de tout. Alors, il s'agit pas de s'apitoyer, hein, bien sûr, mais on comprend un peu comment s'est construit le psychopathe qu'il est, quoi.
10: Oui, ben en fait, il faut quand même, on est quand même pas sûr de tout, parce que par exemple quand il nous explique qu'en fait il a tué Madame Berson parce qu'elle ressemblait à sa mère, quand on voit la photo de sa mère, sa mère ne ressemble pas du tout à Madame Berson.
1: D'accord.
10: Oui. Alors après, qu'il ait eu une enfance avec un père violent et une mère passive, ça c'est vrai. Mais selon les enquêtes qui ont été faites ensuite dans le cadre du travail d'instruction des juges, on n'arrive pas à quelque chose d'extraordinaire. Qu'il n'ait pas eu une enfance heureuse, on est d'accord. Ouais. Enfin, si tous les gens qui ont eu une enfance un peu malheureuse ou malheureuse s'en mettaient à tuer les personnes âgées sur le bord des routes, on n'aurait pas fini quand même.
1: Le bonhomme est bas de plafond, comme on dit. Il est bête.
10: Je dirais qu'il est pas très fin. Voilà, ouais. bête, il est pas si bête que ça, parce qu'en fait, tout ce qu'il a fait, c'était organisé. C'est jamais fortuit, je dirais, il a pas découvert des gens par hasard et tué par hasard. Il a organisé j'allais dire l'enlèvement, le fait que les gens montent, il a organisé le meurtre, il a organisé les tentatives de disparition des corps. Ça montre quand même qu'il réfléchissait un peu et qu'il connaissait, je dirais, le travail du tueur en série normal, quoi.
1: D'après ce que vous avez pu établir, quand il prend la voiture le jour où il enlève ses femmes et qu'il les tue ensuite, il a pour projet de les tuer, ou cette rencontre est fortuite, c'est le fruit du hasard?
10: Écoutez, ça c'est difficile à dire. Je pense que dans l'affaire des dames vilains, c'est le fruit du hasard. Hein. Il est au cimetière des chiens de Douin, il casse la cabane du gardien, elles sont là, elles le menacent. Bon, mais en revanche, quand il fait monter Madame Berson ou Madame Femme dans sa voiture, pourquoi, quoi? Est-ce qu'il les a repérées avant ou est-ce que c'est une rencontre fortuite? On ne le saura jamais. Ce qui est sûr, c'est qu'il n'y a aucune raison qu'il s'arrête pour faire monter des gens qui lui ont rien demandé dans leur voiture. Et toujours des personnes âgées, quoi.
1: Parce que ça, c'est assez étonnant. Quand on regarde son parcours depuis ça, son adolescence jusqu'à son dernier meurtre, au début, il viole des jeunes. Et à la fin, il tue des vieilles. Quel lien est-ce que vous faites entre tout ça?
10: On n'en fait pas. En fait, on n'en fait pas, si ce n'est qu'il monte crescendo dans la délinquance. Alors, parce que Caroline, finalement, c'est un miracle qu'elle soit vivante.
1: Oui.
10: Parce que on peut penser, c'est d'ailleurs ce qui nous a mis sur sa piste, parce qu'on peut penser qu'après, tu vas voir ce que je vais te faire. Bah, après, il ne l'aurait certainement pas laissé en liberté. Donc c'est là qu'on s'est dit, après les viols, on arrive sur un possible meurtrier, et en travaillant sur les autres dossiers, on est arrivé sur ces meurtres de femmes âgées. Alors pourquoi des femmes âgées? Est-ce que parce qu'elles sont peut-être moins physiquement moins solides que des jeunes qui se battraient un peu plus? Est-ce qu'il a été... parce qu'il a quand même, quand il a séquestré trois jeunes filles, elle s'était sauvée. Quand il en a violé une à Strasbourg, elle a réussi à prendre son numéro d'immatriculation. Bon, ben, prendre des personnes âgées, c'était peut-être moins risqué pour lui. Mais surtout qu'on comprend pas pourquoi aller les tuer, quoi.
1: Parce qu'il tue sa mère, on en revient à ça, mais vous n'y croyez pas beaucoup.
10: Ben, je dis pas que j'y crois pas, qu'il déteste ses parents, ça c'est fort crédible. Mais le fait que Madame Berson ressemble à sa mère, ça c'est faux.
1: Alors la technique d'interrogatoire, par deux fois vous utilisez la même méthode, et je voudrais savoir comment au fond vous avez déterminé que c'était la bonne, c'est-à-dire que vous menacez de placer sa compagne en garde à vue.
10: Le plus difficile, c'est déjà d'essayer de savoir ce qui peut toucher le gardé à vue qu'on a en face de lui. On s'est rapidement rendu compte que les relations, parce qu'il avait avec sa compagne du moment, étaient excellentes. La compagne, on la connaissait, puisqu'on avait été perquisitionné chez cette dame, hein, puisque c'est là que pouvoir sont habités. Et on avait bien vu qu'il y avait entre eux une, je veux dire, pas une connivence, mais véritablement
1: de l'amour.
10: Non. Ben, je sais pas, parce que c'est quand même une dame qui avait 14 ans de plus que lui. Donc peut-être plus une relation fils, mère, enfin bon. Mais en tout état de cause, c'est très clair qu'il la respectait et qu'il avait en tout cas beaucoup d'attention pour elle. Et on savait aussi qu'il avait à chaque fois, puisque ça c'est dans l'enquête et qu'on l'a eu, il utilisait la voiture de cette dame autant pour Madame Berson que pour Madame Femme. Donc, à l'époque, on n'avait pas les moyens que nous avons aujourd'hui en matière d'ADN aussi développés, etc., mais on pouvait quand même trouver des traces dans ces voitures. Et donc, en lui disant tout simplement que ben, on allait être obligé de voir ce qu'il y avait dans la voiture, et que si on trouvait quelque chose, eh bien, sa compagne allait avoir quelques soucis. Alors, ça a marché pour Madame Berson, il est évident qu'on a retenté pour Madame Femme.
11: Il est comment, en interrogatoire, passé le moment où il nie, à partir du moment où il a avoué, il est, comme on dit dans votre langage, compliant?
10: Ben, il est, je dirais déjà qu'il est toujours très calme. Ça, c'est la première chose. Ensuite, on a l'impression aussi que ça lui plaît de voir des gens qui s'intéressent à lui.
11: Ah.
10: C'est peut-être la première fois que ça lui arrive, j'en sais rien, mais en tout cas, on a ce sentiment, il a besoin qu'on s'intéresse à lui. Et puis, une fois qu'il commence à parler, il reconnaît les faits, dès qu'on lui apporte des éléments. Si on n'apporte pas d'éléments, il n'y aura rien. Mmh. Il le dit d'ailleurs, dans le langage, il dit « si t'as des billes, je te dirai, si t'as pas de billes, c'est même pas la peine ».
11: Mais on voit quand même, à la fois dans l'interview et dans les procès-verbaux, on voit qu'il est quand même capable de regret. Alors, j'ai dit qu'au procès, il n'en manifestait aucun. Mais est-ce que devant vous, il manifeste des regrets? Parce qu'il y a ce moment où il dit « c'est la bêtise humaine », ce qui est une manière de dire « ça méritait pas ça, quoi ».
10: Oui, enfin, il manifeste beaucoup de regrets pour lui. Hein.
11: D'accord.
10: Hein, il s'apitoie sur son sort, c'est sa bêtise humaine, ça aurait pas dû être comme ça, c'est de la faute de ses parents qui l'ont maltraité petit, c'est toujours lui. Les victimes, il en parle peu, une fois qu'il les a, comme vous disiez tout à l'heure, craque ou claque, et puis c'est terminé, on n'en parle plus.
11: Alors après ces aveux dans l'affaire Charlotte Berson, il vous paraît clair et absolument certain qu'il en a tué d'autres?
10: Bah oui, enfin, Berson, on est venu sur Madame Berson. D'abord, faut quand même savoir qu'il y a eu un miracle, à mon avis. Quand son employeur va le chercher parce qu'elle a trouvé Caroline Ligoté, elle imagine pas un instant que c'est son employé qui a fait le travail, quoi.
11: Oui.
10: Et là, je suis toujours surpris qu'il les ait pas tués toutes les deux.
11: L'employeur aussi, vous voulez dire?
10: Eh ben oui. Et oui, c'était le meilleur moyen de faire disparaître toutes les preuves.
11: Oui.
10: Donc là, il y a un miracle. Ensuite, on s'intéresse à Madame Berson, justement, parce que comme on se doutait que Caroline avait peu de chances de vivre si elle n'avait pas été découverte par l'employeur, la chambre, enfin la pièce qui était aménagée où il avait mis Caroline nous intéressait, ça pouvait être l'endroit où on avait stocké le corps pendant 15 jours, puisque nous ne pensions pas à l'acide.
11: Oui.
10: Voilà, c'est comme ça qu'on est venu sur lui. Et puis le travail qui a été fait après on a fait évidemment un environnement de toutes les disparitions, les morts, j'irais anormales du secteur. C'est comme ça qu'on est venu sur les dames vilains. Et puis les bijoux qu'on avait trouvés lors de la première perquisition dans l'affaire Berson chez sa compagne nous ont permis de revenir sur Madame Femme. Ça a été le quatrième meurtre. Et on est absolument persuadé qu'il en a fait d'autres. Comme vous disiez tout à l'heure, on a une photo qui est terrible, terrible, d'une dame âgée terrorisée, nue dans un bois. Et on n'a jamais réussi à identifier cette dame malgré toutes nos recherches, à la fois locales bien sûr, mais également sur la région de Strasbourg et même l'Allemagne. On ne sait pas qui c'est. Et quand dans une affaire de meurtre, quand on ne sait pas identifier la victime, on ne sait pas par où commencer l'enquête. Hein.
11: Je fais une toute petite marche arrière, mais je me mets à la place des auditeurs, et moi-même je suis un peu surpris. Vous avez donc le corps, enfin le légiste a le corps de cette femme, il est capable de dire tout un tas de choses sur elle, il est très intelligent sur l'entomologie médico-légale, mais à aucun moment il n'identifie de l'acide sur ce corps.
10: Non. Ben, le corps est resté 15 jours à l'extérieur. Hein, il restait un mois à l'extérieur, 15 jours. Il a mis l'acide le jour même où il a déposé le corps. Et ensuite, bon, ben, il y a toutes les intempéries, les animaux, etc. Et puis, il ne cherchait pas non plus. Je pense que le problème des médecins légistes ou des chimistes, c'est on leur dit, est-ce que vous pouvez trouver ce genre de produit? Sinon, il y a des milliers de produits à chercher.
11: Oui, ils n'ont pas fait l'inverse. Alors, il est condamné, donc il est arrêté en 2000, Poisson, il est condamné à perpétuité avec une peine de sûreté de 22 ans, il est libérable à partir de mai 2022. Est-ce qu'il vous paraît, vous qui l'avez eu en garde à vue face à vous, pensable que ce type, qui a 60 balais aujourd'hui, sorte?
10: Écoutez, à titre personnel, j'espère que non. Maintenant, ça relève uniquement des décisions des magistrats. Hein. Mmh. Et puis après, avis des psychiatres, évidemment. Mmh. Non, à 60 ans, il est encore, à mon avis, il est encore dans la force de l'âge, parce que c'est un type qui faisait vraiment beaucoup de musculation, et je pense qu'après, en prison, il a dû continuer à faire une activité physique. Mmh. Et si les psychiatres considèrent qu'il est toujours dangereux, ben, évidemment, il faut absolument qu'il reste en prison.
11: Je vous remercie infiniment. C'est toujours passionnant de discuter avec un directeur d'enquête, en l'occurrence aujourd'hui le général Philippe Schneider, qui commandait à l'époque en tant que colonel la section de recherche de la gendarmerie de Versailles.
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1: Je vous raconte une très grande affaire criminelle des années 70, l'affaire Pierre Conti, autrement connue sous le nom de l'affaire des tueurs fous de l'Ardèche. C'est une affaire unique puisque le tueur Pierre Conti a été condamné à mort par contumace, c'est-à-dire en son absence, en 1980, et qu'aujourd'hui il court toujours. Pour le débrief, j'aurai la chance d'accueillir le gendarme Henri Klintz, un miraculé que Pierre Conti a bien failli tuer. Il a refait toute l'enquête dans un livre, Mon témoignage sur l'affaire Conti, aux éditions Mareuil. J'ai écrit cette histoire avec Thomas Audouard, réalisation Céline Lebras. Cette histoire a des allures de film d'action. Vous allez voir, ça bouge, ça défouraille, ça cavale, on ne s'ennuie pas. Mais avant d'entrer dans le feu de l'action, vous devez savoir deux ou trois choses sur le contexte. Car cette histoire se déroule en Ardèche, dans les années 70. C'est-à-dire au temps des hippies, au temps des chevelus idéalistes que les Ardéchois ont vu débarquer après 68. Notre triste héros du jour, Pierre Conti, Pierrot pour les intimes, est l'un de ses chevelus. Il arrive en Ardèche à la fin des années 60, c'est un pionnier. Il commence par élever des chèvres, comme ils le font tous, dans une ferme qui au passage ne lui appartient pas et dont il a terrorisé la propriétaire. Et puis il monte une communauté à Rochebesse et il a les honneurs de la télé.
2: Rochebesse, un hameau, presque une ruine, perdu quelque part en Ardèche à plus de 1000 mètres, non loin du gerbier de Jonc. Abandonné depuis 10 ans par ses habitants descendus dans la vallée moins hostile, le hameau se mourait lentement. Alors, ils sont arrivés. Pierrot d'abord, de Grenoble, où il était ouvrier.
3: Bah, je crois qu'en fait, on l'a compris en ville, hein, on a dégusté quand même. Hein. Moi, j'y suis resté une vingtaine d'années. Travailler en usine, c'est pas forcément agréable. Ici, on s'y retrouve, on est bien. On est paysans dans l'âme, je pense aussi. Hein.
1: Sur la porte de la ferme de Rochebesse, ils ont écrit « Mort aux flics et aux bourgeois ». Et pourtant, autour de Pierre Conti, il y a surtout des fils à papa parisiens, des petits bourges qui prétendent revenir aux sources. Il paraît que le fils Chaban Delmas est passé par Rochebesse. Officiellement, ils font du lait, de la viande, des céréales, de la laine, des fruits et des légumes. Entre nous, ils cultivent aussi de la marijuana. À part ça, ils ont des mœurs olé olé. Bah, le premier jour que je suis arrivé à Rochebesse, j'ai croisé une jeune fille. Elle déambulait complètement à poil. Elle avait 4 pâquerettes plantées dans la touffe. Ça, c'est pour le folklore. Car à Rochebesse, on pratique aussi le droit de cuissage. Et d'après ce qu'on dit, le gourou Pierre Conti se sert le premier. Même s'il a la générosité de mettre sa femme à disposition. Bref, vous voyez le bonhomme. Un peu tordu, un peu brinzingue, un peu violent aussi, d'après ce qu'on dit. Il aurait des armes. Il s'entraînerait à tirer sur un vieux matelas. Et pourquoi faire? Ça, vous n'allez pas tarder à le savoir. Le mercredi 24 août 1977, deux chevelus attaquent une agence du Crédit Agricole à Villefort, en Lozère. Ça va très vite. Ils sont armés, ils braquent la guichetière, ils enferment tout le monde dans la salle des coffres et ils ressortent avec 30 000 francs. Et ils sautent dans une DS verte et ils tracent vers l'Ardèche. Et qui y a-t-il dans cette voiture? Eh bien, Pierre Conti. Le gourou des hippies de Rochebesse et Stéphane Viopécat, membre d'une autre communauté. Et un troisième, Jean-Philippe Mouillot, qui les attend un peu plus loin avec une autre voiture. Et oui, on vient de passer du côté obscur du Peace and Love. Et ça n'est pas fini. La DS roule à toute berzingue sur les routes de campagne. Pierrot et Steph doivent maintenant rejoindre le troisième, Jean-Phi, qui les attend avec une autre voiture pour échanger. Ils roulent donc, et à un moment, à la sortie d'un chemin de campagne, à un carrefour, ils tombent sur une estafette de la gendarmerie. Et là, vous allez voir ce que c'est que la phase B du Peace and Love. Un carnage. Et ils sont pétrifiés, tous les deux. Imaginez. Ils ne savent rien. Ils ne savent pas qu'il y a eu un braquage. Et en face, dans la DS, les deux types ont sorti des armes. Le chauffeur tient un pistolet mitrailleur et l'autre un fusil à canoncier. Le chauffeur sort de la voiture, c'est Pierre Conti, vous le savez. Il fonce droit sur le gendarme Luxac et il lui tire dans le ventre. Et le gendarme s'écroule. À ce moment-là, l'autre, le deuxième, Steph, se met devant le gendarme Klintz et il tire. Mais il le manque. Et après, c'est Conti qui le braque. Bouge pas ! Ils vont l'éliminer. Klintz pense qu'ils vont le liquider comme ils viennent de liquider son copain Luxac. Alors il pense à sa femme. Déconne pas, s'il te plaît. Je suis marié, moi. Et là, Steph lui montre le ravin. L'air de dire, ou tu disparais en bas de ce ravin, ou je te bute. Ni une, ni deux. Klintz se jette dans le ravin. Il dévale la pente jusqu'à atterrir sur une haie de châtaigniers. Il les fasse contre terre. Il relève la tête lentement. Il regarde vers la route. Putain, le mec est toujours là. Non seulement il est toujours là, mais il se met à tirer. Klintz se couvre la tête avec les bras. Dérisoire, il va mourir. Et puis, non. Il entend la DS qui redémarre, les pneus qui crissent sur la chaussée. Ils sont partis. Alors Klintz remonte le talus. Il trouve son collègue Danny à l'agonie mais toujours conscient. Il le tire à l'arrière de l'estafette et il fonce vers la brigade avec l'autre qui hurle à chaque virage. Pendant ce temps-là, Conti et Steph poursuivent leur course folle. Et là, devant eux, une 504. Une 504 qui les ralentit. Alors que fait Conti? Il la tamponne par l'arrière. Il veut la fiche dans le ravin. Mais tout ce qu'il réussit à faire, c'est à la balancer contre un rocher. Le conducteur descend, Conti enclenche la marche arrière et il lui fonce dessus. Bam! Le type valdingue à 5 mètres. Et tranquillou, Conti repart. Pas pour longtemps. Car un peu plus loin, la DS tombe en panne sèche. Les guignols, pour un braquage, ils ont volé une voiture à sec. Alors maintenant, qu'est-ce qu'on fait ? Nos deux oiseaux voient alors arriver une 204 break. Ça fera l'affaire. Ils la braquent, le type s'arrête, ils chargent les armes, les pièces et les billets et ils reprennent la route. Normalement, le temps que l'autre donne l'alerte, ils sont tranquilles. Donc, ils prennent la nationale. Ils dépassent Pont de la Baume, ils prennent la direction du Puy-en-Velay, ils ne sont plus très loin de Rochebesse. Et là, au loin, ils aperçoivent un barrage de gendarmerie. Putain ! Conti donne un grand coup de volant et il fait demi-tour au nez des gendarmes. Et après, il s'enfonce dans les routes de montagne, ça tourne, les pneus crissent, il va trop vite et... Boum ! Il tape une voiture qui vient en face, une Renault 12 rouge. Les deux braqueurs descendent de voiture, ils s'approchent de la Renault 12, il y a deux bonhommes à l'intérieur.
4: Bougez pas, on tire !
1: À ce moment-là arrive une autre voiture. Conti s'approche, arme à la main.
4: Descendez !
1: L'autre volant ne veut pas, il est terrorisé. Conti lui tire deux balles dans la tête. Et puis il revient vers les deux occupants de la R12 et... Il abat l'un des deux types, tandis que le second s'enfuit en courant. Dans sa fuite complètement folle, après ce braquage minable, Pierre Conti vient de tuer deux hommes. Le premier s'appelait Roland Malos, et celui qui est arrivé dans la voiture juste derrière, c'était son père, Cyprien Malos. Les deux voitures se suivaient. Il les a tués tous les deux, pour rien. Il ne représentait aucune menace. Il n'était pas armé. Il les a descendus comme des chiens. Pierre Conti et Stéphane Viopécat s'emparent alors de la seule voiture qui marche, la dernière arrivée. Ils y chargent les sacs, les pièces et les billets et ils reprennent la route direction Rochebesse. Leur cavale à ce stade a fait deux morts, plus un gendarme grièvement blessé, plus un automobiliste salement amoché. Le soleil se couche sur le plateau Ardéchois quand Pierre Conti et son copain Steph arrivent à Rochebesse

0: Cathy reprend donc le volant. Mais vous n'allez pas le croire. Quand ça veut pas, ça veut pas. Quelques kilomètres plus loin, la voiture tombe en panne, en rade, sur le bord de la route. Alors, ils la laissent là. Ils n'ont pas le choix. Et ils rentrent à Rochebesse à pied, en se disant bien sûr qu'à partir de maintenant, dès qu'on retrouve cette voiture, ils sont repérés. Ils vont avoir les gendarmes sur le dos. Il ne va pas falloir traîner dans le coin. Au même moment, le gendarme Dany Luxac est transporté entre la vie et la mort en hélicoptère à l'hôpital de Montpellier. Je vous le dis tout de suite, il ne va pas survivre. Il va mourir après des jours et des jours de coma. L'épopée des deux chevelus aura donc fait 3 morts, dont un gendarme. Un officier de la gendarmerie lance un appel à témoins à la radio et à la télé.
1: Ils sont armés, c'est ce qu'il faut savoir, ce sont des individus extrêmement dangereux. Alors ce que je souhaiterais pour ma part, c'est que les personnes puissent nous donner des indications sur ces gens-là que nous recherchons, dont je ne donne pas de signalement, mais je demande simplement à ce que tous les individus qui apparaissent suspects ou qui sont inconnus par les habitants qui peuvent les observer, de bien vouloir informer le groupement de gendarmerie au numéro de téléphone suivant 09.
0: Le lendemain matin, on apprend que les gendarmes sont déchargés de cette enquête. On juge en haut lieu qu'ils n'ont pas été très performants, ce qui n'est pas très juste. C'était des gendarmes de campagne. Ils n'étaient pas du tout préparés à ça. Bref, à partir de maintenant, c'est la police judiciaire de Montpellier qui doit identifier et arrêter les deux tueurs. La PJ sera aidée par l'anti-gang du commissaire Pellegrini. Le ministère de l'Intérieur a sorti les gros moyens.
2: La pluie ne cesse de tomber depuis hier sur les contreforts des Cévennes et c'est sous ce déluge que les policiers chargés de l'enquête refont depuis 24 heures l'itinéraire suivi par les gangsters. Les enquêteurs du service régional de police judiciaire de Montpellier passent donc à la loupe le chemin sanglant des deux gangsters. Il s'agit de relever les indices et surtout les témoignages, tous les témoignages, pour tracer le portrait robot des deux tueurs. Et puis, les spécialistes de l'identité judiciaire exploitent bien sûr tous les éléments, les empreintes en particulier, relevées à bord des voitures empruntées par les deux gangsters.
0: Tous les témoins, tous, disent que les deux tueurs étaient des chevelus, des hippies. Et dans la 204, les policiers retrouvent un indice précieux, une paire de lunettes, manifestement oubliée par les tueurs. Sur l'un des verres, il y a une bonne grosse empreinte digitale, un annulaire bien visible. Les flics la passent au fichier.
3: C'est bon les gars, on a une identité. Un type qui a été contrôlé il y a 1 an et demi pour port d'armes sans permis, il s'appelle Pierre Conti. Et on a une adresse les gars, le hameau de Rochebesse à Chanéac.
0: Les policiers de l'anti-gang prennent immédiatement la route de Rochebesse. D'abord toute sirène hurlante et ensuite à pas de velours, ils encerclent la ferme. Mais Pierre Conti n'y est plus. Il y a les gens de sa communauté, mais lui, envolé. Les policiers fouillent les maisons du hameau et dans une étable, ils trouvent un sac de billets et un sac de rouleaux de pièces aux couleurs du Crédit Agricole. Conti est parti avec une partie du butin, mais pas la totalité. Les policiers trouvent aussi, dans la ferme, une carte d'identité qui leur permet d'identifier le deuxième braqueur. Elle est au nom de Stéphane Viopécade.

0: aucun bon point. Ils savent qui sont les deux tueurs. Et un mauvais, les deux types se sont barrés. Pierre Conti se retrouve à la une des journaux.
1: On peut dire ce soir que Conti est un homme traqué. Hier, en effet, les enquêteurs ont découvert une cache d'où Conti s'était enfui quelques heures à peine avant l'arrivée de la police. Ainsi donc, il n'a pas quitté la région. Il se terre quelque part dans les garrigues et cela donne raison à tous ceux qui, dans les villages ardéchois, sont tenaillés par une folle angoisse.
0: Alors, où sont passés Pierre Conti et Stéphane Viopécate? Où se planquent-ils?

0: ce matin n'a rien donné, on n'a trouvé ni Conti, ni Vieux Pékin, ni le moindre indice attestant du passage de l'un ou de l'autre. Et tandis qu'en présence du procureur de la République commençait le ratissage, j'ai entendu cette réflexion parfaitement fondée. Dans des endroits pareils, un homme jeune, en pleine force, et dont la rage de vivre est au moins aussi forte que la rage de tuer, eh bien dans ce pays, cet homme peut tenir des jours ou des mois entiers.
1: Depuis le début, une jeune femme ne loupe pas une miette de cette affaire à la radio. Cette histoire de hippie tueur, et pour cause, elle aussi vit dans une ferme paumée, la Hurle, dans la Drôme. Elle aussi, dans son genre, est une hippie. Elle élève des chèvres avec son copain Simon. Elle s'appelle Noël Sarola. Et cette affaire l'intéresse d'autant plus qu'elle connaît vaguement Pierre Conti et lui a acheté des chèvres. Cinq jours après la tuerie, elle est dans sa cuisine en train de préparer une tarte aux prunes et par la fenêtre, elle voit un homme qui s'approche à pied. Nom de Dieu, le type a une carabine à la main. Et quand il est tout près, elle le reconnaît, c'est Pierre Conti.
2: Oh Noël, n'aie pas peur, je vais pas te faire mal. T'es seul ?
3: Oui, je suis seul. Simon est à Paris pour quelques jours. Traîne pas devant la maison, entre.
2: Je suis très fatigué, Noël. J'ai besoin de souffler, 2-3 jours. Les flics me cherchent pas dans le coin, en tout cas pas pour le moment.
1: Et voilà comment Noël Sarola va se retrouver complice.
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1: Un profil criminel très rare aujourd'hui, assez proche de celui du célèbre Jean-Claude Roman. L'histoire d'un homme qui ment et qui, pris par ses mensonges, finit par tuer celle qui a découvert le poteau rose. Comme d'habitude, je ne vous donne pas son nom pour le moment, vous le découvrirez au cours du récit. Il s'agit du tueur de Laurence Maille, à Farbus, dans le Pas-de-Calais, en novembre 2007. Et pour le débrief tout à l'heure, j'ai invité l'avocate de la famille de Laurence Maille. Vous êtes là, maître Blétrac du barreau de Béthune ?
5: Bonjour, je suis bien là.
1: À tout à l'heure, j'ai écrit cette histoire avec Thomas Audouard, réalisation Céline Lebrun.
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1: Le 28 novembre 2007, vers 16h30, en sortant de la polyclinique de Bois-Bernard, dans le Pas-de-Calais, une femme voit sur un rond-point un chien, avec la laisse qui pend, un joli petit cocker roux. Elle s'arrête. « Viens là, mon chien, viens !» Elle se dit « Il a dû s'échapper ?» Alors elle le fait monter dans sa voiture et elle le ramène chez elle. Et là, elle s'aperçoit qu'il y a une petite médaille accrochée à son collier, avec une adresse. 3 rue du 11 novembre à Farbus. Farbus, c'est pas loin, 7 kilomètres. Alors elle va sur les pages jaunes, elle trouve le numéro, elle appelle.
6: Messagerie Orange, bonjour. La personne que vous essayez de joindre n'est pas disponible.
1: Pas de réponse. Alors toujours sur les pages jaunes, elle cherche le numéro des voisins.
7: Allô ?
2: Oui, bonjour. Voilà, je viens de trouver le chien de vos voisins. J'ai tenté de les appeler, mais ils sont pas là.
7: Ah ben, je vais les prévenir. Je vais mettre un mot sur leur porte.
1: En début de soirée, 19h15 exactement, les gendarmes de Vimy reçoivent l'appel d'un homme affolé.
7: Bonjour. Voilà, je vous appelle. Ma compagne, Laurence. Laurence Maille, elle est partie depuis 15 heures promener son chien, elle n'est pas rentrée.
1: Les gendarmes vont sur place, à Farbus, aux 3 rue du 11 novembre, et là ils sont accueillis par le compagnon de la disparue, John Zablewski.
2: Vous comprenez ce qui m'inquiète, c'est que je viens de découvrir un mot de ma voisine sur ma porte. Elle me dit qu'on a retrouvé la petite chienne de Laurence, Chloé, à Bois-Bernard.
1: Il a raison. Qu'est-ce que le cocker de Laurence faisait si loin de Farbus ?
2: Et quand avez-vous eu des nouvelles de votre compagne pour la dernière fois, monsieur ? C'était vers 16 heures. Elle m'a envoyé un SMS, justement pour me prévenir qu'elle allait promener son chien. Vous étiez où, vous, à ce moment-là?
3: J'étais à ma salle de sport, à Lens.
2: Les gendarmes demandent alors à John s'il est possible que Laurence ait fait une fugue en abandonnant son chien.
3: Ah non. Non, c'est impensable.
2: On vient de se mettre ensemble. Elle est en instance de divorce avec son mari. Et d'ailleurs, elle avait rendez-vous avec lui ce soir à 7h chez le notaire pour régler les détails de la vente de leur maison. J'ai vérifié, elle n'est pas allée au rendez-vous.
8: Là-dessus, justement, arrive le mari, ou l'ex-mari. Il vient d'apprendre que son ex-femme a disparu. Et il dit aux gendarmes,
2: « Je trouve ça vraiment bizarre. Ça sent pas bon. Non ? Ça sent pas bon. »

0: Et donc, trois patrouilles de gendarmes commencent à fouiller les environs. Laurence a peut-être fait un malaise en promenant son chien. Ils arrêtent à minuit. Aucune trace de la jeune femme. Le lendemain, l'enquête est confiée à la section de recherche de Lille. Et là, on monte d'un cran. Plus de 100 gendarmes ratissent le village de Farbus. Laurence et John vivent là depuis 6 mois seulement. Peu de gens les connaissent. Ensuite, les gendarmes élargissent leur périmètre. Ils fouillent la campagne alentour, les champs, les sous-bois. Ils installent des barrages routiers. Bonjour, messieurs, dames. Je vous montre la photo d'une personne qui a disparu dans le secteur. Est-ce que par hasard, vous l'auriez aperçue? Personne ne l'a vue. Laurence est introuvable. Et les gendarmes décident de fouiller sa maison. La maison qu'elle occupe avec son ami John. Et là, ils trouvent son sac à main, ses clés, son portable, ses papiers d'identité, son portefeuille. Ce qui est déjà la preuve qu'elle n'a pas fait de fugue. Et naturellement, avec l'aide de John, il reconstitue son emploi du temps le jour de sa disparition. Le matin du 28, Laurence est souffrante. Elle ne va pas travailler à la sécu à Lens où elle est employée. John lui prépare son petit-déj. Il reste avec elle à la maison. En fin de matinée, il sort acheter du pain en voiture. Il dit qu'il ne trouve aucune boulangerie d'ouverte. Vers 14h, il va à Lens faire des courses. Il rend un DVD qu'il avait emprunté la veille. Il passe à la pharmacie retirer des médicaments pour Laurence et il va à sa salle de sport. Et c'est là qu'il reçoit le dernier SMS de Laurence. N'oublie pas de passer à la pharmacie. Je vais promener le chien. Les gendarmes apprennent que Laurence a par ailleurs envoyé un SMS vers 9h à une collègue de la sécu. « Bonjour Sylvie, peux-tu prévenir la chef que je serai absent aujourd'hui parce que je suis malade ?» Et juste après, elle envoie un SMS à son amie Corinne, avec laquelle elle fait du sport. « Coucou, aujourd'hui je suis resté au lit, je suis naze et j'ai mal au ventre. Je serai en forme jeudi en cours. » Voilà, c'est un peu maigre tout ça. Et ça n'ouvre aucune piste, aucune. Alors s'il n'y a pas de piste extérieure, quoi de plus naturel que de s'intéresser aux proches? Oh, me dites pas que vous n'y avez pas pensé. Le mari en cours de divorce. Ou alors le nouveau compagnon, John. Comment se sont-ils rencontrés, Laurence et lui? On s'est rencontrés il y a environ 1 an et demi, à la salle de sport à Lens. Moi, j'étais marié, j'ai 2 enfants. Mais on était en train de se séparer avec ma femme. En revanche, elle a quitté son mari pour moi, quoi. Ça fait un mobile, ça. Le mari qui tue sa femme parce qu'elle l'a quitté pour un autre. Quant à John, comment imaginer qu'il est mêlé à cette histoire? Depuis la disparition de Laurence, il est très actif. Il a imprimé un avis de recherche, il est allé le placarder dans tous les coins de rue, dans tous les magasins, il a mobilisé la presse, il veut organiser une battue, il est même allé voir une voyante qui lui aurait dit « Laurence souffre d'un problème respiratoire. Elle se trouve entre le Mont Saint-Éloi et Vimy. » Je vois son corps enterré, près de grands sapins. Il est allé le dire tout de suite aux gendarmes, qui ne l'ont écouté que d'une oreille, hein, mettez-vous à leur place, une voyante. Et entre nous, John lui aussi a des soupçons sur le mari, et il finit par en parler aux gendarmes. Mais moi je me demande s'il l'a pas tué, pour garder la maison. Eh oui. Je vous rappelle que le soir de sa disparition, Laurence avait rendez-vous chez le notaire pour régler avec son mari, et bientôt ex-mari, la vente de la maison commune. Aujourd'hui, elle est morte. À qui revient la maison tout entière? Eh ben, au mari. Les gendarmes décident donc de vérifier l'emploi du temps du mari. Et c'est vite fait. Il travaille dans une banque. Et le 28, il n'a pas quitté son bureau de la journée. Il y a 10 personnes pour le confirmer. Alors ils interrogent les amis communs sur les circonstances du divorce. Est-ce qu'il y avait un conflit ? Oh ben pas du tout. Ça se passait très bien. C'était pas un divorce conflictuel du tout. Conclusion des gendarmes, John s'est fait des idées. Le mari n'y est pour rien. À moins qu'il n'ait voulu détourner l'attention, parce que, entre nous, il est bizarre ce John. Il en fait trop. Avec eux, avec les journalistes, il en fait des caisses. Il y a quelque chose qui sonne faux chez lui. Et puis ses déclarations, il y a 2 ou 3 trucs qui clochent. Par exemple, depuis la disparition de Laurence, il a changé la serrure de la porte arrière de la maison. Pourquoi ? Eh ben, il est incapable de l'expliquer. Le chien, on le retrouve à 7 km de Farbus, mais il est tout propre, il est tout pomponné, comme si on venait de le déposer sur le rond-point où on l'a trouvé. Et puis, le SMS que Laurence est censé avoir envoyé à sa collègue de la Sécu, Sylvie. Il commence par « Bonjour Sylvie ». Or, la copine dit que Laurence commence toujours ses messages par « Bonjour ma poulette ». Alors, ajoutez à ça une faute d'orthographe, « Je serai absent » au lieu de « Je serai absente ». Et puis cette phrase, « Peux-tu prévenir la chef ?» Laurence avait de très bons rapports avec sa supérieure. Elle avait son portable. Elle n'avait aucune raison de passer par la collègue pour la prévenir. Pour être clair, les gendarmes se demandent si ces messages ont vraiment été écrits par Laurence ou s'ils ont été écrits par quelqu'un d'autre. Par exemple, par son ami John. Alors, voyons ce que dit le portable de John Zablewski et mettons-le en parallèle avec le portable de Laurence. Tiens. Quand Laurence envoie le message « Je vais promener le chien », John est juste à côté d'elle alors qu'il est censé être à la salle de sport. Et après, quand John se déplace, eh bien le portable de Laurence se déplace aussi. Ça n'est pas du tout ce qu'il a raconté. Il a dit qu'elle était malade, qu'elle était restée au lit et qu'il est allé seul à Lens. Il a menti. Et il n'y a pas que là-dessus qu'il a menti. Il dit qu'en fin de matinée, il va chercher du pain, mais que toutes les boulangeries sont fermées. C'est faux ! Les gendarmes ont vérifié. Les 2 boulangeries de Farbus étaient ouvertes. Alors, monsieur Zablewski, pourquoi est-ce que vous nous racontez des salades ? Jours après le meurtre, les gendarmes reviennent fouiller la maison de Farbus avec une équipe de TIC, les experts de la gendarmerie. Quand ils débarquent... Bonjour, monsieur Zablewski. Nous avons un mandat du juge pour perquisitionner à nouveau la maison. Alors bien sûr, vous êtes libre de rester. Ou vous pouvez vaquer à vos occupations. On en a pour un moment, je vous préviens. Qu'est-ce que vous faites, vous ? Vous restez ou vous partez ? Vous restez ? Eh bien, lui, il part, comme si ça n'était plus son affaire. C'est l'impression qu'il donne. Sauf que les gendarmes le filochent de loin. Et ils le suivent jusqu'à Lens, où ils le voient entrer dans une bijouterie. Ils le laissent ressortir, ils attendent un peu, et ils vont voir le bijoutier.
1: « Oh ben, il m'a porté 2 bagues à vendre. J'en ai donné 40 euros. »
0: Ces 2 bagues, les gendarmes les montrent à la mère de Laurence.
2: « Oh ben, ce sont les bagues de ma fille !» Je les reconnais.
0: John Zablewski vient tranquillement de vendre les bijoux de sa compagne disparue. Quel homme déroutant. Retournons dans la maison de Farbus. Les tics viennent de faire une sacrée découverte. Le matelas conjugal, il est couvert de taches de sang. Couvert, il y a du sang aussi sur le montant du lit. Et vu la quantité, il ne pourra pas dire que c'est un saignement de nez. Et c'est pas tout. L'éthique pulvérise les pièces du rez-de-chaussée avec un produit qui s'appelle du Blue Star. Et à la lumière noire, il voit apparaître des traces de sang dans le couloir. C'est une scène de crime. La maison est une scène de crime. Et juste après, qui voilà ? John Zablowski, qui rentre de sa promenade avec les 40 euros des deux bagues de sa chérie dans la poche. Il affiche un air serein. « Dites-moi, monsieur Zablowski, on a trouvé des traces de sang sur votre matelas. Vous avez une explication ?
2: Oh ben, Laurence a dû saigner au lit ?»
0: Voilà, c'est en général ce qu'on dit. Et donc, fini de rigoler, monsieur Zablowski, vous êtes placé en garde à vue. Laurence a disparu depuis 6 jours.
1: Elle est où, Laurence ? Allez, dis-le ! C'est peut-être pas toi qui l'as tuée, elle a peut-être eu un accident. Mais elle est où ?
2: Je vais vous dire la vérité.
1: Ouais, elle est morte.
0: Et là, mes amis, écoutez ce que l'oiseau va nous servir.
1: Je suis parti faire un footing. Et quand je suis rentré, je pensais trouver Laurence au lit, malade. Je l'ai trouvée dans son lit, oui, mais... un fil de fer serré autour de la gorge. Accrochée au bois de lit, elle était morte. S'était suicidée. Je suis resté là un moment. Je me suis dit, on va m'accuser. On va dire que c'est moi. Pourquoi est-ce que vous n'avez pas appelé les gendarmes, les secours ? J'étais paniqué de la voir comme ça. Alors je l'ai habillée en tenue de joggeuse. Je l'ai mise dans le coffre.
0: Il dit qu'il est allé dans le bois de Vimy, à 5 kilomètres.
1: Je l'ai prise dans mes bras. Je suis tombé plusieurs fois. Et puis j'ai creusé. Je l'ai enterré. Et j'ai recouvert la terre de feuilles. Puis je suis parti.
0: Et après, il dit qu'il a déposé la chienne Chloé sur le rond-point, qu'il a rédigé les faux SMS, qu'il est allé à Lens pour se créer un alibi. Et voilà. Vous avez compris l'enjeu, maintenant. Faut-il croire à cette histoire de suicide ? Les gendarmes n'y croient pas une seconde, je vous le dis tout de suite. Et vous non plus, d'ailleurs. Et moi non plus. Dans l'immédiat, où est le corps de Laurence ? Il est 2h du matin. Est-ce qu'on y va tout de suite ? Ou est-ce qu'on attend demain ? Eh bien, lui, il est d'accord pour y aller tout de suite. Alors on appelle la juge d'instruction, on la réveille, on embarque l'avocate et on va dans le bois de Vimy, où sans la moindre hésitation, John Zablowski montre l'endroit. C'est là. Les gendarmes commencent à creuser.
1: Faites attention avec les pelles. Vous allez toucher le corps et l'abîmer.
0: Et à peu près sous 30 cm de terre, il tombe sur le corps de Laurence, les pieds et les poings ligotés par du scotch et la tête couverte d'un sac poubelle.
1: Pourquoi vous avez mis le sac ? Je voulais pas que le visage de Laurence soit attaqué par les bêtes qui vivent sous terre.
0: Et John Zablowski réclame de retirer lui-même le sac. Ça lui est refusé, bien sûr. Et donc il est mis en examen pour homicide volontaire aggravé et envoyé à la prison d'Arras. Une autopsie est réalisée, bien sûr. Et on trouve des traces de strangulation, 2 sillons sur le cou qui collent avec l'usage du fil de fer. Mais d'après ce que dit le légiste, elle n'a pas pu se faire ça elle-même. C'est impossible. Il a fallu serrer très longtemps. Et par ailleurs, il y a des ecchymoses sur la tête et sur le visage. Elle a saigné. Et c'est ça qui donne les taches de sang sur le matelas. Et ça, elle ne se l'est pas fait elle-même. Ils se sont bagarrés, c'est clair. Dans son sang, on trouve aussi du zolpidème, un somnifère, un hypnotique, en grande quantité. Le légiste suppose qu'elle en prenait souvent, et depuis plusieurs mois. Alors ce fil de fer, monsieur Zablowski, où est-il ?
1: Ben, je l'ai jeté sous le pont du canal. À Arnes.
0: Ok. On l'emmène sur place, on envoie des plongeurs, l'eau est très trouble, au fond c'est de la vase, on ne trouve pas le fil de fer. Mais Zablewski s'accroche toujours à sa thèse du suicide.

0: Là-dessus, 15 jours après la mort de Laurence, arrive chez l'avocat de John Zablewski une lettre anonyme, bourrée de fautes d'orthographe. Une lettre qui explique que John est innocent et qu'il est incarcéré à tort. Le vrai coupable, c'est le mari, avec cette explication. Il préfère voir son épouse morte qu'heureuse avec un autre. La lettre désigne aussi des complices, un couple d'amis du mari. 2 semaines plus tard, deuxième lettre, qui cette fois contient un plan qui indique un endroit où seraient enterrées des clés et des bijoux. Et cet endroit, c'est le pont sur le canal à Arne, le même où on a cherché le fil de fer. Et donc on fouille avec des détecteurs de métaux, et on ne trouve ni clés, ni bijoux. Mais les gendarmes reviennent tout de même à la piste du mari, on sait jamais. Alors que je vous rappelle que matériellement, il ne peut pas tuer Laurence puisqu'il est au travail. Mais on vérifie ses connexions informatiques, son téléphone. Et décidément non, ça ne peut pas être lui. Quant aux amis, lui est dentiste et il l'a consulté toute la matinée. Et elle a fait des courses à Lens, sa carte bancaire le prouve. On fouille la cellule de John Zablewski. Et on tombe sur un bloc-notes, des enveloppes et des crayons. C'est le même papier que la lettre anonyme. Les mêmes enveloppes. Et sur le bloc-notes, on trouve ce qu'on appelle un foulage. C'est-à-dire qu'en écrivant sa soi-disant lettre anonyme, Zablewski a légèrement gravé la page du dessous. C'est lui, bien sûr, qui a écrit cette lettre dans une misérable tentative de se disculper. Alors qui est ce type-là, qui est sans doute l'assassin de Laurence May? John a grandi à Arne, père soudeur, mère épicière et femme de ménage. Scolarité moyenne, il passe son BEP, il enchaîne les petits boulots et il trafique un peu de cannabis. Ensuite, il fait son service militaire dans un régiment de parachutistes. Il est prêt, dit-on, à s'engager. Mais il se marie et il devient papa d'un petit garçon et donc il renonce à l'armée. Et comme c'est un beau parleur, il trouve un poste de commercial dans le secteur de l'intérim. Il est chargé de placer des ouvriers sur les chantiers. Et ça lui donne un petit train de vie. Ça le rend crâneur, flambeur, belle voiture, beaux vêtements, assez bien gaulé par ailleurs grâce à la salle de sport. Il n'est que commercial. Mais sur sa carte de visite, il écrit « directeur d'agence ». Ça en dit long sur le personnage. Quelques mois avant le crime, il démissionne de son agence pour une autre agence où il prend du galon. Mais il se fait virer au bout de 6 mois. Et ça, on s'aperçoit qu'il ne le dit pas à Laurence, sa nouvelle compagne. Il lui cache qu'il est au chômage. Le matin, il fait semblant d'aller travailler. Et le soir, semblant de rentrer du travail. En vérité, il passe ses journées à la salle de sport. Il y a du Jean-Claude Roman dans John Zablewski. Parce qu'en plus, il est sans emploi, mais il dépense, hein, ça pour dépenser, il fait des chèques à tire-larigot, et là, arrive la scène qui est sans doute à l'origine du crime. Laurence découvre qu'il ne paye plus le loyer de la maison. Elle découvre le poteau rose, l'orgueil de John en prend un coup. Le 23 novembre, 5 jours avant le crime, un huissier de justice se présente à la maison. John Zablewski parvient à ruser, il se fait passer pour quelqu'un d'autre. Il évite la saisie. Mais on a le mobile! L'honneur blessé de Zablewski. Il tue Laurence parce que Laurence a découvert qu'il était un menteur. Et si vous aviez encore un doute, écoutez ce que raconte sa maîtresse, Maëva. Et oui, forcément, il a une maîtresse. La dernière fois qu'ils se sont vus, elle dit qu'ils n'ont pas couché ensemble, mais qu'ils ont dormi ensemble.
1: Et au milieu de la nuit, je me suis réveillé d'un coup. J'ai senti comme une pression sur le cou. J'ai crié « Aïe !» Il était en train de m'étrangler.
0: Elle a gardé la trace 2 jours. autre chose. Vous vous souvenez du somnifère, le zolpidem, dont on retrouve une grosse quantité dans le sang de Laurence. On a pu penser que c'est elle qui le prenait. Mais les gendarmes sont allés voir dans les fichiers de la sécu. Aucun médecin ne lui a jamais prescrit de zolpidem. Alors que lui, en revanche, John, s'en est fait prescrire par son docteur une semaine avant le meurtre de Laurence. Pendant combien de temps va-t-il défendre encore la thèse du suicide ? Un an après le crime, John Zawlewski est à nouveau interrogé par la juge. Il a compris que son histoire ne tient pas, alors il en invente une autre.
1: Tout ce que j'ai dit jusqu'ici est faux. C'est pas du tout ce qui s'est passé. Je suis prêt à dire aujourd'hui ce qui s'est réellement passé.
0: Et là, accrochez-vous. Laurence a été tuée par la mafia de Lens.
1: Si, si.
0: Et voilà le scénario. John prétend qu'un jour, dans un bar de Lens, le Sombrero, il rencontre un certain Marcello, qui lui propose de monter le plan suivant. Il doit récupérer les pièces d'identité des personnes qui viennent s'inscrire dans son agence d'intérim. Et avec, Marcello veut ouvrir des comptes bancaires.
1: Je lui ai dit que j'étais d'accord, mais que ça avait un prix. Je lui ai demandé 200 000 euros. Il a refusé. Et donc, il a voulu récupérer mes fichiers sans payer, quoi. Il a envoyé 3 mecs chez moi. Et le 28, quand je suis rentré, ces 3 mecs m'attendaient. Et là, ils m'ont amené à l'étage et... Ben, j'ai vu qu'ils avaient tué Laurent. Et après, ils m'ont conduit pour enterrer le cadavre jusqu'au bois de Vimy. C'est comme ça que je savais où elle était.
0: Quelle fable ! Mais quelle fable ! Qui peut croire à une fable pareille ? Et les gendarmes perdent un temps fou à essayer d'identifier ce Marcello qui, bien sûr, n'existe pas. Alors, quelle version va-t-il servir devant la cour d'assises ?

0: Le procès de John Zablewski s'ouvre le 28 mars 2011 devant la cour d'assises du Pas-de-Calais. Il entre dans le box, il ne jette pas un regard à la salle. Et la présidente lui demande « Monsieur Zablewski, levez-vous, je vous prie. Quelles sont vos intentions? Allez-vous plaider coupable ou non coupable ?»« Coupable, madame la présidente. » Étonnement général dans la salle d'assises. Après 3 ans et demi de mensonges, il va donc dire la vérité. Eh bien oui. Et voilà ce qu'il raconte, enfin.
1: Elle avait découvert mes mensonges. Le fait que j'étais au chômage, tout ça. On s'est disputé. Elle voulait me quitter. J'ai été pris d'un coup de colère, on était dans la chambre, je l'ai poussée sur le lit. Je voulais la faire taire. Elle avait un collier et un foulard, alors j'ai serré. Et puis à un moment, je me suis aperçu qu'elle bougeait plus. Je venais de la tuer.
0: Il a raconté tout ça d'une voix monocorde, sans aucune émotion. Mais au moins, il a enfin reconnu les faits. Enfin! À la fin du procès, l'avocat général requiert 30 ans de réclusion criminelle, assorti d'une période de sûreté de 15 ans. Mais les jurés sont encore plus durs. En moins de 2 heures, ils condamnent John Zablewski à 30 ans de prison, assorti de 20 ans de sûreté. Verdict qu'il accueille sans aucun signe d'émotion. Mais il fait appel. Et donc il est rejugé devant les assises de Douai en février 2012. Il n'a pas changé de version. C'est un crime passionnel. Elle a découvert le poteau rose, il l'a étranglé sur un coup de sang. Sauf qu'il y a le zolpidem. Et ça n'a pas échappé à l'avocat général.
1: Vous lui avez administré un somnifère jour après jour, monsieur. Et donc ça n'est pas un coup de sang, n'est-ce pas? C'est un crime prémédité. C'est un assassinat. Pour lequel je vous demande une peine de 30 ans de réclusion criminelle, assortie de 20 ans de sûreté. Monsieur Zablewski est dangereux, mesdames et messieurs.
0: 30 ans, 20 ans de sûreté, l'avocat de Zablewski, maître Gribouva, trouve que c'est beaucoup.
1: Enfin, c'est une peine disproportionnée. C'est une peine de serial killer, de multirécidiviste, de barbare.
0: Et ça ne convainc pas beaucoup les jurés, qui condamnent finalement Zablewski à 30 ans de réclusion criminelle, assorti d'une période de sûreté de 20 ans, avec en bonus un suivi socio-judiciaire de 10 ans après sa sortie. Et c'est la fin de cette histoire que nous allons maintenant débriefer avec maître Marianne Blétrac du barreau de Béthune. Vous étiez, maître Blétrac, dans cette affaire, l'avocat de partie civile, donc l'avocat de la famille de la victime, Laurence Maille. Première observation sur le verdict. John Zablewski est condamné pour meurtre, n'est-ce pas? Pas pour assassinat.
2: En effet, il est condamné pour meurtre et pas pour assassinat, puisque ça n'a pas été retenu lors de l'instruction. Donc, on ne pouvait pas changer en cours de procédure le fait que ça soit un meurtre et pas un assassinat. Ça aurait été très très compliqué pour prouver l'assassinat. C'est sur meurtre qu'il a été condamné, mais très lourdement, puisque pour un meurtre, c'est pas la peine normalement réclamée.
0: Oui, il a raison, maître Gribouva. 30 ans, plus 20 ans de sûreté, plus 10 ans de suivi socio-judiciaire pour un meurtre qui n'est pas un assassinat, c'est beaucoup quand même.
2: C'est énorme.
0: Ça correspond à quoi?
2: Ça correspond à son attitude générale. En fait, Zablewski nous a menés en bateau pendant 3 ans et demi. L'instruction a été menée avec beaucoup, beaucoup de précision. Madame le juge d'instruction a suivi toutes les pistes qu'il a données. Donc ça a fait perdre énormément de temps. il faut penser aussi aux victimes, c'est-à-dire aux parents qui étaient là derrière et qui disaient mais pourquoi c'est si long, quand est-ce qu'il va être jugé, etc. Donc bon, surtout que mes clients, monsieur et madame Maïs, sont des personnes âgées, c'était leur fille unique, donc vous voyez à quel point ça pouvait être choquant pour eux que ça soit si long.
0: J'imagine que le fait que la maîtresse, la Maëva, elle aussi vienne dire il a failli m'étrangler a pesé.
2: Ah bah évidemment. Bon, lui, il a contesté, évidemment, il contestait, mais je vois pas pourquoi elle aurait raconté ça, cette jeune femme. D'ailleurs, c'était après la disparition, on n'avait pas encore retrouvé Laurence, mais c'était après la disparition de Laurence, il l'avait appelée pour venir passer la soirée avec lui, il a tenté de coucher avec elle, elle n'a pas voulu. Donc ils ont dormi parce que, je sais pas, il était angoissé, soi-disant, dans le même lit, et pendant la nuit, il aurait tenté de l'étrangler.
0: Ce qui se dessine là, c'est un tueur en série.
2: Ben, c'est très inquiétant, oui, en effet. Bon, je pense pas qu'il ait tué d'autres personnes, mais il était très violent avec sa première femme.
0: L'avocat général a raison quand il dit cet homme est extrêmement dangereux. Ce que les faits eux-mêmes ne prouvent pas forcément.
2: Oui, mais là, je pense que c'est un homme très dangereux, parce que même sa façon d'agir pendant toute la procédure montre que c'est quelqu'un de dangereux et de très manipulateur.
0: Parlez-nous de cet homme, parce que nous, on l'a pas vu, vous, oui, pendant les deux procès d'assises. C'est un beau gosse?
2: Ah oui, c'est un beau gosse, bien costaud, faisant beaucoup de gymnastique, même à la prison, il avait pas perdu ses biceps. Hein.
0: Oui.
2: Il continue à faire du sport, voilà.
0: Séduisant.
2: Bon parleur, oui. Enfin, bon, pour celui à qui plaît, oui, il peut être séduisant, sûrement. Laurence, elle a rêvé, quoi. Hein, elle a rêvé de ce prince charmant et est tombée follement amoureuse de lui au départ. Hein, ça, c'est sûr et certain.
0: Ce qui est inquiétant, à contrario, c'est son extrême froideur. Notamment quand il prononce ses aveux devant la première cour d'assises. Moi, j'ai noté qu'il était extrêmement froid, qu'il n'y avait pas d'affect.
2: Il n'y avait aucun affect, et d'ailleurs, ma cliente, Madame May, est tombée dans les pommes, il y a eu un arrêt on a été obligé d'arrêter l'audience, on a appelé le SAMU, etc. Il faut se rappeler quand même que c'est des personnes qui, bon, maintenant, ils doivent avoir près de 90 ans, mais à l'époque, ils avaient 83, 84 ans. Ils sont pas des jeunes, hein, donc, elle est tombée carrément dans les pommes, on était obligé d'appeler le SAMU, enfin, ça a été assez dur, quoi, hein, pour elle. Parce qu'au bout de 3 ans et demi, d'un seul coup, il avoue, vous voyez, alors qu'il a jamais avoué pendant toute l'instruction, et il nous a raconté des bateaux absolument extraordinaires, auxquels personne ne croyait, d'ailleurs, hein, mais, bon, madame le juge d'instruction a bien fait son instruction. Elle a voulu fermer toutes les portes, si vous voulez.
0: Mais quand il avoue, il n'y a pas un mot de regret, il n'y a pas un mot pour les parents.
2: À la fin, il a fait ses excuses, mais on sentait vraiment que c'était des excuses. Son avocate avait dû lui dire de s'excuser hein, auprès des parents, mais bon.
0: C'était stratégique, quoi.
2: Ouais, c'était stratégique. D'ailleurs, le fait qu'il avoue à l'audience, c'était stratégique, parce que je pense que son avocate, comme tout bon avocat, lui a dit « Vaut mieux avouer, parce que vous allez vous en prendre plein la figure. » Ok, il s'en est pris quand même plein la figure. Enfin, voilà, hein, c'était stratégique, à mon avis. Hein. On voit pas pourquoi il aurait pas avoué avant, en ce moment-là.
0: Parlons du mobile, Maître Blétrac, qui serait donc le fait que Laurence ait découvert le poteau rose, il était au chômage, il n'avait pas osé le lui dire, et il l'a tué pour ça.
2: Semble-t-il que oui, hein. Donc si vous voulez, il y a eu plusieurs problèmes. D'abord, elle s'est rendue compte qu'il ne payait pas le loyer alors qu'il s'était engagé à payer le loyer. Donc ça lui a posé beaucoup de questions. Elle comprenait pas pourquoi le loyer n'était pas réglé, donc elle lui a posé la question. Et elle s'est rendue compte en même temps qu'il lui avait pris sa carte bleue. Il lui avait piqué, entre guillemets, sa carte bleue et dans son sac, et qu'il était parti en Belgique acheter de l'essence, des cigarettes, etc., etc. Donc là, elle a commencé vraiment à se poser des questions. Elle en avait d'ailleurs parlé à sa mère. Sa mère qui, d'ailleurs, avait aucune confiance dans ce monsieur Zablewski. Hein. Depuis le début, elle l'aimait pas.
0: Depuis le premier jour.
2: Elle le sentait pas. Ah oui, dès le premier jour, elle le sentait absolument pas. Elle l'a toujours dit, d'ailleurs. Hein. Elle s'en méfiait énormément. Elle était très, très, très, très inquiète que sa fille soit avec lui. Et si vous voulez, elle a commencé à se poser beaucoup de questions, hein, parce que bon, au départ, c'était vraiment le grand amour. Hein, c'était, on sortait, on allait au Touquet, on achetait des bijoux, etc., etc. C'était la grande vie. petit à petit, elle s'est rendue compte qu'il y avait quand même des problèmes d'argent. Donc, je sais pas s'il lui a avoué qu'il était au chômage. Ça, j'en sais rien. En tout état de cause, elle s'est rendue compte qu'en fait, il lui avait menti et qu'il travaillait pas puisqu'il payait même plus le loyer de la maison.
0: Mais tuer Maître Blétrac pour un mensonge. Est-ce que les psychiatres ont expliqué ça ? Faut être sacrément narcissique.
2: Bah, c'est-à-dire qu'il est très... C'est un type, d'ailleurs, le psychiatre le dit, c'est un type extrêmement narcissique. Extrêmement narcissique. C'est lui le plus beau, c'est lui le plus grand, c'est lui le plus intelligent. Il s'aime profondément. Hein. Je sais pas s'il peut aimer quelqu'un d'autre, mais il s'aime profondément. Donc, découvrir son mensonge, pour lui, c'était... C'était insurmontable qu'elle ait découvert que c'était pas vrai, le vrai John qu'elle aimait, que c'était un faux John. Voilà, donc je pense que ça a dû le mettre dans une rage folle et il l'a étranglé, hein, il l'a étranglé. Alors bon, on ne saura jamais comment il l'a étranglé. Il semblerait que elle était en pyjama, il l'aurait étranglé avec son collier fantaisie. Son collier fantaisie qu'elle aurait autour du cou. Moi, j'ai jamais vu une femme qui porte un collier fantaisie autour de son cou quand elle dort, enfin, quand elle est au lit. Puisque c'était un long collier, donc ça me semble très bizarre, mais enfin, bon. Voilà. Il y a beaucoup de choses qui n'ont pas été éclaircies hein, dans le procès.
0: Est-ce qu'il pensait avoir commis le crime parfait ? Parce que il a joué finement avec les SMS, il a joué finement en allant déposer le chien, il a joué assez finement en se donnant un alibi, en allant à la salle de sport à Lens et en allant rendre ce DVD.
2: Il a pensé qu'il avait absolument que c'était le crime parfait, qu'on n'arriverait jamais à imaginer que c'était lui. Bon, ce qu'il a perdu, c'est le fait d'aller vendre les bijoux le jour même
0: de la perquisition.
2: Dans une bijouterie à Lens.
0: Et puis le fait de ne pas avoir pensé que son portable était géolocalisé.
2: Bah oui, il n'y a pas pensé, mais ça montre que il est pas aussi intelligent qu'on ne le croit. il n'y a pas pensé. Et puis il a fait des fautes en disant absent au lieu d'absente. Ça a mis la puce à l'oreille à tout le monde, ça. Etc. Etc.
0: Ça prouve que c'est écrit par un homme, quoi.
2: Bien sûr, une femme, elle va jamais dire « je suis absent ».
0: Et puis, change pas le matelas, alors que le matelas est couvert de taches de sang, il y a une preuve, là.
2: Mais oui, mais il dit qu'elle avait saigné au départ, après il dit que vous avez bien expliqué toute l'affaire, après il dit que c'est des voyous, après avoir dit que c'était son mari, après avoir dit qu'elle s'était suicidée, après avoir dit que c'était pas lui, que c'était le pauvre dentiste là qui n'y pouvait aimer, il a dit que c'était des voyous de Lens qu'on a cherché partout, qu'on n'a pas trouvé.
0: Que de temps perdu, hein. On a cherché Marcello.
2: On a cherché Marcello, oui. La mafia de Lens.
0: Incroyable. Alors, ce qui est inquiétant aussi, c'est que il a été très pressant, très présent, très investi au début dans les recherches.
2: Il était partout, il était tout le temps avec la police. Il a même essayé d'amener les journalistes de la Voix du Nord au commissariat, etc., etc. Hein. Il était tout le temps là, quoi. Il cherchait. Bah, vous savez, moi, je vais vous dire une chose qui m'est personnelle. Je l'ai vu coller les affiches.
0: D'accord.
2: Dans Lens, deux jours ou trois jours après la disparition de cette jeune femme et de Laurence. Je l'ai vu moi-même de mes yeux. Il a été faire les affiches à la CPM, qui n'a pas osé dire non, parce que bon, c'était leur copine.
0: L'employeur.
2: Les employeurs, ils ont dit, bah oui, faites les affiches. Alors il a fait des affiches pour coller un petit peu partout, dans toute la région, quoi. C'est lui-même qui allait les coller, hein. Il faut quand même le faire, quoi. Je veux dire, c'est quand même incroyable.
0: Je pense à tous mes confrères qui disent que Jonathan Daval est le premier fourbe de l'histoire criminelle. C'est faux. C'est assez courant, finalement, que celui qui participe aux recherches.
2: Bah, ça y ressemble beaucoup, hein. Ouais. Ça y ressemble beaucoup, hein. D'ailleurs, j'étais étonné qu'on n'ait pas fait le rapprochement parce que ça ressemble tellement. Ouais. À cette histoire-là. Et je vais vous dire l'histoire des gangsters qui venaient, des mafieux qui seraient venus. Ça me faisait penser aussi au dossier factif.
0: Absolument.
2: Dans lequel j'ai participé.
0: Vos clients, Maître Blétrac, sincèrement, ils le soupçonnent depuis quand ?
2: Je crois depuis le début. Hein,
0: le premier jour ?
2: Ah oui. La mère était très, très, très, très, très, très, très circonspecte contre, quoi, à la gare de Zablewski. Elle n'avait absolument pas confiance en lui. Bon, en plus, vous voyez, la maman qui a téléphoné, je sais pas combien de fois, sa fille qui a jamais répondu dans la journée, alors qu'elle la savait malade, puisqu'elle l'avait vue la veille de l'assassinat. Elle s'en allait chez le médecin, et comme une mère ou comme toute mère, elle se téléphone pour savoir sa fille unique, hein. Comment ça va, qu'est-ce qu'il a dit le médecin, etc. Elle n'a jamais eu aucune réponse. Or, ce n'était pas du tout la façon d'agir de Laurence. Laurence était une bonne fille, agréable, jolie, gentille, enfin tout ce qu'on peut imaginer, quoi.
0: Et un peu naïve, sans doute. Merci beaucoup, voilà. Maître Blétrac, d'avoir accepté de débriefer cette histoire.
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0: Je vais vous raconter aujourd'hui une histoire de pompier. L'histoire de Stéphane Saison, qui est là, en face de moi. Bonjour à vous.
4: Bonjour.
0: Vous avez été pendant 20 ans sapeur-pompier chez les pompiers de Paris, qui ont un statut un peu à part en France, puisque ce sont des militaires. Vous racontez tout ça dans un livre qui paraît chez Eddy Livre, Le Tas, et on comprendra le titre tout à l'heure au fil de mon récit. Il vous est arrivé beaucoup de choses pendant ces 20 années de service, dont un incendie, dans lequel vous avez bien failli mourir et dans lequel surtout vous avez perdu un camarade. Vous en avez payé le prix lourdement puisque vous avez été victime dans les années qui ont suivi d'un syndrome de stress post-traumatique reconnu dont vous êtes d'ailleurs sorti aujourd'hui. Vous nous raconterez ça tout à l'heure. Voici donc votre histoire que j'ai écrite avec Lorenzo Caligaro, réalisation de Céline Lebrun.
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0: Au tout début de cette histoire, de ses 15 ans à ses 20 ans, Stéphane est pompier volontaire chez lui, dans la Somme. C'est là que naît sa vocation. En juin 1990, il décroche son bac et naturellement, il postule à ce qui est considéré comme le must chez les pompiers, la brigade des sapeurs-pompiers de Paris. Beaucoup de prétendants, très peu d'élus. Mais il est reçu. Et en septembre 1990, sous le matricule 54-169, il commence sa formation. Et ensuite, comme il a le bac, on l'oriente vers une formation de caporal. Et enfin, en août 1991, Stéphane est affecté à la caserne de Ménilmontant, comme chef d'équipe. Il est heureux. Il en rêvait. Au début, la routine. Des accidents, des blessés, des feux de poubelle. Et puis une nuit, de juin 1992, à 4h12... Au même moment, la lumière s'allume dans sa chambre. Il faut y aller. D'autant que derrière, il y a une sonnerie plus longue. C'est un feu. Stéphane saute dans son uniforme. Il court jusqu'à son fourgon. Et c'est parti. Ils vont pas loin. C'est à 400 mètres. Un entrepôt de robinetterie qui est en flammes. Quand ils arrivent, le feu dévore la toiture.
5: Vous deux, vous établissez une lance au premier étage.
0: Stéphane et son binôme doivent empêcher absolument que le feu n'atteigne l'immeuble voisin. Stéphane se cale devant une porte avec sa lance. Et là, des morceaux de plafond se mettent à tomber derrière lui. Il donne un coup de lance pour les éteindre. Et d'un coup, c'est tout le plafond qui s'effondre. Il se retourne, il veut sortir, trop tard. Il est coincé par un mur de flammes. Là, il trébuche sur des gravats, il tombe en arrière, entraîné par sa bouteille d'oxygène et des morceaux de toiture, des morceaux de zinc en fusion, lui tombent dessus. Il sent que ça le brûle, à la cuisse et au visage. Il est fichu et il entend.
5: Sortez-le de là !
0: On l'attrape par les aisselles, on le traîne sur le sol, il se retrouve dehors. Il est couvert de zinc, son casque a fondu. On le met dans une ambulance, on le déshabille. Et là, il mesure l'étendue des dégâts. Il a de grosses cloques sur la cuisse droite. Des brûlures sur le visage et les oreilles. Et une brûlure derrière la tête, sans doute provoquée par le bouton pression de son casque. Qui depuis d'ailleurs a disparu. On l'a remplacé par un velcro. Mais bonne nouvelle, ça ne mérite pas l'hôpital. On le soigne à l'infirmerie de la caserne. D'abord, on lui fait des pansements, et puis quelques jours plus tard, on lui perce et on lui découpe toutes les cloques.
6: Bien. Pendant quelques temps, vous n'allez pas décaler, d'accord, hein ? Après, vous allez faire attention au soleil, hein ?
0: Votre peau est fragile désormais, surtout au niveau du visage. Faites attention. Le temps de cicatriser, on le colle au standard, on lui donne une médaille pour acte de courage et de dévouement, et dans quelques semaines, il pourra à nouveau décaler, c'est-à-dire retourner sur le terrain. Sauf qu'attention, il a déjà été blessé une fois. Est-ce que Stéphane ne serait pas un chat noir? Un type qui attire les emmerdements et les tuiles? Et là, il décide de se former pour prendre un grade, caporal-chef, et quelques mois plus tard, sous-officier, sergent. Du coup, il change de caserne. On le nomme à Bondy, puis à Charonne, dans le 20e arrondissement de Paris. Un soir de février 1998, vers 23h, Stéphane et son équipe sont sonnés pour ce qu'on appelle chez les pompiers une personne tombée avec notion de hauteur. Ils arrivent sur place, la police est déjà là. Un policier leur fait traverser une première cour, puis une deuxième, et ils arrivent dans une troisième cour, avec une grille de 2 mètres de haut. Et sur la grille, le corps d'une femme, empalée. Elle serait tombée du 6e étage.
5: Il nous faut du renfort et du matériel de désincarcération, ok ?
4: Reçu.
0: La femme est en arrêt cardio-respiratoire. On installe de l'éclairage et puis... Et puis, il n'y a plus rien à faire. Elle est morte. Et qui décroche le corps de la grille ? Eh bien, Stéphane et ses collègues. Je n'ai pas le temps de tout vous raconter de ces années-là. Disons qu'avec le temps, une forme d'usure s'installe chez Stéphane. Physique et psychologique. Il se rend compte qu'il est moins disponible pour les gens, qu'il a perdu de l'empathie pour les victimes. L'usure. Alors il se dit, il faut que je prenne l'air. Il rêve d'aller à Kourou, en Guyane, sur la base de lancement de la fusée Ariane. Mais comme il faut faire 3 vœux de mutation, il écrit aussi « Aubervilliers ». Et évidemment, il est nommé à Aubervilliers, en Seine-Saint-Denis, en se disant « ça sera plus calme qu'à Paris ». Tu parles ? Légende urbaine. Et nous le retrouvons donc à Aubervilliers en février 2003. Stéphane est chef d'agré. Dans le sabir des pompiers, ça veut dire patron de son fourgon. Un incendie à La Courneuve, dans la fameuse cité des 4000, celle que Nicolas Sarkozy voulait nettoyer au Karcher. Sur place, beaucoup de fumée noire. Le feu a pris au rez-de-chaussée d'un immeuble de 18 étages. Des flammes s'échappent du hall d'entrée. Un feu de poubelle, en vérité, qui a mis le feu au bâtiment. Ils descendent du fourgon. Et à ce moment-là, ils reçoivent une pluie de projectiles. Ils courent se mettre à l'abri, le long de la façade et sous les porches, ça tombe de partout. Et là, Stéphane se prend une pierre en pleine poire. Bim ! Et les autres lui crient.
5: Remonte, Stéphane ! Remonte dans le camion !
0: Il se hisse dans le fourgon, il pisse le sang, il en met partout. Le conducteur du fourgon enclenche la première, il se dégage. Là-dessus, les flics arrivent, ça se calme et les autres le rejoignent dans le camion.
5: Faut t'amener à l'hôpital, hein. Faut faire des poids.

0: Stéphane est évacué vers l'hôpital militaire Percy, à Clamart, au sud-ouest de Paris. Plaie de 5 cm entre le nez et la lèvre. Fracture de 2 dents. 13 points de suture. 21 jours d'arrêt maladie. Et tout ça à cause de petits cons qui ont lancé des pierres à des hommes qui venaient à leur secours, dans leur immeuble, dans leur quartier. Désespérant. Ils portent plainte. Normal. Classé sans suite. Comme d'habitude. Mais l'année 2003 n'est pas terminée. Nous voici au mois d'août, un dimanche. Il est 23h29. C'est un feu de garage, impasse Périquin.
1: C'est au fond. Faites attention, c'est squatté.
0: Squatté ? Ça veut dire qu'il y a peut-être des victimes là-dedans. Un bâtiment de 2 étages. On voit une lueur orange, ça brûle à l'intérieur. Des voitures. Stéphane envoie d'abord 2 hommes, Ludo et Thierry.
1: On cherche des victimes, ok ?
0: Et équipé de son appareil respiratoire, il s'enfonce à son tour dans le bâtiment en feu avec Claire, une chef d'équipe. Et là, d'un coup, des morceaux de toit se mettent à tomber.
1: Thierry, Ludo, reculez !
0: Il leur crie de faire marche arrière, mais avec le bruit et le masque, ils n'entendent pas. Alors ils tirent sur le tuyau, ils ne le sentent pas. Et là, ça se met à tomber de partout. Ça va s'effondrer. Stéphane attrape Claire, ils se mettent à courir vers la porte. Trop tard ! Trop tard ! Le bâtiment s'effondre sur eux ! Une avalanche de gravats. C'est fini ! Ils sont cuits !

0: Stéphane s'approche du tas et il l'entend gémir. C'est clair, coincé entre une poutre et une voiture.
1: J'ai mal au dos. J'ai très mal au dos.
0: Claire est évacuée vers l'hôpital Bégin. Et maintenant, Thierry et Ludo. Ils étaient dans le bâtiment quand il s'est effondré, en train d'attaquer les flammes à la lance. Les autres pompiers commencent à déblayer le tas de gravats à la main. Il leur faut une demi-heure pour dégager Ludo vivant. Dès qu'il est dégagé, Stéphane va le voir.
1: Ça va, Ludo ? Ça va. Même ma femme n'est pas aussi chaude.
0: L'humour, même dans les pires circonstances. Ludo est évacué par hélicoptère vers l'hôpital militaire Percy. Pronostic vital engagé. Et maintenant Thierry ? Des chiens sont arrivés, braves bêtes, qui se mettent à chercher un homme parmi les gravats brûlants. Les recherches durent 50 minutes. Et puis à un moment, un chien marque et il faut plus d'une demi-heure pour dégager Thierry. Ou plutôt, le corps de Thierry. Parce qu'il est mort. On l'évacue vers l'hôpital, mais il est mort. Il s'appelait Thierry Saganta. Il avait 20 ans. Le jour est en train de se lever. Le soleil pointe son nez. Des pompiers tout frais viennent relever les autres. Et Stéphane décide de rentrer tout seul à pied à la caserne. Quelques jours plus tard, un hommage au caporal Saganta a lieu au poste de commandement à Saint-Denis. Le ministre de l'Intérieur, Nicolas Sarkozy, est là. Et la famille en larmes. Et c'est Stéphane qui porte le coussin avec les médailles. Et Claire est là aussi, en fauteuil. Des flashs de l'accident resurgissent. Qu'est-ce que j'ai bien pu faire ? Ou pas ? Comment en est-on arrivé là ? Le sentiment de culpabilité est très fort. Alors je reste en retrait. J'évite de regarder les parents. Je leur dirai bien un mot, mais je n'en ai pas le courage. J'ai peur de leur réaction, j'ai peur de leurs questions. Est-ce qu'ils vont m'en vouloir ? Le lendemain, Stéphane est de garde. Enfin, il pense être de garde, parce que quand il arrive au rassemblement, on lui annonce que toutes ses gardes sont annulées. Interdiction de décaler. Le sport, oui. L'entraînement, oui. Mais décalé, non. On le protège. À part ça, les nouvelles de Ludo ne sont pas bonnes. On l'a placé dans un coma artificiel. Son pronostic vital est toujours engagé.

0: 15 jours plus tard, Stéphane retrouve le droit de décaler.
1: Mais attention, saison, hein. Au moindre signe de pas bien, on vous arrête. C'est pas négociable.
0: Et c'est vrai que Stéphane appréhende le prochain feu. Est-ce qu'il va avoir peur? Est-ce qu'il va perdre ses moyens? Est-ce qu'il va y prendre autant de plaisir? Ludo restera un an à l'hôpital Percy. Il en sortira avec de graves séquelles. Il a été greffé, en partie amputé. Il est maintenant handicapé. Quelle année 2003! Le caillassage à la Courneuve, la mort d'un frère d'armes. Même si entre deux, Stéphane a vécu un moment formidable, la naissance de son fils. Mais qui peut sortir indemne de ça? Personne. Il écrit « Les douleurs et les peines accumulées ont été tellement fortes qu'elles ont réussi à occulter mon bonheur de devenir père. Je suis vidé d'émotions. » Et dans les mois qui suivent, le mal le ronge toujours. Et si j'avais fait comme si? Et si on avait fait plutôt comme ça? Et Thierry serait-il toujours vivant? Et pourquoi ai-je été épargné? Stéphane ne dort plus.

pourtant il est épuisé, hein. Et il n'en parle à personne. Il se referme. On lui propose de changer de caserne. Il ne veut pas. Il veut rester dans le groupe, le même groupe. Finalement, Stéphane décide de mettre un terme à sa carrière sur le terrain. Il y a d'autres manières d'être pompier. Il intègre le centre de formation des cadres. Il va s'occuper de l'entretien des véhicules et du matériel. Mais cela va-t-il vraiment l'éloigner de ses angoisses? Pas sûr.

0: Maintenant, il s'occupe de la maintenance du matériel au centre de formation des cadres. Au début, ça lui fait beaucoup de bien. Fini les sonneries la nuit, fini tout ce stress au quotidien, il a fait sa part. Place aux autres. Sauf qu'à peine arrivé dans sa nouvelle caserne, à La Courneuve, éclatent les émeutes de banlieue d'octobre 2005. Et il est obligé de reprendre du service. Ses fourgons sont réquisitionnés. Souvenez-vous, 10 000 voitures brûlées, 300 bâtiments détruits, 3 semaines d'état d'urgence. Et puis à la fin, Stéphane retrouve son poste au chaud. Et à partir de là, il se met à faire un cauchemar, toujours le même, qui revient en boucle. 3 ans après, toutes les nuits, il voit le tas de gravats du 25 août 2003. Le tas dont il est sorti, mais pas Thierry. Il ne dort plus. Il est épuisé. Ça revient plusieurs fois par nuit. Et les bons conseils de son entourage ne servent pas à grand-chose. « T'as eu de la chance. T'as été courageux. C'est pas ta faute. Tu es un héros. Tu es une victime. Il faut oublier. » Ces phrases toutes faites sont censées faire du bien. Mais elles font du mal, en vérité. Et donc Stéphane décide de consulter un psychiatre, en se disant tout de même « Je suis pas fou, enfin je pense pas ». Le courant ne passe pas très bien avec le psy, mais le verdict tombe.
1: « Bien, je crois que vous êtes victime de ce qu'on appelle un syndrome de stress post-traumatique. »
0: Il demande alors à changer de psychiatre. Et il va le voir une fois par semaine. Il lui raconte son histoire. Et parfois, il pleure. À un moment, il croit qu'il va mieux, mais les cauchemars reprennent. Toujours la même scène, toujours le même tas. Il se réveille en sueur. Et dans la journée, il se met à ruminer, à se cacher, à éviter les gens. Il devient aigri, il s'emporte. Du coup, les gens s'éloignent. On lui colle alors un traitement antidépresseur et des somnifères. Un traitement de cheval qu'il faut qu'il prenne au lit, parce que sinon, c'est sa femme qui doit le tirer jusqu'au plumard. Et ça dure comme ça, pendant 2 ans. En 2009, Stéphane se voit attribuer une pension d'invalidité définitive de 30%. Son traumatisme psychique est reconnu comme un traumatisme à part entière. Et en 2010, après 20 ans de service, il quitte les sapeurs-pompiers de Paris pour intégrer le service de sécurité incendie de la gare de l'Est. Et aujourd'hui, il ne fait plus de cauchemars. Et il est avec moi, Stéphane Saison, qui a écrit ce très joli livre, Le Tas, aux éditions Edilivre. Vous êtes toujours à la gare de l'Est ?
2: Oui, tout à fait.
0: Ça consiste à quoi d'ailleurs, pompier à la gare de l'Est? Parce qu'il peut y avoir le feu à la gare de l'Est aussi.
2: Il peut tout y avoir.
0: Ouais.
2: Nous pouvons être confrontés à tout type d'intervention, du malaise voyageur, au feu, enfin voilà, et un peu tout. Tout est possible.
0: Mais vous dites que c'est quand même plus cool.
2: Ah oui, c'est beaucoup plus cool, oui. Le rythme de travail est beaucoup plus cool.
0: Moins stressant.
2: Beaucoup moins stressant.
0: Alors il faut que vous nous racontiez la suite de cette histoire, parce que vous vous êtes débarrassé de ce poids. En ayant recours à une méthode qui, avant vous, avait été utilisée par les vétérans de la guerre du Vietnam.
2: Tout à fait.
0: Cette méthode s'appelle le MDR. Et comme j'ai pas bien compris, moi, en vous lisant en quoi ça consiste, je vous laisse l'expliquer. Il s'agit de travailler par les mouvements des yeux, c'est ça?
2: Oui, tout à fait.
0: Expliquez-moi.
2: Alors, je ne suis pas médecin, mais j'explique un peu plus dans le livre, mais c'est assez... Le MDR sert à remettre en gros, pour résumer, les souvenirs dans la case souvenirs.
0: Oui, à les repousser là-haut,
2: voilà.
0: À leur place.
2: À les remettre à leur place dans la case souvenirs. Moi, l'accident, le tas, je suis resté figé à la date et à l'instant où j'ai vu le tas. Et au lieu que cette image passe dans la case souvenirs avec le temps, elle est restée au présent.
0: Au présent.
2: Donc, c'est pour ça que je la voyais 10, 20, 30, 50 fois par jour, la nuit. Et le fait d'avoir fait la technique de l'EMDR...
0: Qui consiste en quoi?
2: Et en fait, bah,
0: alors, c'est abattre des yeux?
2: Non, enfin, oui, c'est assez compliqué. Enfin, non, c'est simple, mais à expliquer, ça va être compliqué.
0: Mouvements que vous faites avec les yeux.
2: C'est ça, tout à fait. En regardant une baguette, elle va faire regarder une baguette ou un stylo, peu importe.
0: Mm-hmm.
2: Vous la fixez le haut du stylo avec les yeux. Vous bougez pas la tête. Mm-hmm. Elle va parler. Vous pensez.
0: Il y a un peu d'hypnose là-dedans. Enfin,
2: voilà, il y a un peu tout. Enfin, c'est un peu.
0: Elle,
2: Sophie, une méthode un petit peu hybride. Donc, elle me fait penser au tas. Oui. Il faut que j'aie le tas dans la tête.
0: Oui.
2: Elle me fait regarder son stylo. Et après, elle déplace le stylo devant mes yeux. Devant les yeux, donc droite, gauche. Il faut, vous tournez pas la tête, vous regardez juste la pointe du stylo et elle parle pendant ce temps-là. En fait, on entend ce qu'elle dit, mais on comprend pas. En fait, c'est assez.
0: Vous êtes dans un état second.
2: Enfin, non, mais vous ne l'entendez pas forcément et c'est difficile de réexpliquer ce qu'elle a récité pendant, ça dure 30 secondes, une minute. Elle arrête. Là, moi, à chaque fois, ça me met la tête dans le brouillard. Elle me dit, c'est bon signe. Elle recommence une fois, elle recommence deux fois. Et c'est terminé.
0: En une séance, oui. Vous avez été guéri.
2: Ah oui, complètement.
0: De votre stress post-traumatique.
2: Absolument.
0: Et c'est une méthode qui a été largement employée donc dans les années 70 pour soigner les vétérans du Vietnam. Et étrangement, personne ne vous l'avait proposé avant.
2: Non, je pense que ce n'est pas assez démocratisé. Je pense que c'est pas assez connu peut-être comme technique. Ils ont préféré des méthodes traditionnelles avec le psy. Les psy m'ont fait du bien au départ.
0: Oui, parce les que médicaments, j'ai... on aime ça et en France. Hein.
2: Oui, en fait, le psy a bien travaillé. J'ai quand même vidé une bonne partie du sac chez le psychiatre à l'hôpital Percy. Et après, le psy a des limites et il fait pas dormir le psy. Donc, et là, ils m'ont carrément shooté aux médicaments. Là.
0: Depuis cette séance de MDR,
2: oui.
0: Vous n'avez jamais plus fait de cauchemar au sujet du tas?
2: Absolument pas.
0: Vous continuez malgré tout à faire des cauchemars
2: Non.
0: Comme moi
2: non. Oui, comme vous. Bien sûr. Non.
0: Vous n'êtes pas devenu un béni, oui.
2: Ah non.
0: Vous avez quand même encore...
2: Ah oui.
0: Bon.
2: Tout à fait. Mais elle m'a remplacé le tas dans la case souvenir. Là, je vous en parle. Il y a quelques années, j'étais incapable de parler de ça.
0: Vous l'avez raconté, ça, aux médecins militaires. Puisque donc, je le répète, les sapeurs-pompiers de Paris, avec les marins-pompiers de Marseille... Et les pompiers de Guyane qui s'occupent de la fusée Ariane sont les seuls pompiers militaires en France. Oui. Et donc vous êtes soigné par le système de santé militaire, l'hôpital Percy et l'hôpital Bégin en région parisienne. Vous leur en avez parlé de ça?
2: Non, absolument pas. J'ai plus aucun contact avec Percy, quoique j'ai envoyé un livre, parce qu'ils m'ont demandé un livre là pour leurs malades et pour remettre dans la bibliothèque de l'hôpital. Donc j'ai envoyé un livre, mais je n'ai aucun... Non, j'ai pas revu le psy qui m'a suivi il y a 10 ans.
0: Il arrive, moi j'en ai croisé, qu'au bout de 5, 6, 7, 8 ans d'exercice du métier de sapeur-pompier à Paris, des pompiers ne soient pas allés au feu. Il n'y a pas tant de grands feux que ça en région parisienne. On peut faire beaucoup d'accidents de voiture, beaucoup de secours aux victimes, beaucoup de choses comme ça. Est-ce que vous croyez que vous êtes un chat noir?
2: Le chat noir concerne pas les incendies.
0: C'est le type qui a pas de peau, quoi, qui est toujours là où ça va mal.
2: Voilà, il y a une intervention un peu particulière, je serai forcément sur place, ou pas loin.
0: Vous le pensez?
2: Ah oui, ça m'a suivi pendant 20 ans et ça me suit encore maintenant à la gare de l'Est.
0: Oui.
2: Ah oui.
0: C'est-à-dire même à la gare de l'Est,
2: oui.
0: Si ça va pas quelque part, c'est vous qu'on envoie, quoi. Enfin, quand on vous envoie, ça va pas.
2: Mais il y a peu d'interventions importantes à la gare de l'Est, puisque ça n'a pas la même activité opérationnelle que en Paris, mais les interventions importantes, il y a 80% où je suis sur place.
0: Alors on en vient à ce premier accident, celui de juin 1992, parce que vous le dites dans le livre, il y a trois choses qui vous ont profondément marqué en 20 ans de carrière, trois événements, je les ai racontés tous les trois, il y en a eu bien d'autres évidemment, mais les trois qui vous ont profondément marqué, c'est cet accident de juin 1992, évidemment l'incendie de 2003 et le caillassage de 2003 aussi. Commençons par l'accident de juin 92. Vous êtes donc dans cet entrepôt de robinet. Le toit se met à tomber et le zinc entre en fusion et vous coule dessus. Est-ce que vous considérez que cet événement dont vous vous sortez sans dégâts, quelques brûlures au deuxième et troisième degré, c'est pas grand-chose, vous n'allez même pas à l'hôpital, fait partie de votre trauma?
2: Il y a de fortes chances, oui. Mais en 1992, j'avais 22 ans. Je pense qu'on est beaucoup plus insouciant et on fait moins attention à ce type d'accident. Enfin, on évacue plus facilement, on est plus insouciant, on sort plus. Et après, je pense que on absorbe plus facilement les traumatismes en étant un peu plus jeune en service, je pense.
0: Ah oui, ce qui est intéressant, parce que vous partez à la retraite relativement jeune, puisque vous êtes militaire. Et en fait, ça explique que c'est nécessaire.
2: Oui, puis il y a des limites d'âge en l'armée, donc oui.
0: Mais psychologiquement, c'est nécessaire.
2: Oui, je pense aussi.
0: J'ai raconté ensuite l'épisode de la femme empalée sur une grille tombée du sixième étage. Il y a d'autres épisodes que vous racontez dans votre livre, parce que il ne faudrait pas faire croire que le métier de sapeur-pompier, même à Paris, vous amène à éteindre des feux tous les jours. C'est pas ça la vie d'un pompier, hein, on est d'accord?
2: Oui, on est tout à fait d'accord, oui.
0: Quel dosage d'ailleurs, Le feu.
2: Je veux dire à peu près 5%, je pense.
0: Tout le reste, c'est quoi?
2: Secours à victime. Le secours à victime a pris énormément de place.
0: C'est-à-dire?
2: Oh ben, on doit friser les 80%, je suppose, maintenant, oui, oui.
0: Ça consiste en quoi? C'est les infarctus
2: Les malaises, tout ce qui est malaise, accidents... Dedans, je vais considérer les accidents aussi, qui font partie aussi
0: du secours à victime. Accidents de voiture, scooter,
2: les traumatismes, les chutes de hauteur, enfin, voilà. Ça reste dans une grosse gamme de secours à victime.
0: Vous dites à un moment donné que vous ressentez de l'usure. Si on lit entre les lignes, on lit aussi déjà... une petite pointe de dépression, à cette époque où vous êtes sapeur-pompier, où vous faites le tout venant 90% du temps, le feu le reste du temps, on sent que cette accumulation de malheurs, de corps qu'on ramasse, d'enfants morts, de gens déchiquetés sous le métro, vous avez ramassé des gens?
2: Oui, oui, beaucoup.
0: Suicidés sous le métro?
2: Oui.
0: Le trauma, il commence pas là?
2: Il commence dans la mesure où on commence à intervenir sur des cas très particuliers. Sur des personnes sous le métro, des défenestrés, je dirais les enfants aussi, et tout ce qu'on... Le commun des mortels ne voit pas.
0: Ne veut pas voir.
2: Ou ne peut pas voir aussi.
0: Ne
2: peut pas voir, sauf le témoin, évidemment, de l'accident. Mais... Et après, oui, c'est assez traumatisant, oui.
0: Assez ou beaucoup?
2: Mais en fait, étant donné que c'est notre métier, c'est le cœur du métier, on peut pas... Alors, même si c'est très traumatisant, parce que c'est pas naturel, on va le faire. Ça, c'est sûr, on va le faire. Maintenant, effectivement, c'est pas logique de voir des corps coupés en deux ou décapités ou, je sais pas, ou brûlés ou, ouais, calcinés et collés sur le sol dans un appartement. Non, c'est pas prévu, ça.
0: Dans votre vocation, au départ, c'est le feu qui vous donne envie de faire le métier ou est-ce que c'est ce travail de, à la fois, bobologie et de secours à des victimes hors feu?
2: Pour le métier, enfin, je pense, je vais parler au nom de beaucoup de pompiers. Je pense que le métier de pompier est un métier de vocation. Alors quand on prend le package, on prend tout. Si on est pompier par vocation, on a par vocation on est altruiste et l'altruisme, ça prend aider la petite dame qui est tombée, la relever de son lit jusqu'à l'incendie, tout ce qui traîne.
0: Mais le feu tient une place à part quand même. S'il n'y a pas le feu, la vocation. Parce qu'il y a un moment, on en parlera peut-être tout à l'heure, mais il y a un moment très troublant dans lequel vous dites que après le grand incendie d'Aubervilliers, vous dites est-ce que je vais retrouver le plaisir de combattre le feu? Et la juxtaposition du mot plaisir au mot incendie m'a paru étrange.
2: Oui,
0: vous aimez ça?
2: Oui, on aime le feu. Maintenant, oui, ça paraît complètement surnaturel. Effectivement, je vous comprends. Mais c'est vrai que c'est quand c'est le cœur du métier, effectivement. C'est intéressant, mais j'avais peur d'être confronté à un incendie. Et c'est pas prendre du plaisir. Oui, je le marque comme ça, je le tourne comme ça dans le livre, mais c'est comme c'est le cœur du métier, c'est vraiment grisant. Enfin, il y a quelque chose d'adrénaline. C'est l'adrénaline qui apporte tout ça. Et j'avais peur, suite à mes accidents, la peur me fasse reculer, me fasse faire un peu des bêtises en fait, de plus être lucide.
0: Alors le deuxième événement marquant de votre carrière, c'est ce caillassage à la cité des 4000 à La Courneuve. Bon, vous dites pas les choses clairement, mais en gros, ils ont mis le feu à des poubelles, ça a contaminé le bâtiment. Le but ultime était de vous faire venir pour vous caillasser.
2: Alors le but ultime, c'est nous faire venir, oui, ça c'est sûr.
0: C'est un feu mis intentionnellement pour vous faire venir.
2: Voilà, c'est des containers poubelles sous un Porsche. Mais... dans la mesure où on intervient sur un feu de poubelle ou sur un incendie, la police va se déplacer.
0: Oui. Mais là, elle n'est pas là tout de suite.
2: Elle n'est pas là tout de suite. Mais généralement, la police se déplace. Et ils savent que lorsqu'on intervient, que ce soit dans une... Là, je parlais de la cité, mais peu importe où, sur un incendie, la police va se déplacer. Pour le constat, pour prévenir les propriétaires, toute la suite des événements. Mais... Donc ils savent pertinemment que s'ils allument une poubelle, une voiture... La police va se déplacer. Donc nous, on est là, mais on est là juste parce que les gens voient des flammes par les fenêtres. Enfin, de leurs fenêtres, ils voient des flammes, donc ils appellent leur réflexe, ils appellent les pompiers.
0: Vous écrivez, et on sent que ça a été écrit à dessein, que vous avez des tas de reproches à faire à ces gamins. D'ailleurs, vous portez plainte contre eux, on n'arrive pas à les identifier. Bref, tout ça finit en jus de boudin. Mais vous écrivez que vous ne les haïssez pas. Vous l'avez fait exprès. Enfin,
2: non, vous souhaitiez
0: le dire.
2: Oui, oui, tout à fait. C'est juste une minorité, hein. La plainte, ça a été déposée par la brigade, sous le couvert de la brigade. C'est pas moi qui, de mon initiative, qui suis allé déposer plainte. C'est sous le couvert de la brigade. Maintenant, chaque caillassage, chaque agression, C'est un dépôt de plainte systématique désormais depuis les agressions.
0: Mais pourquoi est-ce que vous avez souhaité dire que vous ne les haïssiez pas? Vous ne voulez pas qu'on pense que vous êtes raciste, par exemple?
2: Non, non, non. Puis j'ai aucune rancune contre ces gens-là. Non, non, parce que c'est une minorité qui, c'est juste une minorité. Et il faut combiner avec, et puis.
0: Dans votre chair, aujourd'hui, ce sont deux dents en prothèse, c'est ça?
2: J'ai une demi-prothèse, oui. Ouais. L'autre, non, ça va.
0: Ce qui n'est pas clairement écrit dans votre livre, mais qui me paraît assez clair, c'est que le traumatisme vient du fait que vous étiez le chef de ce fourgon, vous étiez chef d'agré, c'est vous qui envoyez Thierry et Ludo en précurseur à l'intérieur de ce bâtiment.
2: Effectivement, oui.
0: C'est ça?
2: Oui.
0: Et pourquoi vous n'y partez pas le premier?
2: Parce que dans les manœuvres prévues, c'est une manœuvre interne, mais moi arrivant en premier engin,
0: oui,
2: j'engage mon équipe avec les mesures de sécurité, enfin, tout ce qui est prévu. Et je ne peux pas m'engager, donc le chef de garde n'est pas
0: arrivé
2: sur place pour lui rendre compte.
0: Le renfort n'est pas arrivé, quoi.
2: Voilà, le fameux Olivier dont je parle.
0: Ouais.
2: Voilà. Tant qu'il n'est pas là, je ne peux pas m'engager avec mon équipe. Il faut que je reste à l'extérieur afin de lui rendre compte de la situation et lui après prend les mesures pour faire le. Une fois qu'il est là, j'ai rendu compte, après je peux m'engager avec mon équipe.
0: Et vous le faites, vous entrez donc dans ce bâtiment avec Claire. J'avais prévu de vous demander si vous êtes resté en contact avec Claire et Ludo, mais mon sentiment est que non.
2: Effectivement, non.
0: Pourquoi?
2: Ben en fait, je sais pas. J'ai peur de les retrouver, j'ai peur de peut-être de prendre des reproches. Ben la culpabilité, en fait...
0: Elle est toujours là.
2: Elle est toujours là, un petit peu, oui.
0: Mm.
2: Surtout, elle est un peu décuplée, le fait que je sois responsable de leur... C'est moi le responsable de l'engin, en fait.
0: Parce que là, il y a deux issues. Ou bien vous les revoyez jamais plus, ou bien vous êtes les meilleurs potes de la Terre et vous vous voyez toutes les semaines.
2: C'est pas que je ne veux pas les voir, mais je pense qu'à terme, on va se retrouver, oui. Ludo cherche plus ou moins, on va essayer de se revoir là.
0: Ouais, ouais, ouais. Et est-ce que eux ont vécu un stress semblable au vôtre?
2: J'en ai aucune idée.
0: Si ça se trouve, vous avez souffert tous les trois, chacun dans votre coin?
2: C'est fort probable, oui.
0: Jamais personne chez les sapeurs-pompiers de Paris n'a eu l'idée de vous réunir pour une sorte de thérapie de groupe?
2: En thérapie, non, mais là j'ai eu la chance de rencontrer un collègue qui est extraordinaire, qui m'a fait relier des liens avec la brigade. Et depuis Noël 2017, j'ai commencé à remettre les pieds...
0: chez les pompiers,
2: oui,
0: de Paris.
2: Et où j'avais coupé complètement les ponts en 2010. En partant, je m'étais dit, je vais couper le cordon complètement, ça va...
0: Ça va me faire du bien.
2: Et puis ça va évacuer le traumatisme peut-être aussi, mais je crois que c'est pas faux.
0: Maintenant, vous y retournez,
2: oui,
0: pour aider les gens comme vous, qui ont vécu des traumas.
2: Non, j'y vais pas pour aider les gens... Enfin... C'est une forme détournée, oui. Enfin, il me fait venir pour les mini-conférences pour parler du livre, justement, de mon accident et de la prise en charge et du stress post-traumatique.
0: Alors, ce qu'on voit très bien, c'est que votre hiérarchie s'attend à ce que vous soyez traumatisé par ce qui s'est passé, parce que votre chef vous dit, tu décales, mais au moindre pas bien, tu arrêtes. On a donc identifié une hypothèse selon laquelle ça serait très dur pour vous.
2: Mais ils se doutent bien qu'après un accident comme ça, on ne sort pas indemne. Mmh. Et les médecins ne prennent pas, ils ont raison, hein, de prendre des gants. Et déjà, j'ai été surpris. Bon, pendant 15 jours, ils m'ont mis au placard, ça c'est sûr.
0: Oui.
2: Je suis resté dans la caserne, parce que j'habitais sur place. Mais j'ai été interdiction décalée. Ils m'ont protégé, en fait. Hein. Saint-Denis envoyait un sergent, chaque jour de garde, un sergent arrivait pour prendre mon piquet. J'étais interdiction décalée pendant 15 jours. Et quand, au bout de 15 jours, ils ont vu que ça allait un peu mieux, que, ben, en fait, l'accident se... s'étouffe un peu, enfin ça commence à reprendre un peu la vie normale dans la caserne. Ils ont regardé, ils ont testé, ils ont vu, bon ben voilà, apte. Mais au moindre, ils m'ont prévenu au moindre signal. Mais c'est pas moi qui aurais eu le signal, hein. C'est surtout les gens qui sont avec moi dans les engins. Hein. Mmh. S'ils voient que ça va pas, ils vont tout de suite.
0: Est-ce que d'autres pompiers ont été diagnostiqués victimes d'un stress post-traumatique ou est-ce que vous êtes le premier?
2: Oh, je pense pas être le premier. En tout cas, s'ils n'ont pas été diagnostiqués, il doit y en avoir énormément, oui.
0: Ouais. Ce sont des médecins militaires à la base qui,
2: oui,
0: qui vous parlent de ce syndrome.
2: Oui, c'est le psychiatre.
0: Le psychiatre
2: de Percy, oui.
0: De Percy Clamart. Vous touchez donc une pension d'invalidité à 30%. C'est indiscret de vous demander combien ça représente.
2: Oh non, je peux vous le dire, ça fait 172 euros.
0: Tous les mois?
2: Tous les mois.
0: En plus de votre retraite de militaire?
2: Exactement.
0: Et maintenant de votre salaire de pompier à la,
2: oui,
0: gare de l'Est?
2: Oui, c'est ça.
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1: Je vais vous raconter l'histoire des chauffeurs de la Drôme au tout début du XXe siècle. Et il faut qu'on se mette d'accord sur ce que signifie le mot chauffeur. Dans cette affaire, le mot chauffeur ne désigne pas celui qui conduit. C'est pas une voiture, un taxi ou un camion. De toute façon, ça se passe en 1905, 6, 7, 8, 9. Il n'y a rien de tout ça. Non, les chauffeurs de la Drôme sont des gens qui chauffent les pieds de leurs victimes en les faisant rôtir dans la cheminée pour qu'ils disent où ils planquent leurs économies. Je débrieferai cette affaire avec Bernard Hautecloc, historien, qui évoque cette histoire dans son livre « Brigand » paru en 1916 aux éditions de Boré, à écouter dans un autre podcast. J'ai écrit cette histoire avec Thomas Audouard, réalisation Boris Paczynski.
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1: Allez, venez, venez. Je vous emmène dans la Drôme au tout début des années 1900. Je vous préviens dans cette histoire, ça dépote. Bim, bim, bim, bim. On a du mal à compter les cadavres. Accrochez-vous. Ça commence le 7 novembre 1905 à Livron-sur-Drôme. Et t'as vu le vieux Vanille ce matin? Et non. Et je comprends pas. Il a pas ouvert ses volets. Eh bien viens, on va aller frapper chez lui. Vanille! Vanille, t'es là? Si t'es là, ouvre! Bon, il répond pas. Eh bien, tant pis, hein. On enfonce la porte de la cuisine, hein. Et il découvre une scène terrible. Le vieux Vanille est là, accroupi devant la cheminée. Tout le côté droit de son visage est carbonisé. Et le côté gauche n'est qu'une plaie sanguinolente. On lui a fracassé la tête à coups de hache. Et on l'a laissé rôtir près de l'âtre. Mais qui a pu faire ça à ce vieux monsieur de 80 ans? Et pourquoi? Pour le voler? Eh ben oui, toute sa petite maison est sans dessus-dessous. Et on a vidé les armoires et les tiroirs. Sauf que le vieux Vanille ne roulait pas sur l'or, il était cheminot à la retraite. On lui a volé le peu qu'il avait, c'est-à-dire 7 francs 50. Tout ça pour 7 francs 50. Et maintenant,
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1: Moins d'un an plus tard, à Bourg-de-Péage, toujours dans la Drôme, bis repetita. Dans la nuit du 22 au 23 septembre 1906, on s'en prend à la vieille Maria Juge, 75 ans. Une vieille fille, genre grenouille de bénitier. Elle habite près du château de Mondy. Et elle aussi, on lui a fracassé le crâne à la hache. Et elle aussi, on a retourné toute sa maison. Et elle aussi, on lui a pris tout son argent. Combien? Personne ne sait combien elle avait chez elle. Mais c'était pas grand-chose. Ça, c'est sûr. Et elle avait des ennemis, cette madame juge. Des ennemis, j'en sais rien. Mais ce que je peux vous dire, c'est qu'il y a 3 semaines, à peu près, elle avait vu un homme rôder autour de chez elle. Et que ça lui avait fait drôlement peur, hein, au point qu'elle était allée dormir quelques nuits juste à côté, au château.
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1: 3 mois plus tard, fin janvier 1907, à Alixan, toujours dans la Drôme, dans le quartier des Tuiles Rouges, on s'en prend au vieux monsieur Delahaye, qui vit seul. On le retrouve sur son lit, pieds et poings ligotés. Avec un détail en plus qui n'est pas un détail, d'ailleurs. Il regarde donc ses pieds s'émouler. Ils sont tout brûlés. Il a été torturé, cet homme. Sans doute pour qu'on dise où il avait caché ses économies. C'est bien possible. A priori, on lui a pris 40 francs d'économie, plus 4 francs 50 qu'il avait dans ses poches.
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1: 2 mois plus tard, le 15 mars 1907, en pleine nuit, à Saint-Lathier, à la frontière entre la Drôme et l'Isère, on s'attaque à un couple de paysans, monsieur et madame Ray. On les assomme, on les ligote, et on leur prend toutes leurs économies, c'est-à-dire 65 francs. Mais ces deux-là, on ne les tue pas. Du coup, on a enfin un témoignage. Combien est-ce qu'ils étaient, monsieur Ray ?
5: Ils étaient trois.
1: Et vous pouvez me les décrire ?
5: Et pardinon, ils avaient le visage noirci avec du cirage. Et dessus, ils avaient comme des masques, des bouts de tissu, quoi.
1: Ils étaient trois. Donc c'est une bande. J'ai envie de dire encore une. En ce début de XXe siècle en France, la criminalité a explosé. Au point d'ailleurs que le ministre de l'Intérieur, Georges Clémenceau, vient de mettre en place des brigades mobiles de police, qu'on appelle déjà les brigades du Tigre. En attendant, eh ben ça continue.
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1: Le matin du 7 mai, à Braine, toujours dans la Drôme, on découvre le cadavre de Monsieur Malbouret. Il est ligoté avec une corde. Il a reçu un énorme coup au visage. Et lui aussi, on lui a fait rôtir les pieds dans la cheminée. Ses pieds sont comme du charbon. Quant à ses économies, envolé. Et là, pour le coup, c'est une très bonne affaire. Le père Malbouret avait 900 francs planqués chez lui. Et ceux qui l'ont tué et volé ont fêté ça sur place. Et le gars dedans, ils se sont fait à manger. Et ils ont bu tout son vin, butaine les soifards. À votre santé, messieurs. Vous ne perdez rien pour autant.

0: Jusqu'ici, aucun de ces crimes n'a été rapproché l'un de l'autre. Mais là, à force, les policiers font le lien. Et c'est la même équipe qui tue tous ces gens, avec la même technique. Ils entrent chez eux, ils leur brûlent les pieds dans la cheminée jusqu'à ce qu'ils disent où sont leurs économies, et ils les tuent à coups de hache. On a affaire à une sacrée bande, hein. Et la presse locale est vite au courant. Les journalistes du coin lui ont trouvé un petit nom à cette bande. Les chauffeurs de la Drôme. Et pas parce qu'ils conduisent, mais parce qu'ils chauffent les pieds de leurs victimes. Et aussi parce qu'il y a environ un siècle, au début du 18e, une bande du même genre a sévi en Normandie. On les appelait les chauffeurs d'orgères. On avait fini par les arrêter. La bande était constituée de 20 personnes. Ils ont tous été exécutés. Et voilà, 100 ans plus tard, c'est reparti.
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0: La victime suivante est un meunier nommé Girard. Il a un moulin situé à Saint-Bonnet-de-Chavagne. Le 24 mai 1907, il rentre du marché de Romans-sur-Isère, il prend d'abord le train, et puis après il prend la route pour rentrer chez lui, par de petits chemins. Il a une grosse somme d'argent sur lui, dans les 3000 francs. Quand on retrouve son cadavre, sa montre est arrêtée à 10 heures, certainement l'heure du crime. C'est la première fois que les chauffeurs de la Drôme tombent sur autant d'argent. Si tu veux, mon ami, avec tout ce qu'ils ont pris à ce pauvre homme, ils vont bien en profiter. On n'est pas prêt à les revoir. Effectivement, dans les mois qui suivent, aucune attaque. Mais une fois le magot dépensé, les voilà de retour à Béziers, toujours dans la Drôme.
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0: Ils attaquent une petite ferme dans le hameau de Chambois. Là vit un frère et sa sœur, les Tortelles. D'après ce qu'on m'a dit, le vieux a 76 ans. Il est toujours au lit. Alors on attend que la sœur sorte, et puis on attaque. La sœur qui s'appelle Julie sort de la maison pour aller au poulailler. Et bim, il lui tombe dessus et il la ramène à l'intérieur. Il est où ton frère ?
2: Il est dans la chambre. Juste là-bas.
0: Dans la chambre, il trouve une statue de la Vierge et bam, il frappe le frère avec. Il est où ton argent? Il est où?
2: Mais j'ai pas d'argent.
0: Tu te fiches de nous? Et là, ils attrapent une corde, ils la lui passent autour du cou et ils se mettent à serrer. Il est où ton argent? Il est où? Le vieux Tortaine ne lâche toujours rien. Alors il serre un peu plus la corde, mais trop. Ils finissent par l'étrangler. Et maintenant, il est mort. C'est malin. Mais eux, ils n'ont pas de cœur. Ils s'en fichent royalement qu'il soit mort. Et puis il leur reste la vieille Julie. Elle finira par cracher le morceau. En attendant, à table. Ils sortent une poêle, ils cassent des œufs et ils se font une bonne omelette. Hé, regarde donc s'il y a du vin par là. Ah, il y en a, bien sûr. Églou, ils vident toutes les bouteilles. Et alors, la vieille, où qu'il est ton argent? Tu vas nous le dire.
2: Mais j'en ai pas d'argent.
0: Mais ils finissent par trouver le magot, une boîte à sel planquée sous le lit. Dedans, il y a 220 francs. Avant de partir, ils étranglent la vieille Julie. Ils traînent son cadavre juste à côté de celui de son frère. Et ils les arrosent d'essence. C'est pas courant en 1907 d'avoir de l'essence. Et puis ils craquent une allumette. Et ils mettent le feu aux deux corps. Ils ferment la porte derrière eux. Et ils s'en vont. Et naturellement, la ferme tout entière part en fumée. Tu crois que c'est les chauffeurs qui ont fait ça? Les chauffeurs y brûlent les pieds. Ils n'ont jamais mis le feu à une maison. Si tu veux mon avis, ces deux-là se sont suicidés. Et ils étaient vieux, ils savaient qu'ils allaient mourir. Ils ont pris de l'avance. Et puis c'est tout. Dans l'immédiat, on se contente de cette version.
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0: Alixan. Il décide d'attaquer un certain monsieur Dorier, un vieux négociant en vin qui vit seul avec sa fille. Sa maison est bourgeoise. Il doit avoir de l'argent. Bonjour. Vous êtes monsieur Dorier ?
1: Je le suis.
0: Que puis-je faire pour vous ? Vous vendez du bon vin, c'est ça ? J'ai là un tonneau. Vous pourriez me le remplir ? Dorier, naïf, les fait entrer chez lui. Et une fois dedans, bim ! Ils assomment la fille et bim ! Ils assomment le père. Il leur appuie sur la poitrine jusqu'à les étouffer. Et après, ils cherchent l'argent. Sauf que la maison est grande. Ils vident les armoires, ils retournent les tiroirs, ils ne trouvent que 2 francs 50 et 2 montres en or. Je comprends pas. Ils doivent avoir de l'argent, les gars. Où il pourrait bien être leur argent, où il pourrait bien être. Ils en ont. Un joli magot de 1000 francs. Mais ils ne le trouvent pas. Qu'importe. Ils sont chez un marchand de vin. Ils vont pouvoir se rincer le gosier. Églou, églou, églou, églou. Les voilà ronds comme des queues de pelle. Et ils s'en vont. Clopin, clopin.

0: Les cadavres des Dorier, père et fille, ne sont découverts que le surlendemain. Et dans la salle à manger, les policiers trouvent quelque chose de bien intéressant. Ils ont oublié une veste. Et dans la poche de la veste, il y a un bon pour acheter des vivres. Et sur le bon est indiqué un nom. Romarin. Et ben voilà, ils ont enfin une piste. Il faut le trouver, ce Romarin. Et vite, d'autant que depuis quelque temps, ils ont une sacrée pression. Le ministre de l'Intérieur, Georges Clémenceau, exige des résultats. La brigade mobile de Valence est priée de les arrêter. Et vite! À Valence, c'est l'inspecteur Élie Goldbert qui est à la manœuvre. Et il va pas falloir mollir, parce que c'est reparti.
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0: Deux nouveaux cambriolages suivis de meurtres ont lieu dans le secteur de Tournon. Et deux hommes sont arrêtés. Monsieur le juge, j'ai en fait une bonne nouvelle. Nous avons mis la main sur deux hommes. Alors le premier s'appelle Berruyer Louis. Et le second, Lyotard Urbain Célestin. Il se pourrait que ce soit les chauffeurs de la Drôme. Figurez-vous qu'on a trouvé chez Lyotard pas mal d'objets qui ont disparu dans les cambriolages précédents. Notamment une montre. Une montre qui a été volée chez les Dorier. Et chez le second, Berruyer, c'est ça, vous dites? Est-ce qu'on a trouvé quelque chose? Non, pas encore. Mais si vous me donnez un mandat, on va pouvoir fouiller sa maison de fond en comble. Êtes-vous vraiment sûr que ces deux-là sont à coquiner? Nous en sommes vraiment certains, monsieur le juge. Nos hommes sont à leur basque, ils passent toute leur soirée ensemble à s'arsouiller dans les cafés de Romain. Et par ailleurs, Urbain Célestin Lyotard a déjà été arrêté pour tentative d'assassinat. Et il a été condamné, et il a purgé sa peine de prison. Quant à Berruyer, il était à Saint-Lathier quand les épourés ont été attaqués. Ah, ça pour le juge, hein? Je l'ai vu. Il disait qu'il était paysan. Et le même Berruyer était aussi dans le canton de Braine au moment de l'assassinat du père Malbourré. Et Lyotard rôdait à bourg de péage quand Maria Juge y a été tuée. Dites-moi, inspecteur Goldbert, n'avions-nous pas un témoin qui disait qu'ils étaient trois? Effectivement, monsieur le juge. Monsieur et madame Ray, qui sont à ce jour les seuls survivants, ont parlé de trois hommes. Mais nous pensons qu'ils étaient sans doute quatre. Nous avons identifié deux de leurs amis, avec lesquels ils sont cul et chemise. Le premier s'appelle Octave Louis David, et il a déjà été condamné pour des vols à Paris où il a fait de la prison. Il vit maintenant à Tournon, où les gens l'appellent le Parigot. Tournon, où il a aussi été convaincu de vol. Vous en souvenez peut-être, monsieur le juge. C'est vous qui avez mené l'enquête. Octave Louis David, vous dites, effectivement, ça me dit quelque chose. Et le second, alors? Le second, monsieur le juge, s'appelle Jean Lamarque. Il est de Bordeaux. Nous sommes convaincus que lui aussi fait partie de la bande des chauffeurs. Malheureusement, nous ne sommes pas parvenus à mettre la main sur lui, ni d'ailleurs sur son ami Octave Louis David. En cette fin de mois de juillet 1908, seuls Berruyer et Lyotard dorment derrière les barreaux. Mais un jour, Octave Louis David fait une grosse erreur. Il écrit à Berruyer en prison, et la lettre a été postée à Lyon. Lyon où il est très vite repéré, mais il parvient à s'échapper. Cela dit, monsieur le juge, nous avons des indications selon lesquelles il serait en train de faire des vendanges à Saint-Jean-des-Vignes. C'est au nord de Lyon. Alors comptez sur nous, monsieur le juge. Nous allons le trouver et nous allons vous le ramener. Je vous le promets. L'inspecteur Goldbert décide de lui tendre une embuscade. « Bon, tu viendras avec moi, hein ? On va se déguiser en paysan pour l'approcher. » Et ça marche. Louis-Octave David est arrêté. Beau joueur. Et que voulez-vous ? On a joué, on a perdu, hein ? C'est comme ça. Et sa femme aussi est arrêtée. Elle aussi serait dans le coup. Une chauffeuse avec des chauffeurs.

Dans la cour de promenade de la prison, David retrouve ses deux comparses, Lyotard et Berruyer. Eux, pour l'instant, ils n'ont reconnu qu'un seul vol. Et l'inspecteur Goldberg compte sur David pour en avouer d'autres. Car il a en main une carte maîtresse, sa femme, quitte à mentir un peu. Nous pensons, monsieur David, que vous êtes impliqué dans le vol commis chez monsieur et madame Ray, et dans le meurtre du meunier. Mais c'est pas vrai. C'est n'importe quoi. En êtes-vous certain, David? Parce que d'après vos amis Lyotard et Berruyer, votre femme était dans le coup, elle aussi. Ils sont formels. Ils bluffent, bien sûr. Lyotard et Berruyer ne lui ont rien dit de tout ça. Mais il sait que David est très attaché à sa femme. Bien joué, inspecteur. Ils vous ont dit ça? Oh les lâches. Oh les salauds. Si vous sortez ma femme de cette affaire, je vous raconte tout. Et Louis-Octave David se met à tout déballer. Comment lui, Berruyer et Lyotard ont repéré leurs victimes et échafaudé leurs plans pour les attaquer. Et il avoue chacun des vols et chacun des meurtres commis par la bande. Et reconnaissez-vous, monsieur David, que vous leur brûliez les pieds et les jambes pour leur faire avouer où ils avaient leurs économies? Oui, je l'avoue. Et vous confirmez que Berruyer et Lyotard étaient présents à chaque fois? Oui. Mais pas que. Ah, il y en avait d'autres avec vous? Oui. Il y avait Lamarque. Jean Lamarque. Lui aussi, il était dans la bande. Et puis, il y avait Romarin. Lui aussi, il y était. Romarin. On s'en doutait, monsieur. Sa veste a été retrouvée chez les Doriers. Dites-moi, où est-il, ce Romarin? Ah, Romarin, ça fait des mois que je ne l'ai pas vu. Je ne sais pas où il est. Eh ben voilà, elle avance, cette enquête. D'autant que dans la foulée, Berruyer et Lyotard, confondus par les déclarations de leur copain David, passent aux aveux à leur tour. Et comme promis, la femme de David est libérée.

0: bouclait le dossier, il faudrait maintenant coffrer la marque et le fameux romarin. Au bout de quelques semaines, Louis-Octave David finit par lâcher une info. Bon, d'abord Romarin, c'est son prénom. Son nom, c'est Finet. Romarin Finet. Mais vous le trouverez pas, il est mort. C'est Berruyer et Lyotard qui me l'ont dit.
1: Et mort de quoi ?
0: Demandez-leur. Mais moi, je crois bien que c'est eux qui l'ont tué.
1: Avez-vous la moindre idée de l'endroit où se trouve son cadavre ?
0: Ça se pourrait bien.
1: Le cadavre de Romarin Finet est retrouvé au fond d'un puits, à 60 mètres de profondeur. Et il a bien été victime d'un règlement de compte interne à la bande. Mais a priori, il n'avait qu'un rôle très secondaire dans les crimes. C'était un guetteur, rien de plus. Et s'ils l'ont tué, ce n'est pas pour le faire taire. C'est, semble-t-il, pour une histoire de femme, par jalousie.

0: Le juge organise une reconstitution pour chacun des crimes, sur place, là où ils ont été commis. Berruyer, s'il vous plaît, refaites donc les gestes que vous avez commis ce jour-là.
1: Ah mais, je voudrais bien, monsieur le juge, mais ce crime-là, j'étais pas là. Celui d'avant, oui, celui d'après aussi, mais pas cette fois-là.
0: Il apparaît en effet que tous n'étaient pas présents à chacun des crimes. À part ça, il y en a un qui manque toujours à l'appel. C'est le jeune Jean Lamarque, qui lui, pour le coup, n'aurait pas eu un rôle secondaire. C'est lui. C'est lui qui nous a donné l'idée de la chauffe, pour faire avouer aux gens où ils avaient leur argent. Il avait entendu parler des chauffeurs d'orgères en Normandie. Il nous a dit qu'ils faisaient rôtir les pieds de leurs victimes pour les faire avouer ou cacher leur argent. Et qu'on ferait bien de faire pareil. Sacré vicelard que ce Lamarque. Dommage qu'on n'ait pas mis la main sur lui. Il sera jugé par contumace.

Le procès des chauffeurs de la Drôme s'ouvre le 2 juillet 1909 devant le tribunal de Valence. Des journalistes ont fait le déplacement de toute la France pour suivre les audiences. Dans le box, ils sont trois. Lyotard, Berruyer et David. Plus un quatrième qui s'est glissé dans le dossier au dernier moment. Un certain Louis-Lucien Brenier qui aurait participé au cambriolage chez les Doriers. Mais rien de plus. On commence par lire l'acte d'accusation. Une tannée. Le document fait plus de 100 pages. 100 pages pour raconter un à un les 17 meurtres commis par la bande. Sa lecture prend plus d'une heure et demie. Le président annonce en préambule « Cette affaire est le triomphe d'une nouvelle institution. » Les brigades mobiles de la police. La salle est pleine à craquer. Dans le public, les gens sont venus comme au spectacle. Ils ne vont pas être déçus. Car les accusés savent bien le sort qui les attend. La guillotine. Alors tant qu'à faire, eh ben, ils s'amusent. Ils racontent chaque crime en détail. Jusqu'à faire rire les gens dans la salle. Et aux interruptions de séance, Louis-Octave David signe même des autographes. Le président est stupéfait. Il ne manifeste aucun remords. Nous attendions au souvenir de tant d'horreurs. Un geste de remords, messieurs. Une parole. Un regret. Est-ce possible que vous n'ayez pas eu un frisson de pitié ? Absolument pas. Non, non. Moi, je regrette rien. Le procès dure 8 jours. Ce qui, pour l'époque, est beaucoup. Et à la fin, l'avocat général fait un réquisitoire sans surprise. Un long réquisitoire qui dure toute une journée. Et qui se conclut ainsi. Pour Berruyer, Lyotard et David, je vous demande la peine capitale. Le délibéré dure 2h45. Et le verdict tombe. Les trois chauffeurs de la Drôme, plus Lamarque qui est en cavale, sont condamnés à mort. Seul Brenier, qui a eu un rôle très secondaire, est acquitté. Naturellement, les trois font appel à la mansuétude du président de la République, Armand Falière. Il a la réputation d'être opposé à la peine de mort et d'avoir la grâce facile. Mais cette fois-là, il ne moufte pas. Et donc, le 22 septembre 1909, Berruyer, David et Lyotard passent tour à tour sous la lame de la guillotine. Il ne faut que 6 petites minutes pour les décapiter tous les trois.

0: Jean Lamarque est finalement arrêté en avril 1910 à Nîmes. Il est rejugé devant le tribunal de Valence et il est condamné lui aussi à la peine capitale. Mais lui bénéficie de la mansuétude du président Falière. Il commue sa peine en travaux forcés à perpétuité. Il les purge au bagne de Cayenne, où il est mort.
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0: Je vous ai raconté l'histoire des chauffeurs de la Drôme, 5 hommes qui, au début du XXe siècle, ont tué 17 personnes au total, après les avoir souvent torturés avec du feu pour qu'ils avouent où se cachaient leurs économies. 3 d'entre eux ont été condamnés à mort, le 4e à la perpétuité, et le dernier est décédé avant son procès. Et je débriefe cette histoire avec l'historien Bernard Hauteclocq, dont je signale la sortie du dernier livre « La crise de février 34, le maintien de l'ordre dans les années 30 » aux éditions du Félin. Commençons, Bernard Hauteclocq, par cette appellation de chauffeur. Elle est amusante, mais en vérité, on le voit bien dans mon récit, toutes les victimes n'ont pas été torturées par le feu.
2: Non, mais c'est une torture qui impressionnait particulièrement les imaginations. Alors, le surnom leur est resté. D'autant que, vous l'avez évoqué aussi, c'est un nom commun. Il y avait déjà eu un siècle plus tôt à Orgères et également dans le Picardie, dans le Santerre, des bandes de brigands, beaucoup plus nombreux et organisés que les chauffeurs de la Drôme, mais qui eux aussi avaient recours à cette torture pour faire avouer à leurs victimes où elles cachaient leurs économies.
0: Et qu'on appelait déjà des chauffeurs.
2: Absolument, oui. Les journalistes de 1907 n'ont eu qu'à reprendre une appellation vieille d'un siècle. D'autant que quelques années de 1905 à 1906, une autre bande un peu semblable aux chauffeurs de la Drôme, qu'on a appelée la bande Paulet, avait sévi dans le Pas-de-Calais, dans le Nord et même en Belgique flamande. Et c'est très curieux, ils ont été arrêtés en mai 1906, c'est-à-dire au moment même où la bande des chauffeurs de la Drôme commençait leurs activités, un peu comme un passage de relais.
0: C'est une histoire que j'ai déjà racontée et qu'on trouvera par là en podcast. À part ça, c'est ce qu'on appelle aujourd'hui du homejacking.
2: Exactement. Avec torture et vous l'avez évoqué, ils avaient laissé survivre les époux-rais. Alors, plus par négligence que par humanité, mais après, ça leur a fait tellement peur qu'ils ont pris la résolution de ne plus laisser de survivants derrière eux. D'où leur nombre de victimes.
0: Alors, qui sont ces hommes? Est-ce que ce sont des brutes épaisses? Oui.
2: Oui, je crois qu'on peut le dire, franchement. Ils ont des profils un petit peu semblables. Presque tous étaient des repris de justice, et presque tous avaient... Alors, ils n'avaient pas vraiment de métier, ils subsistaient comme ils pouvaient, et ce qui est curieux, c'est que cette bande s'est cristallisée autour d'Urbain Lyotard. Urbain Lyotard c'était le plus âgé de la bande, déjà, il était né en 1800, il avait déjà la quarantaine, et il avait un appartement, enfin, un logement à Romans, qui d'ailleurs, l'immeuble existe toujours, sur rue de la Pêcherie, et qui avait un double accès sur la côte de Croton. Et c'est autour d'Urbain Lyotard, de sa maîtresse et de l'appartement que s'est cristallisée la bande, que se sont organisées leurs activités délinquantes.
0: Un double accès pour entrer par un côté et sortir de l'autre, c'est ça?
2: Exactement. En cas de descente de police, ça peut avoir, et d'ailleurs, ça leur a permis de rester en cavale une semaine de plus.
0: Alors, il y a un truc qui est assez marquant, c'est qu'à chaque fois qu'ils ont volé assez d'argent, eh bien, ils font bombance sur place. Ils font une omelette, ils picolent.
2: Oui. Exactement, c'est original parce que la plupart du temps, les délinquants ne s'attardent pas sur le lieu du crime. Eux, c'est exactement le contraire. Un petit peu comme pour défier leur peur d'être pris, eh bien, ils font bombance. Je crois qu'une fois, ils sont même restés toute la nuit. Ils ne sont repartis qu'à l'aube.

0: avec un certain intervalle de temps et tantôt dans le nord du département, tantôt dans le sud, tantôt dans l'est, tantôt dans l'ouest, eh bien, ça leur permettrait d'échapper aux recherches. Et effectivement, ils sont bien restés 2 ans sans se faire prendre.
1: Alors Bernard de Clock, cette affaire se déroule dans le contexte de la création par Georges Clemenceau de ce qu'on a appelé les brigades mobiles.
0: Exactement.
1: Quel est le contexte de cette création? Qu'est-ce qu'elles apportent? Qu'est-ce qu'elles changent?
0: Alors, il faut savoir que, vous l'avez dit d'ailleurs, les années 1900 ont vécu une véritable explosion de la criminalité, en particulier dans les zones rurales, et en particulier dans les villes de province. Pas tant à Paris, où la préfecture de police était assez efficace, mais dans le reste de la France. Or, c'était également des années où il y avait, les tensions sociales étaient très fortes et les grèves plus ou moins insurrectionnelles nombreuses, ce qui fait que la bonne partie de l'armée et de la gendarmerie étaient mobilisées pour contrôler ces grèves. Les délinquants en profitaient et Clemenceau, qui était justement ministre de l'Intérieur, on parle de 1906-1909, avec l'aide d'un grand policier, Jules Sébille, a décidé de créer une nouvelle structure. Alors d'abord, il a appelé ça les sections de recherche dans les départements, dans les années 1907, qui ont donné les brigades mobiles par le décret du 30 décembre 1907, c'est-à-dire quelques mois avant l'arrestation des chauffeurs de la Drôme.
1: C'est de la police judiciaire, quoi.
0: Pas seulement, essentiellement police judiciaire, mais également contre-espionnage. Le premier succès de ces brigades mobiles, qui n'étaient d'ailleurs même pas encore officiellement créées, ça a été l'arrestation du traître Benjamin Hulmeau.
1: D'accord. Qu'est-ce qu'elles changent, ces brigades, sur le terrain? Quelle méthode est-ce qu'elles appliquent qu'on n'appliquait pas jusque-là?
0: Alors, d'abord, elles sont mobiles, comme le nom l'indique, c'est-à-dire qu'elles ne sont pas prisonnières d'un canton, comme l'étaient les brigades de gendarmerie, mais peuvent se déplacer dans toute une région, voire, dans toute la France. Ensuite, elles ont un équipement scientifique moderne, qui contraste avantageusement avec les méthodes passablement archaïques des polices de ville et de la gendarmerie de l'époque. Et ce n'est plus vrai aujourd'hui.
1: Donc de quoi parlez-vous là, l'équipement scientifique?
0: Par exemple, les empreintes digitales qui justement à l'époque commençaient à être acceptées devant les tribunaux, les sciences criminalistiques. On voit également l'identité judiciaire qui en était assez balbutiement. Ils appliquent toutes ces méthodes et c'est ce qui leur a permis de beaux succès. J'ajouterais qu'ils avaient également un avantage, c'est d'être soutenus par deux grands patrons, Clemenceau et également Jules Sébille, un très grand policier. S'il n'y avait pas eu Jules Sébille, son énergie et son efficacité, sans doute les brigades mobiles n'auraient pas eu le succès qu'elles ont eu.
1: Alors comment deviennent-elles les brigades du Tigre? Uniquement par la série télé?
0: Oui, la série télé date des années 1970. Alors c'est ça qui a fixé le nom pour la postérité.
1: Chuck Clemenceau.
0: C'est cela, c'était une très bonne série, soit dit en passant. Alors est-ce que le titre, le nom leur avait été affublé un peu plus tôt? C'est possible. C'est possible. Clemenceau était déjà appelé le Tigre à cette époque par son caractère redoutable.
1: Et sa moustache.
0: Oui.
1: Est-ce qu'on peut imaginer que les chauffeurs de la Drôme aient fait beaucoup plus de victimes que 17?
0: Écoutez, on peut imaginer beaucoup de choses parce que, vous l'avez dit, le procès a été très long et l'instruction a été extrêmement compliquée. Moi, quand je suis allé aux archives judiciaires, ça remonte déjà à presque 10 ans, moi, le volume de la paperasse m'a fait reculer. Il y avait tellement d'agressions que le procureur l'a dit expressément, il y a des agressions, même des meurtres dont on les soupçonne, mais que nous n'avons pas été capables de prouver. Donc oui, c'est parfaitement possible que le procès n'ait révélé qu'une partie émergée de l'iceberg.
1: Merci beaucoup Bernard.

0: Antoclock, c'est toujours passionnant de parler avec vous et de profiter de votre connaissance de l'histoire de la police à cette époque. Je rappelle votre dernier livre, La crise de février 34, le maintien de l'ordre dans les années 30, paru aux éditions du Félin.
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1: Voici une affaire criminelle qui se joue à la veille de la guerre de 14. La femme du ministre des Finances, Henriette Caillaux, tue de 6 balles de revolver le directeur du Figaro, Gaston Calmette. Et à la fin, grâce à un tour de passe-passe qui raconte une époque où la justice bricolait avec la vérité, eh bien elle est acquittée. Et le lendemain, la guerre éclate. C'est une histoire que j'ai écrite en grande partie en m'appuyant sur le livre de Jean-Yves Le Naour aux éditions Larousse, « Meurtre au Figaro, le procès Caillaux ». La réalisation est de Céline Lebras.
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1: Le 16 mars 1914, à 5h de l'après-midi passé, une limousine avec chauffeur s'arrête devant un immeuble rococo au numéro 26 de la rue Drouot, dans le 9e arrondissement de Paris. C'est le siège du journal Le Figaro. Une dame en tessin, distinguée, blonde, pâle, vêtue d'une robe de satin noir avec une jaquette assortie en astrakan et une toque à plumes et des aigrettes. L'élégante a peut-être 40 ans, pas plus. Et elle garde ses petites mains bien au chaud dans un manchon de fourrure. Elle entre dans l'immeuble du Figaro. « Bonjour, monsieur. Je souhaiterais m'entretenir avec monsieur Calmette, s'il vous plaît. » Gaston Calmette est le directeur du Figaro. « Ah, c'est que monsieur Calmette est absent. Il devrait arriver sans tarder, si madame veut bien patienter. Vous aviez rendez-vous ?»« Non. Mais quand il saura qui je suis, il me recevra, n'ayez crainte. » Elle tend sa carte de visite et elle va s'installer dans un fauteuil à la réception où elle patiente calmement 45 minutes, sans mouffeter. À 6h, le directeur du Figaro arrive en trombe. Calmette est un petit quinquagénaire replet avec des binocles ovales et une moustache tirée en pointe sur les joues. Il a épousé la fille du directeur du Figaro et quand beau papa s'est retiré, ben, c'est lui qui lui a succédé. Ce soir, il est pressé. Il est sur le point de repartir pour un autre rendez-vous vers les Champs-Élysées. On lui remet la carte de la visiteuse. Il a l'air un peu surpris. « Madame Joseph Caillaux, la femme du ministre? Mais que diable me veut-elle? Écoutez, faites-la entrer. » Quand elle arrive, il est à la porte de son bureau. « Bonjour, madame. »«
2: Bonjour, monsieur. »
1: Et il la laisse passer galamment.
2: « Vous vous doutez peut-être de l'objet de ma visite ?»«
1: Ah, mais non, madame, non. Veuillez vous asseoir, je vous en prie. » Il referme la porte derrière elle, et une poignée de secondes plus tard, 6 coups de feu claquent dans le bureau. Les huissiers se précipitent et ils découvrent Madame Caillaux, la femme du ministre des Finances, livide, un revolver à la main que la diablesse avait caché dans son manchon. Et ils l'entendent qui murmure.
2: « Puisqu'il n'y a plus de justice en France, c'était le seul moyen d'en finir. »
1: Et à ses pieds, Gaston Calmette, grièvement blessé mais vivant, qui murmure dans un râle de douleur.
2: « Ce que j'ai fait, je l'ai fait sans haine. » « N'est fait que mon devoir !»
1: L'ambulance tarde, mais elle finit par conduire le blessé dans une clinique de Neuilly. C'est très grave, car sur les 6 balles tirées par Henriette Caillaux, 4 ont atteint Calmette, et une a touché l'artère iliaque, au niveau de l'intestin. Quant à Henriette Caillaux, elle est emmenée tout droit au commissariat de la rue Drouot, tout à côté.
2: « Mais lâchez-moi, enfin !» « Ne me touchez pas !»